0: Cérémonie commémorative des attentats du 11 septembre 2001, le maire de New York, Zoran Mamdani, a rendu public 170 000 pages de documents qui démontrent que les autorités ont menti aux New-Yorkais sur la qualité de l'air dans les mois qui ont suivi l'effondrement des tours jumelles du World Trade Center.
1: More people have died from 9/11 related illnesses than were killed on the day itself.
0: Le maire Mamdani rappelle que plus de gens sont morts au cours des 25 dernières années en raison de la toxicité de l'air lors des attentats eux-mêmes. Près de 50 000 Américains ont reçu un diagnostic de cancer lié aux événements du 11 septembre. Et puis enfin, le président ukrainien Volodymyr Zelensky dit miser sur une reprise des pourparlers avec Moscou dès ce mois-ci. L'objectif est bien sûr de trouver une issue à la guerre en Ukraine au moment où la Russie a repris ses frappes massives après 3 jours de trêve à l'occasion de la visite des émissaires américains dans la capitale ukrainienne. Au moins 3 personnes ont été tuées et 16 autres ont été blessées. De fortes explosions ont de nouveau retenti ce matin à Kiev. Par ailleurs, Volodymyr Zelensky doit visiter le Canada cette semaine. C'était les informations.
2: 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Ici Maxime Gauthier, à Aujourd'hui l'Histoire, il y a 50 ans, la mort de Mao.
3: Le camarade Mao Zedong, grand dirigeant bien-aimé de notre parti, de notre armée et de notre peuple multinational, grand éducateur des prolétaires et des nations et peuples opprimés du monde, est décédé à Pékin.

0: L'annonce de la mort de Mao sur les ondes de Radio Pékin en septembre 1976. Mao est mort, finalement, écrivait le magazine Newsweek ce jour-là. Car ce ne fut pas une surprise, le grand timonier était malade depuis des années. Ce qui ne l'a jamais empêché d'intervenir directement dans les affaires de l'État. Car Mao était l'âme de la Chine communiste, l'autorité morale. Mais à sa mort, deux clans se dessinent et les rivalités pour le contrôle du pouvoir seront féroces.
1: À mon avis, Mao Tse-tung était un des géants du 20e siècle, un grand leader, un leader qui, dans un pays qui était sans cesse en proie aux grandes famines, aux grandes inondations, c'est un homme qui a organisé ce pays de 700 ou 800 millions d'habitants, qui lui a donné une structure, qui lui a donné une orientation, qui lui a donné une direction qui fait que maintenant ce pays est un pays stable. Ça ne veut pas dire qu'à l'intérieur du leadership, il n'y aura pas des querelles d'influence, mais je pense qu'en ce qui concerne la politique étrangère, et en particulier les relations avec le Canada, autant que je puisse penser, ça va continuer en progressant. Depuis que nous avons reconnu le gouvernement de Pékin, il y a 5-6 ans, quand Mao Tse-tung et Chou Enlai étaient les dirigeants, nous avons fait des progrès constants dans tous les domaines, économiques, culturels, échanges technologiques et tout le reste. Et je crois que ça va continuer.
0: Réaction de Pierre-Éliott Trudeau, alors Premier ministre du Canada, à la mort du président Mao, c'était en septembre 1976. Alors pour nous en parler, donc, de la mort de Mao, 50 ans plus tard, mon invité Loïc Tassé, les politologues spécialistes de la Chine et de l'Asie, chargé de cours à l'Université de Montréal et également chroniqueur au Journal de Montréal avec nous. Bonjour.
2: Bonjour.
0: Un géant, oui, on l'entendait, certainement un des plus grands leaders du 20e siècle, mais aussi... C'est important de le rappeler, je pense, un dictateur impitoyable.
2: Un dictateur impitoyable qui a tué entre 60 millions et 70 millions de personnes à travers le système des Laogai, qui est l'enfermement des opposants politiques et leur rééducation, à travers le grand bond en avant, qui a été une catastrophe économique, à travers la révolution culturelle, à travers, de manière générale, la persécution de ces opposants politiques. Et ce qu'on entendait tout à l'heure, c'était la parfaite petite propagande du gouvernement chinois. Parce qu'il faut pas oublier que la guerre civile qui a eu lieu avant 1949, qui est l'époque où le Parti communiste a pris le pouvoir avec Mao, mais cette guerre civile, elle était due en grande partie au Parti communiste aussi. Et donc, bien sûr que Mao a fait certaines bonnes choses en éducation, en santé en particulier, mais au total, après...

0: la mort de Mao, quand on va découvrir ce qu'il a fait, on va se rendre compte qu'en réalité, il a fait en sorte que la Chine va stagner pendant au moins 10 ans, si c'est pas 15 ans, 20 ans, il va freiner le développement de la Chine par ses politiques économiques qui sont aberrantes.
1: D'où peut-être les discours, les hommages dithyrambiques, hein, même en Occident, à sa mort en 76. Mais revenons donc sur les principales réalisations. Vous l'avez dit, bon, la longue marche vers Pékin, la création de la République populaire de Chine en 49, la révolution culturelle, le grand bond en avant. On en est où en 1976?
0: Ça va très mal. Ouais. Ça va très très mal. D'ailleurs, on est en pleine révolution culturelle. Et ça s'appelle culturelle, mais ça n'a rien de culturel. On détruit tout ce qui est culturel qui datait des temps antiques parce que c'est féodal, il faut s'en débarrasser. Sinon, c'était bourgeois, il fallait s'en débarrasser aussi. Et donc, la révolution culturelle est responsable de la destruction d'une grande partie de tout le patrimoine culturel chinois. Mais plus que ça, ça va très mal industriellement parlant, parce que Mao, contrairement à ce que souvent on pense, a décentralisé l'économie énormément à partir de 1966. Et donc, il y a eu énormément d'installations qui ont été refaites alors qu'elles n'auraient pas dû l'être, qui ont été dédoublées, avec très peu d'efficacité parce qu'on se méfiait des experts. On envoyait les professeurs, les experts en prison ou travailler dans les champs. Ce qui fait que, par exemple, les barrages ont été très très mal construits. Il a fallu ultérieurement les reconstruire. Mais donc, la production industrielle de la Chine chute. La production agricole de la Chine chute également. Mais la population augmente. Ah oui. Et donc, le pays se trouve dans une position qui est terrible, et n'eût été de Deng Xiaoping qui va arriver après la mort de Mao, enfin, qui va vraiment prendre le pouvoir 2 ans après, la Chine aurait probablement connu une révolution qui aurait fait tomber le régime communiste.
1: Oui. Il y a un membre des plus hautes instances du parti, Chen Yun, qui dira de lui, et là je le cite, hein, « Si Mao était mort en 56, ses réalisations auraient été immortelles. Si elle était mort en 66, il aurait été un grand homme. Mais il est mort en 76, hélas, que peut-on dire ?» Donc, on comprend qu'il n'a plus l'aura qu'il avait, puis c'est un homme qui est malade puis affaibli depuis des années à
0: oui.
1: ce moment-là.
0: Ah bah, il souffre de la maladie de Charcot. Ça, on ne l'a pas, on l'a même pas dit à Mao lui-même, parce qu'on craignait la réaction de Mao, on savait pas très bien comment il allait réagir à ça, on l'a su en 74. C'est une maladie qui paralyse lentement. À partir de 74, il ne peut presque plus marcher. Mmh. Et tranquillement, il pourra plus parler non plus. Il va parler comme ça. Et finalement, il y a que des infirmières autour de lui qui vont prétendre être capables, d'interpréter ses propos. Oui. Il est lucide, cependant. Il est tout à fait lucide. Mais sa main tremble. Il n'arrive plus à écrire. En plus, il fumait comme une cheminée, tellement qu'en 72, quand Nixon va le visiter, on a des photos de ça assez extraordinaires, Nixon est là avec son équipe d'un côté, Mao avec son équipe de l'autre côté, et derrière, on voit des plantes vertes. Mais derrière les plantes vertes, ce qu'on ne voit pas, c'est qu'il y a des appareils cardio-respiratoires au cas où Mao ferait... oui, aurait des problèmes. Et ce sont des appareils, en plus, qui ont été apportés par des Américains. Mais bref, donc, il a des problèmes respiratoires énormes. Et la dernière année, il va faire aussi 3 crises cardiaques en 76. Donc, c'est un homme très très malade, mais on le cache à la population, et jusqu'à un certain point, on le cache à Mao, on le cache à l'intérieur du parti aussi. Mmh. Il y a finalement très peu de gens qui sont au courant de la maladie de Charcot, de Mao. Il y a bien entendu son équipe proche médicale. Il y a aussi Zhou Enlai qui est premier ministre, oui. Deng Xiaoping qui a été rappelé en 76, et puis il y a un maréchal aussi qui est au courant de l'armée, qui est au courant de ça. Mmh. Mais c'est un secret d'État immense.
1: Ouais, mais pour éviter peut-être les luttes de pouvoir, mais bon, sachant que oui, il est malade, hein, ça commence à s'agiter un petit peu, on imagine dans les officines du parti. Pourquoi il écarte Deng Xiaoping?
0: Deng Xiaoping, c'est pas exactement lui qui va l'écarter. Il faut comprendre que Deng Xiaoping est protégé par Zhou Enlai. Il a été au début de la révolution culturelle, en 66, il a été envoyé à la campagne, il travaille comme tourneur dans une usine, il craint pour sa vie, il est déjà assez âgé, et en fait, il va être rappelé par Zhou Enlai, qui lui-même est malade, qui va mourir d'ailleurs la même année que Mao, en janvier, qui va mourir d'un cancer de la vessie. Mao va lui interdire de se faire soigner d'ailleurs pour le cancer de la vessie, en disant « si c'est un cancer de la vessie, bah, t'as aucune chance de t'en tirer, mon pauvre Joe. Et si c'est pas un cancer de la vessie, bah, alors il sert à rien de te faire soigner. » Vous voyez, le cynisme qui habite cet homme. Et Zhou Enlai, donc, à partir de ce moment-là, va commencer à travailler à la succession de Mao et va rappeler en 73 Deng Xiaoping, qui est très aimé dans l'armée, et dans la population, et c'est lui qui tranquillement va assumer les

0: pouvoir de Zhou Enlai, qui est de plus en plus malade et qui peut de moins en moins travailler. Et donc, Zhou Enlai est tout à fait contre la révolution culturelle, il en a souffert. Et il y a des gens qui n'aiment pas ça. En particulier, la bande des quatre.
1: Oui.
0: Et à la tête de la bande des quatre, il y a la veuve de Mao, qui est une personne qui est exécrée par la population. Mais vraiment exécrée par la population. Elle a fait fermer tous les opéras, tous les théâtres, tous les cinémas ou à peu près. Ne peuvent y jouer que un certain nombre de films qu'elle a elle-même choisis. Elle s'est réservée pour son usage personnel. L'immense parc de Beihai au cœur de Pékin. Pourquoi ? Ben pour qu'elle puisse y faire des chevauchées avec ses amis. C'est fermé à toute la population, mais elle a le droit de faire des promenades à cheval.
1: Oui.
0: Bref, elle est détestée et elle sent bien que Deng Xiaoping va mettre fin à la révolution culturelle. Donc, quand Zhou Enlai meurt, Deng Xiaoping perd son protecteur. Et ce qui va se produire, c'est que Jiang Qing, donc, et la bande des quatre vont interdire qu'il y ait des funérailles nationales qui soient organisées pour Zhou Enlai. La population n'aime pas du tout cela.
1: Oui.
0: Et donc, en avril, le jour de la fête des morts, la population va descendre dans les rues à la place Tiananmen pour porter des couronnes de fleurs qui célèbrent la vie de Zhou Enlai. Il y a beaucoup de gens qui vont là et puis il y a quelques débordements politiques. On sent bien qu'il y a une tension et que la population en général n'est pas très contente de la révolution culturelle et des politiques de Mao en général. Alors là-dessus, la veuve, enfin elle n'est pas encore veuve, la veuve, non, non, la femme
1: la
0: de Mao,
1: veuve,
0: la future veuve, exactement, va tout simplement faire perdre à Deng Xiaoping tous ses postes et va essayer littéralement de le liquider. Il va être protégé par l'armée, il va être placé en résidence surveillée, mais il est écarté du pouvoir parce qu'elle sait très bien que Mao est vieux, qu'il est très malade et qu'il n'en a plus pour longtemps. Et c'est elle, et avec la bande des quatre, qui veulent garder le pouvoir en Chine.
1: Oui. Donc 1976, hein, qui est une grosse année en Chine, parce que bon, non seulement la mort de Zhou Enlai au printemps, et plus tard celle de Mao, et puis entre les deux, un énorme tremblement de terre, comme si les éléments s'étaient passés.
0: Alors,
1: dans la
0: culture chinoise traditionnelle, ce qui se passe dans le ciel, c'est bouleversement naturel et les bouleversements politiques sont liés dans la vieille culture traditionnelle. Et oui, il y a un immense tremblement de terre. Et pour les Chinois, c'est annonciateur d'un tremblement de terre politique aussi.
1: Ouais. En tout cas, c'est dans ce contexte qu'on annonce quelques semaines plus tard donc la mort de celui qui était encore le grand timonier, la mort qui donne lieu à des obsèques grandioses, la mort de Mao, comme ici, dans les archives de l'INA, en France.
2: On s'incline pendant plusieurs minutes, dans le silence absolu. On ne prononce pas un mot. Le visage de Mao a une expression ferme et sereine. Son corps est recouvert du drapeau rouge chinois. Dans cette grande salle du Palais des Congrès, on dirait que l'histoire s'est arrêtée pendant un moment, que c'est un instant arraché à l'infini, à l'éternité.
1: Donc on entend le côté solennel ici dans les archives de l'INA. Comment on réagit sur le coup à la mort de Mao?
0: Il y a un culte de la personnalité qui est très fort. Et donc c'est un demi-dieu qui vient de mourir pour une partie de la population. Mais en même temps, je vous ai dit, il y a eu 70 millions de morts.
1: Oui.
0: Et donc il y a des gens qui savent très bien ce que Mao a fait, qui ont subi les contre-coups des politiques de Mao. Bien sûr, les gens peuvent pas exprimer de joie du tout, mais cette joie, elle va s'exprimer un mois plus tard, quand la bande des quatre va être arrêtée.
1: Oui.
0: Parce que la bande des quatre va finalement être arrêtée par Hua Guofeng, et Deng Xiaoping aussi est derrière ça. Et donc, à ce moment-là, il y a des manifestations de joie énormes dans toute la population. Alors, autant les gens, à la mort de Mao, le 9 septembre, vont montrer beaucoup de respect et vont montrer une certaine tristesse même, parce que, effectivement, c'était un demi-dieu. Autant, en réalité, lorsque la bande des quatre est arrêtée et qu'on l'annonce au début octobre, parce qu'on l'annoncera pas immédiatement, il va y avoir des effusions de joie partout dans les rues.
1: Oui, parce que
0: politiques de Mao, en fait, qui sont ici discréditées, toutes les politiques de la révolution culturelle.
1: C'est ça, parce que bon, cette bande des quatre, ils sont notamment, vous l'avez dit, à l'origine, entre autres, de la révolution culturelle, la révolution...
0: C'est Mao qui est à l'origine de ça.
1: C'est Mao qui est à l'origine, mais bon, la bande des quatre, disons, ce sont des tenants de l'orthodoxie.
0: Oui.
1: Révolution qui a fait autour de 3 millions de morts, selon les estimations, sans compter tous les prisonniers, les persécutés, les intellectuels qui étaient particulièrement visés.

0: À ce propos, bah, tu sais, le témoignage de ses victimes à l'époque, hein, des gardes rouges, reportage de Pierre Nadeau en 1982.
1: Les hommes et les femmes qui dirigent les entreprises ont recommencé à s'intéresser aux normes de production, à trouver des logements pour les ouvriers ou à mille et un autres détails. Mais rien ne pourra leur faire oublier leur cauchemar.
2: Durant la révolution culturelle, on m'a promené dans la ville. Certains rebelles de mon usine m'ont couvert la tête d'une cagoule pour que je ne puisse pas voir qui battait. Ils m'ont même brisé les côtes.
1: L'enseignement a repris dans les classes des écoles secondaires où les élèves de nouveau respectent les professeurs. Pour leurs aînés, c'était bien différent au cours de ce long cauchemar.
3: Les étudiants agressaient les enseignants, les battaient. Nous pensions qu'ils voulaient restaurer l'ancien régime.
1: C'est seulement maintenant que l'histoire de la révolution culturelle se révèle.
2: Au début, on avait peut-être de bonnes intentions, mais le résultat n'a pas été bon.
3: Ça va revenir?
2: J'espère que non. Je crois que tout le monde espère que non. Ce n'est pas une révolution, mais une destruction.
0: Pas une révolution, mais une destruction. On est là en 1982, donc quelques années plus tard. Mao ne va jamais reconnaître qu'il a erré en la matière.
4: Surtout pas. Cette révolution. Et non plus les radicaux qui sont du côté de Mao. Il n'y a pas que la bande des quatre. Il y a plein de gens aussi qui pensent que c'était une excellente chose. Mais les procès en 1980 contre la bande des quatre vont révéler l'horreur de la révolution culturelle. Et il y a beaucoup de gens qui croyaient en la révolution culturelle. Vous aviez en Occident, par exemple, Jean-Paul Sartre, Simone de Beauvoir.
0: Oui, des grands intellectuels qui étaient fascinés.
4: Énormément, là. Des journalistes. Ouais. Et tout le monde se faisait un peu rouler dans la farine, parce qu'en fait, ce à quoi ils assistaient, c'était de véritables mises en scène. On leur présentait qui on voulait bien leur présenter. Et en fait, souvent, ils avaient affaire à des acteurs. Ce qui fait qu'ils comprenaient absolument pas ce qui se passait à l'époque. Il y a guère que Simon Lay, qui, au début des années 70, avec les habits neufs du président Mao, va dénoncer ça, mais il va avoir contre lui toute l'intelligentsia qui ne comprendra pas comment on peut être contre Mao dans ces années-là.
0: Oui, avec aussi bon le grand bond en avant, hein, puis on promet des résultats extraordinaires aussi, puis un progrès extraordinaire.
4: Exactement, le grand bond en avant était une catastrophe économique qui a mené à la famine et qui a tué des dizaines de millions de personnes, bien entendu.
0: Oui. Bon, l'arrestation en tout cas de la bande des quatre, on peut dire que ça marque certainement la fin officielle, hein, de la révolution culturelle, oui. Même s'il n'était pas seul les quatre, hein, il y a eu beaucoup de gens qui en ont fait la promotion, mais dans ce fameux procès historique, les quatre seront condamnés donc l'ancienne femme de Mao dont on parlait, condamnée à mort dans un premier temps, puis par la suite, bon, elle va faire de la prison.
4: À vie.
5: Le procès aura duré 2 mois et 5 jours.
6: Tranquille.
5: Enfin, il va passer à la lecture des condamnations, en commençant par Chen Xin. Elle est condamnée à mort avec 2 ans de sursis. Elle lui répond « Vive la révolution !» Avec une violence inouïe, on lui met les menottes. Est-elle si dangereuse? Même procédé pour Chen Chunqiao. Et même condamnation. Mais pourquoi tant d'acharnement? Comment pourrait-il se défendre? Les deux autres membres de la bande des quatre sont condamnés, l'un à 20 ans de prison, l'autre à perpétuité. Les condamnations prononcées par la cour spéciale ne sont pas susceptibles d'appel. Chen Xin est donc condamné à mort avec 2 ans de sursis. Aux yeux de la loi et selon la terminologie officielle, Chen Xin peut échapper à la mort si au bout de 2 ans, elle se conduit bien. Chen Xin peut échapper à la mort si elle accepte de se repentir. Alors d'une part, en fonction de tout ce que nous avons vu pendant ce procès, en fonction de toute son attitude, faite de fierté, de courage, il est fort peu probable que Chen Xin, comme le dit la loi, accepte de se repentir.
0: Mais elle va effectivement échapper à la mort, faire plutôt de la prison à vie. C'était le 25 janvier 81 sur Antenne 2 en France, ce fameux procès historique de la bande des quatre. On est en 81, donc quelques années après la mort de Mao. À ce moment-là, déjà, la Chine est passée à autre chose.
4: Oui, la Chine s'est modernisée grâce à Deng Xiaoping. Elle a modernisé son agriculture, son armée, l'éducation.

0: communication avec la science et la technologie et l'industrie aussi. Et elle va devenir, elle est sur un tremplin qui va la mener à ce qu'elle est aujourd'hui, c'est-à-dire en parité de pouvoir d'achat, la première puissance au monde. Et ça, c'est vraiment grâce à Deng Xiaoping. Mais il faut bien remarquer que pendant ce procès de la bande des quatre, on n'attaque pas vraiment Mao directement. Mmh. Et ça, c'est en fait, semble-t-il, un pacte qui a été passé entre Deng Xiaoping, avec ses réformistes, et les staliniens, les maoïstes, qui vont le laisser tranquille, pourvu qu'il n'attaque pas Mao, qu'il n'attaque pas l'image qu'on a de Mao. Mmh. Et donc, à ce moment-là, ils vont le soutenir, Deng Xiaoping, dans ses réformes. Et jusqu'à maintenant, la période de la révolution culturelle, et même après 1956, est assez peu enseignée à l'école. Les Chinois savent pas vraiment ce qui s'est passé. On ne veut pas ternir toujours l'image de Mao, ça reste encore.
1: Oui, mais est-ce que, parce que bon, vous avez mentionné Staline, on sait qu'en URSS, il y a eu une période de déstalinisation. Oui. Est-ce qu'il y a eu une période similaire de démaoïsation en Chine?
0: Eh bien, après la déstalinisation, on a essayé de faire la même chose en Chine.
1: Oui.
0: Ça n'a pas du tout marché parce que Mao voulait remplacer Staline. Et d'abord qu'il avait Staline comme exemple, et il voulait le remplacer aussi dans l'ordre socialiste mondial, à la tête des pays socialistes. Et en fait, ce qui s'est produit, c'est que Mao a cessé de suivre l'orthodoxie stalinienne, les plans quinquennaux, vous savez, où tout est prévu jusqu'au moindre clou pendant 5 ans. Mmh. Et il s'est détaché complètement de ça avec une politique économique qui disait qu'en fait, les masses populaires pouvaient tout faire et qu'il fallait libérer simplement les forces des masses pour qu'elles puissent tout faire. D'où, par exemple, le grand bond en avant. Mais ça a créé des catastrophes parce qu'on ne peut pas tout faire sans avoir des experts, sans avoir des gens qui savent ce qu'ils font. Ça a créé des catastrophes. Et il a repris ça avec la révolution culturelle en 1966 parce que il avait été écarté du pouvoir au début des années 60 et surtout de toutes les décisions économiques au début des années 60. Et donc, lui a fait, si vous voulez, une espèce de coup d'État et il a limogé, il a renvoyé tous ses opposants politiques et il a repris les pleins pouvoirs en 1966. Et c'est ça qui a lancé la révolution culturelle. Mais ça, ce n'est pas expliqué en Chine. On ne le dit pas parce que le Parti communiste ne peut pas se tromper, parce que Mao reste un héros national et qu'on ne peut pas entacher son image.
1: Encore aujourd'hui?
0: Ah oui.
1: Donc, comment il est perçu aujourd'hui?
0: Oh, il est très bien vu, Mao. Il est étudié. Il est étudié dans les écoles, partout. Il est étudié pour ce qu'il a fait de bien, c'est-à-dire en passant sous silence toutes ces exactions, tous ces massacres d'opposants, y compris à l'intérieur du Parti communiste chinois, y compris à l'intérieur de la Grande Marche. Il y a une vision très très idyllique de Mao. Mmh. Mais on parle pas trop de la révolution culturelle, on parle pas trop du grand bond en avant, parce que c'est absolument injustifiable. Et donc, Mao a un statut... dans certains endroits, il est prié depuis des années. Il y a des gens qui vont dans des temples et on y trouve des images, des statues de Mao. Et Mao est en voie d'être déifié d'une certaine manière.
1: Oui, carrément.
0: Disons que ça devient un saint des équivalents.
1: Ouais. Bah, en tout cas, à l'époque, coup de tonnerre, hein, il y a 50 ans, quand on regarde les journaux de l'époque, hein, c'était évidemment partout un des grands leaders du 20e siècle, mais on le dit aussi, un des pires dictateurs, hein, qui est mort en 1976. Mon invité, Loïc Tassé, il est politologue spécialiste de la Chine et de l'Asie, chargé de cours à l'Université de Montréal et chroniqueur également au Journal de Montréal. Merci beaucoup d'avoir été là.
0: Toujours un plaisir.
1: Merci également à toute l'équipe d'Aujourd'hui l'Histoire. Ici Maxime Coutier. Là-dessus, bonne soirée. À une prochaine. Au revoir.

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1: L'affaire, c'est que l'avantage de ne pas avoir de clé,
2: ouais,
1: puis tout soit sur l'Internet, là, mm-hmm, en tout cas électronique, là, qu'il appelle,
2: ouais,
1: c'est que tu n'as besoin jamais de rien. Tu comprends?
2: Vous partez
1: tu sors de chez vous, de ton téléphone, puis c'est ça.
3: Fait que, c'est pratique pour les enfants aussi, parce qu'ils n'ont pas besoin d'avoir une petite clé dans
1: exact,
3: le cou.
1: Exact, exact, exact.
2: Les affaires intimidées à l'école, là, parce qu'on
1: c'est
2: petite
1: ça,
2: clé
1: dans le cou. Exact, mais c'est tout ça en même temps. Fait que non, non. Puis là, ben, depuis que je suis déménagé, j'ai pas réinstallé mes affaires électroniques. Là. Fait que sont dans mon tiroir. Fait que là, j'ai des clés. Je peux pas vous dire à quel point c'est une grande déception.
2: Ah, vraiment?
1: Avant, hein? Je donnais juste un code.
3: Ça, vous avez un gros trousseau de clés aussi, là. Vous avez pas un gros trousseau de clés?
1: Ben, c'est ça. Ben, c'est ma vie a changé. Puis, dans ce trousseau de clés-là, il y a les clés, parce que c'est ça. Vous savez, j'ai déménagé tout près de chez ma mère.
2: Ah!
1: Et ma mère m'a donné accès à toutes ses portes. Puis, il y en a plus qu'on pense, parce que ma mère vit avec ma sœur. Fait que là, j'ai la porte de devant de ma mère, la porte de devant de ma sœur, la porte de derrière du rez-de-chaussée, ça fait 3. Il y a la porte de derrière de la remise, en fait, de l'accès à la ruelle, ça fait 4. Fait que ça, c'est 4 clés pour une seule maison, qui n'est pas la mienne, en passant.
3: À quelle fréquence vous utilisez ces clés-là?
1: Surprenamment beaucoup.
3: Ah ouais?
1: Oui, parce que c'est aussi mon garage maintenant, parce que, tu sais, comme j'ai moins de place, fait que là, je droppe mes affaires-là, puis il y a la clé de la maison. Alors, en tout cas, tout ça pour dire que c'est, je suis rendu avec des clés.
2: Ben oui, mon Dieu, concierge.
1: Ça m'insulte bien raide, ça. Oh, oui.
2: D'accord.
1: Donc, ça, c'est fait. Tout ça pour dire que là, ma maison n'était pas barrée. Mais là, on est dans le prologue. Ce ne sera pas écouté avant 2h30. Et à peu près 2h30, ça va être barré. Ça ne me dérange pas de le dire. Là. En ce moment, on est entre deux. Alors, je le dis. Là.
2: D'accord.
1: Et puis, si je me fais voler en ce moment, c'est ceux qui sont à la mise en onde de Radio-Canada qui écoutent. Alors, je suis capable de les pointer. Ça ne me surprendrait pas. Il y a Pierre qui est sur le bord de prendre sa retraite.
2: Il pourrait se permettre.
1: Ça ne me surprendrait pas qu'il aille faire un petit tour, qu'il appelle
2: avec
1: des gens. En tout cas, bon, ça, c'est dit. Attendez, on passe une feuille ici. Peux-tu demander à Magali si elle a une gig cette semaine? Est-ce que tu as une gig cette semaine, Magali?
2: Oh oui, j'ai extrêmement une gig cette semaine. Ouais. Donc, vendredi à 20h à la salle Fenplast à Longueuil, je fais
1: la
2: mon heure.
1: La salle quoi?
2: La salle Fenplast, comme les portes et fenêtres.
1: Ah oui?
2: Ben oui, comme en dit, où ils donnent de l'argent à une salle.
1: Ce serait plate qu'ils en reçoivent en plus.
2: Oui, ça serait... Ouais, exact.
1: Dans la salle Fenplast.
2: Oui, de Longueuil, je fais mon heure et je vous dirais, tu sais, le 11 septembre, c'est rare que les gens rient. Alors, j'aimerais peut-être permettre aux gens d'effacer les souvenirs d'il y a 25 ans et de passer
1: idée,
2: de la soirée. Oui, ensemble, les billets sont en vente sur le site.
1: Puis les fans de la journée vous aiment.
2: Alors, oui, savez-vous à quel point?
1: Non, mais ça dépend.
2: Ben, la semaine passée, je suis allée voir un spectacle d'humour.
1: Arrêtez donc.
2: D'une humoriste américaine. Mille excuses pour
1: j'espère
2: ça.
1: J'espère que, en tout cas,
2: c'est.
1: J'espère que vous avez acheté une action de pâté chinois, quelque chose de même, là, pour compenser, ouais.
2: Et derrière moi, il y a eu 3 individus qui sont venus se placer, des francophones. C'était très rare dans la soirée.
1: Ben, mon Dieu, oui, j'avoue.
2: Et ils se sont mis à parler de la journée est encore jeune. Ils disaient à quel point ils étaient contents que ça avait recommencé. Et là, ils ont dit, Magali Saint-Vincent est là, est revenue. Puis aussi, le petit Laurent, là, il est bien drôle. Puis ils disaient qu'ils aimaient beaucoup les épilogues. Donc, on devrait continuer. Oui,
1: est-ce
2: vraiment.
1: Que vous êtes retourné à ma pour dire, c'est moi, Magali Saint-Vincent.
2: J'ai pas osé.
1: Ah, vous auriez dû faire une blague.
2: Non, ah, oui? j'ai pas été capable.
1: J'aurais dû vous retourner et dire, c'est moi, Simon-Olivier Lorange.
2: Là, il y aurait pas tant J'aurais dû, mais non, j'ai figé là parce que je me disais, mon Dieu, imaginez s'ils disaient, on a Magali Saint-Vincent, la maudite, tu sais, comme
1: Pitbull. Oui, non, mais.
2: Je me disais, on a une heure et quart à faire assis un peu.
1: Je comprends. Mais en même temps, tu sais. Ah, mais je suis très content que vous. Merci pour ça.
2: Ça
1: fait plaisir d'être de retour en onde. Il nous reste encore une couple de semaines, avant.
2: Quelques-unes.
1: Avant l'été. En attendant, bon, pour ça, évidemment, les gens me m'écrivent. Là, des nouvelles de Céline, j'en ai quelques-unes.
3: Ah oui?
1: Ben oui, je fais toujours les semaines. Là. Ça approche dans le premier spectacle. Ça approche à grands pas. Et moi, je suis ce que Sophie Desrochers fait.
3: Oui.
1: Desrochers, pardon. Fait à Paris. Elle est allée, vous savez, hein, qu'Olivier nous en avait parlé un peu. Là.
2: Oui.
1: Elle est allée se promener là, pour voir qu'est-ce qui se passait à Céline Mania. Ça, c'est Paris. Et en fait, c'est Dion Mania qu'elle appelle ça.
2: Okay.
1: Elle est allée se promener. Il y a beaucoup de choses, hein, paraît-il. Tu peux acheter des macarons. Une petite boîte de macarons pour de.
2: Ah, ok, des macarons
1: Céline.
2: Même. Je pensais à des macarons qu'on pine.
1: Ah, il doit sûrement avoir des macarons pines aussi, okay. Là. C'est juste que ceux-là se mangent moins bien. Il y a plein de choses à acheter. Paraît-il que Céline, c'est vers 18h, là. On l'apprenait hier. C'est vers 18h qu'elle sort, de son
2: hôtel.
1: Oui,
2: elle sort beaucoup, hein.
1: Oui, ben, là, ça fait longtemps qu'elle n'est pas sortie. Là. La dernière sortie, paraît-il, là, que ça a été un court bain de foule. Alors, mais elle, les gens trouvent qu'elle n'a pas l'air si en santé que ça. Alors après ça, bon.
2: C'est sûr.
3: Sophie Durocher a fait aussi, elle a fait un direct à Salut Bonjour pour parler de Céline, puis elle a été interrompue par la sécurité des Galeries Lafayette. Ils ont dit ça. T'as pas le droit de faire ça ici,
1: ben
3: madame.
1: Oui. Ben oui, mais ils savaient pas que c'était la femme de Richard Martineau, s'ils l'avaient su.
3: C'est ça, la
1: faut le dire, ces choses-là, avant de commencer les directs.
2: Trouvez-vous qu'un des jumeaux de Céline,

0: ressemble beaucoup à Céline lorsqu'elle a chanté pour le pape.
1: Oui, ben c'est ça. C'est un peu, je m'en allais là, parce que vous savez, dans, ben moi j'aime beaucoup là, le Journal de Montréal et le sac de chips et tous ses affiliés, et il y en a plusieurs.
0: Oui.
1: Et les gens peinent à croire, ça c'est un titre, peinent à croire que les jumeaux de Céline n'ont 15 ans. Et là, on a vu des photos et c'est embêtant. Parce que ça va entre Céline Dion jeune qui chante pour le pape.
0: Exact.
1: Et, mon Dieu, le dirigeant des Arabes de l'Arabie Saoudite. Fait que là, on est vraiment comme, c'est un
2: range. Ils ont l'air d'avoir plus ou moins que 15 ans.
1: Ils ont l'air d'avoir.
0: Entre 15 et 45.
1: Ouais, entre 15 et fin quarantaine.
0: Ouais.
1: Le range est spécial. Puis allez voir, écoutez, je sais pas quoi dire, sinon que...
0: Ben, les jeunes sont forts.
1: Ouais,
0: moi, c'est ça qui me fascine, là, vraiment.
1: Ben, les jeunes sont forts de qui, là? Parce que là, on dirait qu'il y en a une qui ressemble à... qui ressemble à Céline, un qui ressemble à peut-être René.
0: Ben, c'est ça que je trouve beau, je me dis, mon Dieu, ils ont vraiment partagé ça égal, tu sais, c'est beau.
1: Ils sont pas plates, là.
0: Non,
1: tu sais, t'es rencontres pas, puis tu fais comme, ah, ça va être plate.
0: Non.
2: Ben, là, j'imagine, là.
1: Non, quand même. Oui, non, mais je sais pas parce que t'as de l'argent que t'es intéressant, c'est juste la face qui fait que ça a pas de la plate. Je suis pas vrai, j'ai l'impression que tu peux passer de... En tout cas, on laisse les gens décider. Justine Fréchette veut maintenant encourager les Québécois à acheter davantage Québécois avec un plan de 1,5 milliard pour stimuler l'achat local. Le terroir au service de la guerre, une tarte au bleu à la fois, les chums. merci Magali, c'est très gentil. Vous écoutez, la journée est encore jeune sur ici première. C'est vrai, 1,5 milliard d'investissements, on veut acheter local, ben, c'est le début des tarifs. On attend le retour de Donald Trump et on est extrêmement excités. On regarde ça, évidemment, on a tous un peu peur de savoir ce qui va se passer. Magali Saint-Vincent, la première, vous me parlez de votre anxiété sur les tarifs. Ben oui, non, je sais. Et est-ce que ça va être Bombardier qui va écoper? Est-ce que ça va être l'alcool canadien? On le sait pas. Tout est sur la table, mais on est extrêmement excités parce que c'est un peu comme un jeu vidéo. J'ai l'impression, évidemment, il y a des gens qui, il y a l'économie qui va probablement souffrir, mais on est tous derrière Mark Carney, comme disait Olivier, il y a son chandail d'ailleurs.
0: Oui.
1: Votre beau chandail de Mark Carney.
2: Des Rolling Stones.
1: Ben, ça me fait penser à Mark Carney.
2: Ah oui, tout nous fait penser. Il était travaillé à l'ombre.
0: Voilà.
1: Oui. Un peu. Merci beaucoup, Olivier.
3: Olivier.
1: Qu'est-ce qui s'est passé, Olivier?
2: Ben, beaucoup de grands enjeux dans cette campagne électorale, mais il y a d'autres personnes plus intelligentes que moi qui vont vous en parler. Alors, je me concentre sur les petits enjeux, comme la présentation du candidat caquiste Jean Lacroix qui a expliqué comment il a été recruté.
4: Je vais vous amener avec moi.
1: Ah, voyons.
4: Dans ce fameux téléphone que j'ai eu de Christine, qui va comme suit. Bonjour, Jean. Te rappelles-tu, on a travaillé ensemble sur le dossier d'accueil des déchets de Richebourg. La magie venait d'opérer.
2: Ouais. Ça a l'air que Disney songe même à faire un film basé sur cet appel téléphonique-là, tellement c'était magique parce que rien ne dit magie électorale comme le ramassage des vidanges. Faut dire que M. Lacroix, il est quand même doué pour le bonheur.
4: Évidemment, les remerciements ont été donnés beaucoup par celle que je vais remplacer, un petit soulier, mais tellement de beaux souliers que je vais prendre avec bonheur. Je suis enrobé de bonheur.
1: J'allais dire que c'est comme l'histoire de Céline Dion, mais de Cendrillon, en fait, c'est ça.
0: Oui,
2: pas la même chose, parce qu'il succède à Madame Fréchette dans le comté de Sanguinet.
1: Des petits souliers.
2: Enrobé de bonheur, comme les petites amandes enrobées dans le chocolat.
1: Ça, c'est du bonheur. C'est très calorique, ça.
2: C'est pour ça que j'ai mal au ventre quand j'en mange.
1: Ben oui, il faut trop faire ça. Mais vous avez le...
2: La dent sucrée?
1: Non, vous avez un problème d'intestin, puis le colon irritable, puis toutes les affaires d'estomac qui fonctionnent pas.
0: Non,
1: c'est l'enfer.
2: Monsieur Lacroix qui a expliqué aux journalistes pourquoi il se lance en politique.
4: Il y a deux questions qu'on pose toujours. Pourquoi la politique maintenant?
1: Ouais.
4: Et pourquoi l'équipe Fréchette? Je vous dirais...
1: OK.
4: Et ça commence bien, j'ai comme un blanc, là. j'avais comme un enlignement, puis je voulais le faire.
2: Wow. C'est des choses qui arrivent, tellement enrobé de bonheur qu'il en perd ses mots. Du côté du PCQ, en point de presse, un jeu.
1: Il ne sera pas pressé jamais, lui. Hein?
0: Non.
2: Ouais, il est touchant. Du côté du PCQ...
1: Je vais pouvoir se dépêcher, régler le dossier. Oui.
0: Mais...
1: Ça s'en vient.
2: Ouais. J'aimerais pas ça. J'aillerais pas ça en période de questions, moi, à l'Assemblée nationale.
1: Ben non, vous pensez juste à vous.
2: Ben oui. Du côté du PCQ, en point de presse, un journaliste au téléphone a demandé à la candidate Marie-Josée Élie si elle avait évolué par rapport à ses propos passés sur les vaccins, disant entre autres en 2022 que faire vacciner toute la population de force, c'était génocidaire. Elle en est très fière.
5: Est-ce que votre pensée concernant la vaccination a évolué depuis 2022, depuis la pandémie, Marie?

0: Je pose des questions, même quand ça dérange.
1: Ah voilà.
0: J'en ai posé en 2022. Quand c'était le temps d'en poser, j'en suis très fière aujourd'hui. Je pense que les Québécois sont tannés d'avoir des plantes vertes à l'Assemblée nationale. Je vais continuer de poser des questions. Par exemple, comment se fait-il qu'au Québec, on est en train de s'appauvrir?
2: Bon, là, à continuer comme ça, en énumérant toutes les questions qu'elle poserait pour justement éviter de répondre à la question. Il me semble que c'est pas tout à fait une question, par contre, dire faire vacciner toute la population de force, c'est génocidaire. Ça me semble être plus une affirmation.
1: Mais
2: et
1: ça dépend si on le dit comme faire vacciner la population, c'est génocidaire.
0: Ouais.
2: C'était pas de mal. Okay. Et c'est drôle, mais moi, entre quelqu'un qui dit que les vaccins, c'est génocidaire et une fougère, j'aurais tendance à choisir la plante verte. Au moins, elle participerait à la photosynthèse, si ça existe. Du côté des libéraux, notre ami Patrick Masbourian recevait Charles Milliard hier matin. Il a fait écouter un extrait.
3: C'est une façon pour Christine Fréchette d'instrumentaliser la crise tarifaire avec les États-Unis. Réplique ici de Yann Lafrenière.
4: Je suis un ancien raton. Alors j'ai envie de vous dire, bienvenue dans ma garderie.
1: Ça fait le pas,
3: on
1: Yann Lafrenière.
3: On n'a pas le bon extrait, donc ça aurait pu être une réponse.
2: Non, Yann Lafrenière n'est pas un ancien raton, c'est un ancien poulet. Ceci dit, Charles Milliard a décidé de montrer qu'il était proche du peuple en faisant une vidéo pour parler de son sport préféré.
5: Oui. Vous savez probablement pas, mais un de mes sports préférés, c'est le curling!
2: Content. Quand même plus terre à terre que le polo. Donc, on va voir si ça va l'aider à balayer les scandales sous le tapis.
1: Je vous remercie, Olivier.
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0: Oh, ouais. Oh, c'est dans mes cordes, c'est dans mes cordes.
1: Magali, pareil, vous faites du pouce sur l'article de Patrick Lagacé ce matin, là, qui était bien fâché.
0: Il était bien fâché. Mais je suis pas fâchée, je suis confuse, en fait. Okay, parce que dans une vingtaine de jours, Montréal reçoit les championnats du monde route UCI, qui, paraîtra-t-il, sur le site Internet, qui n'est pas super beau en passant, sera le plus grand événement sportif que Montréal aura accueilli après les Jeux olympiques.
1: C'est vrai?
0: Vous y croyez, vous?
1: Ah, ben absolument.
0: Moi, j'en doute.
1: Ah, oui,
0: j'ai l'impression que les Olympiques ont mobilisé un peu plus la communauté là, que ce championnat-là, parce que moi, à date, on m'a pas encore appelé pour être une hôtesse, hein, comme Lisa Frula avait été appelée pour être hôtesse. Oui, saviez-vous, Amanda, elle avait faim, puis un Olympien russe qui a donné une pomme. En tout cas, c'est pas bon. Moi, j'aimerais ça vivre une expérience comme ça, puis j'adore le vélo. En plus, moi, mon vélo, il est bleu, lourd, électrique, c'est un Bixi. J'adore les casques de compétition aussi, qui font comme un peu avatar, là, et j'adore les quadriceps et la dope. J'adore le vélo, donc plus sérieusement, tous les étés, moi, quand j'étais jeune, je me réveillais le matin pour regarder le Tour de France. Ah, j'adorais ça avec les paysages pittoresques, là, comme Saint-Vulbas. Le village à côté, c'est Plotéaute. Il y a Valrogue, il y a aussi Col de la Couillole.
1: Ça, je sais c'est quoi,
0: Vous savez c'est quoi ça? Ok, cool. Le tour qu'on accueille, nous, va passer par Brossard, Carignan et le pont Champlain. Alors, je vais rester couché. Ce qui me titille le plus, moi, de ce championnat du monde route UCI, c'est que, premièrement, j'aurais pris une préposition de plus dans le titre. J'aurais appelé ça championnat du monde sur route UCI. Pourquoi il n'y en a pas?
1: Ben, c'est parce que faut savoir, UCI, c'est l'Union cycliste internationale. Ça reste quand même une organisation internationale. Mais le français a comme un petit peu pris le bord avec le temps, même si, tu sais, vous savez...
0: Je suis contente que vous dites ça, parce que ça apparaît sur le site Internet, encore une fois. Plusieurs artères importantes hors de la ville vont être barrées durant un mois. Un mois. Pour les aficionados de vélo, ça, c'est pas un café, c'est des quelqu'un. Ouais. C'est un championnat du monde de route. Et pour les autres, c'est un escape game.
1: Oui, c'est vrai.
0: La mairesse a même été la reine de l'espoir dans ses propos en disant que le prochain mois va être l'enfer. Ouais. Alors que Valérie Plante, elle nous disait que le vélo à Montréal, c'était le rêve.
1: La poignez-vous? Ah, voilà.
0: Merci. En tout cas, à l'écrit, c'est meilleur, mais c'est pas grave. Puisque je vous ai avec moi, JP, et que vous avez un podcast là, sur la vélocité intitulé des Entre la Seine et l'hôpital, je crois.
1: Exactement.
0: Envie de vous permettre de parler vélo avec des codes d'écoute sur une radio publique et non sur YouTube. Donc, j'ai des questions pour vous. Oh mon Dieu, c'est tellement protéiforme. Protéiforme, c'est votre ancien, c'est un laboratoire de 2016 avec Fred Savard, trouvez-vous?
1: Oui, exact.
0: OK, première question. Croyez-vous que Soraya Martinez-Ferrada est en paix d'accueillir le championnat du monde?
1: Je pense que oui.
0: C'est pas comme une vieille idée de Valérie Plante?
1: C'est sûr que c'est une vieille idée, mais je pense que l'administration Ferrada, c'est un mix de Martinez.
0: Ouais, c'est spécial.
1: Je pense que

0: Ils sont là-dessus, là, quand même, là.
1: Elle est contente de
0: oui,
1: recevoir.
0: Oui, ben, comme on est content de recevoir, je sais pas moi, un beau cadeau à sa fête, là, tel, okay. Un bon d'achat.
1: OK. Ah ouais, oui, c'est ça. OK, je comprends. Je comprends.
0: Pas déçu.
1: Mais c'est pas complet.
0: Ben, c'est quand même, c'est
1: comme
0: ça.
1: Cadeau. OK, ouais. Je comprends. Je sais pas si vous pensiez faire un épisode de votre podcast Entre le sol ouais. et le gobelet, là, mais je veux pas vous voler votre contenu, mais j'aimerais qu'on réponde à la question pour qu'on puisse bien regarder le vélo quand ça passera. Est-ce qu'on aura la chance de voir courir des équipes d'envergure comme le Tour de France, telles que Quick-Step d'Avitamon, Euskatalouskadi ou Brioche la Boulangère? Ou...
0: Ça, c'est très drôle parce que c'est des vieilles équipes qui ont existé quand
1: c'est
0: même.
1: C'est des équipes que je me rappelais d'eux en 2004.
0: C'est toutes les meilleures. Tous les meilleurs au monde vont être là.
1: Mais est-ce qu'ils concourent en équipe ou ils concourent toujours seuls?
0: En national, parce que c'est les championnats du monde, donc c'est les équipes nationales. Fait que t'as le Canada, t'as par exemple la Slovénie, ben là, il y aura pas Tadej Pogacar parce que il s'est blessé, mais l'équipe de la Belgique, grosse équipe.
1: Oui. Celle qu'on suit le plus?
0: Ah oui, eux, ils ont de grandes chances, là. Ah ouais, non, ça va être quelque chose.
1: Mon Dieu, OK, vous commencez à me mettre les frissons.
0: Non, ça va être vraiment excitant, là.
1: Génial. Puis ben, c'est ça, ma dernière question, vous y avez répondu. C'était Gachar ou Pogacar? Pogacar.
0: Pogacar.
1: Ils sont pas là. Hein? Il y a la tête cassée, c'est ça?
0: Il y a beaucoup de choses. Ah ben, il y a la clavicule cassée à trois endroits, il paraît.
1: Ah, oh, mon Dieu.
0: Hey, ça, c'est un petit os à être cassé à trois places.
1: Oui, c'est ça.
0: Ouais.
1: On lui souhaite bonne chance.
0: Oui, absolument.
1: Est-ce qu'il va repédaler?
0: Dans sa vie?
1: Ouais.
0: Oui. Oui, donnez-y le temps que ça okay, se
1: prépare,
0: mais il va être de retour, là.
1: Ah, comme c'était un bon épisode d'Entre le poivre et la pétale, Jean-Philippe, merci infiniment. Je saurai comment discuter avec les gens en lycra que je croiserai dans les cafés.
0: Il y a des chances que vous me croisez habillé comme ça. Merci beaucoup.
1: Génial.
0: Merci, Magali.
2: Les tiers parties.
0: Les quoi?
3: Les tiers partis.
0: Ah!
3: Oui, parce qu'on parle beaucoup des principaux partis dans cette campagne-ci,
0: oui.
3: Mais il y a aussi des partis méconnus ou des candidats indépendants qui sont quand même assez intéressants. Je pense à Gilles Brodeur qui se présente dans Masquinongé. Ouais. Lui, il est très pro-vaccin. Il parle beaucoup de vaccins positivement sur Facebook. Et il y a un diagnostic de HPI, là, haut potentiel intellectuel. D'ailleurs, il propose qu'on exige un test de QI aux candidats et que les résultats soient rendus publics avant l'élection.
0: Wow! Ouais. Ben, j'ai pas l'idée.
3: En attendant, il y a surtout de la misère avec ses pancartes.
4: Bonjour, mon nom est Gilles Brodeur, je suis candidat indépendant. En fait, je suis le seul candidat indépendant dans la circonscription de Masquinongé. Derrière moi, je me suis fait voler une pancarte électorale vers le 30 août par un SUV noir. J'aimerais savoir si vous pouvez identifier le véhicule. J'offre une récompense de 200$.
3: Oui, 200$ quand même.
0: On n'est pas tous HPI, là. On n'est pas capable de comprendre ce qu'il dit.
3: Ben, c'est sûr qu'il était dans un drôle de spot pour faire une vidéo. Mais ça risque d'y coûter cher parce que deux jours plus tard, rebelote.
4: Je suis présentement devant le IGA de la municipalité de Pointe-du-Lac pour rapporter le fait que j'ai été volé toutes les pancartes électorales dans la municipalité de Pointe-du-Lac, Masquinongé, sauf une, en face de chez mes parents. Je vous invite à communiquer avec moi pour bien garder la démocratie. Je suis Gilles Brodeur, gardien de la démocratie.
3: Oui, garder la démocratie, ça commence évidemment par garder les pancartes. Si vous avez des infos, écrivez-nous. On ne dirait pas non, nous, à 200$, peut-être pour acheter des activants à Nathalie Petrovski. sinon, ce matin, Radio-Canada nous parlait d'un nouveau parti officiellement reconnu, Osons Québec. C'est un parti mené par Martin Charron, qui est un ancien candidat conservateur au fédéral. Et comme le parti là, du gars des armoires 999, là, il préconise la démocratie directe.
5: On a un credo, en fait. Je vais en profiter pour vous parler de ça. Nous, quand on fait quelque chose, on se pose toujours la question, est-ce qu'on est en train de réfléchir, de construire, de penser, d'écrire? Est-ce que c'est bon pour le citoyen? Si c'est pas bon pour le citoyen, on le fait pas. On fait autre chose, on trouve une autre manière.
3: Si c'est pas bon pour le citoyen, on le fait pas. Une stratégie de rupture, comme on dit, c'est vraiment révolutionnaire. Là, il a fait sa vidéo, lui, de 16 minutes sur le bord d'une autoroute, ce qui est pas... c'est un petit peu tannant quand il parle des tarifs de Trump.
5: Nous, ce qu'on a fait avant même de se présenter à vous aujourd'hui, à cause des délais, là, on était un peu pris par le temps, donc il fallait quand même agir, parce qu'on avait une solution à proposer aux Canadiens. Donc, on a une solution à vous proposer pour se protéger comme Canadien.
3: Le ton sonnait très solennel, mais le décor sonnait comme un gars qui attend le CAA dans une halte routière. Mais ce sont pas les 18 roues qui passaient qui en sont venus à bout.
5: Je vous expliquerai dans les prochains jours ces mesures-là. Et je vais me permettre de faire des conférences de presse aussi. On va lancer le parti. Et moi, je vais rentrer parce qu'il y a beaucoup de moustiques ici, par ici. Donc, je vous invite à vous joindre à nous.
3: Donc, joignez-vous à nous, mais n'oubliez pas votre muscole. Du côté des écolos, on a le parti de Alex Tyrell, parti vert. Mm-hmm. Monsieur Tyrell qui a des prises de position étranges sur les réseaux sociaux et qui s'intéresse pas seulement qu'à l'environnement.

0: Donc, direct élu, pouf, on enclenche le processus.
1: Le référendum est une idée des fédéralistes, du bras droit de Pierre-Éliott Trudeau lui-même. Ça fait 50 ans qu'on se fait avoir. 80, 95, les fédéralistes se sont ingérés dans nos décisions démocratiques, ont triché.
2: Soyons clairs, aussitôt élus, on prend le pouvoir pour faire l'indépendance, pour construire la démocratie québécoise, pour construire la future République du Québec. Vive le Québec, vive la liberté, vive l'indépendance.
0: De Gaulle n'aurait pas mieux dit.
3: Merci beaucoup, Olivier.
4: L'entrevue du jour.
3: Eh bien, justement, on a Martine Ouellet avec nous, chef du parti Climat Québec. Donc, fini les référendums.
5: Ben, fini le référendisme, effectivement, parce que ça a juste comme pas de bon sens. On l'a vu, là. C'est pas une recette à succès. Au contraire, c'est une recette à échec. Et on regarde les pays à travers le monde qui ont réussi à faire leur indépendance de façon pacifique. Ben, c'est par une proclamation dans leur parlement. Et non pas de faire un référendum pendant qu'on est encore dans le Canada. Là, ça, c'est antidémocratique parce qu'on permet au fédéral de s'ingérer dans notre décision, ce qu'ils se sont jamais gênés de faire. Donc, c'est totalement antidémocratique de faire
3: référendum. La vraie question, c'est pour quelle raison le fédéral ne s'ingérerait pas dans une élection où clairement le sujet, puis là bon, vous représentez le parti Climat Québec, donc c'est déjà dans l'arène. Si on élit Climat Québec, ça sera donc pour un pays. Mais en quoi le fédéral s'empêcherait de venir au moins jouer là-dessus?
5: Ben, ils font aussi, mais là, c'est une élection. On le voit, là. Carney qui fait ses annonces sur Churchill Falls avec Madame Fréchette, qui est un petit peu, je vais dire, la fossoyeuse, là, de notre hydroélectricité avec cette entente-là. C'est vraiment désastreux. Cette entente-là, là, c'est épouvantable.
3: Pourquoi c'est épouvantable? Vous qui avez travaillé combien d'années à Hydro-Québec?
5: Une vingtaine d'années.
3: Ben, pourquoi c'est si épouvantable pour
5: ben,
3: le Québec?
5: Parce que, premièrement, il n'y a aucune raison de rouvrir l'entente de 69. L'entente de 69 est bonne jusqu'en 2041, et là, on va payer l'électricité 40 fois plus cher. Mais faut-tu être un peu...
3: Mais si on la réouvre, c'est pour quelle raison, vous pensez?
5: Ben, il y a aucune bonne raison, à part de vouloir aider le fédéral puis Terre-Neuve. C'est la seule raison, parce
3: donc,
5: que...
3: Donc, c'est l'idée communautaire de pouvoir au moins essayer de s'entraider entre provinces?
5: S'entraider entre provinces. On a payé 90% de ces barrages-là, puis pour 34% de la propriété. Mais dans la convention d'actionnaires, on a un droit de veto. Fait que en 2041, on a tous les leviers pour négocier. On a un droit de veto, puis en plus, les lignes de transport, ben ça donne que ça passe par le Québec. Ouais. Donc, il faudrait qu'ils se construisent des lignes de transport à travers le golfe du Saint-Laurent. Bonne chance, toi, ça coûte une beurrée. Donc, il y a aucune espèce de raison de réouvrir cette entente-là aujourd'hui.
3: Bon, vous parlez, évidemment, à titre de chef de Climat Québec. Climat Québec, qu'on connaît peu, Olivier en a parlé, c'est les tiers partis, une appellation évidemment qui démontre le fait que dans les intentions de vote, ça reflète, je dirais, un intérêt qui est mineur pour le moment. L'objectif de Climat Québec avec cette élection aussi, c'est quoi?
5: Parce que peux-tu me permettre? Parce qu'on dit tiers partis. Nous autres, on va dire parti émergent, puis on est un peu marginal, c'est vrai. Mais regardez les moyens qu'on a, on part pas tout le monde sur la même ligne de départ. Au niveau du financement, le financement électoral est totalement injuste. Et au niveau de la couverture médiatique, par exemple, vous parlez de votre collègue Masbourian qui invitait les chefs de parti. Ouais. Ben, nous autres, on n'est pas invités. Sophie Durocher qui faisait des portraits des chefs de parti. Ouais. Ben, nous autres, on n'est pas invités. Stéphane Bureau qui invitait les chefs de parti. Ben, nous autres, on n'est pas invités.
3: Pourquoi
5: donc, merci beaucoup de nous inviter.
3: Mais pourquoi vous pensez qu'on vous invite? On vous invite pas.
5: Ben, c'est parce qu'il y a un choix qui est fait de couvrir les plus grands partis. Mmh. Mais ça, c'est un choix qui favorise le statu quo. Ouais. Donc, les partis émergents ont pas de chance de se faire valoir, ont pas de chance de se faire connaître.
3: Si on prend par le Parti conservateur du Québec, ben, le Parti conservateur du Québec était pas invité il y a très longtemps, puis là, ben, maintenant, il l'est.
5: Bon, mais il a été invité parce que il a réussi à, travestir, je sais pas trop comment dire ça, une députée de l'Assemblée nationale pour, après ça, le prétexte qu'il y a une députée à l'Assemblée nationale de se faire inviter.
3: Ouais, mais plus que ça, je pense qu'il y a un travail qui a été fait aussi pour, je dirais, revamper, faire entendre les idées du parti. Et peut-être que les idées du parti conservateur, puis là, bon, on pourra en parler plus amplement dans les prochaines semaines suite aux résultats du vote. Il y a peut-être aussi une mouvance qui était plus attirante pour une partie de la population. Est-ce que ça veut dire que Climat Québec, Climat évidemment, on imagine un parti vert, un parti environnementaliste, est-ce que vous pensez que cette question-là est en train tranquillement de s'en aller ou en tout cas est en train de baisser dans l'importance et puis la priorité des gens? On le voit là, c'est je pense qu'en dixième position des sujets prioritaire pour les électeurs?
5: Ça dépend toujours comment les sondages sont posés puisque les gens entendent dans l'actualité. Mais moi, je suis sur le terrain avec les comités de citoyens, tant dans la bataille contre les déchets toxiques de Stablex que contre le développement anarchique des éoliennes privées sur des terres agricoles, que...

0: Le tramway à Québec, c'est de la vieille technologie. Ils sont en train de détruire René Lévesque. 72% des gens de Québec sont contre le tramway, puis ça se poursuit. Donc, c'est pas vrai que les gens ont pas le goût d'entendre parler d'environnement.
1: Mais ça, c'est intéressant parce qu'on a cette idée qu'un parti environnementaliste va être pour les éoliennes, pour le tramway. Je lisais, en fait, dans votre programme, si je cite deux objectifs, c'est assez simple, c'est le bien commun et l'indépendance. Deux objectifs. Et puis là, je me dis, si c'est le bien commun et l'indépendance qui sont les objectifs de Climat Québec, est-ce que ça devrait pas plutôt s'appeler Climat Social Québec?
0: Ben, climat, c'est sûr, c'est dans son sens large, mais je veux dire, le climat, c'est un des indicateurs sur lequel il faut agir. Puis le climat, c'est pas juste l'environnement, là. Parce que quand on pense environnement, on pense grenouilles, poissons puis oiseaux. Ben, c'est bien dommage, mais l'humain fait partie de la nature. Puis l'environnement, c'est notre santé, c'est notre qualité de vie, c'est notre économie, c'est nos territoires. Si on décide de dévaster les territoires, ben, ça devient des territoires stériles, ça vaut plus rien. Fait qu'il faut arrêter de penser environnement comme juste une chose. Les poissons, les grenouilles puis les oiseaux, ce sont des indicateurs. Parce que quand eux autres vont pas bien, ben, éventuellement, dans la chaîne alimentaire, ça va arriver à l'humain. Donc, c'est vraiment le bien commun. Puis c'est des décisions de développement économique, c'est des choix de transport. Et par exemple, le tramway, ben il y a une technologie qui existe, le tramway sans rail intelligent, qui coûte 10 fois moins cher, qui a beaucoup moins d'impact sur, beaucoup moins de cicatrices sur le territoire, pas de rail, pas de fil. On peut faire 10 fois plus de kilomètres avec le même argent. Au niveau environnemental, c'est bien mieux. Et nous, on dit transport en commun, gratuit. C'est important si on veut faire la transition. On n'est pas sur la culpabilisation individuelle, comme on entend beaucoup là des gens qui parlent d'environnement.
1: Ben ok, mais c'est très intéressant parce que inévitablement, quand on parle de ce sujet-là, qui est un des sujets qui intéresse l'électeur, ça demeure que on a l'impression que ça vous emprisonne dans ce sujet-là, dans ce domaine d'intérêt-là. Alors que dans la plateforme, puis bon, j'ai eu la chance de passer au travers, il y a une plateforme économique, il y a une plateforme qui est qui ressemble aux plateformes de tous les autres partis. Est-ce que le problème c'est pas le nom Climat Québec?
0: Peut-être, mais je pense que le problème, c'est plus la vision qu'on a dans la société. On avait le mot développement durable à l'époque qui a été galvaudé, qui a été surutilisé. Mais c'est ça, il faut penser à un développement où l'économie, l'environnement puis le social, ben c'est l'intersection de ces trois.
1: Parce que des fois, c'est seulement le nom, ça pourrait sonner presque comme si vous appeliez genre Québec 2000. Vous savez, dans les années 90, quand tout le monde... Le sujet de discussion d'emblée quand on vous reçoit, c'est le climat, ou on pense que c'est le climat. Peut-être que c'est ce qui bloque les gens à recevoir les membres de Climat Québec.
0: Ben, peut-être, mais moi, quand je rencontre les gens sur le terrain, c'est pas le feedback que j'ai. Donc, ce sera à voir, ce sera à tester.
1: Vous êtes clairement un parti indépendantiste.
0: Clairement un parti indépendantiste, parce qu'on ne peut pas travailler à améliorer le climat, à faire donc sortir le gaz et le pétrole, parce qu'il faut dire les vraies affaires. Là, c'est pas tout le monde qui dit la même chose en transition énergétique. Là. Sortir le gaz et le pétrole de notre équation énergétique, tant qu'on reste dans le Canada pétrolier. C'est assez clair, là, le Canada est un pays pétrolier. Et d'ailleurs, tous les projets que Carney là, c'est pétrole, puis essayer de s'accaparer l'électricité du Québec coast to coast. Et donc, on peut pas rester dans le Canada pour faire ça. Puis au Québec, on a tout ce qu'il faut pour réussir. Là.
1: Mais j'ai l'impression que quand on parle d'indépendance avec Climat Québec, l'indépendance du Québec est une indépendance de ressources naturelles, à quelque part, parce que on se dit, ce que j'entends, c'est qu'on se différencie des autres provinces grâce à notre hydroélectricité, à l'importance, par exemple, de l'éolien, mais ça, on pourra en parler amplement. Il nous reste à peu près 10 secondes, mais vous savez, on a maintenant
2: un épilogue,
1: puis les gens aiment ça, fait qu'on va pouvoir continuer là-dessus.
2: Ils en raffolent.
1: Alors, à savoir si...
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7: Bonsoir, ici Louis de Belval. Voici les informations.
3: Tout d'abord, la crise tarifaire s'accentue. Le président américain Donald Trump a annoncé qu'il va restreindre l'accès de certains produits et services d'origine canadienne aux contrats publics fédéraux aux États-Unis. De plus, certains produits, dont des motocyclettes et des alcools, seraient interdits d'importation à compter du 29 septembre. De l'acier, de l'aluminium, des meubles, des équipements de cuisine, du papier, des produits laitiers seraient aussi touchés par des tarifs de 50 % dans une semaine. De leur côté, les contre-tarifs canadiens qui sont entrés en vigueur aujourd'hui imposent des droits de douane de 15 à 50% sur près de 28 milliards de dollars de produits américains. Certains secteurs sont particulièrement affectés par ce double choc, notamment l'industrie des pièces automobiles, de la machinerie et de la première transformation des métaux. L'économiste en chef et stratège chez Desjardins, Jimmy Jean, estime que les entreprises dépendantes aux ressources américaines risquent d'être durement touchées.
7: Dans des cas où les intrants de plusieurs de ces secteurs d'activité-là dépendent des États-Unis, eh bien, ça devient un choc de coûts qui s'ajoute en plus à un choc de demande qui est induit par les tarifs. Donc, ces entreprises-là sont prises en sandwich devant plusieurs chocs tarifaires. Ça rend la situation très difficile. Ce sont les entreprises plus vulnérables, selon nous.
3: Jimmy Jean estime que la stratégie des contre-tarifs n'est pas productive pour l'économie canadienne et se questionne sur l'effet de ces mesures pour convaincre la Maison-Blanche de revoir ses positions. Et puis toujours aux États-Unis, l'escalade des tensions avec le Canada déplaît à de nombreux Américains. Des politiciens de l'État du Michigan souhaitent faire de la guerre commerciale la question de l'urne aux élections de mi-mandat en novembre. Catherine Brulotte s'est rendue dans cet État, l'un des plus touchés par les tarifs douaniers.
8: Près du centre-ville de Détroit, la famille de Chris Batcher possède un atelier de transformation d'acier et d'aluminium depuis quatre générations.
9: These are stainless doors.
8: Une quarantaine d'employés transforment les métaux en pièces structurelles utilisées dans l'industrie de l'auto, mais aussi en construction résidentielle. Certains de ses principaux clients sont des entreprises de portes et fenêtres en Ontario et au Québec.
9: We have multiple relationships with Canadian-based companies.
8: Depuis l'imposition de tarifs américains, il a dû essuyer une partie des coûts liés à l'importation de ses matières premières et doit maintenant négocier avec ses clients qui reçoivent les pièces soumises aux tarifs canadiens.
9: And that impact will be borne on the consumer eventually.
8: Des factures qui sont ultimement refilées aux clients. Le contracteur German Evans a dû payer plus que ce qu'il avait prévu pour un projet de rénovation.
10: It's not even worth it.
8: Mais il affirme que son entreprise, Diversify International, doit absorber au moins une partie des coûts supplémentaires pour ne pas perdre ses clients.
10: Because people can't afford to actually get the job done.
8: La propriétaire de la résidence où son équipe travaille aujourd'hui admet même qu'elle a réduit l'ampleur des travaux qu'elle comptait effectuer cette année.
11: Things that must be done kind of overtook. Things I wanted to do.
8: Parce que les matériaux sont devenus trop chers et le coût de chaque projet trop imprévisible. Ici Catherine Brulotte, Radio-Canada, Détroit.
3: Douze pays, dont la France, le Royaume-Uni et le Canada, ont annoncé leur intention d'imposer des sanctions commerciales aux colonies illégales de Cisjordanie. Cette décision vise à faire pression sur Israël, qui accélère sa politique de colonisation dans un contexte de flambée des violences à l'encontre des Palestiniens. Louise Baudet.
12: Symbolique d'abord parce que les échanges commerciaux avec les colonies sont très limités. Les dattes, les avocats, les agrumes, l'huile d'olive importée de Cisjordanie représentent moins de 1% du commerce total de l'Union européenne avec Israël. Et puis en Europe, aucun pays ne décide seul de sa politique commerciale. C'est une compétence européenne exercée en commun depuis Bruxelles. Les sanctions annoncées aujourd'hui vont donc être très difficiles à appliquer. D'ailleurs, celles déjà prises par la Belgique, les Pays-Bas, l'Irlande et l'Espagne sont limitées. Mais ne rien faire n'était pas une option. Et les pays signataires entendent envoyer un signal politique. Ils ont tenté cet été de rallier les autres Européens à leur cause, la semaine dernière encore en Irlande. Mais l'opposition de l'Allemagne, de la République tchèque, de la Slovaquie, de l'Italie a fait capoter l'affaire. Trop de pays européens craignant la rupture politique avec Tel Aviv, mais aussi la fragilisation de notre politique commerciale, déjà malmenée par l'Amérique trumpiste.
3: C'était Louise Baudet. Par ailleurs, une enquête publiée dans le média israélien Haaretz révèle que le premier ministre Benjamin Netanyahou a été informé d'une attaque en préparation du Hamas quelques jours avant le 7 octobre 2023. L'avertissement provenait du président des Émirats arabes unis, mais selon l'enquête, le dirigeant israélien n'a pas informé les chefs des services de sécurité. Le cabinet de Benjamin Netanyahou dénonce ce qu'il qualifie d'un mensonge total. Et puis enfin, les Houthis yéménites revendiquent une vaste attaque contre des cibles économiques et militaires de l'Arabie saoudite. 73 civils ont été blessés lors de ces frappes dans le sud-ouest.

du pays. Des installations du géant pétrolier Aramco ainsi qu'une base militaire ont notamment été ciblées selon le groupe rebelle pro-iranien. Les Houthis disent répondre à des attaques des forces saoudiennes au Yémen dans une guerre qui s'intensifie. Voilà, c'est ce qui conclut ce bulletin d'information à l'antenne de Radio-Canada.

0: Bon samedi après-midi, bienvenue à Dis-moi ce que tu lis, votre rendez-vous littéraire hebdomadaire qui se veut décomplexé, ouvert, amoureux aussi, parce que, en tout cas, je sens qu'on a des affinités, vous et moi, que vous avez le même rapport à la lecture et à la littérature que moi. En tout cas, à en juger par les suggestions que vous nous envoyez la semaine passée, je vous sollicitais à savoir quels livres vous avez accompagnés cet été, vos coups de cœur ou des livres qui étaient passés, que vous avez accompagnés pendant vos vacances. On en a reçu quand même pas mal. Puis là, ben, je me dis, tiens, pourquoi est-ce qu'on se créerait pas un petit coin à l'abri de la frénésie de la rentrée littéraire? Il y a beaucoup de livres qui nous arrivent ces jours-ci, que ce soit d'ici du Québec, du Canada, de la France aussi. Ça arrive à la pelletée. Si vous voyez l'état de mes escaliers en ce moment, parce que les livres nous sont livrés, il y a beaucoup de choses à lire. On essaie de faire un tri là-dedans pour vous. J'ai envie de vous demander aujourd'hui, est-ce que ce moment-là de foisonnement, de rentrée littéraire, ça influence vos choix? Est-ce qu'il y en a là, des livres là, qui font jaser ces jours-ci et qui sont sur votre pile pour l'automne? Ou encore des gagnants des années précédentes là, qui ont remporté toutes sortes de prix et que vous voulez enfin lire alors qu'on entre dans un autre cycle de prix littéraire? Écrivez-nous via l'application audio. C'est assez simple. Donc, téléphone, tablette, vous allez sur l'application en direct, vous cliquez sur l'émission. Et puis, il y a une petite bulle de conversation pour nous envoyer les livres que vous avez mis sur le haut de votre pile en ce moment. Cette semaine, il y a eu de très belles nouvelles, notamment pour Télisson Aurélien ou Télisson, je sais comme vous voulez, là, alors qu'on peut l'appeler les deux. Télisson Aurélien, notamment, on a appris dans les derniers jours qu'il était nommé au prix Renaudot, au prix Goncourt, aussi en tout cas sur les premières listes, les longues listes, mais on va suivre ça avec beaucoup d'attention. On va en rajouter des livres sur votre pile cet après-midi. Je m'excuse à l'avance. On a eu envie de relire Kitchen Confidential d'Anthony Bourdain. C'est le livre qui a vraiment fait exploser la notoriété de ce chef, pas comme les autres, un peu bum, un peu punk, qui aura une belle et longue carrière, notamment dans les médias. On l'a fait relire par les chefs Dany Saint-Pierre.
1: Bonjour.
0: Salut Dany. Ben, j'ai dit les chefs. Jean-Alexandre est comme pas chef.
2: Non, commis à la limite,
1: là,
2: mais pas chef.
1: T'as été conscrit à l'ITSQ, là, ça va.
2: Tu peux... Oui, mais non. T'es formé. Chef, c'est un autre niveau. Je suis pas là. Toi, t'es un chef.
0: Chef
2: pas moi.
0: Dans sa cuisine.
2: Chef de cœur.
0: Pour
2: là,
0: ses êtres chers, Charles-Alexandre Théorec, vous connaissez bien si vous écoutez Radio-Canada. Recherchiste, idéateur d'émissions aussi. Vous l'entendez chez Annie les samedis matins avec des chroniques d'inspiration culinaire.
3: Oui.
0: Et puis oui, il faut le dire, Charles-Alexandre, dans ton parcours d'épicurien, de gars qui aime la bouffe, à un moment donné, il y a eu ce virage-là, t'es allé à l'ITHQ.
3: J'ai fait ça, moi. Okay. Ouais, ouais. C'était, certains diraient une crise de la quarantaine, n'ayons pas peur des mots, mais c'est quelque chose que j'aurais voulu faire plus jeune, on m'avait comme découragé de le faire. Puis en lisant Kitchen Confidential, je me suis rappelé pourquoi on m'avait déconseillé de le faire. J'aurais toffé 5 secondes dans le milieu de la cuisine des années 90.
0: OK, d'accord. Qu'est-ce qu'il représente pour vous, Dany? Qu'est-ce qu'il représente pour toi, Anthony Bourdain?
1: C'est le premier qui racontait la vraie histoire.
0: OK.
1: Parce que c'était réel. De l'époque d'où moi je viens, j'étais fait mon cours, je l'ai fait en 93. J'ai 49 ans. J'ai vécu ces périodes-là. On a pu voir un peu à Montréal au travers des yeux du plongeur de Stéphane Larue.
0: C'est vrai.
1: Cet univers-là qui s'entrecoupe un peu, je l'ai lu, je l'ai relu, ça a fait du bien. C'était le fun.
0: T'es comme retrouver un vieil ami.
1: Ah, tout à fait. Je me rappelais de tout. C'est comme une chanson qu'on aimerait écouter.
0: Toi, tu l'as lu alors que t'évoluais déjà dans ce milieu-là.
1: Ah, tout à fait.
0: Puis ça t'a pas découragé comme ça aurait découragé Charles-Alexandre.
1: J'étais déjà bien enfoncé, je dirais.
0: Il était trop tard pour Dany.
1: C'était de la validation.
0: Et puis, moi, cette semaine, je l'ai écouté en livre audio, raconté par Bourdain.
2: J'ai fait la même chose parce qu'en lisant à la moitié du livre, je me suis dit, il me manque quelque chose.

0: c'est la voix d'Anthony Bourdain, parce que moi j'ai beaucoup regardé ses séries télé.
1: Voilà.
0: Il a fait des grandes séries documentaires, des grandes séries de vulgarisation. Puis là, j'étais comme, il me manque quelque chose. Puis j'ai mis ça là, en livre audio, puis j'étais comme, ah, ça c'est bon. Là, c'est la vraie affaire.
2: Alors, j'ai essayé 1.5 et j'étais pas capable. La voix est tellement caractéristique.
1: Oui, tu voulais l'écouter en accéléré.
2: Puis j'ai fait, c'est pas un chipmunk.
1: Mais parle vite, c'est un homme passionné. Puis vous allez voir, donc on va revisiter pour vous les grands moments de Kitchen Confidential. Puis il y a un aspect pédagogique quand même. Là.
0: Ah,
1: c'est pour quiconque veut se lancer dans une cuisine mangeable. Il y a quelques trucs là-dedans, donc ce sera au menu. Merci à vous deux d'avoir accepté notre invitation. C'est aussi un plaisir de retrouver l'animatrice d'Admission Générale, Eugénie Lépine-Blondeau.
3: Bonjour, Karine Lefebvre.
1: Salut, Eugénie. Alors là, on se cherchait, avant l'émission, toi et moi, une posture à donner.
3: Pourquoi je suis ici?
1: Non, tu sais pourquoi t'es ici.
3: Une fois par mois environ.
1: Parce que je t'aime.
3: Mais oui, mais c'est réciproque.
1: Puis je me suis dit, tiens, je l'ai trouvé. On va y aller avec la sérendipité. Comme serendipity. Alors, donc, comment
3: tu me l'apprends, je t'écoute.
1: OK. C'est l'art de la découverte du hasard.
3: Ouais.
1: Comment, finalement, des découvertes faites au hasard, en librairie, en suggestion, en écoute ici et là, comment ça peut nourrir tes lectures? On va essayer
3: Parfait.
1: Ça. Parce que cette première lecture-là de la saison.
3: C'est ça qui s'est passé.
1: C'est un livre qui t'est arrivé, finalement, par hasard.
3: Oui, vraiment, parce que j'ai été attirée par cette couverture. Ça s'appelle Les Francs tireuses de Emmanuel Hutin. Et c'est vraiment cette photo que je vous montre. En fait, je savais pas, on était à quelle époque. Et on va apprendre, en fait, plus tard pendant ma chronique, ouais, que j'ai eu finalement le même choc que l'autrice quand elle est tombée sur cette photo-là. C'est une photo, j'ai appris, donc, de Claude Cahun, qui est une artiste d'avant-garde dans les années 30 en France. Et c'est un autoportrait, mais ce que vous voyez, c'est vraiment un visage androgyne, les cheveux rasés, un gars, une fille, finalement, c'est une fille, mais quand je l'ai vue, je savais pas, qui se tient le manteau, qui nous regarde, mais qui est à côté d'un miroir. Donc, il y a le côté de son visage qui est reflété par le miroir. Et ce titre, Les Francs-tireuses. Mm-hmm. Je me suis dit, on connaît les francs-tireurs. ça me fait plaisir de connaître mieux les francs-tireuses.
0: Vincent Cassel dans La Haine, en noir et blanc.
3: Je comprends ce que tu veux dire. Le même
0: scène devant le miroir.
3: Vraiment. C'est vraiment intéressant. Donc, c'est ça. Et ça raconte finalement deux femmes, dont Claude Cahun, qui a résisté par l'art pendant la Deuxième Guerre mondiale à Jersey, qui est une île anglo-normande dans la Manche. Donc, je vous raconte ça vers la fin de l'émission.
1: Intriguant tout ça. Merci beaucoup, Eugénie. Mais d'abord, bonjour, José Boileau.
4: Bonjour, Karine.
1: c'est comme un petit bonbon qu'on se fait aujourd'hui. On rêvait
4: déjà. Non, attends, on recommence.
1: Oui.
4: Non, le bonbon, c'est pour moi.
1: Comment ça?
4: Revenais pas d'être invitée. Puis on m'a approché, bon, finalement, trois livres. C'est une torture. C'est une torture qui, j'avoue, j'amène pas mal de bonheur. Parce que les livres, j'en ai toujours avec moi. Je lis tout le temps. Puis je trouve que, au moment où il y avait eu, la COVID, ils ont interdit de lire dans les avions, je ne sais trop.
1: Ah, non,
4: c'était les attentats de il y a 25 ans, le 2001. Mais à un moment donné, on a interdit de lire dans les avions, puis je trouvais ça inacceptable. Je trouvais, j'aurais jamais supporté. Moi, 5 minutes où tu me dis, tu peux pas lire.
1: Jamais sans mon livre. Bon, José, vous l'entendez en ondes, vous l'entendez au fait d'abord avec ses analyses politiques, sociétales, toujours juste. Vous l'entendez à la journée est encore jeune. Vous l'avez lu, que ce soit dans la presse, dans l'actualité, encore aujourd'hui,
4: oui,
1: ou chronique, José.
4: Oui.
1: Elle a été à la rédaction en chef du Devoir, notamment. C'est 40 ans de journalisme.
4: Oui.
1: Mais un amour profond pour la lecture, José.
4: Tout le temps.
1: Est-ce que c'est une torture? Tu sais, une période comme maintenant, le fast, où là, il y a des livres qui nous sortent. Là. Comment tu gères l'abondance?
4: J'ai été chroniqueuse littéraire au Journal de Montréal pendant 8 ans. Ça s'est terminé l'an dernier. Et les maisons d'édition, j'ai beau leur dire de ne plus m'envoyer de livres. J'en reçois encore. Donc, il y a des piles chez nous. Puis, en plus de ça, j'ai de la difficulté à ne pas lire ce qu'on m'envoie. Fait que cet été, par exemple, j'ai lu un livre qui date de 1985. Faut pas que je rie. Mais c'était fascinant. C'est Françoise Sagan qui faisait la biographie de Sarah Bernhardt. C'était tellement bon. Puis je me suis dit, OK, ben ça a repris tout ce temps avant que je le lise, mais il faut pas le regretter. T'sais, au fond, c'est comme si j'avais du bonheur en réserve avec toutes mes piles de livres.
1: C'est
4: on peut bien sortir beaucoup de choses. Bravo, c'est formidable. Dame, je vous lirai peut-être dans 10 ans, dans 5 ans, dans 5 mois, mais c'est pas grave. Tu sais, ce temps-là, le décalage-là, c'est pas grave.
1: As-tu un rapport d'accumulation?
4: Oui, mais là, j'ai une théorie, là-dessus.
1: OK, je t'écoute.
4: C'est que c'est pas grave si tu as pas lu les livres, parce que c'est comme si juste le fait qu'ils sont autour de toi, tu sais, tu finis par être imprégné de ça. C'est comme si ils se lisaient par, je sais pas, par métamorphose.
1: Par osmose.
4: Je cherchais le mot. Moi, je crois à ça.
1: J'ai essayé ça à l'université, par contre, ça marche pas.
2: Ça vaut le frotter, ça.
0: Il y a pas un concept japonais pour ça, là, tu sais, d'accumuler plus de livres que tu sois capable de lire dans ta vie, là, j'oublie le nom, mais
5: oui,
1: c'est généralement pas positif d'être entouré des piles et des piles et des piles puis de pas voir le bout. Vous avez des enjeux de ménage à la maison, là. Vous êtes conscient, chum et toi, qu'il y a trop de livres à la maison.
4: Oui, parce que j'ai un conjoint, la même chose. Mes enfants lisent aussi beaucoup, mais qui sont maintenant partis de la maison. Mais effectivement, j'ai une très grande maison. Puis en plus, j'ai une maison à Lac-Mégantic, qui est la maison de mes grands-parents, qui est très grande. Il y a des livres partout. Non, mais c'est des piles. Tu sais, s'il y a des bibliothèques, ça traîne pas. Mm-hmm. Mais voilà. Puis vous devriez nous voir partir en vacances, mon conjoint et moi. Là, tu sais, je sais pas. Ben un mois de vacances, c'est 30 livres de mon côté, puis lui, c'est le double. Tu sais. Ouais. Oh. Mais non, je passe pas à travers, mais c'est pas grave.
1: De savoir qu'ils sont là, que tu manqueras jamais de quoi lire.
0: Mais là, vous avez liseuses ou vous les amenez physiquement?
4: Non, je les amène physiquement. Wow. Quand on est parti en France, on est allé 3 mois en France il y a 3 ans. Bon, puis là, je faisais encore ma chronique littéraire au Journal de Montréal. Fait que là, j'avais accepté de lire sur tablette PDF. J'aime ça. Mm-hmm. Moi, j'aime ça, le livre. C'est pas toutes les maisons d'édition, hein, le lettrage, la couverture. Tu sais, ça joue dans le plaisir de la lecture.
1: Absolument. Pis,
4: non, je suis un peu maniaque.
1: Est-ce que c'est un trouble dont vous êtes atteinte depuis la petite enfance,
4: oui.
1: Madame Boileau?
4: Oui,
1: Oui,
4: José,
1: c'est depuis toujours.
4: Oui, oui. Ouais. Il faut dire aussi que, bon, moi, je suis née le 2 octobre, ce qui fait que les rentrer à l'école, c'est le 30 septembre, ce que mes parents savaient pas à l'époque, quand j'étais petite, dans les années 60. Et, donc, ma mère arrive pour m'inscrire à l'école, puis là, je pouvais pas, puis là, j'étais au bord du désespoir, j'avais tellement hâte. Alors, mon frère, lui, entre en première année, donc ma mère, on m'a dit, ben, écoute, tu t'installeras à côté de ton frère, tu verras faire ses devoirs. Donc, j'ai appris à lire comme ça, donc je suis rentrée à la maternelle, je savais lire.
0: Wow.
4: C'est pas grave, tu sais, c'était pas grave, je lisais. Bon, la prof, elle peut pas rien de m'apprendre de ça, mais tu sais, je compensais autrement, là. C'était...
1: Donc, les livres sont des amis depuis toujours chez vous, aujourd'hui.
4: Toujours.
1: OK. Tu l'as dit d'entrée de jeu, c'était une torture pour toi de choisir seulement 3 livres qui auraient été marquants dans ton parcours.
4: 3 thèmes.
1: C'est correct. On va accueillir ça. Les bras, à bras ouverts. Puis le premier thème, je l'aime parce que, il témoigne, entre autres, de l'importance juste des livres. Point.
4: Oui.
1: Tu as appelé ça le livre levier.
4: Oui, parce que je me disais, bon, par exemple, j'aime les romans policiers, et donc, ça, c'est grâce à Agatha Christie. Puis là, je me suis dit, non, c'est même pas ça. Pourquoi j'aime les romans policiers? Ça part d'avant, ça part d'Enid Blyton, qui était donc une romancière britannique pour les enfants. Donc, le Club des Cinq, le Clan des Sept, où c'est plein de défauts. On les relirait aujourd'hui, ces livres-là. Tu sais, c'est sexiste, c'est très uniforme, blanc, tout ça. Bon. Mais le point est pas là. Le point, c'est que ces jeunes-là vivaient des aventures, ils faisaient des enquêtes. Mmh. Puis ça me mène à Agatha Christie, et qui, puis, finalement, vient à bout de me mener à tout l'univers du roman policier et jusqu'à Andrea Michaud, parce que je veux donner des noms comme ça, tu sais, genre Andrea Michaud, genre le mieux, tout ça. Donc, parce que le roman québécois est très riche, il y a beaucoup de polars partout à travers le monde, mais le polar québécois, j'ai essayé, c'est très, très riche. Puis si vous voulez vraiment le vérifier, Héliotrope Noire, la collection, le territorialité du crime là, à travers le Québec, c'est formidable. Donc, vous voyez, j'ai plugué ça, là, je suis content. Mais ce livre levier-là, il est important. Puis la même chose, je lisais donc adolescente Les Marabouts, Mademoiselle. Mm-hmm. Dans les années 60, Les Marabouts étaient importants. Pour les gars, il y avait les Bob Moran. Nous, les filles, il y avait Lee Sylvie. Mais tu avais aussi Tina, journaliste. Tu avais Suzanne Barton, infirmière.
1: Sylvie était hôtesse de l'air, c'est ça?
4: Oui, c'est ça. C'est hôtesse de l'air. Donc, oui, des métiers classiques, mais des femmes qui travaillaient. Ah. Et ça a l'air de rien, mais dans les années 60, moi, j'étais dans un environnement où les mamans restaient à la maison. Ma mère, mes tantes, mes cousines sur ma rue, c'était ça. Donc, de voir des filles qui travaillent et cette collection-là, il y avait aussi des portraits de femmes qui avaient fait des réalisations, comme Eleanor Roosevelt ou Florence Nightingale, qui va créer la profession moderne d'infirmière. Donc, c'était très inspirant. Puis ça te mène que t'as 18 ans, puis tu lis Mémoires d'une jeune fille rangée de Simone de Beauvoir. Je veux dire, ces livres-là de culture populaire trouvent sur quelque chose, puis te font rebondir sur ailleurs, puis qui va te mener finalement des lectures beaucoup plus poussées plus tard. Puis je trouve qu'il faut pas sous-estimer
1: ça. La lecture, c'est un apprentissage. Tu sais, parfois, il y a des gens qui disent, oh, moi, je lis pas, c'est trop compliqué, j'ai pas le temps, mais il faut aussi se donner le temps d'apprendre à lire.
4: Oui, c'est ça. Puis de pas. En fait, c'est que ce que je trouve quand on parle de littérature, on est souvent dans des grands livres, mais des fois, il y a des petites affaires qui sont juste une étincelle puis qui te mènent ailleurs. Là, moi, je crois beaucoup, beaucoup à ça, la culture populaire, là, dans toutes sortes de domaines par ailleurs.
1: Toi qui observe la société aussi avec cet œil-là de journaliste, quand t'apprends, là, encore les chiffres récents là, qui datent des derniers mois, là, que la moitié, on est à peu près à 50-52% là, des Québécois, par exemple, là, qui ont accès à ce qu'on appelle un palier 3 de littératie. Ça veut dire qu'au-delà d'une certaine longueur, dès que le texte devient complexe, ils n'arrivent pas à faire d'analyse.
4: Oui, ça, c'est assez tragique. Puis là, on ouvre sur un autre sujet qui nous mènerait tellement à une autre émission. Ouais. Mais c'est sûr, moi, ce que je vois beaucoup, que notre culture littéraire, elle a été une parenthèse dans l'histoire du monde. Il est possible qu'on s'en aille par un retour à une littératie orale, je sais pas comment l'exprimer. Là. Antonine Maillet s'était préoccupée de ça avant sa mort. Et je trouve que, et puis, elle le constatait. Elle n'y voyait pas une inquiétude. C'était tout simplement une évolution de l'histoire du monde. Il n'y a pas toujours eu des livres. Et peut-être que demain, il n'y en aura plus. Mais se raconter ce besoin-là est toujours là. Peut-être qu'on trouvera d'autres formes. Mais c'est un autre sujet.
1: OK, on y reviendra une autre fois. Mais ça m'amène à un autre thème dont tu avais envie de parler. Les livres bonbons. Oui. Parce qu'on est là-dedans, là.
4: Bon, OK. Je reçois l'invitation. Tu sais, là, je me dis, oh mon Dieu, heureux qui n'a pas encore lu Les Rois maudits, c'est tellement formidable. Les mémoires d'Adrien, de Marguerite Yourcenar. Puis il faut lire Emmanuel Carrère. Puis là, je me dis, hey, parce que tu parles pas de québécois, là, tu fais comme en direct de l'univers où tout le monde va chercher des chansons en anglais.
1: Les grands classiques.
4: Oui. Puis là, je me suis dit, pourquoi j'ai ce réflexe-là? Puis au fond, c'est vrai que les grands classiques viennent beaucoup d'ailleurs, de pays qui ont des cultures littéraires de plus longue date que nous.
1: Ouais.
4: Mais moi, ce que je trouve au Québec, là, c'est la somme de livres, de romans bonbons. Des petits romans qui font pas 200 pages, qui tramassent une histoire, mais de façon très fine, très intelligente. Tu sais, c'est ça, j'ai l'impression d'avoir comme un gros genre de bonbons avec des emballages très scintillants. Tu sais, je regarde ma bibliothèque, là, c'est pas des livres que nécessairement que je vais relire, mais c'est pas des livres qui vont gagner des prix, c'est pas des livres qui vont se vendre à des milliers d'exemplaires, mais qui me font plaisir. Je vais en donner un exemple.
1: Ben, j'aimerais ça.
4: J'en ai beaucoup d'exemples, je crois. un livre qui s'appelle Les Autres de Myriam Ouellet qui a été publié chez XYZ en 2022. Alors, Les Autres, dans le roman, il y a des souris dans l'appartement puis on n'arrive pas à les attraper. Et là, ce qu'il y a de façon très fine à travers ça, ce que tu vois, c'est, bon, ta maison, havre de paix qui devient une menace. Ça lourdit le quotidien, t'es toujours en train de faire du ménage. C'est dur pour le couple parce que là, tu chicanes. Tu peux pas en parler à personne parce que t'as honte d'avoir des souris dans ton appartement. Puis c'est toute une réflexion sur l'habitat, mais pas d'un type manifeste. C'est dans un roman où tu souris tout le long, puis en même temps, c'est plein d'observations justes. Des affaires comme ça.
1: Le travail de Myriam Vincent aussi, on n'est pas loin de là non plus. Je pense qu'elle aime ce qu'elle fait.
4: Oui, mais là, c'est un autre... Là, j'arrive à ma troisième étape, parce que je sors du livre bonbon. Ça, on sort du livre bonbon.
1: Je veux pas te pousser en avant, mais le chronophile, Josée.
4: Le travail. OK, alors pour moi, là, si on me dit, qu'est-ce que tu trouves le plus important que tu aimes lire, c'est tout ce qui a rapport au monde du travail. Alors, Avide de Myriam Vincent, c'est ça. Parce que je trouve qu'on parle beaucoup de la famille, puis des rapports, puis tout est compliqué. Bon, mais en même temps, c'est pas tout le monde qui a des vies de famille compliquées. Mais qui, dans le monde du travail, n'a jamais eu une job plate, à regarder les minutes qui s'écoulent pas, ou un patron insupportable, un collègue encore pire. Mais Avide, avec Myriam Vincent, c'est ce qu'elle raconte. C'est une fille qui s'ennuie au bureau, puis qui peut pas lâcher sa job, a besoin d'argent. Fait que là, elle va participer à une chasse au trésor pour essayer de s'en sortir. Ce qui fait que là, t'as à la fois l'ennui du travail, le rapport à la célébrité, la compétition.
1: L'obsession de la réussite.
4: Oui, c'est ça. Et donc, c'est très fin, c'est très drôle comme observation. Puis un autre exemple d'un roman que moi, ça, c'est mon roman référence. Ça s'appelle Janvier. C'est écrit par un Français installé en Suisse qui s'appelle Julien Bouissou, qui a jamais remporté de prix. Il a été finaliste quand même avec ce livre-là, Janvier, qui est paru en 2018 chez l'Olivier. Et là-dedans, c'est un gars ordinaire qui travaille dans une annexe, une immense entreprise. Puis à un moment donné, il reçoit plus de commandes. Il reçoit plus de dossiers, rien. Mais lui, il continue d'être payé. Les charges de l'annexe où il travaille, ça continue d'être payé. À un moment donné, il se dit, pas être à bête de me congédier. Puis là, j'ai fini par se décider d'appeler sa boîte tout le temps. Et puis là, l'entreprise est tellement en restructuration constante que y a personne qui se rappelle qu'il a déjà été là. Puis là, lui comprend qu'en fait, il peut rester à son travail comme il veut et comme il aime la routine du travail, il vient. Puis là, il fait enfin les affaires importantes, c'est-à-dire avoir le temps d'arroser les plantes, avoir le temps de ranger tout ce qui traîne sur le bureau tout le temps et lire le journal d'entreprise. Parce que qui lit ça, un journal d'entreprise? Mais là, lui, il a le temps de le faire. Et là, en fait, c'est qu'on voit le contraste entre, au fond, être utile, ouais, travailler puis être utile, c'est pas nécessaire la même affaire. Et pendant ce temps-là, l'entreprise vit sa vie parce qu'au fond, elle n'a pas besoin de tant que ça de ce travailleur-là. Et le punch, c'est qu'il va être découvert par un stagiaire. Il rentre grâce au contact de sa mère. Là, il faut bien l'occuper, le stagiaire. Mais là, le stagiaire, le nono, il décide de prendre sa job au sérieux. Okay. Et on lui demande de s'assurer que tous les mètres carrés de l'entreprise sont bien occupés. Puis lui, quand il voit des affaires, des documents qui n'ont pas de bon sens, il pose des questions aux autres employés. Personne ne sait de quoi il parle. De toute façon, le stagiaire, on s'en fout. Mais lui, il est zélé. Fait qu'il décide de se rendre sur place dans chacune des annexes de la place. Puis c'est comme ça qu'ils vont tomber sur Janvier.
1: Cet employé mystère.
4: Cet employé qui n'existe plus, mais qui continue d'être payé. Et voyez comment toute l'absurdité qu'on peut retrouver dans le monde de l'entreprise. Moi, ça, c'est le genre d'approche que j'aime, où tu vires ta proposition à l'envers, ouais, pour faire une démonstration qui vaut beaucoup d'études sociologiques. Puis là, je pense que mon temps est écoulé. Mais...
1: Regarde le chrono en bonne chroniqueuse.
0: On continue.
1: On a triché un peu, José, on s'est gardé du temps un petit peu à la fin de l'émission pour avoir le temps.
4: D'un roman québécois sur ma liste.
1: Sur la pile. Merci d'être avec nous, José Boileau.
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0: glass moderator. I work in a kitchen.
1: Sorry, what is your name?
0: Anthony Bourdain.
2: Ce n'est pas un extrait de la bande-annonce du plus récent Transformers.
3: Star Wars.
2: Non, c'est vrai que ça ressemble. C'est un extrait du film Tony, qui est du réalisateur canadien Matthew Johnson, un film qui s'inspire, disons, librement des premiers chapitres. Oui, c'est ça. Jean-Alexandre a vu le film, disons. On a pris la prémisse de départ, là. Donc, les premiers chapitres du livre Kitchen Confidential qui a contribué à faire du regretté Anthony Bourdain une superstar du monde gastronomique. On parle de ses débuts l'été au Massachusetts dans un resto où il a commencé, de fruits de mer, où il commence comme plongeur. Il va éventuellement prendre le relais, se retrouver à la cuisine. Et on y voit aussi, notamment, toute la faune. Je vais utiliser ce mot-là aujourd'hui, la faune qui évolue dans le monde de la restauration. On a eu l'idée donc de revisiter Kitchen Confidential qui est paru il y a un petit peu plus de 26 ans maintenant, et on le fait avec Danny Saint-Pierre, chef copropriétaire du Pan American Pizza à Montréal. Rebonjour Danny.
3: Rebonjour.
2: Et Charles-Alexandre Théoret, recherchiste et enthousiaste de toutes choses gastronomiques. OK. Au moment de la parution, on le disait un petit peu plus tôt, Anthony Bourdain est peu connu, disons, en dehors du monde de la restauration. Comment vous entendez parler de Kitchen Confidential, Danny? Est-ce que ce livre-là déjà faisait jaser dans les cuisines en 2000?
3: Il est apparu plus tard.
2: Ah oui?
3: Il est sorti, puis il était accueilli par les cercles habituels. Moi, je pense que c'est Leslie Chesterman qui avait parlé de ça sur Igolette, qui était une espèce de rassemblement sur les internets où les gens...
2: Okay.
3: Une espèce de chat room où t'avais des gens de New York, t'avais des gens d'un peu partout. Puis ça se parlait. Puis à un moment donné, je l'ai lu. Je venais juste de commencer à être un jeune chef. Puis là, oh, quelle aventure!
2: OK. le titre en français de Kitchen Confidential, c'est « Cuisine et confidence, mémoire toqué d'un chef branché. »
3: Oh, wow.
2: Bon, peut-être pour ça qu'on a gardé Kitchen Confidential. Mais qu'est-ce qui fait qu'au moment de sa parution, tranquillement, le livre finalement se retrouve dans toutes les mains et qu'on en parle autant? Qu'est-ce que Bourdain dit qu'aucun chef a dit avant lui?
4: Ben,
2: Charles?
4: Moi, je me souviens d'en avoir entendu parler. J'étais pas dans le milieu, loin de là, là. C'est mon père qui avait lu dans le New Yorker un article qu'Anthony Bourdain avait écrit, qui était un peu la prémisse de Kitchen Confidential. Tout est dans cet article-là. Ça s'appelait Don't Eat Before You Read This, dans lequel il...
2: Ne mangez pas avant d'avoir lu ceci.
4: Voici, c'est ça. Donc là, il sortait un peu... tout ce qu'on sait pas de la cuisine, il disait tout, tu sais. Puis on parlait tantôt de son importance. Et on a beaucoup parlé de Paul Bocuse, qui a fait sortir les chefs des cuisines pour les amener dans les salles à manger, qui a été la première grande star médiatique qu'on a retrouvée à la une du Time Magazine, tous des grands magazines américains,
2: ouais,
4: qui a travaillé pour Disney, qui était vraiment, qui se mettait en scène aussi. Il y avait sa toque, il prenait toujours la plus grande. Anthony Bourdain lui a fait le chemin inverse. Il a pris les gens dans la salle à manger puis leur a dit « Venez voir dans la cuisine, qu'est-ce qui se passe? » C'est pas toujours jojo. Donc, c'est ça qui s'est passé. Puis moi, mon père m'a parlé de cet article-là. Puis ce qui l'avait frappé le plus, je pense, c'est une phrase qui est comme une phrase qui a un peu lancé Anthony Bourdain. Parce que c'était le sens de la... c'était le roi de la formule. C'était « Don't order fish on a Monday night. »
2: Alors, ne commandez jamais de poisson un lundi soir.
4: C'est ça. Puis je pense que c'est ça qui a séduit le lectorat américain. C'est que t'avais... En

0: fait l'impression d'avoir des trucs pour mieux comprendre ce qui se passe. Puis même plus loin, tu sais, comme moi, mon père, c'est un grand fan de magie. Il lisait beaucoup tous les livres pour comprendre les trucs. C'était la même affaire, mais pour la cuisine.
1: Ah oui, oui.
0: C'était comme, ah, c'est ça qu'ils font. Puis, tu sais, fait que c'est ça qui a été le grand succès, je pense, au départ. C'est pour que le grand public s'intéresse à ça, pas juste les chefs. Ça vient de là, selon moi.
1: Ouais, mais
2: avant, on était tous en uniforme aussi. Tu sais, t'as fait le TSQ, t'avais un tour de cou. Moi, j'ai jamais vu ça dans la vraie vie, un tour de cou.
0: Ah, je sais pas c'est quoi ça, j'avais
2: un tour de cou. C'était une espèce de patente. T'avais un chapeau un peu long. Ouais. T'avais l'uniforme avec la double...
0: La veste grand chef.
2: Oui, la veste grand chef. Ouais. T'avais un tour de cou, tu devais t'habiller proprement. C'était un peu un embrigadement, si tu veux. Puis en lisant ça, puis en arrivant dans la vraie vie par la suite, ben là, cette espèce de costume-là tombait. Mais l'image du chef, c'était toujours celle du grand chef français avec la totte,
1: ouais,
2: tout ça.
1: L'homme
2: et
1: là, c'était des punks. Ouais, c'est ça.
2: Puis nous, en cuisine, on commençait aussi. Moi, je suis la première vraie cohorte. Tu sais, il y a eu Normand Laprise, Daniel Vézina, puis plein de chefs de cette génération-là. Mais avec l'arrivée de José Di Stasio puis de Daniel Pinard, mais là, tu commençais à avoir des gars un peu crottés, puis des tannants, puis des joueurs de tour.
1: Des tannants.
2: Puis un peu sur le party, okay. qui avaient un point de vue culinaire. Puis je trouve que Bourdin a réussi à anoblir un peu notre démarche.
1: Bourdin dépeint toute une fonde dans Kitchen Cafe. Bon, il parle des types de gens qu'on trouve dans la restauration. Il dit, il y a les artistes, il y a les exilés et les réfugiés, il y a les mercenaires aussi. Ça, c'est peut-être les crottés auxquels tu fais. Les pirates.
0: Bon, les pirates, c'est tous des pirates.
1: Je vais paraphraser. Dans nos cuisines, on trouve des dégénérés, des gens sans morale, des voleurs, des drogués, des psychopathes, des déchets de la société, des gens qui n'ont pas fini leur secondaire. Puis il dit, si c'est ce que vous pensez, vous n'avez pas tort. OK, Dani?
2: Oui, mais ceci dit, cette espèce d'assemblage bigarré-là fait un formidable club. Et c'est l'esprit de corps qui se dégage de ça. C'est probablement comme quand t'es conscrit, tu sais, tu te retrouves avec un uniforme sur le dos, puis c'est pas trop la trame historique de chaque personne. J'essaie de pas parler en anglais, c'est difficile, on est dans le Kitchen Confidential. Mais on se retrouve embrigadé ensemble, puis on a une mission à accomplir, puis on doit le faire. Puis il y a des parallèles militaires qui fonctionnent encore.
1: Pour toi, il rend hommage à tous les gens qui supportent finalement l'industrie de la restauration.
2: Ben, il leur donne leur vrai visage, tu sais. Il y a beaucoup de gens qui arrivent de l'extérieur. Il y a beaucoup de gens qui c'était pas leur premier choix. À cette époque-là aussi, t'allais pas en cuisine parce que c'était sexy. Tu y allais parce qu'il fallait que tu travailles.
0: Ça, il y a beaucoup montré à quel point les réfugiés aux États-Unis étaient importants dans la cuisine, comment les Latinos, ils disent. Un des conseils qu'ils donnent, si tu veux réussir dans le monde de la restauration, apprends une autre langue.
2: Oui.
0: Puis apprends l'espagnol.
1: Ouais.
0: C'est l'image des conscrits, l'image du bateau de pirates, c'est l'image qui revient le plus souvent. Puis ça te fait apprécier encore plus, je trouve, le rôle du chef là-dedans, le vrai chef, celui qui est le capitaine du bateau. Parce que pour gérer ces gars-là et ces filles-là, il y en a pas beaucoup, malheureusement, des filles à cette époque-là dans le livre, mais cette espèce de d'équipage bigarré-là qui, justement, est sans contrôle, une ménagerie. Ben, tu sais, là, tu comprends c'est quoi un chef, puis l'espèce de charge mentale de comme faut que tu sois capable de discipliner, de surveiller, parce que tu sais, il faut que ça soit toujours, surtout dans des restaurants de très haut niveau, faut que la qualité soit là au bout du compte. T'as des gens des fois qui sont c'est ça, dissipés,
1: qui rentrent pas au bout de trois jours.
0: Voilà,
2: ce qui se passe aussi, c'est que dans son arc, tu le vois, c'est un adolescent qui fait de la plonge et qui est accroché. Il vient d'une bonne famille parce qu'il s'est ramassé à la CIA, qui est pas l'agence d'espionnage, mais le Culinary Institute of America.
0: Il était à l'université aussi, en études littéraires. C'est...
2: Tout à fait.
1: Donc, l'Institut culinaire, puis, ça coûte...
2: C'est
1: pas tout le monde qui peut s'offrir, ça coûte cher.
2: Aujourd'hui, je pense que c'est 90 000 US pour aller là. T'sais? Puis, c'est pas avec ton salaire de line cook que tu vas payer ça dans la première année. Fait que c'était des gens de bonne famille qui arrivaient puis qui s'installaient. Sauf qu'ils aimaient ça faire de la cocaïne puis de l'héroïne puis de partir sur le party. Mm-hmm. Fait qu'il y avait un talent qui le faisait ressurgir. Il savait comment faire des sous. Il savait comment se doser pour être capable de se rendre. Puis à un moment donné, il est tombé sur un personnage, puis c'est un chapitre dans le livre, qui est le chapitre de Bigfoot. Puis Bigfoot...
1: Ça, c'est le nom du propriétaire de restaurant.
2: C'est un opérateur qui a appris à faire le commerce de la restauration, parce que il y a un autre chapitre qui, lui, parle des gens qui s'ouvrent des restaurants puis qui savent pas ce qu'ils font. Mm-hmm. Ça, c'est extrêmement savoureux,
0: c'est
2: parce qu'on les voit encore aujourd'hui.
1: Puis, des gens aisés là, qui ont besoin d'un petit projet sur le côté. Là.
2: Ah, Stacy!
0: Projet de retraite, là.
2: tes sablés bretons sont fabuleux. Tu devrais t'ouvrir un commerce. Ah, Jack, bien sûr, je vais le faire. Puis après ça, ils se ramassent là-dedans puis les gens se retrouvent à s'attendre à ce que leurs amis viennent. Quand les amis viennent, ils font juste des gratuités. À un moment donné, il n'y a plus de gratuité, donc les amis viennent plus. Ça. Puis là, après ça, à un certain moment donné, ben t'es devenu un travailleur. Fait que tes amis t'accastent. ils te rejettent.
3: Ça, c'est pathétique. Donc, ce côté-là, là, des gens un peu qui s'improvisent, ça existe encore aujourd'hui?
2: Ça, c'est le... Okay.

0: Il y a beaucoup d'opérateurs puis de locataires qui aiment ces gens-là parce qu'ils vont rénover un vieux local vétuste, ils vont mettre tout l'argent nécessaire, puis après ça, au bout d'un an, ben ils vont lâcher la serviette, puis le locataire va le reprendre puis le revendre à quelqu'un d'autre.
1: Ouais. Moi-même, j'ouvre une table champêtre bientôt, Josée, tu viens de ça va être formidable. Concept révolutionnaire.
0: Moi, j'ai des mandats, si tu veux. Je suis un peu comme Bigfoot, mais gentil.
2: OK, tu sais, j'ai envie de vous faire entendre un extrait du livre audio, donc de Kitchen Confidential, narré par Anthony Bourdain lui-même, où il s'adresse à tous les gens qui, comme Charles-Alexandre, décident peut-être un jour de s'intéresser à la gastronomie, quitte à vouloir devenir chef. Je vous le traduis ensuite.
3: So you want to be a chef. You really, really, really want to be a chef. If you've been working in another line of business, have been accustomed to working 8 to 9 hour days, weekends and evenings off, holidays with the family, regular sex with your significant other, if you are used to being treated with some modicum of dignity, spoken to and interacted with as a human being, seen as an equal, a sensitive multidimensional entity with hopes, dreams, aspirations and opinions, the sort of qualities you'd expect of most working persons, and maybe you should reconsider what you'll be facing when you graduate from whatever 6-month course put this nonsense in your head to start with.
2: Alors, je vous traduis ce qu'il a dit. Donc, si vous venez d'un autre domaine que la restauration, vous avez des horaires, bon, réguliers, 9 à 5, vous avez des vacances, des fins de semaine, vous voyez votre partenaire, vous avez des relations sexuelles de façon régulière, si vous aimez qu'on vous parle comme à un humain doté de sensibilité, quelqu'un qui a des rêves, des aspérités, peut-être que la cuisine, c'est pas pour vous. Alors, ce que dépeint Anthony Bourdain, essentiellement, c'est presque une mise en garde à quiconque serait attiré par le romantisme, parce qu'il faut le dire, Kitchen Confidential, il y a quelque chose de très romantique aussi dans la façon dont il dépeint ces rejetés de la société qui s'unissent malgré tout, qui font le party, les chefs qui peuvent quitter leur table pour aller se taper la mariée de la réception.
1: Ouais, ouais,
2: ouais, c'est ça. Il dépeint quelque chose qui peut être très attirant pour quelqu'un qui a envie de se lancer. Par en même temps, il dit « Allez pas là ».
1: Il dépeint le rêve des rockstars.
2: Ouais.
1: Là, c'est des rockstars. Puis même moi, dans mon cours, ben, je travaille, évidemment, j'étudiais avec des plus jeunes puis qui buvait là ces histoires là puis c'était du petit lait là, tu sais, qui était comme les yeux grands ouverts quand quelqu'un leur racontait des années, ou tu sais, puis ça les fait rêver comme un jeune qui veut devenir le prochain Ramones, je sais pas trop. Fait que oui, ça c'est une espèce de mythe là, de waouh, on veut vivre ça là,
2: tu sais. Mais Danny, ce qu'il disait, donc cette mise en garde là, si t'as le goût de pas te faire parler comme un humain, si tu veux pas avoir de droits, pas ton mot à dire, si tu veux avoir plus de vie, ta santé en pâtisse, va en cuisine.
0: Mais c'est le reflet de cette époque là.
2: Ouais, OK.
0: Puis aujourd'hui, c'est plus comme ça. Ça change.
2: Ouais, on est allé au bout de ce modèle-là.
0: On est vraiment allé au bout de ça.
2: Ouais. Bourdain est allé au bout de ce modèle-là.
0: Il est allé au bout de ce modèle-là. Puis, tu sais, là, on a accès à un Bourdain qui avait peur de raconter cette histoire-là un peu. Qui se demande s'il allait travailler par la suite. Qui se moque d'Emeril Lagasse. Qui se moque de Bobby Flay. Des gens qui passent au Food Network en disant que c'est des poseurs. Qui dit qu'Éric Ripert ne l'appellera pas pour son prochain spécial de Poisson du Midi. Mais il est devenu un grand, grand copain d'Éric Ripert. Puis il le suivait dans ses épisodes. Fait que ce qu'on a vu à la télévision, c'est un Anthony Bourdain qui était sorti du métier, qui était devenu un raconteur, un aventurier, qui expliquait aux gens un peu les codes comme un gars de l'intérieur à l'extérieur. Nous, ce qu'on a en ce moment, ben, c'est le gars qui raconte la chose vraiment près de l'os.
2: Ouais.
0: Puis qu'il fait. Puis qu'il y a aussi il y a de la sagesse qui s'installe, il y a de la découverte, il comprend ses limites. Il a 49 ans hein, quand il a écrit ça.
2: Il va mourir 12 ans plus tard.
0: Ah, juste 12?
2: 61 ans.
0: Ah ouais. Hein?
2: Ouais.
0: Anthony.
2: Ouais, assez jeune, il aura des problèmes de consommation de cocaïne, d'héroïne, d'alcool aussi. Mm-hmm. Il va par contre faire un travail fantastique pour faire connaître la musique, la nourriture du monde entier.
0: Tout à fait.
2: Avec des émissions de télé qui vont voyager.
1: Puis il va sortir de ça, puis il va parler d'enjeux politiques, avec le Parts Unknown. Il a beaucoup parlé aussi. Il était très préoccupé parce que c'était passé en Asie du Sud-Est. Il détestait Kissinger.
2: Ouais.
1: Tu sais, il disait ce gars-là devait être poursuivi à la Cour de pénale internationale. Puis ça, il partait de la nourriture pour ouvrir les horizons. Puis il parler de beaucoup d'autres choses que juste la bouffe, là.
2: Un génie.
4: Puis pourquoi on commande pas le poisson le lundi?
2: Ah ah! Ben là, on va y venir.
0: Quelle version tu veux?
2: La version d'Anthony Bourdain, il parle entre autres de gestion de l'inventaire. Il y a du poisson qu'on s'est fait livrer de
1: lundi,
2: façon.
1: Lundi, tu liquides les poissons.
2: Que t'as pas pensé pendant la fin de semaine.
0: Il fait référence à une frittata de fruits de mer. Là, tu vois, là, une farandole de fruits de mer, là, c'est tous les petits morceaux qui restaient dans le fond du truc. Ben, ça, c'est des restaurants qui roulent à 300-400 couverts, tu sais. Je pense qu'à Montréal, on était plus petite échelle. Ça vous arrivera pas, n'ayez pas peur de la frittata.
2: OK. J'ai quand même appris mis à part de pas faire d'héroïne, j'ai appris des affaires dans Kitchen Confidential, puisque je vous ai et que vous avez un certain savoir en gastronomie pour nous aider. Donc, entre autres, si on veut élever sa pratique, Bourdain dit

0: dit du beurre. Du beurre partout. D'accord avec ça?
1: Mon Dieu, moi, c'est la
2: aujourd'hui.
0: Plus aujourd'hui?
1: Je sais pas, j'ai peur, puis la misère. J'ai été impressionné par les quantités de beurre qu'on utilisait à l'école. C'était comme, je pensais que j'en mettais beaucoup, mais là, j'étais comme, OK, c'est pour ça que c'est aussi bon, le beurre. Oui, oui.
0: Jeter ses épices séchées. À y aller seulement avec du frais. D'accord, pas d'accord?
2: Pas d'accord.
0: Pas d'accord?
1: Ben non, je sais
0: pas. OK, parfait.
2: C'est la fraîcheur des épices.
1: Même oui, si elles ont 2 ans, oui, peut-être. Là.
0: Contre le presse-ail.
2: Moi, je l'aime, le presse-ail.
0: OK, d'accord. Mmh.
3: Mais ça, ça revient sur les réseaux sociaux. Hein. Il n'y a plus personne qui utilise de presse-ail quand les gens font des recettes. Là, c'est avec un couteau, puis écraser la gousse.
1: Mais c'est plus spectaculaire d'écraser avec le gros couteau.
3: Mais après ça, pour quelqu'un qui a des verres de contact comme moi, je vous dis, c'est pas le fun. Ok, utilisez le presse-ail.
0: D'accord. Est-ce qu'on commande une sauce hollandaise sur ses œufs au brunch le dimanche ou comme Bourdin le dit, lui dit que c'est une marmite à bactéries et que la hollandaise a traîné probablement plusieurs heures.
1: Mais c'est pas quelle place de brunch. Si on a un roulement incroyable, inquiète-toi pas qu'elle est fraîche, là, parce que ça n'a pas le temps de...
2: Au Bourdin, c'est un cuisinier analogue aussi. Hein? Il n'a pas connu le sous-vide, il n'a pas connu les thermocélébrateurs, il n'a pas connu les siphons. Donc, je vous dirais qu'aujourd'hui, 80% des Hollandaises sont cuites sous-vide, sont émulsionnées avec du beurre, puis après ça, sont mis dans un siphon qui est comme une bonbonne de crème fouettée, qui est maintenue dans une chaleur qui est constante. Il n'y a pas de danger.
0: Toujours selon Bourdin, si les toilettes sont sales, c'est un endroit à ne pas fréquenter.
2: Oui.
4: Ça, François, c'est vrai. La presse, autrefois, la critique de la presse culinaire, donc, elle faisait dans les restaurants, avait toujours le répertoire des toilettes. Donc, elle mettait toujours une petite note, c'était un indice extrêmement précieux.
1: Moi, j'ai mangé de très bons repas dans des restaurants dont les toilettes étaient dégueulasses.
0: OK. Donc, non, peut-être
2: pas dire que c'était propre dans la cuisine.
1: Ah, ben non, mais ça, je n'en doute pas, mais ça me choque pas, je suis aventurier.
2: Tout à fait.
0: Est-ce qu'il faut se méfier d'un restaurant dont le nom du chef est écrit sur la marquise?
1: Paul Bocuse, le nom du restaurant, c'est Paul Bocuse. Je dirais que non.
0: OK,
2: ben,
0: parfait.
2: Je dirais qu'il faudrait s'assurer qu'il soit là de temps en temps.
1: Oui.
0: Il y a ça aussi. OK, parfait. Puis en terminant, est-ce que c'est vrai qu'on récupère les corbeilles de pain dans les restaurants, les grands restaurants?
2: Non, on ne fait plus ça.
0: Donc, ça a changé, ça a évolué. Direz-vous, en terminant, Charles-Alexandre et Dany, que le livre, c'est une capsule finalement temporelle de cette époque-là. Est-ce que ça a quand même bien vieilli? Est-ce que, outre ça, c'est encore un grand plaisir de lecture, même 26 ans plus tard?
2: C'est un grand plaisir de lecture. Le milieu a changé. On pourrait pas s'en tirer avec toutes les fantaisies qui se passent là-dedans.
1: Moi, j'ai parlé à un de mes collègues de l'ITHQ qui a 20 ans cette semaine. J'ai dit, on prenait des nouvelles l'un de l'autre sur Instagram. Puis j'ai dit, je suis en train de lire ça. Puis il m'a dit, man, moi aussi, je suis en train de lire ça. C'est insane, yo. Fait que je pense que oui, c'est encore pertinent.
0: Lisez-le.
1: Ça devrait être écrit sur la première de couverture. Là. Insane, yo.
0: Les jeunes disent que c'est insane, yo.
1: Voilà, non, mais je pense que ça parle encore beaucoup.
0: Et Kitchen Confidential, les versions audio sont disponibles sur les plateformes où vous louez vos livres audio en anglais. Charles-Alexandre Théoret, Dany Saint-Pierre, merci beaucoup d'avoir été avec nous.
2: Merci, c'était le fun.
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0: Emmanuel Hutin, Claude Carin, vous la découvrez en fait en 2018 au travers de cette photographie incroyable, je dois dire, cet autoportrait au miroir qui est en couverture de votre livre et qu'on voit ici. Qu'est-ce qui se passe en fait quand vous voyez cette photo dans votre tête?
1: Cette photo, c'est un choc immédiat parce que je ne comprends pas le lien entre l'image et la date. Et je vois 1929 alors que j'ai concrètement l'impression de regarder une couverture de Pet Shop Boys. Et donc c'est le début effectivement d'une découverte extraordinaire, mais c'est vraiment, je suis happée. Je ne sais même pas si on peut encore parler d'avant-garde quand on est à ce niveau-là, en fait, avec quasiment 100 ans d'avance.
0: Alors, vous plongez Emmanuel Hutin dans ce...
2: Jeannie Lippin-Bordeaux, ça c'est la voix d'Emmanuel Hutin, autrice de Les Francs-Tireuses, qui est un livre qui a, finalement, pour qui tu as eu à peu près le même coup de cœur.
3: Tout à fait.
2: Dans, ce qu'elle vient de raconter.
3: Absolument, dans une librairie, c'est vraiment cette photo-là qui m'a tout à fait happée. Le titre, Les Francs-Tireuses, comme je disais au début de l'émission, on connaît les francs-tireurs. Évidemment, cette émission, mais aussi ce que ça veut dire, donc des espèces de soldats qui sont un peu en marge là, d'une armée organisée. Mais les francs-tireuses au féminin, évidemment que ça allait m'attirer, m'intriguer. Et puis cette quatrième de couverture, et c'est drôle parce que cette photo-là, même longtemps après avoir acheté le livre, même en lisant le livre, même encore cette semaine, je l'ai regardé longuement. Je la trouve extraordinaire et je me suis plongée dans l'œuvre de Claude Carin un petit peu après, surtout ses photos, puis j'y reviendrai. Mais quand j'ai lu la quatrième de couverture aussi, tout de suite, j'ai été convaincue par quelques mots-clés. D'abord, deux femmes, l'île franco-normande de Jersey et la résistance par l'art pendant la Deuxième Guerre mondiale. Le tout était basé sur une histoire vraie. C'était suffisant pour que j'achète ce livre.
2: OK. Qui sont ces deux femmes, Eugénie?
3: Alors, Claude Carin, alias Lucie Schnum, et Suzanne Malherbe, alias Marcel Moore. Quoique, dans son cas, Marcel Moore, Suzanne Malherbe, cette identité-là, elle est jamais utilisée dans le roman. Je l'ai su par la suite. Claude Carin, son vrai nom, comme je disais, c'était Lucie Schnum, une écrivaine, une poète, une photographe, une artiste importante du 20e siècle, figure importante de l'avant-garde et du surréalisme. À Paris, elle va côtoyer des poètes comme André Breton, René Crevel, entre autres. Et elle a fait tout un travail photographique où elle joue beaucoup déjà avec l'identité, les apparences et le genre. Elle-même, elle commence à se décrire avec un genre neutre dès les années 30, mais continue là, d'accepter le féminin pour les pronoms, le nom de Lucie aussi qui est utilisé une fois de temps en temps. Et même à l'époque, elle écrit son œuvre majeure, Aveu non avenu, que j'ai maintenant vraiment envie de lire. Et ça devient, c'est ça, une œuvre dont on parle énormément. Elle se met elle-même en scène dans différents personnages. Elle brouille volontairement les genres, les catégories. Et son histoire, comme écrit Emmanuel Hutin au début du livre, est infiniment plus vaste que ce récit. En 1937, donc, elle va acheter une ferme à Jersey avec Suzanne Malherbe, qui est sa compagne, je reviendrai. Jersey, c'est une de ces îles anglo-normandes plus proches de la France que de la Grande-Bretagne. Okay. C'est la plus grande de ces îles-là. Il y a Jersey, il y a Guernsey, c'est dans la Manche. Et surtout, ça a été les seuls territoires britanniques occupés pendant la Deuxième Guerre mondiale. Il y a environ 11 500 soldats allemands qui ont été stationnés sur l'île de Jersey pendant l'occupation.
2: C'est beaucoup.
3: Et, oui, c'est un soldat sur 4 habitants. Oh, c'est okay. Énorme. Et donc, parmi ces habitants, il y avait elle, donc Claude Carin, et Suzanne Malherbe. J'utilise elle parce que c'est le pronom qui est utilisé tout le long du roman. Suzanne Malherbe, c'était une artiste, elle aussi. Elle a travaillé notamment comme illustratrice, comme collagiste, une très proche collaboratrice artistique de Claude. Donc, leur relation, elle est à la fois amoureuse, artistique, intellectuelle, mais aussi étrangement fraternelle, parce qu'en fait, le père divorcé de Claude a remarié la mère veuve de Suzanne, faisant d'elle des sœurs non liées par le sang, mais elles se connaissaient et s'aimaient déjà avant. Sauf que sur l'île de Jersey, tout le monde, justement, les connaissait comme les Two Sisters, les deux sœurs, ce qui permettait, évidemment, de pas éveiller les soupçons à une époque où l'homophobie était bien réelle, évidemment.
2: Okay. Eugénie, comment Emmanuel Hutin, l'autrice, va tomber sur cette histoire-là? Qu'est-ce qui va? Parce qu'elle vient pas du tout, pas de passe en histoire.
3: Non,
2: elle s'est pas intéressée à la Deuxième Guerre mondiale particulièrement.
3: Non, Emmanuel Hutin, elle sort un petit peu de nulle part, là. C'est une prof de yoga qui a déjà travaillé chez Chanel. Elle a publié un roman biographique en 2021 qui s'appelle La Grenade sur sa vie bousculée par la maladie de son fils. Et là, Elle explique en fait sa démarche dans l'avant-propos. Elle raconte en 2018, comme on l'entendait, qu'elle découvre dans les collections du Centre Pompidou cet autoportrait donc au miroir de Claude Cahun qu'on voit en couverture. Et c'est suffisant en fait pour elle pour commencer ses recherches, s'intéresser à elle, la découvrir, creuser dans les archives, aller même à l'île de Jersey pour fouiller là où il y a des archives aussi du couple encore. Et la rencontre vraiment, elle est foudroyante. Et c'est vraiment quand elle lit sur ses années de résistance à Jersey pendant la Deuxième Guerre mondiale, qu'elle comprend toute l'ampleur de son courage au nom de ses convictions et de sa seule foi à Claude Cahun, qui était sa foi en l'humanité. Et c'est vraiment ce qui va... C'est un des fils conducteurs du roman. Et alors, elle se pose deux questions qui ne la quittent pas et que je trouve encore extrêmement pertinentes aujourd'hui. La première, comment l'action, quelle que soit son ampleur, permet de supporter le monde? Et la deuxième, comment se battre pour l'amour fraternel et la liberté de chacun? Et je trouve que dans le contexte aussi d'aujourd'hui, on peut encore se questionner là-dessus. Et c'est donc ces deux questions-là qui ont fait en sorte qu'elle a voulu écrire ce roman, qui est un peu, qui est une fiction,
2: ouais,
3: à quelque
2: ça.
3: Part. Mais,
2: donc, est-ce que le roman est écrit au jeu? Est-ce qu'elle devient l'une des deux? Non, c'est pas l'une des deux femmes.
3: Non. Alors, l'histoire, elle est surtout racontée du point de vue de Claude.
2: Okay.
3: Jamais au jeu, mais comme si la narratrice avait toujours le projecteur braqué sur Claude et avait un accès un petit peu plus privilégié à elle, à sa psyché. Mais évidemment, il y a le regard de Suzanne aussi qui est jamais bien loin. Et à elle, au couple se greffent Maggie et Jim, c'est-à-dire leur gouvernante et son mari qui habite avec eux, qui tolère un peu comme ça, un peu par gentillesse, par compagnie. Mais Maggie tombe ses nerfs du couple, surtout de Claude, tout au long du roman. Mais en même temps, la guerre, ça soude les liens, évidemment. Et ça désennuie ces liens-là. On saura jamais tout à fait

0: sur les 5 ans d'occupation va aussi les mener à côtoyer là, des prisonniers et des soldats allemands.
1: À quoi fait référence le titre qu'Emmanuel Hutin a choisi, les francs-tireuses?
0: C'est vraiment intéressant. Et c'est Claude Cahun qui va nous l'expliquer parce qu'il y a cette épigraphe. Donc, tiré de « Ne protestez pas contre les mots innocents de la langue française » paru en 1949, Claude Cahun écrit « Le franc-tireur qui prend la responsabilité des fins et des moyens, des ordres qu'il se donne, des actes qu'il accomplit sans entrave ni excuse, voilà le ride au front du brouillard des guerres nationales étrangères à l'homme. Voilà dans la guerre civile le citoyen de la République humanisant la guerre même. Voilà l'homme encore libre. » Parce que quand vient le moment de l'évacuation d'Angleterre, qui est possible en 1940, de l'évacuation en Angleterre, pardon, à partir de l'île de Jersey, au moment où l'occupation prend place, ben Claude et Suzanne choisissent de rester. Elles auraient pu partir, mais elles restent. Et une fois l'île occupée, elles décident donc de résister.
1: Puis comment elles vont résister? Parce que donc elles ont des pratiques artistiques, ouais. Ça va collaborer, ça va contribuer à leur résistance.
0: Par l'art, par la poésie, par le collage, l'illustration, par le courage, tout ça va devenir une véritable propagande. Et il y a une chose que je dois vous dire, en fait, c'est que le roman commence avec un prologue. On est le 16 novembre 1944 à la cour martiale allemande de Jersey. Aujourd'hui, on sait, là, c'est quelques mois avant la fin de la guerre, mais évidemment, à l'époque, on le sait pas. Mm-hmm. Et ce qu'on comprend, c'est que Claude et Suzanne se revoient après des mois de détention individuelle et finissent par être condamnés pour différents motifs à des mois de prison, des travaux forcés et finalement la peine de mort. Ce à quoi Claude Cahun répond, quelle peine ferons-nous en premier? Ce qui donne un aperçu de son esprit. Et là, le livre recule et commence en 1940. On saura juste à la fin, finalement, si cette condamnation à mort est effectuée ou pas. Je vous le dis, non, OK? On le sait parce qu'elles sont décédées plus tard, en fait. Mais Claude ne peut pas rien faire face à l'occupation.
1: Ouais.
0: Et donc, vraiment, avec sa vieille Underwood, sa machine à écrire, elles vont prendre toutes sortes d'objets, là, des bouts de cigarettes, des bouts de journaux, et vont commencer à écrire des tracts au nom d'un personnage qu'ils vont créer qui s'appelle le soldat sans nom, qui va devenir des soldats sans nom. Et ils vont distribuer ça, Suzanne et elle, vraiment au péril de leur vie, dans des endroits que côtoient les soldats allemands, parfois à des funérailles, parfois dans le pare-brise d'une voiture.
1: Pour faire croire une résistance organisée.
0: À l'interne, à l'intérieur, comme si le soldat sans nom venait, en fait, des Allemands. Et ça, c'est vraiment, c'est une histoire vraie. Et la tension réside donc en plein de choses, parce que il y a toute cette période de rationnement, elle et Suzanne utilisent ce qu'elles vont trouver, là, le papier, les emballages de cigarettes, comme je vous disais, des bouteilles, des petits bouts de matériaux qui sont disponibles. Est-ce qu'elles vont trouver ce qu'il faut, mais aussi est-ce qu'elles vont réussir à distribuer tous ces tracts-là? Elles vont finir donc par en distribuer des milliers et des milliers sur 5 ans. Et vous verrez juste à la fin comment est-ce que ça... Quel genre d'impact ça a eu finalement, cette résistance-là? Et ce qui est très beau, c'est qu'on voit aussi à quel point ce geste envers et contre tous, dans une période impossible, a permis une certaine émancipation du couple, des êtres individuels, mais de l'art de Claude aussi, qui finira par être plus connu avant sa mort et après cette période-là.
1: Ça s'appelle Les Francs-Tireuses d'Emmanuel Hutin. C'est le livre qui a trouvé Eugénie. Oui. Merci beaucoup. Lecture passionnante.
0: C'est vraiment à lire. C'est très, très bon. Oui.
1: Merci beaucoup, Eugénie. Il nous reste quelques minutes en compagnie de José Boileau. Si je te donne tes 4 minutes libres, tu les prends où? Je t'aurais amené sur le terrain de la BD, mais t'avais envie de nous parler d'un...
2: Non, c'est que je veux rester sur le terrain du travail. Vas-y. Parce que j'ai parlé de livres qui étaient un petit peu ironiques sur le monde du travail, mais je continue de penser que c'est un univers à explorer. Et je trouve qu'il y a un bel exemple avec ça qui est pas un livre ironique du tout, au contraire. Il s'appelle Morel. Ça a été publié en 2021 chez Le Cheval Doux. C'est signé de Maxime Raymond Bock. Et il nous raconte l'histoire de Jean-Claude Morel, qui est un gars de la construction, né dans le faubourg Amelas, qui a participé à la construction d'un roman, là, quand même. L'échangeur Turcot, la place Ville-Marie, la métropolitaine.
1: Comme bien des travailleurs journaliers de l'époque.
2: Et donc, le métro, puis il dit, bon, la place Ville-Marie, tu l'as construite, j'y ai jamais mis les pieds, alors que le métro, c'est une fierté parce qu'un travailleur ordinaire peut le prendre. Uh-huh. Puis, on nous raconte là-dedans tous les gens qui ont été victimes d'accidents de travail avec des chiffres qui, je pense, sont réels. Donc, encore là, leçon d'histoire. Mais Jean-Claude Morel, pas d'accident de travail, sauf que exproprié 2 fois parce qu'on décide de moderniser Montréal. Et lui, fait partie des gens qu'on tasse parce qu'ils sont dans le projet, ils sont dans le chemin des grands projets. Puis moi, ça, c'est le genre d'histoire qui vient beaucoup me toucher. Je trouve que l'histoire...

0: j'allais dire des petites gens, mais parce que j'ai une mauvaise expression, là, je trouve que ça fait un peu condescendant. Mais c'est du monde ordinaire qui se font tasser parce qu'on a des belles grandes idées, puis qu'on ne se rend pas compte de ce qui va leur arriver. Moi, ça me touche beaucoup. Alors, je trouve que ça, c'est un bel exemple encore là d'un roman qui tourne autour du monde du travail, mais dans un angle où on apprend aussi beaucoup sur l'histoire. En tout cas, moi, je prends plus le métro de la même façon, en pensant que y a des gens qui doivent être fiers de l'avoir construit, alors que, et c'est rare que dans les grandes constructions, c'est les gens qui ont été dans les deux mains dans la terre se sentent concernés. Ouais,
1: c'est intéressant parce que la fiction, finalement, prend le relais de ce que l'essai aurait fait.
0: Oui.
1: Quand on parle souvent de ça.
0: Mais moi, là, comme journaliste, en faisant ma chronique littéraire où je faisais beaucoup du roman québécois, je trouvais que ça me nourrissait presque davantage que de lire des essais, des biographies, puis si on peut en parler aussi, j'aime ça beaucoup, parce que ça te fait voir des angles auxquels tu penserais pas spontanément. Puis des fois, je me dis même, peut-être que l'auteur lui-même, il se rend pas compte de là où il nous amène. Ouais. Moi, ça me nourrissait énormément.
1: Puis il y a un lien émotif qui se crée avec le personnage aussi, ce que parfois l'essai ne nous propose pas.
0: C'est ça, exactement.
1: Okay. Bon, José, t'as dit ça, on pourrait en reparler. Je sais que tu es très occupée par la campagne électorale en ce moment, mais est-ce que tu te verrais renouer avec ton travail de chroniqueuse littéraire un jour à la radio le samedi après-midi, juste ça comme ça?
0: Ben, j'aime tellement ça. Puis juste de ce dont vous avez parlé, c'est des livres que j'ai pas lus.
2: C'est un livre sur le monde du travail.
0: Moi, quand j'avais lu Plongeur, c'était exactement l'effet que ça m'avait fait.
1: Je veux dire, Stéphane Larue, c'était pas caché. Il y avait une inspiration là-dedans.
0: Beaucoup aussi tous les livres qui touchent la Deuxième Guerre mondiale. Alors là, on a été encore servi cet après-midi, un univers qu'on découvre, enfin.
1: Puis tu disais, tout me passionne. On n'aura pas le temps de parler de BD, mais je les note parce que il y en a quelques-unes, mais on est un petit peu dans le même genre de terrain. Mégantic, Un train dans la nuit, Christian Quesnel, d'Anne-Marie Saint-Cerny, Transmission, Les héritages de la baie James, Danny Desrochers de Christian Quesnel.
0: Oui.
1: Général de Gaulle aussi, une BD sur de Gaulle.
0: En fait, tous les secrets de la Cinquième République, c'était pas beau tout le temps.
1: C'était pas beau tout le temps.
0: Ouais, non, il y avait bien de la petite magouille et de la grosse.
1: Puis la BD nous permet d'accéder parfois à de nous faire vivre ça alors que on le fait par le biais des images.
0: Oui, c'est vraiment autre chose.
1: Ça a été un grand bonheur.
0: Ben, pour moi donc.
1: J'aimerais t'offrir d'arriver au bout de ta pile, mais je pense que tu serais bien malheureuse.
2: Oh non, elle va être obligée de revenir.
1: Dany Saint-Pierre, Charles-Alexandre Pierret, merci beaucoup. Kitchen Confidential, vous le trouvez traduit ou vous l'écoutez raconté par Anthony
2: Bourdais.
1: Raconter, ça le fait. Ah, on entend toute la verve, la couleur de la langue. Et puis, sexe, drogue et rock'n'roll, Merci aussi à toute l'équipe qui a travaillé fort à la confection de l'émission. Encore cette semaine à la technique, Caroline Boivin et du maître Marilyn Dumont-Sange. À la recherche, Florence Mignot. À la réalisation, Mathieu Beauchamp. Je m'appelle Karine Lefebvre. Bonne lecture. À la semaine prochaine. Salut.
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6: Bonsoir, ici Louis de Belleval. Voici les informations. La crise tarifaire s'accentue. Le président américain Donald Trump a annoncé qu'il va restreindre l'accès de certains produits et services d'origine canadienne aux contrats publics fédéraux aux États-Unis. De plus, certains produits, dont des motocyclettes et des alcools, seront interdits d'importation à compter du 29 septembre. De l'acier, de l'aluminium, des meubles, des équipements de cuisine, du papier et des produits laitiers seront aussi touchés par des tarifs de 50% dès la semaine prochaine. De leur côté, les contre-tarifs canadiens qui sont entrés en vigueur aujourd'hui imposent des droits de douane de 15 à 50% sur près de 28 milliards de dollars de produits américains. Et plusieurs industries sont touchées par cette guerre tarifaire. Les contre-tarifs d'Ottawa en rajoutent une couche pour certains manufacturiers qui devront payer plus cher pour s'approvisionner aux États-Unis et qui ont peu d'options ailleurs. C'est le cas du secteur des véhicules lourds, comme en témoigne le président et chef de la direction du fabricant de semi-remorques Manac, Charles Dutille.

0: du directeur général de l'usine de camions Paccar à Sainte-Thérèse, Steve Antil.
1: Il n'y a pas de fabricant canadien au niveau de la suspension, au niveau du pneu de poids lourd qu'on a de besoin, système électrique, système de freinage, tu sais. Toutes des choses importées. Ça fait que c'est sûr qu'il y a des hausses de coûts qui sont directement reliées.
2: Ben, en fait, il y a déjà une soixantaine de codes HS là, qui s'appliquent à nous dès ce matin. Et ça s'applique sur à peu près 1500 numéros de pièces qu'on utilise. Donc, c'est sûr que ça va engendrer une augmentation de notre coût de production.
0: Paccar est un fabricant américain, mais son usine de Sainte-Thérèse est la seule à fabriquer des poids lourds au Canada. Steve Antil précise que l'option de ramener ses opérations aux États-Unis demeure sur la table. Et puis le premier ministre de la Colombie-Britannique, David Eby, lance un appel à ses citoyens. Acheter local. Selon lui, c'est l'outil essentiel pour aider les entreprises de la province à survivre en ces moments de guerre tarifaire avec les États-Unis et à assurer la souveraineté du pays. Julie Landry a préparé ce qui suit.
3: C'est le parodiste populaire dans les médias sociaux, l'Albertain et fier Canadien O.J.R. Scintilla, qui a accueilli le premier ministre David Eby, vêtu, lui, de la chemise à carreaux canadienne.
4: The single most Canadian piece of clothing that I own.
3: Une ambiance de fête et de fierté pour un message très sérieux.
4: You should never, ever mistake that kindness.
3: Les Canadiens sont polis, oui, mais pas faibles et ne baisseront pas les bras.
4: We need to be our own best customers, and that's what today's message is all about.
3: Il croit donc que les Britanno-Colombiens doivent être leurs meilleurs clients, acheter local le plus possible, des aliments au voyage en passant par les équipements et les matériaux de construction. Et la province promet de s'approvisionner le plus possible auprès d'entreprises britanno-colombiennes parce qu'il sait que certaines d'entre elles auront de la peine à survivre.
5: Nos entreprises d'ici, ben, sont bien positionnées. Ça crée aussi des opportunités.
3: La directrice de la Société de développement économique de la Colombie-Britannique, Mylène Letellier, appuie la campagne Buy BC, mais attend surtout de voir les programmes d'aide canadiens et britanno-colombiens pour aider les entreprises membres à y accéder.
5: On va suivre de près, justement, les programmes qui sont disponibles pour eux.
3: En cette période trouble pour l'économie de la province, David Eby a aussi voulu lancer un message aux Américains qui visiteront la province. Il a dévoilé la nouvelle affiche qui sera à la frontière américaine.
4: Welcome to BC, Canada. Strong, proud, and never the 51st state. Sorry.
3: Bienvenue en Colombie-Britannique, Canada, forte, fière et jamais le 51e État, désolé. Ici Julie Landry, Radio-Canada, Vancouver.
0: Et puis, aux États-Unis, 25 ans après les attentats du 11 septembre, des archives révèlent que les autorités de la ville de New York ont menti à la population. Elles avaient assuré que l'air autour des tours jumelles était sans danger. Mais des analyses effectuées 10 mois après la catastrophe démontraient que la proximité du site Ground Zero présentait de graves risques pour la santé qui ont contribué à tuer des milliers de personnes. Voici Isabelle Labéry.
6: Ils ont succombé à un cancer du poumon ou une maladie respiratoire, morts d'avoir inhalé trop de poussière chargée d'amiante et de métaux lourds. Pendant 25 ans, les attentats du 11 septembre ont tué en silence près de 10 000 personnes.
7: We all knew who live in downtown Manhattan.
8: On savait tous, nous qui vivions dans le centre-ville de Manhattan, qu'il y avait du poison dans l'air, sur le sol, sur les fenêtres, dans nos climatiseurs, sur nos animaux de compagnie et nos vêtements, et qu'il y est resté pendant des mois.
6: John Stewart, New-Yorkais, animateur de télévision.
8: Tout le monde le savait. Et maintenant, il est très clair que la ville le savait aussi.
6: Les documents mis en ligne ont été retrouvés l'an dernier dans les archives municipales. Ils montrent comment les autorités ont trompé le grand public, le maire de New York, Zoran Mamdani.
9: People got sick because the leaders they trusted lied and told them. They were safe to breathe in toxic air.
10: Les gens sont tombés malades parce que les dirigeants en qui ils avaient confiance leur ont menti et leur ont dit qu'ils pouvaient respirer de l'air toxique en toute sécurité. Les unes après les autres, les administrations ont ignoré ceux qui réclamaient des réponses et des éclaircissements. Il est temps de clore ce chapitre douloureux.
6: La mairie a dépensé plus de 34 millions de dollars pour créer ce portail public. D'autres documents seront publiés ces prochains mois. Ils doivent aussi permettre aux survivants de mieux faire reconnaître leur maladie.
0: C'était Isabelle Labéry et c'était les informations à l'antenne de Radio-Canada.

0: Émission du mardi. Toute l'équipe est bien heureuse de vous retrouver ce matin. C'est un peu un spécial cinéma aujourd'hui parce qu'on va parler de deux films. Un premier notamment avec nos deux premiers invités que je vous présente dans un instant. Mais l'autre débarque sur Netflix ce jeudi et c'est Appeler mon agent. Cette série qu'on a tellement aimé ici, qu'on a suivi pendant 4 saisons. Et au lieu de faire une 5e saison de trop, ben l'équipe a décidé de faire un film. Ça s'appelle Appeler mon agent, le film. Et donc, on a réussi à parler hier pendant 20 minutes alors qu'elle était en journée de promo en direct de Paris, alors qu'elle a mis qu'interprète, puis j'utilise jamais ce mot-là, mais dans son cas, sémillante Noémie. Donc, on vous présente ça en fin d'émission. Notre deuxième heure aujourd'hui, comme tous les mardis, c'est notre plateau santé. On va retrouver notre physiothérapeute Denis Fortier, la docteure Chantal Vallée et la psychologue et prof de psy au cégep Édith Saint-Jean-Trudel. Et puis, dans 20 minutes, peut-être même 30 minutes, notre duo d'actualité américaine, US qui s'en vont. Ouf! Ça, c'est la grande question ce matin, alors que depuis 9 heures maintenant, les tarifs, les contre-tarifs canadiens sont entrés en vigueur. On va parler de ça un peu, mais il va être question de bien d'autres choses avec Charles-Philippe David et Alexandre Couture-Gagnon qu'on joindra au Texas comme d'habitude. Mes prochains invités, vous les verrez bientôt sur grand écran, former un couple mythique, indissociable de l'histoire culturelle et politique du Québec. Elle était chanteuse, comédienne, mère et militante féministe surnommée La Renarde. Lui était poète, journaliste et député et ministre du Parti québécois surnommé Le Malpeigné. Ils étaient Pauline Julien et Gérald Godin.
1: C'est une chose que je sais bien faire, ça. Aimer! Aimer!
2: Je chante, je deviens chanson.
3: Moi, j'ai un problème avec ça, le mariage, ça m'intéresse pas. Si l'homme avec qui je vis dit ma femme, je dis...
4: Je suis la femme de personne, je suis la femme avec qui tu vis.
5: Et vous voulez dire...
4: On est libre.
2: Quand j'écris, je deviens poème.
3: Vous voulez que je chante pour la reine? J'ai dit non.
6: Faut que t'écrives comme qui quelque chose, ça va être l'enfer.
4: Je peux pas participer à aucun spectacle qui est commandé pour la reine d'Angleterre. Signé Pauline Julien. Il est là, le communiqué.
0: Suzanne Clément, Patrice Dubois, bonjour.
7: Bonjour.
0: c'est rare, je commence une entrevue avec mais c'est ça que je fais parce que, waouh, ce film d'Anaïs Barbeau-Lavalette nous happe. Je peux même pas imaginer comment vous avez été happé. Mais avant qu'on plonge dans tout ça, tu chantes donc bien, bien, Suzanne Clément?
7: Ben, mon Dieu, merci. Ben, c'est un très beau compliment pour commencer. J'ai travaillé fort pour que ça sonne.
0: C'est toi qu'on entend, là, dans la bande-annonce, dans tout le film.
7: Oui, puis c'est même la chanson que j'ai, pour la petite histoire, celle qu'on entend là, Anaïs était tannée de m'entendre parce qu'elle faisait pas partie des chansons qu'elle m'avait demandé de chanter, mais je l'aimais tellement que quand je finissais une prestation, mettons, en tant que Pauline, là, mm-hmm. dans les quelques scènes, ou on finissait une scène, je la partais, je l'agaçais avec ça. Quand je chante, je deviens chante. Là, elle était plus capable de m'entendre. Mais finalement, elle m'a envoyé un texto un jour en me disant, tu me croiras pas, je voudrais que tu enregistres une partie.
0: Oh non! C'est la bonne annonce!
7: Oui! Je peux pas dire ma jouissance, là. Mais elle a tellement un bel élan, cette chanson. Elle
0: mais c'est drôle
7: tellement
0: parce que...
7: Pauline, oui.
0: Mais c'est ça, Pauline aurait fait ce que t'as fait.
7: Oh, je pense que oui.
0: Oui. OK, on va faire un avant-après le film, OK? Je vais vous poser la question, pour qui était Pauline Julien et Gérald Godin pour vous avant de les incarner? Pour toi, Patrice.
8: Ben, Gérald Godin, c'était mon député quand je suis arrivé à Montréal.
0: Oui.
8: Je sortais de l'école de théâtre.
0: Non.
8: Ben oui, c'était mon député dans Merci. Ben.
0: Tu savais pas?
7: Je savais pas, non.
8: À ce moment-là, il était très malade. Là, on le voyait très peu. Moi, je me souviens d'être allé à son bureau de comté sur la rue Guilford, de rencontrer la madame qui travaillait là pour avoir une commandite pour mon programme de théâtre. C'était comme, Gérald Godin, c'était
0: comme... L'as-tu eu ta commandite?
8: Ben oui, je l'ai eu, ma commandite. C'était, il y avait comme un accès facile. On pouvait cogner puis juste comme demander puis dire bonjour. Puis, donc Gérald Godin puis Pauline, c'était des habitants de mon quartier quand j'étais arrivé à Montréal. Donc ils étaient là quelque part, tu sais. Puis c'était comme une...
0: T'as rencontré Pauline?
8: Ah ouais, j'ai rencontré Pauline. Ouais. C'est-à-dire que oui, j'ai rencontré Pauline.
0: Et c'était toute une rencontre là.
8: C'était toute une rencontre. C'est quelque chose même qui, je sais pas, j'étais un peu gêné d'en parler, mais tu sais, c'est justement. On était amoureux comme jeune artiste de ces poètes, de cette chanteuse, de ce poète, de l'accès qu'ils nous donnaient à la langue, à leurs paroles, à leur fougue, puis J'ai eu la chance de rencontrer Madame Julien.
0: Dans un vernissage.
8: Dans un vernissage au musée d'art contemporain. Tu sais, comme j'étais comme là, en plein milieu, puis je l'ai rencontrée.
0: Elle m'a pris les mains. Raconte, raconte, elle arrive vers toi.
7: Je pense que je sais même pas ça.
8: Je t'ai jamais rencontré.
7: Comment ça? On a tout fait ce parcours-là.
0: Ben oui, je vous apprends plein de choses, c'est merveilleux. Donc, elle vient vers toi dans ce vernissage. Donc, il y a plein de gens.
8: C'est le vernissage de Jean-Paul Mousseau.
0: Ouais. Ah oui, OK.
8: Fin du siècle, là, des 97-98, je me souviens plus exactement. Et je suis avec des amis et tout à coup, Pauline Julien me regarde. Et là, tout le monde regarde Pauline Julien me regarder.
7: Mais voyons, que, comme, mais voyons comme... que je sais pas ça.
8: Je t'ai jamais dit ça. Mais
7: Pauline, que... tu me l'as jamais dit.
8: Mais quand Anaïs m'a appelé pour me dire que j'avais le rôle, je me suis dit, ça y est, Pauline vient de me le donner.
0: Mais qu'est-ce qu'elle t'a dit?
8: Elle m'a dit, qui es-tu? Elle m'a pris les mains, elle m'a demandé qui j'étais. Puis là, moi, j'étais. Puis là, tout le monde a fait un cercle, agrandi le cercle autour, parce que tout le monde me regardait. Qui est ce gars-là que personne connaît? À qui, Madame Pauline Julien?
7: C'est mythomane ou quoi?
8: Non, c'est fou. Vrai. Non, mais
7: vas-y.
8: Non, mais je te jure.
0: Elle a reconnu en toi quelque chose.
7: Ben oui, voyons.
8: Mais je sais pas. On peut le prendre de différents côtés, mais. En tout cas, moi, je l'ai pris comme une immense tape sur le cœur.
7: C'est tellement, c'est bien beau.
8: Ouais, c'est beau, c'est vraiment fascinant.
0: Quand tu joues son amoureux, après, ben
7: voyons,
0: c'est
7: comme fou. Une prémonition, quoi.
0: Mais elle était un peu sorcière, me dit-on, Pauline.
7: Sûrement. Mais dans quel sens, toi, ça vient de où, cette...
0: Je pense que ça vient de toi, hein, dans une entrevue ou en pré-entrevue. Ah. Tu trouves pas qu'elle avait un petit côté sorcière?
7: Moi, évidemment. Moi, je me rappelle jamais de rien. Ah ben, sûrement, ben oui. Ceci dit, elle aimait bien les hommes aussi, hein. Peut-être que tes yeux bleus lui ont fait...
8: Peut-être.
7: Ça se peut. Parce que la fille de Pauline même, Pascal, bon, c'est rien de... Hein? Mais elle était hypnotisée par tes yeux, Pascal.
0: Mais qui ne l'est pas.
7: Quand on est...
8: Ben
7: voilà.
8: Quand ben, on oui, puis les yeux de Gérald, les yeux, le regard de Gérald. Gérald était connu aussi pour être un regard très paisible.
7: C'est peut-être ça. Non, mais c'est fou que je le sache pas. Je pense que t'aurais même pas eu besoin de faire une audition.
0: toi, l'audition, c'était non.
7: Ouais, j'ai-tu dit ça ou que je suis, ben oui, non, c'est ça. Ben, c'est gros.
8: Tu voulais pas passer l'audition?
7: Non. Non, je savais que c'est une entreprise. Tu peux pas passer une audition puis pas travailler la voix de Pauline puis la, c'est quelque chose. Tu peux pas arriver là puis faire un de tes bonhommes que t'as déjà fait dans ta vie comme actrice. En tout cas. Fait qu'il y a eu un back and forth entre moi et Anaïs, mais c'est une rencontre aussi. Puis ça, elle a raison. Souvent, on a besoin de se rencontrer. Mm-hmm. Réalisateur, réalisatrice, acteur, actrice, pour savoir si c'est un match aussi. On saura jamais complètement tant qu'on n'aura pas fait le film, mais pour voir si on peut aller dans la même direction ou si on peut, tu sais, y a-tu quelque chose qui peut se passer? Fait que je pense que ça a servi à ça qu'on s'est, puis qu'elle m'a redemandé des fois aussi de le faire. Puis je sais pas, je résistais, puis mais finalement.
0: Finalement,
7: j'avais très envie de le faire. Quand elle m'a dit oui, j'ai fait, oh mon Dieu, hey, imagine que je serais passée à côté. Je suis baignée ça.
8: T'as raison, c'est comme un...
0: Mettons qu'elle avait dit, ben non, tu passes pas d'audition, je te prends pas, bye bye. Mais c'était fait. C'était pas l'une à travers toi.
7: Je la voulais en même temps. Je comprends même pas pourquoi, là. Mais oui, je la voulais, ben oui.
8: Mais tu connaissais la grandeur de l'engagement.
7: Oh boy, oui.
8: C'est ça l'affaire. C'est que tu peux pas arriver là-dedans comme si c'était, je vais dire des lignes. Non, il y a une dimension. Automatiquement, il y a une dimension qui touche, qui traverse par toutes les pores de ta peau. Tu sais,
0: on entre dans cette dimension-là? Une fois que t'es Gérald Godin, Patrice Dubois, comment on entre dans un rôle comme celui-là?
8: Ben, on entre par l'intellect, par le cœur, par tous les sens, en fait. Tu sais, comme, bon, là, après, c'est un travail de recherche, c'est un travail de Gérald de donner tellement d'entrevues. C'était des gens qui étaient très, très, très médiatisés. Et bon, on les a vus, ils ont écrit, Gérald a écrit des poèmes, des textes critiques, puis là, ben, là, tu te mets à lire, tu t'imbibes.
0: Des discours politiques.
8: C'est un bain, là. Tu te plonges dans le bain. Moi, je tous les matins, je me lève, j'écris avec Gérald, je pense avec lui, je m'en vais sur mon vélo avec lui, je l'amène avec moi. Je regarde.
5: Ça parle.
7: C'est beau.
8: Oui, je parle à vélo. Je parle du seul à vélo.
5: Il parle. Tu lui parles. Vous dialoguez.
8: J'essaie de penser avec lui. Tu sais, c'est comme un travail où tu le mets dans ton bagage, dans ton sac à dos. T'essaies de regarder le monde à travers les yeux que lui pouvait porter sur le monde. Puis après ça, ben là, c'est un travail sensuel, c'est un travail d'odeur, de comment je regarde la nature, comment je regarde les saisons.
5: Ça, c'est très présent dans le film.
8: Très présent dans le film.
5: Oui, c'est une ouverture, là. C'est comme vous faites un avec la nature.
8: Ils sont à hauteur de nature, ces deux-là.
7: Ça appartient beaucoup à Anaïs, à son univers, puis sa capacité de prendre large. Puis c'est ça, avec ce film-là. Pendant le tournage, je faisais, arrête, c'est très, très large. Et c'est parfait, parce que ça devient une œuvre quasiment, tu sais, une œuvre de cette époque-là, des automatistes, ils faisaient des cadavres exquis, là, ils se passaient le, tu sais, il y avait une grande liberté de création aussi à cette époque-là, puis je pense que...
5: Donc, les deux, vous décrochez le rôle de Gérald Godin et de Pauline Julien. Pour Pauline Julien, Femme Pays, qui prendra l'affiche le 25 septembre, présentée à Cinémania le 21 septembre. Donc, les deux, vous décrochez ce rôle-là, premièrement, avant de t'accorder le rôle, Patrice, fallait qu'il y ait une chimie avec Suzanne.
7: On s'est rencontrés, oui, mais il y avait fait.
8: J'avais fait déjà mon audition.
7: Oui, puis là, Anaïs, elle m'a montré, puis j'ai fait, mais oui, évidemment. Puis on s'est rencontrés.
8: Ouais, on a auditionné. On s'est rencontrés pour voir s'il y avait une chimie potentielle.
5: Comme une espèce d'essai, là.
8: Mais tu sais, comme moi, dans mon fort intérieur, je me suis dit, mais il y a une chimie potentielle. Dès qu'on s'est rencontrés, on s'était pas jamais rencontrés professionnellement.
7: Non, c'est vrai.
5: Jamais.
7: Mais dans la vie, oui, là, comme acteur, on se connaît, puis je le trouve bon, puis je l'aime, tu sais, mais je veux dire, on s'était pas rencontrés dans...
8: Puis là, comment on va improviser ensemble? Comment on va tricoter le chandail ensemble? Tu sais, c'était ça la question. Mais moi, je suis arrivé devant Suzanne, comme, je me suis dit, OK. Elle aime le risque. Elle provoque le risque. Elle m'amène avec elle, elle me tend la main, puis j'ai fait, ok, j'ai juste à suivre. Ça va être extraordinaire.
7: C'est
8: cette actrice-là.
7: Mais aussi, je pense que tous les deux, moi, j'ai reconnu ça en toi, c'est qu'est-ce qu'on veut offrir à ces personnages-là? Qu'est-ce que je veux offrir à Pauline? Qu'est-ce que tu veux offrir à Gérald? Puis il y en a un grand engagement qui était clair de sa part, là, de je veux honorer Gérald, je veux le rencontrer pour vrai, puis avec Anaïs aussi. Fait que dans des scènes qui peuvent être plus complexes, il y a toujours, quand ton intention est celle-là, moi je trouve,
5: ça
7: t'aide à, t'es au bon endroit puis pour rencontrer l'autre, parce que là, notre passion commune pour cette affaire-là est claire. Je le vois en lui, puis j'ai juste le goût de plonger avec lui, puis que, hey, let's go. Et une grande confiance aussi. J'ai une grande confiance en Patrice.
8: Ouais, moi aussi, j'ai confiance en toi.
5: Mais parce que c'est un rôle, ça me semble, j'ai eu l'impression en voyant ce film-là, qu'Anaïs a enlevé tout ce qui était possible pour vous de vous raccrocher, qui vous a empêché d'entrer en apesanteur. J'ai l'impression qu'elle avait envie de vous mettre en apesanteur où toute forme de résistance devient comme impossible. Parce que on vous voit, puis il y a des larmes, de la morve, de la salive, des corps, de la vulnérabilité. Il y a des moments de maladie, il y a des moments de passion, il y a des moments de feu. Est-ce qu'il faut un peu ou beaucoup tomber en amour avec l'autre dans ces scènes-là?
7: Avec l'autre, tu veux dire l'autre acteur? Ouais. Ben, je sais pas si je le dirais comme ça. Moi, j'adore Patrice. Oui, il y a quelque chose dans son, mon Dieu, dans l'artiste qui me fait tellement de bien aussi, puis que je suis comme waouh, tu sais, je vois un artiste qui se lance, puis je pense que j'admire ça, puis je suis passionnée de ça, puis je suis heureuse de. Puis après ça, est-ce que c'est... Ouais, c'est ça.
5: Est-ce qu'il y a peut-être quelque chose de l'abandon dans ce sens-là?
8: Ouais, en tout cas, moi, mon mot d'ordre pendant le tournage, c'était comme, je vais aimer Suzanne. J'avais comme... mon désir, c'était...
7: Oh mon Dieu, je l'ai senti, ça m'a tellement fait de bien à certains matins. Frileux. Il fallait qu'on se lance dans de l'air mouillé.
8: Ouais. Tout faire, de tous les
7: bords,
8: tous les
7: côtés.
8: Mais c'est vrai, parce que c'est un acte d'amour, tu sais, puis partout. Puis Anaïs le traîne beaucoup avec elle dans son œuvre aussi. dit, tu sais, on fait un projet, on fait un pays, on fait des enfants. C'est ça part d'un acte d'amour, tu sais. Je veux dire, c'est comme ça part du soin, ça part de la volonté d'être à l'écoute de l'autre aussi, de danser avec l'autre. Ouais.

0: même s'il arrive de quelque part d'autre, même si ce matin-là, même si, de quelle façon on va s'écouter, puis de quelle façon on va ensemble faire quelque chose.
1: C'était des êtres, mais charnels, mais pas seulement dans la sexualité, c'était des êtres qui portaient leur corps d'une façon rare. Ils habitaient l'espace, ils portaient, ils incarnaient, et comment vos corps se sont préparés à incarner ces corps-là, Patrice? Toi, ça a été un
0: ah oui, ben moi, j'ai carrément, j'ai reçu un texto de ma réalisatrice un jour de juillet en me disant, bon, comme il faut, parce qu'on joue Pauline et Gérald à tous les arts, mm-hmm. donc il fallait comme aussi qu'on mesure les possibilités de cet éventail-là. Tu sais, ils sont jeunes, ils sont au temps moyen de la vie, puis âgés et souffrants. Tu sais, donc Anaïs me propose de justement suivre un régime. Donc ça pour
1: Attends. Faudrait que tu perdes une couple de kilos.
0: Elle me dit pour aller chercher le côté plus malade de Gérald, plus tu sais comme j'aimerais ça aller qu'on puisse avoir plus de possibilités. Donc il y a une transformation physique qui viendra avec ça. C'est une proposition qu'elle me fait et à laquelle j'adhère en me disant. C'est vrai, j'y croyais en fait. Il y avait cet investissement là qui me paraissait aussi nécessaire. Je me suis plongé là-dedans. Je suis plongé dans mes calories
2: à
0: chaque jour.
2: Ça transforme beaucoup ça aussi, hein. Ça transforme le mental, l'éveil quand tu perds beaucoup de poids là. T'es dans un état second un peu par moment là. Je le voyais puis j'étais comme oh my god, ok, il touche à des zones très intéressantes.
0: Ben oui, parce que là tu déracines de certaines de tes habitudes en fait. Donc ce déracinement-là, il est aussi un vertige.
2: Mais exceptionnellement, tu n'es pas devenu agressif.
1: Par la faim que la faim provoque.
2: Ben, et oui, des fois, là, ça rend edgy, mais toi, non. T'étais dans l'amour.
0: Été. Ça a bien été. J'étais dans l'amour. Mais puis toi, t'es comme...
1: Mais c'est ça, toi, il y avait la voix.
2: Moi, je me suis ancrée dans le chant. Dès le départ, même Anaïs ne voulait pas forcément que je chante, puis moi, j'ai fait, ben, c'est la première... Mon premier outil, ça va être ça, parce que c'est ça, son quotidien, Pauline. C'est avoir à chanter à tous les jours, avoir à dealer avec un musicien qui est pas là. Tu sais, c'est quoi l'univers d'une chanteuse, en fait? C'est vocalise. C'était son point d'ancrage à elle aussi dans toute sa vie. C'était ses chansons. De quoi elle va parler là? Ça va être quoi le prochain sujet? Avec qui elle va s'associer? C'est le rapport avec les musiciens. Mmh. Tu sais, qui c'est qui me suit? Mmh. Puis chaque show est disséqué. Puis quand tu regardes ses journaux personnels, elle se remet en question à toutes les secondes. Moi, je pensais que je me remettais en question, mais je veux dire, je suis un petit joueur comparé à Pauline. Puis t'es capable de prendre ça. Puis quand tu parles du corps, elle avait un petit corps. Je voulais quand même, en tout cas moi aussi, là, ça a pas été une transformation flagrante comme la grande transformation que t'as fait, Patrice, mais il y avait quand même chez moi aussi cette volonté de mincir aussi, de ressembler un petit peu à Pauline au niveau de son corps. Puis c'était des gens aussi dans une liberté, mon Dieu, qui n'étaient pas dans la même esthétique aussi. Tu sais, on a un rapport à l'esthétisme aujourd'hui qui est quand même parfois lourd, là, je trouve.
1: Oui.
2: Eux, ils étaient dans, en tout cas, mais c'était le Québec qui éclatait, hein. C'était toutes ces formes, ils ont fait le party à...
1: Ouais.
2: Il y a des photos du monde tout nu, on n'aimerait pas tout le monde qui était là.
1: C'est les enfants qui vous ont donné ces photos-là, non?
2: Oui, on a eu accès à beaucoup d'archives, là. Oui.
1: Des deux d'enfants.
2: Pascal Gallico nous a offert beaucoup de...
1: Puis il y a une scène, justement, tu parles de l'esthétique, tout ça est en France. Puis, elle a un chandail noir, transparent à travers lequel on voit sa poitrine. Puis là, le producteur du spectacle, avant que tu débarques, que Pauline débarque sur scène, il est comme, dis-tu de s'habiller, la Canadienne? Fait que là, tu fais semblant d'aimer, puis là, finalement, oups, elle s'habillera pas, la Canadienne. C'est tellement beau.
2: C'était Pauline, puis elle est née en 1928, là. Elle est pas née des années 60. Ben, elle les a vécues, ces années-là, mais elle était tellement avant-gardiste. Je veux dire, elle est partie en France avec son mari. Elle l'a laissé pour un sculpteur allemand qui lui a fait rencontrer Brecht. Tu sais, je veux dire, l'œuvre de Brecht.
1: Ça, c'est pas dans le film, là. On voit pas.
2: Non, mais c'est juste pour dire à quel point cette femme là était étonnante.
1: Avant-gardiste. Alors qu'on parle aujourd'hui de couple ouvert, de non-monogamie éthique, on parle de liberté, puis il y a tout le rapport à la maternité aussi. C'est très particulier. On va écouter un autre extrait de la bande-annonce, parce que ça aussi, c'est un thème très cher à Agnès Barbeau-Lavalette, la réalisatrice de Pauline Julien, Femme Pays. Marier le génie créatif d'une femme, des femmes, avec leur maternité, c'est souvent complexe. On va entendre...
2: Plus complexe que pour un homme.

0: En tout cas.
1: Plus complexe que pour un homme, absolument. Oui. On va entendre les comédiens Alexa, Jeanne Dubé, Steve Gagnon dans cette autre partie de la bande-annonce.
2: Oh non, laisse-la, c'est correct. Faut qu'il apprenne. À deux, ils sont capables. Deux, ils sont capables. Je t'ai écrit parce que tout le temps.
3: Déjà, tu peux commettre là.
2: C'est une tête de cochon quand même.
4: Oui.
2: OK, là, je pars.
5: T'en vas où?
2: Je m'en vais en Europe, je l'ai dit. Je m'en vais en tournée.

0: Quand est-ce que t'as pratiqué ça?
1: Alors fais-moi ça.
2: Crise de liberté qui s'en fait.
1: Ouais, c'est sûr. Ben oui, on peut quand même le dire là, que c'était pas facile pour les enfants, certainement. Elle a quand même, qui me disait, elle a pas juste fait ce qu'elle pouvait, elle a fait ce qu'elle voulait, Pauline. Mmh. Après, on peut l'admirer aussi pour ça, parce qu'on sait comment, pour une femme, prendre le pouvoir sur sa vie, puis sur son art, puis le mettre au centre de sa vie, c'est une job, là. Pour un homme aussi, mais différent. T'sais, c'est tellement, pour une femme, c'est tellement quelque chose à...
2: Puis lui, ils ont embrassé, parce que c'était pas ses enfants, hein, Gérald Godin, là. C'était les enfants d'un mariage précédent.
3: Oui, oui.
2: Mais dans le film, en tout cas, on le voit vraiment embrasser ces enfants-là comme si c'était les siens.
3: Absolument. Gérald arrive dans la vie de ces enfants-là comme un beau-père à l'époque. Mmh. Imaginez, ça aussi, c'est comme complètement différent.
2: Ben oui. Ouais.
3: On n'a pas vu ce modèle-là. Mmh. Il n'existe pas, tu sais. Il va prendre soin de ces enfants-là du côté de maternelle, là. Tu sais, bien sûr, leur père sera toujours vivant, Jacques Galipeau. Mais Gérald va s'en occuper au sens où il va être aussi celui qui va amener le jazz, celui qui va amener une forme de littérature anglo-saxonne. Celui qui va, il va amener la musique, il va amener d'autres accès à d'autres choses, une autre dimension. Et donc il y a comme quelque chose qui se complète, qui vient se compléter.
1: Mais ça, c'est vraiment... la première partie aussi de leur relation, où est-ce que bon, lui, il tombe en amour avec cette femme là qui est plus âgée un peu, puis qui est au sommet de sa gloire, puis de sa liberté, tout ça. Après ça, le couple, il va se renverser à un moment donné, et Gérald
3: va devenir figure publique,
1: ouais. Très présent pour les enfants, puis ça, c'est exceptionnel à l'époque,
2: vraiment.
1: Ben oui, puis eux, ils étaient pas mariés, puis là, lui, il vivait chez elle, puis il disait pas trop au début, en plus, qu'ils étaient ensemble, les deux. Tu sais, il y a beaucoup de données qui étaient... En fait, il y avait une vraie grande liberté, ces deux êtres-là. Après ça, il y a eu l'autre côté de la médaille. Pour elle, ça a été, hey, je suis avec quelqu'un de plus jeune dont la carrière est en train de prendre. Donc, elle a eu à vivre ça aussi comme femme. Moi, je vieillis, puis c'est où ma place? Bon, ça n'a pas été toujours facile non plus.
2: Ah non, ça c'est sûr. Puis les choix d'Anaïs sont les choix d'Anaïs pour montrer ce film-là qui est en fragments.
1: Oui.
2: En fait, hein, qui est tout en fragments. Quand
1: on
2: vous
1: est
2: l'avez
1: content
2: vu...
1: de voir un homme dans cette position-là aussi, c'est bien de se le rappeler. Oui, vas-y.
2: Quand vous avez vu, Patrice et Suzanne, ce film-là pour la première fois, mis tout bout à bout, là, parce que je ne sais pas comment il a été tourné, là, mais votre réception de ce film-là, quand vous l'avez vu la première fois?
3: Ben, tantôt tu parlais des fragments, là, Suzanne. C'est ça qui m'a frappé, c'est ça, à quel point ils ont Anaïs et le monteur, c'était Stéphane Lafleur qui a fait un travail fantastique,
2: ben
3: parce qu'on a tellement tourné, puis dans tous les sens, puis tu sais, comme on s'est permis beaucoup de liberté dans le tournage, dans les dialogues, dans les échanges. Donc il devait avoir de la matière, mais beaucoup de matière.
1: Énormément.
3: Alors ils ont pris cette matière.
1: Là tu vas juste marcher, puis là finalement ça finit
3: quand
1: en train de manger de l'herbe par terre, puis...
3: Oui, c'est ça. Puis que là, on improvise un poème. Puis que...
1: Oui, c'est ça. Vas-y, excuse-moi, je t'ai coupé.
3: Ce qui m'a fasciné, c'est à quel point Anaïs est arrivée à faire en sorte que les époques, les moments de leur vie, leur rôle de beau-père, de mère, de chanteuse, de poète, que tout ça, en fait, ça vient du même cœur battant. Puis que nos vies sont faites de très peu de choses, de petits combats, de un ou deux combats, puis qui prennent des formes différentes selon l'âge qu'on a, selon mais que tout ça est une grande soupe.
2: Mm-hmm.
3: Mais
1: c'est
3: puis je trouve que c'est très beau dans le film.
2: Mm-hmm.
3: Ça nous ramène à nos propres existences. On fait comme, c'est quoi mon combat à moi, c'est où est-ce que je me situe, puis la personne que j'étais quand j'avais 25 ans qui se battait pour des idéaux, elle est rendue où à 50? Puis tu sais, comme ça pose des questions vraiment intéressantes.
2: Ça pose des questions intéressantes en pleine campagne électorale. OK, ça, c'est ce qui se passe pour ce film-là, qui c'était pas prévu.
1: Oui, mais c'est aussi une façon de se reconnecter à une belle génération, que c'est plus qu'une génération, mais qui ont bâti la structure dans laquelle on baigne avec... Je veux dire, il y a tellement d'institutions qui sont
2: qui nous aident, bien sûr.
1: CPE, tu sais, jusqu'à Pauline Marois là. Moi, en tout cas, ça a été une grande re-rencontre avec cette génération là.
2: Donc, le film sort en pleine campagne électorale, qui peut réanimer une certaine ferveur patriotique, peut-être amener quelques votes au Parti québécois, qui sait, mais aussi peut-être ébranler certains péquistes identitaires d'aujourd'hui. Parce que le discours du PQ à une certaine époque sur l'immigration était à l'avant-garde de sa société. Lui, il a fait de grands discours alors qu'il était ministre des communautés culturelles de l'immigration. Pauline a écrit des chansons comme L'étranger, qui est d'ailleurs, oui, je pense, ta chanson préférée. Ou en tout cas,
1: c'est une des chansons qui est importante, je trouve, de Pauline. Surtout qu'elle est, oui, ce qu'elle dit,
3: c'est sur l'autre. On est toujours l'étranger de quelqu'un.
2: Et il écrivait une lettre aux immigrants qui arrivaient. Gérald Godin, il l'écrivait, je le cite, « Avec tous les Québécois, je me réjouis de votre arrivée chez nous. Je suis persuadé que votre dynamisme est le meilleur gage de votre adaptation à notre collectivité. Bienvenue au Québec. » Puis il ajoutait « Nous vous attendions. »
3: Nous vous attendions.
2: Comment leur présence et leur lumière peuvent éclairer notre monde aujourd'hui?
1: Ben, ils étaient dans la rencontre de l'autre. Et je pense que ce film-là peut vraiment aussi inspirer les gens à... Mais tu sais, quand elle dit dans l'étranger, c'est aussi je reconnais ta souffrance, je reconnais ton déracinement. Il y a d'autres mots là qu'elle utilise, mais c'est vraiment ça. Puis ça, faut pas l'oublier. C'est un grand traumatisme pour certains, pas pour tout le monde. Mais si tu es bien accueilli, tu peux tellement apporter quelque chose de positif et de merveilleux dans un autre pays si tu es bien accueilli. Alors partons de là, je trouve, partons de l'ouverture plutôt que de partir de la fermeture et de la peur.
2: Cette question-là à l'immigration, mais à l'ouverture à l'autre point.
3: Oui, à l'ouverture, oui, à une compréhension des souffrances, comme tu le dis, Suzanne, tu sais, puis à une reconnaissance de l'autre, reconnaissance de ce qui peut nous apporter, de la dimension réelle de ces bagages qui accumulés font une société. Je veux dire, on peut pas je me promenais dans un pré en fin de semaine avec ma mère, c'est bizarre, mais et puis elle me dit, hey, c'est beau, hein, la diversité des plantes. Puis je me disais, hey, on se serait pas dit ça dans un champ de blé d'Inde, tu sais. Mm. On regarde, il y a des couleurs, il y a des textures, il y a des différences, il y a des odeurs, et tout à coup il y a une dimension qui nous arrive. On fait, ben oui, mais ça c'est là, c'est on voit toutes les possibilités. Alors ils nous apprennent ça, là, Gérald et Pauline, ils nous apprennent ces gens qui ont fait du travail communautaire, qui sont allés se mettre les mains dedans. Mmh. C'était des vrais, là. Ils c'était pas juste idéologique.
1: Ils étaient dans le concret.
3: Ils étaient dans le concret. Gérald est la communauté grecque. Je veux dire, ouais, moi, j'ai des personnes de la communauté grecque qui m'ont écrit, mmh, pour me dire, je m'ennuie, ouais, de lui. Je m'ennuie, mmh, de lui. Alors, puis, tu sais, comme...
1: Moi aussi, un monsieur qui m'a arrêté dans la rue. Oh, vous jouez Pauline. Pauline, elle servait la nourriture à l'église, là, l'église où il y a eu sa cérémonie. Ouais. Oui. Fait que, ils étaient ancrés dans le réel, ces gens-là, et dans l'ouverture. C'est sûr qu'aujourd'hui, le monde nous semble plus complexe.
2: Oui.
1: Mais la base, c'est quand même, si tu reconnais en l'autre que tu pourrais devenir cette personne, parce qu'on est à un cheveu de devenir justement l'étranger qui, tu sais, je veux dire, dans un autre pays, en déracinement, mais si tu donnes à cette personne-là l'occasion de se lever, d'être debout et bien, et de s'ajuster, ben, c'est pas ça, d'être dans l'équilibre, dans une certaine forme d'équilibre qui te permet de t'épanouir. C'est extraordinaire, là, c'est pour une société, mais bon.
2: Le film Pauline Julien, Femme Pays, réalisé, co-écrit par Anaïs Barbeau-Lavalette, sera en salle à côté du 25 septembre, la grande première, avec le Festival de films Cinémania, aura lieu le 21 septembre prochain au Monument National. On était avec Suzanne Clément et Patrice Dubois. Ça a bien été la scène de stade que t'as tournée ce matin, très très tôt?
1: Très bien. Je pourrais pas te la répéter, mais...
2: Ça a bien été.
1: Mais moi, très sélective ici.
2: Merci beaucoup à vous deux. Merci infiniment.
3: Ça sort partout au Québec, hein?
2: Ouais, vraiment.
1: Yes!

0: Caroline Julien. Là, c'est Pauline qui chantait, c'est pas Suzanne Clément qui chantait, parce que c'est véritablement à s'y méprendre dans ce film. Quel beau film, à l'affiche le 25 septembre. Demain, à cette heure-ci, nous terminerons une entrevue avec Valérie Plante, qui nous rend visite pour présenter notamment la série « Ça brasse en ville ». Elle est allée voir ce qui se passe dans 6 villes ailleurs dans le monde pour s'en inspirer. Puis on va faire un bilan aussi de presque un an depuis qu'elle a quitté la mairie de Montréal après deux mandats. Donc Valérie Plante avec nous demain matin. Là, ce qu'on fait, c'est les actualités américaines avec Charles-Philippe David et Alexandre Couture-Gagnon. Bonjour à vous deux.
1: Bonjour Pénélope, bonjour Alexandre.
0: Bonjour. Ça y est, là, ça fait 9h38 exactement que ces contre-tarifs canadiens sont entrés en vigueur, Charles-Philippe.
1: Eh oui, puis je pense que tout le monde sait de quoi à peu près il s'agit, mais la liste est longue et ça va des produits laitiers en passant par les pâtes et papiers, les vêtements, les appareils électroménagers, puis on dit aussi en rigolant les bâtons de golf. Les bâtons de hockey, des machines agricoles, bon bref, il y en a pour 28 milliards de dollars de représailles, si je peux les appeler comme ça, par le Canada contre les États-Unis. Mais au-delà de cette nouvelle-là, j'aimerais en amener une plus positive. On nous rapporte qu'au mois de juillet, figurez-vous, les exportations canadiennes ont atteint un niveau record de 25 milliards de biens et de marchandises exportés dans le monde. C'est quand même une augmentation là, de 56% par rapport, on va dire, au montant mensuel qui existait lorsque Trump est arrivé à la Maison-Blanche. Quel est le message que je passe? Ben, en diversifiant nos exportations.
0: C'est ça, c'est pas aux États-Unis augmentant... ces exportations-là dont vous parlez.
1: Non.
0: C'est ça, c'est ailleurs.
1: Mondial. Mondial. Donc, on augmente nos partenaires internationaux et, d'ailleurs, puisque vous mentionnez les États-Unis, ben nos exportations aux États-Unis, depuis que Trump est à la Maison-Blanche, ont chuté de 11,6%. Mm-hmm. Alors, autrement dit, la stratégie, M. Carney, d'ouvrir des nouveaux marchés, elle est payante. Puis je pense qu'il faut qu'on se comprenne comme Canadien et comme Canadienne que... Ben, il y a une valeur ajoutée à commercer avec l'étranger.

0: en dehors des États-Unis et on est capable de le faire.
1: Ah, d'accord. Alexandre?
2: Ben, les Américains sont pas si au courant que ça de ce qui se passe là avec la guerre commerciale avec le Canada. Tu sais, le Wall Street Journal n'en parle même pas ce matin en première page. Ah non, je pense que les derniers sondages montrent qu'il y a comme un Américain sur deux qui est au courant. Mais généralement, les Américains qui sont au courant sont favorables à ce que les États-Unis fassent des concessions pour qu'il y ait une entente claire avec le Canada puis qu'il n'y ait pas de tarifs parce qu'il y a plusieurs places aux États-Unis qui sont vraiment affectées. Il y a des places qui sont affectées économiquement. Tu sais, la Californie à cause du vin, le Kentucky à cause de l'alcool. On les connaît déjà. Mais il y a, au-delà de ça, je pense qu'il y a beaucoup d'États limitrophes à la frontière du Canada qui sont affectés sur une base humaine. Ça, c'est vraiment triste. Parce qu'il y a plein de gens là, au Vermont, au Michigan, la population canadienne à vie sur la frontière des États-Unis qui sont profondément affectés par ça. Puis il y a plein de places aux États-Unis où la culture francophone, où la culture de recevoir les Québécois, les Canadiens en général, le tourisme est affecté. Mais au-delà de ça, c'est une culture qui cesse de se nourrir parce que les Canadiens arrêtent d'aller aux États-Unis. Puis parce que le mot qui est utilisé, c'est guerre commerciale. Les Américains sont pas contents. Juste un exemple de ça. Convention républicaine à Dallas, la semaine prochaine, la moitié de ceux qui sont en réélection n'y seront pas. Ça, là, le message à Trump, là, sa politique est pas appréciée des Américains. Le message pourrait pas être plus clair que ça. Ils vont juste pas.
1: Ah ouais? OK, c'est quelque chose.
0: Oui, ça pourrait affecter aussi des élections de mi-mandat, parce qu'on voit bien que dans deux mois, là, il y a des endroits comme le Michigan, on en parle beaucoup à cause de l'industrie automobile, mais entre autres, là, il y a beaucoup d'électeurs et électrices, je pense, qui vont être très mécontents de voir eux aussi, comme nous, le prix des biens et marchandises augmenter, l'inflation, ça va pas arrêter du jour au lendemain.
1: Alexandre, Jean-Philippe vient de le mentionner, les élections de mi-mandat, il y a toute une logistique autour de ça qui inquiète, là.
2: Ouais, qui inquiète, il faut surtout le surveiller, là. Ça devrait s'arrêter de soi-même avec les prochains jugements de la Cour suprême, là. Mais le Donald Trump est convaincu, puis il en parle à tous ses rallyes, qu'en 2020, c'est lui qui était censé gagner, puis qui a perdu les élections parce qu'il y a eu beaucoup de votes frauduleux. Ça n'a pas été démontré. Les élections américaines sont hyper bien faites. C'est très solide. La fraude est vraiment minime. Mais Donald Trump, ce qu'il revendique, c'est que une partie de ce qui l'a fait perdre, c'est le vote par la poste. Donc, lui, il veut que le vote par la poste, ça soit plus géré par les États. Aux États-Unis, c'est les États qui gèrent leurs élections avec des lois fédérales, mais c'est les États qui le font. Il veut que ce soit géré par le fédéral. Et qu'il a émis un décret présidentiel au mois de mars disant, bon, ben là, les États, si vous voulez faire du vote par la poste, il faut, en gros, là, que ce soit une liste des électeurs qui soit approuvée par le département de l'Intérieur américain. Il faut que la liste soit gérée par le service postal des États-Unis. Il faut que les bulletins de vote, les enveloppes soient numérisables par le gouvernement américain. Puis si les États acceptent pas de prendre ces règles-là pour leur vote postal comptera pas. Puis si jamais il y a comme un petit pépin avec une petite affaire dans un des votes, un bulletin de vote là, d'une grosse boîte, toute la boîte va être jetée. Ah, okay. Et finalement, il veut arrêter le vote postal, même si lui vote par la poste.
1: Mais c'est ça, lui, il vote par la poste.
2: Ouais, mais ça c'est grave parce qu'aux États-Unis, le tiers des gens votent par la poste. Puis il y a des États qui votent par la poste là depuis 20 ans, tu sais, le Colorado, le premier c'est l'Oregon. L'Oregon c'est 100%. Le vote est exclusivement par la poste.
1: Ah oui.
2: Ils se sont dit, ouais, dans les années 90, ils se sont dit ben là les gens votent pas assez, on veut un haut taux de participation, donc on va poster un bulletin de vote à tous les électeurs inscrits. Les électeurs inscrits vont prendre leur bulletin de vote, ils vont le poster ou ils vont aller le déposer dans une grosse boîte postale. C'est l'État de Washington, le Colorado, tout ça c'est pré-pandémie. Là. Post-pandémie, il y en a plein d'autres qui se sont ajoutés. En Utah, même un État républicain, c'est 80% du vote qui se fait par la poste. C'est comme ça que les Américains votent. Et beaucoup de cas, oui.
1: Mais on dirait que je comprends pas exactement. Qu'est-ce que ça pourrait, pourquoi Trump veut pas que les gens votent par la poste de la façon dont ils le font depuis 20 ans? Comment ça l'avantage, donc, de changer ce système-là? Je pense que c'est surtout ça que je comprends pas.
2: Ben, il pense que c'est frauduleux, mais surtout, je crois que ce qu'il y a en arrière de la tête, c'est qu'il croit que ce sont plutôt des démocrates qui votent par la poste que des républicains. Il croit que ça pourrait l'aider. Mais, le consensus n'est pas clair du tout en sciences politiques. Là, de plus en plus de républicains votent par la poste, notamment les personnes de 65 ans et plus, parce que ils ont déjà décidé pour qui ils allaient voter avant le jour du vote, ils reçoivent le bulletin chez eux où ils demandent, comme au Texas, ils votent par la poste, c'est vraiment c'est facile, là, puis c'est accepté, c'est dans les, les mœurs de la société, on vote par anticipation ou on vote par la poste aux États-Unis, c'est beaucoup plus facile. Fait que je sais pas si c'est, même si c'était ça qui se passerait, je sais pas si ça l'avantagerait. Mais là, il y a toutes sortes de cours, les cours fédérales, une juge nommée par Biden qui est impliquée, vendredi, elle a rendu son jugement, elle a dit que elle, ça lui semblait non constitutionnel, c'était trop proche des élections. En Caroline du Nord, les bulletins de vote sont déjà envoyés. Le Texas envoie ses bulletins de vote par la poste la semaine prochaine. Puis, l'administration Trump est allée devant la Cour suprême dimanche pour demander un arrêt d'urgence, pour demander que le décret présidentiel soit activé, que ça soit comme Trump le veut, que ça se passe.
1: Donc, est-ce qu'il y a des chances que...
2: La Cour suprême devrait donner son jugement cette semaine.
1: Donc, est-ce qu'il y a des chances qu'il n'y a rien qui change finalement?
2: Je pense que c'est ça qui va se passer.
1: Si on compare, Charles-Philippe, avec notre système, nous, de votation par la poste, là?
0: Ben, moi, à ce que je sache, on n'a pas ce système-là implanté, en tout cas largement. Là, on a mentionné qu'en Alberta, par exemple, le référendum pourrait se tenir, entre autres, avec un vote postal. Et ils mettent en action, en œuvre, là, les procédures. Donc, ça existe, mais c'est plutôt rare, Pénélope, au Canada, qu'on ait cette approche-là. Donc, on ne connaît pas ça vraiment encore. Mais aux États-Unis, ça fait un moment, surtout à cause de la pandémie, faut-il le mentionner. C'est à cause de la pandémie que le vote postal a pris énormément d'ampleur aux États-Unis. Alexandre l'a très bien expliqué, j'en rajouterai pas. Cependant, là, pourquoi Trump fait ça? Parce qu'il va chercher par toutes sortes de moyens de délégitimer certains résultats de l'élection, surtout que probablement les élections ne lui seront pas favorables. Et il sait très bien que probablement, il y a plus de gens fâchés qui vont aller voter contre lui que de gens qui l'aiment beaucoup, qui lui sont acquis, qui vont voter pour lui. Moi, c'est ce que je pense. Donc, et pour démobiliser un vote qui lui serait pas favorable, Alexandre l'a bien souligné, rien de mieux que d'au minimum contrer le vote démocrate. Le vote démocrate s'exprime un peu plus. On ne sait pas vraiment combien de plus, mais un peu plus par la voie postale que le vote républicain. Mais de toute façon, je suis assez d'accord avec Alexandre que là, le temps presse. Écoutez, là, les premiers bulletins de vote sont envoyés cette semaine dans certains États. Aux électeurs et aux électrices. Alors, comment est-ce que même la Cour suprême va pouvoir se prononcer pour valider l'approche de Trump, ça me paraît vraiment surprenant.
1: Est-ce qu'il peut créer du chaos, puis là, après ça, avec les résultats, dire, ben je conteste ceci, on recompte ceci, puis là, on dit
0: c'est exactement ce que le lanceur d'alerte la semaine dernière, c'est rare ça, sous Trump, là, qu'il y a des lanceurs d'alerte qui ont le courage au sein de l'administration Trump, de se lever et de déclarer « ça n'a juste pas d'allure ce qui se passe ici ». Imaginez les représailles s'ils trouvent qui est le lanceur d'alerte, qui a fuité cette information. Et ça a été fait par le sénateur Michael Blumenthal qui a publié une grande lettre de ce lanceur d'alerte qui nous démontre deux, trois choses. La première, c'est qu'ils ne sont pas prêts. Alors, à la rigolade, Richard et tu mentionnes que c'est un peu comme si le système SAC-CLIC avait été utilisé lors d'une élection chez nous pour déterminer qui voterait. Imaginez un peu le chaos que ça aurait provoqué. Et il mentionne, il donne cette analogie avec raison, parce que c'est à peu près l'état dans lequel la plateforme du service postal se retrouve pour essayer de mettre sur pied un nouveau système donc de livraison des bulletins de vote. Alors ça, c'est une chose. La deuxième, c'est que le lanceur d'alerte dit ben le système postal continue de travailler sur ce système-là alors qu'il y a une injonction. Il y a une injonction d'une Cour fédérale pour qu'on arrête de faire ça. La justification par USPS, le service postal, est de dire ça, c'est des rouages internes. C'est pas à utilisation externe. Mais il reste quand même que c'est pour une finalité externe, celui de la votation et du système de votation des États-Unis. Et puis finalement, oui, ça, il dit comme vous, Pénélope, ça va semer le chaos à la veille des élections, parce que évidemment, il y a des électeurs et des électrices qui vont être très frustrés de voir leur bulletin de vote ne pas compter.
1: Ben ouais.
0: Parce qu'ils font partie d'une série, comme l'a expliqué Alexandre, d'une série de boîtes qui sont invalidées en raison de codes-barres défectueux. Puis vous savez, moi, ce qui me turlupine dans ça le plus, finalement, on le mentionne peu, c'est que le service postal américain, c'est une agence indépendante. indépendante, je répète, qui, en fait, est sous la gouverne du Congrès des États-Unis. Encore une fois, Trump et ses sbires font fi de la Constitution des États-Unis

0: peu partout aux États-Unis. Là. Un exemple, le comté de Fort Worth, là, au Texas, en proche de, à côté de Dallas, qui est en train de devenir démocrate, ben là, l'administration soudainement a décidé que le vote par la poste allait être le vote en personne allait être beaucoup plus difficile. Il va y avoir moins de place où aller voter. C'est comme un petit peu pour favoriser probablement le vote démocrate, là, à moins qu'on croit que tous les humains sont parfaitement moraux. Là. Il y en a un petit peu parsemé un petit peu partout comme ça aux États-Unis. Mais le décret présidentiel de Trump, si la Cour suprême le laisse en actif, ça va semer le doute. S'il y a des élections vraiment serrées en Pennsylvanie, là, qui a gagné? Ben là, on le saura pas. Mais ouais, okay. ça fait juste que les midterms, les élections de mi-mandat vont être intéressantes.
1: Ouais, ok, oui, absolument. Puis on va suivre ça grâce à vous deux.
2: Mais ça donne une chance, en tout cas, au candidat démocrate de bien performer, peut-être au Michigan, M. Syed, si la situation continue de se dégrader.
1: D'accord. Allons-y avec un autre sujet, Jean-Philippe, c'est la gestion du Pentagone par Pete Hegseth.
2: Ben, je sais pas. C'est comme un mauvais film, ou en tout cas, on pourrait dire un film de clown, mais c'est parce que c'est sérieux, le Pentagone, là. C'est 1 000 milliards de dollars de dépenses budgétaires et ils ont à leur tête un secrétaire à la défense, devrais-je dire, parce que c'est malheureusement le cas de le nommer comme ça maintenant, le secrétaire à la guerre. C'est le titre officiel maintenant du Pentagone en passant. Il fait beaucoup parler de lui, mais pas pour les bonnes raisons. Pour l'anecdote, là, il a mis sur pied, selon NBC et une enquête de NBC la semaine dernière, un comité de travail pour envisager sa nomination imaginée pour être le candidat présidentiel républicain en 2028. Alors là, on a le goût de presque s'étouffer parce que c'est vraiment pas sa compétence qui est sa grande ligne de commerce comme ministre. Alors on peut pas s'imaginer comme président. Bon, mais comme ministre ou secrétaire de la Défense, il fait beaucoup parler de lui parce que autour de lui, il procède à un tas de renvois, de mise sur pied, il écarte beaucoup des hauts gradés qui servent l'armée américaine. On parle d'une vingtaine, écoutez, c'est pas rien ça, une vingtaine de hauts gradés qui sont partis ou qui ont été limogés. Et pour la première fois depuis longtemps ou peut-être de l'histoire, les deux postes les plus élevés de l'armée de terre ne sont pas comblés au moment où on se parle, sauf par des intérimaires. C'est-à-dire qu'il n'y a pas de chef d'état-major de l'armée de terre permanent et il n'y a pas de secrétaire de l'armée de terre non plus permanent.
1: Mais est-ce qu'il y a un pilote dans l'avion? Ça veut dire qu'il n'y a comme pas de pilote dans l'avion?
2: Il y a des pilotes temporaires, formés temporairement. Alors, je ne sais pas si vous voulez voler avec ça. Mais par exemple, le secrétaire sortant a même été voir le président Trump en lui disant ce qui se passe au Pentagone, monsieur, c'est terrible. Parce que là, c'est en train de miner le moral des troupes, surtout qu'on est en pleine guerre avec l'Iran. Et il y a eu le scandale là, du porte-avions Abraham Lincoln qui continue de faire couler beaucoup d'encre en raison des conditions de vie à bord, les pénuries alimentaires et tout ça. Là. Les remarques dégradantes de Pete Hegseth à l'endroit de l'armée canadienne. Ben ouais. Est-ce qu'il faut les répéter?
1: Non.
2: Surtout en particulier les cadets de l'armée canadienne.
1: Les cadetteux.
2: Il a tenu des propos misogynes et grossophobes contre ces cadets-là. Donc, tout ça, là, c'est un gros bémol, encore une fois, sur la compétence de cette administration. Mais Pete Hegseth est adoré par les gens qui l'appuient. Alexandre va vous expliquer ça.
0: Ouais, c'est pour ça qu'il reste en poste. Hein. Pete Hegseth, là, qui est arrivé en poste en disant qu'il allait refaire de l'armée américaine une force virile, puis en passant ceux qui n'ont pas eu leur promotion dans l'armée américaine ou qui ont perdu leur emploi, c'était des femmes, à 50% des femmes, puis des personnes qui n'avaient pas la peau blanche. Puis l'armée américaine, c'est pas vrai là que ce sont des hommes blancs, là, ce sont beaucoup des personnes qui sont pas blanches. Fait que le fait qu'il y en ait autant qui soient pas blancs qui a perdu leur emploi, ça montre que Pete Hegseth veut vraiment ramener les plus hauts gradés de l'américaine. Il veut que ce soit des hommes blancs, puis que ça montre une force virile, une espèce de mythe là, de l'armée américaine. Mais ce gars-là, Pete Hegseth, là, est vraiment populaire. Je ne sais pas ce qui se passe. Puis je sais pas ce qui se passe sur les réseaux sociaux, mais moi j'entends souvent parler de lui. Je sais pas combien il fait de push-up là ou des espèces de se lever sur une barre de métal. J'ai aucune idée, mais je les ai pas vus moi-même les vidéos, mais j'en entends assez parler pour savoir qu'il y a une espèce de momentum autour de cette personne-là, puis qui est vu comme étant qui est vraiment fort dans l'administration Trump.

0: malgré tous les scandales. Puis la vérification générale des États-Unis, le bureau, ça fait des années qu'ils disent que l'armée américaine n'était pas prête. C'est pour ça qu'il reste plus assez de trucs pour arrêter les missiles. Le budget de l'armée américaine, le Congrès l'a pas approuvé au complet. Ils ont plus assez de munitions. Les gens qui meurent en Iran, leur famille reçoit pas les bénéfices auxquels ils auraient droit si c'était officiellement une guerre, parce que c'est pas officiellement une guerre. Ça, c'est pour les Américains, là, les manques de rations sur le porte-avions USS Lincoln, là, qui est parti du Moyen-Orient. Ça, les Américains trouvent ça épouvantable, là, que les forces américaines, des gens qui se battent pour le futur du pays, finalement, reçoivent pas ce à quoi ils ont droit. À quoi ils ont droit, ça fait vraiment mal paraître, puis etc. Fait que je sais pas combien de temps son aura va durer.
1: Ben, je pense que plus largement, ça évoque toute la problématique du masculinisme en hausse. Là, faut le dire franchement, qui est en hausse dans nos sociétés, et certainement aux États-Unis, auprès notamment d'une catégorie de la population, je dirais plutôt entre les 18 et 29 ans. Tenez-le pas de moi, mais de beaucoup, beaucoup d'élèves et de jeunes à qui je parle, puisque j'ai cette chance-là à l'université. Puis ça touche sur ce bobo-là. C'est-à-dire une forme de
2: c'est comme la normalisation des discours extrémistes masculinistes. Puis là, tout d'un coup, la fenêtre d'Overton s'agrandit avec quelqu'un comme lui. Donc, ça donne des permissions. C'est comme une espèce de cercle qui se nourrit. Mais c'est sûr que la trail a été tapée par les masculinistes en ligne, dont certains sont maintenant derrière les barreaux, Andrew Tate et son frère. Mais Donald Trump est un peu leur défenseur. Donc, c'est toutes des vases communicants qui commencent à être assez effroyables.
1: Oui, vous venez de bien résumer ma pensée.
2: OK. Alors, voilà pour les actualités américaines qu'on avait à décortiquer, analyser pour vous avec Charles-Philippe David, président de l'Observatoire sur les États-Unis à la chaire Raoul Dandurand, avec Alexandre Couture-Gagnon, professeur de sciences politiques à l'Université du Texas, Rio Grande Valley, où on la joignait. Merci infiniment à vous deux et on se retrouve dans deux semaines.
0: Merci.
1: Tout à fait, avec grand plaisir.
2: Au revoir. Voilà comment se termine cette première heure d'émission. Très belle heure. On en a une autre à vous proposer avec notre trio santé, avec Denis Fortier, physiothérapeute. Il sera question de soulever un objet lourd. Est-ce qu'il y a vraiment une bonne position pour le faire? Alors, on va une bonne posture pour le faire. On va regarder ça. On va parler de l'hypodème. Vous en avez peut-être justement entendu parler sur les réseaux sociaux. Plusieurs personnalités publiques chez nous ont affirmé souffrir de ça. On va décortiquer ça pour vous. Voilà, entre autres, s'en vient. À tout de suite.
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5: Ici Louis de Belleval, voici les informations. La crise tarifaire s'accentue. Le président américain Donald Trump a annoncé qu'il va restreindre l'accès de certains produits et services d'origine canadienne aux contrats publics fédéraux aux États-Unis. De plus, certains produits, dont des motocyclettes et des alcools, seront interdits d'importation à compter du 29 septembre. De l'acier, de l'aluminium, des meubles et des produits laitiers seront aussi touchés par des tarifs de 50% dans une semaine. De leur côté, les contre-tarifs canadiens qui sont entrés en vigueur mardi impose des droits de douane de 15 à 50% sur près de 28 milliards de dollars de produits américains. Le ministre responsable du commerce Canada-États-Unis, Dominique Leblanc, a fait savoir que le gouvernement du Canada évalue les dernières mesures américaines et que lorsque les États-Unis seront prêts à dialoguer, le Canada travaillera de bonne foi et de manière constructive à l'établissement de relations commerciales plus sûres et mutuellement avantageuses qui respectent pleinement la souveraineté canadienne. Et puis d'autre part, Mark Carney prévient les Canadiens qu'ils doivent se préparer à des moments difficiles en raison des récents développements dans la guerre commerciale avec Washington. Le premier ministre s'est adressé à la population dans une vidéo mise en ligne mardi matin pour justifier les contre-tarifs d'Ottawa qui viennent d'entrer en vigueur et rappeler que des mesures d'aide aux entreprises sont prévues. Il a aussi vanté les efforts de son gouvernement pour diversifier les marchés d'exportation du pays. Voici le reportage de Valérie Gamache.
6: on ne reviendra pas au bon vieux temps.
7: Mark Carney ne se fait pas d'illusions, la riposte va faire mal.
6: Toute action a un coût, mais ce coût n'est rien comparé à celui de l'inaction.
7: Dans une vidéo bien soignée et au contenu contrôlé, il se justifie devant les Canadiens.
6: Je ne souhaite pas une escalade du conflit parce que ce n'est pas constructif.
7: Il revient sur les demandes américaines dont l'objectif était de maintenir le Canada dans une relation de dépendance, dit-il.
6: Mais on doit appliquer ces droits de douane pour protéger nos travailleurs, nos entreprises et nos communautés.
7: Il veut préparer les Canadiens à traverser la tempête sans préciser l'ampleur des intempéries.
8: Et nous, on est dans une situation qui, honnêtement, est très inconfortable.
7: Membre du comité sur les relations entre le Canada et les États-Unis, Jean Charest estime qu'Ottawa n'avait pas le choix.
8: C'est le seul langage que semble comprendre le gouvernement américain.
7: Et les provinces serrent les rangs. Devant le Parlement à Victoria, des dizaines de Britanno-Colombiens entonnent des succès pop adaptés à la sauce tarif pour mettre la table au discours du premier ministre David Eby.
9: British Columbia is part of Canada and Canada is not for sale.
7: La Colombie-Britannique fait partie du Canada et le Canada n'est pas à vendre, dit-il. Ici Valérie Gamache, Réseau-Canada, Ottawa.
5: Et puis au Québec, le gouvernement de Christine Fréchette n'a pas voulu s'en tenir à la riposte d'Ottawa et ajoute ses propres mesures de rétorsion à l'endroit des États-Unis. Il est notamment prévu de réserver des appels d'offres publiques à des entreprises québécoises et canadiennes. En pleine campagne électorale, la chef caquiste promet de ne pas se laisser intimider, mais ses adversaires lui reprochent de vouloir profiter de la situation. Le reportage de Sébastien Desrosiers.
10: Dans l'édifice où se trouve le bureau de la première ministre, Christine Fréchette présente les mesures adoptées par le gouvernement la veille.
11: On va servir des achats du gouvernement comme d'un bouclier.
10: Pour la première fois, le Québec déroge à ses accords commerciaux. Jusqu'en janvier, les entreprises américaines seront exclues de certains appels d'offres pour obtenir des contrats publics.
11: Le Québec fait face à un intimidateur. Soit on s'incline et on finit à genoux, soit on garde la tête haute et on se tient debout.
12: Je pense qu'on a pris la bonne décision de ne pas embarquer dans la comédie de Mme Fréchette.
10: Le chef conservateur Éric Duhaime est le seul à avoir refusé de rencontrer la chef de la CAQ lundi soir, mais il n'est pas le seul à l'accuser de vouloir profiter de la situation. Le libéral Charles Millière aussi.
13: Est-ce que vous avez remarqué qu'aucun autre premier ministre canadien n'a tenu de conseil des ministres hier soir ou de réunion spéciale?
14: C'était quand même important pour moi de poser les questions. Maintenant, j'ai pas de réponse.
10: Ses adversaires comme Ruba Gazal de Québec solidaire s'inquiètent des conséquences de l'escalade du conflit. Le péquiste Paul Saint-Pierre Plamondon craint une récession.
15: Et non, Christine Fréchette ne s'est pas tenue debout pour le Québec, parce que si c'était le cas, la demande du Québec de ne pas aller dans le dollar pour dollar généralisé aurait été entendue.
10: Pour l'instant, les contre-tarifs canadiens auraient toutefois un effet quasi nul, selon Christine Fréchette, si Ottawa compense comme prévu les entreprises québécoises qui en souffriront. Ici Sébastien Desrosiers, Radio-Canada, Yamachiche.
5: L'ex-cardiologue Guy Turcotte, condamné à la prison à vie pour avoir tué ses deux enfants en 2009, tentera d'obtenir des permissions de sortie de courte durée sous escorte. Sa demande sera entendue par la Commission des libérations conditionnelles du Canada le 22 septembre. Guy Turcotte sera admissible à une libération conditionnelle complète en 2028. Et puis en terminant, trois jours des cérémonies commémoratives des attentats du 11 septembre 2001, le maire de New York, Zoran Mamdani, a rendu public 170 000 pages de documents qui démontrent que les autorités ont menti aux New-Yorkais sur la qualité de l'air dans les mois qui ont suivi l'effondrement des tours jumelles du World Trade Center. Ces 25 dernières années, près de 50 000 Américains ont reçu un diagnostic de cancer lié aux événements du 11 septembre. Voilà, c'était les informations à l'antenne de Radio-Canada.

Deuxième heure d'émission au bout de laquelle nous allons retrouver, je sais pas si c'est votre cas, mais la série Appelez mon agent, qui d'ailleurs se retrouve entièrement sur Tout.tv, les quatre saisons, ça s'était terminé.

0: En 2020, déjà, j'en reviens pas. Puis on espérait un retour, puis c'était donc triste de les voir partir, les Laure Calamy, Camille Cotin et compagnie. Et là, ce jeudi sur Netflix sera déposé, Appelez mon agent, le film. Alors, on retrouve tous les personnages dans d'autres rôles, parce que là, ça se passe sur un plateau de tournage et non pas dans une agence. Et on a eu la très grande chance hier, alors qu'elle était en pleine... Ben, tous les acteurs et toutes les actrices de la série, et producteurs, scénaristes aussi, étaient là. Mais nous, on avait envie d'attraper Laure Calamy, qui joue la sémillante Noémie. Vous l'avez peut-être vu aussi dans Antoinette, dans les Cévennes. Et, l'ami idéal aussi, sur l'ami dévoué sur... je pense que c'est sur Netflix, sur cette mythomane du Bataclan qui s'est fait passer pour une amie très, très proche des victimes du Bataclan. La série est vraiment très, très bonne, très dérangeante aussi. Alors, Laure Calamy, qu'on a jointe hier en direct, pas en direct, mais à Paris, sera avec nous. On va vous diffuser l'entrevue, donc, dans une heure. Je vais y arriver à mes phrases, des phrases qui se peuvent. Bonjour, Trio Santé.
1: Bonjour.
0: Docteur Chantal Vallée, spécialiste en médecine interne à l'hôpital Charlemagne, professeur titulaire à l'Université de Sherbrooke, Denis Fortier, physiothérapeute, Edith Saint-Jean-Trudel, psychologue et professeur au cégep de Saint-Jérôme.
2: Bonjour,
0: Pénard. Bonjour. On parle de quoi tout à l'heure, Denis?
1: D'ailleurs, on est le 8 septembre, c'est la journée mondiale de la physiothérapie.
0: Ah!
1: Alors, je vous ai trouvé un sujet, un classique, si je peux prendre cette expression-là. Quand on soulève quelque chose de lourd, est-ce qu'on devrait plier les genoux ou pas? Il y a des nouvelles études qui ont été publiées dans les derniers mois, on parle de ça.
0: Des charges lourdes, donc est-ce qu'il y a une posture pour les charges lourdes?
1: Oui.
0: C'est intéressant, très intéressant. Edith, tout à l'heure.
2: Oui, chronique inspirée d'une question d'une auditrice qui nous avait envoyé une suggestion. En fait, qu'est-ce qui se passe de l'autre côté du fauteuil du psychologue? En fait, la relation patient-psychologue, mais du point de vue du psychologue. Qu'est-ce que le psychologue se dit? Est-ce qu'il y a des patients qui aiment plus que d'autres? Est-ce qu'il y en a qui lui tombent sur les nerfs?
1: Est-ce qu'il y a des patients qui aiment plus que d'autres? Ben, j'aime ça, cette
2: question-là. Oui, on va aborder ça ce matin.
0: Est-ce qu'on va aussi aborder quand le ou la psychologue se trouve devant son ou sa psychologue pour aller déverser.
2: Absolument, oui.
0: Ce qui se passe. Ok, c'est super intéressant. Docteur Vallée, là, il y a bien des gens qui vont être très intéressés puis qui vont même être, comment je pourrais dire, soulagés que vous parliez de ça parce que ça veut dire qu'ils et elles sont entendus sur le lipodème.
3: Oui, en fait, j'ai choisi de vous parler de ce sujet-là aujourd'hui parce que je suis tombée vraiment un peu par hasard, mais pas tant que ça, en faisant ma revue hebdomadaire d'articles intéressants, en revisant le Lancet, le 5 septembre est paru un article vraiment intéressant sur la prise en charge du lipédème où on compare la liposuction à la prise en charge conservatrice. Ça me donnait un peu le prétexte de revoir avec vous un peu qu'est-ce que c'est, d'où ça vient, qu'est-ce que ça cause, pourquoi est-ce que ça donne ce que ça donne au niveau clinique, puis surtout qu'est-ce qu'on peut faire pour aider les personnes aux prises avec ce problème de santé-là. Il faut comprendre que le lipédème, c'est plus que juste de l'enflure ou du gonflement au niveau des jambes, et c'est différent du lymphédème. Le lymphédème qui souvent va être séquelaire après une cellulite sévère, donc une infection de la peau très, très inflammatoire, après une chirurgie. Les femmes qui ont été opérées pour un cancer du sein, qui ont eu l'exérèse de plusieurs ganglions au niveau de l'aisselle peuvent développer un lymphédème du bras. Donc, c'est un peu différent en termes de pathologie.
1: Et c'est mêlant parce que les mots se ressemblent quand même beaucoup.
3: Exactement.
1: Donc, quand on les prononce vite, on écoute.
3: Exactement. Mmh. Et c'est différent aussi de l'édème à Godet, qui est l'édème de l'insuffisance veineuse qu'on va voir souvent en fin de journée après avoir été toute la journée debout. Donc, c'est une condition clinique qui est quand même reconnue depuis les années 1940. Ça affecte 10 % de la population, presque exclusivement des femmes. Et c'est associé à des préjugés. Hein, on entend des fois beaucoup ça. Ah, elle devrait juste bouger plus, c'est parce qu'elle n'est pas assez active, c'est parce qu'elle manque de volonté. Ça peut être on va faire le raccourci souvent que c'est secondaire à l'obésité, alors que c'est faux. C'est vraiment distinct. Il y a des femmes qui n'ont pas de surplus de poids qui vont faire du lipédème. Il y a probablement une certaine propension génétique derrière tout ça. Donc, c'est important de commencer par comprendre qu'est-ce que c'est puis d'où ça vient. En fait, le lipédème, c'est l'accumulation ou le stockage assez symétrique de tissus adipeux, donc de graisse, qui est pathologique, donc anormal, surtout au niveau des membres inférieurs, de la ceinture pelvienne, mais ça peut se rencontrer aussi au niveau du tronc, plus rarement quand même, mais aussi au niveau des bras. L'effet de ça, en fait, c'est que ça va avoir vraiment, ça va être associé à des symptômes cliniques, ça va donner des conséquences sur le bien-être des personnes.
0: Okay, c'est pas juste visuel, esthétique.
3: Ce n'est pas qu'esthétique, c'est certainement une partie du problème, mais ce n'est pas qu'esthétique, ça entraîne vraiment des douleurs, une sensation.

0: de lourdeur et ça a été démontré comme ayant de façon assez évidente un impact négatif sur la qualité de vie. Pour être capable de voir, là, on peut se rappeler quand on se fait masser, quand on se fait toucher, est-ce qu'on aime ça? Est-ce que c'est inconfortable? Est-ce que ça génère de la douleur? Parce que souvent, c'est ça qui va être le premier appel de dire, oh mon Dieu, c'est pas normal. Okay. C'est pas normal d'avoir une sensation de douleur quand on se fait masser. C'est pas normal d'avoir une sensation de douleur quand on se fait prendre la pression artérielle, par exemple. Mm-hmm. Donc ça, c'est des signes qui nous mettent un petit peu la puce à l'oreille, qu'il puisse y avoir quelque chose derrière ça. Et cliniquement, ce que ça va donner, l'aspect, ben, c'est vraiment la sensation de nodules sous-cutanés qui sont souvent effectivement très sensibles parce qu'un peu inflammatoires. On peut comprendre, hein, le tissu graisseux normal devrait faire une couche assez homogène à l'intérieur, en dessous de la peau. Donc, devrait pas être gondolé, devrait pas être nodulaire, devrait pas être raboteuse quand on va toucher la peau.
1: Il peut avoir un peu peau d'orange, là. Mais là, on n'est pas...
0: En théorie, la peau d'orange, il faut faire attention parce que ça peut être de la cellulite, ça peut être un petit peu de lymphédème. Donc, à partir du moment où on voit de la peau d'orange, c'est que le tissu sous-cutané est gorgé. Est-ce qu'il est gorgé de liquide excédent? Donc, dans l'édème à godet ordinaire, dans le lymphédème, par exemple, mais dans le lipédème, il y a vraiment cette sensation de nodule qu'on va sentir parce que les adipocytes, hein, les cellules qui constituent le tissu graisseux, les adipocytes vont avoir tendance à se regrouper vraiment en formation ronde, nodulaire, fibrotique. Il va avoir vraiment un élément de fibrose derrière ça. Donc, le tissu conjonctif devient anormal. Le collagène qui vient soutenir un peu les cellules graisseuses va se redistribuer de façon anormale. Et ça va donner une sensation de grappe de raisin, de grappe d'îlot sous la peau qui va générer un peu d'inflammation et qui va être probablement à l'origine de la douleur que ces personnes-là vont ressentir.
2: Est-ce que vous décrivez, Chantal, ce qu'on peut voir sous la peau, disons, c'est à l'ensemble du corps ou il y a des régions qui vont être plus spécifiquement touchées?
0: Il y a des régions qui sont... qui sont plus spécifiquement touchés. On va y revenir un petit peu plus tard. Je vais vous parler des stades, puis je vais vous parler des types de lipédèmes. Mais oui, il y a des régions qui vont être effectives. Ça ne sera pas généralisé à l'ensemble du corps pour la grande majorité des gens. Donc, on a parlé des nodules sous-cutanés. L'autre plainte qu'on va constater souvent, c'est que les gens vont rapporter faire des ecchymoses faciles, comme si effectivement le tissu sous-cutané était un peu anormal et faisait en sorte qu'il puisse y avoir des blessures plus faciles au niveau des petits vaisseaux sanguins de la peau. Donc, on va avoir tendance à faire des bleus plus facilement. Ça s'installe souvent dès la puberté. Et de façon assez notable, ça s'aggrave, ça a tendance à s'aggraver lors des changements hormonaux, donc les grossesses, la ménopause. Si on utilise de la contraception hormonale, on peut voir vraiment un impact sur la qualité du tissu conjonctif, du tissu adipeux en lien avec les changements hormonaux. Donc, on ne sait pas exactement pourquoi ça apparaît, mais comme je vous le mentionnais d'entrée de jeu, il y a probablement certains facteurs génétiques qui viennent expliquer pourquoi certaines personnes vont faire plus de lipédème. Maintenant, si on regarde un peu comment on grade justement le lipédème, ben on reconnaît trois stades. Hein. Dans le stade 1, la peau conserve un aspect lisse, mais quand on touche, on sent cette espèce de rugosité au toucher. Il y a vraiment une fibrose du tissu conjonctif large qui va faire en sorte que quand je vais passer ma main sur la peau, c'est pas une belle peau lisse, souple, c'est une peau qui est vraiment un peu raboteuse. Mais quand je regarde de façon macroscopique, sans toucher, je pourrais ne pas le distinguer. Le stade 2, ben là, on a une augmentation du tissu lipédémateux, donc la peau présente vraiment des creux. C'est là que va apparaître, par exemple, la peau d'orange ou ce qui peut ressembler à de la cellulite. Et là, on va avoir vraiment des nodules palpables quand on va toucher la peau. Au stade 3, ben là, on a des gros nodules palpables. Ça fait une espèce d'image un peu lobulaire, hein, comme des amas de tissu qui sont en surplomb, qui viennent vraiment déformer l'anatomie. Donc ça, vraiment, quand la personne se tient debout devant nous, on va le voir, les régions qui sont affectées là par le lipédème. Et on reconnaît donc trois stades et cinq types. Donc, le type 1, c'est la déposition au niveau fesses, bassin, hanches. Donc, vraiment autour de la ceinture pelvienne, là, autour des fesses. Le type 2, c'est fesses jusqu'aux genoux. Donc, c'est plus les cuisses qui sont atteintes. Au niveau du type 3, ben là, on descend jusqu'aux chevilles, donc du bassin jusqu'aux chevilles. Le type 4, c'est les lipédèmes, pardon, du bras. Donc, en général, symétrique, hein, c'est les deux bras qui vont souvent être affectés, contrairement au lymphédème qui est plus asymétrique. Okay. Et le type 5, ben, c'est surtout autour des mollets, c'est vraiment les chevilles qui sont atteintes de lipédème à ce moment-là.
1: Là, je regarde toutes ces zones-là, et je me dis, il y a beaucoup de zones sur lesquelles on est assis, couché.

0: les vêtements serrent. Donc, ces gens-là, possiblement en douleur presque tout le temps?
1: Pourraient avoir effectivement de l'inconfort, puis de l'inconfort à la mobilisation aussi, mm-hmm. parce que la sensation de lourdeur, elle va se transposer après quand on va vouloir bouger. Et de façon un peu contre-intuitive, ben l'exercice physique, on va le dire, va aider beaucoup là, l'épiderme. Fait qu'on va encourager ces femmes-là quand même à se mobiliser puis à bouger, mais sachant que ça pourra créer certains inconforts, effectivement. Okay. Donc, si on s'attarde un peu maintenant au niveau du traitement, ben le traitement conservateur a longtemps été celui de soit de ce qu'on appelle de brossage à sec ou de massage, de drainage lymphatique avec des dispositifs de compression mécanique qui vont vraiment venir resserrer. Faut savoir que à partir du moment où le tissu est un peu anormal, il existe bien souvent un certain degré d'insuffisance veineuse et d'édème à godet qui va se présenter également puis qui va empirer en cours de journée. Donc c'est la raison pour laquelle la compression mécanique a quand même un certain avantage pour être capable de ne pas augmenter en fait la douleur, la lourdeur, surtout en fin de journée. Donc ça va avoir un rôle. Puis les techniques de drainage lymphatique, ben c'est bien certain que c'est pour maximiser en fait le drainage de liquide qui peut s'accumuler de façon normale, puis par la gravité, par le fait d'avoir les jambes déclives. Les vêtements de compression sont recommandés. On va recommander 30 à 40 mm de mercure de compression, ce qui est quand même pas banal, qui assure vraiment une compression assez assez certaine là, qui peut faire en sorte de ne pas être facile à enfiler. Puis on s'attend que à partir du moment où l'anatomie est un peu déformée, puis les hommes ne respectent pas le pattern de jambes normal, mais de trouver des bas de compression qui ne sont pas faits sur mesure, ben ça devient vraiment très difficile et ça va générer bien souvent encore plus d'inconfort. On recommande aussi les régimes anti-inflammatoires, diète méditerranéenne, diète cétogène. On le dit, il y a une composante inflammatoire à l'intérieur du tissu adipeux, donc on veut aller jouer sur cette composante-là. L'activité physique, on va recommander des activités physiques qui sont pas à impact important, donc le vélo, la natation, la marche, pour vraiment améliorer en fait la circulation également. Et l'intervention chirurgicale, ça fait partie des lignes directrices, donc la liposuction avec épargne lymphatique par exemple. Faut savoir que la liposuction, ça a certains enjeux, puis on n'a pas de bonnes études qui démontrent la supériorité de cette technique chirurgicale-là par rapport au traitement conservateur. Donc, ça fait partie des traitements potentiels, mais jusqu'à ce jour, on n'avait pas de bonnes évidences pour recommander de façon ferme la liposuction. Et là, je vous ai vu lever la main.
0: Oui, parce que je me demandais à quoi on s'attend avec ces traitements-là? On s'attend à ce que ça disparaisse visuellement, on s'attend à ce qu'il y ait moins de douleur, on s'attend à s'en débarrasser une fois pour tout, ça reviendra plus?
1: On s'entend que dans le traitement conservateur, ce à quoi on s'attend...
0: Mais dans tous les traitements? Oui, d'accord.
1: Ben, dans tous les traitements, vous avez raison, mais on reviendra à la lumière de l'étude parce que ça amène vraiment un éclairage très différent maintenant. Mais dans les traitements conservateurs, on s'entend qu'on ne changera sûrement pas l'aspect extérieur de la jambe. À partir du moment où ça a progressé et qu'on remarque des changements, ce qu'on peut faire, c'est améliorer la douleur, la lourdeur, donc jouer un peu sur la qualité de vie, sur la mobilité, sur l'aisance de pouvoir vaquer à ses occupations quotidiennes usuelles. Mais ça changera pas l'aspect, ça changera pas l'anatomie, ça changera pas l'importante déformation qui peut parfois être le tribut de cette condition clinique-là. Et là où ça devient intéressant, ben c'est vraiment justement en lien avec cette étude parue récemment dans le Lancet qui visait à démontrer en fait que la liposuction est supérieure à la prise en charge conservatrice. C'est un groupe de chercheurs allemands donc dirigé par Mauricio Poda qui a donc conçu cette étude-là qui s'appelle l'étude Lip-Leg. Moi, je suis toujours impressionnée des noms d'études. Celle-là est quand même assez jolie. Donc c'est une étude multicentrique, 11 centres. Faut savoir que ce sont tous des centres avec une expertise en dermatologie et en plastie donc qui sont capables de faire de la liposuction. Il y avait des patientes partenaires qui faisaient partie du groupe qui a fait la conception du protocole à l'étude. Donc ça, c'est quand même assez intéressant. Et il y a eu un appel au recrutement qui a été fait par un portail informatique en Allemagne. Et on associait les codes postaux des personnes intéressées aux différentes cliniques. Et ils ont dû refuser des gens. Il y a eu vraiment un grand intérêt pour cette étude-là. Donc, ils ont recruté des femmes de 18 ans et plus qui présentaient un lipédème de grade 1 à 3 avec des douleurs à au moins 4/10 constante dans les 4 semaines précédant le recrutement. On a exclu les femmes qui avaient bénéficié d'une liposuction antérieurement pour pas falsifier les données.

0: pas induire de biais a posteriori. On exclut également les femmes enceintes, les femmes qui allaitaient, là, ce qui est à peu près usuel dans ce type d'études, ainsi que les femmes qui présentaient une maladie métabolique des tissus adipeux, autre que le lipédème, pour être sûr de pas avoir de biais de confusion quant à la cause et surtout à la réponse potentielle au traitement. On a réparti de façon aléatoire en groupe 2 pour 1, c'est-à-dire qu'il y avait 2 femmes assignées dans le groupe traitement liposuction par rapport à une femme assignée au groupe contrôle. Et toutes les femmes ont eu 1 mois de drainage et de thérapie compressive, qui est à la période un peu de run-in, pour voir la réponse, puis surtout être capable d'avoir un niveau de base à notre, à notre état, pour être après ça en mesure de pouvoir apprécier. Et avant même de commencer les traitements de liposuction, on a continué ce 6 mois de traitement conservateur intensif-là. Et après, on a procédé à la répartition liposuction versus poursuite du traitement conservateur pour 12 mois. Sur une période de 12 mois, la majorité des femmes ont pu avoir 4 traitements de liposuction. Faut savoir que toutes les femmes qui sont rentrées dans le bras liposuction, même si elles n'en ont pas eu, parce que quelques-unes se sont comme un peu désistées à la dernière minute, ont quand même été intégrées à l'intérieur des analyses de résultats. C'est ce qu'on appelle l'intention de traiter. Donc, on a vraiment comparé le groupe liposuction au groupe contrôle. Et les liposuctions étaient réalisées par soit un dermatologue ou un plasticien qui avait l'expertise et l'expérience pour le faire, alors que les traitements conservateurs étaient sous l'égide d'un physiothérapeute certifié. Et après 12 mois, on mesurait le succès du traitement. Donc, on visait à réduire de 2 points l'échelle de la douleur, on regardait la qualité de vie, la capacité à faire des hématomes, des ecchymoses, la restriction de mouvement et le poids. Il y a eu aussi une étude de sécurité qui a été conduite, vous comprendrez bien, parce que la liposuction, ça demeure une intervention chirurgicale. Il faut savoir que les patientes n'étaient pas à l'aveugle, il n'y avait pas de moyen de savoir si je suis dans le groupe liposuction ou pas, je le savais. Mais il y avait des timbres, donc des petits pansements qui étaient appliqués pour que les professionnels de la santé qui examinaient ces patientes-là ne sachent pas s'ils étaient dans le groupe liposuction ou pas. Les résultats, ben il y a une amélioration notable de la douleur. Donc on parle d'une douleur qui est passée de 6.2 à 2.6 dans le groupe intervention par rapport à une douleur qui est passée de 6.3 à 6.6 dans le groupe contrôle. Il y a une amélioration chez 190 femmes sur 268, donc 70% versus seulement 8% dans le groupe contrôle. Et la sécurité, ben c'est bien sûr que la liposuction elle s'entraîne des infections de site. Ça entraîne des saignements, ça peut entraîner également un petit risque de thrombose. Mais au final, ce qu'on retient, c'est que c'est une première étude de qualité avec un échantillon significatif de population et que ça a conduit au remboursement de la liposuction par les compagnies d'assurance allemandes.
1: C'est ça mon questionnement. Parce que tout ce que vous avez mentionné tout à l'heure, Chantal, là, les traitements de ci puis de ça, puis c'est plus complexe, puis c'est ça, puis des bas, puis c'est donc sur mesure. Est-ce que c'est considéré ici comme une maladie et est-ce qu'il y a des choses qui sont remboursables par la... Par l'assurance maladie?
0: Pour le lymphédème, oui. Okay. Pour le lipédème, certaines compagnies d'assurance privée vont rembourser, mais pas toutes, malheureusement. Okay. Donc, ça demeure encore quelque chose qui est sous-financé à l'heure actuelle, pour laquelle il existe, ben on le voit maintenant, des traitements potentiels.
1: Qu'est-ce que c'est intéressant. Merci infiniment, Dr. Vallée.
0: Un plaisir.
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1: Édith Saint-Jean-Trudel est de nouveau parmi nous cette saison, psychologue, professeure au Cégep de Saint-Jérôme. Ça nous fait bien plaisir de vous retrouver, Édith.
3: Un plaisir partagé.
1: Alors, le sujet que vous avez choisi ce matin, c'est la relation patient-psychologue, mais cette fois-ci du point de vue du psychologue.
3: Exactement. Inspiré, comme je disais tout à l'heure, d'une auditrice qui disait, qui se demandait jusqu'à quel point le psychologue est touché, comment il fait pour gérer ses étudiants et pour maintenir la distance professionnelle qu'on se doit de maintenir. Parce qu'effectivement, c'est vrai, on apprend ça aux études, à l'université, on nous le dit, le psychologue doit garder une distance professionnelle et c'est bien écrit dans notre code de déontologie d'ailleurs. Les termes qui sont utilisés là dans le code, c'est impartialité, objectivité et indépendance professionnelle. Donc, aucune influence extérieure sur le processus et la relation thérapeutique, c'est ce que l'Ordre des psychologues du Québec nous demande et avec raison. Je vais vous expliquer pourquoi c'est essentiel. Donc, ce que ça veut dire, c'est pas que en fait, d'abord, c'est pour cette raison que maintenir une relation thérapeutique avec un proche, quelqu'un qu'on connaît, quelqu'un avec qui on serait trop investi émotionnellement, ben nous ne pouvons pas parce qu'on serait pas, on n'aurait pas justement cette distance, cette neutralité, cette impartialité-là qu'on doit avoir.

0: pour que la thérapie soit efficace, pour que le processus fonctionne bien. Évidemment, c'est le risque zéro n'existe pas. Évidemment que le psychologue il a des opinions, des valeurs personnelles, et ça m'arrive souvent d'être touchée par oui. mes patients. Je sais pas, moi, attendrie, j'ai une patiente qui trouve enfin l'amour après des années de recherche, un patient qui obtient finalement son diplôme après avoir bûché, puis que moi, je l'ai suivi là-dedans, ou un patient, puis je pense que Chantal, vous en avez même déjà parlé, une chronique, je me souviens, sur la relation patient, patient-médecin. Un patient qui appliquerait pas les recommandations qu'on lui demande semaine après semaine. Bon, c'est sûr qu'on peut être irrité. On a ces émotions-là. Mais la raison pour laquelle il faut absolument garder cette neutralité-là, pourquoi on le sait, c'est que ça nuit au processus, c'est que ça a été étudié scientifiquement. Je sais pas si vous avez déjà entendu le terme, le contre-transfert. C'est un des termes scientifiques, en fait, qu'on va retrouver dans la littérature scientifique. Là, je suis certaine que je regarde mes comparses Chantal et Denis qui connaissent très bien ça. Alors, ce sont les réactions que le professionnel, ici je parlais des psychologues, qui sont internes ou externes, je vais donner des exemples un peu plus tard, qui sont issus de ses propres enjeux psychiques, inconscients ou non, donc ses propres vulnérabilités, ses
1: qui propres... transfère sur son patient ou sa patiente?
0: Exactement. Mmh. Donc, ce qu'on appelle ça le contre-transfert parce que le transfert, c'est ce que le patient va projeter sur le psychologue et le contre-transfert, ben, c'est le mécanisme inverse. Alors, puis, c'est comme si le patient, sans s'en rendre compte, c'est comme si le patient appuyait sur certains boutons dans la tête du psychologue. Par exemple, un patient avec une personnalité opposante qui agirait de façon opposante dans le bureau avec son psychologue va inévitablement déclencher des pensées ou des émotions qui sont liées à l'opposition. Ou dans une autre situation, un patient qui a un trauma, qui raconte son événement traumatique, pourrait déclencher chez le psychologue ses propres traumas ou souvenirs difficiles, deuil, etc. Donc, c'est essentiel que de savoir ça, d'être au courant de ces mécanismes-là pour être un bon psychologue professionnel. Et il est rusé, ce contre-transfert-là. Il peut se manifester de plusieurs façons dans le bureau ou à l'extérieur du bureau, c'est-à-dire l'évitement. Hein. Le psychologue peut commencer à éviter, annuler une séance avec un patient particulier, s'habiller différemment. Même, je me souviens, à l'université, le professeur de déontologie et de déontologie nous disait, si vous commencez à vous habiller plus propre, plus chic lors d'une rencontre, posez-vous la question, qu'est-ce qui se passe? Pourquoi? Est-ce que c'est parce que vous êtes impressionné? Vous voulez impressionner le patient? Pendant les séances, on peut changer de sujet. Un sujet qui nous dérange inconsciemment, on peut même pas être trop on peut pas nécessairement le réaliser, puis là séance tenante on change de sujet, on va ailleurs, ou bien on observe une émotion, le non-verbal qui change chez un patient, mais on décide plus ou moins consciemment de l'éviter, de pas en parler, pas l'aborder. Ne pas se même quand on écrit les notes, après une séance, on écrit les notes d'évolution, ne pas se rappeler d'un sujet qui a été abordé pendant une séance.
2: Est-ce que ça peut aussi être, j'allais dire en sens inverse, mais de ramener quelque chose qui s'est passé durant la thérapie dans votre vie personnelle, par exemple, et sans rien divulguer là, mais que votre posture face à certains enjeux dans votre vie ait été influencée par les échanges avec le patient, et ensuite quand vous revoyez le patient, tout ça finit par se nourrir, et les cercles qui devraient être hermétiques, j'imagine, ne le sont plus.
1: Mais c'est possible qu'ils soient hermétiques, les cercles, là. Vous êtes des humains, là?
0: C'est exactement. C'est effectivement impossible.
1: Mais c'est agir sur ou pas, le voir ou pas, désamorcer le processus ou pas.
0: Voilà.
1: Mais c'est intéressant.
0: C'est ça. Donc, c'est impossible de contrecarrer tout ça à 100%. Vous avez raison, Denis. Même nos interventions sont influencées, assurément par notre passé, nos événements de vie, bon, etc. Mais effectivement. Donc, c'est de s'en rendre compte. Est-ce qu'on est plus anxieux? Même pendant les séances, avant un patient ou non.
1: Ah, ben ça. Que oui, là.
0: Ben oui, c'est certainement ceux qui viennent nous chercher. Je parlais de l'opposition. C'est sûr qu'un patient qui est opposant ou qui a une attitude un peu plus frondeuse, dans la séance, ben c'est sûr que c'est lui qui s'en vient. Je suis pas certaine. Même au niveau somatique, ça a été étudié. Les psychologues qui ont beaucoup de contre-transferts auraient même davantage de maux de tête. On peut même, avec des indicateurs physiologiques, là, observer une augmentation de la tension musculaire et ou une sensation d'endormissement. Ça m'a fait sourire.
1: Ah, mon Dieu, on caricature tout le monde, tout le temps les psys en train de dormir, avec leur carnet en main.
0: Donc, c'est intéressant. Pourquoi est-ce que je m'endors? Pourquoi est-ce que je trouve que la séance est longue avec lui ou elle? Alors, ça pourrait être des... Ben, peut-être, ça veut peut-être dire qu'on a juste mal dormi, mais ça pourrait être aussi un signal de contre-transfert et on n'a pas le choix en tant que psychologue de se poser ces questions-là. Alors, à tous et toutes, ceux qui pensent que les psychologues sont plutôt passifs. Moi, j'ai le conjoint d'une de mes amies qui me taquine souvent puis qui dit « Bah, un psychologue, c'est rien ça, tu fais juste faire mm-hmm pendant toute la séance. » Ben non, on travaille fort parce qu'en plus que d'observer le patient et de se poser la question sur ce qu'il pense dans sa tête, ben en plus, on se pose la question sur ce qui se passe dans notre tête.
3: Dans notre tête, des fois dans notre posture, hein, je suis en train de me reculer. Ah, y a-t-il quelque chose que j'ai dit? Oh, on est toujours en train d'essayer d'analyser ça, pourquoi on réagit. Ça demande parfois une somme d'investissement.
0: Ce n'est pas de tout repos, non. Puis, je suis tombée sur une méta-analyse qui confirme tout ça. Là. Donc, une méta-analyse qui a étudié plein d'études sur le contre-transfert et qui confirme effectivement que si le psychologue ne se rend pas compte de son contre-transfert qu'il le manifeste là, lors des séances, ben ça a vraiment un impact négatif sur le processus thérapeutique et sur la relation thérapeutique. Et on le sait que la relation thérapeutique, c'est l'ingrédient clé de toute thérapie.
1: Donc, est-ce que ça veut dire que si, comme patient-patiente, on stagne, c'est peut-être pas juste de notre faute? C'est,
0: effectivement. Oui, voilà.
2: Et même je rebondis sur ce que vous dites. Comme patient, est-ce que je peux me rendre compte que le thérapeute fait un contre-transfert sans que lui s'en rende compte? Est-ce
0: Absolument.
2: Que ça se dit, ça, dans une thérapie?
0: Ça se dit. Mais là, ça prend beaucoup de courage. C'est pas évident de dire au psychologue. Je trouve que vous baillez souvent quand j'aborde tel sujet.
1: Ou à chaque fois que je parle de ma mère, vous changez de sujet.
0: Voilà. Mais oui.
1: Ça va-tu bien avec votre mère, monsieur le psy?
0: Exactement. Mais il faut le dire. Il faut prendre son courage à deux mains et le dire. J'en ai eu une patiente dernièrement qui m'a confrontée, qui m'a dit: ça se pourrait-tu, Edith, qu'à la veille de tes vacances, tu sois un petit peu plus prompte dans tes interventions, je te sens moins patiente. Sur le coup, j'ai dit, ah, ben non, je pense pas.
1: Dans un geste d'impatience.
0: Orgueil, oui. Non. Puis après ça, j'ai repensé, puis je suis revenue la séance suivante, puis j'ai dit, mais sais-tu quoi, t'as raison. Tu me permets d'être une meilleure psychologue, puis je vais faire attention. Peut-être que j'ai besoin de plus de vacances.
3: Mais en fait, ça, c'est la résultante de ce type d'intervention-là, c'est que ça nous permet de prendre conscience parfois de certains travers qu'on peut avoir, puis effectivement de bâtir à être encore meilleur. Moi, j'aime quand mes patients disent « Hey, vous êtes un peu impatiente, docteur. » Ben, ouais, OK, c'est vrai. Peut-être parce que ça a été stressant, le patient avant, les circonstances de la garde. Mais effectivement, c'est souvent une façon de rendre compte que oui, effectivement, c'est pas tout à fait parfait notre affaire.
2: Mais j'ai l'impression qu'avec un ou une psychologue, c'est encore plus complexe parce que l'interaction est justement peut-être même sur ces sujets-là. Ou en tout cas, lié en quelque part à ça.
0: Absolument.
2: Directement.
0: Ça prend beaucoup de courage. Mm-hmm. Mais évidemment, faut pas se fier juste sur nos patients pour nous faire réaliser qu'on a du contre-transfert. On a un travail à faire. Et puis, il y en a des stratégies pour limiter les impacts du contre-transfert. Donc, on peut pas les annuler complètement, mais les limiter, oui. On le disait, ça implique qu'il faut se connaître soi-même. Puis, on le dit souvent, un bon psychologue se doit d'aller en thérapie. Pénélope, vous faisiez référence à ça tout à l'heure. Oui, dans l'idéal, en tout cas, thérapie ou non, il faut avoir de l'introspection. Il faut se connaître, il faut se surveiller, surveiller nos indicateurs somatiques aussi, nos émotions, comme Chantal vous disiez, notre posture même pendant pendant les séances. En tout cas, moi, je suis allée en psychothérapie moi-même. Il faut connaître ses profils de personnalité, son profil de personnalité, son style d'attachement. Il faut connaître les deuils qu'on a. Il faut savoir quels sont les impacts. Et il faut savoir les sujets qui sont les plus sensibles pour nous. Il faut savoir avec quelle clientèle je peux ou ne pas travailler. Par exemple, moi, je sais que les enfants, je suis très sensible. C'est les enfants qui ont vécu de l'abus, des agressions dans leur passé, ça me touche énormément. J'ai donc la difficulté à avoir cette distance-là. J'ai d'autres collègues qui eux sont très confortables pour d'autres raisons. Donc, il faut se connaître, mettre ses limites et aussi avoir des saines habitudes de vie. Puis là, on dit souvent ça, avoir des saines habitudes de vie. Ben oui. Mais ça a vraiment un impact dans la vie du psychologue, c'est-à-dire ne serait-ce que ne pas se fixer des séances trop tardivement. Si on a un patient qu'on sait que ça va être plus difficile, ben pas le mettre trop tard dans la journée, pas avoir deux... J'ai des des collègues et moi-même, des fois, j'ai des séances back-à-back, là, tu sais, 5 ou 6 séances de suite. C'est très exigeant. Est-ce que vraiment on donne le même rendu thérapeutique et professionnel au 5e, 6e patient à la fin de la journée? Donc, il faut vraiment mettre ses limites puis organiser notre horaire pour pas que ça soit trop difficile.
2: Par rapport aux limites dont vous parlez, vous avez fait référence au mot distance dans votre code de déontologie, si ma mémoire est bonne. Comment ça se définit une distance dans une relation thérapeutique avec un ou une psychologue, parce que c'est un peu, ça peut être subjectif même, comment on jauge ça?
1: C'est intéressant.
0: Ben, en fait, ce qui est dans le code de déontologie, c'est vraiment l'impartialité, l'objectivité. Donc, avoir au niveau, par exemple, pas d'implication amicale, affective, amoureuse, évidemment pas, ni même financière, le moins possible, outre les honoraires, mais puis pas se dévoiler, vous faisiez référence à ça tout à l'heure, faut pas se dévoiler personnellement, on peut pas aller reconduire notre patients chez eux. Donc, il faut vraiment être le plus... Ouais, avoir cette distance-là, mais tout en étant empathique et chaleureux.
1: C'est ça. Mm-hmm.
0: Oui.
1: C'est ça. J'entends lire Nathalie Platte, Mourir de froid, qui est psychologue. Puis je fais référence aussi à Nicolas Lévesque, qui a écrit des livres aussi sur leur posture de psychologue. Il y a de l'empathie, il y a du toucher, il y a des salutations à l'épicerie, même si c'est pas supposé. Tu sais, ça devient à quelque part... propre à l'éthique et à la déontologie, bien sûr, de l'ordre, mais aussi de la personne aussi, de à quel point elle se sent apte à naviguer plus ou moins largement dans des zones plus personnelles.
0: Absolument.
1: Ou en tout cas plus de relations vraiment au-delà de la relation froide avec un psy.
0: Ce que vous dites me fait penser à un exemple. Est-ce qu'on accepte ou non un cadeau qu'un patient nous donne avant Noël ou à la fin d'une thérapie pour nous remercier? Et puis là, il y a des débats là-dessus. Puis là, ce que l'ordre des psychologues dit, c'est le jugement professionnel. C'est le jugement du professionnel à ce moment-là, tout en gardant en tête qu'il y a cette distance-là. Mais parfois, c'est plus nuisible
1: de refuser
0: que d'accepter le cadeau. Donc, il faut, évidemment, faut pas que ça soit un cadeau d'une grande valeur. Mais une pensée comme ça, c'est ça. Il faut réfléchir à tout ça.
1: Les biscuits, attention, sont peut-être empoisonnés.
0: Oui.
1: Parce que des fois, les psys, on les aime, là, mais on les haït aussi.
0: Oui, tout à fait.
1: C'est leur travail.
0: C'est leur travail. Oui, il faut être confronté. La confrontation est une stratégie thérapeutique qui porte fruit. Mais bon, en terminant, je vois qu'il reste une petite minute. J'aimerais parler de que le psychologue peut s'attacher à son patient, surtout quand c'est un suivi thérapeutique de longue durée, les deux personnes évoluent ensemble, les deux individus évoluent. Faut connaître son style d'attachement. Le style d'attachement du psychologue peut être activé dans la relation avec le patient. Donc, si un psychologue a un attachement insécure ou plutôt sécure,
1: c'est un beau lapsus.
0: Oui. Qu'est-ce que j'ai dit?
1: Parent.
0: Qui dit relation d'attachement dit relation avec le parent d'abord et ensuite avec les humains, voilà, le patient. Donc, il y a des études ont démontré qu'un psychologue qui avait un style d'attachement sécure envers les gens, là, développait une meilleure alliance thérapeutique avec ses patients. Alors, si le psychologue a un attachement insécure, c'est pas de sa faute, là, ça provient de ses relations avec ses parents. Ben, il faut quand même qu'il travaille ça ou à tout le moins qu'il soit au courant parce qu'il peut lui-même être insécure avec son patient. Alors, si son patient le rappelle pas, si son patient n'applique pas les interventions.
1: Ou veut mettre fin à la thérapie.
0: Voilà. Imaginez. Un psychologue qui pourrait résister à cette fin-là, ça serait pas éthique, là, évidemment. Là.
1: C'est tellement intéressant. En terminant?
0: Comment je termine ça? Les fins de thérapie, je vais terminer avec les fins de thérapie qui peuvent aussi être vécues comme des ruptures qui peuvent accentuer les contre-transferts, on vient de le dire. Alors, puis c'est même dans la littérature scientifique, on voit que ça peut même être vécu comme une perte, un deuil, c'est documenté. Donc, fins brutales et tout, alors ça se prépare une fin de thérapie, autant que faire se peut, évidemment, des fois on ne peut pas, mais préparer la fin en abordant le suivi de la fin de façon explicite, c'est prioritaire là-dedans aussi.
1: Edith Saint-Jean-Trudel, c'était tellement intéressant de vous entendre. Absolument. Merci énormément pour ça.
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1: Élever un objet lourd.
2: Comment on fait
1: ça? On se fait-tu donner des conseils non sollicités quand on prend une boîte?
2: Oui, et si on s'adresse à une femme enceinte, encore plus. Si,
1: Tout à fait.
2: Donc, on entend souvent et on nous dit souvent depuis longtemps, plie tes genoux, oui. Garde ton dos droit. Et est-ce que c'est vraiment des bons conseils de plier les genoux, de garder le dos droit? Est-ce que c'est vraiment la façon de protéger son dos? Et des fois, des conseils répétés, ça développe aussi forcément des croyances. Est-ce que ça devient, à force d'entendre ces conseils-là, est-ce que ça devient une croyance? Et je voulais parler de ça aujourd'hui. Il y a des études qui ont été publiées vraiment tout récemment, qui sont intéressantes. Il y a une étude que je vais vous présenter qui a été faite sur 40 personnes. Fait qu'on peut se dire 40 personnes, c'est pas beaucoup, mais la réflexion que ça peut apporter aussi, là, ça nous fait réfléchir à ces mouvements-là. Et les douleurs au dos, c'est des douleurs, on le sait, qui sont prévalentes, qui sont souvent invalidantes. C'est vraiment un terme valise, hein, des lombalgies, les douleurs au dos. Il y a des gens qui peuvent plus travailler pour le restant de leur jour, puis il y a des gens qui vont avoir mal pendant une heure ou deux. C'est vraiment très diversifié, tant dans la symptomatologie, oui, que dans la cause des problèmes de dos, mais pour les besoins chroniques, on va appeler ça des douleurs au dos. Donc, le dos droit, le fait de garder son dos droit, ou si vous préférez de ne pas se pencher, quand on veut lever un poids, un objet qui est relativement lourd. Il n'y a pas d'études qui démontrent que de faire ça, ça prévient les douleurs au dos. Ça, c'est un mythe de façon générale. C'est certain que pour une condition spécifique d'une personne X, Y, Z, les conseils spécifiques vont différer, mais de façon générale, on ne peut pas démontrer ça. Une fois qu'on a dit ça, ce qui est intéressant, c'est qu'il y a des chercheurs qui se sont justement intéressés à la consigne. Donc, garder son dos droit est peut-être pas aussi simple que ça. Donc, quel est l'impact d'une consigne? Donc, quand on nous dit, tiens-toi droit, c'est quoi l'impact de cette consigne-là sur notre dos à nous? Donc, on va faire un effort pour ne pas pencher notre dos. Mais quand on va vraiment observer ce qui se passe, et cette étude qui a été faite au Canada, en Ontario, à l'Université de Waterloo, sur 40 personnes, on leur demandait de ne pas plier leur dos, ne pas pencher leur dos. Et il y avait seulement 50% des personnes qui le penchaient pas. Tout le monde pensait qu'il le penchait pas. Mmh. Mais dans la vraie posture, quand on filmait la posture, on l'analysait, on se rendait compte que malgré le fait que les personnes pensaient ne pas avoir pencher leur dos, c'est un bel exercice de position. il y avait des erreurs de perception. Et ce qu'on voulait en ne penchant pas notre dos, c'est d'avoir une meilleure force. Mais il y avait tellement de différence entre la moitié des personnes, qu'il y a des personnes qui penchaient leur dos sans le savoir, et il y a des personnes qui adoptaient une posture qui était pas naturelle chez eux, ouais, ou chez elles, et qui avaient moins de force. Donc, ces personnes-là écoutaient la consigne, répondaient... Mais ça les aidait pas physiquement, ça les plaçait dans une situation qui avait moins de force. Donc, les consignes qu'on reçoit, faut aussi faire attention parce qu'elles sont pas toujours exécutées de la façon dont on pense les exécuter. Il y a une autre étude aussi qui a été publiée, qui a suivi des personnes pendant un an qui avaient pas mal au dos. Et on se rendait compte que et encore une fois, on peut pas généraliser le résultat d'une étude. Je vous les présente juste pour aiguiser nos réflexions. Le fait d'avoir une moins grande mobilité lombaire pendant le levage d'un objet faisait partie des facteurs de risque qui étaient associés à l'apparition d'une lombalgie. Donc, quand on dit plie tes genoux, penche-toi, on finit peut-être par se rigidifier, par être moins souple, par adopter quelque chose qui correspond pas à notre façon plus naturelle de bouger, et c'est peut-être pas pour ces personnes-là une bonne idée. Donc il y a aussi d'autres facteurs de risque, il y en a plusieurs qui sont parfois contestés aussi dans la littérature, ça fait pas toujours l'unanimité, mais il y a d'autres facteurs de risque aux douleurs au dos. Par exemple, le fait de fumer, on est plus à risque de certains problèmes au dos. Et là, on pourrait sortir une longue liste de facteurs de risque. Il y en a un qui est intéressant, c'est la peur de se faire mal. Donc, la kinésiophobie, c'est un facteur de risque. Et là aussi, on se dit, par crainte, on pourrait se rigidifier, on pourrait moins bouger son dos parce qu'on veut se protéger. Ça pourrait augmenter la contraction musculaire, ça pourrait aussi augmenter la fatigue. Donc, il n'y aurait pas juste une bonne façon de soulever un objet. Il n'y aurait pas une technique parfaite pour tout le monde. Et pourquoi la peur de bouger fait en sorte qu'on va peut-être être à risque de se blesser? Et ça peut être l'inverse aussi. Ça peut être parce qu'on s'est déjà blessé, pour vrai, avec une grosse douleur invalidante pendant plusieurs jours. Forcément, ça va générer de la peur. Et ça, donc, cette peur-là, est-ce qu'elle est justifiée ou pas? Mais donc, ça ferait en sorte qu'on varierait moins ces mouvements pour éviter de solliciter toujours le dos. Et de ce côté-là, ben, il faut pas oublier ça non plus. Donc, seulement la peur peut aussi être un facteur qui va contribuer. Donc, en conclusion, plier davantage les genoux ou le fait de ne pas pencher son dos, ça ne fait pas disparaître la contrainte, le stress du poids ou de l'objet qu'on va soulever, ça répartit les stress sur notre corps autrement. Là, je suis pas en train de vous parler

0: de lever un objet 300 fois par jour à votre travail pendant toute votre vie. On parle pas de ça. On parle dans la vie de tous les jours, quand on soulève un objet, comment on devrait le faire. Il y a pas de recette magique. On va prendre l'exemple de plier les genoux. Si l'objet se trouve dans le fond d'un congélateur, là, c'est compliqué de modifier sa posture, tout ça, et vous avez pas beaucoup de souplesse au niveau des muscles qui sont derrière les jambes, ben, on peut penser que vous allez être plus sous tension. Et vous pourrez pas facilement plier vos genoux. Vous êtes dans le fond du congélateur. Donc, il y a pas de recette magique non plus. Il y a aussi des études qui se sont intéressées à la souplesse. Est-ce qu'un manque de souplesse, c'est systématiquement lié à une augmentation de risque de douleur au dos? La réponse est non. C'est compliqué évaluer tout ça parce que je vous le disais aussi, on a plusieurs types de douleurs au dos, plusieurs causes de douleurs au dos. Il faut retenir que d'adapter.
1: Mais là, on parle de s'étirer quelque chose. Là.
0: Dans
1: un mouvement qu'on prendrait un sac de patates, qu'on prend pas souvent, là, il est 20 livres, il faut le prendre. On parle de se faire mal au dos parce qu'on s'est étiré quelque chose.
0: On peut s'être étiré quelque chose pour prendre ces termes-là. On peut aussi avoir eu un endroit dans la mécanique articulaire au niveau de l'ossature qui a bloqué. On peut avoir un muscle qui est rentré en spasme. On peut avoir un changement au niveau du disque intervertébral. On peut avoir déclenché d'autres choses au niveau du bassin qui a bloqué le bassin. Vraiment être une multitude de choses. Donc, on parle de souplesse, on parle de plier les genoux ou pas, mais on n'a pas encore parlé de force musculaire. Et ça, on n'en parle pas souvent dans les meilleures façons de prévenir les douleurs au dos. Ben, un conseil qu'on peut donner, c'est d'avoir une bonne force musculaire, d'avoir des abdominaux, des muscles du dos, les fessiers,
1: les
0: cuisses.
1: C'est drôle, moi, la première chose à quoi je pense, Denis, quand vous dites soulever un objet lourd, c'est les abdominaux. On dirait que c'est ça que j'ai besoin de contracter bien avant plier, bien avant mon dos, bien avant mes genoux. C'est comme, on dirait que ça part de là. Puis mes épaules pour tirer l'objet.
0: Tout à fait. C'est des super bons arguments. Et donc, évidemment, on peut pas se mettre à renforcer nos épaules, nos abdominaux, nos fessiers les 3 secondes avant de lever l'objet. C'est un peu compliqué. Non. Mais oui, c'est une bonne idée d'y penser avant, de contracter les abdominaux, donc de rentrer un petit peu le nombril, de pas bloquer sa respiration, d'éviter des tensions qui seraient déjà présentes. Oui, on peut émettre ces conseils-là. Mais il y a une étude qui a été faite aussi un peu moins récemment et qui s'est intéressée sur la distance entre l'objet et votre dos. Et on devrait beaucoup s'intéresser à ça quand on veut protéger notre dos. C'est le principe un peu de la clé à molette. Hein. Si vous voulez dévisser quelque chose qui est vraiment très, très difficile à dévisser, plus le bras de votre clé va être long, plus ça va être facile parce que vous aurez plus de force. Mais quand on soulève un objet, c'est
1: l'inverse. Ça va demander de moins de force.
0: C'est ça, c'est tout à fait, c'est ça.
1: Ouais.
0: En fait, ça va moins faire forcer votre dos. Donc, plus vous rapprochez l'objet de vous, moins ça va être lourd. Et ça, c'est important. On pense au sac d'épicerie, on pense à...
1: Mais plus on le rapproche de nous, plus, en principe, faudrait être souple si on plie pas les genoux. Si on le rapproche de nous, il faudrait plier les genoux pour le lever.
0: Ouais, ça c'est intéressant. Si on n'est pas dans le fond du congélateur, là, Oui, on est devant nous.
1: On a le choix, le sac de patates, il peut être à 2 pieds devant nous ou il peut être sur nos orteils.
0: Ouais. Donc là, on va parler aussi d'équilibre. Parce que si vous voulez vous rapprocher du sac de patates, vous êtes obligé de vous pencher. Vous êtes obligé de vous rapprocher du sol.
1: Exact.
0: Donc, il y a la question de se rapprocher. C'est pas tout le monde qui est capable d'être en position accroupie, les 2 pieds au sol, avec une certaine flexibilité. On n'est pas obligé d'avoir gagné une audition pour le Cirque du Soleil. Là. Ça prend pas non plus une souplesse à ce point-là phénoménale. Mm-hmm. Mais bon, donc vous devez vous rapprocher du poids. Ça sera moins lourd, mais là, vous êtes en position accroupie pour faire image vite, là. Mm-hmm. Ça prend de la force. On revient à la force dans les muscles de vos cuisses. Et si vous avez rarement stimulé les muscles des cuisses pour mille et une raisons, ben ça sera plus compliqué et c'est pas à ce moment-là que ce jour-là, l'instant même de le jour du sac de patates, que vous allez pouvoir regagner votre force. Donc, si vous pliez vos genoux et vous avez pas suffisamment de force, vous serez pas dans une bonne position. Peut-être que vous ferez un faux mouvement. Mm-hmm. Peut-être que le sac de patates va vous trimballer d'un bord et l'autre. Donc, il y a la force des cuisses, la force du dos, mais la consigne demeure quand même de vous rapprocher le plus possible du sac de patates. Il y a aussi connaître ses limites. Là, on peut quand même demander à quelqu'un d'autre de le soulever si c'est possible. Mais ça reste quand même la même consigne de se rapprocher du sac de patates. Et peut-être que pour une personne X, Y ou Z, la meilleure stratégie, ça sera de forcer un peu avec le dos et un peu avec les cuisses. Mm-hmm. Donc, de ne pas souhaiter avoir une posture parfaite, parce que si vous n'avez pas assez de force dans vos cuisses, ça va être un peu compliqué. Vous allez faire un faux mouvement et vous

0: abdominaux. C'est une ceinture, les abdominaux. Il y en a plusieurs. Il y a des petits muscles dans le bas du dos. Et si vous faites un travail sédentaire, si vous n'êtes pas très actif physiquement ou actif physiquement, c'est bien de faire des quelques exercices. Il y a des exercices qu'on peut faire dans la vie de tous les jours, les intégrer. L'objectif, c'est pas nécessairement de renforcer, mais de réveiller. Quand on va voir un professionnel de la santé, je rebondis sur ce que vous disiez, et qui a tendance à s'endormir. Vous faisiez référence avec un clin d'œil au psychologue, avec le mythe du psychologue qui s'endort, qui prend des notes dans son cahier. Se réveiller, c'est pas si long que ça. Ça, on peut le faire, le 3 secondes avant de lever la boîte. Et de réveiller quelqu'un, ça prend pas 3 secondes, c'est instantané. Fait que je reviens aux abdominaux encore une fois que vous mentionnez. Le fait de, si vous le faites en ce moment, vous mettez votre main sur votre nombril, vous rentrez un peu votre nombril, faites ça 3 fois assez rapidement, ça va peut-être les réveiller un peu. Mettez-vous à 4 pattes chez vous, rentrez votre nombril, c'est plus facile à 4 pattes. Rentrez votre nombril, ça va stimuler vos abdominaux et... Là, oui, des réveillés, ça marche. Par exemple, 3 secondes avant de lever une boîte, mais quand même de se rapprocher de la boîte, c'est important. Avant de la soulever, de bien contracter aussi les muscles et d'apprendre à connaître le creux du bas du dos. Quand je demande à mes patients, est-ce que vous avez un creux qui est très prononcé ou pas, souvent les gens vont me répondre, ils connaissent la réponse, en position debout.
1: Ben oui, parce que c'est...
0: Mais avez-vous un creux prononcé en position assise? C'est pas la même réponse. Avez-vous un creux prononcé ou pas en position accroupie? C'est pas la même réponse. Et ce qu'on veut quand on soulève l'objet, c'est de rester dans une position qui est la plus près de la nôtre, d'une certaine façon, avec un objet qui est lourd. Donc, on surveille le bassin pour pas que le bassin bascule au complet vers l'avant. En général, c'est vers l'avant ou vers l'arrière, peu importe, mais on veut maintenir ces courbures-là et donc se souvenir qu'il n'y a pas une technique parfaite. Et ce que les études nous disent, c'est que la meilleure technique, c'est celle qui est adaptée à vous, en gardant le principe de base que plus l'objet est proche, ça c'est vrai pour tout le monde. On peut pas se blesser parce qu'on se rapproche de l'objet et d'éviter aussi d'ajouter un deuxième mouvement, c'est-à-dire une rotation. Donc si vous voulez tourner, on reprend l'exemple du sac de patates, vous voulez tourner avec parce que vous voulez le mettre dans votre panier, tournez vos pieds plutôt que de tourner votre dos, de faire une torsion du dos. Donc, c'est des conseils, comme on souvient
1: d'objet. Une fois qu'on a eu un ou deux tours de rein, généralement, après ça, on sait quoi faire pour pas que ça arrive à nouveau, mais on n'est pas à l'abri absolument de pas faire ces mouvements-là en pleine conscience, puis là, de se blesser. Donc, l'éveil, je retiens l'éveil.
0: Ben oui, réveiller, oui, puis garder l'objet près de vous.
1: OK, merci beaucoup pour ça, Denis. On fait le tour de ce qui a retenu l'attention dans vos domaines respectifs, Dr Vallée.
2: Oui, presque 900 000 personnes au Québec attendent de voir un médecin spécialiste, dont plus de 65 % de ces demandes sont hors délai. Il y a un parallèle intéressant à faire peut-être avec la congestion automobile, hein, parce que un auteur cité dans le New England Catalyst Innovation in Care Delivery a dit « Le défi posé par l'augmentation des délais en médecine spécialisée est analogue à celui des ingénieurs routiers qui tentent de réduire la congestion en ajoutant des voies pour constater que la congestion demeure la même ou même augmente. »
1: Parce qu'on achète de plus en plus de voitures.
2: Ouais, exactement.
1: On n'a pas diminué le nombre de voitures.
2: Qu'on n'a pas diminué le nombre de voitures ou parce que c'est facile, on va utiliser cette voie-là. Donc, c'est un peu le parallèle à faire avec les spécialistes. Hein. S'il y a énormément de spécialistes dans une région, ça se peut que les gens de première ligne se sentent moins confiants, disent, ben, je vais référer d'entrée de jeu. Donc, ce qu'il faut faire, c'est peut-être revoir un peu ce schéma de pensée-là, mieux outiller la première ligne, confier davantage de consultations de suivi à des professionnels de pratique avancée, développer des consultations spécialisées virtuelles, mais aussi réaliser que de réserver davantage les spécialistes pour les cas complexes, n'est pas sans contrepartie parce que exercer au maximum de son champ de pratique, c'est fatigant.
1: D'accord. Edith?
3: Oui, je suis tombée sur un article dans la revue L'Actualité publié il y a quelques jours de Gemma Sharp sur l'alimentation perturbée. Concept que moi, j'avais pas vraiment entendu parler, mais qu'il y aurait des liens avec les troubles de la conduite alimentaire. Et saviez-vous que c'est de plus en plus populaire, dis-je, chez les jeunes, 30% chez les filles, 17% chez les garçons, entre 6 et 18 ans, que cette alimentation perturbée, c'est-à-dire avoir recours au régime, sauter des repas.
1: 6 ans.
3: Oui, 6 ans maintenant. Oui, il y a un retour là, ces temps-ci. Éviter certains groupes alimentaires, évidemment utiliser des laxatifs. Bon, des comportements qu'on peut retrouver dans la conduite alimentaire. Ceci dit, c'est pas parce qu'on a une alimentation perturbée qu'on va inévitablement
1: avoir
3: se diriger
1: un trouble.
3: Exactement. Oh, sauf que quand on regarde les gens qui ont un diagnostic de trouble alimentaire, ils ont souvent eu une alimentation perturbée avant.

0: Okay.
1: Alors, allez lire cet article-là, très intéressant pour avoir les signaux d'alerte et préventifs.
0: Dans l'actualité, intitulé « Trouble alimentaire ou simple contrôle » ou « Se situe la limite ». Merci voilà. beaucoup, Edith. Oh, Denis, quelle bizarre de nouvelle.
2: Ben oui, boire du lait pour sa santé, mais du lait de coquerelle, ça a quand même attiré mon attention sur un sujet très léger à comparer à vos deux sujets. Chantal et Edith, c'est les prix ignobles Nobel, entre autres de la chimie 2026. Ça fait toujours rire ces prix-là qui nous font aussi réfléchir. Donc, ils ont étudié les coquerelles qui donnent naissance à des petits ils vont produire une sécrétion nutritive pour leur embryon à l'intérieur de, disons, l'utérus ou l'équivalent. Et on a étudié ce lait-là et qui avait plein de
0: Ils passent aussi par leur intestin, lait-là. Oui. Les petits cristaux.
2: C'est ça. C'est un chemin vraiment inhabituel.
0: Apparemment, c'est bien riche en protéines.
2: Ben oui. Mais en fait, là, je fais un aparté, mais j'habite à la campagne, il y a beaucoup de coccinelles, mais vraiment à la pelletée. Je me disais, c'est donc de valeur de pas pouvoir réutiliser ça. Et là, on a peut-être une idée un jour de prendre du lait de coquerelle, et peut-être ça sera utile. Mais avis aux auditeurs, c'est que ça a quand même pas été testé chez des humains pour l'instant. Mais le monde animal nous réservera
0: peut-être.
2: Mais
0: cela dit, les insectes sont vraiment une des grandes solutions pour nourrir l'humanité.
2: C'est le but de ma chronique.
0: C'est ça.
2: De ma brève.
0: Oui, c'est ça.
2: Oui, mais oui, il y a des leçons à tirer des. Oui.
0: Denis Fortier, physiothérapeute, Dr Chantal Vallée, spécialiste en médecine interne à l'hôpital Charlemagne, Edith Saint-Jean-Trudel, psy et professeur au Cégep de Saint-Jérôme. Merci beaucoup à vous trois.
2: Grand plaisir.
0: Merci. Ce qu'on vous propose après les infos, c'est un entretien réalisé hier alors qu'elle était en pleine tournée, très occupée journée de promotion. Laure Calamy, que vous avez peut-être découverte puisqu'elle était la Noémie d'appeler mon agent. Cette série-là qui n'existe plus devient maintenant un film avec toute la bande originale. On la retrouve après les infos.
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13: Ici Louis de Belleval, voici les informations. La crise tarifaire s'accentue. Le président américain Donald Trump a annoncé qu'il va restreindre l'accès de certains produits et services d'origine canadienne aux contrats publics fédéraux aux États-Unis. De plus, certains produits, dont des motocyclettes et des alcools, seront interdits d'importation à compter du 29 septembre. De l'acier, de l'aluminium, des meubles et des produits laitiers seront aussi touchés par des tarifs de 50% dans une semaine. De leur côté, les contre-tarifs canadiens qui sont entrés en vigueur mardi impose des droits de douane de 15 à 50% sur près de 28 milliards de dollars de produits américains. Le ministre responsable du commerce Canada-États-Unis, Dominique Leblanc, a fait savoir que le gouvernement du Canada évalue les dernières mesures américaines et que lorsque les États-Unis seront prêts à dialoguer, le Canada travaillera de bonne foi et de manière constructive à l'établissement de relations commerciales plus sûres et mutuellement avantageuses qui respectent pleinement la souveraineté canadienne. Et puis d'autre part, Mark Carney prévient les Canadiens qu'ils doivent se préparer à des moments difficiles en raison des récents développements dans la guerre commerciale avec Washington. Le premier ministre s'est adressé à la population dans une vidéo mise en ligne mardi matin pour justifier les contre-tarifs d'Ottawa qui viennent d'entrer en vigueur et rappeler que des mesures d'aide aux entreprises sont prévues. Il a aussi vanté les efforts de son gouvernement pour diversifier les marchés d'exportation du pays. Voici le reportage de Valérie Gamache.
14: On ne reviendra pas au bon vieux temps.
15: Mark Carney ne se fait pas d'illusions, la riposte va faire mal.
14: Toute action a un coût, mais ce coût n'est rien comparé à celui de l'inaction.
15: Dans une vidéo bien soignée et au contenu contrôlé, il se justifie devant les Canadiens.
14: Je ne souhaite pas une escalade de conflit parce que ce n'est pas constructif.
15: Il revient sur les demandes américaines dont l'objectif était de maintenir le Canada dans une relation de dépendance, dit-il.
14: Mais on doit appliquer ces droits de douane pour protéger nos travailleurs, nos entreprises et nos cumulonimbique.
15: Il veut préparer les Canadiens à traverser la tempête sans préciser l'ampleur des intempéries.
6: Et nous, on est dans une situation qui, honnêtement, est très inconfortable.
15: Membre du comité sur les relations entre le Canada et les États-Unis, Jean Charest estime qu'Ottawa n'avait pas le choix.
6: C'est le seul langage que semble comprendre le gouvernement américain.
15: Et les provinces serrent les rangs. Devant le Parlement à Victoria, des dizaines de Britanno-Colombiens entonnent des succès pop adaptés à la sauce tarif pour mettre la table au discours du premier ministre David Eby.
7: British Columbia is part of Canada, and Canada is not for sale.
15: La Colombie-Britannique fait partie du Canada, et le Canada n'est pas à vendre, dit-il. Ici Valérie Gamache, Réseau-Canada, Ottawa.
13: Et puis au Québec, le gouvernement de Christine Fréchette n'a pas voulu s'en tenir à la riposte d'Ottawa et ajoute ses propres mesures de rétorsion à l'endroit des États-Unis. Il est notamment prévu de réserver des appels d'offres publiques à des entreprises québécoises et canadiennes. En pleine campagne électorale, la chef caquiste promet de ne pas se laisser intimider, mais ses adversaires lui reprochent de vouloir profiter de la situation. Le reportage de Sébastien Desrosiers.
8: Dans l'édifice où se trouve le bureau de la première ministre, Christine Fréchette présente les mesures adoptées par le gouvernement la veille.
9: On va servir des achats du gouvernement comme d'un bouclier.
8: Pour la première fois, le Québec déroge à ses accords commerciaux. Jusqu'en janvier, les entreprises américaines seront exclues de certains appels d'offres pour obtenir des contrats publics.
9: Le Québec fait face à un intimidateur. Soit on s'incline et on finit à genoux, soit on garde la tête haute et on se tient debout.
16: Je pense qu'on a pris la bonne décision de ne pas embarquer dans la comédie de Mme Fréchette.
8: Le chef conservateur Éric Duhaime est le seul à avoir refusé de rencontrer la chef de la CAQ lundi soir, mais il n'est pas le seul à l'accuser de vouloir profiter de la situation. Le libéral Charles Millard aussi.
17: Est-ce que vous avez remarqué qu'aucun autre premier ministre canadien n'a tenu de conseil des ministres hier soir ou de réunion spéciale?
18: C'était quand même important pour moi de poser les questions. Maintenant, j'ai pas de réponse.
8: Ses adversaires comme Ruba Gazal de Québec solidaire s'inquiètent des conséquences de l'escalade du conflit. Le péquiste Paul Saint-Pierre Plamondon craint une récession.
19: Et non, Christine Fréchette ne s'est pas tenue debout pour le Québec, parce que si c'était le cas, la demande du Québec de ne pas aller dans le dollar pour dollar généralisé aurait été entendue.
8: Pour l'instant, les contre-tarifs canadiens auraient toutefois un effet quasi nul, selon Christine Fréchette, si Ottawa compense comme prévu les entreprises québécoises qui en souffriront. Ici Sébastien Desrosiers, Radio-Canada, Yamachiche.
13: L'ex-cardiologue Guy Turcotte, condamné à la prison à vie pour avoir tué ses deux enfants en 2009, tentera d'obtenir des permissions de sortie de courte durée sous escorte. Sa demande sera entendue par la Commission des libérations conditionnelles du Canada le 22 septembre. Guy Turcotte sera admissible à une libération conditionnelle complète en 2028. Et puis en terminant, trois jours des cérémonies commémoratives des attentats du 11 septembre 2001, le maire de New York, Zoran Mamdani, a rendu public 170 000 pages de documents qui démontrent que les autorités ont menti aux New-Yorkais sur la qualité de l'air dans les mois qui ont suivi l'effondrement des tours jumelles du World Trade Center. Ces 25 dernières années, près de 50 000 Américains ont reçu un diagnostic de cancer lié aux événements du 11 septembre. Voilà, c'était les informations à l'antenne de Radio-Canada.

0: Avant notre dernière invitée ce matin, un petit mot sur celle de demain avec qui nous allons ouvrir l'émission. Donc l'ancienne mairesse Valérie Plante sera avec nous. Elle commence à accorder des entrevues après presque un an de vie civile maintenant, après deux mandats à la ville de Montréal. Elle nous rend visite, évidemment qu'on va revenir sur certaines de ses décisions, les impacts aujourd'hui, mais aussi sur sa série Sa brasse en ville où elle a voyagé à travers le monde. 6 villes pour aller, je présume, puiser des idées. Elle qui s'apprête à donner un cours en gouvernance municipale cet automne. Alors voilà, Valérie Plante avec nous demain. On croyait les avoir perdus à jamais, mais ils sont de retour 6 ans après la fermeture de l'agence ASK qui nous aura hautement divertis pendant 4 saisons. Les personnages de la série Appelez mon agent reviennent tous, mais dans d'autres fonctions. Donc Andrea, jouée par Camille Cotin, produit son premier film. Noémie, interprétée par Laure Calamy, et sa productrice, ce sera entre autres Une catastrophe. Appelez mon agent, le film, débarque ce jeudi sur Netflix.
1: Bravo, Andrea. C'est courageux, ce changement de carrière.
2: Tellement contente de faire le film d'Andrea.
3: Arrêtez, ça m'excite, là. Mais tu vas pas commencer ton film sans producteur.
2: Je vais te proposer d'être ma productrice.
3: T'as cette nature enjouée que j'adore, et ce depuis toujours.
2: Banco.
3: C'est un peu juste, non?
2: T'as pas un tout petit peu pris, non?
4: Bon, peut-être 1 kilo ou 2 pendant les fêtes, ouais.
2: Puis on est en septembre.
5: Je sens qu'elle a besoin de moi. Enfin, mon expérience.
6: Attends, il plante un rôle principal du film d'Andrea pour un second rôle de merde avec Wes Anderson.
2: Quoi ? Tu lui as conseillé de quitter le film ?
5: Alors là, mais...
0: Alors, c'est la sémillante interprète de Noémie, Laure Calamy, qui nous a accordé une entrevue hier en pleine journée de promo à Paris. Ça me fait vraiment plaisir de vous rencontrer, Laure Calamy, parce que je dois dire que j'ai parlé par le passé avec Camille Cotin, avec Nicolas Maury, avec Vincent Macaigne, qui fait partie de cette grande nébuleuse. Mais là, le carré d'as, il est complet avec vous. Alors, c'est un bonheur d'être là. OK, je sens cette journée un peu folle pour vous raconter, moi, un peu ce qui se passe là aujourd'hui.
7: Vous voulez dire
0: Mais le junket, les entrevues, vous changez d'une pièce, vous allez dans une autre pièce, ça fait la file, ça fait la file pour vous parler aujourd'hui.
7: En plus, j'arrive, je fais un aller-retour express, je suis en train de tourner aux États-Unis en ce moment, un film français. Donc j'arrive de Salt Lake City là hier.
0: OK. Donc
7: c'est encore plus fou, vous voyez. Là moi je suis en jet lag de la mort. Et effectivement, on passe d'une pièce à l'autre. Mais bon, c'est cool quand on a beaucoup d'interviews tous ensemble et là, on se marre bien. Ça donne de l'énergie.
0: OK.
7: Seul, par contre, ça va être un peu plus affalé, vous voyez.
0: Oui, non, mais c'est ça. Là, moi, je vous vois, vous me voyez pas. Faites comme si je vous voyais pas. Relaxez, enlevez vos chaussures, relaxez. On part pour quelques minutes ensemble, d'accord?
7: Voilà.
0: OK.
7: Voilà.
0: C'est un défi à plein niveau. Il fallait vous rassembler alors que vous tournez beaucoup. Il fallait rassembler Camille Cotin. Il fallait rassembler les autres. Donc ça, déjà, c'était un immense défi. Mais parlons avant... OK, on va écouter un extrait, Laure Calamy, qu'on a trouvé sur le site Instagram de Netflix France. Parce que dans les 4 ans, votre chimie avec Camille Cotin n'a pas été tellement exploitée. Et là, c'est vraiment la star du film. On écoute un extrait, on en parle après.
7: Ouais. Tu peux voir les flammes, s'il te plaît?
8: Yes, bien sûr.
7: Merci.
8: Ça comme ça.
7: Ça va, Noémie?
2: Oui, Andrea, oh là là, ça me fait drôle de te voir ici à chaque fois. C'est une grosse boîte, mais quand même, moi qui produis ma série à succès, toi qui vas réaliser ton premier film avec, je l'espère, autant de succès, c'est incroyable, on se suit, c'est génial.
7: Ouais, c'est trop marrant.
8: C'est tout d'époque, hein. Ah. Je te laisse regarder lequel te plaît.
7: Ok. Et ta fille, comment ça va? Elle est en quelle classe?
2: CE1.
7: Ouah, CE1, ça passe trop vite.
2: Le 38 spécial, il fait vraiment trop américain.
8: C'est très clean, petit truc.
7: Ok. Mmh. Tu sais que c'est moi qui l'ai aidé à accoucher chez ASK.
8: Elle passe ton fou.
7: Sur la moquette, en plus.
2: Oui.
7: Bah non, mais attends, quand même, c'est pas banal. En fait, elle a un utérus très tonique, elle a pas senti les contractions. Heureusement que j'étais là.
2: C'est en fait, je suis vraiment débordée, je suis sous-alimentée. J'aimerais bien qu'on arrête de débriefer mon utérus à la machine à café pour que je puisse continuer à travailler tranquillement avec Malik. C'est possible?
7: Bien sûr, je comprends.
0: Ah non, mais ça, Laure Calamy, c'est drôle, là. Cette chimie-là, elle s'est développée comment? Comment on développe une chimie comme ça?
7: Bah parce qu'il y a une formidable écriture, hein. Franchement, il y a c'est l'idée de Fanny de nous réunir toutes les deux, et c'est vrai que moi tellement gênante et tellement dans ma volonté de bien faire, et elle qui est tellement tranchante, tellement qui garde quand même une sorte de petit mépris à mon égard, et ça c'est génial à exploiter, quoi. C'est-à-dire les deux. Moi, ce que j'ai trouvé, ce qui me plaisait beaucoup aussi, c'est moi entre-temps, donc le personnage d'Andrea vit le désir qu'elle avait d'être réalisatrice. Elle y va, elle rentre dedans. Moi, je suis devenue productrice d'un programme. Qui est pas comédie d'auteur, quoi. Vous voyez, c'est voilà, on comprend que c'est voilà, et en même temps je vais me retrouver à être productrice de son film par un événement, enfin bref, où elle se dit je vais pouvoir la manipuler, ça va, etc. et moi qui me retrouve, en fait, ce que j'aime bien, c'est à la fois on peut dire que je me suis accomplie professionnellement, mm-hmm. Je réussis quelque chose, ma série a du succès, etc., etc., je m'affirme. Et en même temps, face à Andrea, je me retrouve, en fait, à reprendre des vieux plis, comme si j'étais l'assistante d'il y a 5 ans. Et comment, en fait, ça, c'est intéressant, quoi. Comme quand on vient dans sa famille, voilà, avec ses parents, puis qu'on redevient l'enfant de ses parents. Enfin, vous voyez, ce qu'on pense de vous. Et du coup, on,

0: reprend des plis, enfin c'est insupportable. Et du coup, non mais ça je trouve c'est extrêmement drôle. Et puis voilà, après c'est une espèce de duo genre un peu la chèvre quoi. Vous voyez, moi je suis la catastrophe de Camille dans livre.
1: Et vous
0: C'est par
1: pensez,
0: moi que va arriver toutes les
1: c'est
0: catastrophes quand
1: ça,
0: même. Et
1: exact, exact. Mais
0: voilà.
1: vous êtes une faiseuse de catastrophes en série là. Il y a cette scène délicieuse où Camille, donc c'est son le personnage de Camille Cotin, c'est son film, son premier film. Elle veut que ça marche, elle le produit, elle réussit à avoir George Clooney, avoir un entretien avec lui pour le convaincre de faire le film. Il est enthousiaste et là, bang, Noémie arrive à la table comme une sauveuse. Comment,
0: Alors voilà,
1: ouais,
0: alors qu'elle
1: ouais.
0: m'a dit de pas venir et que etc. Et moi, je suis persuadée que je vais effectivement, je vais
1: Ok.
0: upgrader le truc alors que ça va être une catastrophe.
1: Qu'est-ce qui vous faisait peur dans cette scène-là avec George Clooney, leur calami?
0: Non, bah, ce qui me faisait peur, déjà, bon, bah, évidemment, on est un peu impressionné de jouer avec Georges Clooney et tout ça. Même si après, franchement, lui, il est tellement, enfin voilà, c'est un mec adorable. En fait, tout de suite, on oublie quoi, et on joue avec quelqu'un, et il y a quelque chose de qui s'est fluidifié assez rapidement, quoi, grâce à l'attitude, quoi, qui est adorable. Et puis après, ce qui me faisait peur, c'était de jouer en anglais, parce que mon anglais n'est vraiment pas voilà, et avec le crack, avec la peur, vous voyez, je craignais de ma terreur, c'était de planter la scène à cause de moi, enfin parce que voilà, parce que je me sentais pas super à l'aise, même si là c'est pas un anglais très compliqué, donc ça allait, mais voilà, mais du coup ouais, j'avais double appréhension. Alors c'est vrai que la nuit d'avant, j'ai pas beaucoup dormi, je dois l'avouer, j'étais vraiment en stress. Je suis arrivée, même Fanny Herrero, elle m'a dit, je t'ai jamais vue comme ça. Elle m'a
1: Ah
0: dit,
1: oui?
0: j'étais un peu comme ça, j'étais défaite, j'étais comme ça. Et puis bon, en fait après, en jouant, parce que j'avais tellement envie de jouer la scène, en même temps je la trouvais géniale à jouer, enfin, et
1: Elle
0: ça a
1: est
0: été
1: géniale.
0: jouissif, enfin franchement c'était jouissif. Et voilà, mais après j'ai même eu un truc à un moment donné, entre deux prises, je me rappelle, à un moment donné je me suis dit, attends, je voulais rajouter une phrase, parce que ça me détend aussi des fois de rajouter quelque chose. Et donc je me suis dit, attends, comment on dit le cerveau, parce que je voulais dire, c'est la confusion dans mon cerveau, enfin je voulais me servir de ma manière d'être un peu maladroite en anglais, de le rajouter dans ce que j'avais à jouer, quoi. Et d'un coup me vient, je sais pas, avec la fatigue, parce que quand même je connais le mot normalement, et me vient bread, et je fais,
1: Au
0: et le
1: lieu de
0: cerveau
1: brain dead,
0: au
1: bread.
0: lieu de brain. Et là j'étais là, non, c'est brain. Du coup j'ai eu un espèce de fou rire nerveux et je me suis dit, ah bah je vais m'en servir. Et donc à un moment donné, dans la il y a une prise où je fais, it's confusion in my bread, in my brain, enfin, et du coup ils l'ont gardé. Mais voilà, donc je me suis fait un auto fou rire nerveux entre deux
1: Qui vous a
0: prises.
1: bien servi, qui vous a super bien servi. Ce
0: Bah, j'ai
1: film.
0: décidé de m'en servir. Je me suis dit, ah bah tiens, c'est intéressant, parce que franchement, de moi-même, j'aurais pas pensé que je pourrais que le mot bread me viendrait à la place de brain.
1: Alors, cet engouement, vous le vivez comment? Parce que c'est une journée un peu folle, mais en même temps, ça veut dire qu'il y a de l'intérêt pour le film.
0: Oh bah ouais, ça fait extrêmement plaisir, hein. C'est, de toute façon, ça fait longtemps, enfin c'est fou, parce que malgré les années qui passent, tout le temps des gens disent, mais c'est quand la suite de 10%? Enfin voilà, il y a vraiment un attachement voilà, très fort quoi, à cette série, à ces personnages. Donc bah non, ça fait chaud au cœur. Et puis là moi j'ai hâte, voilà, j'ai hâte d'avoir des retours des gens, quoi.
1: Parce que il faut dire tout ça, c'est un peu fou parce que ça a failli ne pas arriver pour vous. Noémie a failli ne pas exister pour vous, Laure Calamy.
0: Comment ça?
1: Mais parce que
0: Oui, vous voulez dire
1: vous
0: par...
1: étiez sur un autre projet.
0: Ah oui, cette histoire, ouais, effectivement. En fait, ce qui est fou, c'est que, parce qu'en fait, il y a eu beaucoup de temps. La première fois, ils ont fait un premier tour. Il y a eu deux tours. C'était avant l'été. Et puis après, on n'a pas eu de nouvelles pendant tout l'été est passé. Et puis ils ont rappelé. Enfin, c'était genre 3 mois après, quoi, un truc comme ça, 2 mois ou 3 mois après. Après, pour les personnages. Je pense le personnage d'Andrea, de Grégory, enfin les gros agents. Je pense qu'eux, ils ont fait peut-être 2 ou 3 tours. Enfin, je sais pas. Mais pour nous, les personnages, plus moi, le mien n'était pas très développé, tout ça. Bon, il se trouve qu'il y a eu un long laps de temps. Et moi, effectivement, j'avais oublié. Enfin, je m'étais dit, bon, ça a pas marché, voilà. Et puis voilà. Et c'est vrai que j'étais en répétition d'un autre spectacle qui était pas en France. Et c'est la seule fois de ma vie que ça m'est arrivé, mais ça se passait pas bien. voilà, pour cette raison, je suis, pour la première fois de ma vie, je suis partie du projet. Et c'était une décision très difficile à prendre parce que ça voulait dire que j'avais refusé d'autres projets pour être celui-là. Donc ça voulait dire que je me retrouvais quand même au chômage, etc. Mais bon, voilà. Et puis, d'un coup, j'ai eu cet appel pour passer le second tour. Je me suis dit, ah bah tiens, bah ça tombe bien parce que j'avais eu l'appel, mais la personne, enfin, ne voulait pas qu'en plus je fasse l'aller-retour pour passer ce deuxième tour. Donc j'ai pu y aller puisque je me suis barrée et voilà, et j'ai été prise. Donc bah finalement, ma décision de quitter ce projet a été, ça a changé ma vie d'une manière que j'aurais jamais pu imaginer.
1: C'est ça que j'allais dire, mais je voulais pas rendre ça plus gros que c'est. Mais alors qu'elle a mis, ça a vraiment changé votre vie. Donc racontez-nous un peu comment.
0: Bah comment, oui, dans le sens, bah je pouvais pas m'attendre déjà à ce que la série connaisse un tel engouement. Et puis c'est vrai que ce qui a été fantastique aussi, c'est la rencontre entre nous, les acteurs, avec toute l'équipe des scénaristes, Fanny Herrero et toute son équipe. Je vais pas tous les citer, mais j'en cite une en particulier, c'est Cécile Ducrot, parce que j'ai fait un film avec elle aussi par la suite. Et c'est vrai que cette équipe, bah c'était génial parce qu'ils ont vraiment écrit aussi après en nous connaissant, en s'inspirant de nos énergies, de nos peut-être, enfin voilà, de ce qu'ils percevaient de nous, et surtout, on va dire aussi pour les personnages qui étaient peut-être moins dessinés, parce que c'est sûr que les agents, ils étaient très dessinés, ils étaient inspirés de gens qui existaient. Et ça n'a pas empêché que ça a été après ça a fluctué avec les personnalités des acteurs et actrices, mais nous encore plus, on va dire, d'une certaine manière. Et voilà. Et puis c'est vrai qu'il y a eu des rencontres, moi avec Nicolas Maury, on s'est beaucoup retrouvés tous les deux au début à avoir pas tant de choses que ça à jouer et à délirer beaucoup ensemble. C'est une sorte de coup de foudre d'actrices, acteurs et de personnes, et d'un coup ça a nourri aussi le parcours de nos personnages, quoi, et de...
1: Déjà effectivement ça change une vie parce que jouer un personnage auquel le public s'attache, le jouer pendant plusieurs années, mais en plus faire en sorte que ça nous fait découvrir du grand public et du milieu pour après ça faire du cinéma, repartir avec un César. Bon, déjà vous étiez extrêmement reconnue et talentueuse au théâtre, mais là il y a comme ça ouvre toute une nouvelle porte.
0: En fait, quand j'ai commencé 10%, moi, je commençais à tourner, disons qu'en parallèle, parce que entre la première et la deuxième saison, déjà, il y a eu 2 ans. Et moi, je commençais à tourner de plus en plus. J'ai fait beaucoup de courts-métrages, un moyen-métrage de Guillaume Braque qui s'appelait Un monde sans femme, où je jouais avec Vincent Macaigne, d'ailleurs, avec qui j'ai beaucoup joué au théâtre et tout ça, qui est donc dans le film aussi. Ce moyen-métrage qui est sorti en salle a fait qu'on m'a identifiée. C'est pour ça d'ailleurs que j'ai pu passer
1: l'audition.
0: L'essai pour 10%. En parallèle, j'ai fait des seconds rôles de plus en plus intéressants. C'est-à-dire, par exemple, Ava de Léa Misut, qui est un très beau, vraiment, j'avais un très beau rôle dans ce film. Bon, c'était en parallèle quand je l'ai tourné, je sais plus si c'était première ou deuxième saison de 10%, mais vous voyez, il y avait cette chose comme ça qui se passait en parallèle. Mais c'est sûr que le fait que 10%, ça ait une telle ampleur, et ben, ça a permis de faire qu'on m'identifiait, que, bah, les producteurs, au bout d'un moment, productrices, parce que c'est des productrices d'abord qui m'ont permis de faire Antoinette dans les Cévennes. C'était deux productrices, Laetitia Galidzine et Aurélie Rouvière, et qui m'ont, voilà, qu'on fait confiance, qui ont eu envie. Je passe Antoinette. C'était la réalisatrice, Caroline Vignal, bien sûr, mais en tout cas, vous voyez, c'est ça mélangé, quoi.
1: Ouais, les astres étaient comme alignés, on pourrait dire ça comme ça. Les astres s'alignaient bien.
0: C'est sûr que 10% a permis ça, quoi.
1: Mais je pense aussi que ce qu'on appelle chez nous appeler mon agent, 10% en France, c'est que je pense avoir lu à travers certaines des entrevues, avoir cru comprendre leur calamie, qu'il y a aussi eu quelque chose dans l'émancipation de votre personne, donc l'émergence du talent que vous portiez à l'intérieur de vous, qui a permis d'éclore ou d'éclater grâce au personnage de Noémie.
0: Ah bah en tout cas, j'avais une telle partition, ouais, bien sûr, ça permet de, parce que vous savez, il y a en fait quand même la partition qu'on a, c'est ça qui change tout, et puis comment on est regardé, quoi, tout simplement, parce que c'est vrai que Ce qui était quand même très singulier dans cette série, c'est que c'était des gens de cinéma qui nous filmaient, qui nous regardaient, les équipes étaient des gens de cinéma. Et d'un coup, il y avait une exigence, une qualité qui était pas forcément dans toutes les séries. Enfin, en tout cas, au départ, à cette époque-là, je veux dire. Mmh. Maintenant, si, ça s'est beaucoup déployé comme ça. Mais en tout cas, c'était un peu... ça a permis du coup et puis moi ce qui était génial dans le personnage de Noémie, c'est qu'il y a à la fois, c'est tout le temps sur un fil, c'est drôle et en même temps pathétique, ça peut être touchant, enfin ça passe par plein de couleurs différentes, donc c'est sûr qu'on peut montrer en tout cas on peut traverser énormément de choses. Les personnages ont évidemment, on a le temps de se déployer sur 4 saisons d'une manière assez inédite et inouïe pour une actrice ou un acteur.
1: Donc, quand la 4e saison s'est terminée, est-ce que c'était un vrai au revoir pour tout le monde ou vous saviez déjà qu'il y aurait un film?
0: Non, on pensait quand même plus que... Au départ, on n'y croyait pas trop. Ça avait été évoqué, mais comme ça, enfin, pour nous... parce qu'au départ, il y a eu des tentatives, mais qui n'étaient pas... avec une autre personne, enfin, c'est, et puis ça a pas donné. Et ben, du coup, on n'y croyait pas trop pendant les premiers temps. Et puis après, à un moment donné, c'est devenu plus sérieux quand d'un coup, on a su que Fanny Herrero revenait.
1: La co-créatrice. Bah,
0: déjà, pour nous, c'était un gage de confiance énorme. Évidemment, on allait retrouver l'ADN de la série avec Lison Daniel qu'elle a fait venir pour travailler avec elle, enfin pour coécrire le scénario. Et là d'un coup, parce que vraiment c'était très difficile d'imaginer quelque chose qui fasse pas plus de 2 heures, c'était la contrainte, avec tous nos personnages plus quand même des guests. Au départ c'est un vrai challenge et je trouve qu'elles ont réussi. Elles ont réussi et vraiment quand on a lu, enfin d'un coup on a commencé à y croire quoi avec le retour de Fanny quoi vraiment.
1: Laure Calamy, ce film là, on voit beaucoup les femmes, autant dans la série oui les femmes se démarquaient, mais c'était beaucoup, il y avait beaucoup un truc d'homme quand même et les femmes se dépatouillaient dans cet univers là. Là ce film là et les femmes qui sont hors cadre et les femmes qui sont à l'écran, quand on regarde la liste des artisanes, quand on regarde le parcours et le rôle des femmes dans ce film-là. Et quand on regarde même Vénus, on se dit non, mais ça, c'est un film féministe.
0: Ouais, mais je pense que ça l'était largement avant, parce que quand même, un personnage comme celui d'Andrea, homosexuel, et c'est pas un sujet, et qui... Enfin, je veux dire, c'était quand même assez...
1: Oui, tout à fait, tout à fait.
0: Vous voyez ? Et puis moi, qui suis... Par contre, un personnage plus cliché au départ, c'est-à-dire l'assistante qui va avoir une histoire avec son patron, machin, mais qui finalement petit à petit va s'émanciper et prendre sa place de plus en plus, etc. Enfin, je sais pas. Moi, je trouve que et puis dans les partitions qu'il y avait sur les guests,
1: ça c'est sûr. Non, vous avez tout à fait raison.
0: Je trouve que quand même entre Binoche qui avait le tout le truc à Cannes là où elle est maîtresse de cérémonie avec le mec qui essaie d'abuser d'elle, etc. Enfin, je sais pas. Je trouve qu'il y a plein de. C'était déjà très féministe.
1: D'accord. Donc c'était effectivement nouveau, très féministe. Mais dans ce film-là, continue d'être dans cette veine-là.
0: Ah, son ADN, ouais, on est d'accord, ouais, ça c'est sûr. Oui, c'est vrai que là, il y a une femme réalisatrice, une femme productrice, un animal femelle.
1: Exact. Vénus, quand même, fallait la trouver, là.
0: Vénus, et qui va troubler Mathias. Oui, ça reste. Et justement, moi, par exemple, ce que je trouve beau, c'est le rapport de ce qui est raconté dans notre couple avec Mathias, parce que d'un coup c'est aussi moi justement qui m'émancipe et qui m'affirme, etc. Et comment, quand on parlait des vieux plis, comment on regarde et qu'est-ce qu'on supporte de l'évolution de l'autre, de comment ça nous remet en question, de comment les rapports changent, que l'autre a peut-être moins besoin de vous dans cette fonction-là, alors que vous aviez l'habitude d'être celui qui rassure, qui je sais pas quoi, et que là il y a quelque chose, et puis lui commence à douter de lui sur des choses parce qu'il vieillit, parce que il se sent moins, et ça c'est beau de le raconter chez un homme, parce que c'est beaucoup raconté pour les femmes qui vieillissent, pour les hommes qui vieillissent, beaucoup moins, je trouve.
1: Mais c'est très intéressant.
0: Ça, c'est très intéressant.
1: Le personnage de Vincent Macaigne aussi, dans sa relation avec Laetitia Casta, il y a quelque chose qu'on voit rarement des hommes, c'est intéressant. Alors, ce jeudi, Netflix présente donc ce film, Appelez mon agent le film. On a très hâte de vous voir dans 7h40 ce matin-là, le film de Nicole Garcia, qui s'en va en compétition à San Sebastian dans quelques jours, avec notre Théodore Pellerin. Vous savez que c'est notre Théodore Pellerin.
0: Oui, j'adore.
1: Oui.
0: Sublime acteur, j'ai adoré jouer avec lui. J'avais que 5 jours, mais c'était un bonheur, mais vraiment.
1: Ouais, c'est un grand acteur. On a hâte de voir ça. Ah ouais. Puis en attendant, le 16 octobre va sortir ici la comédie dramatique C'est quoi l'amour avec Vincent Macaigne. Alors ça encore, ça va nous ravir.
0: Ah super ça. Mais oui, ouais. Ça sort le combien vous dites?
1: Le 16 octobre chez nous.
0: Ok, super. Ouais. Alors mais j'adore ce film.
1: On regardera tout ça. Merci d'avoir pris le temps aujourd'hui dans cette journée un peu folle.
0: Merci à vous.
1: Alors voilà, cet entretien qui avait l'air un peu d'un tour de sécheuse à spin. C'est sûr que l'énergie de Noémie et la mienne ensemble, ça fait un peu des flamèches. Alors c'était super de l'avoir avec nous, vraiment, on lui a parlé hier. Alors voilà comment se termine cette émission. J'aimerais beaucoup remercier l'équipe à la recherche. Il est le chef recherchiste, Étienne Larivé-Roy, Jean-François Blais, Catherine Amélie Murray, Marie-Josée Dion, Christine Chevary, Maïté Belmire et Vanessa Quintal. À la technique, Pierre Plante, notre équipe d'Eddie Mestre et de réseaux sociaux Ronald Georges, Hamza Abouel Wafa et Christian Côté, adjointe à la réalisation Pauline Pénicaud et à la réalisation Caroline Reed, Triantafilos. On vous rappelle que cette semaine, jeudi et vendredi, nous serons en direct à Québec. On aura entre autres avec nous jeudi Hubert Lenoir et Noémie D. Leclerc qui nous présente un premier film à la réalisation. Hubert a fait la musique et la deuxième caméra. C'est très intéressant comme objet cinématographique. En attendant d'y arriver, demain, on sera avec Valérie Plante, donc qui sera avec nous après avoir été à la tête de la ville de Montréal pendant 12 ans, poste qu'elle a quitté poste qu'elle a quitté il y a 10 mois. Voilà qu'elle est maintenant à la tête d'une série documentaire. Ce sera l'occasion parfaite pour faire un bilan. Alors, merci d'avoir été avec nous. Excellente journée à l'antenne Cyprinière. Bye bye.
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7: Ici Émilie Perrault, aujourd'hui à l'émission. On joint dans nos studios de Paris Luz. Bonjour Luz.
8: Bonjour.
7: On vous a connu comme dessinateur au sein de Charlie Hebdo. Vous avez dorénavant une pratique comme BDiste. D'ailleurs, vous avez remporté le Fauve d'or au Festival d'Angoulême en 2025. Vous auriez pu vous contenter de cette belle reconnaissance, mais vous avez choisi de vous mettre en danger en vous commettant à l'écriture pour la première fois avec un récit qui s'intitule « Un diamant dans les gravats », qui fait l'état de votre reconstruction 10 ans après les attentats de Charlie Hebdo. Est-ce que ça valait la peine de se mettre dans cette zone d'inconfort, Luz?
8: Ah, ça vaut toujours la peine de se mettre dans une zone d'inconfort. Ça vaut toujours la peine d'essayer de se renouveler. Puis c'était pas si inconfortable. Parce que j'ai fait cette zone d'inconfort dans un musée vide.
7: Oui.
8: Et puis entouré finalement de l'absence des peintres, de l'art, tout ça. En fait, on n'est jamais seul entouré d'art.
7: Vous avez contribué donc à cette magnifique collection Ma Nuit au musée de la maison d'édition Stock. C'est un livre qui m'a bouleversée. C'est un objet précieux que j'ai envie de manipuler avec soin, un peu comme la caisse d'une œuvre d'art dans un musée en reconstruction. Donc, on en reparle dans un instant. Et en deuxième heure, on va passer un moment en famille avec la chorégraphe Lydia Bouchard et sa fille Coco. Une nouvelle leçon d'histoire à la petite école de la résistance culturelle de Mathieu Gosselin et rencontre avec le comédien Gabriel Zabot qui reprend le solo Ses regards amoureux de garçons altérés. Tous ces gens réunis pour prouver encore une fois qu'il restera toujours la culture.

0: Mon prochain invité est un dessinateur, un BDiste et désormais un auteur, puisqu'il publie pour la première fois un livre où les mots sont à l'avant-plan. Un diamant dans les gravats, c'est le titre de ce récit ponctué de quelques croquis qu'il a griffonnés pendant cette nuit qu'il a passée au musée Centre Pompidou à Paris. Un moment culturel magique, comme il l'évoque dans notre questionnaire culturel. C'est aussi là qu'il nous a confié son affection pour cette chanson des Monty Pythons, un groupe dont l'énergie semble avoir quelques points en commun avec la satire qui régnait lors de ces années passées à Charlie Hebdo. Luz, c'est délicat d'aborder la question de ce qu'on aimerait faire jouer à nos funérailles. Dans votre cas, vous revenez, entre autres, dans ce livre-là, sur cette semaine complètement surréaliste où vous avez dû vous rendre aux funérailles de tant de gens que vous aimez. Qu'est-ce qu'elle évoque pour vous, cette chanson-là?
1: Alors, cette chanson des Monty Python, elle évoque l'absurdité au moment de la... au moment du tragique. Ouais. On voit cette chanson, elle arrive dans la vie de Brian avec Brian qui est un Jésus qui se retrouve entouré de crucifiés, et puis finalement il y en a un qui dit il faut regarder le bon côté des choses, tout va bien, il faut regarder le côté joyeux de la vie, peut-être que ouais, le fait d'avoir été à Charlie, d'avoir cette tension joyeuse en soi, ça permet de dépasser le tragique. En tout cas, ça aide. Ouais, ça aide.
0: Pour que les gens qui nous écoutent comprennent votre cheminement, vous avez travaillé pendant des années à Charlie Hebdo. C'est là où vous avez côtoyé vos mentors, Cabu, GB. C'est là où vous êtes devenu ami avec Charb, avec Tignou. Le 7 janvier, c'est le jour de votre anniversaire. En 2015, vous êtes arrivé en retard à la réunion de production, celle où des assaillants ont assassiné 12 personnes, ont fait 11 blessés. Dans le livre, vous parlez à un certain moment d'une insolation de culpabilité qui vous gagne parfois. Vous avez délaissé le dessin de presse quelques mois après les attentats. Ce projet-là d'aller passer une nuit dans un musée, est-ce que c'était aussi l'occasion de reprendre le carnet?
1: C'était reprendre le carnet, un carnet particulier. C'est-à-dire que moi, j'étais aussi dessinateur. Alors, certes, j'étais dessinateur de presse, mais en dessinateur de presse, on fait de l'illustration, on fait des comic strips, et on fait aussi du journalisme, du reportage dessiné. Et moi, c'est ce que je faisais, c'est une de mes particularités et de mes talents quand j'étais à Charlie, chose que je ne peux plus trop faire parce que je suis un peu trop connu maintenant pour faire du reportage dans la rue. Mais, aller à Beaubourg, passer une nuit à Beaubourg, c'était l'occasion de ressortir les carnets, effectivement, et de ressortir peut-être un mois dessinateur que j'avais pas forcément enfoui, mais qui est lui-même un peu, qui est sous les éboulis, on va dire, qui est parfois un peu oublié. Et ça m'a fait, moi je sais que ça m'a fait du bien, et ça m'a fait du bien de repartir en reportage. Et partir en reportage, c'est aussi se dire que on va prendre le lecteur ou la lectrice par la main ou par l'épaule, et on va l'emmener dans un endroit où on va nous-mêmes, où on ne sait pas forcément ce qu'on va y faire, et on va faire un cheminement ensemble. Voilà, le livre, c'est l'idée d'un cheminement ensemble, peut-être.
0: Mais c'est de l'ordre du fantasme, là, aller passer une nuit dans un musée alors que personne n'a le droit d'être là. Et vous avez choisi, on dit Beaubourg, mais c'est aussi le Centre Pompidou. Peut-être que les gens sont plus, au Québec, au Canada, on est peut-être plus familier avec cette expression-là. Donc, c'est un musée qui a fermé ses portes pour 5 ans pour rénovation majeure. Et vous, c'est ce que vous avez choisi. Donc, vous vouliez pas y aller quand les œuvres étaient exposées. Vous vouliez vraiment y aller pendant les rénovations. Comment est-ce que ça a été accueilli, ça, par l'équipe de la collection Manuit au musée?
1: Alors, en fait, j'étais même encore plus zinzin que ça, parce que moi, je voulais le faire pendant le chantier lui-même. Je me suis dit, puisque j'ai envie de parler de reconstruction, allons carrément dans un endroit où ça se construit, où ça se détruit même. Et sauf que le chantier, c'était pour du désamiantage. Donc, moi, j'avais même... On m'avait dit, mais non, mais t'es complètement con. Faut pas... Tu peux pas y aller. Il y a des problèmes de sécurité, etc. Je dis, ouais, mais moi, je disais, mais oui. Cabu m'a appris à dessiner dans ma poche. Pourquoi pas en uniforme de désamianteur, et là on m'a dit non, on va trouver une autre solution, et on a trouvé une autre solution. Finalement, on l'a fait plus tôt, juste au moment où le musée était en train de vraiment de fermer, où les œuvres étaient en train d'être mises dans des caisses, en train d'être rangées, remisées, et au moment où il n'y avait effectivement plus qu'une seule petite exposition qui résistait. Et dans les deux étages des collections permanentes du Centre Pompidou, j'ai pu déambuler.

0: il est peinard, et tellement peinard qu'il n'y avait pas d'œuvre au mur, quasiment aucune œuvre au mur. Donc c'était une déambulation un petit peu presque tout autant dans ma tête que dans des allées vides.
1: Donc vous avez en commun avec ces lieux-là le thème de la reconstruction, les gravats. Là, qu'est-ce que ça évoque pour vous? Ce sont des débris de construction. Pourquoi ce terme-là vous interpellait?
0: Déjà parce que je crois que c'est un très joli mot. Les gravats, je sais pas, ça ressemble exactement à ce que c'est dans ma tête. C'est-à-dire après les attentats, j'étais mon monde s'est écroulé j'ai commencé à gratter tout ce que je pouvais. J'étais peut-être je me suis transformé un petit peu comme un chien sauveteur qui est en train d'essayer de sauver une personne, peut-être un double de moi qui était enseveli sous les décombres. Et puis peut-être aussi les gravats, je sais pas pourquoi dans ma tête ça ressemble, c'est noir, ça ressemble à du graphite, ça ressemble à ce que j'utilise comme matériau dans la vie. C'était presque c'est le cratère au bord duquel je m'assois quasiment tous les jours. Il ressemble à un amas de gravats, mais au bout du compte, ce n'est pas si... C'est difficile de piocher dedans, mais c'est pas si morbide, c'est pas si grave. Ça fait partie, au bout d'un moment, ça fait partie de son paysage intérieur. Et mon paysage intérieur, il est fait voilà de hachures, de rayures, de ratures et de cailloux, on va dire, dessinés. Voilà. Ouais.
1: Ce livre n'est vraiment pas morbide, pas du tout, au contraire.
0: Non,
1: c'est ça. Je trouve que c'est une exploration en toute lucidité, justement, d'aller fouiller dans ces cratères-là. Et c'est sûr que le lieu que vous avez choisi au milieu de toutes ces caisses, donc les œuvres d'art, vous les voyez pas, vous les devinez derrière ces caisses-là. Puis il y a un certain moment où vous finissez par faire le rapprochement, où vous avez le geste d'aller flatter ces caisses-là, comme parfois on va aller mettre la main sur un cercueil.
0: C'est joli d'utiliser le terme flatter, parce que c'était effectivement un peu ça. Quand je suis arrivé dans le musée, j'ai demandé, alors il y avait un responsable du musée qui me racontait plein de choses que j'écoutais pas, mais moi quand j'ai vu ces caisses qui étaient remisées dans un coin, donc des caisses où il y avait les œuvres d'art, donc qu'on ne voyait pas, où il y avait juste le nom des artistes, donc il y avait 9 Picasso, du Sonia Delaunay, du Klein, etc. J'ai demandé, est-ce qu'on peut les toucher? Parce qu'on n'a pas le droit dans les musées, vous savez bien, on n'a pas le droit de toucher les œuvres, c'est interdit, ça sonne et tout ça. Et on m'a dit oui. Un petit peu suspicieux quand même. Mais bon, ils ont vérifié que j'étais armé seulement d'un crayon et d'un bloc-notes. Donc c'était plutôt... j'arrivais de manière assez sage. Et c'est vrai qu'à un moment donné, l'absurdité du moment, le côté aussi... oui, parce qu'il y a aussi un côté ludique aussi d'être dans un musée vide. Et puis on a envie d'avoir... cette absence des œuvres était tellement forte que j'ai envie de me rapprocher d'elle, quoi qu'il arrive. Et à un moment donné, effectivement, je laissais naviguer mes mains, comme en les caressant, en essayant de retrouver du contact, de la matière avec les pas forcément les disparus, mais les absents. Voilà, avec les absents.
1: Luz, est-ce que le principal défi c'était aussi de dessiner et d'écrire l'absence?
0: Je pense que c'était pas si clair que ça dans ma tête. Ce que je voulais dessiner, c'était des coins de ce musée vide, des bouts, pour peut-être évoquer les bouts de moi-même qui sont un peu épars, essayer de trouver quelque chose de joyeux, pas de joyeux, mais essayer de bonhomifier en tout cas les coins. En fait, finalement, le musée, c'était tout d'un coup un grande exposition de ready-made, comme Duchamp. C'est-à-dire avec dans un coin il y avait des perceuses, dans un autre il y avait des palettes, etc. Et il y avait ce truc très ouais, c'était ludique de dessiner tout ça. Et je me suis pas du tout préoccupé de l'écriture, pas du tout au départ. Et même, je pense que j'avais complètement oublié. Au bout de la nuit, j'avais complètement oublié que je devais écrire. Et après, quand j'ai commencé à y réfléchir, au début, les premières phrases.

0: que j'ai écrites, c'était vraiment merdique. C'était comme si j'avais mis une perruque de BHL, une plume d'oie, et c'était vraiment très ampoulé, très ça se voulait très écrit. Mm-hmm. Et en fait, tout s'est libéré quand j'ai revu mes dessins, où tout à coup je me suis dit, il faut que je sois aussi libre à l'écrit que je suis libre en dessin. Donc il fallait que j'aille par touche, il fallait que je sois sincère, en fait, tout bêtement.
1: Pour donner une idée du ton de ce récit, Un diamant dans les gravats, on va écouter le comédien Emmanuel Schwartz nous en lire un extrait.
2: On a tous et toutes dessiné des bonhommes dans notre enfance. Qu'ils soient ronds, carrés, avec des jambes bâtons ou des mains boules. On a tous tenté de bonhomifier le monde dans lequel nous avons été jetés. Même les pires d'entre nous, dictateurs, serial killers, traders, conducteurs d'Audi, terroristes, etc., se sont mis à table et ont dessiné des bonhommes avec cet air sérieux qu'ont les enfants de vous signifier « C'est mon monde, fous-moi la paix ». Alors que la plupart d'entre nous arrêtent de dessiner, quelques autres continuent. Pas d'inéisme là-dedans, juste un curieux mystère. Pourquoi continue-t-on de dessiner? Un mystère qui n'a jamais intéressé les programmes de l'éducation nationale. Pourquoi le dessin ou la musique, tiens, ne bénéficie pas d'autant d'heures au collège que les maths ou au lycée que les cours de gestion et d'économie? Avons-nous peur que les enfants deviennent un jour des adultes qui préféreraient bonhomifier le monde plutôt que de le diriger en bon chef d'entreprise? Le 7, des hommes sont entrés dans une rédaction et ont mitraillé des gens qui, pour la plupart, dessinaient des bonhommes. J'ai cru qu'après cela, j'arriverais plus à dessiner le moindre bonhomme. Et pourtant, les bonhommes sont revenus au bout des doigts. Ils m'ont sauvé de la folie. Ces petits bonhommes qui sont passés du dessin de presse à la bande dessinée. Je suis chanceux, là encore. J'ai eu cette possibilité de sublimer le drame par le dessin. Et si, sachant que le parcours d'un être humain est souvent fait de drames, d'emmerdes, d'accidents de la vie à dépasser, à sublimer, on considérait que le dessin ou la musique était un meilleur atout qu'un tableur Excel? Et si... Calme. Calme. Reconcentre-toi sur le carnet.
1: C'était Emmanuel Schwartz qui lisait un extrait d'Un diamant dans les gravats.
0: Waouh, je suis hyper touché de l'entendre lu de cette manière-là. J'ai lu le texte pour je sais plus audible, je sais plus les termes. Je l'ai lu moi-même. J'avais demandé à le lire moi-même pour que le texte ressorte par ma bouche. Et là, en fait, le entendre par quelqu'un d'autre, je me suis dit que peut-être déjà d'une part, j'ai pas écrit des conneries. Là, j'ai pas écrit des conneries, vraiment pas. J'ai eu l'impression d'entendre, là, pour le coup, cette voix intérieure dont je parle souvent dans le livre. C'est un incroyable et émouvant cadeau que vous me faites, là, Émilie.
1: Mais je remercie Emmanuel Schwartz pour cette lecture qui est si incarnée et qui, je trouve, justement, vient mettre effectivement une voix sur ce que vous racontez dans ce livre-là. La voix que vous évoquez, vous l'appelez le dieu du dessin. Quel est le rôle du dieu du dessin dans votre vie, Luz?
0: Alors c'est une de mes voix, mais le dieu du dessin, c'est une espèce de petite, effectivement une petite voix que j'ai dans la tête qui me dit, qui me recadre quand je fais un dessin qui est un petit peu raté ou qui est un petit peu feignant ou sur lequel la perspective est un peu merdique, etc. C'est une espèce de surmoi qui essaye de me recadrer. C'est assez antipathique et en même temps, comme je suis un indécrottable athée, je combats cette idée d'avoir une, en fait, je dis que ni Dieu ni maître, ni Dieu, ni Dieu du dessin ni maître, et je l'envoie bouler. Mais en même temps, je pense, j'ai demandé avec plusieurs dessinateurs et dessinatrices s'ils avaient ça en tête. Et ils ont cette petite

0: cette petite musique là, ce petit critique insupportable qu'on a envie d'écraser à coups de talon.
1: Peut-être que criquet, ça lui enlève un peu de pouvoir par rapport à Dieu. Peut-être que ça pourrait être le criquet du dessinateur.
0: Oui, c'est ça. Mais on n'a pas envie de voir Chimini écrasé à coups de talon quand même. Il est quand même plutôt sympathique. Je trouve qu'on est, moi en tout cas, dans ma tête, dans mon corps en fait, parce que je parle du Dieu du dessin, mais je parle aussi de plein de choses. J'ai l'impression que être dans un musée, pas uniquement cette expérience-là, mais être dans un musée, c'est aussi faire de la contemplation et puis se perdre dans une œuvre. Et puis quand on se perd, on se dédouble, on constate qu'on est plusieurs en soi. Mmh. Et être plusieurs en soi, je trouve que c'est faire finalement l'expérience de l'altérité.
1: Ouais.
0: En fait, si on avait l'occasion de faire un peu plus l'expérience de l'altérité, peut-être on jugerait un peu moins les autres. En fait, finalement, c'est assez politique d'aller dans un musée, même devant une toile qu'on ne regarde presque plus parce qu'elle vous est trop familière.
1: Mais c'est un des seuls endroits où on se permet aussi de flâner.
0: Oui. Et là, j'ai eu l'occasion de flâner une nuit entière. D'habitude, les nuits entières, enfin, moins maintenant, mais les nuits entières, je les occupais à danser.
1: Il y avait plus d'action.
0: Un petit peu plus d'action. Mais en même temps, on va dire que c'était une danse, on va dire que j'ai chaloupé. Voilà. Ouais. J'ai chaloupé, dans le musée.
1: À travers tous les mois que vous avez découverts pendant cette nuit-là, est-ce qu'il y en a un qui vous a surpris? Est-ce qu'il y a une rencontre que vous attendiez pas à faire dans cette soirée?
0: Dans cette soirée, des mois en mois, je m'attendais à peu près tout le monde. C'est plutôt après. Mmh. C'est plutôt finalement le moi qui s'est retrouvé à écrire. Lui, je le connaissais pas. Lui, je le connaissais pas du tout. Et j'ai dû l'appréhender. J'ai remarqué que c'était pas le même que le moi qui dessinait. Le moi qui dessinait, il est tendu du plexus. Et c'est au niveau des poumons que ça se passe. Et tandis que le moi de l'écriture, il ça passe par le ventre. C'est très tendu. C'est pas la même tension. Et puis c'est pas le même enjeu par rapport aux lectrices et aux lecteurs. J'ai un peu plus pensé aux lecteurs et aux lectrices en écrivant qu'en dessinant. En dessinant, j'ai trop d'habitude.
1: Il y a quelque chose d'automatique.
0: Quelque chose d'automatique, voilà, exactement. Et peut-être écrire, ça a été se mettre en danger dans le sens où il fallait tout bêtement peut-être travailler. Mmh. Puis être sincère et libre, ça demande pas mal de travail. Et c'est un travail absolument extraordinaire, oui, d'écrire. J'ai passé mon temps de toute ma vie à dire allez, faut dessiner, allez les enfants, tout ça, il faut dessiner. Mais maintenant, il faut dessiner, mais il faut écrire aussi. Ça nous fait du bien et ça nous lâche, ça nous permet d'être parfois un peu plus juste. J'ai toujours ce terme de justesse, oui, depuis que j'ai écrit ce livre en tête.
1: Ben, la justesse et non la ressemblance, c'est ce que vous admirez chez Francis Bacon, entre autres.
0: Ah oui, quand j'avais, ça je raconte dans le livre, mon espèce d'épiphanie lors d'une exposition de Francis Bacon dans les années 90, où alors que j'étais dessinateur, j'étais caricaturiste dans mon métier de dessinateur, pas seulement caricaturiste, mais en tout cas ça faisait partie de mon métier. Tout d'un coup, je voyais les portraits, autoportraits de Francis Bacon qui faisait surgir la justesse de la personne qu'il avait peinte. Et là, je me disais merde, moi je passe mon temps à dessiner contre, à faire du dessin contre Sarkozy, contre Intel, contre les puissants. Et quelque part, fallait que je voir Bacon dessiner juste, ça m'a incité à essayer de dessiner juste aussi dans le dessin politique. Et ouais, c'était une claque. Je me suis dit qu'il pouvait être autant un mentor pour moi que Cabu.
1: Ouais.

0: utilise dans mes grands mystères à moi. C'est-à-dire que même en tant que dessinateur, on fait un dessin, on part sur quelque chose qu'on imagine connaître, et tout d'un coup, oh, il se passe quelque chose. Ça, peut-être que vous avez ça aussi, vous, je sais pas, dans une interview, à un moment donné, avec un intervieweur, il se passe quelque chose. Et c'est quelque chose, sans aller jusque dans la mystique, mais c'est quelque chose qu'on n'arrive pas à capter, qu'on n'aurait pas pu capter. Mm-hmm. Et oui. J'avais envie de raconter peut-être qu'est-ce que c'est que le bonheur de dessiner, et peut-être qu'un jour je ferai un livre de dessin pour raconter qu'est-ce que c'est que le bonheur d'écrire.
1: Ça serait intéressant. Ça vient boucler ça, mais j'ai une citation que j'aime beaucoup. Vous avez écrit le dessin traduit les énergies, il ne confisque jamais l'intime.
0: Oui, c'est quelque chose que j'avais bien saisi parce que j'étais dessinateur de concerts, j'étais très obsédé par le fait de capter justement l'essence d'un concert, l'essence d'un moment, effectivement, même si on dessine quelqu'un, on fait le portrait. En fait, moi je suis un portraitiste raté, c'est-à-dire quand je dessine quelqu'un, Pas de bol, on dit que c'est de la caricature, mais pour moi c'est un portrait, c'est au plus près de ce que je vois en fait. Donc j'essaye d'être... on sait quand quelqu'un vous dessine que c'est pas tout à fait la réalité. On sait forcément que c'est pas le même travail qu'une photographie. Et j'aime la photographie par ailleurs. Et le dessin, ça reste forcément une interprétation de la personne qui dessine. Ça peut pas... On peut rien voler de l'autre.
1: Ouais.
0: Il peut juste se passer quelque chose.
1: Mais il y a quelque chose, moi, je trouve de très intime dans ce récit-là, parce que effectivement, on a accès à l'écriture, à ce que vous ressentez à l'intérieur, mais il y a donc à travers ce livre-là des extraits de vos carnets, des dessins. Et le dernier, particulièrement, le moment où il arrive, et je veux laisser les gens le plaisir de vivre ce moment-là, mais pour moi, il y avait quelque chose de très, très intime, et je suis convaincue que si j'avais regardé le même dessin sans avoir lu tout le livre, je n'aurais jamais ressenti le même niveau d'intimité.
0: Oui, bien sûr. Oui, bien sûr. Mais les dessins, et surtout les dessins de croquis, cachent énormément de la personne qui les font. J'avais dit ça un jour à ma mère sur, j'avais dit sur un, parfois dans un trait, il y a tout ce que je suis, tout ce que je prétends presque être dans un seul trait. Et elle m'a dit, maintenant je regarde tous les traits de mon fils. pour essayer de le comprendre.
1: Ouais.
0: Bah peut-être, moi je me livre énormément dans mes dessins, mais si j'avais dessiné ce que je voulais dire dans ce livre, là ça aurait été vraiment indécent. Mmh. Il a fallu que je fasse un peu disparaître le dessinateur et que je fasse apparaître un autre artiste, que je fasse apparaître l'écrivain pour que ce soit assez pudique, et en même temps ça aille très loin en fait.
1: Ouais.
0: Faut pour se livrer à fond, faut être pudique à fond.
1: Vous avez remporté juste en 2025, je le disais, le Fauve d'or pour la bande dessinée Deux filles nues au festival d'Angoulême. Vous écrivez dans ce livre-là que ça vous a quand même aidé à vaincre un certain sentiment d'imposteur en tant que dessinateur. Là, on apprend que vous êtes sélectionné pour le Renaudot. Donc c'est quand même un prix assez important pour votre travail d'écriture.
0: Mal.
1: Êtes-vous un artiste, Luz? Finalement.
0: Bah, écoutez, c'est vrai que non seulement je suis sélectionné pour le Renaudot, mais c'est aussi pour le prix André Malraux des écrits sur l'art. Alors ça je m'y attendais pas. Donc du coup, je découvre qu'il y a plein de prix. En fait, c'est marrant parce qu'à Angoulême, il y a un prix.
1: Ouais.
0: Il y a un prix, si vous l'avez, vous êtes content. Mais par contre, à la rentrée littéraire, il y en a 12. Et tout d'un coup, vous pouvez apparaître, vous pouvez vous dédoubler encore une fois. J'ai le droit de me dédoubler. Et j'avoue que quand j'ai vu ça, j'ai exploser de rire en me disant, bon, bah, peut-être, à un moment donné, faut que j'accepte.
1: Oui.
0: Faudra que j'accepte l'idée que je suis aussi un écrivain. Donc, en tout cas, cette petite sélection m'aide.
1: Est-ce que le terme art

0: raciste, lui. Vous l'acceptez?
1: Oh, je crois que c'est celui que je mets toute une vie à accepter, ouais. Ouais. Mais je me pince tous les matins. Mais je me pince tous les matins d'être encore en capacité d'être un artiste. Ouais. Voilà. Ça, c'est merveilleux.
0: Merci beaucoup pour ce livre, Luz.
1: Merci, Mimi.
0: Je rappelle donc le titre, Un diamant dans les gravats. C'est paru donc aux éditions Stock dans cette magnifique collection Ma nuit au musée. Je vous recommande aussi le livre de Lola Lafont dans la même collection qui est extraordinaire. Quand tu écouteras cette chanson, je pense qu'on a en commun cet amour pour ce livre-là. Merci beaucoup, Luz, d'avoir pris un moment avec nous aujourd'hui.
1: Merci, Émilie. Bonne journée.
0: Merci. Et moi, je vous donne rendez-vous en deuxième heure. On va passer un moment en famille avec la chorégraphe Lydia Bouchard et sa fille Coco. On aura également une nouvelle leçon d'histoire à la Petite École de la Résistance culturelle de Mathieu Gosselin. Et je vous propose une rencontre avec le comédien Gabriel Zabeau qui reprend le solo « Ses regards amoureux de garçons altérés ». Vous savez que vous pouvez toujours nous écrire via la bulle de conversation si vous avez envie de réagir à cette entrevue qu'on vient de vous offrir avec Luz. On se retrouve tout de suite après le bulletin nouvelles.
2: Ici Laurence Martin, 50 ans après la mort de Mao Zedong, que reste-t-il de son héritage dans la Chine d'aujourd'hui?
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6: Ici Louis de Belval, voici les informations. La crise tarifaire s'accentue. Le président américain Donald Trump a annoncé qu'il va restreindre l'accès de certains produits et services d'origine canadienne aux contrats publics fédéraux aux États-Unis. De plus, certains produits, dont des motocyclettes et des alcools, seront interdits d'importation à compter du 29 septembre. De l'acier, de l'aluminium, des meubles et des produits laitiers seront aussi touchés par des tarifs de 50% dans une semaine. De leur côté, les contre-tarifs canadiens qui sont entrés en vigueur mardi impose des droits de douane de 15 à 50% sur près de 28 milliards de dollars de produits américains. Le ministre responsable du commerce Canada-États-Unis, Dominique Leblanc, a fait savoir que le gouvernement du Canada évalue les dernières mesures américaines et que lorsque les États-Unis seront prêts à dialoguer, le Canada travaillera de bonne foi et de manière constructive à l'établissement de relations commerciales plus sûres et mutuellement avantageuses qui respectent pleinement la souveraineté canadienne. Et puis d'autre part, Mark Carney prévient les Canadiens qu'ils doivent se préparer à des moments difficiles en raison des récents développements dans la guerre commerciale avec Washington. Le premier ministre s'est adressé à la population dans une vidéo mise en ligne mardi matin pour justifier les contre-tarifs d'Ottawa qui viennent d'entrer en vigueur et rappeler que des mesures d'aide aux entreprises sont prévues. Il a aussi vanté les efforts de son gouvernement pour diversifier les marchés d'exportation du pays. Voici le reportage de Valérie Gamache.
7: On ne reviendra pas au bon vieux temps.
8: Mark Carney ne se fait pas d'illusions, la riposte va faire mal.
7: Toute action a un coût, mais ce coût n'est rien comparé à celui de l'inaction.
8: Dans une vidéo bien soignée et au contenu contrôlé, il se justifie devant les Canadiens.
7: Je ne souhaite pas une escalade de conflit parce que ce n'est pas constructif.
8: Il revient sur les demandes américaines dont l'objectif était de maintenir le Canada dans une relation de dépendance, dit-il.
7: Mais on doit appliquer ces droits de douane pour protéger nos travailleurs, nos entreprises et nos communautés.
8: Il veut préparer les Canadiens à traverser la tempête sans préciser l'ampleur des intempéries.
9: Et nous, on est dans une situation qui, honnêtement, est très inconfortable.
8: Membre du comité sur les relations entre le Canada et les États-Unis, Jean Charest estime qu'Ottawa n'avait pas le choix.
9: C'est le seul langage que semble comprendre le gouvernement américain.
8: Et les provinces serrent les rangs. Devant le Parlement à Victoria, des dizaines de Britanno-Colombiens entonnent des succès pop adaptés à la sauce tarif pour mettre la table au discours du premier ministre.

0: ministre David Eby.
1: British Columbia is part of Canada and Canada is not for sale.
0: La Colombie-Britannique fait partie du Canada et le Canada n'est pas à vendre, dit-il. Ici Valérie Gamache, Réseau-Canada, Ottawa.
2: Et puis au Québec, le gouvernement de Christine Fréchette n'a pas voulu s'en tenir à la riposte d'Ottawa et ajoute ses propres mesures de rétorsion à l'endroit des États-Unis. Il est notamment prévu de réserver des appels d'offres publiques à des entreprises québécoises et canadiennes. En pleine campagne électorale, la chef caquiste promet de ne pas se laisser intimider, mais ses adversaires lui reprochent de vouloir profiter de la situation. Le reportage de Sébastien Desrosiers.
3: Dans l'édifice où se trouve le bureau de la première ministre, Christine Fréchette présente les mesures adoptées par le gouvernement la veille.
4: On va servir des achats du gouvernement comme d'un bouclier.
3: Pour la première fois, le Québec déroge à ses accords commerciaux. Jusqu'en janvier, les entreprises américaines seront exclues de certains appels d'offres pour obtenir des contrats publics.
4: Le Québec fait face à un intimidateur. Soit on s'incline et on finit à genoux, soit on garde la tête haute et on se tient debout.
5: Je pense qu'on a pris la bonne décision de ne pas embarquer dans la comédie de Mme Fréchette.
3: Le chef conservateur Éric Duhaime est le seul à avoir refusé de rencontrer la chef de la CAQ lundi soir, mais il n'est pas le seul à l'accuser de vouloir profiter de la situation. Le libéral Charles Millière aussi.
6: Est-ce que vous avez remarqué qu'aucun autre premier ministre canadien n'a tenu de conseil des ministres hier soir ou de réunion spéciale?
7: C'était quand même important pour moi de poser les questions. Maintenant, j'ai pas de réponse.
3: Ses adversaires comme Rubba Gazal de Québec solidaire s'inquiètent des conséquences de l'escalade du conflit. Le péquiste Paul Saint-Pierre Plamondon craint une récession.
8: Et non, Christine Fréchette ne s'est pas tenue debout pour le Québec, parce que si c'était le cas, la demande du Québec de ne pas aller dans le dollar pour dollar généralisé aurait été entendue.
3: Pour l'instant, les contre-tarifs canadiens auraient toutefois un effet quasi nul, selon Christine Fréchette, si Ottawa compense comme prévu les entreprises québécoises qui en souffriront. Ici Sébastien Desrosiers, Radio-Canada, Yamachiche.
2: L'ex-cardiologue Guy Turcotte, condamné à la prison à vie pour avoir tué ses deux enfants en 2009, tentera d'obtenir des permissions de sortie de courte durée sous escorte. Sa demande sera entendue par la Commission des libérations conditionnelles du Canada le 22 septembre. Guy Turcotte sera admissible à une libération conditionnelle complète en 2028. Et puis en terminant, trois jours des cérémonies commémoratives des attentats du 11 septembre 2001, le maire de New York, Zohran Mamdani, a rendu public 170 000 pages de documents qui démontrent que les autorités ont menti aux New-Yorkais sur la qualité de l'air dans les mois qui ont suivi l'effondrement des tours jumelles du World Trade Center. Ces 25 dernières années, près de 50 000 Américains ont reçu un diagnostic de cancer lié aux événements du 11 septembre. Voilà, c'était les informations à l'antenne de Radio-Canada.

0: Ici Émilie Perrault, il restera toujours La culture se poursuit avec Pierre, qui est en train de nous servir des verres d'eau. Merci Pierre, qui est venu à la rescousse. Je suis en compagnie de Lydia Bouchard, qu'on connaît comme chorégraphe et maître à Révolution. Bonjour Lydia.
1: Bonjour.
0: Et il y a aussi ta fille qui est avec nous, Coco.
1: Oui.
0: Coco Lemay, bonjour Coco.
2: Bonjour.
0: Alors c'est pas juste moi qui l'appelle comme ça, c'est ton
2: tout
0: nom d'artiste.
2: Ouais.
0: Hein? Je suis pas trop familière là, quand je
2: t'appelle
0: comme
2: non.
0: ça.
2: Non, tout le monde m'appelle comme ça.
0: Alors Coco qui est avec nous et Pierre qui est venu nous servir un verre d'eau parce que la dernière minute, on s'est rendu compte que si on est pour parler pendant 20 minutes...
3: Ben, c'est une bonne affaire.
0: Ben, c'est agréable.
3: C'est ça.
0: On va être un petit peu hydraté. Donc, on vous reçoit pour le segment en famille. Et Lydia, dans tes réponses dans le questionnaire, tu admets quand même que tu allais peut-être plus souvent au théâtre avant d'être la maman
3: oui.
0: de trois enfants. Je pense
3: oui.
0: qu'il y a plein de parents qui se reconnaissent là-dedans, évidemment. Hein. C'est normal que notre
3: oui.
0: horaire de vie change.
3: Puis un jour, je serai une vieille femme et j'irai au théâtre.
0: Seule.
3: Exactement. Tu t'appelais à revenir.
0: Oui, bien, chaque chose en son temps. J'avais envie donc d'entendre aussi nos auditeurs là-dessus. Vous le savez, là, depuis le début de la saison, on vous invite à nous écrire, à nous appeler également via notre boîte vocale au 1-877-597-3455 pour nous parler de votre prochain geste culturel. Qu'est-ce que vous avez envie de faire pour améliorer votre vie culturelle? On vous a posé aussi la question à toutes les deux. Mm-hmm. Vous allez y répondre un peu plus tard.
3: Avec plaisir.
0: Parfait. Gardez ça. Et moi, je vous dis, pour les auditeurs, les auditrices, qu'on va écouter vos messages ce vendredi en compagnie de MC Gilles. Donc, vous pouvez nous écrire via la bulle de conversation ou nous laisser un message sur la boîte vocale. Un peu plus tard aujourd'hui également, Mathieu Gosselin qui nous offre une deuxième leçon d'histoire à sa petite école de la résistance culturelle. Vous avez été nombreux

réagir lors de son passage il y a 2 semaines. Et on profite du retour du solo théâtral « Ses regards amoureux de garçons altérés » qui est présenté à Montréal et qui sera en tournée ce printemps. Donc, on en profite pour recevoir le comédien Gabriel Zabeau qui offre une performance, semble-t-il, de virtuose. C'est le recherchiste Philippe Lavallée qui nous a dit que c'est la pièce de théâtre qui l'a le plus marqué dans les dernières années. Et son enthousiasme nous a donné envie de rencontrer ce comédien de 34 ans. Donc, ça va se passer à la fin de l'heure.

0: Cette semaine, en famille, j'accueille l'artiste pluridisciplinaire Lydia Bouchard et sa fille Colette, alias Coco Lemay, comédienne et chanteuse aussi, qu'on a pu voir dans la série Circus, qui est disponible sur Tout.tv, dans les spectacles Décembre et Vive nos divas. Donc, on lance ce En famille sur la trame sonore, qui a marqué le début de votre relation. Parce que c'est sur cette chanson-là que tu as donné la vie à Coco.
1: Ben, écoute pas la même minute, parce que j'ai pas mis Stevie Wonder à l'accouchement, mais je me suis ramassée toute seule le lendemain là, avec Coco, tu sais, puis quand on vient de donner la vie, on a des petits moments là de grâce comme ça, puis je me rappelle avoir mes écouteurs, avoir cette chanson-là de Stevie Wonder. Coco est née un 28 avril dans la tempête.
0: Oh!
1: Et quand le lendemain, c'était le beau soleil, le printemps sortait, puis j'ai un souvenir intarissable de sa petite face.
0: Avec cette musique-là,
1: avec
0: c'est comme
1: musique-là.
0: La trame sonore pour toi.
1: Ouais, de ma rencontre avec toi.
0: Avec ta fille. Est-ce que tu connaissais cette histoire, Coco?
2: Oui, ouais. On en a parlé beaucoup.
0: Qu'est-ce qu'elle évoque pour toi, cette chanson-là, justement? Est-ce qu'elle fait vivre des choses, cette musique-là?
2: Ben, ma mère l'a beaucoup mis quand j'étais petite. Mm-hmm. En fait, depuis que je suis toute petite. Puis à chaque fois qu'on la met, elle me raconte toujours l'histoire. Puis on dirait que moi aussi, ça fait partie de mon enfance parce qu'on l'a mis beaucoup. Puis Stevie Wonder, on l'aime beaucoup.
0: Ben oui, ben là, tant qu'elle est associée à une musique, aussi bien que ce soit du Stevie Wonder, on dirait que ça lance quelque chose dans la vie, tu sais.
2: Exact.
0: Ça dit quelque chose de la personnalité, du chemin, en tout cas, que tu souhaitais pour ta fille.
1: Je pense que Coco est une amoureuse de la soul, du Motown, même du jazz. Ça, c'est bien ancré dans notre histoire musicale
2: familiale. Ouais, je suis une old soul. Old school.
0: Vieil homme.
1: Ouais.
0: Et il y a deux semaines, en fait, il y a Marie-Josée Gauvin, l'animatrice, qui nous parlait de sa playlist d'accouchement, justement, qui avait entendu sa fille demander à une de ses amies, toi, t'es née sur quelle chanson? Comme si tout le monde était au courant.
1: Oui, maintenant, on dirait qu'on a des plans de naissance.
0: Oui, c'est ça, parce que
1: on a des playlists d'accouchement.
0: Oui, c'est ça, qui n'était pas le cas, j'imagine, à notre époque. Mais en tout cas, ma mère m'a jamais raconté qu'elle avait traîné une radio là dans la salle d'accouchement. Je sais pas pour toi, Lydia.
1: Non, pas du tout. Puis même à mon fils, il n'y en était pas question il y a 20 ans. Puis les choses commençaient déjà à changer. J'avais une playlist d'accouchement pour Coco.
0: Mais sincèrement, on s'en rappelle pas. C'est quoi la toune qui joue au moment où ça arrive là?
1: Ah, moi, je m'en rappelle. Oui. C'était tellement un bel accouchement. J'avais le pas du chat noir. D'Ibrahim Malouf, je pense. Ibrahim Malouf.
0: Puis t'étais capable de capter que c'est ça la musique qui jouait à ce moment. Moi, c'est André
1: Ben, c'était son album, mon Dieu. J'avais pas fait une sélection
0: précise.
1: Oui, c'est
0: ça. Moi, je sais qu'il y avait du Alexandre Strelitzky qui jouait pendant cette journée-là, mais tu sais, le moment précis. Bon, là, si les auditeurs, les auditrices qui nous écoutent veulent participer à la conversation, qu'est-ce qui jouait à votre naissance? Moi, je suis curieuse de savoir si vous avez une trame sonore, puis est-ce que ça a un impact sur la personnalité que vous avez aujourd'hui? Je serais curieuse de vous entendre là-dessus. Lydia, ça fait maintenant 8 ans qu'on t'entend à l'émission Révolution, où tu dis souvent aux artistes qu'ils sont des étoiles.
1: Pas tous.
0: Mais c'est une expression.
1: Quand on voit la qualité d'étoile, je pense que c'est peut-être un de mes talents de la reconnaître.
0: Mm-hmm. En quoi est-ce que Coco est une étoile?
1: Ah ben Coco, tu sais, c'est sûr. Bon, je suis sa mère. Fait que j'ai un billet, mais
0: je
1: veux juste être vraiment transparente. Je suis ta mère. Mais je me rappelle la voir sur scène là, toute petite. Décembre là, elle faisait le personnage. Comment il s'appelle ce personnage là? Je me rappelle plus.
2: Rose.
1: Rose. Elle est toute en rose. Elle fait la plus mini, là, avec, aux côtés de Marc Hervieux. Elle disait à Marc, son cue d'éclairage, ton cue, il est là. C'est dire, elle n'avait dedans. Mais un coup, sur scène, je me rappelle, les premières fois, au début, là, j'en avais mal au ventre. Je me disais, mais pourquoi j'ai mis mon bébé sur scène? Tu sais, je peux plus aller l'aider si elle a un blanc de mémoire. Tu sais, je peux plus rien faire pour elle. Puis elle s'est dépatouillée comme une grande, mais elle était vraiment chez elle.
0: Ouais.
1: Je l'ai sentie vraiment irradiée, là. Elle a toujours été vraiment chez elle sur la scène.

0: scène, ouais. Quel souvenir tu gardes de ça? C'est ton premier contrat professionnel, décembre?
1: Oui.
0: C'est cette revue-là, donc du temps des fêtes avec la troupe de Québecissime. Quel souvenir tu gardes de ça, Coco?
1: Pour de vrai, je crois que c'était une des meilleures expériences de ma vie parce que c'est la première fois que j'ai chanté professionnellement. Puis c'est comme ça que je suis tombée en amour avec la scène. Puis j'ai appris que c'était vraiment ça que je voulais faire dans ma vie. Et j'ai rencontré des gens merveilleux.
0: Mais le travail avec Marc Hervieux, c'est
1: quand
0: même...
1: Oui, Marc Hervieux, c'était un homme normal pour moi.
0: Oui,
1: j'étais contente. C'était mon papa dans le show. Mm-hmm. Puis après, plus tard, j'ai réalisé qu'il était célèbre. Mais qui il était? J'étais genre, Marc Hervieux, c'était mon père, rien. Puis je savais pas.
0: Coco, c'est ton nom d'artiste. En fait, c'est le diminutif de Colette qui est ton véritable nom. Est-ce que c'est un désaveu du choix de ta mère? Est-ce que Colette, c'est un nom que tu aimais quand t'étais petite?
1: Alors, moi, je crois que j'ai commencé... En fait, j'ai eu une phase où j'aimais vraiment pas mon nom parce que, premièrement, au primaire, tu sais, on trouve
0: des
1: toujours...
0: Des Colettes, il y en a pas tant que ça.
1: Oui, mais on trouve toujours une façon de se moquer des gens,
0: tu sais.
1: Fait que, être, ça rime avec plein d'affaires. Fait que là, ils avaient de l'imagination, puis ils ont commencé à se moquer de moi. Puis là, j'étais comme, voyons, mon nom, il est loin plate. Puis j'ai commencé à pas aimer mon nom, puis j'ai voulu changer avec Coco, puis ça... Avec le temps, tout le monde a commencé à m'appeler Coco.
0: Et c'est resté.
2: Puis moi, j'ai dit à Colette, parce que je trouve tellement que c'est le nom ultime. Puis j'aime Coco aussi.
0: Oui.
2: Je l'ai choisi parce qu'on pouvait avoir les deux. Puis j'ai toujours dit, un jour, ma fille, tu reviendras vers moi. Ce sera un soir de pluie. Je vais ouvrir ma porte, puis tu vas dire, j'ai compris, maman.
0: Je suis Colette.
2: Je suis Colette.
0: Ça arrivera. Oui, mais le rapport à un prénom aussi, ça évolue. Je pense à mon amie Monique Néron, qui en a déjà parlé ouvertement. Mm-hmm. Être une enfant et s'appeler Monique, c'est quand même pas quelque chose qui était répandu. Puis aujourd'hui, je pense qu'elle est très heureuse de porter ce nom-là. Donc, c'est quelque chose qui peut évoluer. Avant qu'on plonge donc dans votre en famille, parce qu'on vous a demandé de répondre à notre questionnaire, on va aller dans le patrimoine culturel qui vous unit toutes les deux. Ça va me prendre un portrait de famille.
2: Oui.
0: Fait que
2: une charte.
0: Ouais, une charte là. Qui est qui dans cette famille-là? Parce que là, évidemment, on va parler de vos souvenirs à toutes les deux, mais il y a plusieurs personnes qui vont être impliquées. Est-ce que tu peux faire un petit portrait, Lydia?
2: Vraiment là, rapidement.
0: Oui, go.
2: Moi, à 20 ans, j'ai épousé un homme qui avait 32 ans de plus que moi et qui avait deux enfants.
0: OK.
1: Donc, 32 ans de plus que toi?
2: Non, 12 ans de plus que moi. Excusez-moi, 32. Il avait 32 ans. Voilà, il y avait déjà deux enfants. Ensuite, j'ai eu Coco et Arnaud. Donc, ils ont deux demi-frères, demi-sœurs plus vieux. Puis ensuite, j'ai eu d'une autre union, Billy. Donc, il est la plus jeune. Puis maintenant, mon ex-mari, qui est un grand ami, sort avec une de mes meilleures amies d'enfance, qui avait aussi des enfants qu'on a eus en même temps. Donc, c'est comme...
0: Qui sont devenus un peu les demi-frères, demi-sœurs aussi.
2: Complètement. J'ai envie de dire même celui qui est du même âge que Coco, là, c'est comme des jumeaux.
1: Ouais, on est vraiment très, très, très proches. Genre, c'est mon meilleur ami et mon frère. Puis, ouais, c'est comme un jumeau.
0: Et tout ça se passe.
2: Tout
0: donc,
2: ça
0: on
2: se passe
0: dans l'harmonie.
2: Ben oui, et puis c'est toutes des grosses personnalités là, évidemment. Il y a pas personne qui est une carpette là-dedans, donc ça donne pour des soupers de Noël et de famille très colorés, mais on a beaucoup de plaisir.
0: Ouais. Il y a personne qui a des carpettes. J'adore.
2: Non.
0: Ça. Alors, on vous a demandé la trame sonore qui vous rappelle des moments passés en famille. On va écouter d'abord la proposition de Lydia Bouchard, qui elle nous ramène probablement dans un souper de famille.

0: Chet Baker.
1: Pour toujours.
0: Pour toujours.
1: Pour toujours, Chet Baker.
0: Ouais. C'est la trame sonore de souper de famille, ça.
1: Je pense la trame sonore. C'est juste la trame sonore. Puis c'est drôle que vous ayez choisi cette chanson-là de Chet parce que c'est la première sur laquelle je suis retournée dans le studio danser quand après la naissance de Coco. Je l'ai amenée, je l'ai mise sur une doudou. On a improvisé un pas de deux avec Robert Knowles puis on a filmé ça pour je sais plus qu'est-ce qu'on faisait, mais c'est la chanson qu'on avait choisie aussi.
0: Et toi, ça te fait penser à quoi quand t'entends ça?
2: Mon Dieu, je l'écoute depuis que je suis toute petite, puis je l'écoute dans mes oreilles. Genre, je vais à l'école, puis j'écoute du Chet.
0: Ah, oh, OK, tu choisis toi-même cette trame sonore.
2: Oui, Chet Baker, c'est notre dieu, là, pour vrai. On l'écoute tous les soirs, pour de vrai. Il a toujours été dans notre vie. Ouais. C'est vraiment, on la connaît par cœur, cette tune.
1: Puis il fait des chansons avec Bill Evans, il fait des chansons live in Tokyo, tout ça. Fait qu'on peut marier quand même nos Chet.
2: Ouais, c'est ça. C'est comme...
0: Oui, oui.

0: Il y a plusieurs ambiances quand même, mais c'est chouette de voir que ta fille l'a adoptée aussi, parce que des fois, quand c'est poussé par nos parents, on sent le besoin de s'en éloigner. Visiblement, c'est pas ce qui est arrivé dans cette trame sonore-là.
1: Non, on partage beaucoup de choses musicalement. Mm-hmm. Des fois, ça vient d'elle ou d'Arnaud. Mm-hmm. Ou, tu sais, vraiment, il y a une grosse communion musicale chez nous.
0: On va y aller avec la proposition de Coco Lemay qui, elle, dit que cette chanson-là lui rappelle tous les soirs au moment de s'endormir.

0: Raconte-nous, Coco, ça te ramène où, cette chanson-là de Jean-Pierre Ferland? Qu'est-ce qui se passait le soir chez toi?
1: Je me rappelle, mon père est musicien, ma mère elle chante beaucoup. Elle ne l'a pas beaucoup partagé au public, mm-hmm. mais elle chante très bien. Et mon père prenait sa guitare et ma mère chantait avec lui, puis il nous bordait avec cette chanson. Et je me rappelle que je la demandais pas mal tous les soirs. Puis quand mon père n'avait pas sa guitare, ma mère me la chantait dans mon lit. Puis je me rappelle l'entendre presque tous les soirs.
0: C'est réconfortant.
1: Oui, vraiment.
0: J'avais prévenu que des fois, les chansons, ça nous faisait vivre des émotions dans ce studio-là.
2: Moi, j'ai rapproché les Kleenex. J'ai rapproché les mouchoirs.
0: Tranquillement. Mais je pense que toi aussi, j'ai l'impression que c'est une chanson qui te fait vivre des émotions, Coco.
1: Oui, mais c'est drôle parce que je suis tellement habituée de l'entendre de mes parents que je crois que je l'ai entendu une fois.
0: Ah, c'est rare que c'est Jean-Pierre Ferland qui la chante.
1: Oui, maman. Non, c'est fait Gisèle.
2: C'est mon plus grand succès. Oui,
1: c'est son cover.
0: Pourquoi le monsieur, il chante du...
1: Ouais, c'est mes parents.
0: Ma mère. Ça ressemble à quoi, dit Lydia Bouchard qui chante?
2: Ah, ben écoute, ça ressemble à quoi? En plus, je l'ai fait en audition à La Voix, la première année de La Voix. Moi, j'auditionnais beaucoup pour la comédie musicale, puis ça me stressait énormément de chanter devant les gens. Puis cette année-là, j'avais décidé, je vais auditionner pour tout. Okay. Pour me désensibiliser. Mm-hmm. C'est vraiment un geste de désensibilisation. Puis là, ben, les premières auditions de La Voix sont arrivées, puis j'ai fait la première audition pour vivre le stress, mm-hmm. tout ça. Mais j'ai passé jusqu'au siège qui tourne. Sauf que moi, là, je suis pas chanteuse, là. Puis avant moi, fait que j'ai passé la journée avec elle, la participante avant moi, c'est Charlotte Cardin.
0: Oh mon Dieu!
2: Je sais même pas si elle s'en rappelle. Mais oui, puis moi, je chantais cette chanson-là de Jean-Pierre Ferland. Qui est pas une chanson à voix du tout, mais tu sais, c'est Jean-Pierre qui était là. En plus, je l'ai chanté à Jean-Pierre. Moi, je pensais
0: pas.
2: Ben, il avait déjà pris toute son équipe.
0: Ah, c'est ça.
2: Mais
0: puis en plus, passer après, juste après Charlotte Cardin, c'est tellement.
2: Mais je ne nourrissais pas d'envie de faire une grande carrière.
0: Tu voulais juste te désensibiliser.
2: Mais j'ai été désensibilisée en masse
0: à ce moment-là.
2: Oui.
0: Hey, chanter ça devant Jean-Pierre Ferland.
2: Ouais. Ben, mais il était content.
0: Il était de dos.
2: Puis ça m'a fait plaisir de chanter cette chanson-là. Puis je l'aime encore beaucoup.
0: Ouais.
2: Quel joli texte.
0: Et tu continues de la chanter, visiblement, à ta fille. T'avais quel âge à ce moment-là, toi, Coco?
1: Ils ont commencé à me chanter.
2: Bébé.
0: Mais quand t'as fait les auditions pour
2: la voix? T'étais petite, t'avais 3 ans, là.
1: J'étais née.
2: T'étais née, 2 ans, 3 ans, je me rappelle de toi, dans un immense tutu gris. Là,
0: est-ce que tu te souviens de ta mère qui chante à la voix?
1: Non, j'ai aucun souvenir, je savais même pas. Elle me l'a dit.
2: T'étais là au tournage.
1: Il y a 4 ans.
0: Il y a 4 ans, elle t'a fait une révélation.
1: Ouais, non, mais maman, elle a beaucoup de side quests.
0: Ouais, on découvre.
1: C'est une femme mystérieuse.
0: Alors, évidemment, on s'attend à ce qu'il y ait de la danse dans cette famille-là, avec le contexte de Lydia Bouchard, qui est chorégraphe, qui a dansé à partir de quoi? De l'âge de 12 ans que tu as commencé la danse? Ouais. Donc, quand on vous demande une chanson qui fait danser automatiquement votre famille, on va aller écouter la réponse de Coco.

0: Alors, je confirme que ça fait danser ta mère. Et toi aussi, je sentais bouger un peu. Ça revient un peu à ce que tu nous disais tout à l'heure. Une vieille âme, le soul, mm-hmm. quelque chose qui t'habite.
1: Ouais, le R&B, c'est vraiment... Ça nous fait danser.
0: Ouais.
1: Lauryn Hill. En
2: mais
1: général.
2: Les Fugees, Lauryn Hill, puis ouais. tous ces albums-là sont cultes, mm-hmm. définitivement.
0: Et là, on va y aller avec la proposition de ta maman.

0: elles sont possédées. La réaction de Coco tout de suite.
1: Oui.
0: Donc, cette chanson-là, visiblement, fait partie de votre patrimoine.
1: Oui. J'ai envie de dire que Coco nourrit depuis très jeune une obsession délicieuse pour tout le monde pour Michael Jackson.
0: OK.
1: Mais quand je dis une obsession, elle s'est fait faire une doudou sur son lit avec Michael.
0: Non, mais c'est super intéressant qu'on aille là parce qu'il y a plein de gens qui adorent la musique de Michael Jackson et je vois
2: le film aussi. Mon Dieu, la vague. Moi, je suis revenue là. Tu sais, j'ai une phase Michael quand j'étais toute petite. En fait, j'ai été traumatisée par le Thriller music video.
0: Oui,
2: ouais.
0: La vidéo.
2: Puis c'est drôle parce que après avoir été traumatisée par ce clip, j'ai commencé à avoir une obsession avec, puis je me rappelle écouter cette chanson, puis on essayait de faire l'inclinement, fameux mouvement, le anti-gravity lean. Oui. Puis je me rappelle avoir une phase, puis après j'ai regardé le film, puis j'étais comme oh mon Dieu, pourquoi j'ai arrêté, cet homme est incroyable.
0: Oui, puis en même temps, il y a de l'autre côté tous les sentiments mitigés par rapport aux gens,
1: au personnage, reste quand même musicalement, puis il va chercher des sources, il y a énormément d'inspiration aussi, puis on remonte en arrière, puis j'ai envie de dire qu'on écoute abondamment tout ce qui était avant Michael
0: tout ce qui est allé chercher lui comme influence, ça fait aussi partie de votre vie musicale, les
2: Beatles, de toutes sortes de... Oui, ouais. Exactement, beaucoup de choses.
0: Mais tellement que tu dis qu'il pourrait faire partie de la famille.
2: Oui, moi, c'est...
0: Il y aurait peut-être une vie plus heureuse.
1: Ils sont weird.
2: Oui, mais Colette me dit, genre, il y a 3 semaines, elle me dit, « Maman, qu'est-ce que tu fais si Michael Jackson arrive à la maison? »
1: Puis là, elle me dit, « Ben, j'y offre un verre d'eau, je sais vivre.
0: » C'est le genre de conversation que vous avez.
1: Oui, on était dans le salon, il était 11h du soir. Mon Dieu, j'ai ri, là. J'étais comme, tu vas pas capoter, tu y offres un verre d'eau. T'es genre, allô? T'es pas comme, aren't you dead?
0: Aux dernières nouvelles, t'étais décédée. Ouais. Mais là, tu te présentes, puis on t'offre un verre d'eau.
1: Ouais.
0: Mais c'est la réponse d'ailleurs de Coco à la question, qui peut faire partie de la famille? Elle dit, tous les weirdos. Ouais.
1: Sont les bienvenus. J'arrivais pas à choisir. Les weirdos.
0: On reçoit des messages de nos auditeurs. Annick en Gaspésie qui nous écoute. Tu dis, ma fille est née en 1993 dans une chambre de naissance de Trois-Rivières. I will always love you. Interprétée par Whitney Houston. La médecine tout souriante avait dit, hey, c'est la 3e fois cette semaine que quelqu'un est sur cette chanson-là. Alors, visiblement, ça se passait en 1993.
2: Puis on connaît la très belle version de Dolly Parton.
0: Oui, cette version originale qui est tellement magnifique. Mm-hmm. Isabelle de Cherbourg qui dit, de toutes les chansons de la liste de lecture de naissance que j'avais préparé, mon garçon a décidé de se pointer le bout du nez sur Chante encore de Daniel Bélanger. Elle dit ça, c'était un merveilleux cadeau de la vie. Toujours en famille, donc avec Coco Lemay et Lydia Bouchard, on vous a demandé si le petit écran avait une place particulière dans la famille. Lydia, tu dis on n'écoute pas si souvent la télé en famille, mais je pense que tu vas réagir au choix de Coco.

0: Je me disais, est-ce qu'on va l'entendre chanter?
1: C'est ça qu'elle essaie d'extirper de moi. Écoute, j'avais oublié qu'on avait fait ça. Puis là, si on leur part, Coco, à ce temps-ci de l'année, apparemment, on peut suivre les saisons en même temps que
0: les autres. J'ai vu ça. J'ai vu la même chose.
2: Si on commence à ce moment-ci, c'est ça. On est dans les mêmes saisons que les Gilmore Girls. Justement, à raison de combien d'épisodes par semaine il faut écouter pour être dans les mêmes saisons.
1: J'ai pas fait mes devoirs.
3: Ça me dit, genre, 2 épisodes par semaine, quelque chose de même.
2: C'est réaliste, là, quand même, comme
3: clairement,
2: objectif.
3: On va regarder plus.
1: Mais on a bien fait ça, toutes les deux, de suivre cette série-là ensemble.
2: C'est un rendez-vous mère-fille. Coucou.
3: Oui.
1: En même temps, c'est difficile d'avoir des rendez-vous dans l'horaire de télé, j'ai l'impression. Puis nous autres, on a littéralement pas la télé, là. On a un projecteur.
3: Ouais.
1: Fait que souvent, on l'écoute sur nos propres plateformes, à nos propres moments, mais c'est pas quelque chose qui est dans notre famille.
2: Dans l'ADN d'avoir un rendez-vous télévisuel organisé.
1: Non, exactement. Non. On fait plus de soirées cinéma.
3: Ouais. Le mercredi.
2: Ouais. Oh, okay.
3: On regarde un film en famille en soupant.
2: C'est le rituel. Les mercredis. Oh, j'aime ça, cette habitude-là, de le ritualiser, d'avoir. Alors, j'ai l'impression qu'il y a quelques mercredis où vous avez écouté ce film-là.
4: Jusqu'à nouvel ordre, ô César, ce ne sont pas les Romains qui ont construit les pyramides.
5: Des trucs pointus, là.
4: Je vais lui construire le plus magnifique des palais. Et c'est toi, numéro 10, qui en sera là.

0: C'est moi qui en serai l'architecte, c'est-à-dire.
1: Tu as 3 mois, jour pour jour, top chronos.
0: 3 mois, mais 3 mois par. Avec combien de temps de retard?
2: Mission Cléopâtre, Astérix et Obélix, combien de fois vous avez vu ce film?
3: Oh. Mon Dieu!
4: Souquer les artimuses!
3: Je ne crois pas qu'il y ait de bonnes ou de mauvaises situations.
4: Neil, oh Neil, tu es comme notre reine, la source de la vie.
2: C'est un langage d'amour dans votre famille.
4: J'ai envie de dire que c'est l'axe fondateur de notre humour familial. Ensuite, il y a tout ce qui est
2: Oui, elle est belle.
4: Oui, tout ce qui est Gérard Darmon.
3: Les comédies françaises.
4: Ouais.
3: Les vieilles comédies françaises, 1990 et tout. Là.
2: Ça, c'est quelque chose qui fait partie de vos habitudes cinématographiques. Ouais. Je pense qu'il y a beaucoup de familles qui se reconnaissent en ce moment avec ces citations-là. Sortie culturelle marquante, ça fait pas si longtemps, vous êtes allés ensemble au Centre Bell cet été pour voir cet artiste.

0: Ariana Grande, elle occupe quelle place dans votre famille, Lydia?
1: Mon Dieu, tellement une grosse place qu'on a un carton grandeur nature d'elle.
2: On a un life size. Puis quand je l'ai eu, j'avais 10 ans, 11 ans,
1: ouais.
2: Je m'amusais à le mettre dans le garde-robe à mon père. Comme ça, quand il ouvrait son garde-robe, il y avait juste Ariana Grande de 2018 qui le regarde.
1: Puis on l'a traîné en tournée à Trois-Rivières sur Vive Nos Divas que je mettais en scène, puis Coco était dedans.
2: C'est vrai.
1: Puis on faisait faire des sauts à Joe Irlandi avec Ariana Grande le soir. Non, mais
0: moi, je hurlerais d'avoir une personne grandeur nature dans mon garde-robe. Là. Ton père devait réagir.
2: C'est tellement drôle. Non, mais j'ai une vidéo de moi qui fait peur avec Ariana Grande.
1: C'est excellent. Bref, on l'aime tellement qu'on a fait venir ça. Mm-hmm. C'est vrai, on est vraiment des fans purs et durs depuis
0: le début.
1: Est-ce
0: que c'est Coco qui t'a fait découvrir Ariana Grande? Comment elle est arrivée dans votre vie?
1: Oui, non, c'est Coco.
2: Que c'est en 2019 à peu près. En fait, je me rappelle quand je l'ai découvert pour de vrai. J'avais ton iPod avec les petits écouteurs, tu sais, mettons 2015-2016. Ouais. Puis j'ai entendu Problem de son album My Everything. Puis je me rappelle entendre sa voix, puis je suis genre « Yo, this girl's cool! » Puis quand elle a sorti son documentaire en 2020 à peu près sur Netflix, on l'a regardé. Puis j'étais comme « Ok, that's the girl. »
0: Ouais, c'est la mienne. C'est la mienne.
2: Puis là, la merch est arrivée, puis je connais toutes ses tunes. On peut me faire jouer à fureur, je connais toutes ses chansons.
1: Elle
2: met 3 secondes.
0: Ouais.
2: Michael et Ariana Grande, tu me mets 3 secondes, je te trouve le titre.
1: Mais j'ai envie de dire que Coco est un petit jukebox.
0: Ouais.
1: Parce que moi, il y a rien qui, dans la voiture le matin, des fois, on fait une petite demi-heure de route, je vais les reconduire à l'école, puis toute Disney, toute la comédie musicale en général, toute Michael Jackson.
2: Moi, à fureur, là, tu sais, le jeu, tu connais fureur, Moi, à fureur, you don't have a chance. I'm sorry.
1: Personne n'a une chance contre Colette.
2: Je suis quand même cultivée musicalement.
0: J'imagine à Edster aussi, tu dois donc être une redoutable joueuse. Vue dans notre équipe.
1: Et en plus, elle est un petit peu compétitive.
0: Oh, OK. On l'a vue dans notre équipe. Je l'entends. Je rappelle, l'idée là, derrière ce segment-là, c'est de voir comment la culture, ça crée des liens dans une famille. Vous nous l'avez démontré de tellement de façons. Mais pour toi, Lydia, ce qui est le plus important, c'est de transmettre ta curiosité. Est-ce que tu as l'impression que tu as réussi?
1: Je pense que oui, vraiment. Puis je remarque que tous mes enfants ont une culture musicale, mais autre aussi, variée, vivante, qui ont leur propre goût. Ils sont tous très différents. Puis en même temps, de le partager puis de s'ouvrir à ça, moi, des fois, c'est pas des choses vers lesquelles j'aurais été, mais ça m'apprend tellement. Puis je pense qu'ils sont curieux.
0: Coco, quand on te demandait est-ce qu'il y a quelque chose que tu veux ajouter, tu t'es vraiment allée d'une espèce d'appel à l'action. Tu dis, partagez votre talent avec votre famille, faites de la musique. Pourquoi est-ce que tu encourages les gens à faire ça en famille?
2: Ben, je trouve que la musique en général, c'est ça qui nous connecte dans tous les pays, toutes les cultures. La musique est présente. Puis la musique, c'est quelque chose qui connecte tout le monde. Puis je trouve que l'affaire avec les gens que t'aimes, ça fait que ça nous, c'est une sorte d'amour, moi je trouve. Puis c'est une façon d'exprimer notre amour pour notre famille. Puis
0: ça
2: crée une connexion. Puis moi je fais de la musique avec ma famille depuis que je suis née. Puis ça fait tellement du bien. Puis, tu sais, on fait pendant les célébrations et tout. Puis, j'ai envie d'en faire plus.
0: Ben, en tout cas, on entend, ça donne envie aux gens aussi de passer à l'action. D'ailleurs, en terminant, votre prochain geste culturel, je vous

0: Je vous ai posé la question tantôt, puis on n'y a pas répondu.
1: Moi,
0: qu'est-ce que vous engagez à faire?
1: J'avais beaucoup de plans, ouais. Comme toujours. J'ai très, très envie de retourner à l'université, des fois, faire un cours sur toute la mythologie grecque. Toute la Grèce antique. Mm-hmm. J'en fais une petite obsession,
2: ouais,
1: mais j'ai envie...
2: des petites anecdotes. Des
1: voilà,
2: fois.
1: Des petites anecdotes de dieux grecs.
2: Circé.
1: Ouais. ça me plairait. J'ai repris un cours de guitare l'an dernier. Mmh. Je suis très mauvaise à la guitare, mais je suis si ponctuelle que tout le monde me pardonne. Mais j'aimerais vraiment pratiquer plus, là, me commettre plus puis devenir meilleure parce que je pourrais chanter toute seule.
0: Ben voilà, alors là, c'est nommé à la radio d'État, donc il faudra t'engager à y faire. Coco, toi, qu'est-ce que tu as envie de faire?
2: Ben moi, comme je l'ai dit vaguement tantôt, vraiment, j'aimerais beaucoup plus faire de la musique avec les gens autour de moi et plus partager ce que je peux faire et chanter plus autour des gens et briser la glace parce que j'ai beaucoup de misère maintenant. On dirait que moins je chante, moins j'ai le courage de chanter.
0: Mm-hmm. Donc, faut s'y remettre. Peut-être en accompagnant ta mère qui essaie d'apprendre la guitare. Merci beaucoup à toutes les deux. On a reçu plein de messages. Il y a Erlerty qui nous écrit. Donc, il dit des amoureuses de Chet Baker qui ne sont pas de vieux croutons comme moi. Je le cite là. Je ne sais plus combien de fois je l'ai vu en spectacle. C'est le musicien de jazz
2: mon Dieu.
0: Dont le décès m'a le plus affecté. Ouais, chanceux, il l'a vu en spectacle.
2: Jalousie extrême.
0: Et il y a Émilie Couture de Gatineau qui dit « Lors de mon dernier accouchement, j'ai laissé mon chum choisir la musique. Il a choisi de la guitare jazz. Mon doux que j'avais pas envie d'entendre ça. Mais j'avais pas le cœur de lui dire de changer de musique parce que lui, il avait vraiment l'air de triper. De mes trois accouchements, ça a été le plus expéditif grâce au choix musical de son chum. »
1: Ah, c'est drôle.
0: Merci beaucoup à toutes les deux, Lydia Bouchard. On rêve à une prochaine saison de Révolution. Pour l'instant, il n'y a rien qui est annoncé, mais on croise nos doigts.
2: On croise tout.
0: Coco, toi, on pourra te voir dans Stat.
2: Oui, en
0: cet
2: effet.
0: Automne. Je sais qu'on ne peut pas dire trop de choses, mais on surveille un personnage qui s'appelle Jasmine.
2: Oui.
0: Je peux dire ça?
2: Oui.
0: Parfait. Merci beaucoup. Un peu plus tard, un comédien dont tout le monde parle en ce moment dans le milieu théâtral pour sa performance hallucinante. Je reçois Gabriel Zabo et dans un instant, on va faire un petit tour en Russie pour la deuxième leçon de la petite école de la résistance avec Mathieu Gosselin. Mais juste avant, on écoute cette chanson de Rose choisie par notre programmateur musical invité, Jean-Benoît Lasanté.

0: Je retrouve avec plaisir Mathieu Gosselin, acteur dramaturge et bien sûr plus belle voix de l'UDA. Bonjour Mathieu.
1: Bonjour Émilie.
0: Qui est avec nous pour sa chronique La petite école de la résistance culturelle dans laquelle il nous propose de revenir sur des moments de l'histoire où vraiment il restait toujours la culture. Gros succès à ta dernière présence.
1: Ah oui?
0: Mais on a eu tellement de réactions des auditeurs, des auditrices qui visiblement ont soif d'histoire. Sans pression là pour ce qui s'en vient là Mathieu. Là.
1: Écoute, on la prend puis on la transforme en quelque chose de positif.
0: Absolument. Alors aujourd'hui, tu nous parles de Samizdat. C'est l'auto-édition clandestine en URSS.
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0: Ben, je pense qu'il fallait commencer comme ça.
1: Ben, écoute, on entend la voix très intense et très dramatique de Vladimir Vysotsky, un chanteur et comédien russe qui doit sa popularité, entre autres, au Samizdat, qui est ce grand mouvement clandestin de diffusion d'œuvres interdites en URSS. On va faire un petit exercice d'imagination, Émilie.
0: OK.
1: OK, on est la nuit dans un petit appartement dans le grand bloc communiste, là, quelque part à Moscou, Leningrad ou à Prague. Il est 2h du matin, les rideaux sont tirés et dans l'immeuble, presque endormi, il y a un bruit qui résonne, un petit son régulier. OK, presque banal pour nous aujourd'hui, le bruit d'une machine à écrire. Sauf que dans l'Union soviétique de la deuxième moitié du 20e siècle, le bruit d'une machine à écrire avait rien de banal parce qu'il pouvait carrément vous envoyer en prison. Pire encore, il pouvait vous envoyer dans un hôpital psychiatrique où on allait vous torturer à l'aide de médicaments là, de l'intérieur jusqu'à ce que vous épousiez la grande ligne du Parti communiste. Ben, le Samizdat, c'est l'histoire de milliers de gens ordinaires, privés de leur liberté d'expression, qui ont fait de leur machine à écrire une arme de résistance. Samizdat, là, pour ceux qui parleraient pas le russe, là, vient du mot...
0: J'en fais partie.
1: Oui. Ça vient du mot sam, qui veut dire soi-même, et izdat, qui est un diminutif du mot édition. Donc, l'édition par soi-même.
0: Donc, auto-édition.
1: Exactement. Et après la mort de Staline, la censure était bien installée avec Staline, mais avec l'arrivée au pouvoir de Khrushchev en 1953, il y a comme une petite fenêtre de quasi-liberté d'expression qui s'entrouve là. OK? Et c'est ce qu'on va appeler le dégel.
0: OK?
1: Il y a des artistes, des écrivains qui respirent un peu mieux, qui s'expriment un peu plus librement, mais ça va être de courte durée. Parce que, au milieu des années 60, le pouvoir soviétique reprend la censure de sa main ferme absolue, et rien ne peut être publié sans passer par le filtre du régime. Et c'est là que des lecteurs, des écrivains, des étudiants décident de contourner le problème d'une manière toute simple. Ils deviennent eux-mêmes, ils fondent donc leur propre maison d'édition.
0: Et comment ça fonctionnait, ça, concrètement?
1: Ben c'est ça, on est la nuit, il y a pas beaucoup de son, il y a quelqu'un qui installe une machine à écrire sur un carré de feutre pour pas alerter les voisins, pour pas qu'ils nous dénoncent, et il y a quelqu'un qui va se mettre à taper le texte interdit, un poème, un roman, un article, des poèmes de Marina Tsvetaeva, Docteur Jivago de Boris Pasternak, des articles de journaux, etc. Il y a même un journal qui va se fonder par le Samizdat puis qui va devenir officialisé à la fin du régime communiste. Donc c'est il y a toutes sortes de choses qui se passent qu'on tape la nuit. Même le mélange d'encre pour mettre dans la machine à écrire, on parle, j'ai lu dans certains articles, des mélanges de tourbe et de résidus de pneus brûlés.
0: Donc, ils devaient même fabriquer leur propre encre. Là.
1: Parce que tout ça est interdit, c'est très louche, quelqu'un qui achetait de l'encre.
0: Oui, c'est vrai.
1: Et pour économiser le papier, ben on tasse les lignes au maximum, on enlève les interlignes, il n'y a plus de marge, mais surtout, ce qu'on fait, c'est qu'on glisse entre les feuilles du papier carbone.
0: Ah oui.
1: Et ça permet de produire plusieurs exemplaires en même temps. Mm-hmm. Fait comme ça, en tapant une fois, on peut avoir jusqu'à 6 ou 7 copies. Le premier exemplaire est super net, le dernier est presque illisible. Donc, peut-être que les premiers valaient plus cher que les derniers. Chaque personne qui reçoit une de ces copies-là a un devoir, en fait, qui est de la lire et de la retaper à son tour pour en produire des nouvelles copies, pour ainsi les distribuer à des amis de confiance. Une sorte de chaîne de lettres géante.
0: Oui. Okay?
1: Mais pas de fraude là-dedans, de prince au Niger qui te demande.
0: On est vraiment là pour les bonnes raisons. Là.
1: Exactement. Mais donc, il n'y a pas de centre, il n'y a pas de presse à saisir, il n'y a pas d'entrepôt à fermer puisque c'est un réseau qui est impossible à décapiter parce qu'il n'y a pas de tête qui le dirige.
0: Et c'est anonyme aussi, on imagine bien.
1: Puis toutes les pièces sont mobiles. S'il y a des petites presses artisanales, ben ça se transporte dans des valises. La distribution se fait par le biais de grandes poches qui étaient cousues à l'intérieur des robes, des babouchkas, entre autres, des femmes russes et des grands-mères russes. Et la lecture des livres plus longs, comme L'archipel du Goulag, par exemple, se faisait dans plusieurs appartements différents. Donc, on pouvait aller lire une partie dans un quartier, l'après-midi, on s'en est dans l'autre quartier, lire la deuxième partie du livre. Ça encourageait aussi les liens sociaux.
0: Ouais.
1: Ce qu'il faut noter, c'est qu'en URSS, les machines à écrire étaient enregistrées auprès de la police. Donc, parce que chaque machine a ses petites irrégularités de frappe. Il y en a peut-être qu'il y a une lettre qui est un petit peu plus haute qu'une autre ou un E qui tape un petit peu plus fort. Donc, il y a des empreintes typographiques qui sont aussi identifiables que des empreintes digitales.
0: Donc, c'est une façon pour la police de remonter jusqu'à la machine.
1: Exactement. Puis quand il y a des manuscrits saisis, ben ça nous permet de voir qui l'a produit, en fait.
0: Donc, le Samizdat, là, c'est devenu carrément un écosystème culturel en parallèle de ce qui était autorisé.
1: Ouais, en parallèle du pouvoir, tout à fait. Puis, ce qui est intéressant, c'est que le Samizdat diffusait pas juste des mots, il diffusait aussi de la musique. Il y a des passionnés qui recopiaient à la machine à écrire les partitions de chanteurs comme Bulat Okudjava, qu'on va entendre à la fin, ou sinon comme Vladimir Vysotsky, qu'on a entendu. Et donc, ils tapaient avec minutie toutes les portées, les notes, les unes après les autres, avant de relier le tout dans des petits fascicules. C'est vraiment un travail de moine juste pour que

0: que les chansons puissent continuer à exister et à se propager. Vladimir Vysotsky a été connu, comme je le disais, parce que il était enregistré auprès du gouvernement comme un comédien, non pas comme un chanteur. Donc, il ne pouvait pas se chanter, mais il faisait quand même dans des appartements. Donc, on l'a enregistré et les cassettes se sont passées de main en main. On appelait ça le magnétisdat.
1: Mais légalement, il pouvait jouer dans des pièces de théâtre autorisées par
0: exactement,
1: le régime.
0: Okay. Exactement. Et il y avait aussi ce qu'on appelle la musique sur les eaux. Parce que comme les vinyles étaient extrêmement chers à l'époque, ça équivalait au salaire d'un ingénieur. Eh bien, on a commencé à graver de la musique sur des vieux papiers de radiographie. Donc, des radiographies dans les poubelles, des crânes, des fémurs, tout ça. Donc, on appelait ça la musique sur les eaux. Fait que ça aussi, ça se passait de main en main par des moyens, vraiment les moyens du bord.
1: Mais très ingénieux, là, très débrouillard.
0: Complètement. Et le régime, en 1966, a pensé éteindre le samizdat avec le procès de deux auteurs, Andriy Sinyavsky et Yuli Daniel, qui ont été reconnus coupables d'avoir publié à l'étranger des œuvres anti-soviétiques. Mais loin d'éteindre le mouvement, ça a eu la fin inverse. La production de samizdat s'est multipliée, puis au lieu d'étouffer la résistance, la répression l'a nourrie.
1: En fait, elle a expliqué aux gens ce qu'ils pouvaient faire.
0: Exactement. Donc c'est ça, parce que les minutes du procès été publiées par le samizdat aussi. Mais ce qui frappe avec le recul, c'est à quel point le contenu des textes est peut-être moins important que le fait que le texte existe. Fait que donc, c'était la copie qui était plus intéressante puis qui était vraiment le symbole de résistance, encore plus que l'œuvre ou ce qui était l'œuvre qu'il racontait, en fait. Et le phénomène a dépassé largement les frontières de l'URSS. En Pologne, ça s'est appelé la Biboula. En Tchécoslovaquie, il y a eu aussi des textes clandestins qui ont circulé. En Chine maoïste. Et finalement, le samizdat, c'est l'histoire d'une conviction extrêmement simple, profonde, portée simultanément par des milliers de gens anonymes qui dit tout simplement « on veut que notre culture existe ». Et tant qu'il va rester une machine à écrire, du papier carbone et quelqu'un qui est prêt à recopier la nuit le texte malgré les dangers encourus, ben on va la défendre. Oh. Et on pense que la samizdat a disparu avec la chute du bloc communiste dans les années 90. Eh bien, elle a une petite tendance à revenir dans la Russie d'aujourd'hui.
1: On peut l'imaginer, ouais.
0: Là où il y a de la censure, ben le samizdat est toujours pas loin et toujours bien vivant.
1: Ah, merci Mathieu Gosselin pour ça.
0: On pourrait se laisser avec la voix légendaire de Boulat Okudjava, la prière de François Villon.
1: Merci beaucoup Mathieu Gosselin.
0: Merci. Thank you.

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Je redeviens le vent. Martin Léon dans la programmation musicale de Jean-Benoît à la santé. Il dit c'est une des plus belles chansons au monde. Une mélodie à la Blackbird de Paul McCartney.

0: chanson, ça. J'avais oublié que c'était ça, la chanson qui s'en venait. Mon invité est un comédien passionné pour qui les grandes émotions passent d'abord par la littérature. Marqué à l'école de théâtre par la regrettée Catherine Bégin, il navigue avec une belle liberté entre la ferveur des grands récits, comme Cent ans de solitude, Garcia Marquez, et avec des plaisirs beaucoup plus pop, comme les films de la franchise Scary Movie. Gabriel Sabot, on t'accueille au son d'une musique qui incarne peut-être le penchant un peu plus pop de ta personne. Qu'est-ce que ça te fait vivre,
1: une musique comme ça? J'adore cette chanson. Je sais pas ce qu'elle me fait, là. C'est sa voix toute, sa voix tellement grave.
0: Ouais.
1: Moi, je pars, là.
0: C'est
1: dès que
0: irrésistible.
1: J'entends ça. Ouais, exactement.
0: Le titre de cette chanson, c'est Freed from Desire. C'est des gars-là. On dirait que je vois un écho avec le prétexte pour lequel on te reçoit aujourd'hui. C'est une pièce de théâtre dans laquelle il est question de désir. Et tu remontes aujourd'hui même sur la scène du Prospero pour la reprise de cette pièce-là. Donc, le titre, c'est Regards amoureux de garçons altérés d'Éric Noël. C'est un solo qui t'a valu énormément d'éloges, dont le prix d'interprétation de l'Association des critiques de théâtre. Tu te sens comment à quelques heures de reprendre ce rôle-là?
1: Stressée, bien sûr.
0: Est-ce que ça ajoute de la pression? Quand je te dis justement qu'il y a eu des éloges, qu'il y a, il y a eu le prix de l'Association des critiques, est-ce que tu sens qu'elle est attendue?
1: C'est tellement complexe, comme ça soulage parce que tu te dis, ah ben j'étais pas si mauvais que ça pendant la création.
0: C'est ce qu'il faut entendre.
1: C'est ça, mais en même temps, justement, t'essaies d'être à la hauteur, mais faut faire fi de tout ça Philippe Cyr, le metteur en scène, est la parfaite personne
0: pour te ramener
1: sur le plancher des vaches.
0: Ouais, puis moi, je t'amène complètement dans l'ego en te parlant de ça quelques heures avant la représentation. Je le précise, c'est une pièce pour public averti. On le dit d'ailleurs là, sur le site du Théâtre Prospero. Je résume, mais on est donc au bout de 60 heures passées dans la chambre d'un sauna gay de Montréal. Il y a un homme qui se réveille désorienté, qui remonte le fil de ce qui s'est passé dans les dernières heures. C'est une pièce qui va parler de dépendance à la drogue, au sexe, de relations toxiques. Comment est-ce que tu as réagi la première fois que tu as lu ce texte-là?
1: Très intimidée. Je ne suis pas appelée pour ce genre de rôle-là d'habitude. Je sais que Philippe m'a dit... Moi, dans ma tête, j'y avais répondu vite quand il m'avait proposé ça. Il m'a dit que c'était très long avant que je réponde. Et je pense que ça m'a pris du temps de lire, relire chez moi. Ça faisait peur. Je me demandais si j'étais la bonne personne pour dire ces mots-là. Est-ce qu'il y a une bonne personne pour dire ces mots-là?
0: Tu comprenais pas pourquoi il avait pensé à toi.
1: Ouais, exactement. Uh-huh. Puis en même temps, le défi était tellement immense que j'étais comme, allons-y. Si lui me voit là-dedans, j'ai confiance en Philippe. Uh-huh. Voyons voir où est-ce qu'il pense qu'il peut m'amener. On va le découvrir ensemble.
0: Mais visiblement, il y avait un pas pire flair, là.
1: Qu'il n'y avait pas si tard que
0: les échos que j'entends, moi, sont vraiment dithyrambiques. Et là, pour qu'on comprenne à quel point c'est une performance exigeante, ce solo théâtral-là, on va aller écouter un extrait d'une captation. Je ne sais pas ce qu'est ton rapport à t'entendre au théâtre. Je te préviens. Donc, on écoute un extrait de cette pièce, Ces regards amoureux de garçons altérés.
2: Les clés, celles de la porte de la chambre et du casier de sûreté sont attachées à un élastique qu'on peut mettre autour de la cheville, autour du bras. Les hommes qui se déplacent dans les allées produisent un teintement comme des chiens qui approchent. Je les entends venir. Puis ça se met à cogner, recogner. L'argent rentre, ça cogne, recogne. Ils vont défoncer la porte, que je me dis! Mais non, personne défonce. Faut s'inquiéter pour défoncer, mais personne s'inquiète. Ils sont en manque, mais ça a bien commencé. Les gars comme moi, ici sur le pédéon, on est bien occupés. Les membres et le cerveau qui s'éparpillent dans toutes les chambres. Toilette, douche, tourbillon, douche, sauna, corridor, glory hall, sling. Toilette, douche, corridor, d'une chambre à l'autre, de bouche en cul, d'un cul à l'autre. Bon, quelques minutes, pas deux heures. Grosse vache, chill, revenez. Ouvre la porte des fois. Parfois pas, parfois baisse, parfois pas, parfois fume, le jour, la nuit, pas marcher, relaxer, chasser, chercher du stop, livrer du stop, baiser, marcher, fumer, reviens pas, reviens, apparaît.
0: Donc c'est de ça dont on parle. Tu sais, quand les gens disent que c'est une performance mémorable, juste humainement, là, apprendre ce texte-là, est-ce que
1: c'était quelque chose.
0: Ça me semble
1: un
0: défi.
1: Mon copain m'a beaucoup aidé. Je m'excuse et je lui fais mes excuses à la radio de Radio-Canada parce que...
0: Lui, il l'a entendu.
1: Il l'a entendu. Il m'a fait faire des italiennes
0: parce qu'il faut,
1: tous les jours.

0: extrait, mais là, ce qu'on voit pas, c'est que tu bouges aussi. T'es comme dans une petite pièce.
1: Ouais.
0: C'est quoi la hauteur?
1: C'est 3 pieds, je crois. C'est comme, il y a comme un bloc au-dessus et en dessous de moi. Fait que je suis dans une espèce de petit corridor horizontal de 3 pieds de haut. Fait que je peux jamais me lever. Je suis jamais debout.
0: Juste pour rendre ça plus simple.
1: Ben, garde.
0: On s'allie encore plus oui. à la mise en scène. Qu'est-ce que ça apporte, ça, à ton jeu, d'avoir ces espèces de contraintes-là physiques?
1: Ah, c'est tellement intéressant. On dirait que je serais pas capable de dire en mots ce que ça apporte, mais c'est sûr que justement, comme tu dis, la contrainte est de partout, finalement, que ce soit le texte qui est écrit de manière très saccadée. Fait que il y a comme beaucoup, faut se restreindre de plein de manières.
0: Oui.
1: Physiquement, mentalement, fait que ça apporte tellement de choses qui sont intéressantes pour moi en tant qu'interprète.
0: Et là, la pièce, elle est présentée au Théâtre Prospero à Montréal, dans la salle principale, mais malgré ça, vous avez décidé de réduire le nombre de gens présents parce que, quoi, c'est important que cette pièce-là soit faite devant un public plus restreint?
1: Je pense que le côté intimiste est vraiment important, que la petite salle, c'était 43 personnes qui pouvaient rentrer, la grande, là, on a monté ça à 100. Mais Philippe, il trouvait ça très important qu'on perde pas cette impression-là. On entre dans la chambre de sauna avec le personnage.
0: Donc, faut qu'on soit pris avec lui, qu'il y ait cette sensation-là. C'est une pièce qui va être présentée aussi hors Montréal.
1: Oui.
0: Donc, ça part en tournée ce printemps. Ça va aller faire un tour du côté de Rouyn-Noranda à Jonquière, au Théâtre du Bic aussi. Est-ce que t'as hâte de la sortir de Montréal?
1: J'ai très hâte de voir la réaction. Puis je trouve ça très, très excitant de voir que les théâtres ont décidé de programmer un spectacle comme ça, qu'on aurait pu passer tout droit, là, tu sais. Mais j'ai bien hâte de voir comment ça va réagir. C'est excitant pour vrai.
0: Et je sais qu'au théâtre, on n'a pas nécessairement l'habitude d'aller à la rencontre du public après les représentations, mais tu as probablement eu des échos de spectateurs. Qu'est-ce que les gens te disent de ce spectacle-là? Qu'est-ce qui les touche? Parce que, comme je te dis, les échos que moi que j'entends sont vraiment très, très forts.
1: Je pense que la belle surprise pour tout le monde, ça a été de voir à quel point ça touchait tout le monde. J'ai l'impression qu'à la création, il y a énormément la communauté queer de Montréal qui est venue voir le spectacle. Tout de suite, ça les a appelés. Fait que c'était extraordinaire d'avoir ce public-là. Je pense qu'on s'attendait à ça, mais de voir après plein de gens de partout, de n'importe quel milieu, et genre et sexe, et que tout le monde trouvait une manière d'être touché, que ça implique tout le monde.
0: Le besoin de remplir un vide.
1: Exactement.
0: On est dans le deuil d'une relation amoureuse. Là, quand on remonte les 60 heures avant l'arrivée au sauna, il y a ça aussi.
1: La dépendance, on est tous dépendants de quelque chose, quoi que ce soit. Fait que je pense que ça, c'est ça qui est beau à voir, de voir que le public se reconnaît d'une manière ou d'une autre, même si les thèmes sont intenses.
0: Sont intenses, parce que on rappelle, c'est ça, public averti quand même. Il y a Simon Boulris qui était avec nous hier, qui m'écrivait ce matin, parce que je sais que tu as joué dans une de ces pièces de théâtre au tout début de ta carrière. Il disait à quel point tu as un parcours riche et fascinant. Il dit c'est captivant de le voir aller. Je me demandais, toi, qui sont les artistes qui te fascinent? Est-ce qu'il y a des carrières que tu regardes et tu dis, OK, ça, moi, je m'identifie à ça, il y a un chemin là qui...
1: Au Québec, je sais que je serai toujours plus impressionné par les femmes, les carrières de femmes qui m'inspirent énormément.
0: Ah oui, pourquoi?
1: Je sais pas. Je m'identifie plus aux personnages féminins en général. Il y a quelque chose, l'intensité, ça m'appelle plus. Ça me touche plus. Ça vient vraiment chercher des ondes en moi qui ça tombe direct sur le bon spot.
0: Tu trouves qu'ils ont des belles partitions?
1: Oui. Ben oui. Tellement. Eve Presson, je pense, pour parler au Québec, une actrice que j'adore, que je trouve qui est tout le temps partout, qui est tout le temps bonne partout, est tellement extraordinaire. C'est une personne géniale. J'ai travaillé avec elle quelques fois. Et à chaque fois, en répétition, elle est jamais off, elle est jamais pas là, elle est right on. Ça m'impressionne énormément. Je l'aime beaucoup.
0: Bon, salut. Eve Presson, qui est effectivement une actrice formidable à voir au théâtre. Donc, tu sais que tu avais été étonnée qu'on te propose cette pièce-là, Gabriel Sabot. C'est quoi ton casting, normalement? Qu'est-ce qu'on te propose?
1: Je ne sais pas.
0: C'est quoi ton casting, Gabriel?
1: Quand je suis sortie de l'école, je jouais beaucoup des enfants.
0: OK.
1: Puis là, ça se calme, évidemment. J'ai 34 ans. Puis
0: on dit, faut, bonne nouvelle.
1: Faut, oui, c'est ça, faut vieillir. Puis là, j'ai l'impression que je suis dans beaucoup des originaux. J'ai l'impression que je m'en vais pas mal vers ça, vers des outcasts, des gens qui sont en marge de la société. Mm-hmm. Ça me fait grandement plaisir.
0: Oui, d'aller jouer dans ces palettes-là.
1: Ben,
0: alors, je rappelle que cette pièce de théâtre, c'est Regards amoureux de garçons altérés. Ça commence ce soir. Merci d'être avec nous aujourd'hui parce que

0: C'est une journée qui est quand même assez chargée. Donc, c'est au Théâtre Prospero jusqu'au 26 septembre. Et ensuite, je le disais, ça part en tournée au printemps prochain. Mais Rouyn-Noranda, je vois que c'est les 7 et 8 octobre. Ouais. Donc, ça arrive vite aussi pour les gens de Rouyn. Et à travers tout ça, si tu vas aller faire un tour en France parce que tu continues de présenter la pièce Le poids des fourmis. Merci beaucoup, Gabriel.
1: Merci
0: pour cette rencontre. Et c'est là-dessus que se termine l'émission. On a reçu un message, quelqu'un qui soulignait magnifique rencontre avec Luz en première demi-heure de l'émission. Si vous l'avez manqué, vous pouvez aller rattraper sur Radio-Canada Audio. Entrevue avec ce dessinateur de Charlie Hebdo. C'est vrai que ça a été un moment assez fort comme rencontre. Et moi, je vous donne rendez-vous demain de 13h30, entre autres avec la persévérante Rebecca Deraspe qui nous permet d'aller fouiller dans ses tiroirs.
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7: Ici Louis de Belleval, voici les informations. La crise tarifaire s'accentue. Le président américain Donald Trump a annoncé qu'il va restreindre l'accès de certains produits et services d'origine canadienne aux contrats publics fédéraux aux États-Unis. De plus, certains produits, dont des motocyclettes et des alcools, seront interdits d'importation à compter du 29 septembre. De l'acier, de l'aluminium, des meubles et des produits laitiers seront aussi touchés par des tarifs de 50% dans une semaine. De leur côté, les contre-tarifs canadiens qui sont entrés en vigueur mardi impose des droits de douane de 15 à 50% sur près de 28 milliards de dollars de produits américains. Le ministre responsable du commerce Canada-États-Unis, Dominique Leblanc, a fait savoir que le gouvernement du Canada évalue les dernières mesures américaines et que lorsque les États-Unis seront prêts à dialoguer, le Canada travaillera de bonne foi et de manière constructive à l'établissement de relations commerciales plus sûres et mutuellement avantageuses qui respectent pleinement la souveraineté canadienne. Et puis d'autre part, Mark Carney prévient les Canadiens qu'ils doivent se préparer à des moments difficiles en raison des récents développements dans la guerre commerciale avec Washington. Le premier ministre s'est adressé à la population dans une vidéo mise en ligne mardi matin pour justifier les contre-tarifs d'Ottawa qui viennent d'entrer en vigueur et rappeler que des mesures d'aide aux entreprises sont prévues. Il a aussi vanté les efforts de son gouvernement pour diversifier les marchés d'exportation du pays. Voici le reportage de Valérie Gamache.
8: On ne reviendra pas au bon vieux temps.
9: Mark Carney ne se fait pas d'illusions, la riposte va faire mal.
8: Toute action a un coût, mais ce coût n'est rien comparé à celui de l'inaction.
9: Dans une vidéo bien soignée et au contenu contrôlé, il se justifie devant les Canadiens.
8: Je ne souhaite pas une escalade de conflit parce que ce n'est pas constructif.
9: Il revient sur les demandes américaines dont l'objectif était de maintenir le Canada dans une relation de dépendance, dit-il.
8: Mais on doit appliquer ces droits de douane pour protéger nos travailleurs, nos entreprises et nos communautés.
9: Il veut préparer les Canadiens à traverser la tempête sans préciser l'ampleur des intempéries.
10: Et nous, on est dans une situation qui, honnêtement, est très inconfortable.
9: Membre du comité sur les relations entre le Canada et les États-Unis, Jean Charest estime qu'Ottawa n'avait pas le choix.
10: C'est le seul langage que semble comprendre le gouvernement américain.
9: Et les provinces serrent les rangs. Devant le Parlement à Victoria, des dizaines de Britanno-Colombiens entonnent des succès pop adaptés à la sauce tarif pour mettre la table au discours du premier ministre David Eby.
11: British Columbia is part of Canada and Canada is not for sale.
9: La Colombie-Britannique fait partie du Canada. Et le Canada n'est pas à vendre, dit-il. Ici Valérie Gamache, Réseau Canada, Ottawa.
7: Et puis au Québec, le gouvernement de Christine Fréchette n'a pas voulu s'en tenir à la riposte d'Ottawa et ajoute ses propres mesures de rétorsion à l'endroit des États-Unis. Il est notamment prévu de réserver des appels d'offres publiques à des entreprises québécoises et canadiennes. En pleine campagne électorale, la chef caquiste promet de ne pas se laisser intimider, mais ses adversaires lui reprochent de vouloir profiter de la situation. Le reportage de Sébastien Desrosiers.
1: Dans l'édifice où se trouve le bureau de la première ministre, Christine Fréchette présente les mesures adoptées par le gouvernement la veille.
12: On va servir des achats du gouvernement comme d'un bouclier.
1: Pour la première fois, le Québec déroge à ses accords commerciaux. Jusqu'en janvier, les entreprises américaines seront exclues de certains appels d'offres pour obtenir des contrats publics.
12: Le Québec fait face à un intimidateur. Soit on s'incline et on finit à genoux, soit on garde la tête haute et on se tient debout.
13: Je pense qu'on a pris la bonne décision de ne pas embarquer dans la comédie de Mme Fréchette.
1: Le chef conservateur Éric Duhaime est le seul à avoir refusé de rencontrer la chef de la CAQ lundi soir, mais il n'est pas le seul à l'accuser de vouloir profiter de la situation. Le libéral Charles Milliard aussi.
14: Est-ce que vous avez remarqué qu'aucun autre premier ministre canadien n'a tenu de conseil des ministres hier soir ou de réunion spéciale?
15: C'était quand même important pour moi de poser les questions. Maintenant, j'ai pas de réponse.
1: Ses adversaires comme Rubah Gazal de Québec solidaire s'inquiètent des conséquences de l'escalade du conflit. Le péquiste Paul Saint-Pierre Plamondon craint une récession.
16: Et non, Christine Fréchette ne s'est pas tenue debout pour le Québec, parce que si c'était le cas, la demande du Québec de ne pas aller dans le dollar pour dollar généralisé aurait été entendue.
1: Pour l'instant, les contre-tarifs canadiens auraient toutefois un effet quasi nul, selon Christine Fréchette, si Ottawa compense comme prévu les entreprises québécoises qui en souffriront. Ici Sébastien Desrosiers, Radio-Canada, Yamachiche.
7: L'ex-cardiologue Guy Turcotte, condamné à la prison à vie pour avoir tué ses deux enfants en 2009, tentera d'obtenir des permissions de sortie de courte durée sous escorte. Sa demande sera entendue par la Commission des libérations conditionnelles du Canada le 22 septembre. Guy Turcotte sera admissible à une libération conditionnelle complète en 2028. Et puis en terminant, trois jours des cérémonies commémoratives des attentats du 11 septembre 2001, le maire de New York, Zohran Mamdani, a rendu public 170 000 pages de documents qui démontrent que les autorités ont menti aux New-Yorkais sur la qualité de l'air dans les mois qui ont suivi l'effondrement des tours jumelles du World Trade Center. Ces 25 dernières années, près de 50 000 Américains ont reçu un diagnostic de cancer lié aux événements du 11 septembre. Voilà, c'était les informations à l'antenne de Radio-Canada.
17: Ce soir, l'émission, entre autres choses, est-ce qu'on est dû pour une bonne pluie d'araignées qui vont nous piquer voracement avant d'aller faire un petit tour dans nos sous-sols sans que nous le demandions? C'est entre autres choses ce dont on va parler ce soir à Moteur de recherche.

Ce soir, en moteur de recherche, on répond à vos questions en sciences, santé, technologie, environnement, consommation. Une chronique où ça va être difficile de s'écouter pendant qu'on va répondre à la question. Il sera question de voix qui nous irrite. Puis, ben, c'est ça. Des fois, on fait des liens. On n'aime pas toujours se réécouter. Voilà. Pourquoi certaines voix...

rouge est-il utilisé pour exciter les taureaux? Et l'ail a-t-il vraiment des bienfaits sur la santé générale, sur notre corps et tout ça?

0: qui nous écoutez malgré nos voix, gens qui nous écoutez en aimant nos voix, parce qu'évidemment, on est un peu nus à ce chapitre à la radio. Très heureux que vous soyez là quand même. Vous savez que ça va très bien. Donc, je pense que de manière générale, l'émission doit être quand même écoutable. Au niveau du timbre, on a des nouveaux timbres qui se joignent pour une nouvelle saison avec nous aujourd'hui. C'est Isabelle Burguin.
1: Bonjour Mathieu.
0: Bonjour Isabelle, vous allez bien?
1: Ça va, mon timbre va aussi?
0: Oui, on aime bien. Ben moi, je milite pour la, comment dire, la diversité
1: oui,
0: des accents, puis des timbres, puis de tout ça. Je pense que c'est ce qui fait qu'une radio est représentative de son auditoire.
1: Oui.
0: Je vois quelqu'un qui a pile noué parce que c'est son domaine de prédilection, c'est Agathe Tupoula. Bonsoir Agathe.
2: Bonsoir.
0: C'est un sujet qui, évidemment, je dirais à plus forte raison à la radio, est central. Hein, parce qu'il y a des gens, carrément, on ne peut pas les écouter parce qu'il y a leur voix ne revient pas.
2: Hein? Oui. On peut dire comme ça, effectivement.
0: On va voir si c'est absolu ou bien si c'est une construction.
2: Oui.
0: Est-ce que c'est une voix qui est pas belle, entre guillemets, dans l'absolu, ou bien si on apprend à ne pas aimer ce type de voix-là? On a Denis Réal aussi qui fait partie de cette belle grande famille avec des accents, des timbres différents.
3: Oui, bonsoir
0: Denis.
3: Mathieu.
0: Vous allez bien?
3: Très bien.
0: Ouais, oui. La rentrée se passe bien?
3: La rentrée se passe bien, oui.
0: Ouais.
3: Oui, oui.
0: Voilà. Sur quoi vous travaillez, là? Est-ce que c'est les petits,
3: en ce moment,
0: les petits écureuils qui
3: malheureusement,
0: vous
3: les tamias sont très peu en forme en ce moment
0: à cause de
3: maladies qui touchent les hêtres.
0: Ça va pas bien du côté des tamias?
3: Non, on n'a vraiment pas beaucoup de tamias. Et puis, donc, je poursuis mes recherches sur les mésanges bleues en Corse. Mais là, ça va, elles sont encore là.
0: Bon, OK. Donc, les mésanges bleues Corse vont bien, les tamias...
3: Les mésanges bleues vont... Jusqu'à maintenant, les réchauffements climatiques les atteignent quand même assez fortement. Mais
0: ouais.
3: Comme beaucoup d'espèces animales et végétales.
0: Ouais, évidemment. On a quelqu'un aussi qui s'intéresse à ces petites bêtes. On est toujours très heureux de l'accueillir en ce studio. C'est Étienne Normandin-Leclerc. Il est entomologiste et coordonnateur des collections Ouellette-Robert de l'Université de Montréal. Tout plein de questions sur les araignées qui ne sont pas des insectes.
3: Oui,
0: rappelons-le. J'aimerais qu'on revienne sur cette dénomination-là pour commencer. Pourquoi on dit... Je dois dire que... Je fais parfois l'erreur aussi. Pourquoi on les mélange, puis en quoi est-ce si différent une araignée d'un insecte?
4: Les insectes puis les araignées?
0: Oui.
4: Oh là là, il y a plein de choses. Ça serait entomologie 101 à l'université.
0: Ça serait l'objet d'une chronique en soi.
4: Ah, absolument. Mm-hmm. En fait, l'évolution a fait en sorte. Hein, on se souvient peut-être, les gens connaissent les trilobites. Donc, ça remonte de très loin, plus de 300 millions d'années dans l'évolution. Et ces bêtes-là avaient beaucoup de pattes. On a encore les ancêtres communs, donc les limules, qu'on retrouve sur la côte est américaine d'ailleurs. Donc, la différence, c'est pas juste les pattes, c'est aussi au niveau de la forme du corps. Les insectes, on dit trois parties. Hein. Tête, thorax, abdomen. On fait la petite chanson à l'école primaire. Pour aider les jeunes à s'en souvenir. Et les araignées, ben deux parties. La première qu'on appelle le céphalothorax et la deuxième qu'on appelle l'abdomen. Bien évidemment, ils ont plein de choses différentes au niveau de la morphologie, mais aussi de la physiologie à l'intérieur d'eux.
0: Qui est venu en premier?
4: Les arachnides.
0: Okay,
4: les arachnides sont venus avant les insectes ou très proches. Effectivement, c'est venu en même temps dans les mêmes eaux que les myriapodes, dans les mille pattes, les cent pattes.
0: Qui ne sont pas des insectes non plus.
4: Et plusieurs théories sur comment et d'où ont émergé les ailes chez les insectes.
0: OK, on veut des questions là-dessus. comment s'est opéré en fait ce changement-là évolutif, puis comment l'un a donné naissance à l'autre? Mais là, on va parler de ceux qui sont parmi nous aujourd'hui, tout à l'heure, ces arachnides. Notamment, on va parler des mygales. Vous allez voir les poils chez les mygales. C'est vraiment intéressant.
4: Ah oui.
0: On va parler des argiopes, il y en a partout. Je l'ai vu dans les Laurentides en fin de semaine, c'est toujours impressionnant. C'est tellement beau.
4: C'est gros.
0: C'est tellement beau, c'est magnifique et c'est pas dangereux du tout, malgré le fait qu'ils ont du jaune partout. En tout cas, bref, on y revient tout à l'heure. Étienne Normandin-Leclerc, bienvenue parmi nous.
4: Merci.
0: Oups, c'était rapide ça. On se réveille, Mathieu, s'il vous plaît. J'aimerais savoir pourquoi certaines voix nous irritent plus que d'autres. C'est Lynn Richer qui nous envoie ça. On en discute avec notre collaboratrice de la première heure. C'est Agathe Tupoula-Kabola, orthophoniste, auteure, conférencière, formatrice, chargée d'enseignement clinique à l'Université de Montréal. Alors, on va parler de ce qui est construit, de ce qui est peut-être inné dans notre voix. Alors, par quoi on commence à aborder cette question-là?
2: Mais je suis sûre que tout le monde a déjà vécu ça. On entend une voix, puis on sent une espèce d'irritation monter sans trop pouvoir l'expliquer pourquoi cette voix nous revient pas. Puis je vous dirais que la réponse est à la croisée de l'acoustique, des neurosciences, de la psychologie et de la sociologie. Donc si on commence par qu'est-ce qui se passe dans le cerveau quand une voix nous tape sur les nerfs, il y a une étude qui a été faite en 2012, en fait qui a été publiée en 2012 par des chercheurs de l'université de Newcastle. Et puis ce qu'ils ont fait, c'est qu'ils ont fait écouter 74 sons à des participants qui étaient installés dans un appareil d'imagerie cérébrale, l'IRMF, puis ils leur ont demandé de classer les sons du plus désagréable au plus agréable. Puis ce qu'ils ont découvert, c'est qu'il y a vraiment une interaction très forte entre deux régions du cerveau. Il y a le cortex auditif qui traite le son, puis il y a l'amygdale qui va traiter les émotions. Puis quand on entend un son qu'on juge désagréable, ben le cortex auditif va l'analyser d'abord. Puis après ça, l'amygdale va lui attribuer une valeur émotionnelle. Et puis c'est l'amygdale qui va décider si ce son-là est menaçant ou déplaisant. Mm-hmm. Puis après ça, l'amygdale renvoie un signal au cortex auditif qui va amplifier notre attention sur ce son-là. Donc, plus un son ou une voix nous dérange, plus notre cerveau nous le fait entendre fort, si on veut.
0: Et ça va s'auto-entretenir.
2: Exactement.
0: C'est une boucle rétroactive. Là.
2: Effectivement. Ouais. Donc, c'est quelque chose qu'on peut mesurer, ça, dans un appareil. Puis, il semblerait que les sons les plus désagréables se situent dans la plage de fréquence entre 2000 et 5000 Hertz. Donc, on parle quand même des fréquences plus aiguës.
0: Ça, c'est les pleurs de bébé.
2: Ça, c'est les pleurs de bébé, c'est les cris. Donc, le crissement de la craie sur un tableau, par exemple. Donc, l'oreille humaine est particulièrement sensible à ces fréquences-là. Probablement parce que, justement, si on pense à des pleurs de bébé ou des cris de détresse, ben d'un point de vue de l'évolution, c'était avantageux d'être alerté rapidement là par ces sons-là. Et aussi, les voix aiguës, peu importe qu'elles viennent d'hommes ou de femmes, elles sont pleines de petites variations et la durée des syllabes, l'intensité, la hauteur, donc ça bouge beaucoup là. Et quand on écoute une voix aiguë, notre cerveau active les zones qu'il utilise pour analyser les sons complexes. Donc ça nous demande un peu plus d'effort en gros qu'une voix grave.
0: Bon, comment on les décompose justement ces éléments-là d'une voix qui vont faire en sorte qu'on va l'apprécier ou pas?
2: Donc on vient de parler des fréquences. Les autres éléments qui vont entrer en jeu, il y a la qualité de la voix, par exemple la rauquité, une voix qui est rauque, comme une voix d'une personne qui fume là par exemple, ça nous demande plus d'efforts à notre cerveau pour pouvoir décoder. Donc, une voix aussi, ben quand on écoute une voix qui est enrouée, des fois, on a le sentiment de comprendre moins bien, puis on trouve ça plus agaçant, même si en réalité, d'un point de vue objectif, notre compréhension reste identique là, une voix qui serait pas enrouée. Donc ça, c'est un effet perceptuel. Notre cerveau nous dit c'est difficile, même quand ça l'est pas vraiment, finalement.
0: Ouais, ouais.
2: Il y a aussi la nasalité. Donc une voix qui va être un peu hyper nasale, comme ça, ou hypo-nasale, comme quand on est enrubé, ou une voix qu'on juge monotone, très fade, pas beaucoup d'intonation dedans, ou encore un volume de voix qui est très fort, qui est irritant, ou à l'inverse, qui est trop faible. Donc, tout ce qui nous demande finalement plus d'efforts à décoder, c'est ce qu'on va juger irritant.
0: De la moyenne. Mais en même temps, est-ce qu'on pourrait apprendre soit à aimer davantage ces voix-là ou à les tolérer davantage? Est-ce que c'est un construit social, ça, cet aspect-là, au-delà des aspects neurologiques dont vous nous avez parlé, Agathe?
2: Ben, c'est largement façonné par notre culture, par nos expériences, par nos biais qui sont souvent inconscients. Un bon exemple pour illustrer ça, je suis tombée là-dessus, c'est une orthophoniste justement qui a été interviewée dans un article de Rice Media à Singapour. Puis elle suggérait un exercice vraiment simple pour voir qu'est-ce qu'on juge agréable ou désagréable comme voix. Elle disait, écoutez les stations de radio de différents pays, puis la voix de l'animateur, comme la vôtre, Mathieu, c'est un exemple de ce que cette culture considère comme agréable. Donc,
0: je vais vous faire lire quelques courriels que je reçois parfois. Certains auditeurs pensent pas toujours ça.
2: Mais je suis certaine que c'est pas la majorité en tout cas. Mais ce qui est jugé beau à Montréal ne l'est pas forcément à Tokyo ou à Mumbai. Donc nos standards de voix agréables sont appris culturellement. Puis il y a un biais très bien documenté en ce qui a trait à la voix des femmes.
0: Ah, ouais,
2: si on prend l'exemple de la friture vocale qu'on appelle plus communément vocal fry français en anglais, on associe spontanément la friture vocale, le fait de parler avec une voix qui est grésille.
4: C'est très bonne pour les imitations.
2: Oui, on l'associe spontanément à des femmes comme Kim Kardashian ou Britney Spears, mais d'un point de vue factuel, ce sont les hommes et les locuteurs plus âgés qui vont utiliser davantage la friture vocale que les jeunes femmes. Donc, il y a un construit social à ce niveau-là aussi. Et puis, d'ailleurs, une femme qui utilise la friture vocale va être jugée plus négativement qu'un homme qui utilise la friture vocale. Et c'est sûr que moi, en tant qu'orthophoniste qui évolue dans le domaine médiatique, ça m'interpelle énormément ce type d'enjeu-là. Ouais. Et les voix graves, ce qu'on voit, c'est qu'elles constituent en quelque sorte une norme. L'oreille humaine tend moins à supporter les harmoniques aiguës, puis on a plus l'habitude d'entendre des hommes aussi dans des postes de pouvoir.
0: Et donc, on associe pouvoir, voix grave, peut-être plus spontanément que le fait qu'on va l'associer à une voix féminine aiguë.
2: Exactement, exactement. Et ça, ça joue dans plusieurs sphères. On peut même penser à la sphère politique, par exemple. Il y a des études qui se sont intéressées à notre perception des politiciens et politiciennes en fonction de leur voix. Et ce qu'on voit, c'est que les voix plus graves, plus masculines, tendent à être perçues comme plus compétentes, dignes de confiance par les électeurs et électrices, peu importe le sexe du candidat ou de l'électeur. Donc, c'est pas pour rien que Margaret Thatcher a suivi un coaching vocal pour rendre sa voix plus grave. Et d'ailleurs,
0: carrément.
2: Je suis tombée sur une histoire qui m'a ébahie. En fait, c'est la chroniqueuse socio-économique Géraldine, qui est de Singapour, qui est reconnue pour ses analyses fines et percutantes. Et d'ailleurs, on a un extrait de sa voix que j'aimerais vous faire entendre.
5: If you have been feeling mentally drained, constantly scrolling on social media, and just feeling anxious or wondering where all your time have gone or why time passes so fast.
0: Écoutez, je sais pas, parce que j'écoute beaucoup de vidéos sur YouTube en anglais, ça accroche pas l'oreille tant que ça.
2: Je vous avoue que moi non plus, Mathieu. On lui reproche et même elle a eu une recommandation sur son LinkedIn qui se voulait élogieuse, qui disait, je vous traduis en français, ne vous laissez pas tromper par sa petite voix aiguë et grinçante. C'est une personne intelligente, perspicace et très adaptable. C'est ce qu'on appelle un compliment. Ah, un bon québécois.
0: Vous m'avez avancé. C'est exactement ça. Non, mais c'est intéressant. J'aime beaucoup le fait que vous souligniez qu'il y a un construit social dans la valeur qu'on apporte à certaines voix. Et d'ailleurs, vous parliez du vocal fry tout à l'heure chez certains hommes. Vous écouterez Sam Altman de OpenAI qui pratique le vocal fry d'une manière hautement désagréable. Et on dirait qu'il essaie de se donner une... Je sais pas, là, je suis pas son psychologue, mais une espèce d'attitude où il est au-dessus de ça. T'sais, c'est comme le vocal fry lui permet de dire, écoutez, moi, le... J'ai compris ce que vous n'avez pas compris.
2: Comme ça lui donnait une prestance.
0: Ouais, c'est ça. Là. Ouais.
4: C'est un calme aussi vocal, le vocal fry. Donc.
0: Ouais, ouais.
3: Les enfants font pas de friture vocale ou ça apparaît plus tard, j'ai l'impression. Est-ce que c'est à l'adolescence? Qu'est-ce qui se passe? Est-ce qu'on a une idée de ça?
2: En fait, on en fait tous un peu à certains moments, mais pas d'une manière constante comme à l'âge adulte ou plus tard à l'adolescence. On peut avoir tendance à en faire quand on est fatigué, quand on est enrhumé ou enfin dénoncé, comme j'ai tendance à faire aussi parfois. Donc, la fin de mes phrases peut être davantage friturée que le début. Mais d'une manière qui est constante sur toute la phrase, on voit pas beaucoup ça dans l'enfance, effectivement.
0: Très intéressant, ça. On n'a pas fait le tour encore de la voix après presque une centaine de chroniques avec Agathe. Encore une fois, très, très, beaucoup de plaisir à vous entendre là-dessus. Puis effectivement, ça touche de près à ce que l'on fait à la radio. Alors, ben voilà. Mais merci de nous écouter pareil. si on vous dérange quelquefois. Merci, Agathe.
2: Toujours un plaisir.
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0: On va commencer ce petit tour d'horizon avec ces araignées qui sont partout ces jours-ci. Hein, puis surtout, sont grosses. Elles ont mangé beaucoup, beaucoup d'insectes au cours des dernières semaines. On a eu toutes sortes de questions pour nous décider de les relier, de les mettre en paquet. Et on va les poser à Étienne Normandin-Leclerc, qui est entomologiste coordonnateur des collections Ouellette-Robert de l'Université de Montréal. Il est en studio avec nous. On a notre auditeur, Denis Clément, qui dit « Je vois des grosses araignées jaunes et noires, puis j'en ai pas vu beaucoup, notamment à Shawinigan. Il n'y en avait pas quand j'étais petit. Ces araignées-là, elles sont bien connues dans le sud du Québec depuis longtemps. Alors, Étienne, Rebonsoir.
4: Salut.
0: Un grand plaisir que vous soyez là. Ces araignées là, les jaunes et noires qui sont grosses avec les pattes là, comme très pointues, on les connaît bien là dans le sud du Québec.
4: Oui, ben moi quand je vais en Montérégie ou je vais dans où j'allais quand j'étais enfant, mais encore aujourd'hui quand même, mais moi souvent dans les champs, ben j'en voyais effectivement. Mais c'est ça, Shawinigan, on est un peu à la limite nordique de sa distribution malgré qu'on en trouve un petit peu partout justement dans le sud du Québec. Évidemment, allez pas à Chibougamau, mais vous en verrez probablement pas, mais c'est commun quand même. Puis on l'appelle, donc selon le fédéral, le nom commun, c'est l'Argiope orangée, donc Argiope orangia. Très grosse araignée quand même, là, dans la famille
0: c'est
4: des araignées.
0: Oui,
4: c'est Mathieu, tes yeux vus, ouais. Ils sont magnifiques. Donc,
0: c'est absolument splendide.
4: Un gros abdomen, vous pouvez pas la manquer là, dans des herbes hautes vertes. Là, elle a un abdomen noir avec des belles maculations de jaune vif, donc c'est très contrastant. Même des fois, on peut s'imaginer une petite tête de mort à l'envers, ouais. Sur leur abdomen. Donc oui, c'est absolument magnifique, mais je peux comprendre certaines personnes d'avoir peur.
0: Mais comme toutes les araignées ici, ou presque, là, c'est pas dangereux du tout. Là. Il paraît que, en fait, ses crochets pour le venin sont tellement petits que même si elle voulait là, nous donner une grosse morsure, elle serait pas capable.
4: Non, c'est ça, c'est très petit, il faut vraiment... Puis si elle, jamais elle n'en faisait une, puis j'en ai déjà pris dans mes mains, c'est magnifique, si je la pince un petit peu, si elle se sent inconfortable, elle peut me faire ce qu'on appelle une morsure sèche. Certaines araignées peuvent faire ça, donc il n'y a pas de venin qui est impliqué justement dans cette morsure sèche-là. Donc ça fait... j'encourage les gens, ceux qui sont téméraires assez, là, de les prendre dans leurs mains. C'est une très bonne manière d'éliminer tranquillement sa peur justement des arachnides. Donc ils sont très tranquilles dans leur toile, elles attendent justement qu'un

0: insectes arrivent dans la toile et se prennent, et ils enroulent leur proie comme ça avec des milliers de filaments de soie.
1: Elles ont quelle taille?
0: Donc, si je vais là avec mes doigts, on dit un peu plus de 1,5 cm juste avec le céphalothorax, hein, comme on expliquait tantôt, et l'abdomen à 2 cm. Et là, on compte pas les pattes. Donc, avec les pattes, ben là, ça fait plusieurs centimètres de plus.
2: D'ailleurs, j'invite les gens là, la suite de cette entrevue, si vous voulez aller lire davantage sur l'argiope, ça s'écrit A-R-G-I-O-P-E. Allez sur le site d'Espace pour la vie, il y a vraiment des super fiches. Là. C'est extrêmement... Moi, je suis tombé là-dessus, là, puis je passe beaucoup de temps à lire sur, d'ailleurs, leur instinct maternel très développé. Elles ont, en fait, elles pondent des œufs dans une espèce de sac qui est vraiment une merveille de la nature. Parlez-nous de ça, Étienne.
0: Je suis content, Mathieu, c'est là que je t'amenais justement en plus. C'est le temps de l'année où ils font leur fameux sac d'œufs. C'est quand même un gros sac d'œufs.
2: C'est une boule, hein?
0: C'est plus petit qu'une balle de golf. C'est une boule qui devient brunâtre là avec l'âge. Et puis, il y a des milliers d'œufs à l'intérieur de ça. Quand j'étais jeune, quand j'étais assez chanceux, j'en attrapais un et je les élevais le temps de quelques semaines jusqu'à temps que je me rende compte que c'était beaucoup de travail quand même.
2: Les
0: nourrir, évidemment. Mm. Donc, mais c'est magnifique. Lorsqu'ils émergent justement dans les petits araignons. Lorsqu'ils émergent de leur sac d'œufs, ils remplissent. Ils ont une petite couleur. On voit les petits accents.
2: Ça ressemble un peu à des grosses araignées.
0: Exact. Ouais. Il y a du jaune, il y a du noir. On reconnaît les airs de maman là-dedans.
2: Ouais. voilà. Puis il paraît qu'ils ont déjà beaucoup d'énergie emmagasinée dans leurs œufs pour survivre assez longtemps. C'est vrai ça?
0: Absolument. Ils sont capables de. Ils sont pas obligés de manger là, dans les jours voire semaines suivant leur émergence. Donc ils peuvent survivre comme ça. C'est le temps qu'ils trouvent justement des très petits insectes ou invertébrés à se mettre sous la dent, justement pour commencer à grossir.
2: Bref, c'est impressionnant. Ça fait vraiment pas... Ça vous fera pas mal.
0: Non.
2: Profitez-en, puis laissez-les tranquilles. Elles sont là pour une très bonne cause, c'est-à-dire, c'est du contrôle hein, de peste.
0: Oui, absolument. Puis il y a cette petite cousine, Argiopide trifasciata, qui est, elle, lignée. Si tu l'as jamais vu, Mathieu, elle est un peu plus petite, mais elle est très jolie aussi.
2: Bon, une araignée qu'on n'a pas ici, en fait, toutes ces espèces-là, les mygales, on n'en retrouve pas ici, mais il y en a, par exemple, dans... en fait, les collectionneurs là, peuvent en avoir, on peut en élever à la maison. Et donc, il y a beaucoup, beaucoup de poils sur les mygales. Et quelqu'un veut savoir, c'est Charles-Antoine Durand-Lau qui veut savoir à quoi ça sert, ces poils-là. Et moi, je me disais bien, honnêtement, je me disais, ben, ça sert à sentir son environnement. Ça a l'air que c'est ça. Mais c'est beaucoup plus que ça, Étienne.
0: Oui, c'est beaucoup plus que ça. Puis je suis content de la question parce que moi-même, je suis allé creuser un petit peu parce que je sais que les mygales ont plusieurs sortes de poils. Bon, premièrement, une première couche de poils assez courte sur à peu près l'immensité du corps. On a des poils urticants sur le dessus de l'abdomen. Et ça, ils s'en servent justement pour, lorsqu'elles se sont agressées, se défendre. Elles vont frotter leurs pattes sur le haut de l'abdomen et les poils urticants ou branchés vont justement aller dans les muqueuses et ça va pas faire du bien aux petits mammifères qu'ils essaient de déterrer. Et aussi, il y a en anglais, on les appelle des bristles. C'est des très longues soies, très dures, qu'elles ont un petit peu partout sur le corps. Donc ça, c'est ce que je savais. Ce qui est intéressant avec le poil des mygales, c'est qu'il y a un chercheur de l'Université de Finlande, de Turku, qui s'est intéressé à ça, mais un peu de manière bizarre, c'est qu'il étudiait un autre comportement super intéressant des mygales, justement en Amérique du Sud, c'est qu'elles ont souvent des compatriotes. Ils ont des compagnons dans leur terrier. Et c'est quoi? En fait, elles partagent un peu leur habitacle avec des amphibiens. Donc, ça peut être des crapauds, ça peut être des petites rainettes, ça peut même être parfois des petits serpents.
2: Ben,
0: donc ça, c'est vraiment particulier. Lui, il étudiait ça, il documentait justement la diversité d'espèces et là, vous demandez, pourquoi faire ça? Il semblerait-il que justement les petits crapauds et les petits amphibiens vont manger d'autres insectes trop petits, évidemment, pour que la mygale, la tarentule puisse les manger. Donc, elle en sert un petit peu comme antiparasitaire au bénéfice, évidemment, de la tarentule.
2: Comment on appelle ça, ces comportements-là, Denis? C'est quoi?
3: C'est une symbiose. C'est bénéfique pour les deux.
0: Okay. Et
2: ce l'est. Oui. Donc, c'est ça. Donc, c'est une forme de symbiose. La petite rainette et la mygale dans le même terrier. Mais là, ça répond pas à un aspect des poils. J'en suis sûr qu'à peu près personne ne connaissait. Parlez-nous de ça.
0: Ben, c'est ça. Le chercheur Ali Rezi Zamani, il a étudié ça et il a trouvé, justement, il s'est posé la question, mais pourquoi, justement, ils se font attaquer Autant par, parfois, ben évidemment, il y a des fourmis. En Amérique du Sud, là, les fourmis, c'est l'ennemi numéro un de la plupart des animaux. D'ailleurs, c'est pour ça que les nids de guêpes, ils ont un petit pétiole, c'est pour éviter les fourmis. Il y a plusieurs insectes qui mettent leurs œufs au bout d'un fil. Encore là, c'est pour éviter de se faire manger par les fourmis. Et lui, il a vu que les fourmis légionnaires, quand ils entraient dans les terriers de tarentules, ils n'attaquaient pas vraiment la tarentule. Alors, pourquoi? Il s'est posé cette question-là et il a émis justement l'hypothèse très fascinante que les

0: poils étaient probablement la protégeaient justement des attaques de fourmis. Prenez une fourmi qui a des mandibules, mm-hmm. c'est difficile d'attraper, c'est difficile de croquer justement un poil, il peut se détacher aussi.
1: Et elle se rend pas à la aux jointures.
0: Et c'est l'élément c'est l'endroit où la fourmi peut vraiment faire mal à la tarentule, c'est les jointures qui sont avec un tissu mou, et c'est comme ça avec les poils qu'elle peut se protéger. Et il a mis cette hypothèse là et ça a vraiment de l'allure parce que les fourmis légionnaires rentrent dans les terriers, prennent souvent de la nourriture qui est laissée de côté par la tarentule et sortent sans avoir attaqué cette tarentule.
1: Parce qu'elles savent qu'il y a rien à faire, parce que donc c'est une forme de cuirasse.
0: Contre les fourmis. On sait pas tout à fait ce qui se passe. Personnellement, en tant qu'entomologiste, je suis pas arachnologue. Je pense que, justement, l'effet de poids, l'effet de filament, brouille la vision. On dirait que les fourmis sont pas capables de focusser sur un point précis. Ils voient des fils, ils sentent des fils avec leurs antennes et ils voient ça comme une forme, comme une faire partie du terrier, finalement. Donc, ils n'attaquent pas la dite tarentule. Donc, c'est vraiment intéressant.
1: Spécialisation évolutive. Maintenant, on va parler du folc phalangier.
0: Ah,
1: de
0: oui.
1: Quel beau nom, c'est PHOLQUE, le folc. Dans l'édition printemps 2026 de Nature Sauvage, on mentionne le folc phalangier d'une araignée à grandes pattes de maison. On dit qu'elles ne peuvent survivre aux conditions extérieures vu la froidure au Québec, puis l'isolation récente de nos maisons. Mais là, Catherine Pépin, je ne sais pas s'il s'agit de notre collaboratrice, notre collègue ici, nous dit, mais comment ça se fait que elle s'est rendue dans nos maisons et elle réussit à y vivre si le froid en vient à bout?
0: Ben en fait, Mathieu, c'est parce que on a créé des... le folc phalangier, justement, est une espèce cosmopolite. Donc, elle vit surtout dans les milieux urbains, là où il y a des habitations. Et comme j'ai dit souvent à la radio, nos habitations sont un peu comme des habitats cavernicoles. Et devinez où elle vit dans son aire d'origine, le folc phalangier, dans les cavernes.
1: Ah ouais.
0: Et donc, je suis sûr que tout le monde en a déjà vu, là, surtout derrière la toilette. C'est souvent un endroit où dans les caves, dans les bâtiments. Donc, c'est une araignée où vraiment aux longues pattes. Donc, ce n'est pas les opilions, ce qu'on trouve dans le jardin, là, c'est vraiment une vraie araignée, au proprement dit, avec des très longues pattes. Et ils vont souvent se tenir à l'envers, comme ça. Puis si vous avez le bonheur, comme moi, de jouer un peu avec, vous soufflez un peu sur la toile d'araignée. Et ils vont tournoyer comme ça. Ils vont faire ces mouvements de va-et-vient. Justement, c'est un des comportements pour venir à bout d'un potentiel prédateur là, qui serait dans la toile.
1: Mmh.
0: Donc, et leur distribution, on ne sait pas tout à fait d'où ils sont d'origine. Évidemment, on ne croit pas que l'Amérique du Nord est leur habitat d'origine. Ça serait plus afro-eurasien. Donc, encore là, des habitats qui sont tropicaux, où la température est assez chaude. Eh bien, ici, étant donné qu'au Québec...
1: Mais là, ils sont arrivés quoi? Durant un été, il y a 100 ans? C'était longtemps qu'elles sont
0: avec
1: là.
0: Avec les colons, ils sont probablement là depuis plus de 150, 200 ans. On a créé des habitats très, très rapidement en Amérique du Nord. Et donc, je suis sûr qu'ils sont arrivés il y a très longtemps de cela. Ils ont vraiment établi
1: justement
0: des colonies.
1: Ils sont pas endémiques, là. Ils sont arrivés.
0: Non, c'est ça. Ils sont pas endémiques de l'Amérique du Nord. Et ils vivent très bien, évidemment, dans nos habitations. Ils se nourrissent de petits insectes, les poissons d'argent, d'autres araignées. Et s'il n'y a pas de nourriture, ben Mathieu, elles passent au cannibalisme.
1: Ah,
0: donc,
1: oui?
0: Ça leur permet de continuer à survivre, même dans des diètes.
1: Donc, faites attention s'il y a deux folques phalangides affamées autour de vous. Il risque d'y avoir de la bisbille. Étienne Normandin, Leclerc, c'est tellement intéressant de vous entendre parler.
0: Plaisir, merci.
1: Franchement, là, on veut d'autres questions sur les araignées, sur les insectes. Je rappelle que vous êtes entomologiste, coordonnateur des collections Ouellette Robert de l'Université de Montréal. Vous êtes aussi un spécialiste des abeilles.
0: Et
1: alors,
0: oui.
1: Si vous avez des questions sur les abeilles, ben, écrivez-nous. Étienne va repasser en studio pour nous en parler. Merci encore, Étienne.
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1: On va parler d'ail tout à l'heure, aimez-vous l'ail? Oui,
3: miam,
1: non,
3: miam.
1: Oui, miam, miam, on aime ça, hein, surtout qu'il y a des belles récoltes ces jours-ci. On va parler des taureaux, ces pauvres taureaux dans les corridas qu'on excite avec un carré rouge.
0: Ouais.
1: Alors, est-ce que c'est à dessein? Est-ce que le rouge les rend excités? Auparavant, ben, c'est un gros nombre, 160 millions. C'est, selon pas mal de chercheurs dans le domaine de l'IA, un des plus gros angles morts de la plupart des discours sur l'éthique, justement, des intelligences artificielles. Soit la quantité phénoménale d'humains qui travaillent souvent dans des conditions misérables pour entraîner les modèles d'IA, donc 160 millions, ou encore réparer leurs erreurs, ou carrément pour prendre le contrôle de robots dont les systèmes dits, entre guillemets, autonomes, ne fonctionnent plus. Selon le chercheur Antonio Casilli, on trouverait donc au minimum 160 millions d'humains. C'est beaucoup de gens, hein? Très souvent dans des pays du sud global qui font ce sale boulot. Et sale boulot, le mot n'est pas vraiment trop fort quand on en lit tous les détails sordides dans l'essai notamment extrêmement éclairant Feeding the Machine, qui est écrit par trois chercheurs affiliés au groupe Fair Work de l'Université d'Oxford. C'est un travail aussi qui remet aussi en perspective bien des présupposés sur l'IA. On peut en effet lire de plus en plus de papiers de chercheurs qui étudient ce qu'on appelle désormais le paradoxe de l'autonomie. En résumé, ben, l'autonomie des IA ne serait justement qu'une apparence qui cache notamment le travail humain, entre autres choses, sans qui ces systèmes n'existeraient juste pas. Antonio Casilli affirmait d'ailleurs récemment en entrevue que ces travailleurs sont, et là je le cite, délibérément dissimulés par les entreprises qui développent l'IA, car ils constituent l'ingrédient secret de l'IA elle-même. Mais jusqu'ici, on entendait parler du travail de forçat de l'IA au Kenya, aux Philippines, mais il y a de plus en plus de chercheurs qui lèvent le voile sur ce qui se passe en Amérique du Sud, comme par exemple au Venezuela, où le GAFAM profiterait de la misère qui touche ce pays, on va le redire, en déliquescence, pour aller y recruter ce qu'on appelle ici communément du cheap labor. Ce qu'on sait moins, c'est que ce sont maintenant des universitaires, ouais, qui on convoque pour entraîner des modèles avec lesquels on veut les remplacer. Et ça, c'est un article incroyable. J'ai lu ça aujourd'hui sur le site Rest of the World, un excellent site sur le sud global, mais le travail en général, un site socio-économique sur le sud global, donc Rest of the World. Et c'est un docteur sud-africain en sociologie du travail de l'Université de Johannesburg, James Meziri, qui publie ce texte-là. Et je vous le dis, le titre de l'article est assez éclairant. Et là, je traduis, traduction libre, il dit « Je refuse d'entraîner un modèle qui va me remplacer ». Là aussi, l'auteur décrit comment les compagnies d'IA profitent de la misère humaine en Afrique du Sud. Voici ce qu'il écrit, là je le cite. « Vous vous demandez peut-être pourquoi quelqu'un accepterait de former un modèle d'IA aux compétences qu'il a lui-même mis des années à acquérir. Eh bien, la réponse tient en partie à la réalité socio-économique de l'Afrique du Sud. Le poste qu'on m'offrait, venait avec un salaire de 37 $ de l'heure dans un pays où le salaire minimum est de 2 $ de l'heure et où le taux de chômage chez les jeunes s'élève à 47%. On va chez les jeunes qui sont scolarisés mais pauvres pour pouvoir aller chercher cette main d'œuvre là. Alors, lorsque la possibilité de gagner sa vie entre en conflit avec vos principes consistant à ne pas contribuer au développement d'une technologie qui pourrait un jour vous faire concurrence, que faites-vous? Eh bien, le jeune diplômé termine son texte de cette manière et dit « Je suis, et là je le cite, « Je suis encore à la recherche d'un emploi où je transmettrai mon savoir à des humains, pas à des machines. »
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1: En compagnie de Denis Rial, professeur en écologie évolutive et comportementale à l'UQAM, qui va répondre à une question de Louis Doré, qui fait référence à une chose qu'on connaît très peu ici. En Europe, c'est une pratique aussi qui recule.
3: Qui recule. Mais qu'on voit encore, notamment en Espagne, dans le sud de la France, dans certains endroits.
1: Et au Mexique
3: aussi.
1: Ouais. La corrida. Donc, pourquoi dans une corrida, le rouge est-il utilisé pour exciter les taureau. Alors, qu'est-ce qu'on sait là-dessus?
3: Tout d'abord, déjà cette chronique, elle m'a permis de faire un point sur mes propres déficiences en matière de vision des couleurs. Ah. Mais aussi, j'ai vite compris qu'on allait faire tomber quelques mythes à ce niveau-là.
1: Bon, alors Denis, on utilise donc l'expression voir rouge généralement pour exprimer la colère. Est-ce que le taureau de la corrida voit rouge? Bon, on sait que probablement il est probablement pas en colère parce qu'il doit souffrir énormément.
3: Oui, on peut imaginer.
1: Mais le corps est rouge qu'on est-ce qu'on agite devant lui, est-ce qu'il le voit rouge, est-ce que ça l'excite?
3: Est-ce que ça l'excite? Alors, on peut commencer par l'expérience de George Stratton en 1926, psychologue de son état, qui s'est posé cette question, est-ce que c'est vrai? Alors, il a montré des banderoles de 2 par 6 pieds, de différentes couleurs, à des vaches et des taureaux dans un pré en Californie. Et bon, ces résultats sont anecdotiques, mais néanmoins, ces observations lui font conclure que si les vaches sont curieuses et prudentes quand elles approchent ces banderoles, donc elles montrent ce qu'on appellerait de la néophobie et de la néophilie, c'est-à-dire un peu de crainte de la nouveauté, mais aussi une attraction de la nouveauté, eh bien, en aucun cas, ces vaches ne montrent de comportement apparenté à la colère. Déjà une chose, elles réagissent selon lui beaucoup plus à la brillance et au mouvement des banderoles qu'à leur longueur d'onde, c'est-à-dire leur couleur. Et donc le rouge ici, qui a été testé parmi les couleurs, ne provoque pas de colère chez les taureaux et les vaches, selon ses conclusions. Premier clou dans le cercueil du mythe du taureau qui voit rouge.
1: Ouais, c'est ça, mais est-ce qu'on sait que les vaches voient les couleurs ou pas? D'abord.
3: Alors, on peut le tester de différentes façons, notamment en regardant leur comportement. Alors, c'est une explication qui fonctionne, mais par exemple, en 86, une autre équipe a fait des tests un peu plus poussés que ceux de Stratton. Là, l'équipe a utilisé des vaches de type Holstein, c'est-à-dire les vaches très communes, vaches à lait, blanches, avec des grosses taches noires qu'on voit de partout. Et l'équipe leur a appris à choisir entre une mangeoire pleine ou encore à éviter une mangeoire vide qui sont de couleurs différentes. Par exemple, une mangeoire pleine rouge, une mangeoire vide bleue, une mangeoire pleine verte, une mangeoire rouge vide, etc. Et les vaches ont appris à se diriger vers la mangeoire pleine. Si c'est le cas, c'est qu'elles peuvent discriminer les deux couleurs, puisqu'en fait, le seul indice que ces vaches avaient, c'est alors qui leur permettait de distinguer les deux mangeoires, c'était les couleurs différentes. Ah. Et ils concluent, que les vaches discriminent très bien le rouge du vert ou du bleu, mais par contre, elles ont plus de mal à discriminer le vert du bleu. Même type d'expérience en 2001, avec les mêmes vaches Holstein, une autre équipe, qui utilise ici des ampoules de couleurs parce qu'ils veulent contrôler d'autres paramètres, qui sont dans les violets, les verts et les rouges, et ils confirment les mêmes résultats. Les vaches distinguent bien les longueurs d'onde de type longue, c'est-à-dire les rouges, des longueurs d'onde intermédiaires comme les verts ou encore courtes comme les violets.
1: Ouais. Mais est-ce qu'on a particulièrement étudié des vaches ou des taureaux qui sont utilisés dans des corridas?
3: Oui, parce qu'on pourrait dire
1: vous avez parlé que Holstein, c'est pas
3: alors c'est pas des vaches de corrida,
1: c'est pas
3: du tout.
1: La même espèce là.
3: Heureusement pour les fermiers d'ailleurs.
1: Ouais, mais je veux dire quand même des vaches là.
3: C'est des vaches. Oui. Ouais. Alors oui, en 89, on a une étude qui s'intéresse cette fois-ci vraiment à des vaches espagnoles de combat pour les corridas, parce qu'il y a des races de vaches dans le sud de la France, en Espagne, qui sont sélectionnées pour ça. Les auteurs testent ici si les couleurs, des différentes couleurs qui vont comparer avec des gris qui ont les mêmes brillances. Donc rappelez-vous, hein, alors peut-être vous êtes un peu jeune, Mathieu, mais quand on avait la télé noir et blanc, on avait différentes couleurs.
0: Heureusement, j'ai pas connu ça.
3: Oui, et voilà, moi je l'ai connu, j'étais jeune encore, mais bon, ça donne un peu une idée de mon âge. Les couleurs qui prenait différentes nuances de gris, hein. Donc, on avait le vert, le bleu, le rouge, c'était des gris. Alors là, les résultats de cette étude, nous confirment encore une fois que les vaches sont surtout capables de discriminer les couleurs qui sont dans les verts jaunes, jaunes, orange et rouge, donc relativement longues, longueur d'onde, avec les gris de la même brillance. Par contre, elles ont du mal à discriminer les violets, les bleus et les verts de gris qui sont à peu près identiques. Deuxième clou, donc, dans le cercueil d'un deuxième mythe qui est le taureau voit bien les couleurs. Oui, en fait, ils voient bien les couleurs, parce qu'on a cette explication. Non, mais les taureaux, ça voit pas les couleurs, c'est pour ça que c'est pas vrai, cette histoire.
1: Ouais.
3: En fait, ils voient les couleurs.
1: Ouais. Évidemment, c'est toujours difficile de se mettre à la place d'un autre animal, là, parce qu'évidemment, il n'y a pas le même système nerveux, le même type d'yeux. Est-ce que les taureaux voient pas les couleurs comme nous?
3: Probablement. On peut le regarder déjà par leur comportement. Là, on peut voir qu'ils distinguent les couleurs quand on les teste, on les fait réagir à des couleurs. On peut aussi vérifier ce qui se passe sur la rétine. Alors, dans la rétine des mammifères, on a des bâtonnets, qui sont des cellules photosensibles qui captent les lumières de faible intensité. Donc pour la vision nocturne, c'est très bien. Les chats ont beaucoup plus de bâtonnets que nous, les humains. Ouais. Et puis on a aussi des cônes. Et les cônes, c'est des cellules photoréceptrices qui vont capter les couleurs et qui nous permettent de voir la vie en couleur, si vous voulez. Donc on a les humains, les primates. Ils ont 3 types de cônes. On dit qu'on a une vision trichromatique. Et les ungulés, notamment les taureaux, ont une vision dichromatique comme beaucoup d'autres mammifères. Ils n'ont donc que 2 types de cônes. Le premier, c'est de ces cônes, il a un pic de sensibilité qui est situé dans les longueurs d'onde courtes, dans les bleus. Et puis il en a un autre aussi qui est situé dans les longueurs d'onde moyennes à longues, donc dans les jaunes verts jusqu'au rouge, donc ils sont sensibles au rouge. Mais nous on en a 3, puis leur deuxième cônes et un peu à l'intermédiaire entre nos deux cônes qui sont dans les verts et dans les rouges.
1: Alors,
3: et alors plus on a de cônes différents, bah, plus on peut distinguer les couleurs très finement. Et donc les taureaux sont probablement, qui n'ont que deux cônes, sont probablement un peu moins capables de discriminer les couleurs que nous les humains ou que la plupart des singes. Mais ils ont un cône qui est sensible dans les violets, les bleus, jusqu'au vert, qui peut discriminer ces couleurs. Mais par contre, à l'intérieur de cette, cet ensemble de couleurs, ils ont du mal à faire des distinctions. Mmh. Mais par contre, ils sont capables quand même de distinguer ces couleurs-là des autres couleurs comme les jaunes et les rouges.
1: Mais si on reprend la question de notre auditeur et qu'on la place dans le contexte d'une corrida, on imagine ce pauvre animal qui est transpercé de pics dans une foule qui crie de

0: devant quelqu'un qui agite un foulard là,
1: oui, une cape.
0: C'est très difficile de, comment dire, d'isoler un paramètre, de dire ah voilà c'est ça qui l'excite, parce que je veux dire là c'est une situation qui est horrible là,
1: oui c'est horrible, ouais. Ben, c'est horrible et ensuite il faut surtout pas faire d'anthropomorphisme, on peut pas, c'est difficile de se mettre à la place d'un taureau qui entre dans une arène,
0: ouais,
1: pour
0: mais
1: la corrida.
0: Imaginez un homme qui rentre, qui est piqué partout avec des gens qui crient dans un endroit. Je veux dire, on peut penser que cet animal-là est dans une détresse pas possible.
1: Tout à fait, tout à fait. Alors, ce qu'on peut voir, c'est que si on n'arrive pas à se mettre dans la tête du taureau, on peut quand même suivre les travaux des éthologues classiques, hein, qui ont essayé d'interpréter les réactions de certains animaux, et notamment du taureau qui entre dans l'arène lors d'une corrida. Alors, le taureau, c'est une proie. C'est pas un prédateur, donc il a des adaptations qui sont faites pour les proies. Notamment, ses yeux sont gros, positionnés des deux côtés de la tête. Il a pas une vision binoculaire comme nous, donc il voit très peu en relief comme nous. Et puis, il a beaucoup moins d'acuité visuelle que nous, c'est-à-dire qu'il voit les choses un peu plus floues que ce que nous on voit. Par contre, il a une vision panoramique, c'est-à-dire qu'il voit à peu près tout autour de la tête. Et ça, c'est très intéressant. Il est surtout sensible au mouvement, notamment un prédateur qui arriverait derrière lui. Bah, c'est une bonne chose de pouvoir le détecter, alors que nous, on a du mal à distinguer
0: effectivement
1: ces choses-là. Alors, quand il arrive dans l'arène, les taureaux de combat ne rentrent jamais dans l'arène avant leur corrida.
0: C'est donc la première fois qu'ils sont mis en contact avec cet environnement-là.
1: Ils sont positionnés dans un milieu d'abord confiné, dans l'obscurité. On les lâche dans cette arène, c'est un milieu complètement nouveau. C'est très bruyant, il y a des trompettes, il y a des cris, il y a des paroles, etc., qui génèrent beaucoup d'anxiété. Et puis il y a aussi dans l'arène, autour du sable, autour du taureau, il y a beaucoup de personnes, donc les toreros, les picadors qui sont là et qui appellent, qui crient, qui harcèlent, qui brandissent et bougent ce qu'on appelle des capotes, c'est-à-dire des capes roses et jaunes. Donc ils sont pas du tout rouges au départ. Et donc c'est ces cris, ces mouvements, ces changements de forme qui attirent le taureau. Et en fait le taureau, quand on le regarde, et j'ai fait l'effort de regarder quelques vidéos de corrida.
0: Vous êtes fort.
1: Oui. Et bien, en fait, on s'aperçoit qu'il charge essentiellement le capoté, la cape, mais très peu le toréador qui est derrière ou qui est à côté de la cape. Et certains aficionados de la corrida, ils attribuent les charges du taureau à une défense de territoire. Mais quand on y pense, c'est quand même assez étonnant, parce que c'est un taureau qui n'est pas sur son territoire du tout, qui n'est pas dans, il est dans un milieu totalement nouveau, et en plus, il n'est pas en face d'autres taureaux. Un territoire, ça se défend chez les animaux contre des animaux de la même espèce. Donc, c'est un peu spécial. Par contre, d'autres pensent que c'est plutôt des défenses antiprédatrices. On a une proie qui arrive dans un milieu où il y a beaucoup de mouvements, et bah il a une défense, il attaque parce qu'il se défend en fait. Lors de la dernière phase de la corrida, ce qu'on appelle le Terzo de Muerte, c'est là que le matador en fait brandit ce qu'on appelle la muleta, ce qui est cette cape rouge, et c'est juste à ce moment-là et qui va aussi tuer le taureau avec un coup de sabre entre les omoplates à peu près. Donc c'est le rouge de la muleta qui, à mon avis, de ce qu'on voit ou ce qui est décrit, même si on n'a pas vraiment l'explication totale, qui a une force beaucoup plus symbolique qu'opérationnelle. La couleur rouge en fait n'a pas la fonction d'exciter le taureau.
0: Voilà. Et ben bravo d'avoir regardé ça pour nous. Je ne crois pas que
1: je vais arrêter.
0: Il y a des traditions comme ça qu'on voudrait voir disparaître. Alors voilà, merci Denis Réal. Je rappelle que vous êtes professeur en écologie évolutive et comportementale à l'UQAM. Merci d'avoir répondu à cette question de Louis Doré.
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0: On va parler d'ail qui, lui, ne ressent absolument rien lorsqu'on le coupe avec un couteau. C'est une question de Marie-Claude Montplaisir. Puis là, c'est très large. Bonsoir, Isabelle Burguin.
3: Bonsoir, Mathieu.
0: On va parler de bien...
3: J'ai encore sonné, moi, de cette histoire-là de rouge sang et de taureau. Oui.
0: Voilà. Ça fait appel à l'empathie ou au manque de... On va maintenant parler d'ail et des bienfaits sur la santé et le corps. Donc, c'est Marie-Claude Montplaisir qui veut connaître. Donc, est-ce que je continue à manger de l'ail? Le fait que c'est très, très bon.
3: Oui, en fait, on a eu deux questions un peu différentes, mais qui se rassemblent. Donc, il y a beaucoup sur Internet des trucs de grand-mère pour manger des aliments le matin, souvent, comme le citron, le gingembre ou l'ail, justement, pour être en meilleure santé. Et donc, on nous recommande, justement, pour stimuler nos défenses immunitaires, notre mémoire, lutter contre le vieillissement. Ça peut même être dans le cadre

0: de l'ail aphrodisiaque. Donc, la grande vedette actuellement, c'est l'ail noir. Je ne sais pas si vous en avez déjà mangé.
1: Oui, souvent.
0: Oui, c'est bon, hein?
1: C'est plus que bon, ouais.
0: Donc ça, c'est de l'ail vieilli pendant plusieurs mois après un traitement thermique et ça concentre ses composés et ça le rend surtout plus digestible. Donc, l'ail, c'est un intérêt, en fait, médical millénaire. Ça fait longtemps qu'on a cette plante potagère vivace, l'Allium sativum. On consomme le bulbe, en fait, les gousses, surtout en Asie ou au Moyen-Orient. C'est une des plantes les plus consommées depuis l'Antiquité. On a trouvé un ragoût en Mésopotamie vieux de 3500 ans avant Jésus-Christ.
1: Est-ce qu'on lui a goûté?
0: Non, mais il y avait de l'ail dedans. Donc, il y avait de l'ail. Puis le médecin grec Hippocrate aussi, 400 ans avant Jésus-Christ, en donnait souvent pour tous les troubles de santé. Donc, je pense qu'il y a une aura aussi autour de ça, de ses vertus nutritives et médicinales, surtout traditionnelles, en fait. La gousse qu'on écrase, ça donne un jus au goût et à une odeur très puissante, donc caractéristique de l'ail, qu'on doit à un produit dérivé d'acide aminé qui s'appelle l'allicine. C'est un composé instable et très odorant. Et c'est aussi le moyen de défense de la plante contre les animaux et les insectes. Donc, normalement, ça évite, pourrait être évité d'être mangé et c'est potentiellement toxique. L'ail contient au moins 33 composés soufrés, plusieurs enzymes, 17 acides aminés et parmi les autres constituants, on trouve des glycosides stéroïdiens et des lectines qui aussi sont un petit peu toxiques.
1: Bon, vous avez parlé à Chantal Blais. Bon, oui. Toxique, on s'entend là, c'est la dose qui fait le poison, comme disait
0: Paracel. C'est sûr. Puis ça dépend de la variété. Il y a 600 variétés d'ail aussi.
1: OK, il y en a qui sont peut-être plus toxiques.
0: C'est ça. Puis ça dépend 600. Aussi ce que vous en faites. Si vous l'écrasez, la coupez, le mâchez, le déshydratez ou si vous le faites chauffer, en fait, les principes actifs se modifient et sont souvent détruits. Donc, vous risquez rien à continuer à manger.
1: on l'espère. Chantal Blais est responsable du service de nutrition clinique à l'Institut de recherche clinique de Montréal. Vous lui aviez posé quelques questions à ce sujet.
0: Oui, elle nous rappelait qu'il faut se méfier de tout ce qu'on lit sur Internet à propos de, justement, de la nutrition liée à la santé. Donc, l'ail fait partie, évidemment, de la diète méditerranéenne et donc bénéficie aussi d'une aura de bonne alimentation. Donc, elle nous rappelait qu'on ne mange pas un aliment pour ses molécules, mais pour toutes ses contributions alimentaires et nutritionnelles, comme les fibres, les vitamines, les lipides. Il y a beaucoup d'études qui soutiennent, en fait, il n'y a pas beaucoup d'études qui soutiennent que l'ail protège d'une haute pression artérielle, mais certaines études notent la présence d'antioxydants intéressants. C'est le cas de la S-salicystéine, la SAC, le petit antioxydant dont nous parlait notre auditrice, qui pourrait être bon pour les artères et qu'on retrouve dans l'ail vieilli. Par contre, l'ail, c'est pas un aliment modulateur hors de tout doute pour l'hypertension et ça ne fait pas partie des recommandations des sociétés américaines ou canadiennes pour la santé. Mais il y a des intérêts de recherche depuis très très longtemps à cause justement de la concentration élevée de composés soufrés de l'ail. Donc, qui pourrait agir sur certains, en fait, des facteurs de risque cardiovasculaire, du cancer. Il y a aussi des études qui notent des effets antiplaquettaires et anticoagulants, mais c'est beaucoup de résultats qui sont sur in vitro et sur les animaux aussi, et plus rarement sur les patients. Ouais. Et quand c'est le cas, les bénéfices sont très modérés par rapport au placebo. Elle nous disait aussi qu'avant de le consommer, il faut toujours se demander si on tolère bien l'ail, car pris en supplément, l'ail pourrait avoir des effets défavorables sur notre santé et nuire à la prise de certains médicaments, particulièrement en situation de maladie chronique.
1: Donc, il peut y avoir des problèmes d'interaction dans certains cas.
0: Oui, c'est surtout quand on prend beaucoup de médicaments. Mm-hmm. Puis la forte consommation d'ail, surtout que ce qu'on nous recommande sur Internet, plusieurs gousses d'ail à jeun peut provoquer des troubles gastro-intestinaux, des flatulences et des modifications de la flore intestinale aussi, donc il faut le savoir.
1: Il y a une de nos auditrices qui nous parlait d'une amie qui a des bouffées de chaleur, une transpiration excessive aussi lorsqu'elle mange de l'ail. Est-ce que ça, c'est répertorié, ça, selon ce que vous avez vu avec Chantal Blais?
0: Non, elle le constate pas dans sa pratique. Elle dirait qu'il s'agit d'une sensibilité individuelle face justement à ces composés soufrés de l'ail. Il y a certaines personnes qui en consomment beaucoup depuis l'enfance, ce qui augmente la tolérance donc aux épices et qui ont peu de brûlement d'estomac ou de douleur. L'autre raison, c'est génétique. Certains tolèrent mieux les épices que d'autres. Là, on n'est pas égaux devant l'ail, malheureusement. Donc,

0: vraiment le nombre de participants. Les deux avançaient qu'il y avait une légère baisse ou une baisse modérée de la pression artérielle par rapport au placebo, mais il faut noter l'absence de résultats cliniques et des données insuffisantes. Il y a eu d'autres études de littérature qui allaient un petit peu dans le même sens. La consommation d'ail pourrait réduire modérément la tension artérielle, mais par contre, il ne peut pas être considéré comme un substitut aux médicaments hypertenseurs conventionnels. On ne peut pas remplacer les médicaments par l'ail.
1: Eh bien, si j'essaie de résumer ce que vous nous dites à propos des vertus qu'on prête à l'ail dans toutes sortes de domaines, je pense qu'il faut retenir ça. L'ail ne va pas remplacer des médicaments. Si vous avez une mauvaise alimentation puis que vous prenez de l'ail justement pour réduire l'hypertension qui serait due à votre alimentation, ben, je veux dire, ça ne fera pas mère et monde. Là.
0: Non, parce que, en fait, même si Madame Blin m'a rappelé qu'il y a l'hypertension, c'est la maladie chronique la plus en lien avec l'alimentation. Il y a certaines personnes qui sont plus sensibles à ce qu'elles mangent que d'autres, mais on peut pas tout mettre sur l'alimentation parce que l'hypertension, avant tout, il y a un volet génétique et qui est combiné à nos habitudes de vie. Quand on est en surplus de poids, quand on est sédentaire, quand on mange beaucoup salé, quand on boit beaucoup d'alcool, la gestion du poids, c'est complexe, c'est difficile. Donc l'âge, le stress, les hormones, manger très très salé ou pas assez de potassium par exemple, parce que notre expert recommande justement de manger plus d'aliments riches en potassium, de fruits et de légumes qui en contiennent plus, donc des bananes, des abricots, des épinards, des choux, des patates, des brocolis.
1: De l'ibanane ou banane entière?
0: Comme vous voulez.
1: Heureusement, il reste que 3 minutes à cette émission. Bref, une alimentation équilibrée dans laquelle on met de l'ail. Oui.
0: On n'a pas parlé de l'ail vieilli, donc je vais juste glisser un petit mot. Donc ça, c'est la réaction de Maillard qui rend ça justement plus concentré, et plus goûteux, plus digestible. Donc il y a une revue de littérature en 2021 qui relevait que l'ail noir aurait des teneurs plus élevées dans le sac en salicylatéine, c'est un antioxydant plus abondant. Cependant, les chercheurs n'ont pas déterminé les effets thérapeutiques donc de l'ail noir et les recherches se poursuivent. Donc c'est dans la mire des chercheurs aussi.
1: Mais on ne se rendra pas malade en mangeant. Et ça, c'est la très très bonne nouvelle. Dixit, la personne qui met toujours 2 ou 3 fois les,
0: les
1: recommandations des recettes.
2: Rien sur les vampires?
0: Non, rien sûr, aujourd'hui,
1: c'est vrai qu'on rentre dans la saison. Voilà, merci beaucoup Isabelle Burguin d'avoir répondu à cette question de Marie-Claude. De mon plaisir.
0: De rien.
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1: Agathe, vous nous proposez quoi?
4: C'est une série jeunesse, bande dessinée, 109 rue des Soupirs, tome 1 à 6. J'ai découvert cette série-là quand je suis allée à la Foire du Livre de Bruxelles en mars cette année. Et puis, je pense que ça a le fort potentiel de convertir des enfants non lecteurs en enfants lecteurs. On y suit un petit garçon, Elliot, dont les parents sont très souvent absents pour le travail, qui emménage dans une nouvelle maison où il y a des fantômes. Bref, c'est vraiment captivant.
1: Il paraît qu'on n'est pas capable d'arrêter. Une fois qu'on a commencé, là, les enfants, c'est toujours encore 2-3 pages, encore 2-3 pages.
4: Moi, j'ai des crises à la maison avec mes deux garçons quand je ferme le livre.
1: OK, on redonne le nom.
4: 109 rue des Soupirs.
1: 109
4: il y a 6 tomes.
1: Rue des Soupirs. Merci beaucoup, Agathe. Denis.
5: Alors, pour rester dans la thématique de la corrida, l'histoire de Ferdinand, le taureau qui adore les fleurs, c'est un superbe livre pour enfants, mais qui est très vieux. La version originale de Munro Leaf, illustrée par Robert Lawson, elle date de 1936, et je vous recommande cette version-là, plutôt que les dessins animés. C'est très intéressant, c'est en français aussi, édition Michel Lafond.
1: Oui, et d'ailleurs, on va rappeler que c'est une histoire qui a été bannie sous les dictatures fascistes.
5: De Franco, et les autodafés des nazis.
1: Bref, ça veut dire que c'est un bon livre. Voilà. Merci beaucoup, Denis. On termine avec vous, Isabelle.
0: Oui, puis moi aussi, je vais garnir votre bibliothèque. Donc, c'est aussi un livre. Ça s'appelle Pépites mathématiques et scientifiques. C'est Robert Durocher et Normand Baillargeon, Septembre éditeur. C'est pas une nouveauté, mais c'est parfait pour la rentrée et même la campagne électorale, parce qu'on parle de chiffres et comment les chiffres nous manipulent. Du concept de Simpson, par exemple. Ça, c'est Arthur Charpentier qui montre que les chiffres et les statistiques peuvent nous tromper. Donc, allez voir ça, là.
1: C'est pour ça que le moteur de recherche est important.
0: Oui,
1: ça nous aide à y voir plus clair. Voilà, merci Isabelle, merci Agathe, Denis Réal, toujours un plaisir. Merci Étienne Normandin qui était avec nous aujourd'hui. Et puisque la vie est bien faite, on est là demain, 19h. Soyez-y. Bye-bye.
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4: Ici Louis de Belleval, voici les informations. La crise tarifaire s'accentue. Le président américain Donald Trump a annoncé qu'il va restreindre l'accès de certains produits et services d'origine canadienne aux contrats publics fédéraux aux États-Unis. De plus, certains produits, dont des motocyclettes et des alcools, seront interdits d'importation à compter du 29 septembre. De l'acier, de l'aluminium, des meubles et des produits laitiers seront aussi touchés par des tarifs de 50% dans une semaine. De leur côté, les contre-tarifs canadiens qui sont entrés en vigueur mardi impose des droits de douane de 15 à 50% sur près de 28 milliards de dollars de produits américains. Le ministre responsable du commerce Canada-États-Unis, Dominique Leblanc, a fait savoir que le gouvernement du Canada évalue les dernières mesures américaines et que lorsque les États-Unis seront prêts à dialoguer, le Canada travaillera de bonne foi et de manière constructive à l'établissement de relations commerciales plus sûres et mutuellement avantageuses qui respectent pleinement la souveraineté canadienne. Et puis d'autre part, Mark Carney prévient les Canadiens qu'ils doivent se préparer à des moments difficiles en raison des récents développements dans la guerre commerciale avec Washington. Le premier ministre s'est adressé à la population dans une vidéo mise en ligne mardi matin pour justifier les contre-tarifs d'Ottawa qui viennent d'entrer en vigueur et rappeler que des mesures d'aide aux entreprises sont prévues. Il a aussi vanté les efforts de son gouvernement pour diversifier les marchés d'exportation du pays. Voici le reportage de Valérie Gamache.
5: On ne reviendra pas au bon vieux temps.
6: Mark Carney ne se fait pas d'illusions, la riposte va faire mal.
5: Toute action a un coût, mais ce coût n'est rien comparé à celui de l'inaction.
6: Dans une vidéo bien soignée et au contenu contrôlé, il se justifie devant les Canadiens.
5: Je ne souhaite pas une escalade de conflit parce que ce n'est pas constructif.
6: Il revient sur les demandes américaines dont l'objectif était de maintenir le Canada dans une relation de dépendance, dit-il.
5: Mais on doit appliquer ces droits de douane pour protéger nos travailleurs, nos entreprises et nos communautés.
6: Il veut préparer les Canadiens à traverser la tempête sans préciser l'ampleur des intempéries.
7: Et nous, on est dans une situation qui, honnêtement, est très inconfortable.
6: Membre du comité sur les relations entre le Canada et les États-Unis, Jean Charest estime qu'Ottawa n'avait pas le choix.
7: C'est le seul langage que semble comprendre le gouvernement américain.
6: Et les provinces serrent les rangs. Devant le Parlement à Victoria, des dizaines de Britanno-Colombiens entonnent des succès pop adaptés à la sauce tarif pour mettre la table au discours du premier ministre David Eby.
8: British Columbia is part of Canada, and Canada is not for sale.
6: La Colombie-Britannique fait partie du Canada, et le Canada n'est pas à vendre, dit-il. Ici Valérie Gamache, Réseau-Canada, Ottawa.
4: Et puis au Québec, le gouvernement de Christine Fréchette n'a pas voulu s'en tenir à la riposte d'Ottawa et ajoute ses propres mesures de rétorsion à l'endroit des États-Unis. Il est notamment prévu de réserver des appels d'offres publiques à des entreprises québécoises et canadiennes. En pleine campagne électorale, la chef caquiste promet de ne pas se laisser intimider, mais ses adversaires lui reprochent de vouloir profiter de la situation. Le reportage de Sébastien Desrosiers.
9: Dans l'édifice où se trouve le bureau de la première ministre, Christine Fréchette présente les mesures adoptées par le gouvernement la veille.
10: On va servir des achats du gouvernement comme d'un bouclier.
9: Pour la première fois, le Québec déroge à ses accords commerciaux. Jusqu'en janvier, les entreprises américaines seront exclues de certains appels d'offres pour obtenir des contrats publics.
10: Le Québec fait face à un intimidateur. Soit on s'incline et on finit à genoux, soit on garde la tête haute et on se tient debout.
11: Je pense qu'on a pris la bonne décision de ne pas embarquer dans la comédie de Mme Fréchette.
9: Le chef conservateur Éric Duhaime est le seul à avoir refusé de rencontrer la chef de la CAQ lundi soir, mais il n'est pas le seul.

0: seul à l'accuser de vouloir profiter de la situation, le libéral Charles Millard aussi.
1: Est-ce que vous avez remarqué qu'aucun autre premier ministre canadien n'a tenu de conseil des ministres hier soir ou de réunion spéciale?
2: C'était quand même important pour moi de poser les questions. Maintenant, j'ai pas de réponse.
0: Ses adversaires comme Rubba Gazal de Québec solidaire s'inquiètent des conséquences de l'escalade du conflit. Le péquiste Paul Saint-Pierre Plamondon craint une récession.
3: Et non, Christine Fréchette ne s'est pas tenue debout pour le Québec. Parce que si c'était le cas, la demande du Québec de ne pas aller dans le dollar pour dollar généralisé aurait été entendue.
0: Pour l'instant, les contre-tarifs canadiens auraient toutefois un effet quasi nul, selon Christine Fréchette, si Ottawa compense comme prévu les entreprises québécoises qui en souffriront. Ici Sébastien Desrosiers, Radio-Canada, Yamachiche.
4: L'ex-cardiologue Guy Turcotte, condamné à la prison à vie pour avoir tué ses deux enfants en 2009, tentera d'obtenir des permissions de sortie de courte durée sous escorte. Sa demande sera entendue par la Commission des libérations conditionnelles du Canada le 22 septembre. Guy Turcotte sera admissible à une libération conditionnelle complète en 2028. Et puis en terminant, trois jours des cérémonies commémoratives des attentats du 11 septembre 2001, le maire de New York, Zohran Mamdani, a rendu public 170 000 pages de documents qui démontrent que les autorités ont menti aux New-Yorkais sur la qualité de l'air dans les mois qui ont suivi l'effondrement des tours jumelles du World Trade Center. Ces 25 dernières années, près de 50 000 Américains ont reçu un diagnostic de cancer lié aux événements du 11 septembre. Voilà, c'était les informations à l'antenne de Radio-Canada.

0: Chers Lefteaux, bonjour. C'est Vin Charuet. J'espère que vous allez bien ce matin. J'avais hâte de vous retrouver au petit matin, de renouer avec vous. Avez-vous passé un bel été? Avez-vous bien imprimé la sensation de la chaleur sur votre peau? Moi, je vous le dis, j'espère que vous l'avez fait parce que vous allez en avoir besoin dans les prochaines semaines. De notre côté, on a une équipe renouvelée. On a repris l'écoute des émissions d'ici première, d'ici musique, des balados, des livres audio pour vous présenter des moments d'intérêt et aussi faire briller le travail de nos collègues un peu partout au pays. Et on démarre avec Isabelle Robichaud. Elle est animatrice de deux émissions en Atlantique. Oui, oui, une quotidienne qui s'appelle La Grande Virée. C'est diffusée entre 9h et 10h le matin, mais aussi une émission du samedi dont je vous parle souvent, La Grande Jasette. Elle m'a fait découvrir cette semaine tout un univers, celui de l'équitation. Il y a une compétition équestre qui a lieu en fin de semaine à Saint-Hilaire, au Nouveau-Brunswick. On est dans le Madawaska. Si vous connaissez pas, là, c'est vraiment la région à la frontière entre le Québec, le Maine et le Nouveau-Brunswick, une région de forêt. Et donc, cet événement-là, c'est une initiative de Céline Landry-Morris. Elle est propriétaire d'un parcours de montagne, grande amoureuse des chevaux, vous allez l'entendre. Elle a créé un parcours en montagne avec des défis, des obstacles extrêmes pour les cavaliers et leurs chevaux. Madame Landry-Morris donne un aperçu de ce qui attend les compétiteurs. Vous allez voir, c'est assez original.
1: Le parcours qu'on a, nous autres, ici, il n'y en a pas d'autres dans les maritimes. Donc, il y a des parcours de montagne qui sont très petits. En général, peut-être une dizaine d'obstacles. Ce sont des très belles obstacles. J'en ai participé aussi à un moment donné. Mais de ce genre qu'on a ici, c'est parce qu'on a un mélange de parcours de montagne, puis on a aussi de cowboy extrême. Le cowboy extrême, c'est plus des choses où ce que ça va vraiment aller chercher le défi, les chevaux comme des ponts qui bougent. Ça peut être plus stressant pour un cheval. On a des nouilles de piscine, tu sais que le cheval faut qu'il passe à travers ces choses, un rideau de, c'est une bâche là, une tarp qu'on a coupée, qu'il faut que le cheval passe à travers. C'est plus des obstacles qui sont non naturels comparés à celles qui sont plus naturelles, comme quand on s'en va en randonnée, ben, on peut passer des cours d'eau. Il y a des ponts, certaines places, des montagnes à descendre, des montagnes à monter, il y a des rochers, des places. Fait que ça, on a ça en général.
0: Oui.
1: Puis on a poussé un petit peu. Je pense qu'on est rendu à 23 obstacles là, en tout, là, avec tout ce qu'on a de designé dans le parcours, là.
0: Oui. Et puis c'est vous qui avez eu l'idée d'organiser ça chez vous.
1: Quand j'étais à Moncton, il y avait des activités pour les chevaux, les gens de chevaux à toutes les fins de semaine. On était partis à quelque part, soit qu'on participait ou qu'on allait voir. Puis quand je suis redéménagée de Moncton, je trouvais que
0: ça manquait.
1: On avait un manque.
0: Ouais.
1: On a des gens qui ont des chevaux, puis ils n'ont pas de porte de sortie ou ce qu'ils font seulement.

0: la randonnée parce qu'il y avait autre, il y avait pas rien d'autre. Je me suis mis là, puis j'ai commencé tranquillement à piétiner un petit peu là-dedans. J'ai fait mes recherches, j'ai été faire des formations, puis on a commencé à faire le design du terrain parce qu'on n'a pas un terrain plat ici.
1: Ouais.
0: Donc, on a des ravins, des places, on a des montagnes. C'est pas gros dans le sens, on monte pas la montagne du Mont-Parlagne.
1: Oui, oui, oui.
0: Mais c'est toutes des affaires qui vont vraiment élever le défi quand même. Puis on a commencé à bâtir, ça fait 6 ans en général qu'on a commencé à bâtir. Puis là, cette année, on a vraiment excédé. On pensait pas avoir autant d'obstacles, mais on s'ambitionne, hein.
1: Ben oui.
0: On aime ça.
1: Ben oui, absolument.
0: Ça fait plusieurs années qu'on offre des formations là-dessus. Les gens viennent avec leurs chevaux des fins de semaine. Moi, je suis la coach, donc je coach les gens à travers les obstacles, comment développer aussi on appelle ça toujours la communication entre toi et ton cheval.
1: Ouais.
0: C'est vraiment parce que le cheval a peur.
1: Ben, ça prend de la confiance d'un bord et l'autre. Il faut que le cavalier, la cavalière fasse confiance à son cheval, mais il faut que le cheval vous fasse confiance, vous fait confiance aussi.
0: Exactement. C'est vraiment quand le cheval, moi j'ai toujours comme il y a des gens des fois qu'on pense que faut absolument que le cheval passe l'obstacle. Puis moi je me dis toujours éventuellement peut-être, mais l'objectif c'est pas de le pousser dans la gueule du loup.
1: Ouais.
0: C'est vraiment de
1: le désensibiliser de petit à petit.
0: Exactement.
1: Ouais.
0: Puis le cheval éventuellement il va regarder son cavalier puis il va dire OK, si tu m'envoies là, ça veut dire que c'est safe, right? So c'est vraiment magique un peu quand on peut voir le développement entre le cavalier et son cheval, passer à travers des obstacles, tu sais, c'est pas tout, il y en a qui se disent, ben, moi, mon cheval passe les trous d'eau dans l'entrée, il va être bon avec ton lac. Mais non, parce que mon lac est pas pareil comme le trou d'eau dans le bois.
1: C'est ça. Exact. C'est un différent environnement. Ouais. Et là, les chevaux arrivent puis ils connaissent pas vraiment le parcours. Mais là, de ce que je comprends, par exemple, Céline, c'est que vous êtes vous-même bâti une base de participants pour votre concours.
0: Oui, c'est ça. Ben,
1: pour votre compétition.
0: Ben oui, à force de venir avec les années, les gens, on voulait vraiment les remercier parce qu'on a beaucoup, beaucoup des mêmes qui reviennent. Ils sont devenus, écoute, nous autres, quand on organise des activités ici, que ce soit pour le parcours de montagne extrême ou que ce soit des activités, on engage un coach de l'extérieur, ils viennent, on monte dans l'aréna, on se fait entraîner par ce coach-là. Les gens, quand ils viennent ici, moi, mon plus grand désir, c'est de voir les gens sourire, puis d'être heureux, d'être à cheval, puis de faire rendre honneur à que ce soit le petit gars ou la petite fille en dedans de nous autres qui a déjà rêvé de ça.
1: Là, tu le fais, tu sais.
0: Puis, on fait sûr toujours que les gens se sentent comme qu'ils font partie d'une famille. C'est super important parce que j'ai été moi aussi des places, que c'est du bon monde. Tout le monde, on a toutes des bonnes intentions, mais tu te fais regarder un petit peu de travers. T'as pas la remorque à cheval qui est de l'année, mettons. T'as pas l'habillement de bon, ça va pas être la vibe qu'ils ont là-bas. Puis nous autres, tu sais, on regarde pas ces choses-là. Puis on a des gens qui ont de la misère avec leurs genoux peut-être. Puis monter à cheval, c'est une grosse affaire. Fait qu'on leur aide. Ça fait partie de. On veut pas discriminer, on veut pas ridiculiser. On veut vraiment que les gens se sentent.
1: C'est une grosse famille.
0: Exactement. Puis on a vraiment formé des amitiés incroyables depuis qu'on fait ça ici.
1: Ouais.
0: Puis cette année, quand on a décidé de faire la compétition, c'était vraiment de faire une célébration de tous les efforts, le travail que nous autres on a fait, mais aussi que les participants se sont
1: investis dans ça là.
0: Exactement.
1: Ouais.
0: On a commencé avec un événement qui était censé juste être pour le fun. Puis là, écoute, on est rendu qu'on a loué des chapiteaux. Puis
1: ben c'est ça, parce que là, en plus de la compétition en tant que telle, il va y avoir différentes choses sur place, là, des kiosques, une cantine, de la musique. Donc, ça a pris de l'ampleur là, à mesure que l'organisation se faisait.
0: C'est ça, la cantine, ça roule quand même à chaque événement qu'on a. C'est mon charmant mari qui s'est donné bénévole. Puis il adore ça, puis il est bon, les gens l'aiment bien. Puis on a commencé à faire ça, puis éventuellement, ça grandit toujours.
1: Personnellement, Céline, depuis combien de temps est-ce que les chevaux font partie de votre vie?
0: Oh mon Dieu! J'ai 49 ans, donc ça fait 49 ans.
1: Wow! Vous avez grandi avec des chevaux.
0: J'ai grandi, ben on a été élevé sur une ferme, on avait des chevaux de travail pour commencer, puis je pense que j'ai eu mon premier poney, j'avais 5 ans, 4 ans. j'allais pas à l'école, donc je vais dire 4 ans. Puis ça a jamais

0: m'arrêter depuis. Même quand que j'ai passé certaines années où j'en avais pas un moi-même, où j'étais pas propriétaire, je montais celui de mes amis, j'étais tout le temps à l'écurie, j'étais tout le temps...
1: Qu'est-ce que cette relation-là avec les chevaux vous apporte dans la vie?
0: Oh mon Dieu, une paix... C'est pas pareil que un cheval. Quand tu peux voir dans l'œil d'un cheval, c'est ton miroir dans un sens qui il t'apporte tellement des belles leçons dans la vie si tu écoutes.
1: Ouais. Si tu portes attention.
0: Porte attention, c'est un animal que même si t'as grondé après parce qu'il t'a pilé sur le pied, c'est un exemple. Il va toujours être OK, tu sais, il va toujours te pardonner.
1: Ouais.
0: C'est quand même un sens de liberté. Le cheval, c'est un animal qui représente la liberté, la force. Qui, nous autres, les petites filles, quand on est petites, là, 3 ans, là, c'est ça qu'on cherche. Hein?
1: Oui.
0: La sécurité, la force, puis quand même la liberté. Puis le cheval apporte ça et beaucoup plus, c'est sûr. Moi, je suis toujours très, très bien à l'écurie. Avec mes chevaux.
2: Céline Landry-Maurice est propriétaire du parcours de montagne à Saint-Hilaire, au Nouveau-Brunswick, où se déroule la compétition équestre aujourd'hui et demain. Moi, j'ai pris plaisir à imaginer les chevaux, éviter des nouilles à piscine, grimper des obstacles en sentier naturel. Vraiment, ça a piqué ma curiosité. Qui participe à ce genre de compétition cowboy extrême? Pour le savoir, je joins une instructrice de course de Barrie en Alberta, au nord de Calgary. Elle s'appelle Sophie Couture. Bonjour, Sophie.
3: Bonjour, merci de me recevoir pour l'entrevue aujourd'hui.
2: Ben surtout, merci de vous rendre disponible si tôt samedi matin. Vous êtes propriétaire de Matters Equine, une école équestre. Vous avez combien de chevaux chez vous?
3: Nous, on a environ une 15aine de chevaux pour tout niveau de différents cavaliers, que ce soit du cavalier débutant au cavalier plus avancé de compétition.
2: Vous faites du western. Qu'est-ce que c'est exactement le style western?
3: L'équitation western, ben ça va vraiment au niveau de toute la tradition cowboy. Fait que ça peut être du cowboy qui travaille sur un ranch d'élevage de vaches pour où justement là, la compétition de cowboy extrême, course de baril. Fait que ça va varier. Dans le fond, c'est le style de selle qu'on utilise, qui est la selle western avec le pommeau qui sert à accrocher si on a un lasso. Ou si on fait de la compétition de course de baril, ben nous on l'utilise aussi pour se tenir en selle là.
2: Donc vous maniez le lasso, Sophie.
3: Je suis pas la meilleure avec le lasso, mais oui je peux comprendre les bases là.
2: OK, super. Je vous imagine là avec un de vos beaux chevaux avec le lasso au-dessus de la tête. Ça frappe vraiment l'imaginaire, tout ça. Vous êtes d'origine québécoise. Comment êtes-vous venue à vous installer près de Calgary pour ouvrir cette école équestre?
3: Oui, dans le fond, moi, je suis déménagée en 2019. Alors, juste avant la pandémie, le but, ce n'était pas de s'installer en Alberta, mais ici, tout tourne autour des chevaux. Là. C'est vraiment une place que tu peux vivre de ta passion. Puis c'est ce qui m'a fait accrocher à l'Ouest canadien.
2: Il n'y a pas un homme aussi qui vous a fait planter des racines?
3: Oui, dans le fond, j'ai rencontré mon conjoint qui a été de très grande aide aussi là, pour partir m'accompagner. Puis qu'on puisse acheter notre place afin d'avoir Matters Equine.
2: Ouais. Vous avez fait de la compétition, Sophie, pendant 13 ans. Dans quelle discipline avez-vous compétitionné?
3: Oui, dans le fond, je suis encore activement sur le circuit de compétition. Ma fille m'a pas fait ralentir à ce niveau-là. Je fais encore de la compétition de course de baril. Fait que dans le fond, c'est une discipline de vitesse qu'on doit tourner autour de 3 barils sans les faire tomber.
2: Et quelle est la préparation nécessaire avant de pouvoir entrer en compétition?
3: Je dirais c'est d'avoir beaucoup confiance en ton entraînement. Fait que le plus que tu sais que toi et ton cheval est en équipe, je veux pas quand on va sur des sites de compétition, il y a beaucoup de stress extérieur, que ça soit juste la pression de la compétition, différents effets extérieurs qui peuvent faire le cheval devenir anxieux. Facile de garder le calme dans l'équipe, mais la confiance que le travail est solide et que le cheval va faire son travail correctement.
2: Sophie, permettez-moi une question naïve. Les habiletés du cheval sont mises de l'avant, notamment dans les courses de vitesse. Quelle est la part de compétence du

0: cavalier pour les compétitions?
1: Je dirais que c'est un petit peu un mélange. Je compare beaucoup la course de Barry un peu à jouer au tennis. C'est beaucoup le muscle memory, en fait, qui va nous aider à avoir les réflexes rapides pour aller à toute vitesse alentour de ces obstacles-là. Ça va tellement vite, on n'a pas le temps de penser. Fait que c'est beaucoup, beaucoup du action-réaction.
0: Vous allez à quelle vitesse?
1: Un cheval peut aller environ à 60 km/h au maximum, je dirais, pour un quarter horse, là.
0: Est-ce que vous portez une équipe, un équipement de football avec un casque, des épaulettes et tout le tralala?
1: Je dirais que oui, le casque qui est pas assez porté. Moi, j'ai pris la décision de le porter, surtout parce que je suis rendue maman. Je suis coach d'équitation, fait que je veux être un bon modèle pour montrer l'exemple aux jeunes. Mais dans l'équitation western, il y en a pas assez qui prennent ces mesures de sécurité-là au sérieux. Ça, c'est sûr.
0: Sophie, est-ce que c'est possible de gagner sa vie de manière professionnelle en faisant de la compétition équestre? Est-ce qu'il y a des prix en argent, des commanditaires? Est-ce qu'on peut vraiment être un athlète de compétition équestre?
1: Absolument. Moi, je pense que si que ça soit à plus haut niveau, à niveau moyen, c'est aller chercher du coaching, des commanditaires, entraîner des chevaux pour d'autres propriétaires. Il y a beaucoup de gens qui utilisent les réseaux sociaux aussi comme source de revenus de nos jours, d'être très dans le fond créateur de contenu. Ça va aller chercher beaucoup de visibilité là, au niveau des compétiteurs qui vont leur amener du revenu.
0: Parce que ça coûte cher, avoir un cheval. J'imagine que c'est un gros investissement de temps, mais surtout d'argent. Ça représente quoi en termes de dépenses, de déplacement, de transport, d'équipement, de soins aussi à l'animal?
1: Absolument, c'est sûr qu'on parle de centaines de milliers de dollars là, pour l'investissement de départ, que ça soit d'avoir l'écurie, que ça soit la remorque, le camion, les chevaux en tant que tel, l'animal en tant que tel vaut beaucoup plus ce qu'on payait il y a 10-15 ans, mais aussi l'entretien, que ça soit les frais vétérinaires ou même juste la maintenance, mais surtout quand c'est des chevaux de performance. On les traite comme des athlètes. Pensez aux athlètes de Jeux olympiques qui ont une équipe qui vont s'occuper de chiropractie, c'est la chiropractie, massage, que ça soit de les mettre dans des piscines pour les entraîner. Le plus haut niveau, le plus de maintenance.
0: Wow. On vient d'entendre un peu plus tôt à l'émission Céline Landry-Maurice. Elle organise donc cette course en fin de semaine. Elle parle de cowboy extrême. Qu'est-ce que c'est ce type de compétition-là?
1: Le cowboy extrême, en fait, c'est les obstacles que le cavalier va falloir qu'il passe au travers de ces obstacles-là avec son cheval, puis les exécuter du mieux possible, dans un temps aussi le plus rapide possible. Dans l'Ouest canadien, on appelle ça ranch riding. Fait que ça peut être des manœuvres, puis des obstacles, dans le fond, que l'équipe cheval-cavalier vont traverser ensemble.
0: Toutes sortes de choses, des ponts, sauter, contourner, ce genre de choses-là.
1: Absolument, oui, ça peut aller ouvrir une barrière, reculer le cheval entre un espace qui est restreint. Ça va vraiment pousser là, la psychologie du cheval que même s'il y a un danger, faut qu'il fasse confiance au cavalier.
0: Il y avait une question qui est ressortie du reportage qu'on vient d'entendre. En fait, on posait la question. Qu'est-ce que ça vous apporte, cette relation avec votre cheval ou avec vos chevaux? J'ai envie de vous poser la même, Sophie. Qu'est-ce que ça vous apporte d'être si près des chevaux?
1: Je dirais que pour moi personnellement, on demande aux chevaux de faire ce travail-là qu'ils ont jamais demandé. Fait que c'est un amour inconditionnel que le cavalier et le cheval ont ensemble. Tu sais, c'est d'apprécier que ce cheval-là, c'est une bête qui est prête à tout nous donner pour les performances qu'on recherche. Moi, je dis tout le temps, si mon cheval il s'occupe de notre équipe en champion, je vais le traiter en champion. Fait que c'est vraiment, tu sais, puis le jour que mon cheval décide qu'il ne veut plus faire de compétition, ben pour moi, on n'en fera plus parce qu'on ne sera plus une équipe complétée, là.
0: C'est vraiment une relation qui s'établit au fil du temps. C'est passionnant tout ça, vraiment. Vous menez une vie intrigante dans la nature en Alberta. Merci de nous avoir donné un aperçu de cette vie-là.

0: près des chevaux. Sophie Couture, je rappelle que vous êtes instructeur de course de Barry et propriétaire de Matters Equine en Alberta. Merci Sophie.
1: Merci beaucoup.
0: Et cette saison, j'ai encore plus envie de m'appuyer sur vous pour découvrir des endroits moins explorés, des savoir-faire méconnus, des personnes inspirantes aussi qui méritent notre attention. Alors, je vous invite tout de suite à nous dire ce qui se passe dans votre région. Écrivez-nous sur la bulle de conversation de l'application Radio-Canada Audio ou encore passez par la bonne vieille adresse courriel de l'émission lefto@radio-canada.ca. Sachez que nous lisons tous vos messages. Qu'est-ce qu'il y a de mieux, mes chers amis, qu'un bon pain chaud, tendre et moelleux? Chez les Lacroix, l'amour du pain se transmet d'une génération à l'autre depuis 1951. La boulangerie Lacroix est une véritable institution en Abitibi-Témiscamingue et le journaliste Raphaël Bordelot de l'émission Ça vaut le retour s'est rendu à Nord-Métal pour refaire les 75 ans de l'entreprise familiale.
2: Bonjour, mon nom est Sandrine Lacroix, je suis propriétaire de la boulangerie Lacroix à Nord-Métal.
3: Sandrine, ce samedi, bon, c'est 75 ans de savoir-faire qui sera célébré. J'aimerais revenir à la création de la boulangerie Lacroix ici à Nord-Métal. J'aimerais savoir l'histoire de l'entreprise, d'où c'est parti.
2: C'était mon arrière-grand-père, en fait, qui a parti la boulangerie. On remonte là à 4 générations avant moi. Moi, je suis la 4e génération. Ça a appartenu ensuite à mon grand-père, à mon père et ma mère. Et ensuite, là, la passation s'est faite en 2021 à moi et mon conjoint, Pierre-Carl Lambert. Tout d'abord, ça a été dans le village, puis ensuite, on a développé un réseau de distribution là, avec des livreurs qui acheminent le pain là, dans toutes les localités de l'Abitibi-Témiscamingue. Ça s'est fait, dans le fond, tranquillement. Ça s'est développé de Nord-Métal à La Sarre, à Amos, à Rouyn, jusqu'à Val-d'Or. Puis on a eu une petite boulangerie aussi. Là. Mes parents ont eu une petite boulangerie quand j'étais plus jeune à Val-d'Or, située là. Fait que les gens ont pu nous connaître. Puis tranquillement, ils ont adopté là, nos pains, nos pâtisseries.
3: Est-ce que vous savez initialement ce qui avait amené vos arrière-grands-parents dans ce cas-là à débuter cette entreprise-là?
2: Il était déjà dans le domaine laitier. Il avait une laiterie là, avec son frère. Puis aussi, il travaillait un petit peu dans le secteur minier. Fait que c'est toutes des activités qui ont permis là, de se lancer. Là. Il avait déjà une connaissance un petit peu de l'agroalimentaire. Puis il y avait aussi les mines qui nous avaient emmenés ici là, sur le territoire. Là. Ouais.
3: Sandrine, bon, la famille est assurément une valeur clé à la boulangerie de Lacroix. C'est une entreprise familiale. D'avoir conservé cette institution dans la famille, cet aspect-là familial, ça doit être une grande fierté pour vous?
2: Oui, c'est une grande fierté. Là, j'ai beaucoup de souvenirs d'avoir travaillé avec la famille, des cousins et des cousines, aussi des amis de la famille. Fait que pour nous, on est toute une grande famille. On est amis, tu sais, aussi au travail. On est des collègues, mais on est aussi des amis. Fait que c'est une belle proximité. Puis c'est ça qui nous permet de nous sentir vivants encore, puis d'apprécier les moments là, avec chacun d'entre nous.
3: Est-ce que vous vous souvenez, vos premiers souvenirs à la boulangerie Lacroix, c'était comment? Comment vous vous êtes entré dans cette entreprise-là? J'imagine que vous devez être impliqué d'une certaine manière depuis le jeune âge.
2: Ben, c'est un transfert générationnel avec mon grand-père. Mon grand-père, là, chaque matin, là, m'amenait dans ses activités quotidiennes. J'allais peut-être faire une heure avec lui à partager des moments de travail. Puis peu à peu, ben, j'ai été étudiante. Après ça, j'étais à l'école, puis je travaillais ici quand que les étés, puis tout ça. Puis après ça, tranquillement, j'ai décidé de faire carrière ici, là, suite à mes expériences. Ça représente beaucoup, beaucoup d'implication, de travail, puis aussi de fierté de la région.

0: La boulangerie Lacroix, bon, affiche sa fierté abitibienne, puis je connais personnellement l'importance de votre entreprise, que l'entreprise peut avoir en Abitibi-Ouest. Mais vous pensez que la boulangerie Lacroix là, prend quelle place dans la vie des gens en Abitibi-Témiscamingue? Qu'est-ce que vos clients vous disent à chaque jour? C'est quoi les retours que vous avez sur la boulangerie Lacroix? J'aimerais savoir là, votre place en Abitibi-Témiscamingue. Vous pensez qu'elle a quelle importance?
1: Bien, chaque matin, on fait du pain. Chaque matin, des gens de l'Abitibi-Témiscamingue déjeunent avec notre pain. Donc, c'est des beaux moments, soit à déjeuner avec un café en famille. Et aussi, on est présent dans les levées de fonds dans les écoles. Fait que les enfants vendent nos pains pour faire des activités pour l'école ou pour leur vie.

0: futur. Fait que c'est quelque chose qu'on en est très fiers. C'est sûr qu'on veut moderniser un peu les équipements, avoir des équipements plus récents là, pour faciliter le travail, surtout aussi attirer la nouvelle génération de travailleurs. Puis aussi, on veut continuer à faire des pains diversifiés, donc avoir des nouvelles idées, créer des nouveaux produits, piquer un peu la curiosité des consommateurs, mais aussi garder nos produits et être fidèles à nous-mêmes.
1: En terminant, j'aimerais savoir, Sandrine, qu'est-ce qu'on peut vous souhaiter à la boulangerie La Croix? Qu'est-ce que vous souhaitez pour les prochaines années?
0: Encore de belles années, de rester fidèle à nos valeurs, puis aussi d'avoir du plaisir là, à travailler ensemble entre collègues puis entre amis.
2: Ah, du plaisir, c'est ce que je leur souhaite aujourd'hui. La boulangerie La Croix tient une journée de célébration à Nord-Métal. Je vous amène dans une autre boulangerie maintenant ce matin grâce à mon collègue Rudy Desjardins de l'émission Panorama en Colombie-Britannique et au Yukon. Il s'entretenait plutôt cette semaine avec Joël Falardeau, le copropriétaire d'un café-boulangerie qui s'appelle Ethos. C'est à Golden. Connaissez-vous Golden? C'est vraiment une petite ville charmante. Une ville de montagne dans les Rocheuses, située à 800 mètres d'altitude. C'est un peu un arrêt obligé pour bien des vacanciers parce que la localité est située entre 6 parcs nationaux. Donc, on n'est pas très loin de Calgary, à une heure de route de Banff. Et souvent, ben, c'est là qu'on s'arrête pour prendre une pause, se délier les jambes, boire un bon café. Et vous savez quoi? Il a neigé à Golden cette semaine.
3: Ouais, c'est plutôt un changement dramatique. On est passé de températures très chaudes à de la neige dans les sommets. C'était particulièrement excitant.
4: Présentez-nous votre café. Qu'est-ce que vous y servez?
3: Drôle à dire, mais d'inspiration australienne pour avoir passé quelques années là-bas avec ma femme Daphné. On a vraiment trouvé quelque chose de spécial. Puis on avait le désir de reproduire un peu la même méthodologie ici au Canada. Puis, ainsi est né Ethos. On avait commencé à Kicking Horse, en fait, chez Double Black Café. C'est là qu'on a passé 8 ans à un peu forger ce projet-là pour ensuite le livrer de toutes pièces, là, il y a 4 ans de ça.
4: Ouais, qu'est-ce qu'ils ont de spécial, les cafés en Australie, là, que vous avez voulu recréer ici?
3: Je pense qu'il y a une certaine fierté et une certaine craftsmanship là, que les Australiens ont vraiment réussi à établir de manière très forte. On voit les locaux ainsi que les visiteurs qui y habitent, là, qui y prennent particulièrement goût. Puis rien de particulièrement différent de ce qu'on voit ailleurs dans le monde, mais ils le font avec une qualité qui définitivement là, c'est la barre à atteindre là, partout dans le monde en ce moment.
4: Ouais. Et puis quand on fait de la route, quand même, quand on arrive à Golden, ça fait plusieurs heures habituellement qu'on est sur la route. Ça fait donc du bien d'arrêter dans un café où le café est bon, puis les pâtisseries aussi sont bonnes. J'imagine comment réagissent les gens qui arrêtent habituellement là.
3: Ah, ils sont vraiment surpris. On se mentira pas, Golden, c'est un tout petit village avec un historique là vraiment plutôt pittoresque, mais sans plus. Tu sais, les gens d'habitude, ils voient le McDonald's et le Tim Hortons sur la transcanadienne, mais si on prend un moment de s'arrêter et de visiter la ville en soi, c'est magnifique, c'est joli. Puis d'autant plus surprenant de voir justement notre entreprise qui, j'oserais dire, essayer de reproduire un modèle international en termes de qualité et de service. Donc, ouais, je pense que les gens reçoivent très, très, très bien le produit.
4: Puis combien d'employés vous avez?
3: On est rendu à 30 employés. C'est exceptionnel dans les 3 départements, si je peux le dire ainsi, là. Mais avec le service au café, on a également la restauration. Donc, on sert des sandwichs, des assiettes faites de toutes pièces. Puis, très récemment, l'année dernière, on a dû agrandir, voire doubler le pied carré. Avec ça, également, on a embauché une chef pâtissière française qui nous permet de faire toutes nos pâtisseries à même la boulangerie. Là. Donc, c'est toute une expansion.
4: Wow, ils vont me donner le goût d'y aller. J'ai pas assez de vacances pour faire toute la route pour me rendre. Mais je sais que vous serez ouvert parce que cet été, vous êtes ouvert tous les jours, en fait. Là. Été comme hiver, tout le temps. Là.
3: Ah oui, 365, là, c'est 7 jours semaine. On fait 7 heures le matin à 5 heures le soir. C'est tout qu'un projet. On s'est mis la barre très élevée, je crois. De travailler, de consommer, de vouloir consommer local dans un petit village, c'est difficile. On croit que les gens, ils veulent maintenir un certain mode de vie qui leur permettent d'avoir accès à toutes ces belles activités-là, ce beau outdoors. Puis, ça a un coût. Effectivement, les gens, je pense que pour pouvoir se permettre ce style de vie-là, doivent sacrifier dans les heures d'ouverture de leurs entreprises. Donc, on s'est donné comme projet de changer la méthodologie. Puis, évidemment, comme tout start,

0: Europe. Il y a eu des sacrifices à faire, mais on s'y retrouve quand même. Je veux dire, le backyard, il est à quelques minutes. Je peux embarquer sur mon vélo à n'importe quel bon moment, puis je suis sur les pistes en 10 minutes. Donc, ouais. je peux pas me plaindre. Puis, juste l'espace naturel de Golden et le Kicking Horse, c'est tout qu'un background. Je pense que c'est probablement une des plus belles montagnes dans toute la Colombie-Britannique.
1: Je suis assez d'accord avec Joël Falardeau. C'est une région fabuleuse que celle de Shuswap. C'est en Colombie-Britannique. Vraiment, on dirait que le ciel paraît plus bleu. La lumière est plus franche. La nature a vraiment quelque chose d'absolument éblouissant autour de Golden en Colombie-Britannique. C'est Evelyne Charruet. J'espère que votre samedi matin se déroule à votre goût. Parlant de savoir-faire, je vous amène maintenant dans Lanaudière à Saint-Damien, là où une artisane teinturière pratique l'art ancestral de la teinture naturelle. J'ai eu la chance de visiter son atelier. Il y a une portion extérieure, intérieure et dans son jardin, c'est là qu'elle cultive des plantes pour fabriquer ses teintures et aussi travailler la laine et les tissus. Le jour où je suis passée, là, il faut imaginer des écheveaux de laine, là, les longs fils enroulés qui étaient jaunes et ocres, ça pendait pour sécher à l'air libre. C'était de toute beauté. Et j'ai voulu faire une place à Céline Desjardins et à son travail. Elle est avec nous. Bonjour Céline.
2: Bonjour.
1: Ça fait plus d'une décennie que vous pratiquez la teinture naturelle. Comment c'est entré dans votre vie?
2: En fait, lorsque je suis sortie de l'université, déjà, j'aimais beaucoup la couleur et les arts textiles. Et je me questionnais comment ils faisaient les gens autrefois. Comment on peut mettre de la belle couleur naturelle dans les fibres sans utiliser les produits de synthèse? Alors, c'est a débuté une longue recherche pour arriver à faire ce métier.
1: Oui, parce que c'est une tradition transmise oralement depuis très, très longtemps. Parlez-moi de votre rencontre avec Marie-Berthe Guibault-Lanois il y a une douzaine d'années.
2: En fait, quand j'ai rencontré Marie-Berthe Guibault-Lanois en 2014, c'était lors du Festival des vieux métiers dans le Vieux-Longueuil. Et cette personne-là était flécheuse, donc elle fabriquait des ceintures fléchées à facture ancienne avec des couleurs très foncées, très vibrantes, très, très, très, très lumineuses. Et là, j'ai eu un coup de foudre parce que moi, je faisais déjà des couleurs en teinture naturelle, mais elles étaient plus pâles. Alors, j'ai dit à cette dame, vraiment, il faut que j'apprenne à faire ce travail-là de couleurs foncées comme vous savez le faire. Et a débuté une formation auprès de cette dame qui a duré près de 5 ans à son atelier de Berthierville dans Lanaudière.
1: 5 ans donc de formation pour savoir travailler les écheveaux, les laines. Vous cultivez certaines des plantes chez vous, Céline, mais d'autres viennent de très très loin, là, comme la cochenille par exemple, qui est un insecte qui, une fois broyé, donne un pigment très très rouge, rouge très très vif. Ça vient du Mexique. Il y a aussi des noix qui vous servent à teindre la laine, la soie aussi dans votre atelier. Je me souviens des laines de couleur ocre. D'ailleurs, je porte exactement cette couleur aujourd'hui. Quelle plante sert à produire cette couleur-là, très orangée, presque brun?
2: On travaille surtout à partir de la tagette ici, encore aussi avec de la racine de garance. Donc, c'est une plante qu'on cultive sur le terrain. En fait, en teinture naturelle, on peut utiliser les tiges, les feuilles, les fleurs, les racines, les écorces ou les branches, indépendamment de la variété de la plante qu'on utilise. Et la cochenille, ben ça, c'est vraiment fabuleux parce que ça nous donne des beaux rouges et des beaux roses. Et la cochenille, elle est importée, elle vient du Mexique. Elle ne vit pas ici au Québec. On n'a pas le climat là pour avoir la cochenille près de chez nous. Alors, elle est importée. Elle est très importante parce qu'elle nous donne des couleurs qu'on n'obtiendrait pas avec des plantes qu'on a autour de notre environnement immédiat.
1: Mm-hmm. Et ce qu'il y a de fascinant, Céline, dans votre travail, c'est que vous avez réussi à créer toutes sortes de couleurs. En fait, on a des pastels, on a des couleurs beaucoup plus pâles, alors que traditionnellement, il y avait l'indigo, il y avait quelques couleurs très franches, mais pas tout le cercle chromatique. Comment vous êtes arrivé à ça?
2: Ah, mais là, il y a beaucoup, beaucoup de recherches, des heures d'essais et rares, parce que un de mes objectifs, étant donné que moi, je suis formée en art visuel, un de mes objectifs, c'était de réussir à recréer le cercle chromatique, l'ensemble des couleurs du cercle chromatique avec des couleurs naturelles. Alors, ça a été très long, mais j'y suis arrivée. Je suis très, très fière de ça. Mais il a fallu expérimenter énormément les bains de teinture. Donc, les bains de teinture, la première fois qu'on met des fibres dans un bain de teinture, la couleur est très franche et très foncée. Mais il reste toujours de la couleur dans le bassin de teinture. Alors, il s'agit d'aller teindre une deuxième fois la fibre dans le même bassin.

0: bassin pour épuiser le bassin qu'on appelle. Et ça nous donne des couleurs un peu plus pastelles, mais très solides, pas moins solides pour autant. Alors, on arrive à faire beaucoup, beaucoup de couleurs. L'ensemble du cercle chromatique avec des couleurs qui proviennent soit de plantes tinctoriales ou d'insectes colorants.
1: Vous parlez de couleurs solides. Quelle est la différence entre les teintures synthétiques et les teintures naturelles? Est-ce qu'il y a vraiment un avantage?
0: L'avantage, c'est surtout d'avoir une conscience éclairée et éco-responsable, dans le sens que si on travaille avec des plantes dans notre environnement immédiat, on a un sentiment d'appartenance avec notre territoire. C'est vraiment différent. Aller acheter des teintures de synthèse, ben c'est, on sait que c'est pas produit ici, puis ça vient de l'extérieur, donc ça fait beaucoup de kilométrage et c'est pas nécessairement bon pour l'environnement. Quand je travaille avec de la verge d'or ou de la prêle ou des branches de pommier, de l'écorce de bouleau, ben toute cette matière-là, c'est zéro toxicité et il n'y a pas d'effet pour l'environnement lorsque nos eaux sont rejetées. Vous voyez, c'est juste comme de la grosse tisane. Ça sent la tisane, la verge d'or. Quand on fait cuire ça, ça sent bon.
1: De la grosse tisane dans votre atelier. J'aime l'image, Céline Desjardins. Vous avez fait paraître le livre « L'art de la teinture naturelle au Québec, du geste ancestral à la pratique contemporaine ». C'est aux éditions Gide. C'est vraiment la somme, finalement, de vos connaissances. Un vrai bijou là qui témoigne autant des techniques de teinture de la Nouvelle-France jusqu'à aujourd'hui. Moi, je trouve que ça ressemble un peu à un livre de recettes, mais aussi un guide pratique. On a des conseils, des anecdotes. Pourquoi écrire un livre sur la teinture?
0: Ça faisait plus de 50 ans qu'il n'y avait pas eu une publication sérieuse sur le sujet. On avait aussi, comme vous avez dit plus tôt, c'est beaucoup axé sur la transmission orale, donc de mère en fille souvent, dans les familles. Et les bonnes recettes n'avaient pas nécessairement été écrites. Alors, j'avais comme l'objectif de mettre ça sur papier pour que ça passe à la postérité. En fait, je voulais aussi que ça serve. Si les gens veulent teindre à la maison avec un guide pratique comme je viens d'écrire, ce livre-là, peut être un excellent guide pour le faire à la maison, teindre des fibres à la maison si on veut le faire. Mmh. Alors moi, je trouvais que c'était important de léguer, laisser quelque chose à la postérité concernant cet art-là. C'est un savoir-faire traditionnel ancien et je voulais pas que ça se perde dans le temps.
1: C'est ancien, mais pourtant, c'était répandu il y a 100 ans, il y a 200 ans. Par nécessité, les femmes teignaient leur tissu, leur laine.
0: Ben oui, parce que les arts domestiques, enfin tout le monde, les gens, ils fabriquaient ce qu'ils avaient besoin. Hein. Au niveau du textile ou du tissu, souvent ils filaient leur laine, ils la lavaient, filaient, ils faisaient leur fibre, ils la teignaient, et ensuite ils transformaient cette fibre-là pour leurs besoins domestiques. Hein, on faisait nos couvertures de laine, on tissait nos linges à vaisselle à l'époque sur des métiers à tisser. Toutes les familles, les bonnes familles, surtout en région, avaient un métier à tisser à la maison. Alors, c'était un besoin. Puis la couleur, ben tout le monde aime ça. Depuis toujours, l'humain aime colorer la fibre et se colorer. On aime ça quand c'est joyeux. Hein? Fait que je pense que cet art-là est arrivé avec les gens qui ont colonisé notre beau pays, avec les savoir-faire d'Europe qui sont arrivés ici et d'ailleurs. Et il y a eu des beaux échanges. Et puis, je pense que ces recettes-là, il fallait pas perdre ça.
1: Oui, vous avez raison, c'est très important. Et dans le livre, quand on le parcourt, quand on lit, on apprend toutes sortes de techniques, le mordansage, par exemple. Il y a aussi des termes historiques comme le gaudage. On découvre des plantes comme la garance, dont les racines offrent la couleur rouge, là, vous le mentionniez un peu plus tôt. C'est rempli d'informations, de photos surtout, avec des belles couleurs, pour s'y mettre nous-mêmes. Vous dites que vous êtes une passeuse de gestes. Qu'est-ce que vous voulez dire?
0: En fait, moi, je pense que le savoir-faire traditionnel se passe d'un humain à un autre humain. Alors, c'est quand on voit faire quelqu'un qu'on apprend le mieux. Alors, les apprentis, je pense qu'ils peuvent apprendre avec un livre comme j'ai écrit là, mais on n'apprend jamais aussi bien que lorsqu'on est à côté de quelqu'un qui a le savoir-faire traditionnel et qui passe le geste. Alors, c'est ce que je voulais dire.
1: Vous avez été nommée, Céline, maître de tradition vivante par le Conseil québécois du patrimoine vivant. C'était en janvier 2024. Parlez-moi de cette distinction-là.
0: Oh, ça, c'est une belle, très haute distinction. En fait, je pense que c'est un très grand honneur de pouvoir avoir cette nomination-là. On n'est pas beaucoup au Québec. On est 15 personnes présentement qui possèdent cette nomination-là. Et suite à cette nomination avec le Conseil québécois du patrimoine vivant, a débuté le bon vouloir et de de transmettre ce savoir-faire-là et j'ai développé un cours, en fait, une formation. J'ai écrit un guide didactique pour donner la formation en peinture naturelle. Alors, il y a des cohortes qui viennent ici du Québec, un peu partout du

0: Québec et qui viennent apprendre ce métier-là presque disparu.
1: Céline Desjardins, artisane teinturière, merci infiniment d'avoir commencé la journée avec nous. Je rappelle que votre livre, L'art de la teinture naturelle au Québec, du geste ancestral à la pratique contemporaine, est maintenant disponible. Merci encore.
0: Merci infiniment.
1: Bonne journée.
0: Bonne journée.
1: Dans une quinzaine de minutes, vos émissions matinales régionales prennent le relais. En Colombie-Britannique, ce sera Culture et confiture animée par Mireille Langlois. Bonjour Mireille.
2: Bonjour Evelyne.
1: Et vous allez recevoir aujourd'hui un duo mère-fille qui partage une passion assez étonnante.
2: Oh, j'ai assez hâte. Est-ce que vous avez déjà joué dans votre vie, quand vous étiez plus jeune, au bras de fer?
1: Ah ben oui, je le fais encore. Oui, je le fais encore avec mon adolescent. Je suis encore capable de mettre son bras à terre.
2: Ah, c'est bon. Mais peut-être, contrairement à mes invités, vous avez peut-être pas commencé à l'initier à l'âge de 5 ans. Je
1: non.
2: sais pas.
1: Non, pas du tout.
2: Écoutez, j'ai une super rencontre à vous partager à Culture et Confiture aujourd'hui. Deux franco-manitobaines, mère et fille. Elles s'appellent Josée et Jasmine Moreau. Jasmine, elle a 15 ans. Et toutes les deux, vous le disiez, elles sont championnes de tir au poignet. Jasmine, elle a été nommée championne à plus d'une reprise au niveau canadien dans sa catégorie d'âge, entre 13 et 16 ans. Elle détient en plus deux records canadiens. Tous les deux ont été établis cet été. Elle revient des Jeux écossais à Middleton, en Nouvelle-Écosse. Et je vous le dis, elle tire au poignet depuis qu'elle a 5 ans. Ouh. Et c'est vraiment l'histoire de que la pomme ne tombe jamais très loin de l'arbre. C'est la passion que sa mère lui a transmise, elle-même accessoirement championne du monde et 56 fois championne canadienne.
1: 56 voilà. fois! Wow!
2: C'est assez impressionnant. Moi, j'ignorais qu'il y avait tout ce réseau de compétition, de femmes fortes, de tir au poignet. Et là, quand on parle de femmes fortes, ben, c'est les fameux lancers de la pierre Bremer. Donc ça, c'est une pierre qui pèse 4 kilos, donc 8 livres, qu'on doit lancer là sur plusieurs mètres. Il y a aussi le lancer de la botte de paille également, dans les airs. Et donc ça, Jasmine, elle a établi deux records cet été pour ces deux catégories-là. C'est quand même assez impressionnant. Sa maman, Josée, elle a grandi sur une ferme et c'est comme ça qu'elle a développé ses capacités. Et ça a toujours été son rêve d'avoir une fille qu'elle pourrait initier, qu'elle pourrait entraîner. Et c'est un rêve qu'elle accomplit aujourd'hui. Donc, je pense que toutes les deux, elles font mentir le stéréotype là, que les garçons sont plus forts que les filles parce que leur record, elles en détiennent aussi dans des catégories mixtes.
1: Ah oui?
2: Voilà. Moi, je suis convaincue.
1: OK, alors elles ont gagné au tir au poignet contre des compétiteurs masculins aussi. Ben, c'est fascinant tout ça. On sera à l'écoute très certainement dans votre région Culture et Confiture qui s'en vient dans quelques minutes. C'est l'émission qui suit la nôtre dans l'ouest du pays. Merci Mireille et bonne émission.
2: Merci, bon samedi.
1: Hey, 56 fois. Je sais pas si ce sont des médailles ou des trophées chez elle, mais en tout cas, c'est très impressionnant. Restons au Manitoba, justement. Il y a une pionnière qui s'est éteinte cette semaine. Elle s'appelle Annette Saint-Pierre. Elle avait 101 ans. Elle est arrivée au Manitoba quand elle avait 25 ans. Elle venait du Québec, là, c'était en 1950. Elle a été enseignante, professeure, autrice, puis fondatrice de deux maisons d'édition au Manitoba. Elle s'est engagée toute sa vie pour soutenir les écrivains francophones de l'Ouest canadien. On en a parlé, évidemment, dans la province du Manitoba cette semaine, notamment l'émission L'Actuel. L'animatrice Alexia Billy a parlé du legs d'Annette Saint-Pierre avec Lise Gaboury-Diallo, écrivaine et professeure émérite d'études françaises de langue et littérature de l'Université Saint-Boniface. Voici un extrait de leur entretien.
3: Oh, mais Annette Saint-Pierre, c'est une force de la nature. Elle nous laisse un héritage incroyable. C'est vraiment quelqu'un qui a laissé sa marque, comme on dit ici. C'est une femme qui a beaucoup construit, beaucoup bâti.
4: Ouais, et elle a eu le temps de le faire, hein, parce que bon, 101 ans, c'est une très belle et longue vie. Et nous aussi, on a aimé sa vie parce que, comme on le disait, elle a eu une véritable empreinte sur nous ici, carrière d'éducatrice d'abord, mais ensuite un vrai engagement dans la littérature franco-manitobaine ou francophone plutôt de l'Ouest plus largement. À l'époque, là, avant la création des éditions du Blé. Et à quel point c'était difficile pour les écrivains, les écrivaines de l'Ouest d'arriver à faire publier leurs écrits?
3: Mais je crois, si on ne regarde qu'un seul exemple, celui de Gabriel Roy, qu'Annette Saint-Pierre admirait énormément et avec qui elle a eu la chance de correspondre et de rencontrer, il fallait s'exiler au Québec ou se faire publier ailleurs qu'au Manitoba. Il n'y avait pas de maison d'édition.

0: dans l'Ouest canadien. Et donc, c'est Annette Saint-Pierre qui, avec des collaborateurs et collaboratrices, a fondé d'abord en 1974 les éditions du Blé. Et 5 ans plus tard, elle a créé les éditions des Plaines qu'elle a dirigées pendant de nombreuses années. Mm-hmm. Et j'aimerais aussi ajouter que c'est une autre pionnière, une pionnière qui a aussi créé les premiers cours de littérature franco-canadienne de l'Ouest. Donc, c'est grâce à Annette Saint-Pierre mm-hmm. que nous avons au niveau universitaire ces cours. C'est son travail et sa vision qui ont fait en sorte qu'elle a beaucoup contribué à mettre en valeur une réalité littéraire qui était très mal connue. On ne peut pas non plus oublier que c'est une des membres cofondatrices du Centre d'études franco-canadiennes de l'Ouest. Mm-hmm. Elle a longtemps, d'ailleurs moi je l'ai connue, je l'ai côtoyée en tant que collègue au Collège universitaire de Saint-Boniface. À l'époque c'est comme ça qu'on l'appelait dans les années 80. Et j'ai travaillé avec elle sur un projet au CEFCO, le Centre d'études franco-canadiennes de l'Ouest. Et je pense qu'un de ses vraiment plus beaux projets, c'était de sauver la maison Gabriel Roy, n'est-ce mm-hmm. pas? Ah oui. De la retransformer en maison d'enfance de cette autrice et de nous offrir ce musée mm-hmm. Qui continue d'attirer des visiteurs d'un peu partout.
1: Annette Saint-Pierre, en fait, c'était, je sais pas comment le dire autrement, mais une faiseuse. C'est quelqu'un, elle voit un problème, elle trouve une solution. Ah, on peut pas publier, ben je crée une maison d'édition. Elle avait ce côté-là, puis en plus de ça, c'est une femme, faut quand même le mentionner, donc c'est une vraie pionnière dans tout ça.
0: Oui, enfin, c'est une femme d'action qui n'acceptait jamais non comme réponse. Et il y a plusieurs mots qui me viennent à l'esprit quand je pense à elle, pour la caractériser, c'était une femme qui était dotée d'une passion contagieuse. Elle réussissait à réunir les gens autour d'elle, autour de gros projets, notamment la maison Gabriel Roy. Mm-hmm. C'était aussi une femme qui avait beaucoup d'audace, mm-hmm. mais elle était très généreuse dans son audace.
1: Oui.
0: Très élégante aussi, toujours un esprit très vif. C'est une femme avec une ferveur inépuisable, qui mm-hmm. croyait beaucoup en notre francophonie ici dans l'Ouest. Et finalement, je dirais que elle était dotée d'une ténacité admirable et elle savait nous entraîner dans ses mm-hmm. projets, n'est-ce pas, avec une douce force, ou une
1: oui.
0: force très douce. C'est une femme qui, mine de rien, elle n'avait pas l'air à être très forte, n'est-ce pas? Mais oui, une fois qu'elle nous avait convaincus, on la suivait facilement dans ses beaux projets. Ben, je pense que d'abord, c'est grâce à elle que notre littérature existe, qu'elle rayonne, qu'elle voyage. Donc, notre territoire, notre réalité est devenue lisible et transmissible. Et puis, je pense que ça, c'est vraiment très important. A fait en sorte que nous pouvons maintenant nous sentir très fiers de notre héritage qui est particulier de celui des autres, les Québécois, les Acadiens, les Franco-Ontariens, etc., les autres francophonies canadiennes, n'est-ce pas?
1: Mm-hmm.
0: Nous sommes distincts, nous aussi, et nous pouvons être fiers qu'elle a beaucoup misé sur ce rayonnement mm-hmm. de notre culture et de notre patrimoine littéraire, notamment.
2: Je vous propose d'entendre par vous-même la détermination d'Annette Saint-Pierre. Elle était ici interviewée à l'occasion de ses 100 ans.
3: Mais j'ai tout aimé. J'ai vraiment eu une très bonne vie. J'ai tout aimé. J'ai aimé l'enseignement. Je me disais, bien, les Manitobains sont aussi intelligents que les Québécois. Alors, je les poussais autant que possible à faire des choses qu'on ne faisait pas ordinairement, là. Et puis, pour leur faire aimer l'école, surtout. Et puis, alors j'ai fait 17 ans. 17 ans. 17, 34 ans en tout, mm-hmm. d'enseignement.
1: Mm-hmm.
3: Puis après, bien, j'ai fini avec l'écriture, puis la lecture. Mais j'avais commencé à écrire pendant que j'enseignais mon premier roman, il y a 40 ans. C'est pendant que j'enseignais que je l'ai fait.
1: Mmh.
3: Je me suis toujours

sa musique. Et donc, plutôt que d'acheter quelque chose, vous commencez à me connaître, j'ai demandé à mes proches s'il n'y avait pas quelque part une radio qui traînait pour qu'elle puisse l'utiliser. Mon père a levé la main. Il a dit, moi, j'ai ça dans mon sous-sol, une radio qui traîne depuis assez longtemps. Est arrivé, en fin de semaine dernière chez moi, un système de son que je n'avais pas vu depuis les années 90. Un système de son gigantesque, avec des haut-parleurs gros comme des boîtes de livraison Amazon, là. Il y avait un lecteur CD à trois disques, deux lecteurs cassettes, une radio. On pouvait même faire jouer des CD et enregistrer en même temps sur la cassette pour pouvoir écouter par la suite dans sa voiture. Je vous parle d'une machine très poussiéreuse, sortie d'un autre siècle. Évidemment, j'ai allumé la radio. Le CD fonctionnait pas. J'avais pas de cassette, mais je pouvais écouter la radio. J'ai mis l'émission de Catherine Pépin, Le temps d'une escale sur ICI Musique. Et il y a eu un moment, un enchaînement de musique de l'île de la Réunion, des harmonies vocales d'un groupe masculin québécois, et puis une jeune artiste qui en ce moment a le vent dans les voiles, la gagnante des dernières Francouvertes, vous la connaissez peut-être. Elle s'appelle Louane Larobina. Elle a écrit une chanson en hommage à son père. Ça s'appelle « Vos de mi vida ». Je sais pas si c'était la longueur du dimanche, la clarté sonore des gros haut-parleurs, ou peut-être même la nostalgie de mon enfance à moi, mais c'était un moment de grâce dimanche dernier que j'ai vécu avec cette chanson.

Elle s'appelle Louane Larobina. Je vous recommande la prestation qu'elle a offerte à Bonsoir Bonsoir, qui se trouve très facilement en ligne. J'aimerais dire salut à l'équipe de Lève-Tôt, Isabelle Routier à la réalisation, Caroline Roy-Blais à la recherche, Alex Leclerc à la technique, merci. Et moi, c'est Evelyne Charruet. J'espère que vous allez passer une belle longue fin de semaine. On se retrouve samedi prochain. Bye bye.

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0: Ici Madeleine Blais-Morin. À ça nous regarde ce soir.
1: Toute action a un coût. Mais ce coût n'est rien comparé à celui de l'inaction.
0: Mark Carney défend les contre-tarifs contre Washington malgré le prix à payer. Donald Trump vient de lui répondre. Il veut retirer les produits canadiens des achats gouvernementaux américains. Les impacts du conflit commercial se font sentir des deux côtés de la frontière. On se rend au Michigan, où la facture est parfois dure à avaler.
2: Because people can't afford to actually get the job done.
0: Aussi à l'émission, condamné à la prison à vie pour le meurtre de ses deux enfants, l'ex-cardiologue Guy Turcotte demande des sorties de prison avec escorte. Et plus tard, le Canada et 11 autres pays sanctionnent le commerce avec les colonies israéliennes en Cisjordanie. Bon mardi soir à tous. Ce ne sera pas facile. S'il y a une phrase qui a marqué la journée, c'est bien celle-là. C'est Mark Carney qui l'a prononcée dans une vidéo qu'il a publiée aujourd'hui, quelques heures après l'entrée en vigueur des contre-tarifs canadiens sur 28 milliards de dollars de produits américains. Une représailles nécessaire, selon lui, en disant du même souffle qu'il ne souhaite pas l'escalade. Est-ce que ce sera possible d'éviter la spirale? Toute la journée, on a surveillé les signaux provenant de Washington et finalement, vers 16h30, le président Trump a déclaré sur son réseau Truth Social qu'il écarte les produits canadiens du système fédéral d'approvisionnement public. Pour comprendre la portée de la riposte, je retrouve à Washington Manon Globinski. Bonsoir Manon.
3: Bonsoir.
0: Qu'est-ce que la mesure implique?
3: Alors, Donald Trump écrit, Madeleine, que le gouvernement canadien ainsi que les provinces interdisent aux petites entreprises et sociétés américaines de vendre sur leur marché public, que cette situation, elle perdure alors même que le Canada bénéficie d'un large accès à l'immense marché public américain, y compris à celui des États. Alors, ce n'est pas de la réciprocité, dit Donald Trump, c'est une arnaque commerciale canadienne. Désormais, pas de réciprocité, pas d'accès. Alors, ce qu'il fait, c'est qu'il demande à ce programme fédéral d'approvisionnement qui permet pas seulement au gouvernement fédéral, mais aussi aux États, aux gouvernements locaux, aux gouvernements tribaux et d'autres acheteurs admissibles d'obtenir des produits commerciaux à des prix avantageux, de retirer de leur liste de fournisseurs agréés les produits d'origine canadienne. Mmh. Et je vous confirme, Madeleine, qu'Ottawa et les provinces effectivement restreignent à des degrés divers la participation des compagnies américaines à des appels d'offres publics ou à des centrales d'achat. Donc, le message de Donald Trump, pas de réciprocité, pas d'accès.
0: Et est-ce qu'on a une idée du volume d'échanges que ça représente?
3: Alors, Donald Trump lui-même dit que le programme vaut 50 milliards de dollars américains par année. Ce que ça veut dire en 2026, là, c'est que près de 14 000 vendeurs qui faisaient des ventes en moyenne de 9 000 dollars chacun. Et il est possible d'apposer un filtre et de voir donc les vendeurs canadiens par province. Et ça donne 51 vendeurs sur 14 000, je vous rappelle toujours. Mm-hmm. 51 vendeurs canadiens. Et qui vendent en moyenne pour 4 000 $ de biens, pour un grand total de 31 millions de $ de ventes sur 50 milliards.
0: C'est pas énorme.
3: C'est pas énorme. On dit un millième, là. On a commencé à faire des calculs. Donc, un petit nombre de compagnies canadiennes qui placent leurs produits aux États-Unis par l'entremise de ce programme. Je précise qu'il semble pas y avoir de produits agricoles d'inclus dans les appels d'offres de ce programme fédéral qui compte plusieurs catégories, là, parmi lesquelles on peut soumettre des propositions. Mais il va falloir aussi préciser là, cette notion d'origine canadienne, puisque Donald Trump dit qu'il faut enlever les fournisseurs de produits d'origine canadienne. Qu'est-ce que ça veut dire?
0: Oui, encore une fois, interpréter des déclarations sur Truth Social, va falloir être prudent et voir exactement ce que ça signifie, mais vous nous donnez un ordre de grandeur qui est quand même révélateur, Manon. Est-ce que c'est vraiment ce à quoi on s'attendait? Parce qu'on ne savait pas trop là, ce qui s'en venait de voir.

0: Washington aujourd'hui.
1: Ben non, mais en fait, puis moi, je veux pas diminuer l'impact pour les compagnies qui plaçaient comme ça leurs produits aux États-Unis, mais ça semble petit, là, quand même. On se le cachera pas. En plus, le message du président Trump présente pas la chose comme une réponse au contre-tarif canadien, là, qui s'applique depuis aujourd'hui. C'est seulement, semble-t-il, une réponse à ce manque d'accès des Américains aux appels d'offres publics canadiens. Bon, on avait évoqué l'interdiction possible de certains produits canadiens. Depuis hier, on parle de la menace d'interdire, entre autres, là, la vente d'avions de Bombardier aux États-Unis, mais il n'y a rien là-dessus. Je vous dirais, restons sur nos gardes, Madeleine. Qui sommes-nous pour penser que Donald Trump a dit son dernier mot?
0: Et ça va peut-être venir plus tard. On ne sait jamais à quelle heure ça arrive. Manon Grabinski, à Washington, merci.
1: Au revoir.
0: Et pendant ce temps, le premier ministre Mark Carney, lui, a défendu sa décision de répliquer à la plus récente salve tarifaire de l'administration Trump. Donc, je vous rappelle, ces contre-tarifs qui sont entrés en vigueur cette nuit. Mark Carney qui s'est expliqué dans une vidéo d'une vingtaine de minutes publiée quelques heures après l'entrée en vigueur de contre-tarifs. J'en parle avec notre correspondante parlementaire à Ottawa, Valérie Gamache. Bonsoir, Valérie.
2: Bonsoir, Madeleine.
0: D'abord, là, au sujet de cette dernière déclaration, là, on ne veut pas perdre personne, aucun auditeur. Là, il y a cette déclaration qui est venue au sujet des contrats publics aux États-Unis. On n'a pas de réaction du gouvernement canadien là-dessus.
2: Non, il n'y a pas de réaction vraiment à prévoir ce soir parce que vous savez, on hésite toujours à répondre du tac au tac au message du président. Et encore une fois, au bureau du premier ministre, on veut attendre de voir quelle forme exactement cette nouvelle menace-là va prendre. Bref, on veut attendre de lire le décret qui mettrait vraiment en place cette nouvelle menace pour ce qui est des contrats publics. Aujourd'hui, ce qu'on a voulu faire et vraiment s'est concentré là-dessus du côté de M. Carney, c'est de préparer les Canadiens à ce type justement de réaction de la Maison-Blanche. Parce que on sait bien que ça ne sera pas la seule. Alors, on a publié tôt ce matin une vidéo extrêmement soignée avec un message extrêmement contrôlé de Mark Carney qui prévient les Canadiens que la riposte, eh bien, elle ne sera pas facile. Mais il a souligné à grands traits que l'inaction sera encore bien pire. Et on a senti que le premier ministre a voulu se justifier aujourd'hui parce qu'il est revenu sur les raisons qui ont mené l'échec des négociations. Il dit les États-Unis tentent d'établir une relation de dépendance avec le Canada, c'est-à-dire qu'ils demandent un traitement de faveur, mais ils ne veulent pas nous traiter en retour comme un partenaire privilégié. Et puis, il a insisté, il fallait refuser ce genre de partenariat parce qu'inévitablement, ça aurait eu comme effet d'affaiblir l'économie canadienne. Cela dit, il a aussi tenté de se faire rassurant en disant que la riposte canadienne, elle n'est pas improvisée, qu'il y a un programme d'aide de 7,5 milliards de dollars, notamment pour la requalification de la main-d'œuvre et de l'aide ciblée pour les secteurs de l'auto, de l'acier, de la foresterie, de l'aluminium. Il dit, ben, ce sera toute une tempête que le Canada devra affronter, mais pour l'instant, difficile vraiment d'en déterminer l'ampleur. On peut écouter le premier ministre.
3: Je ne souhaite pas une escalade du conflit parce que ce n'est pas constructif, mais on doit appliquer ces droits de douane pour protéger nos travailleurs, nos entreprises. On a tout ce qu'il faut pour rebondir et prospérer. C'est vrai que toute action a un coût, mais ce coût n'est rien comparé à celui de l'inaction.
0: Donc, un message extrêmement soigné, extrêmement contrôlé, vous l'avez dit Valérie, 20 minutes d'explication, sans question de journaliste par la suite, hein, parce qu'il n'a pas été disponible pour un point de presse en cette journée d'entrée en vigueur des tarifs. Est-ce qu'il y a une reprise des négociations en vue? Parce que là, on a compris qu'il y aurait peut-être des discussions, mais informelles. On n'est pas dans des négociations réelles en ce moment.
2: Non, de part et d'autre, on dit que il y a pas de pourparlers officiels, il y a pas de négociations qui reprennent, mais que les canaux de communication sont toujours ouverts entre, par exemple, le ministre responsable des relations Canada-États-Unis, Dominique Leblanc, et le bureau du représentant au commerce américain, Jamieson Greer. Cela dit, on dit aussi qu'on est attentif au message de l'administration, tant ceux qui n'ont vraiment rien de subtil, là, qui atterrissent à tout bout de champ sur le réseau de social de Donald Trump, mais on dit qu'aussi on détecte ailleurs les signaux dans les cercles politiques américains. Et je reviens sur le cas de Bombardier. Parce que vous savez, bon, hier, Donald Trump disait vouloir fermer le marché américain aux fleurons québécois de l'aéronautique. Et aujourd'hui, on a eu la première réaction du ministre des Transports, Stephen McKinnon, donc 24 heures après, où il nous dit ben, que Le Canada serait prêt à supporter l'entreprise, mais que pour l'instant, la pression n'était pas vraiment sur les épaules d'Ottawa, mais davantage sur le président américain, parce qu'ils entendent, comme nous tous, des élus républicains, notamment comme le sénateur républicain du Kansas, qui disait « Attention,

0: là, avant de menacer Bombardier, parce que ça représente 3 500 emplois aux États-Unis. Il y a 40 % de ces emplois-là qui sont dans sa communauté, lui, au Texas. Alors, on a l'impression du côté canadien qu'il y a beaucoup de pression que le bureau du premier ministre n'aura pas nécessairement besoin de faire parce que des élus américains vont le faire à sa place. On peut écouter le ministre des Transports, Stephen McKinnon.
1: Et je vois beaucoup de voix qui s'élèvent aux États-Unis, justement, pour souligner leur présence membre exemplaire de la communauté corporative aux États-Unis. Évidemment, nous allons épauler Bombardier.
2: Dans un instant, Valérie, on va parler à Véronique Prince à Québec, là, pour voir comment ça se déroule sur le chemin de la campagne électorale. Mais ailleurs, au pays, d'un bout à l'autre, les provinces se préparent aux répercussions. Dans certains cas, elles sont à l'offensive.
0: Oui, on se prépare évidemment avec des mesures d'aide qui devront s'harmoniser avec celles du gouvernement fédéral. Mais effectivement, il y en a qui sont déjà à l'offensive. Je pense entre autres à la Saskatchewan qui, vous savez, a continué de vendre de l'alcool américain. Puis on a décidé aujourd'hui d'imposer une taxe de 50 % sur l'alcool américain en réponse aux tarifs douaniers des États-Unis. En Colombie-Britannique, pour ceux qui passeront aux douanes, vous allez voir de nouveaux panneaux à la frontière qui vont être installés, des panneaux sur lesquels on peut lire « Bienvenue en Colombie-Britannique » au Canada, un pays fier et fort et qui ne deviendra jamais le 51e État. Bref, ce sont des choses qui peuvent paraître bien symboliques, mais dans la mesure où on ne sait pas à ce moment-ci combien de temps la bataille va durer, on ne sait pas non plus l'ampleur des répercussions. On a l'impression que le moindre petit signe ou message, ça peut remonter le moral et c'est de mise. Là-dessus, on peut écouter le premier ministre de la Colombie-Britannique, David Eby.
3: I don't expect this to end quickly. Neither Canada nor the United States are at the table together.
0: Alors, il dit, je ne sais pas combien de temps ça va durer, mais j'ai l'impression que ça peut être long de part et d'autre de la frontière. Il n'est pas question pour l'instant de revenir à la table des négociations. Donc, la meilleure réponse, selon lui, peut venir des électeurs américains qui seront appelés aux urnes pour les élections de mi-mandat. David Eby croit que les Américains comprennent bien notre relation commerciale, vont se faire entendre lors de cette élection. Donc, comme je vous disais, on n'a pas l'impression que on peut reprendre les négociations ou même en arriver là, une entente de sitôt.
2: Ouais. D'ailleurs, dans un instant, on va se rendre au Michigan là, pour voir comment tout ça est reçu sur le terrain là-bas. Valérie Gamache, à Ottawa, merci beaucoup.
0: Au revoir.
2: Au revoir.
4: On va servir des achats du gouvernement comme d'un bouclier. Le Québec fait face à un intimidateur. Face à lui, on a deux choix. Soit on s'incline et on finit à genoux, soit on garde la tête haute et on se tient debout.
2: Oui, ça a vraiment été un thème de la journée, hein, les contrats publics. Christine Fréchette qui a annoncé une stratégie d'achat québécois en réaction aux contre-tarifs douaniers. C'est une autre journée où elle a essayé de mettre de l'avant son rôle de première ministre. J'en parle avec Véronique Prince. Bonsoir, Véronique.
5: Bonsoir, Madeleine.
2: Donc, elle a souligné l'urgence de la situation pour les entreprises qui ont besoin d'aide dans le contexte tarifaire. Mais elle n'a pas voulu parler d'une possible récession, Christine Fréchette.
5: Non, étant donné qu'on risque une escalade tarifaire, on ne sait pas quand les négociations vont reprendre, il y a tellement de points d'interrogation que Christine Fréchette n'a pas voulu s'avancer sur les probabilités, contrairement au chef du Parti québécois, Paul Saint-Pierre Plamondon, qui lui s'en inquiète puis demande des actions ciblées secteur par secteur. Lui, il l'a prononcé finalement, ce mot-là. Ce que Christine Fréchette a choisi de faire, donc avec son conseil des ministres hier soir, c'est principalement d'exclure les entreprises américaines des contrats des ministères, des organismes, des municipalités. Des contrats d'une valeur de 1,5 milliard de dollars pour les 4 prochains mois. Elle a voulu se présenter, on l'a entendu dans l'extrait, pardon, comme celle qui se tient debout, hein, celle qui réplique. Elle a d'ailleurs appelé sa série de mesures un bouclier contre l'intimidateur, c'est le mot qu'elle utilise. Et elle avait bien choisi l'endroit pour le faire, Madeleine, parce que c'était dans l'édifice Honoré Mercier, qui est l'édifice du premier ministre. Mmh. Et c'est jamais anodin quand une conférence de presse se déroule à cet endroit-là. C'est pour montrer vraiment l'importance de l'annonce, l'envergure, c'est solennel. Elle a joué donc à fond la carte de la première ministre. Mais pour pas avoir l'air de surfer là-dessus non plus, presque tout de suite après, sa conférence, elle est retournée dans son rôle de chef de parti en campagne électorale. Oui, puis le lieu a été choisi en conséquence parce qu'elle s'est rendue à la TUC pour annoncer un chantier national pour le régime forestier. Donc, évidemment que dans ses annonces, elle va faire le lien le plus souvent possible avec la guerre tarifaire.
2: Oui, et c'est difficile dans ce contexte-là pour les autres chefs de parti de se démarquer.
5: Oui, c'est difficile de critiquer efficacement et de proposer en même temps, dans un contexte où ils ne sont plus les partis d'opposition. Le gouvernement est dissous, ils ne doivent pas agir en chef d'opposition, mais en chef de parti d'un gouvernement en attente. Donc, l'idée, c'est de proposer, c'est d'avoir au minimum l'air de vouloir tendre la main et de s'allier avec les autres. Parce que dans une situation comme ça, dans l'incertitude, il y a beaucoup de Québécois qui souhaitent voir leurs élus se serrer les coudes. Paul Saint-Pierre Plamondon est arrivé en point de presse avec son équipe économique. Lui, il a fait le choix d'y aller sur la question de la souveraineté, encore une fois, de ressortir l'argument selon lequel le Québec doit augmenter son rapport de force avec Ottawa pour qu'Ottawa travaille pour nous puis qu'on ait moins d'impact dans notre province. Et d'après lui, seul un gouvernement souverainiste peut le faire. Ruba Gazal, elle, s'est inquiétée de l'incapacité de Mme Fréchette à chiffrer l'impact réel des contre-tarifs fédéraux sur les entreprises québécoises. Et voyez-vous, ça, c'est une question qui a trouvé écho auprès de Mme Fréchette, hein, parce qu'elle a dû essayer de répondre à ça, puis à savoir est-ce qu'on se fait plus mal à nous, finalement, ou aux Américains. Et Charles Milliard, lui, a souligné le fait qu'il n'y a aucun des autres premiers ministres de province, ou même au fédéral. Personne n'a fait de point de presse là-dessus, hein, sauf Mme Fréchette. Oui, Mark Carney a publié sa vidéo, là.
2: Oui, mais il y a eu un point de presse aussi de David Eby, de la Colombie-Britannique, aujourd'hui. Je ne sais pas s'il a convoqué son conseil des ministres, par contre.
5: On n'a pas vu Doug Ford, alors que pour les chaînes de montage automobile, il aurait pu décider de sortir lui aussi. Bon, Éric Duhaime s'est félicité de son côté de ne pas avoir participé à tout ça, notamment la rencontre avec Mme Fréchette. Je vous propose de les écouter.
6: Encore une opération de diversion, encore une instrumentalisation de la crise à des fins partisanes. Je pense qu'on a pris la bonne décision de ne pas embarquer dans la comédie de Mme Fréchette.
7: Aucun autre premier ministre canadien n'a tenu de conseil des ministres hier soir ou de réunion spéciale ou de grandes conférences de presse ce matin. Quand on vous parle d'instrumentaliser une crise, là, vous en avez un exemple patent ici.
8: Si je suis sortie de cette rencontre avec Christine Fréchette sur ma faim parce qu'elle n'avait pas de réponse sur des éléments extrêmement fondamentaux et importants.
9: Donc, Christine Fréchette ne s'est pas tenue debout pour le Québec, comme elle l'affirme ce matin. Si c'était le cas, la demande du Québec de ne pas aller dans le dollar pour dollar généralisé aurait été entendue.
2: Oui, par la force des choses, ça a été encore une fois une journée marquée par les tarifs douaniers. Donc, parlons des autres enjeux, que ce soit la santé, l'éducation, l'itinérance, des enjeux importants. Est-ce que ça risque de passer au second plan dans la campagne?
5: Bien, c'est un peu le problème, hein, pour bien des électeurs qui veulent que les chefs en parlent, parce que ça demeure aussi leur priorité, mais il n'y a pas de débat public actuellement là-dessus. Le débat public, il est sur le contexte tarifaire et peut-être aussi le coût de la vie par ricochet, là. La seule manière, probablement, de les relancer, puis c'est ce que me disent les entourages des différents chefs, là, les débats télévisés en milieu de campagne. Ces sujets-là seront forcément imposés dans l'exercice oratoire et ils espèrent que leurs propositions vont être capables de percer, justement, ce bouclier de tarifs pour qu'on puisse parler d'autres choses.
2: Véronique Prince, merci beaucoup.
5: Au revoir.
2: Et j'aimerais interpeller les auditeurs. Est-ce que vous craignez le risque de spirale dans cette guerre tarifaire? Est-ce que vous pensez que le Canada devrait tenter un retour à la table des négociations? Écrivez-nous. On va être content de vous lire. 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Et là, je le disais, on va se rendre sur le terrain. L'imposition de contre-tarifs, c'est aussi un casse-tête pour de nombreuses entreprises américaines. En fait, c'est un peu le but, là, d'ailleurs. Pour certains transformateurs, la guerre commerciale a désormais un impact à la fois sur leur approvisionnement et sur les ventes de leurs produits. Catherine Brulotte, notre reporter, s'est rendue au Michigan où des politiciens tentent de faire des tarifs la question de l'urne, mais elle a constaté que la partie n'est pas gagnée.
10: Une des bêtes du fermier Joe Slavik a remporté les honneurs à l'exposition agricole du Michigan.
11: We are a former dairy farm, but now we are a beef cow calf operation.
10: Il a converti la ferme laitière familiale en ferme d'élevage dans l'espoir de stabiliser ses revenus. Mais depuis des mois, le prix qu'il obtient pour ses veaux est imprévisible et les contre-tarifs adoptés par le Canada risquent de perturber encore le marché.
11: That caused a lot of instability in the cash market and the futures.
10: Les grossistes à qui il vend son bétail distribuent de part et d'autre de la frontière. Et même si les agriculteurs veulent éviter de parler politique pendant cette grande foire annuelle, le candidat démocrate au Sénat pour les élections de mi-mandat, Abdoul El Sayed, y a fait une visite pour tenter d'intéresser les agriculteurs à sa plateforme économique. En entrevue à CBC, il affirme que

0: La guerre commerciale avec le Canada devrait influencer les électeurs en novembre, puisqu'elle fait grimper le coût de la vie.
1: People don't want to have to keep paying more for stuff that they need to buy. And this is the logical outcome of an illogical trade war.
0: Une étude de la National Union Taxpayers Foundation, publiée la semaine dernière, suggère que c'est l'État qui pourrait être le plus touché par les tarifs. Si l'agroalimentaire est le second plus important domaine économique au Michigan, un emploi sur cinq y dépend de l'industrie automobile et du secteur manufacturier. Chris Batcher est la troisième génération à diriger l'entreprise familiale de transformation d'acier et d'aluminium, AirTech Corporation, à Détroit.
2: These are stainless doors.
0: Une quarantaine d'employés fabriquent des pièces dédiées à l'industrie de l'automobile et à la construction résidentielle.
2: We have multiple relationships with Canadian-based companies.
0: Plusieurs de ses partenaires d'affaires sont des entreprises de portes et fenêtres basées au Canada. Des relations compliquées par la guerre commerciale entre les deux pays.
2: We do not want these tariffs to suddenly become a compromise to our ability to have strong relationships with them.
0: Non seulement les tarifs douaniers américains ont fait grimper ses coûts d'approvisionnement, mais ses clients au Canada doivent maintenant tenir en compte les tarifs douaniers canadiens.
2: And that impact will be borne on the consumer eventually.
0: Des coûts qu'il doit en partie absorber pour éviter de perdre des contrats, mais qui se retrouvent en bout de ligne sur la facture des consommateurs. Déjà dans une quincaillerie de la ville, Greg Derry est choqué par la facture de ses achats.
3: Maybe $30 higher than what I usually pay for stuff.
0: Le propriétaire de Détroit effectue des rénovations depuis plus d'un an et déplore que les matériaux nécessaires à moderniser l'aération de sa résidence augmentent pour chaque projet.
3: I'm pretty sure the tariffs has a lot to do with it.
0: Le contracteur German Evans fait le même constat.
4: It's not even worth it.
0: Les matériaux achetés aujourd'hui lui ont coûté plus cher que ce qu'il avait pu estimer il y a quelques semaines à peine, et il devra essuyer une perte pour remplir ce contrat.
4: I recently had to get a second job as it is now, whatever, just to maintain my household.
0: L'instabilité est telle dans l'industrie qu'il a commencé un deuxième emploi pour subvenir aux besoins de sa famille. Même si sa petite entreprise de rénovation est sa passion, il craint que ses clients n'aient plus les moyens de faire des rénovations en raison du coût de la vie.
4: Because people can't afford to actually get the job done.
0: La propriétaire de la résidence où son équipe travaille aujourd'hui admet même qu'elle a réduit l'ampleur des travaux qu'elle comptait effectuer.
5: Oh, I'm slowing down, so.
0: Gwen Powell habite dans sa maison depuis plus de 30 ans, mais se contente, pour l'instant, de faire les travaux qui sont nécessaires et non ceux qu'elle aimerait accomplir.
5: Things that must be done kind of overtook things I wanted to do.
0: Parce que les matériaux sont devenus trop chers et le coût de chaque projet trop imprévisible. Mais elle estime que la guerre commerciale entre le Canada et les États-Unis n'est qu'un de nombreux facteurs qui rendent sa vie inabordable. Dans l'atelier de métallurgie AirTech Corp, le propriétaire Chris Batcher hésite aussi à lier directement les politiques commerciales américaines au soubresaut de son industrie.
2: It takes weeks, months, sometimes years to feel the true impact of the tariff.
0: Le républicain affirme que les véritables effets de tarifs douaniers se feront sentir sur plusieurs années.
2: As much as it is a big issue in the United States, we all know United States politics.
0: Pas de quoi influencer son vote en novembre. Ici Catherine Brulotte, Radio-Canada, Détroit.
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7: Pour les habitués de l'émission, vous vous souvenez, la semaine dernière, avec Philippe-Antoine, on vous a parlé de ces navires de la Chine et de la Corée du Sud qui ont pris la route de l'Europe via l'Arctique, donc en longeant les rives de la Russie. Et on se demandait, et dans l'Arctique canadien, est-ce que le passage du Nord-Ouest est appelé à être davantage utilisé par les navires étrangers? Donc, on en parle ce soir, un an, presque jour pour jour, après qu'un navire néerlandais s'échouait dans ce passage, le Thamesburg. Bonsoir, Philippe-Antoine.
8: Bonsoir, Madeleine.
7: Est-ce qu'on sait pourquoi ce navire s'était échoué?
8: L'enquête du Bureau de la sécurité des transports n'est pas encore terminée, mais on sait que le navire de marchandises s'est échoué sur un haut fond qui n'était pas cartographié. Il a été lourdement endommagé. Il a fallu plus d'un mois avant qu'il puisse être renfloué, rappelle Paul Touret, directeur de l'Institut supérieur d'économie maritime en France.
9: Le navire néerlandais a tenté la route. Et apparemment, il aurait utilisé des cartes marines relativement anciennes. On parle de cartes marines de 80 et 89, si je me souviens bien. Et donc, une mauvaise qualité des informations nautiques, d'autant plus qu'on est dans des passages très étroits. D'abord étroits en termes d'écartement entre les îles, mais aussi de profondeur. Il y a vraiment certains passages qui ont très, très peu de profondeur, d'ailleurs qui limiteraient le passage à des navires de grande taille. Et ça s'est assez mal fini. D'ailleurs, ça s'est tellement mal fini qu'il a fallu faire venir un navire d'Europe pour sortir le navire. Donc, montrant que, en tout cas, le passage nord-ouest était aujourd'hui très compliqué.
7: Oui, il y a des entreprises canadiennes qui sont habituées à naviguer dans le nord. Comment elles ont perçu l'incident?
8: Ça a servi de rappel à la prudence, dans un sens. Catherine Huneau est directrice des opérations de Petronav, la filiale pétrolière de l'armateur Desgagné.
10: On reste dans le corridor, puis si on est pour des, puis si pour X, on, X il faut sortir du corridor, puis on s'en va dans des relevés qui sont moins fiables, ben là, on arrête, puis on y pense, on fait une analyse de risque, on avise le bureau, et parce que c'est ça qui s'est passé là, dans le fond, avec le navire de Wagenborg, où c'est qu'il a sorti juste un petit peu du corridor, ce qui a fait qu'il y avait un haut fond qui avait pas été relevé.
7: Est-ce que le réchauffement va rendre la navigation plus facile dans le passage?
8: La saison de navigation s'allonge, mais les conditions deviennent plus imprévisibles. Les vents sont souvent plus violents que dans le passé et le comportement des glaces est difficile à prévoir, explique Catherine Huneau de Petronav.
10: Il va y avoir des embouchures de glace qui n'étaient pas où c'est qu'on pensait qu'il l'était avant. Fait que c'est imprévisible. Et la vieille glace, vu que la glace de quelques années, elle fond plus vite. Ben la vieille glace des centaines d'années, des milliers d'années, elle descend. Fait que là, on se retrouve avec des morceaux de glace de vieille glace qu'on n'avait pas avant dans le passage, qui se retrouvent plus au sud.
8: Et ça, la vieille glace, Madeleine, c'est comme des blocs de béton, ça peut endommager la coque des navires.
7: Et il manque de brise-glace.
8: Oui, ben les navires doivent parfois attendre un brise-glace pendant plus d'une journée. Les nouveaux brise-glaces commandés par le gouvernement n'arriveront pas avant 2030, mais ça va aider. Mais il y a d'autres besoins, notamment pour la cartographie et l'aide à la navigation, explique Daniel Dagenet, qui est PDG du groupe NEAS, qui a 7 navires qui se promènent dans le Nord canadien.
11: Il y a la présence de morceaux de glace, d'iceberg, dans des périodes de l'année où on n'en voyait pas il y a à peine 10 ans ou 15 ans. Il y a des technologies qui nous permettraient d'avoir, par exemple, de la cartographie en temps réel ou quasi réel, ou des projections avec l'intelligence artificielle sur la migration des glaces, par exemple, ou des meilleurs outils de prévision météorologique pour le vent, entre autres. Pour être sûr qu'on se fasse pas déporter, mais aussi parce que si des grandes plaques de glace se détachent et puis viennent pousser les navires contre des hauts fonds, mais les navires ne sont pas assez puissants pour se battre contre certains morceaux de glace en début de saison, ben c'est un enjeu.
7: Est-ce que le passage du Nord-Ouest est appelé à être davantage utilisé par les navires étrangers?
8: C'est encore très marginal et ça va sans doute le demeurer, mais le Canada devrait se préparer, selon Paul Touret de l'Institut supérieur d'économie maritime, mais d'abord Daniel Dagenet du groupe NEAS.
11: On est à quelques dizaines là, qui passent là, par année. Là. Il n'y en a pas tant que ça, mais ça s'en vient. Puis je pense que ça se parle de plus en plus. Fait que donc, on est peut-être mieux d'être un peu en avant de la vague plutôt que d'être obligé de gérer un état de congestion puis qu'on n'est pas en moyen de contrôle.
9: Cette route maritime, il faut aussi quand même l'organiser. Et l'accident de l'an dernier a prouvé que c'est pas en délaissant les choses qu'on améliore. Donc, il faut qu'il y ait une route du Nord-Ouest canadienne qui soit maîtrisée et que le Canada, éventuellement, dise on passe ou on ne passe pas, un peu comme font les Russes aujourd'hui. Les Russes ont une administration de la route du Nord-Est qui gère tout ça. Peut-être que les Canadiens doivent aussi doter, peut-être via une de ces administrations maritimes ou la garde côtière, d'une forme d'organisation de la route maritime, même si elle n'est plus organisée.
8: Surtout, prévient Paul Touret, qu'on n'est jamais à l'abri d'une saute d'humeur de l'administration américaine au sujet de l'Arctique canadien.
7: Philippe-Antoine Saulnier, merci.
8: Merci.
7: Restez à l'écoute plus tard à l'émission. Les États-Unis expulsent des migrants vers le Libéria, un pays africain qui se trouve à des milliers de kilomètres de leur pays d'origine. On a appris aujourd'hui que l'ancien cardiologue Guy Turcotte va s'adresser à la commission des libérations conditionnelles dans 2 semaines, le 22 septembre. Ce sera une première audience depuis sa condamnation pour le meurtre de ses 2 enfants, survenu en février 2009. Pour mieux comprendre ce que ça signifie, ma collègue, l'analyste judiciaire Isabelle Richer, est avec nous ce soir. Bonsoir Isabelle.
12: Bonsoir Madeleine.
7: Isabelle, d'abord, revenons sur la condamnation de Guy Turcotte, parce qu'il avait d'abord été déclaré non criminellement responsable pour cause de troubles mentaux, puis il y avait eu un second procès.
12: Exactement. Et je pense que personne n'a oublié cette affaire.

0: qui est survenu en février 2009. Le procès, lui, a eu lieu 2 ans plus tard, en 2011. On se souvient que c'était dans un contexte de rupture avec la mère Isabelle Gaston. Et justement, au terme du premier procès, il avait été déclaré non criminellement responsable, envoyé à l'Institut Pinel, où il a passé à peu près 18 mois. Et ensuite, il est sorti, il est allé vivre chez son frère. Et on a ordonné un deuxième procès qui s'est tenu en 2015, mais il a pu y assister alors qu'il était encore en liberté. Et au terme de ce deuxième procès, donc, il a été condamné à la prison à vie avec un minimum de 17 ans à purger.
1: Alors, ça fait pas 17 ans là, depuis 2015?
0: Ça ne fait pas 17 ans depuis 2015, mais ça fait 17 ans au total, ou un petit peu moins que 17 ans, parce qu'il a quand même été détenu pendant un moment, il a été remis en liberté, il est retourné en détention. Bref, les mathématiques carcérales, là, c'est assez compliqué. Et il est passé, évidemment, d'un établissement à sécurité maximale à sécurité médium, sécurité minimum. Évidemment, il s'est soumis à un parcours de réhabilitation. Il est accompagné par des gens à l'intérieur, une équipe de gestion de cas, qu'on dit. On l'épaule parce que quiconque est condamné à une peine de prison à vie avec un minimum de temps à purger, on ne peut pas juste le mettre dehors, tout simplement. Il faut encadrer les personnes, surtout celles qui restent 25 ans en prison, là, forcément.
1: Donc là, audience devant la commission des libérations conditionnelles, on connaît maintenant la date. Qu'est-ce qui va se passer lors de cette audience?
0: En fait, le critère qui guide les commissaires qui entendent l'affaire, c'est le détenu est-il un risque pour la sécurité de la population? Mmh. C'est à peu près la seule chose qui les gouverne. Et c'est pour ça qu'on commence avec des sorties, des permissions de sortie avec escorte. Donc, escorté par un agent correctionnel, c'est pas improvisé, là. Ils ont un plan. Les détenus peuvent pas aller n'importe où, faire n'importe quoi. D'abord, ils ont un plan de sortie. Ils font l'objet d'une recommandation de leur équipe de gestion de cas. Et dans le plan de sortie, on prévoit ce qui va se passer. Soit des activités, c'est rarement des choses très, très intéressantes, là. On appelle ça du perfectionnement personnel ou du bénévolat, ou alors des visites à la famille, à des proches. Et on observe comment ça se passe. Il y a un certain nombre de permissions qui sont accordées pendant des mois. Si tout se passe bien, ce seront des permissions de sortie sans escorte. Là, on passe la journée hors du pénitencier, on revient y dormir. Ensuite, la semi-liberté en maison de transition. Et si tout ce parcours va bien, eh bien, c'est la libération conditionnelle totale. Mmh. Je vous signale que ce n'est pas ouvert au public, la commission. D'abord, ça se passe en prison. Il faut être accrédité pour y assister.
1: Est-ce que la famille peut être accréditée?
0: Oui, absolument. Alors, la famille, les journalistes, essentiellement, c'est ça, les victimes, là, comme on dit.
1: Alors, c'est pas certain non plus quelle sera la décision de la commission des libérations conditionnelles. On va le savoir quand. Et peu importe, j'imagine, la décision, il va rester sous le contrôle de la commission
0: toute sa vie. Il est condamné à la prison à vie. On le saura, ma foi, on le saura par nos sources, par les proches, parce que ce n'est pas public, cette décision. C'est très étrange. Toutes les décisions de la commission des libérations sont publiées. On en reçoit une copie, mais pas celle pour les permissions de sortie. J'ignore pourquoi. C'est ainsi que la loi est faite. Mais de toute façon, pour le reste de sa vie, il va devoir se rapporter à un agent de libération.
1: Isabelle Richer. On va compter sur vos sources. Merci beaucoup.
0: Je vous en prie.

0: Les résultats de l'enquête PISA de 2025 sont parus aujourd'hui et ils montrent que globalement, les résultats en compréhension de l'écrit et en mathématiques sont en baisse dans la plupart des pays de l'OCDE. Pour ceux qui ne sauraient pas c'est quoi l'enquête PISA, c'est l'Organisation de coopération et de développement économique, l'OCDE, qui réalise depuis 25 ans une enquête internationale pour évaluer les connaissances, les compétences de près de 800 000 élèves de 15 ans de 91 pays. Et ce sont, cette fois-ci, des pays asiatiques qui sont en tête du classement. Le Canada se classe plutôt bien, malgré une baisse des résultats par rapport à la dernière enquête. C'était en 2022. Emma Guerrero-Dufour a épluché le rapport pour nous. Bonsoir, Emma.
1: Bonsoir, Madeleine.
0: Quelles sont les grandes tendances mondiales qui se dégagent du rapport?
1: Déjà, on peut dire que les élèves d'Asie semblent avoir bien performé au test PISA. La Chine, Singapour, Macao, Taipei et le Japon, dans cet ordre, sont en tête du classement, toutes disciplines confondues. PISA, c'est pour Programme international sur le pour le suivi des acquis des élèves. Mais au niveau mondial, il y a eu un recul, d'une part, dans les compétences en mathématiques. Entre 2015

0: Et 2025, les scores aux examens PISA ont fait chuter d'une vingtaine de points les pays de l'OCDE dans la discipline. C'est comme si le niveau des élèves avait reculé d'une année d'apprentissage en 10 ans.
1: Quand même.
0: En sciences, les résultats, eux, sont restés assez stables. Mais ce qui préoccupe l'OCDE surtout, ce sont les reculs en compréhension de texte. C'est dans cette discipline-là que la baisse est la plus marquée depuis 2015, une chute de 28 points pour l'ensemble des pays de l'OCDE.
1: Et est-ce qu'on sait pourquoi? Qu'est-ce qui explique les lacunes au niveau de la compréhension de l'écrit surtout?
0: Il y a plusieurs facteurs. Je vous propose d'écouter tout de suite l'analyste pour l'OCDE, Éric Charbonnier.
2: Dans notre étude PISA, c'est un test de 2 heures. Quand les questions portent sur des textes longs, plus de 400 mots, quand ça demande aux élèves de faire un effort, de réfléchir, d'ouvrir des sources multiples, ils réussissent moins bien. Ils ont tendance à répondre de façon de plus en plus rapide et avec de plus en plus d'erreurs. On a l'impression que le rapport à la lecture, à la compréhension de l'écrit a changé.
0: Un rapport qui a changé, entre autres, depuis l'avènement de l'intelligence artificielle.
1: Et voilà.
0: Monsieur Charbonnier disait d'ailleurs que les adolescents qui n'utilisent pas l'IA avaient de meilleurs scores que ceux qui l'utilisent. Par ailleurs, l'OCDE pointe du doigt l'encadrement des parents, qui est parfois moins serré, des parents qui passent parfois du temps sur leur téléphone, par exemple. J'ai aussi voulu avoir l'avis d'un enseignant pour voir si ces conclusions-là se reflètent aussi dans les classes. J'ai donc parlé à Claudine Mercier, elle est membre de l'Association québécoise des professeurs de français. Elle enseigne à l'école Jésus-Marie de Beauceville.
3: Moi, ça fait 20 ans là, que j'enseigne, donc oui, j'ai remarqué qu'il y a une baisse au niveau de la littératie là, chez nos élèves. Mais tu sais, on a des classes aussi de plus en plus hétérogènes. On a peu d'outils aussi pour intervenir rapidement. Donc, c'est sûr qu'il y a des élèves, des fois, qui ont des grandes difficultés en lecture, puis on ne réussit pas à les amener aussi loin qu'on voudrait les amener parce qu'on manque de ressources dans les écoles, tu sais, puis on manque de temps.
0: C'était en effet Claudine Grenier, donc, qui constate des problèmes quand même dans les classes au Québec aussi.
1: Ben justement, quand on parle d'ici, comment se classe le Canada, le Québec dans l'enquête?
0: Le Canada se classe parmi les pays les plus performants, avec des résultats nettement supérieurs à la moyenne des pays de l'OCDE dans l'ensemble des disciplines évaluées. 11e sur 38 en mathématiques, 12e sur 38 en lecture, 11e sur 38 pour la résolution de problèmes complexes. Par contre, depuis 2022, la performance des élèves canadiens a chuté de 17 points en lecture et de 12 points en mathématiques. Le Québec, lui, est la province qui se classe le plus haut en lecture et en mathématiques par rapport à la moyenne canadienne. Il y a un petit astérisque à côté du Canada dans le rapport. En fait, l'OCDE met en garde contre un possible biais à la hausse pour les résultats canadiens parce que le pays n'a pas tout à fait atteint certaines normes d'échantillonnage qui sont requises par l'enquête.
1: Est-ce que le Canada est le seul à avoir un pays qui a des problèmes au niveau des échantillons?
0: Non, c'est le cas aussi des États-Unis, de la Norvège, il y a la Nouvelle-Zélande et il y a la Chine aussi qui est en tête du classement, mais dont quelques régions seulement ont participé à l'enquête, ce qui n'est pas du tout représentatif de l'ensemble du pays. Mais si on se penche sur les données du Canada, il y a une grande variation entre les données des différentes provinces, à savoir quelles écoles ont fait passer le test ou non. Voici à ce sujet Stéphane Vigneault, il est coordonnateur du mouvement École Ensemble, qui prône l'égalité des chances en éducation au Québec.
4: Quand on propose aux écoles qui sont choisies dans l'échantillon de faire l'examen PISA, ben elles ont le choix de le faire ou non. Et on croit que les écoles publiques ordinaires sont plus nombreuses à refuser de le faire. Et donc, on se retrouverait, si notre hypothèse tient, avec une surreprésentation d'écoles publiques sélectives, donc des écoles qui ont choisi leurs élèves et donc des écoles qui ont des résultats plus forts. Et c'est ce qui créerait un biais à la hausse.
0: L'Ensemble a d'ailleurs essayé d'obtenir les critères qui permettent de constituer l'échantillon, quel pourcentage d'écoles rurales, par exemple, quel pourcentage d'écoles anglophones. Ils ont aussi essayé d'obtenir la liste des écoles choisies pour l'évaluation et la liste de celles qui se sont désistées. Mais le ministère de l'Éducation du Québec a refusé la demande d'accès à l'information. Donc, ce rapport de l'OCDE offre un état des lieux qui est partiel pour vraiment comprendre la performance de nos systèmes d'éducation. Donc, il faut continuer de sortir des données pour avoir vraiment un portrait global.
1: Tout à fait. Mais ça nous donne quand même des pistes de réflexion, d'introspection.
0: Absolument.
1: L'écran, l'intelligence artificielle, l'encadrement des parents. Même si on n'a pas toutes les réponses, on peut réfléchir à ça.
0: Absolument.
1: Emma Guerrero-Dufour, merci beaucoup.
0: Au revoir.
1: Au revoir.

0: Ce soir, au Libéria, l'un des pays africains qui a conclu un accord avec Washington pour accueillir des migrants expulsés des États-Unis. C'est l'un des plus importants. Le Libéria est prêt à recevoir jusqu'à 1200 expulsés au cours de la prochaine année, qui souvent n'ont aucune racine en Afrique. Pour nous parler de la situation dans laquelle se trouvent ces migrants, je retrouve à Monrovia, au Libéria, le correspondant du Monde en Afrique de l'Ouest, Théodore Laurent. Théodore, bonsoir.
1: Bonsoir.
0: Théodore, un premier avion en provenance des États-Unis est donc arrivé le 20 août dernier avec une vingtaine de personnes à bord. Qu'est-ce qu'on sait d'eux?
1: Alors, ce qu'on sait, c'est qu'il s'agissait principalement de personnes originaires d'Amérique du Sud. Donc, ceux que j'ai pu rencontrer, dedans, il y avait des Vénézuéliens, des Honduriens. Il y avait une jeune fille en provenance, jeune femme en provenance du Brésil. Et il y avait deux ressortissants africains, un Éthiopien et un Camerounais.
0: Donc, pas de Libériens.
1: Aucun Libérien. Et parmi toutes les personnes qui étaient dans cet avion, il y en avait 20. 5 ont refusé de descendre l'avion. Ils ont été envoyés en Guinée équatoriale. Et donc, sur ces personnes, aucune de ces personnes n'avait d'ancrage ou d'attache avec le Libéria.
0: Et je comprends que ces personnes, certaines, avaient des ordonnances du tribunal qui les protégeaient d'un renvoi dans leur pays d'origine. Donc, les États-Unis choisissent de les envoyer ailleurs, c'est ça?
1: Ben, c'est exactement ce qui se passe en ce moment. C'est que, vu que souvent c'est pour des raisons un risque de persécution s'ils retournent dans leur pays d'origine, donc, ils ne peuvent pas y être envoyés. Et donc, pour contourner justement cette impossibilité de les renvoyer dans leur pays d'origine, les États-Unis, depuis quelques mois, depuis le retour de Donald Trump à la Maison-Blanche, ils ont décidé de signer des accords avec des pays tiers. Et c'est le cas au Libéria.
0: On peut seulement imaginer, Théodore Laurent, le choix difficile qui est devant eux. Choisir de rester au Libéria, où ils n'ont aucune racine, retourner dans leur pays d'origine où ils risquent d'être persécutés, ou tenter un retour aux États-Unis qui leur a fermé la porte au nez.
1: Ah oui, la situation est très très compliquée pour ces personnes. Moi, ceux avec qui j'ai pu parler, ils vivent très mal, hein, beaucoup, parce que avant d'avoir été envoyés au Libéria, ils ont été enfermés pendant plusieurs mois. Et ils ne savent pas quoi faire et ils ont aussi très peu d'infos. Certains sont en train d'essayer d'avoir des recours juridiques aux États-Unis pour revenir. D'autres ne veulent plus du tout entendre parler des États-Unis. Avec ce qu'ils ont vécu, ils veulent ou revenir dans leur pays d'origine. Pour le Venezuela, ceux qui justement avaient des problèmes sous la précédente administration, celle de Maduro, vont potentiellement essayer de revenir au Venezuela, étant donné qu'il y a eu donc un changement d'administration. Et certains avec qui j'ai parlé aimeraient bien pouvoir émigrer vers l'Europe. Bon, alors, de ceux avec qui j'ai parlé, il n'y en a aucun qui veut rester au Libéria, pour l'instant. Aucun.
0: Je comprends là, qu'il y a le choix à savoir où aller, mais est-ce qu'ils sont paniqués? Est-ce qu'ils sont déprimés? Quel est leur sentiment en ce moment?
1: Alors, il y a déjà, quand vous arrivez sur place, vous voyez qu'il y a quand même une certaine cohésion. Voilà, ils rigolent entre eux, ils essayent d'aller de l'avant, vraiment. Et le fait qu'ils soient plusieurs, une quinzaine, ça aide un petit peu. Mais quand vous parlez un à un, voilà, ils sont totalement perdus. Moi, je parlais avec Carlos, qui, lui, a été enfermé de janvier 2026 à août 2026, avant d'être envoyé au Libéria, qui, lui, a une petite fille de 5 mois qui est née pendant sa détention et il ne l'a jamais vue. La première fois qu'il l'a vue, c'était en FaceTime quand il arrivait au Libéria. Mais il n'a jamais pu voir sa petite fille. Donc lui, il est complètement désorienté. Ou sinon, j'ai pu parler avec Ernesto. Lui, il se sent très mal parce que pendant des mois, il dit avoir subi une violence psychologique très importante de la part des agents de l'ICE. Que voilà, il est en dépression aujourd'hui, qu'il souffre d'anxiété, qu'il prend désormais des médicaments pour aller mieux. Donc voilà, c'est pour eux, c'est une situation, tous ceux avec qui j'ai parlé, c'est une situation très compliquée. Et bon, ceux avec qui j'ai parlé, ouais, ils étaient tous croyants et en fait, le seul truc qui leur permettait de vraiment garder espoir, c'était justement de leur croyance envers Dieu et beaucoup prient justement, c'était leur seule façon vraiment

0: de garder espoir, mais sinon, oui, la situation est très, très difficile pour eux.
1: Vous dites ils sont en groupe en ce moment. Ils sont, si je comprends bien, dans un complexe fourni par le gouvernement libérien. Quel est l'avantage pour le Libéria de conclure comme ça une entente avec les États-Unis?
0: De base, le Libéria a annoncé avoir accueilli ces réfugiés par pur humanisme, parce que c'est la tradition du pays. Il faut savoir que le pays a été fondé au 19e siècle par d'anciens esclaves affranchis américains. Et donc, le Libéria était un peu la terre d'accueil pour ces anciens esclaves affranchis. Et aussi parce que le pays a connu deux guerres civiles entre 1989 et 2003. Et durant ces deux guerres civiles, il y a des milliers et des milliers de Libériens qui ont fui vers les pays voisins, la Sierra Leone, la Guinée équatoriale ou la Guinée-Conakry, la Côte d'Ivoire. Et donc, justement, c'est parce que ces pays ont accueilli des Libériens un jour que eux, ils disent vouloir accueillir des réfugiés. Mais en réalité, voilà, d'après le New York Times, c'est le New York Times qui a épluché les documents, qui a pu avoir certains documents, il y aurait eu une contrepartie financière de 5 millions de dollars.
1: En un mot, la population du pays, elle en pense quoi de cette entente?
0: La population du pays, déjà, elle a eu très peur au départ parce que voilà, l'administration américaine les a présentés comme des criminels, des délinquants, des voyous, ce qui n'est pas le cas. Moi, j'ai pu parler avec eux et j'ai pu parler avec leur avocat. Ce sont juste des personnes qui étaient illégalement aux États-Unis, mais pour beaucoup, ils travaillaient. Et donc, il y a ce point-là. Et deuxième point, depuis qu'ils ont appris qu'ils étaient logés et nourris dans un hôtel, ça a encore accentué leur rancœur parce que le Libéria est un pays très pauvre. Bon, attention, ce qu'il faut savoir, c'est que c'est l'administration américaine qui prend en charge le logement et les repas. Ce n'est pas le Libéria sur fonds propres qui héberge ses ressortissants.
1: Théodore Laurent, donc c'est un premier groupe comme ça qui a atterri au Libéria. Merci de suivre cette question difficile pour nous. Vous êtes correspondant du Monde en Afrique de l'Ouest. Bonne fin de soirée.
0: Merci à vous. Bonne fin de soirée.
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3: So I can announce today that we will introduce an import ban on goods from illegal settlements in the occupied territories.
1: Nous allons bannir l'importation des marchandises provenant des colonies illégales situées dans les territoires occupés. C'est ce qu'a déclaré ce matin le ministre britannique des Affaires étrangères britannique, Ed Miliband, en annonçant que le Royaume-Uni, le Canada et 10 pays d'Europe s'apprêtent à imposer comme ça des restrictions, voire des interdictions pures et simples frappant les produits provenant des colonies israéliennes de Cisjordanie occupées. François Brousseau, bonsoir.
4: Bonsoir, Madeleine.
1: D'abord, rappelez-nous la raison de cette annonce commune à l'endroit de l'État d'Israël.
4: Bon, alors c'est la raison, c'est le nettoyage ethnique en cours en Cisjordanie depuis quelques années et qui s'est accentué depuis 2 ans, selon les ONG, qui motive ce boycottage annoncé des produits de Cisjordanie et exportés à l'étranger. Essentiellement, il s'agit de produits agricoles, fruits, légumes, miel. Alors, l'expression nettoyage ethnique, Madeleine, ou épuration ethnique, ethnic cleansing, a été explicitement utilisée par le ministre qu'on a entendu, même si elle ne figure pas dans le communiqué commun des 12 pays.
1: Et elle ne vient pas de vous, là.
4: Non, elle ne vient pas de moi, je la cite, même si j'ai précisé que ça venait d'une citation du ministre Miliband qu'on a entendu et qui a entraîné donc dans ce communiqué commun, sans que le communiqué commun n'utilise cette expression. Bon, ben alors l'Espagne, l'Irlande, des pays qui ont toujours été à l'avant-poste sur les droits des Palestiniens et qui utilisent ces mots depuis très longtemps, mais aussi, et c'est nouveau, la France, la Pologne, le Canada. Bon, et le ministre britannique, en passant, s'est déclaré fier d'être juif et il a tenu à préciser que c'est pas dirigé contre le peuple d'Israël, mais contre la conduite de son gouvernement. Et là, je cite maintenant le communiqué et non pas Ed Miliband. Nous nous opposons fermement à toute action ayant pour conséquence l'annexion des terres palestiniennes et le déplacement forcé de populations palestiniennes. Alors tout ça au nom, Madeleine, de la fameuse solution à deux États, qui est encore soulignée dans le texte. L'objectif officiel poursuivi par la diplomatie internationale depuis des décennies, mais qui apparaît de plus en plus sur le terrain comme une sorte de chimère.
1: Ce que le communiqué écrit explicitement, c'est que il fait mention là, de la zone E1. En soulignant leur caractère inadmissible, de quoi il s'agit exactement?
4: Bon, alors la zone E1.

0: Un, c'est un secteur d'environ 12 kilomètres carrés en Cisjordanie occupée, tout juste à l'est de Jérusalem-Est, donc à droite sur la carte. Le projet de colonisation annoncé cet été prévoit la construction dans le secteur E1 de 3400 logements pour relier physiquement Jérusalem-Est à la colonie de Maale Adumim, ce qui en ferait une région urbaine continue et surtout qui aurait pour effet de couper la Cisjordanie en deux entre le nord et le sud, ce qui rendrait impossible toute circulation directe des Palestiniens, et donc d'isoler Jérusalem-Est de son environnement palestinien. Et dans les faits, ben, ce serait le clou dans le cercueil du projet de territoire palestinien contigu en Cisjordanie et à Jérusalem-Est.
1: Donc, revenons là sur ce thème, oui. Ce terme employé par le ministre britannique, d'épuration ethnique, un terme qui est dur. Il n'est pas le premier à l'utiliser, François.
0: Ah non, il n'est pas le premier. Et beaucoup vont vous dire qu'il est justifié pour décrire ce qui se passe en Cisjordanie. C'est le terme qu'utilise toute une flopée d'organisations non gouvernementales, de groupes. On pense à l'ONU, à ses agences comme le Haut Commissariat aux droits de l'homme, aux rapporteurs spéciaux, experts indépendants, Amnesty International, Human Rights Watch. Mais ce sont tous des groupes que récuse Israël comme partisans de l'autre partie dans cette histoire. La plupart d'entre eux utilisent aussi des expressions comme transfert forcé de population, apartheid, et certains, on le sait, mais pas tous, vont jusqu'à parler de génocide. Mais il y a aussi, et là il faut le souligner, des organisations israéliennes qui vont dans le même sens, comme B'Tselem, qui a documenté de manière détaillée la violence des colons, les démolitions de maisons, les confiscations, les déplacements forcés, les assassinats, etc. Il y a aussi des groupes qui s'appellent Yesh Din, ou encore le très ancien mouvement La Paix Maintenant, qui sont tout ce qu'il y a de plus israélien et qui, je le répète, vont dans le même sens.
1: Est-ce qu'on peut parler d'un tournant dans l'attitude des pays occidentaux ou d'une majorité de pays occidentaux face à Israël avec ce communiqué commun?
0: Je dirais qu'aujourd'hui, d'abord le fait qu'un ministre comme le chef de la diplomatie britannique en arrive à cette conclusion, utilise lui-même ces termes-là, entraîne avec lui plusieurs pays à signer une telle déclaration commune, même s'il est en deçà de ses propres mots personnels, c'est un signe, oui, d'un changement d'attitude à l'égard d'Israël. Même si on répète, et c'est écrit dans le communiqué, qu'on se préoccupe de la sécurité de l'État juif et qu'on dénonce l'attaque du Hamas du 7 octobre 2023, et Ed Miliband va jusqu'à dire que le gouvernement israélien est devenu l'ennemi de la sécurité de l'État juif. Alors oui, un tournant rhétorique, un tournant même au-delà de la rhétorique, avec une action concrète qu'on annonce mais qu'on ne déclenche pas encore. Nous pensons à faire ceci, c'est-à-dire le boycott. Mais au regard du caractère peut-être irréversible de ce qui se passe en Cisjordanie, la conquête territoriale et à Gaza également, on peut se demander, sans trop de cynisme, qu'est-ce que ça changera vraiment. Je cite la réponse du gouvernement israélien adressée au gouvernement Carney. Je cite... Depuis le 7 octobre, le Canada a maintes fois compromis notre relation bilatérale. L'affirmation selon laquelle Israël compromet la possibilité d'une solution à deux États est infondée. Elle inverse la réalité des dommages et de la méfiance engendrée par les islamistes et les djihadistes du camp palestinien.
1: Un mot pour finir, François, sur les révélations du quotidien Haaretz. Une information selon laquelle le premier ministre israélien aurait été averti que quelque chose se tramait avant le 7 octobre 2023, donc l'attaque sanglante du Hamas.
0: Oui, alors c'est pas la première à sortir ce genre de choses, mais effectivement, ces informations s'accumulent, deviennent accablantes. Et là, selon une enquête journalistique apparaît sous forme de livre, et dont le quotidien de gauche Haaretz, un peu seul dans son coin, a eu l'exclusivité, eh bien, on apprend que c'est le président des Émirats Arabes Unis, lui-même averti par un intermédiaire du Hamas de Yahya Sinwar, le chef militaire qui a été tué, et qui aurait appelé directement Benjamin Netanyahou pour l'avertir qu'une attaque de grande envergure se préparait. C'était une semaine avant le 7 octobre. Et Netanyahou n'aurait rien fait, répondu calmement à l'émir Ben Zayed que non, ne vous inquiétez pas, la situation à Gaza est parfaitement sous contrôle. Le Hamas frappera probablement en Cisjordanie, où, entre parenthèses, Madeleine, les troupes israéliennes avaient été massivement déployées durant ces semaines de septembre 2023. Et que, je cite toujours, selon le reportage, le premier ministre israélien, merci, monsieur l'émir, pour l'avertissement, mais nous sommes prêts à toute éventualité.
1: Merci François.
0: Au revoir Madeleine.
1: Au revoir.

0: Et on va revenir au pays. On va poursuivre notre tournée des régions du Québec dans le cadre de la campagne électorale. Avec un arrêt ce soir dans la grande région de Québec et de Chaudière-Appalaches, où je retrouve mon collègue Guillaume Dumas, animateur de l'émission C'est encore mieux l'après-midi sur Ici Première. Il est à Québec. Guillaume, bonsoir.
1: Bonsoir Madeleine.
0: J'ai envie de dire encore une fois, Guillaume, le troisième lien qui se retrouve au cœur de la campagne dans la grande région de Québec.
1: Ah, Madeleine, rebelote diront certains, parce que oui, on a l'impression là, que le politique a laissé les électeurs sur leur faim depuis quelques cycles électoraux. Il faut remonter, je vous le rappelle, à l'élection 2018 pour voir le troisième lien

0: alors que le Parti québécois et le Parti libéral exigeaient davantage d'études et de transparence.
1: Est-ce qu'on le sait, mais qu'est-ce que chacun des partis propose cette fois-ci?
0: Ouais, et là, Madeleine, rapidement, on a compris que ce sera encore une fois le troisième lien là, qui allait donc être au sommet de l'affiche. Mais avant d'aller plus loin, je vous propose justement ce petit rappel des positions actuelles. Et là, je vous fais grâce de toutes les itérations proposées et qu'on a oubliées dans les dernières années.
1: Bonne idée.
0: D'abord, la coalition Avenir Québec, oui, évidemment, après plusieurs tergiversations, veut maintenant un lien autoroutier à l'Est depuis l'engagement de Mme Fréchette lors de la dernière course à la direction. Elle espère un tracé avec péage en partenariat public-privé avec une aide du fédéral. Chez les libéraux, eh bien, on s'engage à poursuivre les études sur le troisième lien, mais sans préciser d'échéancier pour autant. Le chef Charles Milliard a rappelé que son parti, je le cite, a un préjugé favorable pour le projet. Lui aussi veut une participation du privé si jamais il en prenait l'engagement ferme. Pour Québec solidaire, eh bien, c'est toujours la même chose. Peu importe sa forme, on s'y oppose. Le parti souhaite que le projet soit complètement abandonné. Il veut optimiser les infrastructures actuelles, soit les ponts La Porte et de Québec, plutôt que d'investir dans le transport en commun. Pour le Parti québécois, ben, on proposera un projet de troisième lien entre les deux villes consacré au transport en commun. Monsieur Saint-Pierre Plamondon, là, qui croit non viable un lien autoroutier entre les villes. Enfin, pour le Parti conservateur du Québec, on veut construire du côté sud de l'île d'Orléans jusqu'à Beaumont un pont semblable à la structure de remplacement qui est en construction entre Québec et la rive nord de l'île. Puis rapidement, là, je tenais à faire ce bref rappel parce que il faut le dire, il y a eu un premier coup de théâtre la semaine dernière alors que Radio-Canada dévoilait que l'UNESCO demandait à connaître les impacts patrimoniaux de la mouture proposée par Christine Fréchette parce qu'on n'avait pas été avisé. Et là, évidemment, ça a fait énormément réagir dans cette campagne électorale là, qui laissera encore beaucoup de place pour le troisième lien.
1: Oui, on sait là que, par exemple, la grande banlieue de Montréal va être déterminante.
0: Oui.
1: Les gens de Québec se préoccupent du fait qu'ils vont peut-être déterminer si le gouvernement va être majoritaire ou minoritaire.
0: Ben, il y aura un certain pouvoir parce que vous le voyez, hein, Madeleine, les différentes caravanes vont passer beaucoup de temps dans la grande région de Québec jusqu'au 5 octobre et c'est pas le fruit du hasard si plusieurs partis ont établi leurs quartiers généraux chez nous. La capitale nationale et Chaudière-Appalaches ont ce potentiel-là de jouer un rôle plus que déterminant. Il y a de nombreuses courses serrées. C'est la seule région du Québec, faut le rappeler, où les cinq principaux partis ont de réelles chances de faire élire un ou une candidate. Et puis, ça prend pas non plus un post-doctorat en sciences politiques pour saisir que les résultats du Parti conservateur vont peser lourd dans cette élection, à savoir si le gouvernement sera majoritaire ou minoritaire et quel parti pourrait se retrouver avec la balance du pouvoir. Et là, aujourd'hui, les conservateurs seront en avance dans 5 des 7 circonscriptions de Chaudière-Appalaches et dans 6 des 11 circonscriptions de la capitale nationale. M. Duhaime l'a reconnu, l'essentiel de sa campagne se passe dans ces deux régions. Et je termine là-dessus. Et ce qu'il faut reconnaître dans ce portrait-là, c'est que les électeurs sont déjà très sollicités depuis le début de la campagne. Ils le seront jusqu'à la dernière minute. Et je termine avec les mots du professeur Philippe Dubois qui disait essentiellement que les électeurs de la grande région de Québec aiment être courtisés, mais surtout, ils n'aiment pas être déçus.
1: Guillaume Dumas, bonne campagne.
0: Merci.
1: Et merci d'avoir participé à Ça nous regarde. C'est vraiment toujours un plaisir de vous avoir en onde. Merci,
0: c'est
1: Guillaume.
0: C'est un plaisir partagé. Merci.
1: Merci.
0: Au revoir.
1: Il nous reste pas beaucoup de temps pour vous lire en onde les courriels que vous nous avez envoyés au sujet de la reprise ou non des négociations. Selon vous, est-ce qu'on devrait retourner à la table des négociations? Vous êtes à peu près unanime sur la question en disant il ne faut pas retourner à la table de négociation, faut pas plier. Ça rejoint des sondages qui démontrent là que les Canadiens souhaitent une réponse assez forte face aux tarifs américains. On aura, j'espère, le temps de se reprendre. Mais c'est tout pour ce soir. Ici Madeleine Desmorin. Bonne soirée à tous. À demain.
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6: Bonjour, ici Karine Matheux. Voici les informations. Donald Trump impose de nouvelles mesures commerciales contre le Canada. Le président américain interdit l'importation de divers produits canadiens, dont des produits laitiers et des boissons alcoolisées à partir du 29 septembre. Il ajoute également

0: un certain nombre de produits canadiens à la liste des marchandises soumises à un taux de droit de douane de 50 %. Donald Trump a aussi annoncé qu'il souhaitait exclure les produits canadiens des dépenses gouvernementales aux États-Unis. Il s'agit de la riposte américaine aux contre-tarifs canadiens qui sont entrés en vigueur hier. L'ex-ambassadeur du Canada à l'ONU, Bob Rae, estime que le Canada est un moment charnière de sa relation avec son voisin du Sud.
1: Le problème, c'est que nous sommes devenus trop dépendants sur un voisin qui maintenant ne nous aime pas. Alors, ça veut dire que nous devons faire changer les choses, mais d'une façon concrète. On va trouver de nouveaux marchés et nous devons reconnaître que nous avons besoin de nouveaux partenaires à travers le monde. Et c'est tout ça la stratégie du Premier ministre. Et c'est pourquoi je l'appuie. Je pense que c'est important d'appuyer ces efforts.
0: Pour sa part, le premier ministre de la Colombie-Britannique, David Eby, lance un appel à ses citoyens. Il leur demande d'acheter des produits locaux. C'est la seule façon, selon lui, d'assurer la souveraineté du pays. Julie Landry a préparé ce qui suit.
2: C'est le parodiste populaire dans les médias sociaux, l'Albertain et fier Canadien O.J.R. Scintilla, qui a accueilli le premier ministre David Eby, vêtu, lui, de la chemise à carreaux canadienne.
3: The single most Canadian piece of clothing that I own.
2: Une ambiance de fête et de fierté pour un message très sérieux.
3: You should never, ever mistake that kindness for weakness.
2: Les Canadiens sont polis, oui, mais pas faibles et ne baisseront pas les bras.
3: We need to be our own best customers, and that's what today's message is all about.
2: Il croit donc que les Britanno-Colombiens doivent être leurs meilleurs clients. Acheter local le plus possible, des aliments au voyage en passant par les équipements et les matériaux de construction. Et la province promet de s'approvisionner le plus possible auprès d'entreprises britanno-colombiennes parce qu'il sait que certaines d'entre elles auront de la peine à survivre.
4: Nos entreprises d'ici, sont bien positionnées. Ça crée aussi des opportunités.
2: La directrice de la Société de développement économique de la Colombie-Britannique, Mylène Letellier, appuie la campagne Buy BC, mais attend surtout de voir les programmes d'aide canadiens et britanno-colombiens pour aider les entreprises membres à y accéder.
4: On va suivre de près justement les programmes qui sont disponibles pour eux.
2: En cette période trouble pour l'économie de la province, David Eby a aussi voulu lancer un message aux Américains qui visiteront la province. Il a dévoilé la nouvelle affiche qui sera à la frontière américaine.
3: Welcome to BC, Canada. Strong, proud, and never the 51st state. Sorry.
2: Bienvenue en Colombie-Britannique, Canada, forte, fière et jamais le 51e État. Désolé. Ici Julie Landry, Radio-Canada, Vancouver.
0: Campagne électorale au Québec. Les cinq chefs vont participer ce soir à l'émission « Cinq chefs, une élection ». Sébastien Bovet, Anne-Marie Dussault et Alec Castonguay vont s'entretenir à tour de rôle avec chacun des chefs de 20h à 22h depuis l'agora de l'Assemblée nationale à Québec. L'émission sera diffusée en direct sur l'ensemble de nos plateformes. Entre-temps, Christine Fréchette sera aujourd'hui en Montérégie où elle parlera d'agriculture. Paul Saint-Pierre Plamondon présentera à Charlebourg le plan du Parti québécois pour faciliter l'accès à la propriété. Charles Milliard fera une annonce sur l'efficacité de l'État à Québec. Éric Duhaime va aussi rencontrer la presse à Québec. Et quant à Ruba Gazal, elle n'a pas d'activité de prévue avant le débat de ce soir. Condamné à la prison à vie, Guy Turcotte tentera d'obtenir des permissions de sortie. Il s'adressera à la fin du mois à la commission des libérations conditionnelles pour la première fois depuis qu'il a tué ses deux enfants il y a 17 ans. Mais la décision pourrait demeurer secrète, comme l'explique Amélie Desmarais.
5: 17 ans après avoir poignardé ses enfants Olivier 5 ans et Anne-Sophie 3 ans, Guy Turcotte s'adressera pour la première fois à la commission des libérations conditionnelles du Canada. La commission indique que l'audience vise à évaluer une demande de permission de sortie escortée, donc des sorties d'une période limitée et accompagnée d'un membre du personnel du service correctionnel ou d'un bénévole autorisé. L'audience prévue le 22 septembre sera publique, mais la décision le sera seulement si elle est rendue sur le banc par les commissaires. Si les membres de la commission choisissent de prendre l'affaire en délibéré, donc d'y réfléchir un peu plus longtemps, la décision ne sera jamais rendue publique. Il s'agit d'une exception prévue à la loi. Pour obtenir une réponse favorable, le prévenu devra notamment démontrer que sa conduite en détention ne justifie pas un refus, qu'il ne présente pas un risque inacceptable pour la société s'il effectue des sorties et qu'il a un projet de sortie structuré. Guy Turcotte a été condamné à la prison à vie sans possibilité de libération conditionnelle avant 17 ans, à l'issue d'un deuxième procès en 2015, un verdict qui avait été confirmé par la Cour d'appel en 2018. Il sera éligible à la libération conditionnelle totale en 2028. Ici Amélie Desmarais, Radio-Canada, Montréal.
0: 12 pays, dont le Canada, la France et le Royaume-Uni, comptent prendre des mesures pour interdire le commerce de produits issus de colonies israéliennes en Cisjordanie afin de protester contre les violences commises contre les Palestiniens et l'expansion des colonies israéliennes jugées illégales au regard du droit international. Ces pays réitèrent que la solution à deux États doit être préservée tout en condamnant l'attaque du 7 octobre 2023. Voilà, c'était les informations. Bonne journée.

0: Il était le grand timonier, l'autorité morale d'un pays immense qu'il a profondément transformé. Ici Maxime Gauthier. Aujourd'hui l'histoire, il y a 50 ans, la mort de Mao.
1: Le camarade Mao Zedong, grand dirigeant bien-aimé de notre parti, de notre armée et de notre peuple multinational, grand éducateur des prolétaires et des nations et peuples opprimés du monde, est décédé à Pékin le 9 septembre 1976 à 01h10.
0: L'annonce de la mort de Mao sur les ondes de Radio Pékin en septembre 1976. Mao est mort, finalement, écrivait le magazine Newsweek ce jour-là. Car ce ne fut pas une surprise, le grand timonier était malade depuis des années. Ce qui ne l'a jamais empêché d'intervenir directement dans les affaires de l'État. Car Mao était l'âme de la Chine communiste, l'autorité morale. Mais à sa mort, deux clans se dessinent et les rivalités pour le contrôle du pouvoir seront féroces.
2: À mon avis, Mao Tse-tung était un des géants du XXe siècle, un grand leader, un leader qui, dans un pays qui était sans cesse en proie aux grandes famines, aux grandes inondations, c'est un homme qui a organisé ce pays de 700 ou 800 millions d'habitants, qui lui a donné une structure, qui lui a donné une orientation, qui lui a donné une direction qui fait que maintenant ce pays est un pays stable. Je ne veux pas dire qu'à l'intérieur du leadership il n'y aura pas des querelles d'influence, mais je pense qu'en ce qui concerne la politique étrangère et en particulier les relations avec le Canada, autant que je puisse penser, ça va continuer en progressant. Depuis que nous avons reconnu le gouvernement de Pékin il y a 5-6 ans, quand Mao Tse-tung et Chou Enlai étaient les dirigeants, nous avons fait des progrès constants dans tous les domaines, économiques, culturels, échanges technologiques et tout le reste. Et je crois que ça va continuer.
0: Réaction de Pierre-Elliott Trudeau, alors Premier ministre du Canada, à la mort du président Mao, c'était en septembre 1976. Alors pour nous en parler, donc, de la mort de Mao, 50 ans plus tard, mon invité Loïc Tassé, les politologues spécialistes de la Chine et de l'Asie, chargé de cours à l'Université de Montréal et également chroniqueur au Journal de Montréal avec nous. Bonjour.
3: Bonjour.
0: Un géant, oui, on l'entendait, certainement un des plus grands leaders du 20e siècle, mais aussi... C'est important de le rappeler, je pense. Un dictateur impitoyable.
3: Un dictateur impitoyable qui a tué entre 60 millions et 70 millions de personnes à travers le système des Laogai, qui est l'enfermement des opposants politiques et leur rééducation, à travers le grand bond en avant, qui a été une catastrophe économique, à travers la révolution culturelle, à travers, de manière générale, la persécution de ses opposants politiques. Et ce qu'on entendait tout à l'heure, c'était la parfaite petite propagande du gouvernement chinois. Parce qu'il ne faut pas oublier que la guerre civile qui a eu lieu avant 1949, qui est l'époque où le Parti communiste a pris le pouvoir avec Mao, mais cette guerre civile, elle était due en grande partie au Parti communiste aussi. Et donc, bien sûr que Mao a fait certaines bonnes choses en éducation, en santé en particulier. Mais au total, après la mort de Mao, quand on va découvrir ce qu'il a fait, on va se rendre compte qu'en réalité... il a fait en sorte que la Chine va stagner pendant au moins 10 ans, si c'est pas 15 ans, 20 ans, il va freiner le développement de la Chine par ses politiques économiques qui sont aberrantes.
0: D'où peut-être les discours, les hommages dithyrambiques, hein, même en Occident, à sa mort en 76. Mais revenons donc sur les principales réalisations. Vous l'avez dit, bon, la longue marche vers Pékin, la création de la République populaire de Chine en 49, la révolution culturelle, le grand bond en avant. On en est où en 1976?
3: Ça va très mal. Ouais. Ça va très très mal. D'ailleurs, on est en pleine révolution culturelle, et ça s'appelle culturelle, mais ça n'a rien de culturel. On détruit tout ce qui est culturel qui datait des temps antiques, parce que c'est féodal, il faut s'en débarrasser. Sinon, c'était bourgeois, il fallait s'en débarrasser aussi. Et donc, la révolution culturelle est responsable de la destruction d'une grande partie de tout le patrimoine culturel chinois. Mais plus que ça, ça va très mal industriellement parlant, parce que Mao, contrairement à ce que souvent on pense, a décentralisé l'économie énormément à partir de 1966. Et donc il y a eu énormément d'installations qui ont été refaites alors qu'elles n'auraient pas dû l'être, qui ont été dédoublées avec très peu d'efficacité parce qu'on se méfiait des experts. On envoyait les professeurs, les experts en prison ou travailler dans les champs. Ce qui fait que, par exemple, les barrages ont été très très mal construits. Il a fallu ultérieurement les reconstruire. Mais donc, la production industrielle de la Chine chute. La production agricole de la Chine chute également. Mais la population augmente. Ah oui. Et donc, le pays se trouve dans une position qui est terrible, et n'eût été de Deng Xiaoping qui va arriver après la mort de Mao, enfin qui va vraiment prendre le pouvoir 2 ans après, la Chine aurait probablement connu une révolution qui aurait fait tomber le régime communiste.
4: Oui. Il y a un membre des plus hautes instances du parti, Chen Yun, qui dira de lui, et là je le cite, hein, « Si Mao était mort en 56, ses réalisations auraient été immortelles. Si elle était mort en 66, il aurait été un grand homme. Mais il est mort en 76, hélas, que peut-on dire ?» Donc, on comprend qu'il n'a plus l'aura qu'il avait, puis c'est un homme qui est malade, puis affaibli depuis des années à
3: oui.
4: ce moment-là.
3: Ah bah, il souffre de la maladie de Charcot. On lui a même pas dit à Mao lui-même, parce qu'on craignait la réaction de Mao, on savait pas très bien comment il allait réagir à ça, on l'a su en 74. C'est une maladie qui paralyse lentement. À partir de 74, il ne peut presque plus marcher. Mmh. Et tranquillement, il pourra plus parler non plus. Il va parler comme ça. Et finalement, il y a que des infirmières autour de lui qui vont prétendre être capables, d'interpréter ses propos. Oui. Il est lucide, cependant. Il est tout à fait lucide. Mais sa main tremble. Il n'arrive plus à écrire. En plus, il fumait comme une cheminée, tellement qu'en 72, quand Nixon va le visiter, on a des photos de ça assez extraordinaires, Nixon est là avec son équipe d'un côté, Mao avec son équipe de l'autre côté, et derrière, on voit des plantes vertes. Mais derrière les plantes vertes, ce qu'on ne voit pas, c'est qu'il y a des appareils cardio-respiratoires au cas où Mao aurait des problèmes. Et ce sont des appareils, en plus, qui ont été apportés par des Américains. Mais bref, donc, il a des problèmes respiratoires énormes. Et la dernière année, il va faire aussi 3 crises cardiaques en 76. Donc, c'est un homme très très malade, mais on le cache à la population, et jusqu'à un certain point, on le cache à Mao, on le cache à l'intérieur du parti aussi. Mmh. Il y a finalement très peu de gens qui sont au courant de la maladie de Charcot, de Mao. Il y a bien entendu son équipe proche médicale. Il y a aussi Zhou Enlai qui est premier ministre, oui. Deng Xiaoping qui a été rappelé en 76, et puis il y a un maréchal aussi qui est au courant de l'armée, qui est au courant de ça. Mmh. Mais c'est un secret d'État immense.
4: Ouais, mais pour éviter peut-être les luttes de pouvoir, mais bon, sachant que oui, il est malade, hein, ça commence à s'agiter un petit peu, on imagine dans les officines du parti. Pourquoi il écarte Deng Xiaoping?
3: Deng Xiaoping, c'est pas exactement lui qui va l'écarter. Il faut comprendre que Deng Xiaoping est protégé par Zhou Enlai. Il a été au début de la révolution culturelle, en 66, il a été envoyé à la campagne, il travaille comme tourneur dans une usine, il craint pour sa vie, il est déjà assez âgé, et en fait il va être rappelé par Zhou Enlai, qui lui-même est malade, qui va mourir d'ailleurs la même année que Mao, en janvier, qui va mourir d'un cancer de la vessie. Mao va lui interdire de se faire soigner d'ailleurs pour le cancer de la vessie, en disant « si c'est un cancer de la vessie, bah, t'as aucune chance de t'en tirer, mon pauvre Joe. Et si c'est pas un cancer de la vessie, bah, alors il sert à rien de te faire soigner. » Vous voyez le cynisme qui habite cet homme. Et Zhou Enlai, donc, à partir de ce moment-là, va commencer à travailler à la succession de Mao et va rappeler en 73 Deng Xiaoping, qui est très aimé dans l'armée et dans la population, et c'est lui qui tranquillement va assumer les pouvoirs de Zhou Enlai, qui est de plus en plus malade et qui peut de moins en moins travailler. Mmh. Et donc, Zhou Enlai est tout à fait contre la révolution culturelle, il en a souffert. Et il y a des gens qui n'aiment pas ça. En particulier, la bande des quatre, oui. Et à la tête de la bande des quatre, il y a la veuve de Mao, qui est une personne qui est exécrée par la population. Mais vraiment exécrée par la population. Elle a fait fermer tous les opéras, tous les théâtres, tous les cinémas ou à peu près. Ne peuvent y jouer que un certain nombre de films qu'elle a elle-même choisis. Elle s'est réservée pour son usage personnel. L'immense parc de Beihai au cœur de Pékin. Pourquoi? Ben pour qu'elle puisse y faire des chevauchées avec ses amis. C'est fermé à toute la population, mais elle a le droit de faire des promenades à cheval. Oui. Bref, elle est détestée et elle sent bien que Deng Xiaoping va mettre fin à la révolution culturelle. Donc, quand Zhou Enlai meurt, Deng Xiaoping perd son protecteur. Et ce qui va se produire, c'est que Jiang donc et la bande des quatre vont interdire qu'il y ait des funérailles nationales qui soient organisées pour Zhou Enlai. La population n'aime pas du tout cela.
4: Oui.
3: Et donc, en avril, le jour de la fête des morts, la population va descendre dans les rues à la place Tiananmen pour porter des couronnes de fleurs qui célèbrent la vie de Zhou Enlai. Mmh. Il y a beaucoup de gens qui vont là et puis il y a quelques débordements politiques. On sent bien qu'il y a une tension et que la population en général n'est pas très contente de la révolution culturelle et des politiques de Mao en général. Alors là-dessus, la veuve, enfin la future veuve, va tout simplement faire perdre à Deng Xiaoping tous ses postes et va essayer littéralement de le liquider. Il va être protégé par l'armée, il va être placé en résidence surveillée, mais il est écarté du pouvoir parce qu'elle sait très bien que Mao est vieux, qu'il est très malade et qu'il n'en a plus pour longtemps. Et c'est elle, et avec la bande des quatre, qui veulent garder le pouvoir en Chine.
4: Oui. Donc 1976, hein, qui est on peut dire une grosse année en Chine, parce que bon, non seulement la mort de Zhou Enlai au printemps, et plus tard celle de Mao, et puis entre les deux, un énorme tremblement de terre, comme si les éléments s'étaient passés.
3: Alors dans la culture chinoise traditionnelle, ce qui se passe dans le ciel, c'est bouleversements naturels et les bouleversements politiques sont liés dans la vieille culture traditionnelle. Et oui, il y a un immense tremblement de terre. Et pour les Chinois, c'est annonciateur d'un tremblement de terre politique aussi.
4: Ouais. En tout cas, c'est dans ce contexte qu'on annonce quelques semaines plus tard donc la mort de celui qui était encore le grand timonier, la mort qui donne lieu à des obsèques grandioses, la mort de Mao, comme ici, dans les archives de l'INA, en France.
5: On s'incline pendant plusieurs minutes, dans le silence absolu. On ne prononce pas un mot. Le visage de Mao a une expression ferme et sereine. Son corps est recouvert du drapeau rouge chinois. Dans cette grande salle du Palais des Congrès, on dirait que l'histoire s'est arrêtée pendant un moment, que c'est un instant arraché à l'infini, à l'éternité.
4: Donc on entend le côté solennel ici dans les archives de l'INA. Comment on réagit sur le coup à la mort de Mao?
3: Il y a un culte de la personnalité qui est très fort. Et donc c'est un demi-dieu qui vient de mourir pour une partie de la population. Mais en même temps, je vous ai dit, il y a eu 70 millions de morts.
4: Mmh, oui.
3: Et donc il y a des gens qui savent très bien ce que Mao a fait, qui ont subi les contre-coups des politiques de Mao. Bien sûr, les gens peuvent pas exprimer de joie du tout, mais cette joie, elle va s'exprimer un mois plus tard, quand la bande des quatre va être arrêtée.
4: Oui.
3: Parce que la bande des quatre va finalement être arrêtée par Hua Guofeng, et Deng Xiaoping aussi est derrière ça. Et donc, à ce moment-là, il y a des manifestations de joie énormes dans toute la population. Alors, autant les gens, à la mort de Mao, le 9 septembre, vont montrer beaucoup de respect, et vont montrer une certaine tristesse même, parce que effectivement, c'était un demi-dieu. Autant, en réalité, lorsque la bande des quatre est arrêtée et qu'on l'annonce au début octobre, parce qu'on l'annoncera pas immédiatement, il va y avoir des effusions de joie partout dans les rues.
4: Parce que
3: politiques de Mao, en fait, qui sont ici discréditées, toutes les politiques de la révolution culturelle.
4: C'est ça, parce que bon, cette bande des quatre, ils sont notamment, vous l'avez dit, à l'origine, entre autres, de la révolution culturelle, la révolution...
3: C'est Mao qui est à l'origine
4: de
3: ça.
4: La bande des quatre, disons, ce sont des tenants de l'orthodoxie.
3: Oui.
4: Révolution qui a fait autour de 3 millions de morts, selon les estimations, sans compter tous les prisonniers, les persécutés, les intellectuels qui étaient particulièrement visés. À ce propos, le témoignage de ces victimes à l'époque, des gardes rouges, reportage de Pierre Nadeau en 1982.
6: Les hommes et les femmes qui dirigent les entreprises ont recommencé à s'intéresser aux normes de production, à trouver des logements pour les ouvriers ou à mille et un autres détails. Mais rien ne pourra leur faire oublier leur cauchemar.
7: Durant la révolution culturelle, on m'a promené dans la ville. Certains rebelles de mon usine m'ont couvert la tête d'une cagoule pour que je ne puisse pas voir qui battait. Ils m'ont même brisé les côtes.
6: L'enseignement a repris dans les classes des écoles secondaires où les élèves de nouveau respectent les professeurs. Pour leurs aînés, c'était bien différent au cours de ce long cauchemar.
8: Les étudiants agressaient les enseignants, les battaient. Nous pensions qu'ils voulaient restaurer l'ancien régime.
6: C'est seulement maintenant que l'histoire de la révolution culturelle se révèle.
7: Au début, on avait peut-être de bonnes intentions, mais le résultat n'a pas été bon.
8: Ça va revenir?
7: J'espère que non. Je crois que tout le monde espère que non. Ce n'est pas une révolution, mais une destruction.
4: Pas une révolution, mais une destruction. On est là en 1982, donc quelques années plus tard. Mao ne va jamais reconnaître qu'il a erré en la matière.
3: Avec surtout pas. Cette révolution. Et non plus les radicaux qui sont du côté de Mao. Il n'y a pas que la bande des quatre. Il y a plein de gens aussi qui pensent que c'était une excellente chose. Mais les procès en 1980 contre la bande des quatre vont révéler l'horreur de la révolution culturelle. Et il y a beaucoup de gens qui croyaient en la révolution culturelle. Vous aviez en Occident, par exemple, Jean-Paul Sartre, Simone de Beauvoir.
4: Oui, des grands intellectuels qui étaient fascinés.
3: Énormément, des journalistes. Ouais. Et tout le monde se faisait un peu rouler dans la farine, parce qu'en fait, ce à quoi ils assistaient, c'était de véritables mises en scène. On leur présentait qui on voulait bien leur présenter. Et en fait, souvent, ils avaient affaire à des acteurs. Ce qui fait qu'ils comprenaient absolument pas ce qui se passait à l'époque. Il y a guère que Simon Lay, qui, au début des années 70, avec les habits neufs du président Mao, va dénoncer ça, mais il va avoir contre lui toute l'intelligentsia qui ne comprendra pas comment on peut être contre Mao dans ces années-là.
4: Oui, avec aussi le grand bond en avant, hein, puis on promet des résultats extraordinaires aussi, un progrès extraordinaire.
3: Exactement. Le grand bond en avant était une catastrophe économique qui a mené à la famine et qui a tué des dizaines de millions de personnes, oui. Bien entendu.
4: Oui. Non, l'arrestation, en tout cas, de la bande des quatre, on peut dire que ça marque certainement la fin officielle de la révolution culturelle, oui. Même s'il n'était pas seul les quatre, hein, ce sont des, il y a eu beaucoup de gens qui en ont fait la promotion, mais dans ce fameux procès historique, les quatre seront condamnés donc l'ancienne femme de Mao dont on parlait, condamnée à mort dans un premier temps, puis par la suite, elle va faire de la prison.
3: À vie.
9: Le procès aura duré 2 mois et 5 jours.
10: Angela.
9: Enfin, il va passer à la lecture des condamnations, en commençant par Tianqing. Elle est condamnée à mort avec 2 ans de sursis. Elle lui répond « Vive la révolution !» Avec une violence inouïe, on lui met les menottes. Est-elle si dangereuse? Même procédé pour Tianqing Chao. Et même condamnation. Mais pourquoi tant d'acharnement? Comment pourrait-il se défendre? Les 2 autres membres de la bande des quatre sont condamnés, l'un à 20 ans de prison, l'autre à perpétuité. Les condamnations prononcées par la Cour spéciale ne sont pas susceptibles d'appel. Tianqing est donc condamné à mort avec 2 ans de sursis. Aux yeux de la loi et selon la terminologie officielle, Tianqing peut échapper à la mort si au bout de 2 ans, elle se conduit bien. Tianqing peut échapper à la mort si elle accepte de se repentir. Alors d'une part, en fonction de tout ce que nous avons vu pendant ce procès, en fonction de toute son attitude, faite de fierté, de courage, il est fort peu probable que Tianqing, comme le dit la loi, accepte de se repentir.
4: Mais elle va effectivement échapper à la mort, faire plutôt de la prison à vie. C'était le 25 janvier 81 sur Antenne 2 en France, ce fameux procès historique de la bande des quatre. On est en 81, donc quelques années après la mort de Mao. À ce moment-là, déjà, la Chine est passée à autre chose.
3: Oui, la Chine s'est modernisée grâce à Deng Xiaoping. Elle a modernisé son agriculture, son armée, l'éducation avec la science et la technologie et l'industrie aussi. Et elle va devenir, elle est sur un tremplin qui va la mener à ce qu'elle est aujourd'hui, c'est-à-dire en parité de pouvoir d'achat, la première puissance au monde. Et ça, c'est vraiment grâce à Deng Xiaoping. Mais il faut bien remarquer que pendant ce procès de la bande des quatre, on n'attaque pas vraiment Mao directement. Et ça, c'est en fait, semble-t-il, un pacte qui a été passé entre Deng Xiaoping, avec ses réformistes, et les staliniens, les maoïstes, qui vont le laisser tranquille, pourvu qu'il n'attaque pas Mao, qu'il n'attaque pas l'image qu'on a de Mao. Et donc à ce moment-là, ils vont le soutenir, Deng Xiaoping, dans ses réformes. Et jusqu'à maintenant, La période de la révolution culturelle, et même après 1956, est assez peu enseignée à l'école. Les Chinois savent pas vraiment ce qui s'est passé. On ne veut pas ternir toujours l'image de Mao. Ça reste encore.
4: Oui. Mais est-ce que, parce que bon, vous avez mentionné Staline. On sait qu'en URSS, il y a eu une période de déstalinisation. Oui. Est-ce qu'il y a eu une période similaire de démaoïsation en Chine?
3: Eh bien, après la déstalinisation, on a essayé de faire la même chose en Chine.
4: Oui.
3: Ça n'a pas du tout marché parce que Mao voulait remplacer Staline. D'abord qu'il avait Staline comme exemple, et il voulait le remplacer aussi dans l'ordre socialiste mondial, à la tête des pays socialistes. Et en fait, ce qui s'est produit, c'est que Mao a cessé de suivre l'orthodoxie stalinienne, les plans quinquennaux, vous savez, où tout est prévu jusqu'au moindre clou pendant 5 ans. Et il s'est détaché complètement de ça avec une politique économique qui disait qu'en fait, les masses populaires pouvaient tout faire et qu'il fallait libérer simplement les forces des masses pour qu'elles puissent tout faire. D'où, par exemple, le grand bond en avant. Mais ça a créé des catastrophes parce qu'on peut pas tout faire sans avoir des experts, sans avoir des gens qui savent ce qu'ils font. Ça a créé des catastrophes. Et il a repris ça avec la révolution culturelle en 1966 parce que il avait été écarté du pouvoir au début des années 60 et surtout de toutes les décisions économiques au début des années 60. Et donc, lui a fait, si vous voulez, une espèce de coup d'État et il a limogé, il a renvoyé tous ses opposants politiques et il a repris les pleins pouvoirs en 1966. Et c'est ça qui a lancé la révolution culturelle. Mais ça, ce n'est pas expliqué en Chine. On ne le dit pas parce que le Parti communiste ne peut pas se tromper, parce que Mao reste un héros national et qu'on ne peut pas entacher son image.
4: Encore aujourd'hui ?
3: Ah oui.
4: Donc, comment il est perçu aujourd'hui ?
3: Oh, il est très bien vu, Mao. Il est
4: moderne,
3: étudié. Dans les écoles, partout, il est étudié pour ce qu'il a fait de bien, c'est-à-dire en passant sous silence toutes ces exactions, tous ces massacres d'opposants, y compris à l'intérieur du Parti communiste chinois, y compris à l'intérieur de la Grande Marche. Il y a une vision très très idyllique de Mao. Mais on parle pas trop de la révolution culturelle, on parle pas trop du grand bond en avant, parce que c'est absolument injustifiable. Et donc, Mao a un statut... dans certains endroits, il est prié. Depuis des années, il y a des gens qui vont dans des temples et on y trouve des images, des statues de Mao. Et Mao est en voie d'être déifié d'une certaine manière.
4: Oui, carrément.
3: Disons que ça devient un saint pour
4: oui.
3: nous des équivalents.
4: Ouais. Bah, en tout cas, à l'époque, coup de tonnerre, hein, il y a 50 ans, quand on regarde les journaux de l'époque, hein, c'était évidemment partout un des grands leaders du 20e siècle, mais on le dit aussi, un des pires dictateurs, hein, qui est mort en 1976. Mon invité, Loïc Tassé, il est politologue spécialiste de la Chine et de l'Asie, chargé de cours à l'Université de Montréal et chroniqueur également au Journal de Montréal. Merci beaucoup d'avoir été là.
3: Toujours un plaisir.
4: Merci également à toute l'équipe d'Aujourd'hui l'Histoire. Ici Maxime Coutier. Là-dessus, bonne soirée. À une prochaine. Au revoir.

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6: Toutes les plumes sont-elles des stylos? Autrefois, la plume était le petit bout de métal attaché au porte-plume qu'on trempait dans l'encre pour écrire. Il y a un certain nombre d'années, la plume a cédé sa place au stylo d'abord, puis au stylo à billes. Il faut préciser que le stylo est une sorte de plume. En fait, le stylo est une plume munie d'une cartouche ou d'un réservoir d'encre. Autrement dit, le stylo, c'est l'instrument qu'on appelait plume fontaine ou plume réservoir sous l'influence de l'anglais. En revanche, ce qu'on appelle communément stylo est en réalité un stylo à billes ou un stylo bille. En français moderne, toutefois, on emploie couramment le mot stylo pour désigner le stylo bille et le mot plume pour désigner le stylo à réservoir d'encre.
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7: Yes, I do consider myself to be black.
8: Un bref extrait de celle au centre d'un mini-scandale depuis vendredi, Rachel Dolezal.
9: Il y a des années, Rachel Dolezal défend les droits des Noirs en se présentant comme afro-américaine, mais ses parents ont, il y a peu, révélé que leur fille avait menti sur sa couleur de peau.
8: Où est le véritable scandale ici? Qu'une personne blanche dirige une association antiraciste, ça s'est déjà vu. Ou alors, est-ce que c'est le mensonge? S'il y a un personnage qui aurait éprouvé bien de la sympathie pour Rachel Dolezal, c'est un certain Gray Hall.
10: C'était l'Indien du Canada le plus connu de son temps, un grand protecteur de la nature. Il a écrit 4 livres à fort tirage qui ont été traduits en 12 langues.
8: Oui, Gray Hall, ou Chouette Cendrée, l'Indien le plus connu, celui qui fascinait les foules partout au Canada, aux États-Unis et en Angleterre. Mais comme Rachel Dolezal, il avait un secret.
10: En réalité, il s'appelait Archibald, sujet britannique. Tout le monde le connaissant comme étant Gray Hall, l'écrivain canadien et l'Indien le plus vénéré de son temps.
8: C'est une histoire qui remonte à l'enfance de Gray Hall.
11: Gray Hall, c'est un bon Britannique de belle famille. Et puis, apparemment, quand il était tout jeune, il a lu beaucoup de récits d'aventure, probablement Fenimore Cooper. Et puis, il a décidé de venir en Amérique.
8: Victor Lévy Beaulieu. Archibald Bellamy arrive plus précisément par Halifax en 1906, puis ensuite, il gagne Toronto, où il travaille un moment au magasin Eaton. Il trouve ensuite son chemin vers le nord de l'Ontario, où il échoue chez les Ojibwés. Après une initiation à la vie en forêt et de nombreuses aventures, Bellamy change d'identité. Dorénavant, il sera Gray Hall.
11: Et puis, il a laissé pousser ses cheveux, il les a huilés, il s'est mis des beaux vêtements d'Indien, et puis il s'est mis à apprendre des langues indiennes, et puis il s'est mis à voyager.
8: À ceux qui lui posaient des questions, il se prétendait métis de père écossais et de mère apache. Pour vivre, Gray Hall travaille comme garde forestier et comme trappeur. Mais un jour, il range ses pièges et devient l'ami des castors.
12: Les tortures du piège, la destruction des barrages et des huttes, la chasse incessante que l'on faisait à ce petit animal intelligent et sensible, tout cela contribue à faire naître dans l'esprit de Gray Hall un sentiment d'indignation. Il veut que les castors soient ses amis, mais dans leur élément naturel. Il ne cherche pas à les domestiquer.
8: Il œuvre auprès des castors durant 3 ans au Québec, dans le Témiscouata, avant d'aller s'installer au parc Prince Albert, en Saskatchewan. Il en fut un formidable ambassadeur. C'est à cette époque où il écrit ses livres, apparaît dans des documentaires et prononce des conférences pour partager son amour pour la nature sauvage. Il était dans les premiers à populariser les idées de conservation de la faune et de la flore.
13: Toutes les créatures de la forêt, et pas uniquement l'homme, ont le droit de vivre, d'être libres, d'avoir leur place au soleil.
8: À sa mort en 1938, quand un journaliste de North Bay révéla la véritable identité de Bréhol, ce fut un grand scandale. Plusieurs éditeurs ont retiré ses livres. Que penser d'un homme qui s'est fait passer pour indien et qui s'est présenté comme tel devant le roi d'Angleterre? Avec le temps, les querelles autour de son identité ont pris un peu moins de place. Et ce qui a subsisté, ce sont les écrits de Bréhol et son éloge de la nature.
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6: Les brûlements d'estomac sont-ils plus douloureux que les brûlures d'estomac? Il n'est pas vraiment fautif de parler de brûlement d'estomac. Il faut cependant noter que dans les autres pays francophones, le mot brûlement est surtout employé dans les textes littéraires. Dans la langue courante, il vaut mieux utiliser le mot brûlure pour désigner la chaleur désagréable qu'on ressent au creux de l'estomac quand on digère mal. La brûlure est une lésion causée par une chaleur intense ou par une substance corrosive. Le mot brûlure est également employé pour désigner une sensation de chaleur ou d'irritation. Le terme hyperacidité, qu'on entend parfois dans les publicités, appartient essentiellement à la langue médicale. La brûlure d'estomac est une conséquence de l'hyperacidité.
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0: Bonjour, bon mercredi. Bienvenue à la Une. C'est Mathieu Bellumard au microphone. Merci d'être avec nous. Bienvenue à cette nouvelle édition de l'émission en ce mercredi matin. Encore une fois, aujourd'hui, on va revenir ensemble et c'est mon collègue Jean-Philippe Robillard qui va nous donner les derniers développements dans cette guerre commerciale entre le Canada et les États-Unis parce qu'au cours de la fin de journée, début de soirée hier, il y a eu donc des développements. Donald Trump qui veut faire en sorte que des produits seront bloqués entièrement pour entrer aux États-Unis. On parle de motos, certains produits laitiers, des boissons alcoolisées. C'est après avoir fermé l'accès à certains contrats gouvernementaux à des entreprises canadiennes, quoique dans ce cas-là, ça touche un nombre restreint d'entreprises. Mais évidemment, il y a encore des réactions ce matin et ça risque encore une fois d'alimenter l'actualité. Donc, les derniers développements, les réactions avec Jean-Philippe un peu plus tard à l'émission. Tout de suite, un petit tour de table avec, commençons par Julie-Jasmine Boudreau. Bonjour Julie-Jasmine.
1: Bonjour Mathieu.
0: Aux actualités culturelle. Ce qui retient l'attention, entre autres, c'est un nouveau disque de Salbarbe.
1: Qui est lancé officiellement aujourd'hui, d'ailleurs, 19h, sur Facebook, sur YouTube, donc leur page, évidemment, respective de leurs réseaux sociaux. Il y aura lancement en direct pour les intéressés. Mm-hmm. Et donc, le quatrième disque qui est lancé aujourd'hui s'appelle « Ça veut rien savoir ».
0: OK.
1: Je me suis pratiquée. Alors, et j'ai la permission de vous faire entendre quelques pièces et je peux vous dire, je pense qu'on devra tasser les tables, OK?
0: Parce okay.
1: que ça swing.
0: Une grosse table à tasser,
1: ça swing et pas à peu près.
0: On va entendre ça, on va écouter ça tantôt. On vous retrouve un peu plus tard à l'émission, Julie-Jasmine. À la météo, Véronique Mira est avec nous. Bonjour Véronique.
2: Bonjour Mathieu.
0: Ça sent nuage, une journée grise et pluvieuse.
2: Voilà, un homme qui a fait ses devoirs. On aime ça. Donc oui, ça sent nuage quand même assez rapidement ce matin. L'Estrie, Québec, on aura du soleil peut-être un petit peu plus longtemps, quelques rayons, mais les nuages sont pas très loin. Il y a déjà quelques taches sur les écrans radars, donc c'est pas impossible que tôt ce matin, on ait quelques gouttes, mais le gros des précipitations, ça viendra en après-midi, fin d'après-midi, début de soirée. Mm-hmm. C'est là où on ira chercher là les quantités les plus importantes jusqu'à tôt demain matin. Par la suite, tôt demain matin, ça va se redégager, pas complètement, mais devenir un mélange soleil-nuage demain, avec des températures qui graviteront autour de 21-23 degrés. Certaines humidités dans l'air aujourd'hui, évidemment, en raison des précipitations, des vents qui sont un petit peu plus soutenus à partir de ce soir vers la fin de la journée. Des vents du sud-ouest, 30-50 km à l'heure et des vents qui changeront de direction pour souffler de l'ouest demain. Donc, derrière le passage de ça, les températures vont fléchir un peu, mais la journée la plus fraîche cette semaine sera celle de vendredi, où on aura du 19 à 21 au thermomètre. Mais au petit matin, on va frôler la dizaine de degrés à Montréal. Alors, c'est sûr que ce sera quand même un matin plus frais que ce qu'on a connu tout récemment. Du côté de l'Abitibi, on est déjà sous l'emprise du système, donc des averses, quelques orages possibles, parce que oui, il peut y avoir des coups de tonnerre là-dedans cet après-midi. Là, pour les régions plus au sud, c'est l'Outaouais, les Laurentides, surtout, c'est pas impossible qu'il y ait un orage avec le passage de ça. Les vents sont présents, les températures sont autour de 24. Aujourd'hui, ce sera plus frais. Demain, l'est du Québec, la tendance est à l'ennuagement. Les averses commenceront ce matin, plus tard cet après-midi, pardon, vers le Saguenay, le lac Saint-Jean. Le Bas-Saint-Laurent, la Gaspésie, la Côte-Nord, on a encore du beau temps. Ça s'ennuage graduellement cet après-midi et ça commencera ce soir, les précipitations. 17-19 degrés, ce sont les températures anticipées dans l'est du Québec. Tout le territoire ontarien sous l'emprise du système. Donc, on a des averses, on a des orages, on a encore du temps lourd et humide, surtout sur la portion sud. Donc, ce système va passer et on fera place à des températures un petit peu moins élevées en territoire ontarien pour demain parce qu'on atteindra encore 26-28 degrés sur les régions plus au sud aujourd'hui, plus près de 20-21 sur la portion nord. Dans l'ouest, amélioration comparativement à hier, on a retrouvé le beau temps. Edmonton, Calgary, autour de 24 degrés, 23 pour Vancouver, avec un soleil plus présent ce matin que cet après-midi. Variable vers le sud de la Saskatchewan et ça se dégagera sur le sud du Manitoba un petit peu plus tard ce matin. Les températures tout près de 21-23 et les vents les plus soutenus, c'est sur le Manitoba aujourd'hui.
0: Merci Véronique.
1: Bonne journée.
0: Bonne journée.
3: What does Ben do? Match point after 4 hours, 27 minutes. Serve out wide. It's an ace. It's history at 3:33 in the morning.
0: À 3h33 du matin, après quoi 4h27 minutes de jeu. Ceux qui se sont dit hier soir, tiens, je vais écouter le duel Alcaraz-Shelton. Je sais pas, ils sont peut-être endormis devant la télé ou viennent d'aller se coucher parce que le match a été très long.
4: Mais déjà, le match a commencé très tard aussi, un peu passé 23h. Et ce match, vous l'avez entendu, s'est terminé au bout de 4h28 minutes de combat entre Ben Shelton et Carlos Alcaraz. Carlos Alcaraz, qui est champion en titre de ce tournoi, ben ce sera un nouveau champion cette année parce qu'il a été battu en 5 manches par Ben Shelton au bout de cette soirée qui s'est terminée à 3h33 du matin. Vous dites, ben, on a regardé ça devant la télé, mais imaginez ceux qui étaient dans le stade et qui ont assisté à ça avec beaucoup de plaisir, j'en suis certain.
5: C'est rentable, dans le sens.
4: Je ne sais pas, rendu là, je ne sais pas jusqu'à quelle heure on vend les consommations et surtout la bière dans le stade. Ça s'est terminé à 3h33 du matin. C'est un record pour le US Open, la précédente marque. C'était 2h50, c'était il y a 4 ans, alors que Carlos Alcaraz avait battu Yannick Sinner en quart de finale encore. Et là, donc voilà, Ben Shelton, victoire pour lui. C'est un exploit immense parce que c'est la première fois de sa jeune carrière qu'il bat un joueur du top 3 mondial. Il met fin aussi à une séquence de 18 victoires consécutives pour Carlos Alcaraz en tournoi majeur. Et là, ben, il aura quoi? 24 heures de pause environ pour peut-être un peu plus, mais pour se reposer avant d'affronter. C'est un compatriote qu'il aura dans les pattes en demi-finale. C'est Francis Tiafo, 11e tête de série qu'il devra affronter. On peut écouter Ben Shelton sur le terrain après la rencontre. Il était tout sourire, exténué, mais tout sourire d'avoir remporté ce match contre Carlos Alcaraz.
6: You know, for me, it's always about the people in the crowd, whether it's, you know, my coaches and my team over there, all my family and friends over here, or the city of New York that showed up tonight till 3 a.m.
5: Okay, il y avait encore du monde jusqu'à 3
4: heures. Il y avait encore beaucoup de gens dans les gradins. Je regardais les images d'ailleurs, je vous ai fait entendre l'extrait. C'était à la description à la radio du US Open que vous avez entendu. Il y avait une image des descripteurs et à la toute fin, on les voyait là, comment dire, se frotter les yeux en pensant à leur lit. Oui, effectivement, puis les gens qui quittaient le stade lorsque le point gagnant était remporté, il y en a qui ont quitté très rapidement. Donc ça a été toute une soirée pour eux. Faut dire que ça a été une longue soirée pour l'ensemble des matchs qui ont été disputés, les matchs de quart de finale. Arina Sabalenka qui a triomphé en 3 manches. Jessica Pegula aussi pour passer en demi-finale, aussi en 3 manches. Et puis, il y avait un autre match de quart de finale hier entre Francis Tiafo et Alex Mickelson. Ce match-là s'est aussi remporté en 5 manches. C'est pourquoi on a commencé le match si tard. Okay. Et donc, voilà, ça a été toute une soirée de tennis et on risque d'avoir droit à encore de très bon tennis jusqu'à la toute fin.
0: Baseball, les Blue Jays de Toronto ont gagné hier contre les Athletics d'Oakland.
4: Et ça, c'est une bonne nouvelle parce que les Guardians de Cleveland ont aussi remporté leur match hier. Victoire de 4-2 pour les Blue Jays hier contre les Athletics, grâce entre autres à une bonne performance au monticule de José Soriano. Et donc, dernier match de cette série contre les Aces, ce sera ce soir avec les Blue Jays, je vous le rappelle, qui est toujours dans cette course aux séries éliminatoires pour tenter de ravir ce dernier rang, donnant accès aux séries. Et ce soir, pour les amateurs de football, c'est le début de la saison de la NFL. C'est une reprise du Super Bowl ce soir entre les Patriots de la Nouvelle-Angleterre et les Seahawks qui seront à la maison à Seattle. À Seattle qui avait décroché les honneurs lors du dernier Super Bowl. Donc, ce match est prévu ce soir à 20h20. Et voilà, la saison est lancée pour les amateurs de football américain.
0: Merci, Olivier.
4: Un plaisir.
0: Bonne journée.
4: Au revoir.

À la une des quotidiens ce matin, on revient encore abondamment sur cette guerre tarifaire entre le Canada et les États-Unis et cette réplique des États-Unis arrivée hier soir. Évidemment, Donald Trump qui cible entre autres les produits, l'alcool et les produits laitiers. C'est en une du Globe and Mail qui rapporte également que Mark Carney se prépare à un sommet Canada-Union européenne qui se tiendra ici au pays du 29 et le 30 octobre pour essayer de concrétiser des engagements avec l'Union européenne pour réduire encore une fois la dépendance du Canada envers les États-Unis. On apprend aussi que les ministres fédéraux vont se déployer à travers le pays dans les prochains jours pour tenter de rassurer le plus possible les entreprises, alors que le cabinet du premier ministre indique que les négociations officielles avec Washington demeurent toujours au point mort. On comprend, selon des sources qui ont parlé au Globe and Mail, que Mélanie Joly et François-Philippe Champagne, donc deux ministres du cabinet de l'Industrie et des Finances, vont intensifier leur offensive médiatique, vont aussi rencontrer des entreprises, aller également devant des chambres de commerce pour tenter de rassurer les gens et leur dire quelles sont les mesures déployées par le gouvernement canadien dans cette guerre commerciale. Donc ça, c'est à lire en une du Globe and Mail. Guerre commerciale avec les États-Unis, ça retient aussi l'attention de la presse. Jean-Philippe, je vous le disais, va venir nous donner les derniers développements, mais je retiens cette chronique de Vincent Brousseau-Pouliot dans la presse, dans le cahier affaires, qui dit « Tenons le coup pendant 2 ans. Ce n'est jamais agréable de souffrir, mais dans cette guerre commerciale contre l'administration Trump qui vient de s'intensifier, on n'a pas vraiment le choix. » bien sûr, en théorie, le Canada aurait pu céder devant l'administration Trump et devenir essentiellement à long terme une filiale économique au service des États-Unis. Mais ce qu'il dit, c'est qu'il y a quand même des éléments qui font en sorte que, dans 2 ans, ça pourrait bien changer. D'abord, il dit, les droits de douane vont coûter cher et coûtent cher déjà aux Américains. Les Américains, pour plusieurs, selon bien les sondages, s'opposent à cette guerre commerciale avec le Canada. Donald Trump reste, encore là, selon les sondages, très impopulaire aux États-Unis. Et puis, on est capable de résister, dit Vincent Brousseau-Pouliot. Vous pourrez lire sa chronique dans la presse de ce matin. Le site de Radio-Canada en une, je retiens l'article de Thomas Gerbet. Québec efface la dette d'une compagnie américaine en pleine guerre commerciale. Le gouvernement Fréchette, nous dit Thomas, renonce aux redevances de plus de 18 millions de dollars que devait lui verser l'entreprise américaine Bell Textron. Québec a obtenu en échange la garantie que les 1600 emplois demeure à Mirabel jusqu'en 2037. Mais est-ce qu'il y avait réellement un risque de déménagement? Certains qui parlent à Thomas en doute. Certains disent que le gouvernement a plié devant les Américains. C'est une subvention qu'avait reçue Bell Textron qui devait donc rembourser. Ça fait plusieurs années que l'équipe que Bell Textron ne voulait pas rembourser justement ces sommes au gouvernement. Donc, il y a eu entente et le gouvernement du Québec a effacé une dette de plus de 18 millions et demi de dollars. Article de Thomas Gerbet à lire, ça c'est sur le site de Radio-Canada. Évidemment que la campagne électorale au Québec a été marquée par cette guerre commerciale hier, ça risque d'être encore le cas en partie aujourd'hui. Le Devoir titre « Tir groupé contre le bouclier tarifaire de Fréchette ». Ses adversaires politiques lui reprochent de remettre ses habits de première ministre en pleine campagne électorale. Vous avez vu cette annonce hier à l'édifice Honoré Mercier, là où sont les bureaux de la première ministre. Donc, c'est clair, selon elle, que Québec fait face à un intimidateur, qu'il faut se tenir debout, mais ça fait pas l'affaire des partis d'opposition. Donc, retour là-dessus dans le Devoir de ce matin. Le Journal de Montréal, le Journal de Québec nous parle aussi de cette guerre commerciale, mais en une, on nous parle des maisons des aînés qui ont du plomb dans l'aile. Enfin, on nous dit que en moyenne, là, les places ont coûté 800 000 $ par unité dans ces Maison des aînés, qui était un projet phare du gouvernement Legault. Et il y a près de 100 lits, 96 pour être précis, qui sont encore vides. Des projets de construction qui sont sur la glace. Bref, près de 4 années après l'ouverture de la première maison des aînés, le legs de François Legault a du plomb dans l'aile. On dit que les coûts sont devenus faramineux. C'est ce que reconnaît l'ancienne ministre Marguerite Blais, qui est à l'origine du concept. Donc, il y a environ 3380 chambres dans 44 maisons des aînés, au coût moyen de 800 000 $. Et là, on cherche finalement des employés parce qu'il y a des chambres qui sont toujours vides au moment où il y a plus de 3700 Québécois qui attendent justement une place dans un CHSLD. C'est à lire donc en une du Journal de Montréal et du Journal de Québec.

0: On s'y attendait évidemment à cette réplique, riposte de Donald Trump à la suite de l'imposition de contre-tarifs par le gouvernement canadien. Donc hier, en fin de journée, c'est venu encore une fois là par des annonces sur le réseau social du président. Jean-Philippe Robillard est avec nous. Bonjour Jean-Philippe.
1: Bonjour Mathieu.
0: Donc le président interdit l'importation de produits canadiens, élargit également la liste de biens visés par des droits de douane de 50%, des nouvelles mesures qui devront entrer en vigueur dans les prochaines semaines.
1: Oui, le fidèle à ses habitudes, donc le président américain hier, Mathieu, qui a signé dans le bureau Oval plusieurs décrets pour pénaliser le Canada. Alors, cette réplique américaine, elle comprend trois aspects, trois volets. Le premier volet, il y a des produits canadiens qui seront dorénavant interdits d'importation aux États-Unis. On parle de certains types de motos, des produits laitiers, mais également les vins produits ici au Canada, les bières, de même que d'autres alcools. On pense entre autres, par exemple, au cidre en Colombie-Britannique. Alors, ce sont des produits que les entreprises canadiennes ne pourront plus exporter aux États-Unis à compter du 29 septembre. Le deuxième volet, il y a aussi de nouveaux produits canadiens qui seront touchés par des tarifs de

0: 50%. C'est une mesure, celle-là, qui va entrer en vigueur bientôt, là, le 15 septembre. Je vous donne dès maintenant des exemples de produits qui seront touchés. Mm-hmm. Il y a les piliers, les poteaux et les poutres en fer et en acier. Il y a les matelas, il y a les bateaux à moteur, les voiturettes de golf. Il y a également les fromages. Il y a aussi certains types de meubles qui seront touchés. Et le troisième volet, le troisième aspect, Donald Trump veut limiter l'achat de certains produits canadiens dans les appels d'offres publics des agences gouvernementales, bien sûr, aux États-Unis. Et avec cette mesure-là, donc, le président américain espère faire reculer le gouvernement Carney, l'amener à retirer ses contre-tarifs. On écoute l'ancien premier ministre du Québec, Jean Charest, qui est également membre du comité consultatif sur les relations économiques Canada-États-Unis.
1: C'est un lieu commun aux États-Unis, vous savez, de faire du protectionnisme. Et alors, c'est pas étonnant qu'ils reviennent aux formules éprouvées du côté américain pour exclure les Canadiens. Et c'est la réplique. Quelle réplique? Il y a une réalité auquel on n'échappe pas. Ce sont les Américains qui ont décidé de mettre à la poubelle l'entente de libre-échange que M. Trump avait lui-même négociée.
2: Jean Charest, donc ancien premier ministre du Québec. Le gouvernement Carney a réagi depuis ses annonces hier soir.
0: Oui, il ne serait pas question là pour le moment à Ottawa pour le gouvernement Carney, Mathieu, de répliquer à ces nouvelles mesures de l'administration Trump. On nous dit qu'il y aurait eu des échanges hier entre le ministre Dominique Leblanc et son homologue aux États-Unis. Donc, selon Ottawa, ça aurait été des discussions informelles. Il n'aurait pas été question, donc, au cours de la journée hier, d'un retour à la table des négociations, tant pour le Canada que les États-Unis. Et hier soir, il y a le ministre Dominique Leblanc, le ministre du Commerce Canada-États-Unis, qui a émis une brève déclaration sur X. Il a écrit, et je le cite, si vous me permettez, « Nous sommes concentrés avant tout sur ce que nous pouvons contrôler, renforcer notre économie nationale, diversifier nos partenariats à l'étranger et bâtir un Canada fort pour tous les Canadiens et Canadiennes. » Fin de la citation. Mais c'est clair, Mathieu, que cette surenchère, ben ça va coûter cher au Canada, aux entreprises canadiennes. On écoute Sébastien McMahon, qui est économiste en chef chez IA Groupe Financier.
3: Ça frappe. Il y a des secteurs qui vont être frappés. Il y a des PME qui sont frappées autant à l'exportation qu'à l'importation maintenant. Mais on sent que Donald Trump, il veut gagner à tout prix. Puis pour gagner dans le monde de Donald Trump, il faut que l'adversaire perde. Donc, on sent tout ça dans cette escalade-ci. On veut décourager des représailles. On verra quelle sera la réponse du gouvernement canadien. Mais à partir de maintenant, faire des représailles un peu œil pour œil, dent pour dent, probablement que c'est pas le bon jeu à jouer. Le bon jeu à jouer, c'est de s'assurer de faire des mesures, mettre des mesures en place qui favorisent la transition vers une économie qui est de plus en plus, disons, indépendante des économies américaines, tournée vers le reste du monde, une économie domestique qui est plus solide aussi.
2: Donc, Sébastien McMahon de IA Groupe Financier. Jean-Philippe, merci pour ce compte-rendu.
0: Merci, au revoir.
2: Bonne journée.

0: Vous avez peut-être suivi cette série-là, South Park, donc une émission satirique américaine qui a annoncé hier changer de nom pour devenir, Julie Jasmine, South America.
1: Oui, on se moque ici.
0: C'est le ton de l'émission de se moquer effectivement des gouvernements et des politiques du gouvernement américain.
1: Oui, mais là on cible particulièrement les idées du président américain. Alors souvenez-vous, lac d'Amérique qui a été changé, en fait, ben, lac Ontario qui a été changé pour lac d'Amérique, Nouveau-Mexique, l'État du Nouveau-Mexique pour Nouvelle-Amérique, puis aussi Golfe d'Amérique en lieu et place de Golfe du Mexique. Alors on a quelques exemples patents dans l'actualité. Et d'ailleurs, l'annonce s'est faite sur le compte officiel, dans le fond, des réseaux sociaux de la série. Puis on a dit, inspiré par le courage et le patriotisme d'Apple et Google, nous changerons le nom de South Park pour South America. Alors, une autre petite flèche, bien sûr, aux GAFAM de ce monde. Alors, et la série ne rate pas une occasion, d'ailleurs, de dire que Trump a des liaisons avec Satan. Et on, bien sûr, que dans ce cas-ci, c'est une blague, mais ça permet aussi un petit coup de pub en amont du début de du lancement de la nouvelle saison, donc pour South Park.
0: Après le Goncourt, le Renaudot, l'auteur québécois Télisson Aurélien qui est en liste pour le prix Fémina.
1: Un de plus sur la liste. Je ne sais pas si vous vous souvenez, je vous avais dit il y a 3-4 semaines avec le lancement

0: Mais dans les faits, c'est pas le cas. Parce que c'est encore les femmes qui portent sur leurs épaules le monde.
1: Vous avez peut-être reconnu la voix de Manon Massé, ex-politicienne. Donc, c'est un film documentaire ce soir en ouverture qui s'appelle Un renversement. Et ce sont les coulisses de la politique au féminin. On entendait Manon Massé, mais il y a aussi Pauline Marois qui y participe, Louise Arel, Monique Jérôme-Forget, également Françoise David. Elles sont une douzaine. Ce sera à l'affiche vendredi, mais c'est le film qui est lancé ce soir. Donc, et c'est une jeune réalisatrice qui est derrière tout seul. Elle s'appelle Amélie Hardy. Et d'ailleurs, la thématique cette année du festival, c'est la jeunesse. Et d'ailleurs, en fermeture, il y aura le film documentaire de Noémie Desleclerc. C'est son premier long métrage, dont le conjoint, le célèbre Hubert Lenoir, signe la musique. Et lui, on n'a pas entendu parler de lui depuis 4 ans. Alors ça va bien sûr attirer les regards. Et d'ailleurs, ce soir, il y a des projections gratuites là, dans le cadre du festival, si ça vous intéresse, comme Ding et Dong, si jamais. C'est pour rendre hommage, bien sûr, à Louis Saya et Sophie Fauché qui nous ont quittés.
2: Un quatrième disque pour Sale Barbe qui s'intitule « Ça veut rien savoir ».

Ça, c'est la première pièce, OK, Mathieu? Mm-hmm. Ça s'appelle « Ça veut tout avoir ». Donc, sans travailler, ça fait dur à avoir. C'est une jolie critique de la jeunesse fainéante. Et donc, le disque n'est pas fait pour s'asseoir, OK? À mon humble avis, c'est le meilleur de ce que vous connaissez de Sale Barbe. Donc, un concentré de cordes réjouissantes. Il y a du rock, du country rock, du rockabilly aussi. Et chaque titre de chanson vaut le détour, notamment « Tant qu'on aura du beurre ». Ça veut dire qu'on n'a qu'une vie à vivre ou « The best time in the world ». Quand on vit une soirée mémorable dans un parc d'amusement, mais surtout ma préférée qui s'appelle « Bout de tape ».

0: pas certain qu'il y a rien qu'un bout de tête arrange pas, mais j'aime beaucoup.
1: Mais on le dit dans la chanson, sauf le cœur. C'est bien la seule chose qui ne peut pas être réparée. Mais souvent, moi, dans le quotidien, je vais dire, ça, voyons, il y a juste un bout de tête qui peut arranger ça.
0: Ouais, c'est
1: alors, ça.
0: Ça,
1: c'est une des très bonnes chansons du disque. Il sort en version numérique aujourd'hui, copie physique vendredi. Lancement ce soir en direct sur leurs réseaux sociaux. Ça s'appelle Ça veut rien savoir et c'est le quatrième album des Salbardes.
0: Julie Jasmine, merci beaucoup.
1: Ça fait plaisir.
0: Bonne journée. Voilà pour cette édition d'À la Une. Entre autres, à surveiller ce soir, 5 chefs, une élection sur toutes nos plateformes. Vous pourrez suivre ça. Puis, on va se laisser avec Salbardes. 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
0: Le conflit entre Washington et Ottawa s'envenime.
9: C'est la réplique. Quelle est la réplique?
0: Donald Trump impose un embargo sur certains produits canadiens.
10: On sent que Donald Trump, il veut gagner à tout prix. Puis pour gagner dans le monde de Donald Trump, il faut que l'adversaire perde.
0: L'appel en faveur de l'achat local sera-t-il entendu?
11: Il y en a de l'offre québécoise.
0: Et dévoilement ce matin du cadre financier du Parti conservateur du Québec, un retour à l'équilibre budgétaire dans la quatrième année d'un gouvernement du N. Bonjour, ici Mathieu Bellumeur, bienvenue au Radio-Journal. Il n'aura fallu que quelques heures au président américain Donald Trump pour riposter au contre-tarif canadien. Le président a annoncé hier que certains produits canadiens

0: et ne pourront plus traverser la frontière vers les États-Unis. Il élargit aussi la liste des biens visés par des droits de douane de 50%. Jean-Philippe Robillard est avec nous. Il a en main les derniers développements. Ce sont donc de nouvelles mesures qui doivent entrer en vigueur au cours des prochaines semaines.
1: Oui, effectivement. Donc, le président américain qui a signé plusieurs décrets hier pour pénaliser le Canada, une riposte qui comprend, Mathieu, trois volets. Le premier, il y a des produits canadiens qui seront interdits d'importation aux États-Unis à compter du 29 septembre. On parle de certaines motos, de produits laitiers, mais également du vin, de la bière et d'autres alcools qui sont produits ici au Canada. Le deuxième volet, il y a de nouveaux produits canadiens qui seront touchés par les tarifs de 50% à compter du 15 septembre. Il y a des produits de fer en acier, il y a également les bateaux à moteur, les voiturettes de golf, des fromages et certains types de meubles. Et le troisième volet, celui qui a fait beaucoup parler hier, Donald Trump veut limiter l'achat de certains produits canadiens dans les appels d'offres publics des agences gouvernementales ou encore des États américains. C'est un programme, Mathieu, de 50 milliards de dollars selon Donald Trump. Mais ce que ne dit pas le président américain, c'est que sur les 14 000 entreprises qui participent, qui vendent dans le cadre de ce programme-là, il n'y a qu'une cinquantaine d'entreprises canadiennes. On écoute l'ancien premier ministre du Québec, Jean Charest, qui est également membre du comité consultatif sur les relations économiques Canada-États-Unis.
2: Et c'est la réplique à la réplique. Il y a une réalité auquel on n'échappe pas. Ce sont les Américains qui ont décidé de mettre à la poubelle l'entente de libre-échange que M. Trump avait lui-même négociée.
0: Bon, tout ça a été annoncé hier en soirée, une partie de ces mesures. En tout cas, est-ce que le gouvernement Carney a réagi?
1: Il y a le ministre responsable du commerce Canada-États-Unis, Dominique Leblanc, qui a émis une brève déclaration sur X, qui a qualifié les nouvelles mesures prises par les États-Unis d'injustifiées. Mais c'est clair que cette surenchère tarifaire va finir par coûter cher au Canada, aux entreprises canadiennes. On écoute Sébastien McMahon, qui est économiste en chef chez IA Groupe Financier.
3: On veut décourager des représailles. On verra quelle sera la réponse du gouvernement canadien. Mais à partir de maintenant, faire des représailles un peu œil pour œil, dent pour dent, probablement que ce n'est pas le bon jeu à jouer. Le bon jeu à jouer, c'est de s'assurer de faire des mesures, mettre des mesures en place qui favorisent la transition vers une économie qui est de plus en plus, disons, indépendante des économies américaines, tournée vers le reste du monde.
0: Merci Jean-Philippe.
1: Merci, au revoir.
0: Et en réponse à cette guerre tarifaire, les premiers ministres de plusieurs provinces incitent leur population à se tourner vers l'achat local. On l'a entendu hier de la bouche de la première ministre du Québec, Christine Fréchette. Les organisations invitent d'ailleurs les consommateurs à garder ce réflexe d'achat à long terme. Marc-Antoine Leblanc.
4: Christine Fréchette demande l'aide de la population pour donner un coup de pouce à l'économie québécoise dans le contexte de la guerre tarifaire.
5: Si chaque famille se met à augmenter de 25 $ par semaine ses achats auprès d'entreprises québécoises, ça va injecter au terme 3 milliards de $ dans l'économie.
6: 3 milliards, c'est 29 000 emplois et c'est 180 millions de $ de revenus pour le gouvernement.
4: Elfie Morin est directrice générale de l'organisme de certification Les Produits du Québec. Son institution avait publié cet été une étude démontrant l'impact significatif sur l'économie québécoise de 25 $ d'achat de produits locaux.
6: Mais vous fréquentez tout type de commerce où il y en a de l'offre québécoise.
4: Mais l'habitude d'acheter local doit rester, tension commerciale ou pas, avec les États-Unis, martèle cinq organisations, dont les Produits du Québec. Le Conseil québécois du commerce de détail en fait aussi partie. Son président, directeur général, Damien Siles, reconnaît que les commerçants ont aussi un rôle à jouer.
7: Les commerçants n'ont pas la certification d'aliments du Québec ou des produits du Québec, donc il est certain qu'on demande, quand c'est possible, aux commerçants de montrer et d'indiquer, si c'est possible, les produits qui viennent du Québec.
4: Près de 150 000 produits sont certifiés par l'organisme Les Produits du Québec. Ici Marc-Antoine Leblanc, Radio-Canada, Montréal.
0: Radio-Canada a appris que le gouvernement Fréchette a effacé la dette de l'entreprise américaine Bell Textron par crainte qu'elle déménage de Mirabel vers les États-Unis, sa production d'hélicoptères. En pleine guerre commerciale, donc, Québec renonce à des redevances de près de 19 millions de dollars que devait lui verser l'entreprise. En échange, l'entreprise a garanti que les 1600 emplois actuels vont demeurer au Québec jusqu'en 2037. Selon des sources, Bell Textron n'avait pas l'intention de relocaliser son usine. L'entreprise répond qu'elle demeure un partenaire fiable du Québec et du Canada. Campagne électorale au Québec maintenant. Les chefs des principaux partis vont participer ce soir à l'émission 5 chefs, une élection. Sébastien Beauvais, Anne-Marie Dussault et Alec Castonguay vont s'entretenir à tour de rôle avec chacun des chefs dès 20h depuis l'Agora de l'Assemblée nationale à Québec. L'émission sera d'ailleurs diffusée sur l'ensemble de nos plateformes. Entre-temps, les chefs vont présenter d'autres engagements.

0: Engagement aujourd'hui, Christine Fréchette sera en Montérégie pour parler d'agriculture. Paul Saint-Pierre Plamondon du PQ va présenter à Charlebourg son plan pour faciliter l'accès à la propriété. Charles Milliard doit faire une annonce sur l'efficacité de l'État à Québec. Ruba Gazal n'a pas d'activité avant l'émission de ce soir. Quant à Éric Duhaime, il va présenter aujourd'hui le cadre financier du Parti conservateur. Marie-Isabelle Rochon a obtenu les détails.
1: Le chef du Parti conservateur, Éric Duhaime, l'avait promis, présenter son cadre financier avant les premiers débats avec les autres chefs. Ce sera chose faite. Radio-Canada a obtenu copie du document volumineux, 127 pages dans lequel le parti détaille chaque engagement. Un contraste avec le cadre financier de la CAQ dévoilé le 30 août dernier, qui tenait sur 3 pages. Le Parti conservateur du Québec anticipe une croissance des revenus et des dépenses plus faible que les estimations du rapport préélectoral, prévoit un retour à l'équilibre budgétaire en 2029-2030 et un surplus de 1,8 milliard de dollars à la cinquième année. Le cadre financier présente toutefois des montants qui diffèrent de plusieurs engagements annoncés depuis le début de la campagne électorale, car le parti intègre dans ses calculs les effets dynamiques des baisses d'impôts. Adrien Pouliot, porte-parole en économie pour le Parti conservateur.
2: Cet argent-là retourne dans l'économie et elle fait des petits. Et donc, quand vous allez acheter d'autres choses, il y a deux choses qui arrivent. D'une part, vous allez payer de la TVQ et d'autre part, vous allez activer l'économie parce que vous allez acheter cette chose-là d'un vendeur, d'un magasin.
1: En tenant compte des effets dynamiques, le parti chiffre ses engagements à 52 milliards de dollars sur 5 ans. Et pour les financer, le parti prévoit dégager 60 milliards de dollars sur la même période. Ici Marie-Isabelle Rochon, Radio-Canada, Québec.
0: Justice. L'ex-cardiologue Guy Turcotte, reconnu coupable du meurtre de ses 2 enfants, sera entendu devant la Commission des libérations conditionnelles du Canada le 22 septembre prochain. Il souhaite obtenir des permissions de sortie avec escorte. Mais comme l'explique Amélie Desmarais, la décision de la Commission pourrait demeurer secrète.
3: 17 ans après avoir poignardé ses enfants Olivier, 5 ans, et Anne-Sophie, 3 ans, Guy Turcotte s'adressera pour la première fois à la Commission des libérations conditionnelles du Canada. La commission indique que l'audience vise à évaluer une demande de permission de sortie escortée, donc des sorties d'une période limitée et accompagnée d'un membre du personnel du service correctionnel ou d'un bénévole autorisé. L'audience prévue le 22 septembre sera publique, mais la décision le sera seulement si elle est rendue sur le banc par les commissaires. Si les membres de la commission choisissent de prendre l'affaire en délibéré, donc d'y réfléchir un peu plus longtemps, la décision ne sera jamais rendue publique. Il s'agit d'une exception prévue à la loi. Pour obtenir une réponse favorable, le prévenu devra notamment démontrer que sa conduite en détention ne justifie pas un refus, qu'il ne présente pas un risque inacceptable pour la société s'il effectue des sorties et qu'il a un projet de sortie structuré. Guy Turcotte a été condamné à la prison à vie sans possibilité de libération conditionnelle avant 17 ans, à l'issue d'un deuxième procès en 2015, un verdict qui avait été confirmé par la Cour d'appel en 2018. Il sera éligible à la libération conditionnelle totale en 2028. Ici Amélie Desmarais, Radio-Canada, Montréal.
0: Et puis un mot en terminant sur le prix du baril de pétrole Brent qui a atteint les 100 $ américains pour la première fois depuis la fin juillet sur fond de tensions au Moyen-Orient. Les gardiens de la Révolution affirment avoir attaqué une base militaire des États-Unis en Jordanie ainsi que des navires. Cette offensive iranienne répond à une attaque américaine sur des pétroliers iraniens. Les Houthis yéménites soutenus par l'Iran ont récemment eux revendiqué une vaste attaque contre des cibles économiques et civiles de l'Arabie saoudite. Voilà, c'était le Radio-Journal. Ici Mathieu Bellumeur, au nom de toute l'équipe. Merci d'être à l'écoute. Bonne journée.
4: Bonjour, déjà milieu de semaine, déjà mercredi 9 septembre. Facile quand on est rentré au boulot mardi. Il fait 11 degrés ce matin à Chibougamau, 10 degrés à Roberval et 5 degrés à Saguenay. Bienvenue à C'est jamais pareil.

0: Bonjour, comment allez-vous? Je m'appelle Frédéric Tremblay, accompagné d'Émilie Gagné, Laura Jessica Boudreau et Nicolas Saint-Pierre. Bonjour à vous.
1: Bonjour.
0: C'est un autre matin où on dit à nos auditeurs, arrêtez de nous écouter quelques secondes et allez regarder par la fenêtre, allez regarder vers le nord, vraiment avec ce beau début de journée avec de belles couleurs.
1: C'est très rosé.
0: Oui, on va en profiter avant que la pluie prenne le contrôle de tout ça. Pas ce matin, finalement, la pluie, ce sera plus tard en journée. Et je vous dirais que les possibilités d'averse sont pas si élevées. Non. C'est pas si mal.
1: Ça s'est amélioré si on compare au début de la semaine.
0: Ouais, c'est plus la nuit prochaine et pour demain où ça pourrait se compliquer. Mais retour du soleil pour la journée de vendredi ce matin. Frisquet, 5 degrés là, ce matin.
2: Magnifique petit croissant de lune. Tout petit croissant, là, il en reste presque rien.
0: Oui, je ne l'ai pas remarqué ce matin.
2: Regardez comme il faut. Il est vraiment tout petit.
0: Ouais.
2: Une petite tranche.
0: Ouais. Une petite tranche. Alors, regardez vers le ciel. Quoi qu'à cette heure-ci, est-ce qu'il y a
3: encore légèrement. Là.
0: Ah oui?
3: Oui, je suis allé voir le ciel, je l'ai vu, mais petite affaire, là.
2: Regardez comme faut.
0: Ouais. Le soleil se lève dans 10 secondes, 6h12, pour se coucher à 19h10. Pour les marcheurs en soirée, il faut sortir très tôt si on veut profiter un peu de la clarté, avant donc de se faire surprendre par la noirceur. Bon, regardons tout de suite ce que l'actualité nous réserve pour ce début de journée, Nicolas. Il y a beaucoup d'inquiétudes dans le milieu des affaires de la région au lendemain de l'imposition des contre-tarifs d'Ottawa sur les importations américaines.
2: Évidemment, beaucoup de réactions et il fallait s'y attendre. Beaucoup d'effets aussi pour plusieurs entreprises de la région qui seront directement touchées par, qui l'étaient déjà par les tarifs, mais vont l'être aussi par les contre-tarifs. On donnait l'exemple chez Proco à Saint-Nazaire. On fait beaucoup de constructions en acier, par exemple, pour des contrats d'infrastructure du ministère des Transports. Mais là, c'est parce que ces poutres en acier-là, souvent, le matériel n'est fait seulement aux États-Unis. Donc, le matériel de base pour faire les poutres, on n'a pas le choix de le prendre aux États-Unis. Donc, cette surtaxe, bien sûr, il va falloir l'assumer ou la charger à quelqu'un. Alors, on a déjà eu l'aide du gouvernement fédéral pour traverser la crise tarifaire. On verra maintenant, disait le Jean-Denis Toupin, le représentant de l'entreprise, si on est en mesure aussi d'accéder aux autres programmes d'aide récemment annoncés par le gouvernement. À la Chambre de commerce aussi, la directrice, présidente directrice générale de la Chambre de commerce et d'industrie, Saguenay-Lefjord, Sandra Rossignol, pense que c'est une décision qui, en bout de ligne, va nuire aux entreprises régionales. Donc, surtout, elle dit que c'est très délicat de commencer à jouer dans les contre-tarifs. Et puis, elle pense que pour plusieurs entrepreneurs, les coûts de production vont augmenter, qu'ils soient exportateurs ou non. Souvent, c'est parce qu'ils vont devoir, comme le disait M. Toupin, importer de la matière première qui vient des États-Unis et il n'y a pas d'autre option. Pour ce qui est des commerçants, c'est mitigé, ça dépend. Il y en a qui ont déjà pris des mesures, justement, là, au début de l'année pour contrer le phénomène et tenter de chercher d'autres fournisseurs. Je vous le disais hier, dans les électroménagers, c'est pas évident là, de trouver des fabricants à l'extérieur des États-Unis, des fabricants canadiens, il n'y en reste presque plus. Sinon, ça vient d'Europe. On peut imaginer, avec les coûts de transport, ce que ça peut représenter là, pour... c'est quand même des objets assez lourds, là, des électroménagers.
0: Mais je me demandais si on n'assistera pas à un retour des réparateurs, vraiment. Je comprends que maintenant, il y a des pièces électroniques, mais je ne sais pas s'il y a des gens débrouillards qui vont peut-être offrir à nouveau des services pour réparer nos fameuses laveuses sécheuses. Comme ça, électroménager, c'est pas facile, vraiment. Là. On est loin de l'époque Maytag des années 80, mais je me demande si on va assister à un retour de ça.
2: C'est une bonne question,
1: Frédéric. On en parle dans les médias ce matin de la réparation, parce qu'à partir du 5 octobre, la loi change pour les électroménagers où les consommateurs pourront faire réparer ou échanger leurs électroménagers s'il y a un bris. Donc, ça vient rajouter ça au tarif aussi.
0: Parce qu'une des complexités, c'est que maintenant, ce sont des modules, ce ne sont plus des pièces proprement dit, ce sont carrément des modules qu'il faut changer complètement pour...
2: Parfois soudés à l'intérieur.
0: Ah, c'est
2: donc,
0: ça qui est compliqué. C'est dommage. C'est dommage pour les patenteux, pour les gens qui sont débrouillards, vraiment, qui aiment le faire maintenant avec YouTube. On peut faire plein de choses. Oui. C'est dommage qu'on ait moins cette possibilité.
3: Parfois aussi, ce sont les coûts. J'ai voulu récemment changer dans mon lave-vaisselle, donc le système qui permet de laver. Ça coûtait presque aussi cher que d'acheter un nouveau lave-vaisselle. Oui. J'ai hâte de voir, étant donné justement qu'il y a une augmentation des coûts concernant des équipements qui sont neufs. Est-ce que les prix pour les pièces vont augmenter aussi? Ben, jusqu'à quel point est-ce que ça va valoir plus la peine de réparer plutôt qu'acheter à nouveau?
0: Et ça revient à ce que je disais. Souvent, on ne peut même pas changer la pièce défectueuse. Mmh. C'est tout un module au complet. Et c'est impossible.
3: Exactement. C'est pour ça que ça coûte cher.
0: Ouais. C'est vraiment...
2: Ben justement, en tout cas, je vous fais entendre François Aymon de Meubles Gilles-Aymon qui dit avoir quand même quelques solutions.
4: Anciennement, moi, j'avais des gros partenaires américains là, que je travaillais avec eux autres depuis...

0: Je te dirais 25 ans et plus, là, que c'est des grosses compagnies, des gros partenaires avec moi. Puis depuis la première séquence de tarifs, nous autres, on avait déjà commencé à trouver des solutions avec le groupement Dufresne. On avait commencé à trouver des solutions pour pouvoir avoir des compagnies d'ici, garder ça plus québécois et canadien le plus possible.
1: Évidemment, peut-être qu'il parle davantage aussi des meubles, qu'il y a encore quelques fournisseurs là, au pays. Évidemment, ça complique pas mal la tâche là, pour plusieurs entrepreneurs de notre région, tout ça.
2: Merci Nicolas. 6h16, revue de presse ce matin. Émilie, encore Donald Trump qui en a rajouté une couche hier en soirée dans le dossier du conflit commercial avec le Canada.
3: Oui, parce que la Maison-Blanche a fait la publication de 5 proclamations qui ont été signées dans la journée. C'est des représailles envers les contre-tarifs canadiens qui sont entrés en vigueur hier. Donc, dans la presse, on nous propose un article pour s'y retrouver dans les ajustements tarifaires parce qu'il y a plusieurs choses qui ont changé. Donc, on laisse tomber un peu dans cet article-là le contexte et on vous dit qu'est-ce qui sera touché. Donc, il y a une quarantaine de produits alcoolisés comme différents formats de whisky, de la bière de malt ou des vins mousseux. Ça, ce sera interdit aux États-Unis à compter du 29 septembre. Il y a de nouveaux types de meubles aussi qui vont faire l'objet de droits de douane de 50 %. C'est le cas pour le mobilier en bois courbé. Il y a aussi des types de papier et des pièces en aluminium et en acier qui auront des droits de douane de 50 % à partir de mardi prochain. Et il y a aussi plusieurs types de protéines de lactosérum qui seront interdites aux États-Unis. Et il y a aussi des mesures qui disparaissent. Ça a été annoncé hier sur 8 catégories de produits parce que probablement qu'on s'est rendu compte qu'on en avait vraiment besoin. Par exemple, le papier de toilette.
2: Et on poursuit avec... on apprend ce matin que le gouvernement du Québec a effacé la dette d'une compagnie américaine en pleine guerre commerciale.
3: C'est un article de notre collègue Thomas Gerbet sur le site web de Radio-Canada. Le gouvernement Fréchette a renoncé aux redevances de 18,6 millions de dollars que devait lui payer l'entreprise américaine Bell Textron. En échange, on avait la garantie que les 1600 emplois de l'entreprise à Mirabel y demeureraient jusqu'en 2037. Mais la question qui est soulevée dans l'article, est-ce qu'il y avait vraiment un risque de déménagement de l'entreprise? La compagnie américaine, ça fait des années, une vingtaine d'années en fait, qu'elle se bute à rembourser le prêt du gouvernement du Québec qui était de 115 millions de dollars et qui avait pour but de l'aider à développer de nouveaux modèles d'hélicoptères à Mirabel. Donc, il y a ce montant qui restait à payer, 18,6 millions de dollars. Donc, le contexte de la guerre commerciale avec les États-Unis a contraint Québec à renégocier son entente avec Bell Textron, mais ça suscite beaucoup de questions, donc c'est à lire ce matin sur le site de Radio-Canada.
2: C'est choquant de lire ça ce matin parce que je me mets dans la peau de petites entreprises de PME qui essaient d'avoir parfois de l'aide du gouvernement, des subventions quelconques et qui parfois donc se font refuser ou encore ont pas ce qu'ils veulent. Et en contrepartie, on regarde ce qui se passe avec cette entreprise américaine qui va bien. Et finalement, on décide comme ça de passer l'éponge, d'effacer près de 19 millions de dollars de dette. Je trouve que parfois, je comprends le contexte, on veut sauver des emplois, c'est peut-être plus complexe qu'au premier regard, mais je trouve ça difficile lorsqu'on se met dans la peau d'entreprises locales de la région ou encore du Québec dans la même situation. Parlant de petites entreprises, Laura Jessica, on parlera d'un service, une nouvelle technologie pour laver des vitres dans la région.
4: Oui, c'est notre collègue Catherine Gignac qui a remarqué récemment qu'il y avait un drone qui était en train de nettoyer les vitres de l'Université du Québec à Chicoutimi. Là, on s'est dit, il faut vraiment faire une entrevue, il faut trouver qui est l'entreprise derrière ce service-là pour comprendre comment ça fonctionne. Et on a réussi à le trouver. C'est l'entreprise Laveur de vitres Saguenay qui est derrière cette... on pourrait appeler ça un projet pilote, là, parce que c'est la première fois que Luc Côté décide d'embarquer dans un projet aussi ambitieux, là, d'intégrer de la technologie comme ça. Et il m'expliquait que ça a été beaucoup plus complexe que ce qu'il avait imaginé, mais qu'au bout de la ligne, ça vaut vraiment la peine, surtout au niveau de la sécurité des employés, parce que plutôt que d'utiliser une nacelle, ils conduisent des drones les deux pieds au sol. Donc, on s'entend qu'au niveau de la sécurité, il y a des gros gains et au niveau de l'efficacité aussi. Fait que Luc Côté va venir nous voir en studio à 6h45 ce matin pour nous expliquer justement comment ça fonctionne le nettoyage avec un drone. Et je vous garantis que ça va susciter beaucoup d'intérêt ce matin.
2: On est loin d'un employé avec un squeegee vraiment qui fait une cylindre à la fois. Donc, ne pas manquer dans une vingtaine de minutes. Retour à Émilie pour la revue de presse. Les maisons des aînés ont du plomb dans l'aile.
3: C'est le titre de l'article du Journal de Québec ce matin. Les maisons des aînés, c'est l'un des héritages de François Legault. Et il y a 44 maisons des aînés au Québec. Ce sont 3384 chambres au total, avec un coût moyen de 800 000 $. Ça, c'est selon des données de Santé Québec. On apprend ce matin qu'il y a 96 chambres qui sont toujours vacantes à travers le Québec parce qu'il y a un manque d'employés dans les maisons des aînés pour pouvoir mettre une personne aînée dans ces chambres. Et selon le regroupement provincial des comités des usagers, les maisons des aînés n'ont pas réglé la problématique de l'hébergement pour les aînés. En mettant les personnes en CHSLD dans les maisons des aînés, on n'a pas créé de nouvelles places. Donc, le bilan est assez mitigé, selon eux, parce qu'on n'a justement pas ces nouvelles places.
2: Et la ville de Saguenay a fait l'acquisition d'un logiciel permettant de faire l'analyse de la vitesse dans les quartiers.
3: C'est un article que vous pouvez lire dans le quotidien de ce matin. Pour se remettre en contexte, l'an passé, la ville de Saguenay a donné l'autorisation de baisser la limite de vitesse dans certains quartiers pour passer de 50 km à l'heure à 40 km à l'heure. Et on avait reçu en mai dernier Dominique Arsenault, qui est conseiller aux relations médiatiques et numériques de la ville de Saguenay. Et il nous avait expliqué à ce moment-là à quel point c'était complexe de changer la limite de vitesse dans certains quartiers. Je vous fais entendre un extrait de cette entrevue.
5: C'est plus compliqué que juste dire on change la limite de vitesse et l'affichage en même temps. En ce moment, le règlement pour les limites de vitesse, il est vraiment fait de façon harmonisée sur l'ensemble du territoire. C'est-à-dire que c'est soit 70 pour une grande artère ou 50 ailleurs. Donc dire, ça va être 40 dans le quartier résidentiel, encore faut-il savoir quelles rues sont des quartiers résidentiels.
3: Donc, c'est une mesure qui a été retardée d'un an par le conseil qui est en place. Et on l'entendait dans l'extrait, l'affichage, les pancartes de limite de vitesse, oui, c'est quand même une problématique dans tout ça. Donc, dans l'entrevue qui a été accordée au quotidien, le maire de Saguenay, Luc Boivin, dit que le logiciel va servir à recenser le nombre de pancartes qu'il faudrait changer, mais aussi le nombre de passages et la vitesse des véhicules dans ces quartiers-là. Et ça va permettre à la ville de savoir où sont les quartiers les plus achalandés et là où peut-être il y a des problématiques.
2: Et je vais encore me faire moralisateur ce matin. Ça passe par nous, ultimement. Oui, on peut avoir tous les affichages, on peut avoir les logiciels, les radars, mais ultimement, c'est à nous de lever le pied. On peut commencer à le faire dès maintenant, donc dans les quartiers résidentiels, dans votre quartier. Baisser la vitesse, rouler à 30-40 km/h, qu'il y ait des enfants, des familles ou non, c'est à nous de faire ça. Ces changements, ça va prendre des années vraiment à changer nos habitudes. Il y a un pourcentage de conducteurs qui seront toujours des matamores, là, qui seront toujours des téméraires. Ça, on ne pourra jamais les changer. Mais si on donne l'exemple par nous, je répète souvent ça, mais c'est important de le faire pour changer nos propres habitudes par rapport à la vitesse.
3: Et c'est surtout que la vitesse de 50 km/h à 40 km à l'heure, vous n'allez pas gagner 10 minutes sur votre temps d'arrivée.
4: 20 secondes, Émilie.
3: Mais oui, mais par contre, si vous frappez quelqu'un, ça va faire une énorme différence, la vitesse à laquelle vous allez.
2: Les études le prouvent, là, vraiment une collision entre 40 et 50 km/h pour un piéton, là, ça peut être la différence entre la vie et la mort.
3: C'est quand même un geste assez simple pour réduire les conséquences.
2: Et on termine avec la victoire de l'extrême droite dans cette élection régionale en Allemagne qui préoccupe en Europe.
3: C'est un tournant historique avec la victoire de l'alternative pour l'Allemagne, l'AfD, qui est devenue la première formation d'extrême droite à arriver en tête d'un scrutin régional allemand depuis la Seconde Guerre mondiale, avec près de 44% des voix. Donc, vous pouvez lire à ce sujet-là dans Le Devoir de ce matin, mais je vous fais entendre un extrait d'Hélène Millard de la Croix. Elle est professeure émérite à la Sorbonne et spécialiste de l'Allemagne, et elle nous décrit le parti d'extrême droite qui est en pleine ascension en ce moment.
6: Ce parti a été noyauté par des forces d'extrême droite et maintenant il est particulièrement entre les mains de personnalités qui sont très charismatiques, si l'on veut, avec un vocabulaire extrêmement extrémiste. Donc il y a cette dimension nationaliste fortement anti-européenne, mais surtout une insistance sur une dimension ethnique qui en effet rappelle beaucoup le nazisme, le refus de la pluralité, le refus du libéralisme, mais surtout un parti qui est raciste et xénophobe.
3: À l'échelle européenne, la victoire de l'AFD suscite de vives inquiétudes sur justement la propagation de l'extrême droite. Il y a des figures politiques françaises de la gauche qui y voient aussi un signal fort contre les politiques centristes. Et il y a d'autres formations comme le Rassemblement national qui conservent leur distance, le Rassemblement national en France qui

0: conservent leur distance avec l'AFD, qu'ils jugent eux-mêmes trop radicale et associée à des idéologies néo-nazies.
1: On va en parler d'ailleurs avec Frédéric Bérard ce matin à sa chronique. Vous savez que Frédéric Bérard a toujours une sensibilité, suit la montée de ces mouvements, que ce soit ici en Amérique du Nord, même en Europe. Donc, j'ai hâte de l'entendre, sa lecture de qu'est-ce qu'on doit interpréter de cette victoire de ce parti dans cette élection en Allemagne. Merci beaucoup, Émilie. Laura Jessica aussi, on parlera de l'aide financière pour les projets de restauration patrimoniale à Alma ce matin.
2: Oui, la ville d'Alma a annoncé hier soir, a entériné un nouveau programme d'aide financière pour la restauration de bâtiments patrimoniaux. L'aide financière pourra atteindre jusqu'à 80 000 $. Il faut savoir qu'auparavant, il y avait des sommes quand même pour de la rénovation patrimoniale qui étaient disponibles. C'était des sommes pouvant aller jusqu'à 5 000 $. Je vous explique la différence. Rénovation patrimoniale, on change un matériau par un matériau équivalent. Exemple, je change mon CanExcel brisé par un autre CanExcel neuf. Restauration, on parle de revenir à ce que c'était auparavant. Souvent, par exemple, il y a 100 ans, c'était du bois. Donc, quelqu'un qui décide de changer son vieux CanExcel pour remettre du bois, il pourra avoir de l'argent supplémentaire. Évidemment, ça coûte plus cher. Donc, c'est logique que cet ajustement-là a été fait, mais c'est complètement nouveau à Alma. Alors, on va recevoir le directeur du service d'urbanisme qui s'appelle Denis Verrette à 7h45.
1: Est-ce qu'on peut faire des parallèles avec ce qui se passe à Arvida? Ce qui s'est passé à Arvida, c'est la même chose, le même critère?
2: Il me disait que c'est assez inspiré du même genre de modèle. Les sommes viennent de la même enveloppe, le ministère de la Culture qui offre des sommes pour ce genre de programme-là dans les villes. Donc, c'est très semblable à ce qu'on peut voir à Arvida. Là, on parle notamment de River Bend là, pour Alma.
3: C'est vraiment de la restauration. On peut revenir aussi sur le revêtement d'origine en enlevant l'ancien puis en conservant celui de bois qui est déjà là. Mais là, il faut réisoler par l'intérieur. Donc, quoi qu'il en soit, c'est très coûteux.
2: Exactement.
3: C'est beaucoup plus coûteux comme travaux.
1: À 7h45 ce matin, à ne pas rater, à ne pas manquer plutôt. Les nuages ce matin et pour la journée au Saguenay, 60% de possibilité d'averse. Des vents légers avec un maximum à 18 degrés. Averse au menu aussi, des risques d'orage beaucoup plus venteux pour Roberval et les environs. Des rafales de 30 à 50 km/h. Des vents du sud avec un maximum à 20 degrés pour aujourd'hui. Ces averses et ces orages, ça se poursuit la nuit prochaine, la nuit de mercredi à jeudi. Demain, des averses au réveil avec des vents assez présents. Parfois des rafales jusqu'à 60 km/h. Les maximums pour demain, 18 et retour du soleil pour vendredi jusqu'à maintenant. La fin de semaine s'annonce en deux temps, vraiment du soleil pour la journée de samedi. Pour ce qui est de Chibougamau, averse, risque d'orage, c'est venteux aussi, là, des rafales de 30 à 50 km/h avec un maximum de 19 degrés. Averse, 15 à 25 mm de pluie la nuit prochaine à Chibougamau, soyez préparés avec un minimum de 10. Et encore demain, jeudi, des averses de bonnes rafales de vent et alternant soleil-nuage pour la fin de la semaine. On a donc 5 petits degrés pour Saguenay ce matin. Il fait 10 degrés à Roberval et 11 degrés pour le secteur de Chibougamau. On surveille les Blue Jays de Toronto hier. Donc, les Blue Jays ont remporté un match face aux Athletics 4-2 hier. Ça se passait à West Sacramento. Les Blue Jays qui se trouvent à un match des Guardians de Cleveland et de la dernière place parmi les équipes repêchées dans la Ligue américaine.
3: Dernier match de cette série, c'est cet après-midi. C'est à midi là-bas, c'est à 15h. C'est tellement spécial, Frédéric, le stade de Sacramento, que lorsqu'on regarde les
1: images... J'ai pas vu les images.
3: Mais c'est parce qu'il y a une partie où il n'y a pas de gradin. C'est un stade temporaire. Ils s'en vont à Las Vegas, eux, là, dans, je pense que c'est dans 2 ans. Et puis, c'est-à-dire qu'il y a des gens qui sont là, il y a des arbres, et ils sont couchés sur la pelouse. Et puis, je suis allé voir le prix des billets, c'est 28 $ américains, ça s'appelle Lounge, donc sur la pelouse, comme ça, vous pouvez aller voir du baseball majeur en Californie.
1: Voilà. Au tennis, Arina Sabalenka qui a remporté son match de quart de finale en 3-7 hier face à Linda Noskova. Elle maintient donc les possibilités de remporter un troisième titre consécutif aux internationaux des États-Unis. Chez les hommes, Francis Tiafoe a battu son compatriote américain Alex Mickelson. Gros match en 5-7
3: match
1: pour Tiafoe.
3: Match qui a duré jusqu'à
1: 5h30, je crois, les choses comme ça. Gabriela Dabrowski, elle et sa partenaire brésilienne en double ont accédé aux demi-finales du double féminin. Elle devient pas mal une habituée, je vous dirais, des carrés d'as et des grands tournois en double. C'est devenu une grande spécialiste, Gabriela Dabrowski. Et j'ai remarqué également qu'il y avait un match entre Alcaraz et Ben Shelton semaine, remporté
3: c'est lui qui a
1: par...
3: Oui,
1: aussi, mais ça, c'est une tendance, parce qu'il n'y a pas de couvre-feu aux internationaux. On peut jouer jusqu'à donc très, très tard dans la nuit. Ouais. Est-ce que c'est la bonne solution? Les joueurs, parfois, sont...

0: fatigué, retourne donc sur le court le lendemain ou parfois le surlendemain. Je ne sais pas si c'est la bonne façon de faire.
1: Qu'est-ce qui est le mieux, de suspendre puis de reprendre le lendemain?
0: Je ne sais pas non plus. C'est ça qui est difficile. Parce que c'est vrai que lorsqu'on suspend le match, ça peut casser le rythme, tout ça, mais il n'y a plus beaucoup de spectateurs à 2h du matin là, dans les estrades. Et même pour les joueurs, lorsque c'est vraiment après 5h30 là, de tennis. Ben. Mais ça vient avec aussi les conditions d'un grand chelem. C'est donc un 3-5. Alors, ça peut de nous donner ces conditions pour les US Open. Il est 6h31 aux informations, Nicolas. On revient sur ces vives réactions dans la région concernant la réplique canadienne aux tarifs américains.
1: Alors que plusieurs entreprises de chez nous sont bien sûr touchées par ces contre-tarifs sur près de 28 milliards de dollars de produits américains, donc entré en vigueur hier, le groupe Proco achète notamment de l'acier américain pour construire les poutres des ponts du ministère des Transports, les contrats donc qui sont complétés par l'entreprise. Le directeur général Jean-Denis Toupin estime que les contre-tarifs vont engendrer des coûts de plusieurs centaines de milliers de dollars supplémentaires.
2: C'est exigé dans les contrats du MTQ que l'acier soit provienne de moulins nord-américains. Donc, on est contraint de l'acheter aux États-Unis. On payait déjà 25 % de surtaxe, mais de ce qu'on comprend, là, dorénavant, la prochaine plaque qui va rentrer au Canada, on devra payer un autre 25 % supplémentaire.
1: Alors, les conséquences sont multiples, varient beaucoup là, d'un secteur d'activité à l'autre. La PDG de la Chambre de commerce et d'industrie Saguenay-Lefjord, Sandra Rossignol, demeure opposée à cette décision d'Ottawa.
3: Ce sont des tarifs qui viennent vraiment impacter les entreprises du Saguenay-Lac-Saint-Jean. Et on maintient notre position. Les contre-tarifs, c'est une mesure qui est risquée. C'est pas une victoire. Ça fait grimper le coût de production ici, chez nos entreprises, mais pas seulement chez les concurrents américains, mais ici aussi dans nos entreprises régionales.
1: Et les gens d'affaires veulent que ces contre-tarifs s'accompagnent d'allègements supplémentaires pour les entreprises victimes de la guerre tarifaire.
0: On passe au secteur minier. First Phosphate est confiant face aux prochaines étapes de son projet.
1: L'entreprise espère déposer son étude d'impact en 2027 et pouvoir rapidement procéder à l'évaluation environnementale de son projet d'extraction de phosphate à sa mine de Bégin-Lamarche. Le vice-président exécutif de First Phosphate, David Dufour, a confirmé que l'avis de projet a été déposé au ministère de l'Environnement en 2025 et que le nouveau service Filon du gouvernement du Québec permettra d'accélérer les études et les démarches auprès des différents ministères.
4: Maintenant, le Québec a emboîté le pas avec la ministre des Ressources naturelles qui a créé un programme qui s'appelle le programme Filon, qui vient aider à accélérer le traitement des demandes de permis sans jamais toucher à la qualité. On parle d'une qualité équivalente, mais au lieu, par exemple, que quelqu'un au gouvernement prenne un mois avant de regarder un enjeu, ben tout ça se fait en continu.
1: David Dufour qui ajoute qu'une centaine de personnes travaillent actuellement sur l'étude d'impact et de faisabilité de son projet. L'autre minière dans le secteur du phosphate là, dans la région, Ariane Phosphate, a aussi droit à ce programme Filon.
0: Et campagne électorale, le milieu culturel veut être entendu.
1: À l'approche des élections, donc, le milieu culturel invite les candidats. L'organisme Culture Saguenay-Lac-Saint-Jean veut donc que les partis reconnaissent le rôle crucial de la culture et prennent des engagements fermes. L'organisme qui a établi 10 recommandations articulées autour de 4 grands enjeux pour permettre à la culture de rayonner, continuer à jouer pleinement son rôle. Le reportage de Philippe-Marie Vérin.
5: Depuis le début de la campagne électorale, le milieu culturel régional se sent ignoré par les formations politiques. Pour Cheryl Gravel, co-directrice générale de Culture Saguenay-Lac-Saint-Jean, les politiciens ont souvent une vision trop stricte de la culture.
6: On nous demande ou on demande aux gens de choisir entre qu'est-ce qui est plus important entre la culture, la santé ou la culture, l'éducation, alors qu'on est complètement à côté de la traque. Ce n'est pas ça du tout.
5: L'organisme a mis sur pied sa propre plateforme électorale. Parmi ses priorités, rehausser l'aide financière accordée aux artistes et aux travailleurs culturels et protéger les sommes allouées aux écoles pour les sorties culturelles et l'achat de livres. Ces recommandations sont partagées par le fondateur du Théâtre de l'imprévu, Marc Guillol.
7: On est une région de théâtre, on est une région d'humoristes, de danseurs, de mimes, de clowns, de marionnettes et j'en passe. On mérite d'être rendu au moment que la vie soit un peu plus facile.
5: Au-delà des recommandations incluses dans sa plateforme électorale, Culture Saguenay-Lac-Saint-Jean espère surtout que sa sortie permettra de faire reconnaître le rôle crucial de la culture.
6: Si on tasse, on continue

0: Nous, à Tasser la culture, on tasse qui on est comme Québécois. On tasse qui on est comme région.
1: Reste maintenant à voir comment son discours se fraiera un chemin parmi tous les débats électoraux. Ici Philippe-Marie Verret, Radio-Canada, Saguenay.
2: Vous pouvez d'ailleurs attraper l'entrevue que Cheryl Gravel de Culture Saguenay-Lac-Saint-Jean nous a accordée hier vers 7h45 sur l'application audio. Réaction d'un auditeur, Serge, on parlait de vitesse dans les quartiers tout à l'heure, de ralentir. Et Serge a une belle réflexion à partager.
3: Il dit « Personne n'est contre la vertu, mais combien de personnes à Saguenay se sont fait frapper dans les quartiers à la vitesse de 40-50 km à l'heure? Si la réponse est une, c'est une de trop. » Alors, allons de l'avant. Toutefois, si les vitesses de percussion de piétons sont de 70 ou 100 km à l'heure dans la zone de 50, ça ne change rien de baisser la limite. Les délinquants le resteront à 40 km à l'heure, malheureusement.
2: Merci beaucoup, Serge, pour cette réaction, cette observation. Et faites comme lui, vous n'hésitez jamais. Nous, ça nourrit, ça nous permet également de partager. Vous savez, on lit souvent vos textos en ondes, vraiment pour savoir un peu qu'est-ce que vous pensez de ces actualités, de ces nouvelles. Alors, on fonctionne par la bulle de conversation sur audio ou encore le 418-321-2600. Émilie, des centaines de passagers, principalement en provenance de l'Allemagne, ont mis pied à terre hier dans le secteur de cette île.
3: Ils sont à bord du navire le MS Amera. C'est le tout premier à accoster au quai Monseigneur Blanche depuis la fin des travaux de réaménagement qui ont duré 18 mois. Première visite qui est une étape majeure pour le développement touristique régional sur la Côte-Nord. Selon la chef d'escale chez Destination cette île, Nakawi Nanou, Suzanne Cassista.
4: Cette année, on a 8 navires, mais on se prépare à en recevoir 19 l'an prochain. Et j'ai aucune crainte que les nouvelles installations vont sûrement encourager les croisières à venir nous voir plus facilement, plus longtemps à l'automne, plus tôt au printemps. Donc, on sera prêt à les accueillir.
3: Et le MS Amera a pris la direction du Saguenay hier après avoir été à cette île.
2: Et une entreprise du Vietnam est secrètement derrière un vaste réseau de pages Facebook qui diffuse des publications trompeuses générées à l'aide de l'intelligence artificielle.
3: C'est un dossier de l'équipe des décrypteurs que vous pouvez lire sur le site de Radio-Canada. Je pense qu'on est plusieurs à avoir vu sur les réseaux sociaux des images générées avec l'intelligence artificielle, avec un texte qui était quand même assez tiré par les cheveux. Et le but derrière tout ça, c'est de faire cliquer sur les liens pour que la personne soit exposée à un site web où il y a plein de publicité. Et bon, plus il y a de clics, plus on fait de l'argent avec la vente de publicité. Mais là, on a découvert que c'était une entreprise vietnamienne qui était derrière tout ça. Elle s'appelle HTV Network. Et pour rendre ça encore plus confus, c'est un nom aussi d'un média au Vietnam, ce qui fait en sorte que c'est plus difficile aussi là, de retracer qui fait quoi dans tout ça. Et ça semble vraiment fonctionner comme stratagème pour l'entreprise. Les employés sont très bien rémunérés, c'est ce qu'on apprend, parce que l'équipe des décrypteurs a vu des offres d'emploi sur les réseaux sociaux d'ailleurs et sur les sites de recrutement.
2: Donc, il y a des internautes qui cliquent, il y a des internautes qui tombe dans le panneau de ces publications.
3: C'est ce que ça veut dire. Juste pour vous donner une idée là, sur les conditions de travail, on parle d'un régime d'assurance, des vacances payées, des activités de consolidation d'équipe, là, ce qu'on appelle en anglais le team building, un salaire qui inclut des bonis au rendement qui peuvent aller jusqu'à 20 millions de dong par mois. Ça veut dire environ 1000 $ canadiens. Ça peut sembler peu pour nous, mais au Vietnam, c'est le double du salaire moyen. Et comme tu le mentionnes, ça fonctionne. Il y a des gens qui cliquent là-dessus, ce qui fait faire des profits quand même assez énormes là, pour la compagnie. Et je vous donne un exemple concret là, de choses que vous avez pu voir passer comme publication. Une publication d'Elon Musk qui disait que si les Oilers d'Edmonton, que si l'équipe n'acceptait pas un partenariat avec Tesla, qu'Elon Musk interdirait la vente de ces véhicules-là aux Canadiens. aux Canadiens, pas l'équipe de hockey, là, vous comprendrez, mais aux Canadiens comme la population. C'est tellement tiré par les cheveux à ce moment-là, on devrait se dire c'est pas vrai, mais il y a des gens qui se font prendre. Et bien sûr, ça amène des problèmes parce qu'évidemment, en cliquant sur des liens qui ne sont pas fiables, il y a toujours aussi là, la possibilité d'être exposé à des virus ou à des vols de données.
2: Un gros dossier à lire sur le site de Radio-Canada ce matin. Merci, Émilie. Une artiste qui a eu un été assez chargé, on l'a vu partout dans différents festivals, et elle va tout de même

0: Bon début de journée, bon mercredi. Nous sommes le 9 septembre. Vous écoutez l'émission C'est jamais pareil. Je m'appelle Frédéric Tremblay. Vous les avez peut-être aperçus cet été, suspendus dans les airs devant des édifices de Saguenay, des drones munis de jets d'eau à haute pression qui nettoient les fenêtres. C'est que depuis le printemps, l'entreprise Laveur de vitres Saguenay utilise cette technologie pour laver les vitres et les façades de ses clients. Ça a piqué notre curiosité et on a invité le propriétaire de l'entreprise pour en apprendre davantage sur ses bibittes. Luc Côté, bonjour.
1: Bonjour.
0: De belles bibittes technologiques qui ont un certain prix, on le devine. Où est-ce que vous avez puisé l'idée pour vous équiper de tel drone?
1: Moi, ça fait 2 ans que je suis sur le projet. Mmh. Je voulais chercher vraiment, je voulais pas avoir la barrière de la langue aussi. Ça a commencé en Asie beaucoup. Ensuite, c'était en Europe. Après ça, les États-Unis, Amérique du Nord. Fait que j'ai cherché un peu là-dessus. J'ai trouvé une compagnie, 2 ingénieurs de Montréal. Mmh. Qui ont vraiment fait leur drone, leur système à eux autres. Fait que c'est avec eux autres que je suis allé, que j'ai pris...
0: OK. Comment ça fonctionne? Parce que pour ceux qui n'ont jamais peut-être vu les drones en action, on se dit, bon, un drone, c'est un petit appareil tout de même, ça doit donc voler. Est-ce que

0: un réservoir? Est-ce qu'il y a un tuyau? Expliquez-nous le fonctionnement pour que les gens puissent avoir une image.
1: Ouais, c'est ça. Ben, quand même, le drone, c'est quand même, c'est la matrice 400, là. C'est quand même, une bonne pièce. Le système en tant que tel, là, le drone, il fait juste apporter l'eau à la fenêtre, autrement dit.
0: Ouais.
1: Le principe bien simple, là, c'est une machine à pression. Le fusil est sur le drone en tant que tel. Fait que lui, il monte, puis tout le système est tout dans la remorque, là. Le savon, l'eau distillée, là, qu'on appelle l'osmose, là, l'eau pure. Fait que lui, il monte ça, on fait les rinçages, porte le savon, un autre rinçage, puis l'eau sèche, le tour est joué.
0: Mmh. C'est quoi la hauteur maximale que vous pouvez atteindre avec ces appareils et le côté?
1: Ce qu'on n'a pas au Saguenay, c'est 20 étages.
0: OK. Mais donc, on a en masse de marge de manœuvre.
1: Oui, c'est ça.
0: Ça a pris... qu'est-ce que ça a nécessité comme... comme apprentissage, comme ça, pour vous et votre équipe, pour apprendre à utiliser ces appareils?
1: C'est l'optique qu'on a eu, qu'on a été surpris, là. C'est quand même, on pensait que c'était, il m'avait dit à peu près deux semaines de formation, à peu près, là, non-stop. Mais, c'est carrément un cours de pilotage, là. Fait que, ça nous a pris deux mois, là, intensifs, là.
0: OK. Pour apprendre vraiment, parce que c'est quoi les défis lorsqu'on manipule l'appareil? Qu'est-ce qui est difficile?
1: Ben, c'est Transport Canada. Ouais. C'est toutes les, faut tout apprendre, autrement dit. T'sais, on n'a pas à faire ça tous les jours, les plans de vol, tout est par application avec NAV Canada. C'est très simple, mais Transport Canada veulent qu'on soit capable de le faire manuellement.
0: Okay.
1: Fait que là, toutes la météo, les météores, les plans de vol, faut coordonner ça avec la base militaire. Fait que c'est pour ça que c'est plus complexe un peu, là.
0: Mais au final, est-ce que vous sauvez du temps? Est-ce que c'est plus efficace? Parce que là, vous me dites que ça prend ça comme préparation, l'installation, tout ça. Si on prend un bâtiment classique, disons un bâtiment comme la tour de Lukac, par exemple, où on a vu l'appareil en action, ça peut prendre combien de temps faire le travail versus le travail traditionnel?
1: Ben, on pouvait une journée et demie à peu près.
0: OK.
1: Là, maintenant, on a coupé à peu près d'une journée. Là. On devrait une journée pour complet. Là.
0: OK.
1: Mais pour cette année, c'est quand même un apprentissage. Fait que, on se donne encore jusqu'à l'année prochaine là, pour voir si c'est vraiment une économie de temps. Là.
0: Donc, vous en avez un pour l'instant?
1: Oui, un pour l'instant.
0: Est-ce qu'il est pas mal sollicité? Est-ce que vous l'utilisez pas mal?
1: Ah oui. Ben, j'avais déjà une bonne clientèle justement pour les travaux en hauteur. Mm-hmm. Fait que c'est pour ça que je voulais vraiment consolider mes affaires. Puis c'est en même temps essayer de développer un peu plus là, vu que l'économie de temps. Mm-hmm.
0: Est-ce que c'est l'avenir, à votre avis? Est-ce que ça va disparaître, les laveurs de vitres en hauteur, dans des nacelles ou encore dans des échelles de côté?
1: Je crois que oui. C'est pour ça aussi que je voulais développer ça le plus rapidement possible pour être comme un genre de pilier. Là. Mm-hmm. Mais oui, effectivement, je pense que c'est l'avenir avec ça. T'sais, c'est beaucoup plus sécuritaire. J'ai quelqu'un qui est un des employés qui, lui, il trouvait ça plus... que passer 5 étages, il trouvait ça difficile.
0: Ouais.
1: Fait que physiquement, c'est pas mal moins dur pour nous autres aussi. Là, une semaine d'une nacelle versus une semaine à pilier. C'est beaucoup plus facile.
0: Ouais. Là, j'entends les auditeurs à la maison qui se disent ça doit pas faire un aussi bon lavage qu'avec laver à la main avec un squeegee. Qu'est-ce que vous avez à répondre? Est-ce que vraiment on voit une différence là, entre utiliser par drone avec ses jets ou encore un lavage traditionnel?
1: Moi, personnellement, sincèrement, quand c'est bien fait, c'est sûr qu'on est toujours mieux avec... un système comme le drone à l'eau pure.
0: Ah,
1: oui, parce que ça fait aucune tasse. Tu sais, des fois, t'as des petites traces de savon qui peuvent... Ça paraît tout le temps pas à l'œil nu, tout souvent, là. Mais à l'eau pure, il n'y a rien de meilleur.
0: Là, c'est de l'eau sous pression. Je vais essayer de voir avec la sensibilité d'un drone. Est-ce que on doit adapter vraiment lorsqu'on doit le maintenir en vol stable? Et là, l'eau sort. Est-ce que ça peut influencer le vol de l'appareil?
1: Non, pas vraiment. Ben, un petit peu, je te dirais, là. Mais c'est pour ça que j'avais choisi cette compagnie-là à Montréal. C'est parce que c'est beaucoup avancé dans l'IA.
0: OK.
1: Fait que l'IA compense beaucoup avec le drone, il t'aide, tu sais, un peu avec le pilotage.
0: Donc, avec des logiciels, vraiment, donc il y a comme une assistance pour vous aider dans tout
1: Absolument, ça. Absolument, ouais, c'est ça. Ouais.
0: Là, j'ai pas vu ça en action. Est-ce que vous regardez un écran en bas ou vous avez toujours le cou cassé en regardant en haut travailler le drone?
1: Un petit peu des deux, si on veut, là.
0: Okay.
1: On a quand même un bon écran sur la télécommande. Mm. Mais, moi, j'aime mieux y aller avec la tête en haut. On se repose la tête un petit peu en bas, là, tu sais, pour ça se reposer le cou. Mais, non, on peut faire les deux.
0: Bon. Est-ce que ça suscite la curiosité lorsque vous utilisez là sur le terrain? Est-ce que les passants, les gens qui passent, ça attire l'œil?
1: Absolument. Même que j'ai pris quelqu'un cette

0: Justement pour les environs là, c'est
1: okay.
0: pour gérer le monde, ouais, c'est
1: ah,
0: ça,
1: ouais,
0: c'est
1: à ce
0: ça. Point-là. Ouais, pour gérer parce que s'il y a beaucoup de gens qui te parlent puis veux pas, tu sais, on est tout le temps près du bâtiment.
1: Ouais.
0: Fait que pour rester concentré, pour pas qu'il y ait de débris ou quoi que ce soit là.
1: Okay.
0: Fait que oui, beaucoup même.
1: Là, vous en avez un, est-ce que vous avez l'intention d'en acquérir un autre?
0: Si la demande est là, oui,
1: j'ai combien ça peut coûter un appareil comme ça?
0: Ben on est si on calcule les camions et tout, c'est au moins 200 000 $.
1: OK, donc c'est un bon investissement. Ouais. Est-ce qu'il y a des possibilités que vous ajoutiez un autre dans votre flotte?
0: Si la demande est là pourquoi pas, oui.
1: Et ma dernière question, est-ce qu'il a un nom, est-ce que vous l'avez baptisé?
0: Transport Canada demande de le baptiser.
1: Okay, mais là, c'est un nom un peu plus technique ou vous lui avez donné un nom original?
0: Ouais, ben, c'est un petit peu, ben, lui c'est une matrice 400. Okay. Moi je l'ai appelé Néo. Tu peux
1: Néo? Confier moi. Okay. Parfait, donc est-ce que vos collègues aussi utilisent le même nom? Va chercher Néo, apporte Néo.
0: Ouais, c'est ça qu'on va, oui, ça
1: parfait.
0: Arrive.
1: Alors,
2: tu fais pas du résidentiel des fois, non?
0: Pas avec le drone, mais oui.
1: Okay, ben, si tu veux Néo, donc tu négocieras.
2: Une fenêtre à hauteur. Ouais,
1: Luc Côté, vous êtes propriétaire de Laveur de Vitres Saguenay. Merci beaucoup pour ce passage en studio.
0: Merci à vous.

0: Plus rien à perdre, Andrea Lindsay, elle va offrir un concert au Côté Court de Jonquière, ce sera le 17 octobre prochain. 6h55, la une des unes de ce mercredi matin. Émilie, tu me parles du visage d'une influenceuse qui a été tatouée sur une vingtaine de personnes.
1: Oui, mais l'affaire, c'est que l'influenceuse n'avait pas donné son autorisation et elle l'a su un peu par hasard. Donc, elle avait mis une photo d'elle sur Instagram, une photo quand même assez stylée, et la photo s'est ramassée sur Pinterest, qui sert souvent
0: de référence
1: pour de l'inspiration.

0: d'inspiration, que ce soit pour des artistes, de l'inspiration mode, de création. Et ça sert d'inspiration aussi pour certains tatoueurs et certaines personnes qui recherchent quelque chose à se faire tatouer. Mmh. Et il y a plusieurs personnes qui ont dit, ben j'aimerais ça avoir ce visage-là.
1: Mais est-ce qu'ils savaient que c'était quelqu'un qui existait pour vrai?
0: Ben probablement que oui, mais je pense pas qu'ils ont pensé qu'ils devaient demander l'autorisation ou à tout le moins signifier qu'ils voulaient utiliser l'image. Donc, elle a été très surprise de voir ça.
2: Mais disons que c'est un réflexe, lorsqu'on dit que tout ce qui est partagé sur les réseaux sociaux, Pinterest ou autre, vraiment, ça peut être comme ça. Et
0: ça
2: ensuite, le droit, même votre visage. parce que si quelqu'un a mon visage tatoué sur lui, j'aimerais...

0: décidé de changer le nom. La série va maintenant s'appeler South America.
1: J'ai vu passer une image.
0: Est-ce que j'ai besoin de vous expliquer pourquoi?
1: Par rapport donc, à tout ce qui se passe avec les
0: évidemment,
1: politiques du gouvernement
0: américain. Ils s'amusent avec l'histoire du lac Ontario, du golfe du Mexique et tout ça qui ont été transformés. Alors voilà, les créateurs ont dit pourquoi pas changer pour devenir South America et se moquer encore une fois de Donald Trump. Là, ouais. C'est pas mal l'un de leurs sujets de prédilection. Là.
1: Ils sont parmi les plus, je vous dirais, les plus caustiques,
2: oui,
1: vraiment,
2: oui,
1: les plus
2: sévères.
3: Depuis longtemps.
2: Ouais. Ils ont même gagné des prix pour ça récemment.
0: Ben oui, ouais. Il est en liaison avec Satan, selon eux, dans l'univers de South Park.
1: Jamais eu de répercussions encore, de censure par rapport
3: c'est la pure liberté d'expression, ça, là-dessus, aux États-Unis, c'est, c'est moins...
0: Un peu comme les Simpsons.
3: Peut-être plus libre qu'ici.
1: Ils vont plus loin que les Simpsons, là, les amateurs de South Park. Nicolas, les microplastiques seraient encore plus polluants qu'on pensait.
3: Selon une étude chinoise, non seulement les microplastiques peuvent polluer, mais aussi propager la pollution. Ils peuvent agir comme des navettes de polluants mobiles en transportant des substances chimiques toxiques, des micro-organismes et des gènes de résistance aux antibiotiques à travers l'eau et le sol, donc au-delà des frontières environnementales. Donc, on ne peut pas les considérer comme des particules isolées dans l'environnement, selon cette étude, parce que les microplastiques peuvent interagir avec des substances chimiques et transporter toutes sortes de choses. On les apparente à une forme de cheval de Troie, imaginez-vous, parce que...
1: Mais souvent, on ne les voit pas à l'œil nu, là, ces microplastiques.
3: Puis ils peuvent contenir des micro-polluants organiques persistants, des métaux lourds et d'autres contaminants de toutes sortes là, à leur surface et continuer de circuler.
1: C'est souvent lorsqu'on va en nature, en forêt, en randonnée, par exemple, où on doit ressortir nos propres déchets, qu'on prend conscience à quel point le plastique est partout, vraiment pratique aussi. Là. Il y a du côté, vraiment côté pratique à tout ça. Mais lorsqu'on ressort ça, on s'aperçoit que les traces que ça peut laisser, c'est fou. Merci, Nicolas.
3: Bien dans les sentiers.
1: Oui. Dans la prochaine heure, on sent une volonté réelle de soutenir des projets de restauration patrimoniale allemand. On va y revenir dans la prochaine heure avec Denis Verrette, qui est directeur du service d'urbanisme pour la ville d'Allemagne.
3: Nicolas. Il y a des citoyens du chemin Saint-Wilbrod dans l'arrondissement de Jonquière qui s'impatientent. Une série de barrages de castors a cédé. Le chemin a été endommagé au début du mois d'août. Il y a eu des travaux d'urgence, mais il est toujours coupé en deux et les citoyens réclament une solution.
1: Des nuages pour aujourd'hui, des possibilités d'averses à 60 % de bonnes rafales de vent, surtout au lac Saint-Jean, et des maximums à 20 degrés. Ce matin, c'est plus frais au Saguenay. On a 5 degrés actuellement à Saguenay et 10 degrés à Robertval.
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8: Des produits canadiens dorénavant interdits aux États-Unis.
9: Pour gagner dans le monde de Donald Trump, il faut que l'adversaire perde.
8: Le conflit commercial entre Washington et Ottawa s'envenime.
10: C'est la réplique, quelle réplique?
8: Du renfort pour Ruba Gazal en campagne électorale.
11: Pour nous, c'est pas de compétition. En fait, on s'entraide.
8: La porte-parole de Québec solidaire peut compter sur l'appui de son conjoint, l'acteur Hubert Proulx.
11: Je suis pas là pour utiliser ma notoriété. Si ça aide, tant mieux, mais c'est pas l'objectif. Je suis juste là par amour.
8: Et après avoir dénoncé l'entente avec Québec sur Churchill Falls, le premier ministre de Terre-Neuve et Labrador se porte maintenant à sa défense. Bonjour, ici Mathieu Bellumeur. Bienvenue au Radio-Journal. Le Canada est responsable de la décision de Washington d'intensifier la guerre commerciale. Ce sont les propos du représentant américain au commerce Jameson Greer. C'est ce qu'il a dit hier, au moment où le président américain Donald Trump a annoncé que l'importation de certains produits canadiens aux États-Unis serait désormais interdite. Il a également élargi la liste des biens visés par des droits de douane de 50 %. Jean-Philippe Robillard est avec nous. Ce sont de nouvelles mesures là, qui doivent entrer en vigueur dans les prochaines semaines.
12: Oui, une riposte qui comprend trois volets. Le premier, il y a des produits canadiens qui seront interdits d'importation aux États-Unis à compter du 29 septembre.

0: On parle de certaines motos, de produits laitiers, mais également, Mathieu, de vin, de bière et d'autres alcools qu'on produit ici au Canada. Le deuxième volet, il y a de nouveaux produits canadiens donc qui seront touchés par les tarifs de 50 % de la Maison-Blanche, et ce, dès le 15 septembre. Et parmi ces produits, on retrouve, il y a des produits d'acier, des produits de fer, il y a des bateaux à moteur, il y a des fromages et certains types de meubles. Et troisième volet, Donald Trump veut limiter l'achat de certains produits dans les appels d'offres publics des agences gouvernementales ou encore des États. C'est un programme, selon le président américain, de 50 milliards de dollars aux États-Unis. On écoute Sébastien McMahon, qui est économiste en chef chez IA Groupe Financier.
1: Les alcools canadiens, c'est des exportations d'environ 2 à 3 milliards de dollars par année. Donc, il y a ça qui est nouveau. Le droit de soumissionner sur des projets gouvernementaux, des appels d'offres, d'achats pour les gouvernements, selon des chiffres de Bloomberg publiés hier, ça sera environ 3 milliards de dollars par année pour le Canada. Et puis, le secteur laitier, c'est environ 600 millions.
0: Alors que selon lui, nos exportations vers les États-Unis, ça totalise pour l'ensemble du pays 540 milliards de dollars par année.
2: Et depuis hier soir, depuis cette annonce hier soir, est-ce qu'Ottawa a réagi?
0: Il y a le ministre responsable du commerce Canada-États-Unis, Dominique Leblanc, qui a émis une brève déclaration sur X, Mathieu, qui a qualifié les nouvelles mesures prises par les États-Unis d'injustifiées, qui a également écrit, et je le cite, « Nous sommes concentrés avant tout sur ce que nous pouvons contrôler, renforcer notre économie locale, diversifier nos partenariats et à l'étranger bâtir un Canada plus fort. » Fin de la citation. Mais c'est clair, tout ça, Mathieu, que cette surenchère tarifaire, ça va finir par coûter cher au Canada, aux entreprises canadiennes.
2: Merci Jean-Philippe.
0: Merci, au revoir.
2: Radio-Canada a appris que le gouvernement Fréchette a effacé la dette de l'entreprise américaine Bell Textron par crainte qu'elle déménage sa production d'hélicoptères de Mirabel vers les États-Unis. En pleine guerre commerciale, donc, Québec renonce à des redevances de près de 19 millions de dollars que devait lui verser l'entreprise. En échange, Bell Textron a garanti que les 1600 emplois actuels vont demeurer au Québec jusqu'en 2037. Selon des sources, Bell Textron n'avait pas l'intention de relocaliser son usine. Campagne électorale au Québec, les chefs des principaux partis vont participer ce soir à 5 chefs, une élection animée par Sébastien Bovet, Anne-Marie Dussault et Alec Castonguay. L'émission sera diffusée à compter de 20h sur l'ensemble de nos plateformes. Entre-temps, les chefs vont présenter d'autres engagements durant la journée. Christine Fréchette sera en Montérégie pour parler d'agriculture. Paul Saint-Pierre Plamondon à Charlebourg pour parler de son plan afin de faciliter l'accès à la propriété. Charles Milliard doit faire une annonce sur l'efficacité de l'État. Ruba Gazal n'a pas d'activité prévue avant l'émission de ce soir. Quant à Éric Duhaime, du Parti conservateur, il va présenter le cadre financier. Marie-Isabelle Rochon a d'ailleurs obtenu les détails.
3: Le chef du Parti conservateur, Éric Duhaime, l'avait promis, présenter son cadre financier avant les premiers débats avec les autres chefs. Ce sera chose faite. Radio-Canada a obtenu copie du document volumineux, 127 pages dans lequel le parti détaille chaque engagement. Un contraste avec le cadre financier de la CAQ dévoilé le 30 août dernier, qui tenait sur 3 pages. Le Parti conservateur du Québec anticipe une croissance des revenus et des dépenses plus faible que les estimations du rapport préélectoral, prévoit un retour à l'équilibre budgétaire en 2029-2030 et un surplus de 1,8 milliard de dollars à la cinquième année. Le cadre financier présente toutefois des montants qui diffèrent de plusieurs engagements annoncés depuis le début de la campagne électorale, car le parti intègre dans ses calculs les effets dynamiques des baisses d'impôts. Adrien Pouliot, porte-parole en économie pour le Parti conservateur.
4: Cet argent-là retourne dans l'économie et elle fait des petits. Et donc, quand vous allez acheter d'autres choses, il y a deux choses qui arrivent. D'une part, vous allez payer de la TVQ et d'autre part, vous allez activer l'économie parce que vous allez acheter cette chose-là d'un vendeur, d'un magasin.
3: En tenant compte des effets dynamiques, le parti chiffre ses engagements à 52 milliards de dollars sur 5 ans. Et pour les financer, le parti prévoit dégager 60 milliards de dollars sur la même période. Ici Marie-Isabelle Rochon, Radio-Canada, Québec.
2: Campagne électorale toujours, la porte-parole de Québec solidaire, Ruba Gazal, a eu du renfort dans sa tournée dans le Bas-Saint-Laurent. Son conjoint Hubert Proulx est monté à bord de la caravane du parti pendant 48 heures. L'acteur est souvent plus connu du public que la politicienne. Un atout pour la solidaire, comme nous le dit Pierre-Alexandre Bolduc.
5: C'est indéniable. Partout en région, Hubert Proulx ne passe pas inaperçu.
6: Dès que je sors de Montréal, tout le monde me reconnaît. Ruba commence à être connu quand même pas mal. Pour nous, c'est pas de compétition. En fait, on s'entraide.
5: Pendant 48 heures, l'acteur est monté à bord de l'autocar de campagne de Québec solidaire pour appuyer sa conjointe

0: Rubah Ghazal. L'acteur est en couple avec la politicienne depuis 5 ans, mais c'est une première campagne nationale pour eux.
1: Rubah, ça l'aide à relaxer un petit peu, là, tu sais, d'avoir... Je suis pas là pour utiliser ma notoriété. Si ça aide, tant mieux, mais c'est pas l'objectif. J'suis juste là par amour.
0: Et il en profite pour rencontrer le vrai monde sur le terrain. Parce qu'être en couple avec une politicienne, c'est recevoir plusieurs messages sur les réseaux sociaux.
1: J'en reçois beaucoup. C'est des messages misogynes, racistes. Imagine-toi le pire, là. C'est pire que ça encore.
0: Hubert Pro avoue qu'il était nerveux avant le déclenchement des élections.
1: J'étais vraiment stressé quand la campagne a commencé, tout avec les sondages.
0: Même si la campagne est encore loin d'être terminée, il croit que le vent est en train de tourner pour sa conjointe.
1: Même si c'est ma blonde, là, tu sais, mais elle me donne beaucoup d'espoir. Parce qu'elle s'exprime bien, puis elle parle avec son cœur, puis je pense que ça va toucher des gens pour de vrai.
0: Ici Pierre-Alexandre Bolduc, Radio-Canada, à Sainte-Luce.
2: Le premier ministre de Terre-Neuve et Labrador, Tony Wickham, affirme qu'il n'y a pas de temps à perdre pour finaliser l'entente cadre avec le Québec sur Churchill Falls. Il estime qu'il faut même accélérer la cadence, tout un changement de ton de sa part, comme nous l'explique Patrick Butler.
3: Tony Wickham fait tout son possible pour promouvoir la nouvelle entente cadre avec le Québec à une semaine du débat parlementaire sur l'accord.
4: Tens of thousands of guaranteed good-paying jobs.
3: Entouré de membres de 14 syndicats de la construction, le premier ministre a promis mardi des dizaines de milliers d'emplois pour les Terre-Neuviens et Labradoriens. Du travail bien rémunéré découlant de l'entente qui porte sur l'avenir du complexe existant de Churchill Falls, mais aussi sur la construction du barrage de Gull Island.
4: We need to get this deal done today, and we need to act now.
3: Il faut finaliser cet accord maintenant, soutient Tony Wickham, dont le gouvernement pourrait toucher 49 milliards de dollars en vertu de l'accord au cours des 50 prochaines années.
4: Waiting gets us nothing.
3: On ne peut pas rater cette occasion, dit celui qui dirige le gouvernement le plus endetté du pays. On ne peut pas attendre. L'entente pourrait s'évaporer, dit-il.
4: And will not be on the table a year from now.
3: En opposition, Tony Wickham avait martelé qu'il n'y avait pas de presse dans les négociations avec Hydro-Québec. Il avait promis un examen indépendant et un référendum sur toute future entente concernant la production d'hydroélectricité au Labrador. Deux promesses qui sont passées à la trappe. Ici Patrick Butler, Radio-Canada, Saint-Jean-Terre-Neuve.
2: Le baril de Brent a atteint ce matin les 100 $ américains pour la première fois depuis la fin juillet sur fond de tensions au Moyen-Orient. Les gardiens de la Révolution affirment avoir attaqué une base militaire des États-Unis en Jordanie ainsi que des navires. Cette offensive répond à une attaque américaine sur des pétroliers iraniens. Les Houthis yéménites, soutenus par l'Iran, ont d'ailleurs récemment revendiqué une vaste attaque contre des cibles économiques et civiles en Arabie saoudite. Et enfin, le Canada et la Chine mènent des pourparlers militaires selon Pékin. Une rencontre s'est déroulée au Canada au début du mois après des années de tensions diplomatiques. Ottawa n'a mené aucun exercice militaire ni aucune coopération avec Pékin depuis 2018, en pleine crise diplomatique, notamment liée à la détention par Pékin de Michael Spavor et Michael Kovrig. Voilà, c'était le Radio Journal. Merci d'être à l'écoute. Bonne journée.
5: Salut, comment ça va? Bon mercredi matin, je m'appelle Frédéric Tremblay. Dans la prochaine heure, on va parler de la langue parlée au Saguenay qui sera bientôt au cœur d'une étude. Sandrine Tailleur de Lucas qui sera avec nous. Également, on va parler de ce dossier sur les maisons des aînés. Ça ne fonctionne pas au potentiel qu'on croyait, surtout au prix qui est investi par le gouvernement. On en discutera avec une représentante des usagers. Et la volonté de soutenir les projets de restauration patrimoniale à Alma avec le directeur du service d'urbanisme, Denis Verrette.

Bon début de journée, bon réveil à ceux et celles qui viennent tout juste d'ouvrir les yeux et les oreilles. Merci d'avoir choisi C'est jamais pareil pour commencer votre mercredi matin. Deuxième heure, et tiens, j'ai une idée comme ça spontanée qui m'est venue parce qu'on parle beaucoup de contre-tarifs, de lutter, d'achat local. Pourquoi pas demander aux auditeurs de nous faire des suggestions de produits, vraiment d'achat local 100% Saguenay-Lac-Saint-Jean pour qu'on puisse vraiment l'intégrer ou encore avoir ça en tête lors de nos emplettes, lors de nos commissions.

0: lorsqu'on va à l'épicerie. Alors, vous avez des suggestions des produits que vous avez adoptés depuis longtemps et qui ont justement, qui remplissent ces critères locaux. Allez-y, on va les repartager pour les auditeurs. Et là, on élargit. Donc, lorsqu'on parle d'achat local, de commerce, tout ça, pour qu'on puisse changer nos habitudes d'achat en ligne. Allez-y ce matin, vous nous donnez tout. On va tout partager avec les auditeurs. Donnez-nous vos produits 100% locaux ou encore des suggestions de services locaux au 418-321-2600. 418-321-2600 ou encore la bulle de conversation sur audio. Je vais vous laisser quelques minutes, Nicolas et Émilie, pour réfléchir aussi, parce que là, ça a été une idée comme ça. Là. Je ne sais pas si les auditeurs vont embarquer, mais même là, si je me fais l'exercice de dire, est-ce qu'il y a un produit comme ça qui est un classique qu'on peut... là, je comprends que là, on pense tout de suite à la nourriture.
1: Ouais, mais
0: oui,
1: c'est ça, là, j'ai
0: ça fonctionne. Mais d'autres produits vraiment qui sont fabriqués ici, là, alors je suis persuadé que les auditeurs auront plein d'idées pour nous. Allez-y pour qu'on puisse comme ça inspirer d'autres auditeurs à faire des achats, des consommateurs responsables et de l'achat local. Nicolas, en manchette, la Coalition Avenir Québec s'engage à proposer un nouveau régime forestier.
1: Une annonce qui s'est faite en Haute-Mauricie à Latuc par la première ministre sortante Christine Fréchette. Donc, le plan pour l'industrie forestière, si le gouvernement de la CAQ est réélu, 144 millions pour moderniser les usines et accélérer l'innovation dans le secteur. Le parti qui souhaite aussi miser sur une régionalisation de la gestion forestière. Le candidat dans Roberval, Yannick Baillargeon, était aux côtés de la chef pour cette annonce, donc, hier matin. Je vous ferai entendre son commentaire tout à l'heure à 7h30.
0: Merci beaucoup, Nicolas. 7h13 à la revue de presse de ce 9 septembre, Émilie. Donald Trump qui en a rajouté une couche hier en soirée dans le dossier du conflit commercial avec le Canada.
2: Oui, hier soir, la Maison-Blanche a fait la publication de 5 proclamations en signe de représailles envers les contre-tarifs canadiens qui sont entrés en vigueur hier. Dans la presse, on nous propose un article vraiment pour se démêler sur les ajustements tarifaires qui ont été faits parce qu'il y a plusieurs choses qui ont changé avec ces proclamations. Il y a une quarantaine de produits alcoolisés comme différents formats de whisky, de bière de malte ou même de vin mousseux qui seront interdits à compter du 29 septembre. Il y a aussi des nouveaux types de meubles qui vont faire l'objet de droits de douane de 50 %. C'est le cas pour le mobilier en bois courbé. Il y a aussi des types de papier, des pièces en aluminium et en acier qui auront des droits de douane de 50 % dès mardi prochain. Il y a aussi plusieurs types de protéines de lactosérum qui vont être interdites. Et dans toutes ces mesures, il y a aussi des mesures qui disparaissent sur 8 catégories, comme sur le papier de toilette. On s'est rendu compte que finalement, c'était un produit assez essentiel.
0: Il en a été question dans le Radio-Journal il y a quelques minutes. On apprend ce matin que le gouvernement du Québec a effacé la dette d'une compagnie américaine qui est en pleine guerre commerciale.
2: C'est un article de Thomas Gerbet sur le site web de Radio-Canada. C'est le gouvernement Fréchette qui a renoncé aux redevances de 18,6 millions de dollars que devait lui payer l'entreprise américaine Bell Textron. En échange, on devait garantir que les 1600 emplois de l'entreprise demeuraient à Mirabel jusqu'à 2037. Mais la question qui est soulevée dans l'article, est-ce que l'entreprise avait vraiment l'intention de déménager? Est-ce que le risque était réel? Selon les intervenants qui ont été interviewés par l'article, ce serait pas si sûr. On pense en fait que la compagnie n'avait pas l'intention de déménager.
0: On poursuit avec la ville de Saguenay qui a fait l'acquisition d'un logiciel qui permet de faire l'analyse de la vitesse dans les quartiers.
2: C'est un article du Quotidien de ce matin. Pour se remettre en contexte, l'an passé, la ville de Saguenay a donné l'autorisation d'abaisser la limite de vitesse dans certains quartiers. On passerait de 50 km à l'heure à 40 km à l'heure. C'est une mesure qui a été retardée d'un an par le conseil qui est en place. Mais en mai dernier, on avait parlé avec Dominique Arsenault, qui est le conseiller aux relations médiatique et numérique de la ville de Saguenay, et il nous avait expliqué à quel point c'est complexe de changer la limite de vitesse dans certains quartiers.
3: C'est plus compliqué que juste dire on change la limite de vitesse et l'affichage en même temps. En ce moment, le règlement pour les limites de vitesse, il est vraiment fait de façon harmonisée sur l'ensemble du territoire, c'est-à-dire que c'est soit 70 pour une grande artère ou 50 ailleurs.
2: Et dans l'entrevue qui a été accordée au quotidien, le maire de Saguenay, Luc Boivin, affirme que le logiciel va servir à recenser le nombre de pancartes qu'il faudrait changer parce qu'il y en a beaucoup. On veut aussi évaluer le nombre de passages et la vitesse des véhicules. Et comme ça, ça va nous permettre de savoir où sont les quartiers les plus achalandés et où sont les problématiques réelles.
0: Et la victoire de l'extrême droite dans une élection régionale en Allemagne préoccupe en Europe.
2: C'est un tournant historique avec la victoire de l'Alternative pour l'Allemagne, l'AfD. C'est devenu la première formation d'extrême droite à arriver en tête d'un scrutin régional allemand depuis la Seconde Guerre mondiale, avec près de 44 % des voix. Je vous fais entendre Hélène Millard de la Croix. Elle est professeure émérite à la Sorbonne et spécialiste de l'Allemagne. Et elle nous décrit le parti d'extrême droite qui est en pleine ascension.
4: Ce parti a été noyauté par des forces d'extrême droite et maintenant il est particulièrement entre les mains de personnalités qui sont très charismatiques, si l'on veut, avec un vocabulaire extrêmement extrémiste. Donc il y a cette dimension nationaliste fortement anti-européenne, mais surtout une insistance sur une dimension ethnique qui en effet rappelle beaucoup le nazisme, le refus de la pluralité, le refus du libéralisme, mais surtout un parti qui est raciste et xénophobe.
2: Et ce qu'on peut lire dans Le Devoir ce matin, c'est qu'à l'échelle européenne, la victoire suscite de vives inquiétudes sur une possible propagation de l'extrême droite. Il y a des figures politiques françaises de la gauche qui y voient un signal fort contre les politiques centristes et d'autres formations comme le Rassemblement national qui gardent leur distance avec l'AfD, qu'on juge trop radicale et associée à des idéologies nazies.
0: Merci beaucoup, Émilie. Déjà quelques réponses de suggestions d'auditeurs pour nous inspirer dans nos achats locaux pour encourager l'économie régionale et québécoise. Alix nous écrit « Minuit moins 5 pour des vêtements faits ici ». José est inspiré « Vinaigrette Vio, la meilleure, le lait, la crème glacée de la laiterie de la baie ». Elle mentionne aussi les fromages régionaux. Moi, j'ajouterais pour les vêtements la compagnie Bilodo, Chlorophylle, vraiment pour des vêtements qui sont conçus, qui ont des racines ici. De Vinci pour des vélos, si vous magasinez des vélos, par exemple. Et aussi l'importance, de changer nos réflexes, nos habitudes. C'est vrai que c'est facile d'aller sur des grandes plateformes comme Amazon, comme tout ça, mais pourquoi ne pas aller chercher parfois du conseil, de l'expertise régionale dans des commerces, quitte à payer quelques dollars, quelques dizaines de dollars de plus, mais vous aurez du service à la clientèle par après, et ça permet aussi d'encourager. C'est des petits réflexes comme ça qui vont nous aider à résister dans cette période un peu trouble. Et poursuivez donc vos suggestions pour l'achat local pour influencer notre consommation, comme Alix et José l'ont fait. Vous y allez par la bulle de conversation sur audio ou encore au 418-321-2600. On prend toutes vos suggestions. Des nuages 100% locaux pour aujourd'hui avec des possibilités d'averses à 60%. C'est venteux mais plus calme pour le Saguenay avec un maximum de 18. Des risques d'orages et des averses pour Roberval. Là-bas, les rafales vont atteindre parfois 50 km/h avec un maximum de 20 degrés. Des averses et des orages pour la nuit de mercredi à jeudi. Ça se poursuit demain avec des averses. Demain, c'est venteux, là. De bonnes rafales, parfois jusqu'à 60 km/h. Les vents vont se déplacer plus fort vers Saguenay demain. Et vendredi, tout ça va disparaître pour laisser du soleil, même pour le début du week-end. À Chibougamau, des averses pour aujourd'hui, des risques d'orage en après-midi, de bonnes rafales de vent de 30 à 50 km/h avec un maximum de 19. Beaucoup de pluie pour la nuit prochaine à Chibougamau de 15 à 25 mm et des averses pour demain jeudi. Retour du soleil dans le secteur de vendredi. Ce matin, tranquillement, ça se réchauffe. On est à 7 degrés pour le secteur de Saguenay. C'était 5 ce matin pour vous donner une idée. On est à 10 degrés. Ça n'a pas bougé à Roberval avec quelques percées de soleil et de la pluie. Et 11 degrés à Chibougamau. La langue française évolue constamment, que ce soit à l'écrit ou encore à l'oral. Et depuis des décennies, le français parlé intéresse les professeurs et les chercheurs en linguistique. En collaboration avec l'Université de Montréal, Sandrine Tailleur, qui est professeure de linguistique à l'Université du Québec à Chicoutimi et directrice du Centre de valorisation du français, participe à une nouvelle étude sur le français du Saguenay. Elle est avec nous pour nous en expliquer davantage sur ce projet. Sandrine Tailleur, bonjour.
5: Bonjour.
0: En quoi ça consiste, ce projet de recherche?
5: Bien, c'est surtout la première. On est dans la première étape, puis la première étape, c'est de récolter des données. Donc, nos données, c'est d'aller faire des entrevues avec des gens du Saguenay pour aller récolter de la langue telle qu'elle est parlée ici chez nous. C'est dans la ville de Saguenay pour l'instant, mais éventuellement, le projet pourrait s'élargir. Mais pour l'instant, c'est la langue de Saguenay qui nous intéresse.
0: Pourquoi le Saguenay en particulier?
5: Ben, en fait, c'est dans le cadre d'un projet plus large. Vous l'avez dit. En fait, la chercheuse principale de ce projet-là est à l'Université de Montréal. Et, on cherche, en fait, à documenter comment la langue française évolue au Québec, au Canada. Puis ce qu'on a décidé de faire, en fait, c'est de comparer différents endroits où est-ce que la langue française est parlée. Donc, on a, en fait, des entrevues qu'on a effectuées à Welland, qui est une petite communauté en Ontario, où est-ce qui est francophone, mais en milieu minoritaire. On a aussi des entrevues à Montréal, donc grande ville, avec beaucoup de contacts linguistiques divers et tout ça. Et puis, on a Saguenay, qui est une ville qui est traditionnellement francophone, avec un peu moins de contacts avec les autres langues. Puis, ce qui est intéressant, c'est qu'on a, en fait, des données pour ces communautés-là à différents moments. Donc, on est capable de voir l'évolution, comment la langue à Welland, par exemple, évolue entre les années 70 et aujourd'hui, à Montréal. Puis, maintenant, on essaye de le faire au Saguenay, parce qu'on a des données pour la ville de Saguenay, mais ça commence à dater. Donc, c'est des entrevues qui avaient été réalisées à la fin des années 70. Et puis, donc, on veut voir là, presque 60 ans plus tard, de quoi ça a l'air, en fait, la langue ici.
0: Dans votre domaine, Sandrine Tailleur, comment justement on peut mesurer, lorsqu'on veut comparer ça, parce que là, c'est de la langue, donc il n'y a pas de données, il n'y a pas de chiffres, c'est pas comme de la recherche scientifique. J'essaie de voir sur quelle base d'évaluation on peut donc faire des comparaison et évaluer une langue.
5: Mais en fait, c'est un peu ça. C'est pour ça qu'on va faire des entrevues, parce que nous, nos données, en fait, notre objet de recherche, c'est la langue. Puis nos données, donc, c'est la langue, c'est nos données d'entrevue. Ce qu'on fait, en fait, c'est qu'on compare des constructions qui sont similaires. On va, par exemple, aller dans les entrevues de Welland, de Montréal, de Saguenay, on va aller chercher toutes les fois qu'un locuteur ou une locutrice, par exemple, va utiliser le futur. Par exemple, est-ce que la personne va dire « j'irai demain » ou « je vais aller demain » ou « j'y vais demain » par exemple. Des fois, il y en a qui utilisent le présent pour le futur. Donc, on va sortir toutes ces données-là, puis on va voir, en fait, la variation. Donc, qui utilise quoi, à quel moment, est-ce qu'ils font la même chose à Welland, à Montréal, à Saguenay. Donc, on est vraiment dans une espèce d'extraction systématique de données langagières pour essayer d'aller voir, justement, comment ça évolue, comment c'est pareil, comment c'est différent, puis comment ça évolue dans le temps.
0: Cette banque de données des années 70-80, elle était composée de combien de participants et est-ce qu'elle couvrait également les trois régions que vous avez mentionnées?
5: Oui, effectivement, on a en fait des corpus. À Montréal, on a beaucoup de corpus. On a quand même pas mal de données à Montréal. Là, il y avait beaucoup de sociolinguistes dans la ville de Montréal. Donc ça, on en a pas mal. Ici, à Saguenay, le corpus qui avait été composé à l'époque par collègue Claude Paradis, qui est maintenant à la retraite, il y avait plus d'une cinquantaine d'entrevues quand même. Puis quand on fait des entrevues, puis quand on va chercher des données dans une ville, par exemple, ben on va essayer d'aller avoir un échantillon qui est représentatif, c'est-à-dire des hommes, des femmes, de toutes les tranches d'âge, quelque chose d'assez équilibré pour qu'on en ait, bon, justement, le même nombre d'hommes, de femmes et tout ça, pour qu'on ait une petite idée là, de la représentativité de la ville.
0: Quel profil vous recherchez spécifiquement pour cette étude, Sandrine Tailleur?
5: Ben là, comme je vous ai dit, c'est ça. Pour l'instant, on s'intéresse à Saguenay. Donc, il faut des personnes qui sont arrivées au Saguenay avant l'âge de 5 ans et puis qui résident là, au Saguenay de façon continue quand même pendant 10 ans. Donc, c'est vraiment... L'idée, c'est d'avoir des personnes qui sont imprégnées de la variété de langue française qu'on parle ici à Saguenay. On cherche des hommes, des femmes de toutes les tranches d'âge. C'est sûr que je ne vais pas vous mentir, on a besoin d'hommes. Souvent, c'est les femmes qui répondent à nos demandes de recrutement. Donc là, il nous manque un petit peu d'hommes pour venir jaser avec nous. Puis c'est quelque chose qui est vraiment simple parce que dans le fond, une entrevue sociolinguistique, l'idée, c'est vraiment de venir parler, de venir parler de soi, parler de sa vie, répondre aux questions. Puis c'est vraiment quelque chose qui est hyper convivial et informel, parce que le but, c'est vraiment que les personnes viennent nous parler comme s'ils parlaient à n'importe qui dans leur vie de tous les jours. C'est
0: Mais ça
5: qu'on
0: peut durer combien de temps, une entrevue comme c'est typique là, pour ce projet d'étude?
5: Oh, environ entre 45 minutes, une heure environ, des fois plus. Ça dépend si les personnes ont la jasette facile, on les coupe jamais, parce qu'en fait, on va vraiment se ramasser des données. Puis on a, en fait, en ce moment, c'est l'étudiante, c'est Janie Lamotte, qui est une étudiante de maîtrise. Elle fait sa maîtrise dans le cadre de ce projet-là. Elle a été formée pour faire des entrevues à Montréal. Elle est excellente, elle est super sympathique. Donc, c'est elle, en fait, qui va à la rencontre des gens, puis qui va essayer de les faire parler pour qu'on ait nos données pour faire nos recherches par la suite.
0: Est-ce que c'est difficile, à votre avis, de faire ressortir, disons, le français parlé naturel des gens? Parce que c'est vrai que lorsqu'on est dans un tel contexte, on a tendance à modifier notre façon de faire. Donc, on va faire attention à nos mots, à notre choix, un peu comme lorsqu'on fait une entrevue ici, on fait attention au langage. Comment on fait pour avoir vraiment, vous voulez le vrai français parlé typique
5: exact.
0: De scène. Alors, comment on fait pour créer ce lien de confiance, pour dire aux gens, parlez-nous comme vous parlez dans la vraie vie?
5: Ah, c'est vraiment une bonne question. Puis c'est pour ça, en fait, que Janie, elle est allée vraiment se faire former à Montréal, parce que ça prend une formation spécifique pour aller chercher cette variété-là chez les gens. Parce que c'est vrai, en fait, surtout au Québec, hein, on a comme l'impression que la façon dont on parle, c'est pas toujours la bonne façon. On a l'impression que il faut changer des fois notre façon de parler lorsqu'on est dans certaines situations, que la façon dont on parle, c'est pas sérieux. Bon, et on a plein de qualificatifs là, pour l'expliquer. Donc, en fait, il faut vraiment mettre les gens en confiance. Puis Janie, bon, je dévoilerai pas tous ces trucs-là, mais justement, elle a quand même des façons de mettre les gens à l'aise. Puis l'idée, c'est vraiment qu'il n'y a pas de jugement. Nous, ce qu'on veut aller voir, puis c'est ça, les linguistes, c'est toujours ce qui nous intéresse. C'est une langue le plus authentique possible. Donc, ce qu'ils nous disent, ce que les gens nous disent, nous intéresse tout autant que la façon dont ils disent.
0: Donc vous voulez des mouets, des touets, des chus, c'est correct d'avoir ça, là, ouais.
5: Ah, absolument, absolument. C'est vraiment l'idée de... Faut pas que les personnes... pense à la façon dont ils disent les choses. Il faut juste qu'ils nous racontent des choses puis qu'ils veulent se confier à nous raconter un peu leur vie, leurs expériences. C'est vraiment ça qu'on recherche.
0: Mais est-ce que le français, croyez-vous que le français qui est parlé au Saguenay a beaucoup changé? Si donc on replonge dans les entrevues des années 70, est-ce que à l'oreille, même pour un néophyte comme nous, est-ce que vraiment ça a évolué cette langue, Sandrine Tailleur?
5: Je pense que oui, ça a évolué. C'est difficile de le dire à ce moment-ci. Là, on est un peu tôt, mais je pense que oui, ça a évolué. La situation quand même change. Par exemple, les modèles changent. Hein. On a juste à penser justement à votre langue à vous, à Radio-Canada, par exemple. Hein. Dans les dernières décennies, ça évolue aussi. Donc, les normes ne sont
0: Tout
5: pas les
0: fait.
5: Mêmes. Vous avez le droit de dire certaines choses que vous n'aviez pas le droit de dire il y a 10 ans, par exemple,
0: bon
5: des choses comme ça. Entre autres, bon, le fameux bon matin. Donc, c'est un exemple, mais c'est anecdotique. Mais en vrai, c'est vraiment ce qui se passe, c'est que celui-là, on le sait parce qu'on en a parlé, mais des petits changements, il y en a constamment, comme ça. Donc, c'est sûr que quand les modèles changent, ben, la façon dont les gens vont utiliser leur propre langue aussi va changer sans qu'ils s'en rendent nécessairement compte.
0: Alors, les volontaires, vraiment, qui nous entendent ce matin, qui se disent, c'est pour moi, ça me tente de participer, comment on les recrute, comment on les redirige pour ce projet d'étude?
5: Ils ont juste à écrire à Janie, à J. Lamotte, à commercial.ucac.ca. Puis c'est Janie qui va prendre contact avec eux.
0: Sandrine Tailleur, vous êtes professeure de linguistique à l'Université du Québec à Chicoutimi et directrice du Centre de valorisation du français. Merci beaucoup.
5: Merci beaucoup. Bonne journée.
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0: se Émilie, les 50 ans de carrière de l'artiste Renaud seront soulignés au Québec.
2: Oui, 50 ans de carrière, 20 millions d'albums vendus. Il y aura plusieurs artistes qui vont lui rendre hommage dans ce spectacle à la saveur symphonique. On peut penser à Daniel Boucher, Luc de la Rochelière, Edith Butler, Mara Tremblay, France Castel, pour ne nommer que ces personnes. Donc, si ça vous intéresse, Renault Symphonique, 50 ans de carrière, ce sera présenté à la Place des Arts de Montréal le 9 octobre et au Grand Théâtre de Québec le 11 octobre prochain. Donc, c'est une manière pour les artistes d'ici de dire merci à Renault pour l'inspiration aussi qu'il a donnée pour la musique.
0: Est-ce que ça t'interpelle, Nicolas? Je sais que tu aimes beaucoup Renault, mais est-ce que parfois des chansons de Renault ne peuvent être portées que par lui, dont dans ses bonnes années, là, ou encore ça peut fonctionner lorsque d'autres artistes l'interprètent?
1: Ça peut fonctionner parce que ce sont des textes magnifiques, absolument. Puis je me souviens au début, lorsqu'on a importé les premiers albums de Renault au Québec, c'était les disques Trafic. Il y avait une traduction de l'argot. On nous mettait les paroles avec les mots qu'on ne comprenait pas parce que c'est du pur argot français là, qu'on n'avait jamais entendu ici au Québec. On nous mettait une petite traduction québécoise. C'est comme ça que j'ai découvert mon Renault.
2: Et je vais ajouter aussi, il va y avoir un beau mélange dans les générations parce qu'il y a des artistes de la relève qui seront présents. Notamment, on peut penser à Émile Bourgault et Édouard Tremblay.
0: On a reçu plein de suggestions d'achat local. On ne vous a pas oublié. On va les mentionner en ondes d'ici 8 heures. On va tout de suite s'informer avec Nicolas Saint-Pierre. Nicolas, des citoyens de Jonquière s'impatientent concernant la fermeture d'une route isolée.
1: Oui, c'est sur la rue, le chemin, en fait, Saint-Wilbrod. Et en raison d'une série de barrages de castors qui ont cédé, la route a été endommagée le 5 août dernier. Des travaux d'urgence ont eu lieu, mais le chemin est toujours coupé en deux et certains citoyens doivent faire un détour d'environ

0: environ 2 kilomètres. Ils se demandent maintenant quand les travaux seront faits, mais aussi comment le déneigement pourra s'effectuer l'hiver prochain. Les résidents Maxime Côté-Villeneuve et Dominique Girard habitent des deux côtés du secteur bouclé.
1: En ce moment, c'est surtout la continuité des services tels que le ramassement des poubelles, le compost et compagnie. Il faut marcher aux requêtes municipales pour avoir du service, sinon ils viennent tout simplement pas. On voit rapidement l'hiver arriver avec le déneigement, les problématiques qui s'en suivent.
2: L'autobus scolaire, ma fille, moi, est en secondaire 1, donc là, il faut qu'elle parte à pied. Là. Pour l'instant, il fait beau, c'est plaisant, là, mais elle a quand même au-dessus de 400 mètres à faire à pied pour se rendre à l'arrêt de bus.
0: Et la ville de Saguenay qui répond qu'elle a pu sécuriser effectivement les lieux, mais qu'elle est en attente de l'approbation du ministère de l'Environnement et de Pêche et Océan Canada avant de pouvoir aller de l'avant avec des travaux permanents. À ce sujet, le conseiller en communication à la ville de Saguenay, Martin Lavoie.
3: Pour le reste des travaux, ça nous prend les permis et autorisations nécessaires. Et comme je vous l'ai mentionné, il y a une question environnementale. Il y a des espèces qui circulent dans ce cours d'eau-là. Et quand bien même on voudrait le faire au moment où on se parle, on n'a pas encore les permis des gouvernements concernés là-dessus. On est donc à l'étape de réalisation des plans et devis. Ça, normalement, c'est pas quelque chose qui nous aurait retardé. Mais sans permis, on peut pas réaliser les travaux.
0: Il y a un citoyen s'est aussi plaint à propos de la collecte des matières résiduelles qu'il n'y a pas eu lieu la semaine dernière. La ville dit analyser maintenant les requêtes et être à la recherche d'une solution pour que ce service soit maintenu.
4: La CAQ s'engage à adopter un nouveau régime forestier.
0: Oui, ça a été annoncé hier par la chef Christine Fréchette de passage à Latuc pour visiter notamment les installations de l'entreprise Arbec. S'appuyant sur le projet de loi 11 adopté en juin, la formation politique promet un appel à projet puis un grand chantier national en concertation avec les premières Nations et l'industrie. Une méthode inspirée de ce qui s'est fait en Mauricie, a mentionné Christine Fréchette.
5: On va agir sur deux grands axes, pour protéger nos communautés forestières et protéger l'économie du Québec également. Le premier axe, c'est d'aider l'industrie forestière à se transformer pour créer plus de richesses dans nos régions. Le deuxième axe, c'est de mettre en place un pacte forestier durable. Rapidement après l'élection, on va commencer par donner plus de pouvoir aux régions grâce à un vaste appel à projets pilotes dans le secteur forestier.
0: Et de plus, pour faire face aux tarifs imposés par les États-Unis sur le bois d'œuvre, un investissement supplémentaire de 144 millions de dollars est proposé, une somme qui visera la modernisation des usines et le développement du marché local de la construction en bois. Le candidat caquiste dans Robertval, Yannick Baillargeon, était aux côtés de sa chef pour cette annonce. Il croit que les Premières Nations doivent être réellement consultées sur l'avenir de la forêt et selon lui, le modèle de concertation établi à Latuc pourrait inspirer et plusieurs régions.
6: On va faire un peu ce qui se fait actuellement avec à Latuc, le projet pilote avec Latuc, les Premières Nations Atikamekw qui sont là, les industriels sont assis à la même table, ils décident eux-mêmes, parce qu'on a parlé beaucoup de régionalisation, puis elle l'a mentionné, on veut aller vers une régionalisation. Oui, il va y avoir des grands actes qui vont venir de Québec, mais la plupart des décisions pourront se prendre en région, puis ça, on va le faire justement plus sur le terrain, avec les Premières Nations qui occupent le territoire et nous, bien évidemment.
0: Yannick Baillargeon, qui a longtemps milité là, comme président de l'Alliance forestière, par exemple, croit qu'il faut aussi réinvestir massivement en sylviculture.
4: Et on termine ce bulletin avec la grande marche inspirante d'un citoyen de Normandin.
0: C'est un homme atteint de diabète de type 1 qui a accompli le tour du lac Saint-Jean à la marche. Mohamed Damani a parcouru 286 km à partir de son domicile à Normandin du 20 août au 6 septembre, incluant une pause d'une journée à Alma. Projet qui a vu le jour à la suite d'un problème de santé survenu l'an dernier qui l'a motivé à se prendre en main, marcher quotidiennement jusqu'à 50 km lors de ce périple, a comporté certains défis comme celui de garder le contrôle sur sa glycémie, dit-il.
7: J'avais tout le temps mon insuline bien entreposée. J'avais tout le temps les collations avec moi. Les choses que ça peut monter, mon glycémie. J'ai parlé avec mon infirmière et pendant toute l'année, tu sais, pour me préparer à ça, j'ai un capteur de glycémie. Je suis capable de prévenir les hypoglycémies aussi et les hyperglycémies.
0: Atteint du diabète de type 1 depuis 12 ans, Mohamed Damani souhaite prouver à celles et ceux qui vivent avec cette maladie qu'il est possible pour eux d'accomplir de grandes choses.
4: Merci beaucoup, Nicolas. 7h36. Émilie, quelques propositions d'auditeurs et d'auditrices pour favoriser l'achat local.
8: Cassandra nous écrit, prendre du chili au lieu de prendre prendre du Cheese Whiz, prendre du petit crémeux de la fromagerie Boivin, oui. Tellement meilleur. Dave nous dit, lui, l'économie circulaire est un bon moyen pour l'achat local, créer de la richesse ici avec les produits de seconde main. Marlène, de son côté, elle nous dit, pour les soins, Ta peau, ton fruit et Zara, les produits L'Envers Vert pour les sauces à fondue notamment, les produits Fabrica pour la moutarde et les condiments, Canada Sauce aussi pour les condiments, les fromages d'ici, les produits Nouvelle-Orléans qui sont des concentrés de bouillon, les produits Terre-à-Terre et j'en passe. Alors quand même une bonne liste. Richard nous dit, suggestion, les cuisses de canard confit et les magrets de la Bricole à Saint-Fulgence. Et finalement, Vicky nous écrit, le bon pain frais mettant en vedette des farines de notre terroir, farine au centre-ville d'Alma et Médard à Saint-Gédéon. Un arrêt de 7 minutes qui en vaut le coup.
4: Alors, prenez des notes à la maison. Et si vous avez d'autres idées comme ça pour donc de l'achat 100% local, régional ou même québécois, allez-y par la bulle de conversation ou la messagerie texte au 418-321-2600.
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4: Dossier dans les journaux de Québécois ce matin, 4 ans après la construction de la première maison des aînés, le projet Bodleil. Les coûts sont faramineux, 800 000 $ la porte. Des lits sont encore vides en raison du manque de personnel, notamment 12 ici à Roberval, et certaines constructions sont sur pause. On fait le point ce matin avec la directrice générale du regroupement provincial des comités des usagers, Sylvie Tremblay, bonjour.
10: Bonjour, M. Tremblay.
4: Quel bilan vous dressez du déploiement des maisons des aînés?
10: Il faut faire un peu d'historique ici. Vous souviendrez que les maisons des aînés sont parties d'une très bonne volonté parce qu'il y avait eu la COVID et il y avait eu plusieurs décès. Et là, on avait revu le modèle de soins et de prise en charge en se disant il faut améliorer au quotidien la vie des aînés en hébergement. Donc, c'est arrivé comme ça. Et là, il y a eu des projets de construction. Et on voit comment ça se passe. C'est-à-dire que avec l'inflation, avec les coûts exorbitants, ça a fait que ces maisons-là, malgré la bonne volonté, là, sont hors de prix. Et je pense que on n'a pas vu aussi l'arrivée massive, parce que notre population vieillit, de gens qui sont de plus en plus vulnérables et qui ont de plus en plus de problèmes de santé dans les réseaux d'hébergement. Donc, très rapidement, les CHSLD qui étaient vétustes ont eu besoin de trouver des places ailleurs. Et là, on ouvre tranquillement les maisons des aînés à des clientèles un peu plus vulnérables. Donc, c'est un modèle qui, au départ, des fois, on veut beaucoup pour beaucoup, beaucoup, beaucoup, mais la réalité nous rattrape. Alors, c'est un modèle, je pense, qui doit être beaucoup questionné dans le contexte des années à venir sur le vieillissement de la population.
4: Comment vous réagissez lorsque vous voyez que des lits demeurent vides, comme c'est le cas ici à Roberval, par exemple, il y a 12 lits de vide. Comment ça vous fait réagir, tout ça?
10: Écoutez, il y a deux explications à ça. Alors, la première, on dit il y a des problèmes de personnel. Alors, vous comprendrez que Santé Québec dit à peu près la moitié de la vérité. C'est-à-dire, oui, bien sûr, il y a des problèmes de personnel, mais aussi, dans un contexte où vous avez vu qu'il y a des coupures budgétaires assez massives, on parlait d'1,7 milliard dans ce réseau-là l'année dernière, donc il y a des postes qui s'affichent lentement. Donc, c'est les deux explications. Et les postes qui s'affichent sont souvent dans des plages défavorables dont on parle la nuit et les week-ends. Alors, c'est un peu ça l'explication. L'autre explication qui est pour moi encore plus dommageable, c'est que il y a pas de transfert entre un CHSLD ou une maison des aînés ou du personnel qui pourrait donner main forte à un établissement par rapport à l'autre. Ça, c'est des conventions collectives qui sont assez rigides. Moi, je suis très d'accord là, qu'il y ait des conventions puis que là, les personnes syndiquées revendiquent leurs droits, mais je pense qu'il faut assouplir un peu le modèle pour être capable d'avoir, entre autres, des personnes le soir. soirs et les week-ends, là, parce que c'est là où le bas blesse.
4: Vous l'avez mentionné, c'est vrai que c'était parti d'une bonne idée. Ceux et celles qui en ont visité, c'est vrai que c'est de beaux endroits, c'est vraiment c'est magnifique, mais le constat est qu'il y a encore plus de 3700 Québécois qui attendent une place en CHSLD ce matin. Est-ce qu'on sait pourquoi les maisons des aînés n'ont pas, au final, réglé le manque d'hébergement?
10: Mais parce que la population vieillit. Les gens, vos grands-parents, les miens, ont de plus en plus de problèmes de santé. Ils ne peuvent plus vivre à la maison à une certaine étape de leur vie. Et là, ils ont besoin d'hébergement. La nouvelle, ce matin, elle était là. Vous avez tout à fait raison. Il y a 3700 personnes qui sont à l'hôpital. Et ces personnes-là sont dans des milieux de soins, sont pas dans des milieux d'hébergement. Et nous, ce qu'on voit, quand les personnes âgées arrivent à l'hôpital parce qu'ils ont des problèmes de santé et qu'ils doivent être transférés en hébergement et que ça vient pas, leur situation se dégrade très rapidement. Et ça, c'est assez dommageable pour nos vieux et nos vieilles, là, parce que elles vivent à l'hôpital pendant trop longtemps, elles n'ont pas de place en hébergement et leur situation physique et aussi mentale se dégrade énormément. S'il y a un message à envoyer là à ceux qui devraient arriver au pouvoir dans quelques semaines, c'est vraiment de travailler sur ce problème majeur là au départ. Là. Qu'est-ce qu'on fait pour les personnes âgées qui sont en hébergement, qui sont pas en hébergement puis qui sont à l'hôpital? Moi, je pense qu'il faut donner vraiment un coup de sonde là et que le gouvernement qui sera en place puisse remédier à cette situation rapidement. Et ce que je vois dans d'autres régions, puis je vais finir peut-être avec ça, c'est que ils ont décidé dans les maisons des aînés de, tu sais, ils peuvent pas ouvrir les murs là, mais ils ont quand même ouvert par rapport à leur emplacement de loisirs là, ils ont mis des lits ou alors vous comprendrez que le modèle va beaucoup évoluer, mais en même temps, il faut ouvrir aussi en espace là pour que les personnes âgées puissent avoir qu'elles sont si elles sont à l'hôpital, d'avoir une place d'hébergement le plus rapidement possible.
4: Mais c'était justement ma question, est-ce qu'il est trop tard? Est-ce qu'on peut donc sauver tout ça, ce projet? Est-ce qu'on maintient ce modèle coûte que coûte ou encore on choisit totalement de laisser ce qui est là et réinvestir massivement dans les soins à domicile et les CHSLD, le modèle plus traditionnel?
10: Mais l'un ne va pas sans l'autre. C'est-à-dire qu'effectivement, il y a eu beaucoup de problèmes au niveau de l'aide à domicile et des heures à apporter aux gens qui veulent rester à la maison. Mais comme je vous dis, des fois, on ne peut plus rester à la maison. Là, il faut faire l'évaluation et aller en hébergement un petit peu plus criant, là, parce qu'on a des problèmes de santé un peu plus graves. Et dans ce contexte-là, plus on vieillit, plus les investissements financiers sont présents. Alors, le modèle de la maison des aînés était un modèle qui permettait des soins de réadaptation un petit peu plus positifs sur la fin de vie, la vieillesse. Je pense qu'il ne faut pas perdre ça de vue, mais en même temps, on est dans un contexte où là, les personnes âgées qui ont besoin d'hébergement doivent être hébergées le plus rapidement possible.
4: Croyez-vous qu'on insiste trop sur le 800 000 $ la porte, Sylvie Tremblay?
10: Oh, c'est pas acceptable. Effectivement. Et je vais vous dire, on parle beaucoup du modèle privé. Ce qu'on voit dans la perspective là, de quelques partis politiques, là, c'est qu'on fait construire par le privé, puis après ça, on veut mettre du monde du réseau de la santé. Mais vous comprendrez que de construire par, on l'a vu, là, de construire en privé, ça veut pas dire une diminution de coûts énorme. Là. Donc, on remet un peu en cause le modèle en se disant il y a peut-être des façons de faire qui pourraient être à moindre coût. Puis il faut pas oublier aussi qu'il faut rénover nos CHSLD. C'est là où sont nos personnes âgées. Et on parle de Maisonneuve-Rosemont, vous en avez aussi des CHSLD vétus là. Il faut mettre des sous là parce que l'été, pas de climatisation et tout. Il faut quand même revoir un peu le modèle d'affaires puis remettre un peu d'argent dans les vétustés de nos établissements de santé là.
4: Alors, on verra ça va rebondir les questions pour cette campagne électorale. C'est le bon moment d'en parler, justement, et que les discussions se poursuivent après le 5 octobre. Sylvie Tremblay, vous êtes directrice générale du regroupement provincial des comités des usagers. Merci beaucoup.
10: Merci à vous.
4: Au revoir.

0: Ça, c'est dans les chansons qu'on se tanne pas. Vraiment, on peut l'écouter et c'est vraiment en boucle. Moi, je trouve que c'est une chanson qui est immortelle. Il y a 55 ans, sortait l'album Imagine de John Lennon.
1: Deuxième album solo pour l'ex-Beatle. Tellement indémodable, cette chanson, qu'elle a été nommée troisième meilleure chanson dans la liste des 500 meilleures chansons de tous les temps du magazine Rolling Stone. Album quand même intéressant avec le choix des chansons, entre autres la chanson Jealous Guy, qui avait été écrit en 1968, à l'époque où les Beatles étaient encore ensemble. À ce moment-là, la chanson s'appelait Child of Nature, mais les Beatles ne l'ont jamais publiée, donc John Lennon a remanié un peu les paroles pour la mettre sur son album. Par rapport à la chanson Imagine, c'est la plus grande chanson, la plus populaire assurément pour John Lennon, mais ça a pris quand même plusieurs décennies avant que les crédits pour la chanson à Yoko Ono soient donnés. Donc, dans les années 80, John Lennon, des années 80, avant 1980, ouais. Vous auriez bien compris, il avait déclaré que c'était un peu son côté macho qui avait empêché là, de donner les crédits à Yoko Ono, mais qu'il était bien une partie intégrante de ce succès. Donc, très intéressant. Et chanson aussi, dernier fait, on parle beaucoup du 11 septembre dans les derniers jours parce qu'on va commémorer les 25 ans de la tragédie. Mais au lendemain de l'événement, aux États-Unis, on avait dit que c'était de mauvais goût de jouer cette chanson-là. Et la réponse a été quand même universelle, je dirais, à l'extérieur. Elle a été jouée simultanément dans beaucoup de radios par la suite pour dire non, c'est un hymne à la paix, à la bonne entente. Et on voulait faire passer là, le message de John Lennon.

0: Il est 7h presque 49 minutes. Les propriétaires d'Alma pourront désormais bénéficier d'une aide financière pouvant atteindre 80 000 $ pour la restauration de bâtiments patrimoniaux. La Ville a entériné un nouveau programme hier soir. On fait le point avec le directeur du service d'urbanisme d'Alma, Denis Verrette. Bonjour.
1: Bonjour, M. Tremblay.
0: Pourquoi vous avez décidé de créer un programme d'aide financière pour la restauration de ces bâtiments patrimoniaux?
1: Il y avait une opportunité. Le ministère de la Culture et des Communications avait un programme, le programme d'entente patrimoniale avec les municipalités, et offrait du financement là, en support à des interventions de préservation du patrimoine. Alors, la municipalité, par la MRC de Lac-Saint-Jean-Est, par la voie de la MRC de Lac-Saint-Jean-Est, a profité de cette opportunité-là.
0: C'est quoi la différence entre une rénovation patrimoniale et une restauration patrimoniale?
1: C'est une bonne question, M. Tremblay. Effectivement, il y a une distinction et notre programme s'adresse à la restauration patrimoniale. La rénovation, ça pourrait être un remplacement d'une ancienne composante d'une maison, par exemple des fenêtres, à part des fenêtres modernes, quelque chose comme ça. Alors qu'une restauration, c'est une réintroduction ou un maintien de caractéristiques originales du bâtiment. Comme par exemple, l'exemple le plus classique, là, le déclin, le parement d'une maison. Souvent, on avait à l'origine un parement de bois. Il peut avoir subi l'usure du temps. Et là, qu'est-ce qu'on fait? Est-ce qu'on le restaure? Est-ce qu'on le remplace? On peut le restaurer. On peut le remplacer par du bois et à ce moment-là, notre programme s'applique.
0: Est-ce qu'on a des données actuellement? Est-ce qu'il y a beaucoup de programmes, encore de projets à votre connaissance, de restauration patrimoniale qui sont envisagés par des propriétaires allemands?
1: C'est-à-dire que là, on est au début du programme. L'avis de motion est adopté par le conseil municipal hier. La semaine, le 14 septembre, je crois que c'est l'adoption de la version finale. Donc, c'est nouveau. On n'a pas eu de demande encore, mais nous, on sait au service d'urbanisme, la Ville est au courant qu'il y a des besoins. Il y a des besoins qui ont déjà été identifiés et certainement que ça va répondre à un besoin.
0: Est-ce qu'on sait quels quartiers d'Alma seraient donc les plus propices ou encore quel type de bâtiment pourrait être restauré dans le cadre de ce programme?
1: Oui, les immeubles patrimoniaux, au sens d'un règlement, il y a deux catégories. Il y a les immeubles cités, les monuments historiques cités. Ceux-là font l'objet d'une protection particulière par un règlement chacun distinctif. Il y a 5 règlements de citation de monuments à Alma, des grands bâtiments comme les églises Saint-Joseph, Saint-Cœur-de-Marie, l'ancienne hôtel de ville d'Ille-Maligne, l'hôtel de ville municipale, bon, etc. Et il y a 550 bâtiments inventoriés par la MRC de Lac-Saint-Jean-Est, des plus petits bâtiments, des résidences, pour la plupart anciennes, à qui on a attribué là, une valeur patrimoniale. Souvent des bâtiments qui ont été érigés avant 1940.
0: Mais je veux comprendre, les propriétaires de résidences à Alma, est-ce que certains savent ou encore ne savent pas que leur bâtiment ou leur maison est classée patrimoniale?
1: L'inventaire est récent. Effectivement, ils pourront interroger la Ville pour savoir là, si effectivement ils sont admissibles ou non. Mais certainement, un indice de base, c'est l'ancienneté du bâtiment, d'une part, construit avant 1940. Puis l'autre chose, il y a des facteurs qui sont quand même facilitants aussi. La localisation dans des quartiers patrimoniaux déjà protégés par la Ville. Par exemple, les anciennes villes de Compagnie, Riverbend et Ille-Maligne, le centre villageois de Saint-Cœur-de-Marie, sont déjà des bâtiments qui sont identifiés patrimoniaux et les gens sont au courant là, de leur valeur.
0: Vous l'avez mentionné, c'est un nouveau programme, donc on a hâte de voir la réponse. Est-ce qu'on s'inspire aussi, parce que lorsqu'on parle de patrimoine, on pense tout de suite à Arvida, ce qui a été fait donc, avec Saguenay dans les dernières années. Est-ce qu'il y a une inspiration aussi, comment diriger, comment encadrer, accompagner les résidents pour un tel programme, Denis Verrette?
1: Oui, c'est une préoccupation qui est de longue date à Alma. Ça fait au-dessus de 30 ans qu'on a des règlements, entre autres, qui encadrent les plans d'implantation et d'intégration architecturale dans les quartiers patrimoniaux. On avait des petites subventions qui étaient octroyées aux citoyens et également un support technique. On a la chance, nous autres, sur le territoire de la Ville, d'avoir le service d'aide à la rénovation patrimoniale. Alors, il y a des ententes entre la Ville, le SARP et les citoyens pour offrir un support technique. En plus de ça, on s'est doté l'an passé d'une conseillère en architecture, le service d'urbanisme, qui vient aussi complété, conseiller en architecture et en urbanisme, qui vient aussi là, nous aider considérablement là, sur ces questions.
0: Oui, mais c'est un poste assez rare au Québec qui a été créé justement dans votre équipe. C'est quoi le rôle concret de cette personne, de la conseillère en urbanisme et architecture?
1: Ben, il y a beaucoup de... C'est effectivement, c'est rare, puis on est très fiers. C'est une complémentarité là, à nos ressources en urbanisme qu'on avait, là, aller chercher le volet architecture. Il y a deux, je dirais, préoccupations principales, mais pas exclusives. La première, c'est la conformité au Code de construction du Québec. Les architectes sont les spécialistes de ces questions-là. Et la deuxième, c'est aussi la question des bâtiments protégés là, dans nos, par les règlements là, de plan d'implantation et des directions architecturales. Alors, on a un nouveau PIA au centre-ville. Vous savez que le centre-ville a fait l'objet d'un programme de partie d'urbanisme, un PIA, donc il y a des projets quand même intéressants au centre-ville. Alors, notre architecte, Nathalie Lemieux, va nous aider à évaluer les projets.
0: Alors là, il y a peut-être des auditeurs, auditrices d'Alma qui nous écoutent ce matin, qui ont des maisons donc de ces années-là, qui disent « Bon, j'attendais enfin un programme comme ça. » C'est quoi leur devoir maintenant? Parce qu'on mentionnait, c'est jusqu'à 80 000 $. Il y a une enveloppe totale. Alors, quels sont les devoirs pour ceux et celles qui envisagent de faire des travaux et qui veulent donc appliquer à ce programme de Niverette?
1: Bon, ils peuvent s'informer s'ils remplissent les conditions préalables, à savoir une maison ancienne, là, au moins datant d'avant 1940, pour voir si elle est éligible ou non. On va confirmer. Et à ce moment-là, la première étape, c'est sans nul doute là, de prendre un permis de construction pour autoriser les travaux. Une fois que ce permis-là est pris, ils peuvent commencer leurs travaux. Une fois que leurs travaux sont faits, nous, on va inspecter pour nous assurer de la conformité. Et finalement, avec les preuves justificatives, ils vont avoir droit à la subvention.
0: Quelles sont vos attentes, vraiment? Est-ce que vous attendez une bonne réponse? Ça pourrait donc durer combien de temps, cette première phase du programme, à votre avis? Quelles sont vos prévisions?
1: Je dirais qu'on a eu un bon succès dans les dernières années pour les petits bâtiments, puis on a peut-être des besoins plus grands pour les plus grands bâtiments. Alors, s'il y a quelques projets qui démarrent du côté des plus grands bâtiments, c'est effectivement, ça peut avoir une bonne visibilité, répondre à un besoin, puis peut-être aussi avoir un effet d'entraînement. On sait que le programme est prévu pour 2027-2028, mais les travaux peuvent s'échelonner jusqu'à la fin 2029, mais il faut qu'il ait été engagé là, dans les deux prochaines années.
0: Alors, on verra la réponse des citoyens à tout ça. Denis Verrette, vous êtes directeur du service d'urbanisme d'Alma. Merci beaucoup.
1: Merci, M. Tremblay.
0: Au revoir.
1: Bonne journée.
0: Émilie, le roman « C'était ça ou mourir » continue de se démarquer.
2: Premier roman de Télisson Aurélien. On a parlé la semaine dernière qu'il était dans la première liste des prix Goncourt et Renaudot. Et là, on apprend qu'il est dans la première liste du prix Fémina, donc une autre récompense littéraire française. Bien sûr, comme c'est le cas pour le Goncourt, on va resserrer les listes et les prix seront donnés un peu plus tard. Pour le prix Fémina, ce sera au début novembre qu'on va le faire. Mais ça devient vraiment un phénomène littéraire et on dit que c'est rare qu'un

0: Ben pas le choix, mais on explique que c'est comme une langue qui claque, un peu comme un fouet. Donc ça, ça a vraiment bien marqué aussi à la lecture du livre. Et en entrevue avec l'animatrice Penelope McQuaid, Télisson Aurélien a expliqué que le créole était bien présent dans ses écrits.
1: J'ai mis les brins de langue maternelle du créole. Cette langue aussi a une lumière qui accompagne aussi ce roman. La manière pour trouver le mot juste, pour trouver l'essentiel.
0: Alors bien sûr, on va garder un œil sur tous ces prix pour savoir s'il aura la récompense ultime.
2: D'autres réactions de suggestions d'auditeurs, d'auditrices. Myriam nous écrit, on parlait d'achat local, vraiment d'achat régional. Elle mentionne, pour les personnes qui aiment l'organisation et la planification, l'agenda de Pomme F est super, comme le fruit Pomme F, comme la lettre. Je vous suggère fortement d'aller jeter un coup d'œil à toute la gamme de produits de papeterie de ces deux graphistes en or. Elle mentionne que c'est disponible sur la plateforme Etsy. Merci beaucoup, Myriam, pour cette suggestion. On fera également le ménage. On a reçu d'autres messages aussi dans les dernières minutes pour des suggestions d'achat local. Dans la prochaine heure, on parlait de littérature tout à l'heure. On va recevoir Manu Trancard pour son tout premier livre, De l'art de fendre du bois. J'ai beaucoup aimé ma lecture. Vraiment, ça parle de nature, d'expédition, de survie, un peu de philosophie, de poésie aussi. Il y a plein de choses dans tout ça. Il est notamment guide, professeur en survie à l'UQAC. Alors, j'ai bien hâte de lui jaser. Et on va aussi discuter avec Frédéric Bérard de sujet. Il sera notamment question de décret, comme ce qui a été adopté par le gouvernement du Québec en réaction à la guerre tarifaire. Quel est cet outil qui sont à la disposition des gouvernements? Vous allez voir, c'est différent des décrets au Canada versus les décrets aux États-Unis. Ça ne peut manquer dans une quinzaine de minutes.
3: Il y a justement plusieurs entreprises de la région qui s'attendent à subir les contre-coups de cette guerre tarifaire avec les États-Unis, notamment chez Proco à Saint-Nazaire. On devra payer plus cher pour importer l'acier destiné au pont métallique du ministère des Transports.
2: 7 degrés à Saguenay ce matin, 11 degrés à Robertval.
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7: Qui n'a pas tardé.
8: Je pense qu'on peut parler de revanche.
7: Donald Trump annonce de nouvelles mesures pour pénaliser le Canada.
9: C'est pas étonnant qu'ils reviennent aux formules éprouvées du côté américain pour exclure les Canadiens.
7: Québec efface la dette d'une compagnie américaine en pleine guerre commerciale. Le gouvernement Fréchette craignait que Bell Textron déménage sa production aux États-Unis.
10: On voit les menaces de M. Trump avec Bombardier. C'est la prochaine compagnie qui pourrait être sur les mêmes risque peut être
7: Bell Textron. Et dévoilement ce matin du cadre financier du Parti conservateur du Québec. Un retour à l'équilibre budgétaire après 4 ans, promet Éric Duhaime. Bonjour, ici Mathieu Bellumeur, bienvenue au Radio Journal. Alors, l'administration Trump réplique aux contre-tarifs canadiens en annonçant l'interdiction d'une gamme de produits canadiens et des hausses de tarifs sur plusieurs autres. Manon Globenski est à Washington. Manon, la réponse américaine écarte aussi les produits du Canada d'un des systèmes fédéraux d'approvisionnement public.
11: Oui, c'est la portion que Donald Trump a annoncée lui-même par un message sur Truth Social où il dit que tant que les compagnies américaines n'auront pas accès au marché public du gouvernement canadien et des provinces, les produits canadiens n'auront pas accès à un des systèmes d'approvisionnement américains auxquels participent tant le gouvernement fédéral que ceux des États, des entités locales ou tribales. Mais c'est pas tous les achats publics américains qui passent par ce système qui vaut quand même plus de 50 milliards de dollars par année, mais vous doutez bien que les gouvernements aux États-Unis achètent pour bien plus que ça en biens et services chaque année.
7: Et Manon, les ajouts de tarifs et les interdictions de produits canadiens sont aussi des aspects importants de l'escalade.
11: Oui, les hausses de tarifs de 25 à 50 pour l'acier et l'aluminium qui avaient été annoncées pour le 1er janvier vont s'appliquer dès la semaine prochaine et plein d'autres produits vont se voir aussi imposer ces droits de douane de 50 % des fromages, des produits du papier, certains meubles, des équipements de cuisine, les matelas. Par contre, les États-Unis retirent de la liste

0: t'as le ciment, le papier de toilette, le sucre et le sel. Et là où ça fera très mal, ce sont les interdictions d'importation de motos, de la bière alcoolisée ou pas, des vins, du cidre et de plusieurs alcools, parce que le marché américain représente quand même 90% des exportations canadiennes d'alcool, là, 1,4 milliard de dollars. Ça va s'appliquer dès le 29 septembre. En 3 semaines, est-ce qu'il y a le temps de renverser la vapeur? On peut en douter, même s'il y a des contacts entre les deux pays. Ah, et puis, l'interdiction des avions de bombardier. On dit seulement que le président révise le dossier.
1: Manon Globinski à Washington. Merci. Et je me tourne vers notre analyste à Ottawa, Fanny Olivier. Fanny, comment réagit le gouvernement de Mark Carney à ces nouvelles barrières tarifaires annoncées hier soir par Donald Trump?
2: Avec beaucoup de parcimonie. Pour l'instant, la seule réaction officielle d'Ottawa, c'est une publication sur les réseaux sociaux du ministre responsable du commerce Canada-États-Unis, Dominique Leblanc. Il écrit que le gouvernement du Canada évalue actuellement les dernières mesures tarifaires prises par les États-Unis, que la priorité absolue reste de protéger les Canadiens face à ces mesures injustifiées, et il ajoute être toujours en contact avec le représentant américain au commerce, Jamieson Greer. Alors, Mathieu, Ottawa s'attend à une réplique américaine au contre-tarif canadien. Les mesures annoncées hier soir ne sont pas pires que ce qu'on avait anticipé. Et vous aurez remarqué que Dominique Leblanc n'évoque pas dans son message de riposte supplémentaire de la part du Canada. En coulisses, on m'indique que le gouvernement va prendre du temps avant de déterminer s'il y a lieu ou pas de répliquer aux nouvelles mesures annoncées hier soir.
1: Et Fanny, il y a un risque que l'escalade tarifaire se poursuive si Ottawa réplique.
2: Voilà, on connaît le personnage Donald Trump. Il veut avoir le dernier mot, il veut gagner. Le gouvernement Carney le sait parfaitement, donc surenchérir pourrait entraîner une spirale. Les sondages laissent entendre que le public canadien approuve une réponse ferme à Washington, mais Mark Carney voudra probablement faire preuve de retenue pour éviter de blesser inutilement l'économie. D'ailleurs, dans une vidéo hier, il notait qu'il ne souhaitait pas d'escalade parce que ce ne serait pas constructif.
1: Merci Fanny.
2: Je vous en prie.
1: Radio-Canada a appris que le gouvernement Fréchette a effacé la dette de l'entreprise américaine Bell Textron par crainte qu'elle déménage sa production d'hélicoptères de Mirabel vers les États-Unis. En pleine guerre commerciale, Québec renonce donc à des redevances de près de 19 millions de dollars que devait lui verser l'entreprise. C'est mon collègue Thomas Gerbet qui révèle ça ce matin. Thomas, pourquoi le gouvernement fait cette concession?
3: Mais selon nos informations, Bell Textron rechignait depuis plusieurs années à rembourser le prêt de 56 millions que la compagnie avait reçu du gouvernement. C'est des discussions qui durent depuis une vingtaine d'années. Mais le 12 août dernier, le gouvernement Fréchette a paraphé une entente où il renonce à percevoir ce qu'il restait à payer, à peu près 19 millions de dollars. Et en échange, l'entreprise s'engage à réinvestir dans son usine de Mirabel, à y maintenir les 1600 emplois jusqu'en 2037. Et au cabinet du ministre de l'Économie, Bernard Dravine, on nous dit que c'est dans le contexte actuel des tensions commerciales et de la pression pour rapatrier la production aux États-Unis que le gouvernement avait un objectif clair, garder les emplois, la production et l'expertise aéronautique ici au Québec.
1: Et Thomas, est-ce qu'on sait s'il y avait vraiment un risque que la production soit déplacée justement aux États-Unis?
3: Ben selon une source bien informée des coulisses de ce dossier, le gouvernement aurait plutôt plié devant les Américains. Cette source est persuadée que Bell Textron n'avait pas l'intention de déplacer sa production. L'usine de Mirabel est rentable. Il y a toutefois des experts de l'aéronautique qui pensent que le risque de déménagement existe. On peut écouter John Gradek de l'Université McGill.
4: On voit les menaces de M. Trump ces jours-ci, dans les 24 dernières heures avec Bombardier. La prochaine compagnie qui pourrait être sur les mêmes risques peut être Bell Textron.
3: Et je termine en vous disant que Bell Textron a réalisé des profits de 500 millions de dollars l'an dernier.
1: Votre article est à lire ce matin sur notre site Internet. Thomas Gerbet, merci.
3: Merci.
1: Campagne électorale au Québec maintenant. Le chef du Parti conservateur du Québec, Éric Duhaime, va dévoiler aujourd'hui son cadre financier. Il est le deuxième à le faire depuis le début de la campagne, après la coalition Avenir Québec. C'est Marie-Isabelle Rochon qui suit la caravane conservatrice. Elle a obtenu copie du document. Marie-Isabelle, le parti promet notamment, sans surprise, une cure d'amincissement de l'État.
5: Oui, ça fait partie des engagements depuis le jour 1 d'Éric Duhaime, en plus de réduire le fardeau fiscal pour les familles et les entreprises. Alors, dans son cadre financier, le parti prévoit un retour à l'équilibre budgétaire en 2029-2030 et un surplus de 1,8 milliard de dollars à la cinquième année. L'ensemble des engagements, comme les baisses d'impôts, l'abolition de taxes carbone, tout ça, C'est estimé à 52 milliards de dollars, tandis que le financement de ces engagements, donc à travers les coupes dans les subventions aux entreprises ou dans la fonction publique, est estimé à 60 milliards de dollars.

0: Les conservateurs basent une grande partie de leurs calculs sur les effets dynamiques des baisses d'impôts.
1: Oui, donc plusieurs engagements annoncés depuis le début de la campagne ne sont pas présentés avec les mêmes coûts dans le cadre financier. Donc, par exemple, la baisse d'impôts pour les contribuables promise à 30 milliards de dollars, eh bien, la perte nette estimée dans le cadre financier est plutôt de 24,7 milliards de dollars. Donc, en raison des effets dynamiques, les conservateurs estiment que les baisses d'impôts augmenteront le pouvoir d'achat et amènera donc un retour à travers la TVQ. Là-dessus, on écoute Adrien Pouliot, porte-parole en matière d'économie.
2: Cet argent-là retourne dans l'économie et elle fait des petits. Et donc, quand vous allez acheter d'autres choses, il y a deux choses qui arrivent. D'une part, vous allez payer de la TVQ et d'autre part, vous allez activer l'économie parce que vous allez acheter cette chose-là d'un vendeur, d'un magasin.
1: Alors, Éric Duhem présente son cadre financier ce matin et une autre annonce aussi cet avant-midi.
0: Marie-Isabelle Rochon qui suit la caravane conservatrice. Merci Marie-Isabelle.
1: Je vous en prie.
0: Nous sommes au jour 14, donc, de cette campagne électorale. Ce soir aura lieu le premier grand rendez-vous télévisuel en direct. Les chefs vont participer à l'émission 5 chefs, une élection diffusée à 20h sur l'ensemble de nos plateformes. Sébastien Beauvais, Anne-Marie Dussault et Alec Castonguay vont s'entretenir à tour de rôle avec chacun d'entre eux depuis l'agora de l'Assemblée nationale. Entre-temps, malgré un programme allégé, Christine Fréchette sera aujourd'hui en Montérégie pour parler d'agriculture. Paul Saint-Pierre Plamondon du PQ va présenter à Charlebourg ses engagements pour faciliter l'accès à la propriété. Le libéral Charles Milliard doit faire une annonce sur l'efficacité de l'État à Québec. Rue Bagazal de Québec solidaire n'a pas donc d'activité aujourd'hui. Elle se prépare pour l'émission de ce soir.
3: Politique américaine.
0: À l'approche des élections de mi-mandat aux États-Unis, le président Donald Trump réunit les républicains lors d'une convention de 2 jours au Texas. Il mise sur sa popularité pour mobiliser sa base à moins de 2 mois du scrutin fixé au 3 novembre. Mais pour le moment, les projections sont plutôt sombres pour les républicains. À Dallas, Donald Trump va prononcer un discours aujourd'hui. Il doit aussi s'exprimer demain après le vice-président J.D. Vance. C'est aussi un événement qui servira à amasser des fonds. Et puis en terminant, le baril de pétrole Brent a atteint les 100 dollars américains ce matin, une première depuis la fin du mois de juillet. Une hausse qui survient sur fond de tensions au Moyen-Orient. Les gardiens de la Révolution ont attaqué une base militaire des États-Unis en Jordanie ainsi que des navires. Cette offensive répond à une attaque américaine sur des pétroliers iraniens. Voilà, c'était le Radio-Journal. Merci d'être à l'écoute. Bonne journée.
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0: Comment ça va en ce début de journée? Mon nom est Frédéric Tremblay. D'ici 9h, on va jaser économie avec Carl Rétineau-Paradzelli. Oui, j'ai un petit coup pour vous. On va encore parler de contre-tarifs. Aussi, Manu Trancard pour son premier livre, De l'art de fendre du bois. Vraiment, j'ai beaucoup aimé ma lecture et je suis persuadé que vous allez également peut-être être piqué dans votre curiosité par tout ça. Et on va aussi retrouver Frédéric Bérard pour la chronique Société et droit dans moins d'une dizaine de minutes. Toujours des sujets inspirés de l'actualité. Juste avant, d'autres suggestions d'auditeurs et d'auditrices ont lancé l'appel pour stimuler l'achat local, l'achat régional. Beaucoup de nourriture, je vous dis,
1: oui,
0: vraiment dans l'agroalimentaire. Nancy nous écrit, on peut acheter toutes les bières régionales, confiture, tarte ferme donc du ruisseau, fromagerie, pain, boulangerie du royaume, en plus toutes les fermes qui vendent leurs légumes et leurs fruits. Jeanne qui ajoute, ah tiens, ça va faire changement pour l'achat local, le cristal de quartz, c'est une pierre régionale de 250 millions d'années, porteuse d'une histoire géologique d'ici, et on en est fiers. C'est vrai qu'on a une belle ici avec Cristal du Lac, qui ont des installations à Métabetchouane.
1: Il y a un commerce de roche à Kenogami.
0: Oui, à Kenogami aussi, donc c'est vrai que Cristal du Lac pour des bijoux, si vous cherchez parfois original. Une auditrice nous a écrit en mentionnant plusieurs savonneries qui offrent de fantastiques produits faits en région. Ça vaut le détour. Et aussi, le commentaire d'Annie, vous allez voir, ça apporte une autre... elle mentionne, ce sont toutes de bonnes suggestions. Elle prend des notes, mais de la nourriture, elle mentionne qu'en est-il des autres produits du quotidien? Parce qu'elle mentionne qu'elle doit aider sa fille à partir en appartement. Et Annie écrit, je peux vous dire qu'il y en a des choses

0: à acheter du savon, du papier de toilette, des textiles, marmites, chaudières, aspirateurs, produits de nettoyage, jusqu'aux produits de toilette personnelle. Elle parle du liquide à lentilles pour les verres de contact, par exemple. De longues recherches, de longues investigations à faire encore. C'est vrai que lorsqu'on veut donc acheter, faire attention, ça demande plus de travail. Mais une fois que c'est fait, une fois qu'on a développé ces réflexes, qu'on a trouvé ces produits, ensuite c'est plus facile. Mais bonne chance dans vos recherches, Annie. J'espère que c'est vrai que c'est... Mais là, on a beaucoup de reportages, il y a beaucoup d'applications d'aide. Depuis, je vous dirais, les deux dernières semaines, il y a beaucoup d'indices pour vous aider dans vos recherches.
1: Et on oublie que l'achat local aussi, parce que je pensais à ta question tout à l'heure, en me demandant, moi, qu'est-ce que j'achète de local, mis à part dans la nourriture, et aller voir des spectacles faits ici, produits ici, ça encourage des gens, souvent, qui travaillent, ben on va dire qu'ils le font de manière bénévole, mais faut quand même que ça soit rentable. Donc d'encourager les productions d'ici, je pense que c'est une bonne manière de le
0: consommer
1: faire aussi.
0: La culture, on en a parlé avec Cheryl Gravel hier, c'est une bonne façon aussi. Et je vais rappeler, aller dans les commerçants, dans les boutiques d'ici, même si parfois ils ont des produits qui proviennent de fournisseurs d'ailleurs, ça fait rouler d'enfants ces personnes-là, plutôt qu'acheter en ligne. C'est facile de cliquer, on a ces réflexes-là, mais parfois ça vaut la peine. Dépenser quelques dollars, c'est une façon de prendre position et d'affirmer tout ça. Alors, merci encore pour ces belles suggestions. Les auditeurs ont été très très inspirés ce matin.
2: Je suis allé voir la gamme de vélos de Vinci parce qu'ils sont pas tous fabriqués au Québec, mais il y en a un certain nombre. Je pensais que c'était seulement des vélos là, très, très chers. C'est pas nécessairement le cas. Il y a des vélos là, relativement... On parle de vélos de grande qualité là, de Vinci ici, là, mais il y en a pour quelques milliers de dollars là, qu'on peut se procurer qui sont fabriqués ici au Québec.
0: Allez, montrez-lui à Donald qu'on est solidaire et qu'on peut se serrer les coudes, se tenir ensemble. Bon, en patientant pour tout ça, Nicolas, First Phosphate est confiant pour l'avancement de son projet minier dans la région.
2: L'entreprise qui veut rapidement procéder à l'évaluation environnementale, on pense déposer l'étude d'impact dès l'an prochain et bénéficier de ce nouveau service gouvernemental qui s'appelle Filon, donc du gouvernement du Québec, qui s'adresse à l'industrie minière. Le directeur de l'entreprise mentionnait hier en entrevue qu'il y a déjà une centaine de personnes là, qui travaillent sur l'étude d'impact pour ce projet à Bégin-la-Marche. On voit donc qu'il y a de l'activité là. C'est un projet qui progresse assez rapidement. Ariane Phosphate aussi là, qui c'est l'autre projet de phosphate dans la région, pourrait bénéficier de ce programme gouvernemental.
0: On te retrouve, Nicolas, à 8h30.
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0: Il ne manque que le déhanchement pour que ce soit un moment, parce que c'est un moment marquant de l'histoire de la télé qui a été très marquant, Émilie.
1: Le premier passage d'Elvis Presley au Ed Sullivan Show. D'ailleurs, parlant du déhanchement, on parle beaucoup de la manière de capter les prestations d'Elvis à ce moment-là au Ed Sullivan Show en haut de la taille. Ben ce n'est pas à partir de la première apparition là, ça s'est fait plus tard. Quand même intéressant d'aller lire sur l'histoire de cette apparition à la télé dans l'un des shows les plus mythiques, 60 millions de personnes qui ont regardé. Et si vous vous demandez pourquoi j'ai pas choisi un extrait où on entend Ed Sullivan faire voici Elvis Presley un peu comme il avait fait avec les Beatles et qu'on entend souvent et qui est devenu mythique, c'est parce que pour ce premier passage, Ed Sullivan était en convalescence. Il a eu un grave accident d'auto quelques semaines avant, donc il était en convalescence et par le passé, il avait même refusé de recevoir Elvis Presley pour la somme de 5 000 $. À l'époque, c'était quand même beaucoup d'argent. Finalement, c'est rétracté par la suite, probablement en voyant le succès du premier passage. Et Elvis Presley y est retourné deux autres fois. Et la négociation qui a été faite, 50 000 $ pour 3 apparitions au Ed Sullivan Show. On peut comprendre pourquoi le King a dit oui à l'époque. Beaucoup de visibilité, mais 50 000 $, ça devait bien se prendre aussi.
0: Je me suis toujours demandé si c'est Ed Sullivan qui avait l'instinct ou s'il est entouré d'une bonne équipe. Parce que c'est lui qui faisait ultimement les choix. Donc, cette émission a été légendaire, mythique. Mais est-ce que c'est lui qui était vraiment le cerveau derrière tout ça? Ou encore, il y avait vraiment de bons recherchistes ou encore de bonnes personnes en coulisses pour l'aider à cibler ses talents pour, qui ont été marquants dans l'histoire de la musique?
1: J'ai l'impression

0: l'impression que la vérité est quelque part entre les deux. Parce que Ed Sullivan était réputé quand même pour avoir un très gros caractère quand ça ne faisait pas son affaire. Lui, ça lui dérangeait pas de dire bon, toi, t'es plus jamais invité à mon émission. Donc, fallait avoir la confirmation, le oui de Ed Sullivan pour inviter quelqu'un. Donc, je pense probablement un petit peu des deux.
1: Averse pour aujourd'hui pour le secteur de Chibougamau avec des risques d'orages. C'est venteux là-bas, les rafales parfois jusqu'à 50 km/h. Pour le Saguenay, des nuages, 60% de possibilité d'averse et un maximum à 18 degrés. Les vents sont pas mal légers. Des averses par contre sont attendues pour la nuit prochaine et pour la journée de demain. Demain, ce sera aussi venteux autant au Saguenay qu'au lac Saint-Jean. Par contre, les mercures vont être entre 18 et 20 degrés. On est légèrement au-dessus des normales de saison. La bonne nouvelle, le soleil reviendra pour la journée de vendredi et même pour une partie de la fin de semaine. Donc, on devra s'adapter, endurer ces deux journées un peu plus grises, un peu plus nuageuses et pluvieuses. Les températures ce matin, on est toujours à 7 degrés. J'essaie d'aller vous chercher. Bon, j'en ai un. 8 degrés pour le secteur de Saguenay. On est parti de 5 ce matin. Là. C'est déjà ça de gagner. 10 degrés pour Robertval et les environs et 12 degrés à Chibougamau. 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
1: Il est avocat, docteur en droit, chroniqueur. On lui parle un mercredi sur deux. Frédéric Bérard, mes salutations.
3: Mais très réciproque.
1: Gros sujet, encore une fois, cette semaine. On est inspiré de la guerre commerciale avec les États-Unis parce que en début de semaine, on apprenait que Québec a choisi de renforcer sa politique d'achat local. En fait, tous les organismes publics, mais aussi les municipalités, devront s'approvisionner uniquement auprès d'entreprises québécoises ou canadiennes pour certains produits. En fait, le gouvernement donc québécois a passé par décret. On entend beaucoup des décrets par-ci, décrets par-là. Il y en a aux États-Unis, il y en a ici. Petit rappel ce matin... c'est quoi, dans le fond, l'utilité, le rôle d'un décret dans un gouvernement comme celui du Québec?
3: Ben, un décret, ici, faut faire attention dans l'optique où il faut être capable de le distinguer de ce qui se passe aux États-Unis, où le président a en soi un pouvoir exécutif d'émettre des décrets de manière, on le voit bien, plus que quotidienne sur une multitude de sujets, à savoir... constitutionnel, c'est un autre débat, mais disons tout simplement que le système américain est différent du nôtre, hein, où le gouvernement, donc l'exécutif, est séparé du législatif. Ici, au Québec, on sait qu'il y a une fusion des genres, en quelque sorte. La première ministre du Québec est aussi élue, c'est une députée, d'abord et avant tout, ce qui fait que le législatif et l'exécutif sont techniquement beaucoup moins séparé que ce qu'on peut voir aux États-Unis. Alors, tout ça pour dire que le décret ici, donc, au Québec, c'est ce qu'on appelle de la législation déléguée. Il faut qu'une loi de l'Assemblée nationale délègue précisément le pouvoir de faire un décret sur X, Y, Z. Et cette loi-là, évidemment, peut rappeler ce pouvoir-là demain matin, le cas échéant. Donc, en d'autres termes, c'est un cadre qui est beaucoup plus limité que ce qu'on peut voir aux États-Unis, bien entendu. Et on a un certain malaise avec ça, Frédéric. À juste titre, si tu me demandes mon avis, rappelle-toi, pendant la pandémie, le gouvernement Legault a gouverné par décret pendant un sacré bout de temps. Bon, au début, je pense que tout le monde comprenait, compte tenu de l'urgence et de la gravité de la situation. Mais disons qu'après 2 ans, là, on pouvait très bien concevoir que le gouvernement en question profitait justement du mécanisme de décret qui lui est beaucoup plus favorable que si on parle de l'adoption d'une loi, par exemple.
1: Parce qu'un décret, par définition, est-ce que c'est toujours temporaire?
3: En fait, on peut les tirer dans le temps, sur un moyen temps, justement, dépendamment de la situation, dépendamment de quoi on parle, mais habituellement, oui, il y a une durée de vie un petit peu plus courte qu'une loi à proprement parler. Et l'avantage, pour répondre peut-être plus précisément à ta question, ben, ça permet de se revirer de bord rapidement.

0: par exemple, sur la question des tarifs. Est-ce qu'on souhaiterait retourner à l'Assemblée nationale, faire un débat, adopter une loi, première lecture, deuxième lecture, troisième lecture, comité parlementaire, commission parlementaire et tout avec des experts, ou on permet plutôt à notre premier ministre de réagir coup sur coup à ce qui vient de se produire. Donc ça, c'est l'avantage comme tel. Mais évidemment, il y a des enjeux de démocratie, là, si je peux dire, à cet égard-là.
1: Donc, pour voir si j'ai bien suivi la classe qui doit être Frédéric Bérard, est-ce qu'un décret, dans le fond, c'est comme une voie rapide, est-ce que c'est l'équivalent d'un amendement, si jamais on voudrait donc apporter donc quelque chose de plus, comme tu l'as mentionné, un peu plus pérenne pour une modification d'une loi?
0: Ben, c'est une voie rapide, ça c'est une excellente métaphore. Par contre, je ne dirais pas que ça amende la loi, hein, parce que la loi, c'est le, on appelle ça une loi habilitante dans ce cas-ci. C'est une loi qui crée les bases de ce qui pourra et devra être fait. Mais la loi, donc le Parlement, l'Assemblée nationale, dit, écoute, pour mettre en application ce qu'on vient de décider, là, pour mettre en application cette loi-ci, toi, Premier ministre, tu auras le pouvoir d'adopter des décrets pour rendre ceci concret et adapter, évidemment, la norme qu'on vient d'adopter en fonction de la situation et de la réalité. Donc, ce n'est pas un amendement, la loi. Une première ministre ou un ministre ne peut pas amender une loi. Ça, c'est le job de l'Assemblée nationale, c'est-à-dire des 127 députés. Mais, oui, on parle d'un pouvoir qui est normatif pour appliquer cette même loi-là en temps réel.
1: Et dernière question par rapport à ce sujet précis, parce que là, je l'ai mentionné, ça renforce la politique d'achat local pour les gouvernements, les organismes publics, les municipalités. Certains pourraient se dire, pourquoi on n'a pas fait ça avant? Pourquoi on ne le fait pas naturellement?
0: Ben, effectivement, et là, il y aura peut-être, et la réponse, en fait, c'est qu'il y a peut-être, à cet égard-ci, des enjeux en matière d'entente à l'international. On a des règles, on sait, de l'OMC notamment, qui oblige les pays à procéder par appel d'offres et qui ne peuvent pas favoriser uniquement les entreprises locales, doivent permettre aux multinationales étrangères de pouvoir procéder par l'appel d'offres. Le meilleur exemple de ça, si tu te souviens bien, c'est quand on avait accordé, c'est le gouvernement Charest qui avait accordé un contrat à Salotte-Binière, je me souviens plus trop, en tout cas, en bref, un contrat pour les trucs de métro, là,
1: Les wagons,
0: oui, si je ne me trompe pas. Et on l'avait accordé à Bombardier directement, sans passer par un appel d'offres comme tel. Il s'en était vanté. Et Alstom, le géant français, avait poursuivi le gouvernement du Québec et avait eu gain de cause justement en fonction de. Donc, ça pour dire que oui, il y a une mini-latitude. Ici, je pense que peut-être que la ministre Fréchette est allée un peu trop loin, en tout cas, on le verra avec l'histoire qui suivra.
1: On est en pleine campagne électorale, Frédéric Bérard. Tu as signé une chronique, comme tu le fais régulièrement, sur le site de Novo pour nous parler des candidats vedettes, pour en finir avec les candidats, avec le fameux guillemet pour la définition d'un candidat vedette. Qu'est-ce qui te dérange avec cette tendance, avec cette mode des candidats vedettes pour les partis politiques?
0: Ben, je sais pas pour toi, Avion, on est dans l'opinion, bien sûr, mais je trouve que la politique est de plus en plus un cirque d'images, de vide, en quelque sorte, de ce que j'ai l'air. Regarde les chefs, tout le monde se garoche dans des podcasts, des entrevues où on va prendre une bière avec lui, je vais aller parler de mon enfance. Regardez, je fais des recensions de Poutine. Tu sais, Charles Millard a lancé la série cet été, Où est Charles? Tu sais, comme si on avait 4 ans. Là. À un moment donné, c'est quoi vos idées? Avez-vous des propositions sérieuses? Puis je dis pas qu'ils en ont pas du tout, mais je dis qu'on sombre de plus en plus dans cette espèce de dictature de la clip, de l'image, de ce que j'ai l'air, et c'est le contenu qui en paie le prix. Or, pour moi, une candidature vedette, à l'époque, du moins, c'était ça, c'est quelqu'un qui avait un minimum de notoriété, puis qui avait aussi un minimum de compétences. Le meilleur exemple de tout ça, la plus grande candidature vedette de l'histoire du Québec, aura été, à mon sens, René Lévesque, qui était excessivement connu par son travail à Point de Mire, à Radio-Canada, où il expliquait le canal de Suez à des gens qui venaient d'avoir la télévision, et une compétence, évidemment, qui est exquise. Or, aujourd'hui, je pense qu'on a troqué la compétence pour la notoriété, la dictature du followers. C'est pas des farces, là. Je veux pas le nommer, là, mais il y a quelqu'un qui vient d'être nommé par la première ministre du Québec pour faire une campagne électorale parallèle. Les dépenses électorales de ce gars-là vont être enregistrées aux frais du parti en question. Puis qu'est-ce qu'il a fait, ce gars-là, politiquement parlant? Il fait des recensions de Poutine, au final. Ah, mais il y a beaucoup de followers. Je comprends, mais je trouve qu'on vient juste contaminer davantage l'appareil politique avec une espèce de culture du vide, une culture de l'insignifiance, une culture de l'image, au final.
1: Chronique à lire sur le site de Novo. Et je veux terminer avec ce qui s'est passé en Allemagne le week-end dernier. Le scrutin dans Saxe-Anhalt, qui est un séisme en Allemagne. On voit l'extrême droite qui est en position même favorable pour diriger une région, une première depuis 1945. On sait que tu es très sensible, que tu surveilles tout ce qui se passe, ces courants d'extrême droite ici en Amérique du Nord, en Europe. Comment tu interprètes ce qui se passe en Allemagne?
0: Bon, on savait que ça s'en venait, hein. Ça se préparait depuis un petit bout de temps. On en a même déjà parlé ensemble, toi et moi, il y a 2 ou 3 ans. Le problème avec le Trumpisme, c'est que ça s'arrête pas aux États-Unis, hein. Ça fait des petits un peu partout. Et évidemment, ce n'est pas du Trumpisme à 1000%, là. Il y a une variation importante. Mais tu vois, les Allemands, plusieurs Allemands sont actuellement scandalisés. On a des Européens qui sont tant parce qu'on est en train de rejouer dans le même film que celui des années 30. L'AfD est classée comme partie d'extrême droite en Allemagne et elle propose, je vais te dire bien franchement, des solutions qui sont assez nazies, merci. On a des dirigeants qui ont dit que le mémorial sur l'Holocauste est une honte, qu'il faut arrêter d'enseigner l'Holocauste aux enfants allemands, qu'il faut arrêter de se culpabiliser pour ce qui s'est passé, qu'il faut déporter tous les immigrants, incluant, écoute bien ça, incluant les citoyens naturalisés allemands, s'ils ne sont pas suffisamment assimilés. Ça, c'est qui décide ça, si t'es assimilé ou pas? Alors, ça réfère très clairement aux citoyens juifs allemands qui avaient vu leur citoyenneté être déchue du fait du sang, S-A-N-G, bien sûr. Alors, bref, voilà. On parle aussi d'exclure les enfants handicapés des classes régulières. Puis là, je parle des enfants avec en situation de handicap, même physique, là, comme s'il y avait intellectuellement un enjeu avec eux. On exclut les enfants d'immigrants. On refusera de leur enseigner l'allemand parce que de toute façon, on va les déporter. Écoute, on rejoue dans ce film-là. Et moi, ce qui m'inquiète, c'est qu'on en a ici au Québec, un en particulier que je n'aimerais pas parce que tout le monde le connaît de toute façon, qui avait fait l'apologie de Jean-Marie Le Pen à son décès en janvier 2025. Jean-Marie Le Pen, il avait dit, ah, c'est un personnage de roman, puis il nous avait averti avec la submersion migratoire et blablabla. Mais Jean-Marie Le Pen a été condamné à 9 reprises pour négationnisme. Il avait dit que les faux crématoires étaient un détail de l'histoire. Aussi pour propagande raciale. Ce gars-là, je veux dire, c'est un danger public. C'était un danger public. Mais nous, on a quelqu'un ici qui passe son temps sur les ondes de Québécois à dire que finalement, c'était un grand homme. Mais c'est exactement ce type de discours là, qui pourrait, au final, au Québec, nous ramener à cette espèce d'épisode absolument cauchemardesque. Et puis, ça se fait de manière tout à fait subreptice. Il n'y a absolument personne qui dit rien, ne fait rien. Ben, le fascisme, je suis désolé, ça débarque pas en 2 secondes. Ça se fait tranquillement. Et puis, on en voit actuellement qu'il y en est. Voilà.
1: Il en perd son souffle, Frédéric Bérard. Oui. Merci beaucoup. On se reparle à la fin du mois de septembre.
0: À bientôt. Au revoir.
1: Bye-bye.
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1: 8h30, bon mercredi matin aux informations, Nicolas. Encore d'autres vives réactions dans la région concernant la réplique canadienne aux tarifs américains.
3: Alors que plusieurs entreprises de chez nous risquent d'en subir les conséquences directes, par exemple, le groupe Proco de Saint-Nazaire achète de l'acier américain, notamment pour construire les poutres qui sont destinées au contrat pour les ponts du ministère des Transports. Le directeur général Jean-Denis Toupin estime que les contre-tarifs vont engendrer des coûts de plusieurs centaines de milliers de dollars supplémentaires pour son entreprise.
4: C'est exigé dans les contrats du MTQ que l'acier provienne de moulins nord-américains. Donc, on est contraint de l'acheter aux États-Unis. On payait déjà 25% de surtaxe, mais de ce qu'on comprend, là, dorénavant, la prochaine plaque qui va rentrer au Canada, on devra payer un autre 25% supplémentaire.
3: Il y a déjà des entreprises qui avaient commencé à se tourner vers le marché canadien. C'est le cas pour Meubles Gilles Aymon, donc dans le commerce. Le propriétaire François Aymon estime qu'il reste environ 15% de produits américains dans son inventaire.
5: Anciennement, moi, j'avais des gros partenaires américains là, que je travaillais avec eux autres depuis, je te dirais, 25 ans et plus. C'était des grosses compagnies, des gros partenaires avec moi. Puis, depuis la première séquence de tarifs, nous autres, on avait déjà commencé à trouver des solutions avec le groupement Dufresne. On avait commencé à trouver des solutions pour pouvoir avoir des compagnies d'ici, garder ça plus québécois et canadien le plus possible.
3: Puis la Fédération des chambres de commerce du Québec souhaite des allègements supplémentaires pour les entreprises victimes de la guerre tarifaire.
1: L'entreprise minière First Phosphate est confiante face aux prochaines étapes de son projet.
3: Elle espère, oui, déposer l'étude d'impact l'année prochaine, en 2027, et pouvoir rapidement procéder à l'évaluation environnementale de son projet d'extraction de phosphate à la mine de Bégin-Lamarche. Le vice-président exécutif de First Phosphate, David Dufour, a confirmé que l'avis de projet a été déposé au ministère de l'Environnement en 2025 et que le nouveau service Filon du gouvernement du Québec permettrait d'accélérer les études et les démarches auprès des différents ministères.
6: Maintenant, le Québec a emboîté le pas avec la ministre des Ressources naturelles qui a créé un programme qui s'appelle le programme Filon, qui vient aider à accélérer le traitement des demandes de permis sans jamais toucher à la qualité. On parle d'une qualité équivalente, mais au lieu, par exemple, que quelqu'un au gouvernement prenne un mois avant de regarder un enjeu, ben tout ça se fait en continu.
3: David Dufour qui ajoute qu'une centaine de personnes travaillent actuellement sur l'étude d'impact et de faisabilité du projet. Il y a aussi l'autre minière là, dans le secteur du phosphate, Ariane Phosphate, qui aurait droit à ce programme appelé Filon.
1: Vous avez peut-être aperçu un drone qui lave des vitres en hauteur dans la région.
3: Et c'est depuis le printemps, l'entreprise Laveur de vitres Saguenay qui utilise cet appareil pour laver les fenêtres et les façades de certains de ses clients. Suspendu dans les airs, l'appareil effectue le travail en émettant des jets d'eau haute pression. Le propriétaire de l'entreprise, Luc Côté, assure que la technologie s'avère très efficace. Les déplacements sont plus fluides dans les airs. Ça permet un gain en temps et en efficacité. Il utilise le drone pour nettoyer des bâtiments à plusieurs étages, des institutions d'enseignement, des tours à bureaux, mais pas les résidences privées, a-t-il dit. Luc Côté et puis un de ses employés ont dû suivre une formation de 2 mois auprès de Transport Canada pour obtenir une certification de pilote de drone avancé. Le propriétaire assure que cette méthode est plus sécuritaire.
7: Je pense que c'est l'avenir avec ça. C'est beaucoup plus sécuritaire. J'ai même un de mes employés qui, lui, il trouvait ça plus que passer 5 étages, il trouvait ça difficile. Physiquement, c'est pas mal moins dur pour nous autres aussi. Une semaine de nacelle versus une semaine à piloter, c'est beaucoup plus facile. Ça fait aucune tasse. À l'eau pure, il n'y a rien de meilleur.
3: Alors, plusieurs personnes ont pu apercevoir notamment l'appareil travailler sur différents pavillons de l'UQAC au cours des dernières semaines.
1: Et campagne électorale, le milieu culturel veut être entendu.
3: Culture Saguenay-Lac-Saint-Jean invite les candidats et leurs partis à reconnaître le rôle crucial de la culture et prendre des engagements fermes. L'organisme a établi 10 recommandations articulées autour de 4 grands enjeux pour permettre à la culture de rayonner et de continuer à jouer pleinement son rôle, nous dit Philippe Marié.
8: Depuis le début de la campagne électorale, le milieu culturel régional se sent ignoré par les formations politiques. Pour Cheryl Gravel, co-directrice générale de Culture Saguenay-Lac-Saint-Jean, les politiciens ont souvent une vision trop stricte de la culture.
9: On nous demande ou on demande aux gens de choisir entre qu'est-ce qui est plus important entre la culture, la santé ou la culture, l'éducation, alors qu'on est complètement à côté de la traque. Ce n'est pas ça du tout.
8: L'organisme a mis sur pied sa propre plateforme électorale. Parmi ses priorités, rehausser l'aide financière accordée aux artistes aux travailleurs culturels et protéger les sommes allouées aux écoles pour les sorties culturelles et l'achat de livres. Ces recommandations sont partagées par le fondateur du Théâtre de l'imprévu, Marc Guillol.
10: On est une région de théâtre, on est une région d'humoristes, de danseurs, de mimes, de clowns, de marionnettes et j'en passe. On mérite d'être rendu au moment que la vie soit un peu plus facile.
8: Au-delà des recommandations incluses dans sa plateforme électorale, Culture Saguenay-Lac-Saint-Jean espère surtout que sa sortie permettra de faire reconnaître le rôle crucial de la culture.
9: Si on tasse, on continue à tasser la culture, on tasse qui on est comme Québécois. On tasse qui on est comme région.
8: Reste maintenant à voir comment son discours se fraiera un chemin parmi tous les débats électoraux. Ici Philippe Marié-Verret, Radio-Canada, Saguenay.
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1: 8h37 minutes. Les lecteurs amoureux de nature et de plein air comme moi peuvent souvent se rabattre sur des récits d'expédition. Encore, il y a des magazines spécialisés qui suivent des aventuriers ou encore des histoires de survie. Notre prochaine invitée a pondu un livre qui navigue dans ces thèmes, mais avec, je vous dirais, une touche de poésie, de philosophie et d'humour. Après des années avoir enseigné la survie à l'université, avoir guidé les touristes en kayak ou avoir vécu son lot d'aventures, Manu Trancard plonge dans l'aventure littéraire avec son premier livre de l'art de fendre du bois. Il est doyen des études à l'Université du Québec à Chicoutimi et chercheur au laboratoire d'expertise et de recherche en plein air de l'UQAC. Manu Trancard, bonjour.
11: Oui, bonjour, bon matin.
1: Depuis combien de temps ce projet de livre, c'est en gestation, que ça vous trotte dans la tête?
11: C'est assez récent. C'est assez récent de me mettre à écrire, mais apparemment j'avais des histoires en tête depuis un certain temps puisque l'écriture s'est faite assez rapidement là au cours de la dernière année.
1: Et qu'est-ce qui a été l'élément déclencheur? Qui vous a donc convaincu de plonger, de dire mettez vos claviers puis proposez-nous un livre?
11: La personne m'a pas vouvoyé parce que c'est ma conjointe.
1: Okay.
11: Elle m'a dit mets-toi au clavier, voyez que je me cherchais un projet, et puis c'est vraiment elle qui a été à l'origine de ce projet-là. Et puis j'ai commencé à écrire d'abord pour moi, ensuite pour ma fille, pour lui rapporter certaines histoires que je pensais importantes de garder dans la famille, et puis par la suite, il y a un éditeur qui s'est intéressé au projet.
1: Vous avez un sens de l'observation très aiguisé. Dans le premier chapitre, vous décortiquez chaque étape de l'action de couper du bois à la hache. C'est presque de la méditation pleine conscience. Vous nous faites aussi vivre les émotions d'une classe qui apprend à faire du feu avec du bois, un arc et beaucoup de patience. Est-ce que ce sont des notes personnelles ou vous le faites de mémoire?
11: Oh, je le fais de mémoire. Là. Mmh. Oui, j'y vais avec... le ressenti du moment où on écrit, puis après il y a la relecture pour voir si tout ça glisse là. Mais effectivement non, c'est des pour l'épisode de faire du feu avec un arc à feu, c'est une démarche qu'on fait chaque année pratiquement au bac en intervention plein air à l'UQAC. Ouais. Donc c'est quelque chose qui est dans ma mémoire. Oui.
1: Et le premier chapitre là où vraiment on accompagne quelqu'un qui fend son bois donc pour se préparer pour l'automne. Vraiment d'où vient ce sens d'observation pour vraiment donc décortiquer chaque étape et presque cet état de transe lorsqu'on fend du bois?
11: Bien honnêtement, j'en ai aucune idée, mais l'idée de vous avez parlé de méditation tantôt, écrire dans un certain état d'esprit là où on se laisse guider par les mots, il y a un petit peu de ça au moins dans ce projet là.
1: Oui, c'est vrai que ça donne presque c'est pas des farces, je vais aller faire du bois derrière chez moi après parce que j'étais comme inspiré parce que vraiment vous avez tout cela, chaque étape, les gens qui vont lire vont se retrouver facilement. Il y a aussi dans le livre 2-3 mésaventures qui auraient pu prendre une tournure disons plus tragique, une histoire d'engelure l'hiver, une histoire d'être égaré en forêt. Pourquoi, à votre avis, Manu Trancard, ces récits, ça nous fascine autant, les récits de survie ou les récits de mésaventures, de malchance pour les aventuriers?
11: Mais déjà, on est au Québec, ce qui fait que la nature est omniprésente, ce fait qu'il y a bien des aventures que j'ai pu vivre, que d'autres ont vécu ou que d'autres s'apprêtent à vivre. Là, c'est la saison de la chasse. Il y en a qui vont vivre aussi des aventures dans le bois. Pourquoi est-ce que ça nous fascine? Je sais pas. Ça souligne la fortitude de l'humain, la résistance. Le choc face à la nature, c'est toujours quelque chose qui interpelle.
1: C'est parce qu'on dirait toujours que versus une histoire où il s'est rien passé, disons une belle expédition en montagne, on part 2-3 nuits, versus où il y a eu vraiment de la malchance ou même des risques. Je pense souvent aux petites histoires qu'on retrouvait dans le Reader Digest, par exemple, les histoires de survie. Je me demande pourquoi on aime tellement ces histoires et lorsqu'on les raconte autour d'une table, on sent que le public est captivé. Et pourquoi?
11: Ben c'est ça, c'est des histoires de résilience, de fortitude, de persévérance. Donc on montre le bon côté de l'humain.
1: Ouais.
11: Et puis si la personne est capable d'écrire, c'est qu'à la fin, elle s'en est bien sortie.
1: Donc tout ce qui est là-dedans, c'est vrai. On n'a pas enjolivé là. Où vraiment tout est là. Tout ce qui s'est passé là-dedans, vous êtes arrivé, Manu Trancard?
11: Oh, pas enjolivé. Non, pas la teneur de l'aventure en tant que telle, mais le récit, oui, effectivement, il y a des choses qui sont soulignées plus précisément.
1: Dans le chapitre 15, naître, justement, sur l'expérience de faire du feu, vous écrivez « J'aimerais plus que tout vivre le moment où l'homme a réussi, à force de volonté, de pratique, d'essai et de réessai, à faire du feu pour la première fois. Expliquez-nous pourquoi ce geste, créer du feu, ça suscite une émotion aussi puissante chez vous et chez d'autres personnes. »
11: Mais parce que c'est le début de tout, la vie humaine dans tout ce qu'elle a pu avoir de développement est passée par le feu. C'est C'est le principe même de la vie. Donc, par la suite de ce paragraphe-là, j'écris. Je sais pas si je suis mégalo ou rêveur ou philosophe là, mais c'est vrai que ce moment-là a dû être quelque chose d'unique. Encore que peut-être que les Homo sapiens à l'époque n'avaient pas la conscience de ce qu'ils étaient en train de découvrir. Là. Mmh.
1: Parce que c'est vrai que vous nous faites vivre à travers les ceux qui l'apprennent dans ces fameuses classes que vous donnez. Est-ce que ça vous fait encore de quoi de voir lorsque quelqu'un réussit en travaillant fort, l'émotion que ça peut créer, la solidarité, lorsqu'on réussit à créer cette flamme?
11: C'est un moment magique. C'est un moment vraiment magique. D'une classe qui, en fait, est une classe d'introduction en plein air pour les premières années du bac. Donc, c'est des gens qui sont pas nécessairement habitués à faire du feu. Puis cet exercice-là, c'est essentiellement pour leur permettre de créer du lien avec ce qui les entoure. Et quand après, effectivement, de la pratique, une personne du groupe à un étudiant, une étudiante réussit, c'est une émulation collective, c'est vraiment quelque chose qui est assez fantastique. On part de rien, on va dans le bois, puis avec nos connaissances, on vient avec du feu, on vient avec un élément. C'est magique.
1: Est-ce que vous, lorsque vous le faites encore, parce que vous le faites par démonstration, est-ce que ça suscite encore, peut-être pas autant que la première fois, mais lorsque vous le refaites pour l'expérience, est-ce que ça vient encore chercher ces émotions chez vous?
11: À chaque fois, sinon je l'enseignerai pas de cette manière. Mmh. Non, je vous dis, on pourra s'essayer ensemble si vous voulez, là, mais quand le feu jaillit de rien, il y a quelque chose de primitif, là, de viscéral qui vient nous chercher. On est sauvé, ça y est, on est réchauffé. Bref, c'est assez unique encore aujourd'hui, oui, quand je l'enseigne.
1: Pourquoi la nature vous inspire autant? Parce que là, il y a différents, sans dire qu'il y a vraiment différents chapitres. Il n'y a pas vraiment de fil conducteur à travers le livre, vraiment. On peut prendre chaque chapitre indépendamment pour le livre. Pourquoi cette nature vous inspire autant, Manu Trancard?
11: Parce qu'elle est vraie, parce qu'elle ne ment pas, parce que dans le Nord, elle est sauvage, complexe, rude. Et chaque fois qu'on est confronté à la rudesse de la nature, on se sent encore plus vivant. Donc je pense que c'est ça qui me fascine dans cette nature-là. Celle de l'enfance, mais aussi celle du Saguenay, celle du Fjord, et puis celle du Nord.
1: C'est vrai que l'enfance, vous nous faites revivre une pêche à l'anguille, vraiment, qui se passe sûrement en France. Et là, même là, on a l'impression d'être avec vous, vraiment, à vous suivre pour aller à cette pêche. Vous avez visité différents pays, différents hémisphères. C'est quoi les avantages, à votre avis, de vivre et d'explorer la nature dans un pays nordique? Vous parlez à un certain moment d'un périple à terre de feu, vraiment, à l'autre bout. Mais qu'est-ce que les pays nordiques, qu'est-ce que notre environnement, notre climat nous offre comme avantage, à votre avis?
11: Ben, c'est de la nature vraie. Il n'y a pas d'artifice. C'est très facile, que ce soit ici ou en Scandinavie, ou de marcher, de partir dans le bois, et puis très, très vite de se retrouver, je dirais, seul au monde. C'est d'aller encore plus au Yukon, là. Mais même ici. Et donc, le décrochage se fait très facilement, et puis très vite on a des signaux que la nature est plus forte que nous, là. Que ce soit des animaux qu'on rencontre, des montagnes qu'on fréquente.
1: Ouais. Êtes-vous plus hiver ou été, automne, printemps? Je donne les quatre choix, Manu Trancard.
11: Écoutez, je pense que on est en train de vivre en ce moment la meilleure période de l'année. Mmh. Il n'y a pas de mouches. Le matin est frais, l'après-midi est très beau. C'est la période de la chasse, là, c'est quelque chose de particulier.
1: Ouais, c'est vrai que l'automne, c'est magnifique. Quels sont les échos que vous avez jusqu'à maintenant de lecteurs ou encore des proches qui ont pu lire votre livre?
11: C'est assez récent. C'est que je vais laisser la chance au livre de vivre un peu par lui-même. Puis on pourra s'en reparler, mais c'est vraiment très récent.
1: Donc, à qui ça s'adresse?
11: Au début, ça s'adressait à moi. Il fallait que je dépose certaines aventures. Et puis très vite, l'idée était de laisser quelque chose à ma fille. Donc je l'ai écrit en pensant à lui laisser quelque chose. Et puis ma conjointe m'a vraiment beaucoup aidé dans la relecture, puis le polissage de tout ça, pour être en mesure ensuite de le soumettre à un éditeur. Mais j'avais aucune intention ou prétention que ça puisse être diffusé plus largement.
1: Mais c'est un très beau livre. Moi, j'ai adoré. Je trouve vraiment que c'est un livre que vous l'expliquez sans prétention. Mais ce que je mentionnais, c'est qu'il y a de la philosophie, de la poésie. Vraiment, ça donne le goût de sortir dehors. Ça nous fait retomber en amour avec notre coin de pays. Et je trouve que c'est un beau livre qu'on peut déposer comme ça au chalet, sur une table, ou encore laisser comme ça traîner, apporter avec nous en voyage. Ça nous accompagne très bien. Vous avez une très belle plume, Manu Trancard. Vraiment. Et j'invite les auditeurs curieux à plonger dans ce livre aux éditions Boréal, de l'art de fendre du bois. Manu Trancard, encore, merci beaucoup, et j'ai hâte d'entendre les échos et de lire le deuxième tome, peut-être à venir dans le futur. On va laisser lui vivre, faut commencer.
11: Qui sait?
1: Merci beaucoup pour ce passage.
11: Merci.
12: Je suis un jeune Montréalais, mesdames et messieurs. Je suis un vrai jeune Montréalais, tu sais, genre, j'achète des lattés glacés à 14,50, là, je sais pas si vous faites ça, là. Je fais ça comme tout le temps. Vous savez pourquoi ma génération, on achète des lattés glacés 14,50, vous savez, non? Parce qu'on n'aura jamais de maison. Fait que c'est comme...
1: Encore en train de parler avec mon invité, parlant de fendre du bois. Bon, on a entendu Charles Brunet, une belle nouvelle pour l'humoriste québécois.
13: Oui, il est venu nous voir le printemps dernier et ça a fait salle comble, si bien qu'il a été obligé, on a été obligé du côté de Diffusion Saguenay d'ajouter une supplémentaire le 16 octobre au Théâtre Palace, qui elle aussi, bon, les billets se sont envolés, mais on n'est pas

0: les seuls à travers la province à avoir beaucoup aimé Charles Brunet. Il a vendu 50 000 billets pour son spectacle. Très, très bon show. C'est sa première certification pour 50 000 billets de vendus. Ce sont ses amis qui lui ont remis la fameuse plaque honorifique lors de l'un de ses spectacles à l'Olympia de Montréal. Donc, ça va bien. Charles Brunet, peut-être que c'est un nom qui vous dit pas grand-chose, mais vous avez vu son visage sur les réseaux sociaux, notamment, fait beaucoup de capsules. Et c'est un humoriste qu'on voit de plus en plus là dans les galas, dans les émissions spéciales aussi.
1: Il a une bouille d'enfant. On dirait qu'il a 12 ans.
0: Il a 24 ans. Ouais, Alors, c'est comme ça qu'il se présente, bon, dans des termes un peu moins radiophoniques. 24 ans, très, très mature. C'est ce qu'il dit.
1: Donc, vraiment, pour l'humoriste Charles Brunet. Merci beaucoup, Émilie. 8h48. On va encore reparler de guerre commerciale ce matin. C'est un sujet incontournable à la chronique économique avec Carl Rétineau-Paradzelli, journaliste économique au magazine L'Actualité. Bonjour, Carl.
2: Oui, bonjour, Frédéric.
1: On se demandait si les États-Unis allaient riposter au contre-tarif canadien. Eh bien, c'est fait.
2: Oui, et c'est facile de perdre le fil hein, avec toutes ces annonces-là. Alors, la chronologie, en bref, c'est que les États-Unis, le mois dernier, ont imposé des droits de douane de 50%. Hier matin, les contre-tarifs du Canada sont entrés en vigueur. Et hier soir, les États-Unis, oui, ont répliqué à nos contre-tarifs. Alors, ce dont je vais vous parler dans les prochaines minutes, c'est la réplique à la réplique, vous comprenez? Donc, les annonces d'hier soir, ça se résume grosso modo à trois grands volets. D'abord, des tarifs de 50% sur de nouveaux produits, des matelas, des voiturettes de golf, du fromage, du papier notamment. Ça, ce sera en vigueur à partir du 15 septembre prochain, donc mardi prochain. Cela dit, il y a des reculs pour ces tarifs de 50%. Certains produits sont retirés de la liste, notamment le papier de toilette, le sel, le sucre. Alors, des produits que les consommateurs américains mettent dans leur panier fréquemment. Ça n'a pas été dit officiellement comme ça, mais on peut penser que c'est que l'administration Trump veut éviter que ces droits de douane-là fassent une différence dans le portefeuille des Américains, que ce soit très visible, tout ça. Alors, c'est sans doute pour ça qu'on enlève ces produits-là de la liste. On verra si c'est maintenu encore longtemps. Le deuxième volet, c'est l'interdiction d'importer certains produits canadiens. Alors, on parle en particulier des boissons alcoolisées, bières, vins, spiritueux, certains produits laitiers aussi. Donc, deux catégories de produits qui étaient visées déjà par les critiques américaines. Les Américains qui veulent revoir leur alcool sur nos tablettes, qui veulent un meilleur accès à notre marché laitier. Alors, on s'attendait, en quelque sorte, à ce que ce soit ces secteurs-là qui soient visés. Et ça, cette interdiction-là, c'est en vigueur dans 3 semaines. Donc, à partir du 29 septembre. Et finalement, troisième et dernier volet, c'est l'achat local. Alors, M. Trump a annoncé son intention d'exclure les produits canadiens des achats gouvernementaux, à moins que nous, au Canada, on enlève nos propres restrictions. Alors ça, c'est en réponse aux politiques d'approvisionnement local. Donc, le fait de prioriser les fournisseurs locaux, ça a été le cas au fédéral, ça a été le cas dans plusieurs provinces, notamment au Québec. Sauf que pour cette menace-là de M. Trump, on n'a pas de décret présidentiel qui a été publié hier soir. Ça viendra peut-être, là, mais pour l'instant, on ne sait pas exactement quelle forme ça pourrait prendre, cette menace-là.
1: Et est-ce qu'on a une idée, Carl, des répercussions de tout ça sur nous ici au Canada?
2: Ouais, c'est encore dur de dire parce que la liste d'abord, vous le comprenez, elle est longue. L'application des droits de douane, c'est différent selon les produits. Donc, on va décortiquer ça peu à peu. Et l'autre point aussi, Frédéric, c'est que c'est difficile de savoir si le fait d'en ajouter une couche empire vraiment les choses dans certains cas. Je vous donne l'exemple de l'alcool. L'alcool canadien était déjà frappé de droits de douane de 50% depuis le mois dernier. Et donc là, on ajoute l'interdiction d'importer l'alcool canadien aux États-Unis. Est-ce que les producteurs canadiens se sont déjà adaptés, ont déjà arrêté d'exporter aux États-Unis, voyant ces droits de douane de 50%, c'est possible dans bien des cas. Alors, c'est pour ça que je dis que les impacts seront difficiles à mesurer, à moins d'avoir vraiment un portrait plus détaillé dans différents secteurs. Ce qui est sûr, c'est que ça ajoute de l'incertitude, bien sûr. C'est le mot à la mode, mais ça reste vrai. Le yo-yo tarifaire qui se poursuit pour des entreprises qui ont du mal à démêler tout ça, j'en suis sûr. Et ça force aussi le Canada à se rapprocher plus que jamais de d'autres alliés. Il y a l'Europe qui a été évoquée hier, des rapprochements en cours, semble-t-il, entre le Canada et l'Europe pour davantage de collaboration commerciale, sécuritaire également. Alors, on peut s'attendre à ce genre d'annonce également dans les prochains mois.
1: Et c'est tombé en début de semaine, donc ses conséquences pour Bombardier. Le fabricant d'avions d'affaires fait aussi partie des cibles du président américain cette semaine, mais au moins l'entreprise

0: entreprise à limiter les dégâts en boursière.
1: Oui, ça a mal commencé pour Bombardier en bourse en début de journée hier, perte de 7% en cours de séance à cause de cette interdiction, ou cette menace, je devrais dire, d'interdiction de vendre des avions Bombardier aux États-Unis. Mais oui, la journée s'est pas si mal terminée. On a clôturé en baisse de 2,5%. C'est pas idéal, bien sûr, là. Ça reste une perte assez importante, mais c'est quand même une réaction moins forte que ce qu'on avait vu en janvier quand M. Trump avait fait ses premières menaces contre Bombardier. À ce moment-là, on parlait d'un tarif de 50% sur les avions de Bombardier. On parlait même de décertifier les avions de Bombardier aux États-Unis, ce qui aurait voulu dire les clouer au sol carrément, là, ce qui aurait été dommageant pour des liaisons régionales. Ça a été mis de côté, cette menace-là. Mais bref, c'est pour vous dire que en janvier, il y avait une réaction assez forte. Hier, réaction négative en bourse, mais pas dramatique non plus. Ce qui nous dit peut-être, Frédéric, que les investisseurs voient mal comment M. Trump peut mettre sa menace à exécution. Quelle poignée légale il peut utiliser exactement, c'est pas clair encore. Comme ça l'est souvent quand il fait des menaces, on sait pas exactement comment ça va se matérialiser. Et l'autre point, c'est le fait que Bombardier dit « Oui, OK, peut-être que ça peut nous faire mal financièrement parce que si on met cette menace-là à exécution, on vend quand même chez Bombardier plus de la moitié de la production aux États-Unis, qu'on compte aussi sur des fournisseurs américains pour des pièces importantes comme des ailes qui viennent du Texas, des moteurs, ça vient de compagnies américaines comme GE, Honeywell notamment. Alors quand une bonne partie, voire même presque la moitié d'un avion est fait de pièces américaines, ben oui, comme je le disais, financièrement, c'est peut-être mauvais pour les finances de Bombardier. Mais Bombardier dit, attention, ça va aussi faire mal, sinon plus, aux Américains en termes d'emplois perdus. Alors, il y a ce jeu-là, ce débat-là qui est en cours dans le dossier Bombardier.
0: Et pour faire des métaphores, des jeux de mots, donc beaucoup de turbulences, de poches d'air, on verra donc si on réussira à traverser tout ça et se rendre à bon port. Et Carl Rétineau-Paradzelli, journaliste économique au magazine L'Actualité. Merci beaucoup.
1: Merci, bonne journée.

0: Thierry Larose, si j'avais un flou extrait de son album qu'on attend, ça sort le 9 octobre prochain. Émilie, ce soir, rendez-vous à la télévision de Radio-Canada.
1: Oui, pour l'émission 5

0: une formule différente, donc dès ce soir 20h à Radio-Canada. Et pour le débat des chefs avec Patrice Roy, lui, il aura lieu le mercredi 23 septembre.
1: J'aime beaucoup cette formule. Parfois, c'est une heure condensée. On peut avoir une bonne idée des positions parce qu'on peut pas tout lire. On veut toutes les chroniques, les analyses, tout ça. Donc, si vous avez un devoir d'électeur, de citoyen de faire, une heure ce soir.
0: C'est deux heures, en fait.
1: Ah, c'est deux heures.
0: 20h à 22h.
1: Okay. Oh, mais moi qui pensais me coucher à 21h ce soir.
0: Tu peux le rattraper demain.
1: Bon, demain matin, en me levant plus de bonne heure. Donc, voilà. Pour
0: cinq chefs, une élection.
1: Vraiment, on peut tomber dans le piège. Merci beaucoup, Émilie. Nicolas, qu'est-ce qu'on surveille aujourd'hui dans l'actualité régionale?
2: Beaucoup de choses. Assemblée régulière du conseil municipal de Saguenay ce midi. Conférence du comité de l'immigration économique. Il y a aussi le vérificateur général de la ville qui va présenter son rapport. Et puis, les assises criminelles au palais de justice de Chicoutimi où on fixe les dates des plus importants procès là, pour les prochains mois.
1: Grosse journée. Oui. Donc, on ne s'ennuiera pas. Les collègues vont travailler fort. Et pour la météo, ce sera des nuages pour aujourd'hui. Pour Saguenay, on va mieux s'en tirer. Des pourcentages de possibilités d'averse à 60%. Beaucoup plus venteux au lac Saint-Jean, mais la pluie, les orages, c'est vraiment la nuit prochaine et pour demain que ça va tomber, ce que ça va nous tomber sur la tête. On vous souhaite un excellent mercredi. On se reparle demain, jeudi, dès 6h. Bye-bye.
3: Ici Laurence Martin, 50 ans après la mort de Mao Zedong, que reste-t-il de son héritage dans la Chine d'aujourd'hui?
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2: Il est 9h, voici les informations. Les États-Unis répliquent donc aux contre-tarifs canadiens avec de nouvelles hausses de droits de douane sur certains produits canadiens. Washington interdira également une gamme de biens pour qu'ils traversent la frontière américaine, en plus d'écarter les produits du Canada de l'un des systèmes fédéraux d'approvisionnement public. Les détails avec Manon Globenski.
7: C'est la portion que Donald Trump a annoncée lui-même par un message sur Truth Social où il dit que tant que les compagnies américaines n'auront pas accès au marché public du gouvernement canadiens et des provinces, les produits canadiens n'auront pas accès à un des systèmes d'approvisionnement américains auxquels participent tant le gouvernement fédéral que ceux des États, des entités locales ou tribales. Mais les hausses de tarifs de 25 à 50 pour l'acier et l'aluminium qui avaient été annoncées pour le 1er janvier vont s'appliquer dès la semaine prochaine et plein d'autres produits vont se voir aussi imposer ces droits de douane de 50 % des fromages, des produits du papier, certains meubles, des équipements de cuisine, les matelas. Par contre, les États-Unis retirent de la liste le ciment, le papier de toilette, le sucre et le sel. Et là où ça fera très mal, ce sont les interdictions d'importation de motos, de la bière alcoolisée ou pas, des vins, du cidre et de plusieurs alcools, parce que le marché américain représente quand même 90 % des exportations canadiennes d'alcool, là, 1,4 milliard de dollars. Ça va s'appliquer dès le 29 septembre. En 3 semaines, est-ce qu'il y a le temps de renverser la vapeur? On peut en douter, même s'il y a des contacts entre les deux pays. Ah, et puis l'interdiction des avions de bombardier, on dit seulement que le président révise le dossier.
2: C'était Manon Globenski à Ottawa. Et comment réagit le gouvernement de Mark Carney à ces nouvelles barrières tarifaires du président Trump? Élément de réponse avec notre analyste à Ottawa, Fanny Olivier.
8: Le gouvernement du Canada réagit avec beaucoup de parcimonie à l'imposition de ces nouvelles barrières tarifaires. Pour l'instant, la seule réaction officielle d'Ottawa, c'est une publication sur les réseaux sociaux du ministre responsable du commerce entre le Canada et les États-Unis, Dominique Leblanc. Il écrit que le gouvernement du Canada évalue actuellement les dernières mesures tarifaires prises par les États-Unis, que la priorité absolue, c'est de protéger les Canadiens face à ces mesures qualifiées d'injustifiées, et il ajoute être toujours en contact avec le représentant américain au commerce, Jamieson Greer. Ottawa s'attendait à une réplique américaine aux contre-tarifs canadiens. Les mesures annoncées hier ne sont pas pires que ce qu'on avait anticipé. Et vous remarquerez que Dominique Leblanc n'évoque pas dans son message de riposte supplémentaire de la part du Canada, parce qu'en coulisses, on m'indique que le gouvernement va prendre du temps avant de déterminer s'il y a lieu ou non de répliquer aux nouvelles mesures annoncées hier soir. D'ailleurs, il y a une rencontre du cabinet demain et vendredi.

0: vendredi, on va parler de ce dossier-là. Il y a un risque que l'escalade tarifaire se poursuive si Ottawa réplique. On connaît le personnage Donald Trump. Il veut avoir le dernier mot. Il veut gagner. Le gouvernement Carney le sait. Donc, surenchérir pourrait entraîner une spirale. Les sondages laissent entendre que le public canadien approuve une réponse ferme à Washington. Mais Mark Carney voudra probablement faire preuve de retenue pour éviter de blesser inutilement l'économie. Ici Fanny Olivier, Radio-Canada, Ottawa.
1: Radio-Canada a appris par ailleurs que le gouvernement Fréchette a effacé la dette de l'entreprise américaine Bell Textron par crainte qu'elle déménage sa production d'hélicoptères de Mirabel vers les États-Unis. En pleine guerre commerciale, Québec renonce à des redevances de près de 19 millions de dollars que devait lui verser l'entreprise. En échange, Bell Textron a garanti que les 1600 emplois actuels vont demeurer au Québec jusqu'en 2037. Selon des sources, l'entreprise n'avait pas l'intention de relocaliser son usine. Le baril de Brent dépasse les 100 dollars américains pour la première fois depuis fin juillet sur fond de tension au Moyen-Orient. L'Iran a pris pour cible des navires qui tentaient d'emprunter le détroit d'Ormuz, en plus d'avoir attaqué une base militaire américaine en Jordanie. Le reportage de Timur Öztürk.
2: Oui, en tout, 13 pétroliers visés dans le Golfe dans un nouvel échange de tirs entre Iran et États-Unis. Hier, Téhéran lance une attaque sur des bâtiments de la marine américaine. À chaque fois qu'ils le font, ils vont perdre des pétroliers, menace alors le secrétaire d'État américain Marco Rubio. Washington frappe en effet 5 pétroliers iraniens. Réponse iranienne, toute attaque contre des pétroliers entraînera des frappes contre des bases américaines. L'escalade s'est donc poursuivie cette nuit avec une vingtaine de missiles balistiques iraniens tirés sur des bases en Jordanie et 8 tankers visés par les gardiens de la Révolution, leur infligeant des dégâts considérables d'après l'agence de presse officielle du régime qui n'indique pas les pavillons des navires ciblés. L'Iran affirme par ailleurs avoir bombardé 10 autres navires. Ce matin, les prix du pétrole augmentent. Le Brent de la mer du Nord se négocie autour des 100 dollars le baril.
1: Et puis campagne électorale, le chef du Parti conservateur du Québec, Éric Duhaime, a dévoilé son cadre financier. C'est le deuxième parti à le faire depuis le début de la campagne après la CAQ. Le parti promet notamment une cure d'amincissement de l'État.
3: D'abord, baisser les impôts des entreprises de 59% en coupant dans les subventions pour devenir l'un des endroits les plus attractifs pour investir et créer des entreprises en Amérique du Nord. On veut libérer et libéraliser massivement notre économie en réduisant de 30% les exigences réglementaires au cours des 5 prochaines années. On veut développer notre gaz naturel québécois pour devenir autonome face aux États-Unis, mais aussi toucher des centaines de millions de dollars en redevances.
1: Le chef du Parti conservateur du Québec, Éric Duhaime, qui prévoit atteindre l'équilibre budgétaire d'ici 4 ans. Ciel couvert au Saguenay-Lac-Saint-Jean, 60% de probabilité d'averse à Saguenay, 80% au Lac-Saint-Jean, actuellement 9 degrés.

Bonjour et bienvenue à cette émission du mercredi, dernière émission de la semaine à Montréal, puisque demain, nous serons en direct de la ville de Québec, ma ville natale. Demain, on est en direct, c'est complet, à la bibliothèque Gabriel Leroy. Et vendredi, on est en direct à l'Université Laval et c'est aussi complet. On se sent tellement privilégié de pouvoir aller à votre rencontre comme ça avec plein d'invités. Super! Alors, on a très hâte de vous rencontrer demain. Aujourd'hui, à l'émission, nous allons terminer aujourd'hui avec nos illuminés Alain Crevier et Joanne Liu. Donc, les illuminés, c'est ils ont une révélation dans leur quotidien. Puis ça crée toute une réflexion qu'ils viennent donc nous livrer. Pour Alain, cette réflexion, c'est que le temps n'existe pas alors qu'il a eu 70 ans. L'illumination de Joanne Liu, c'est l'ancrage de la promesse dans les rites d'union. Elle a assisté à plusieurs rites des mariages cet été. Puis elle s'est dit, c'est quoi cette promesse qu'on retrouve derrière les rites? Alors, ça risque d'être, comme d'habitude, fort intéressant. Deuxième heure entière consacrée à votre alimentation aujourd'hui. Stéphanie Côté a une très bonne idée, nutritionniste. Elle va regarder les priorités en alimentation, ses priorités ou du monde de la nutrition, et voir qu'est-ce que les partis proposent sur ce plan-là en campagne électorale. Ça va rejoindre Danny Saint-Pierre. Danny Saint-Pierre, lui, qui est devenu chef à l'école, en fait, il s'occupe du service alimentaire au primaire où va sa fille. Donc, il va nous raconter comment on essaie de faire passer certains

0: aliments auprès des jeunes. Puis Geneviève Evrel, Miss Sushi, va nous parler des changements de menu en restauration. Puis dans une trentaine de minutes, on aura nos algorithmes humains choisis par Eugénie Lépine-Blondeau et Dumas, une version un peu écourtée, parce que nous allons prendre ce matin plus de temps qu'habituellement avec ma première invitée qui quittait ses fonctions de mairesse de Montréal en novembre dernier. Et là, 10 mois plus tard, ben on avait envie de savoir elle en est où. Ben entre autres, elle est à la tête d'une série documentaire intitulée « Ça brasse en ville » qui va être diffusée à l'antenne de TV5 à partir de vendredi. Alors, c'est une belle occasion pour revenir sur ses deux mandats et voir à quel point elle vit sa best life depuis 10 mois. Valérie Plante, bonjour.
1: Bonjour, bonjour Pénélope. Oh, je peux-tu dire ça? Bonjour Pénélope, juste comme
0: ben
1: ça.
0: Oui.
1: Mais c'est parce qu'avant, moi, je disais bonjour Madame McQuaid.
0: Ben oui, mais c'est...
1: mais c'est ça, là, je pense que je peux enlever un nouveau rôle. Donc, bonjour Pénélope.
0: Bonjour Valérie.
1: Très heureuse d'être avec toi aujourd'hui.
0: C'est réciproque, c'est réciproque. Ça fait 10 mois qu'on n'a pas eu de nouvelles, sauf si on vous suivait sur vos réseaux sociaux, que j'ai fait. À chaque fois, j'étais comme, ben voyons, en bikini, en Colombie, elle vit bien sa best life. J'étais très impressionnée. Mais là, c'est un retour dans l'œil public. Oui. Puis là, tout arrive en même temps avec la série puis un roman la semaine prochaine. Avec quelle émotion ce retour dans l'œil public?
1: Avec fébrilité et j'avais hâte. J'ai vraiment hâte de revenir dans l'espace public, mais avec des projets qui sont les miens, ceux vraiment de Valérie Plante. Évidemment, j'ai porté des projets pendant mes 8 années de mairesse, mais je portais une vision et je portais aussi une institution, représenter la ville de Montréal. Tandis que là, ben, je suis un peu tout nu, on va se le dire. Alors, c'est un mélange. Je suis fébrile, mais c'est sûr qu'il y a un petit peu de vertige. Parce que là, je me dis, ben, c'est vraiment Valérie, tant à la barre de l'animation et le roman que j'ai que je présente la semaine prochaine, Grenade. Donc, mais au final, j'ai hâte dans les prochains mois de retrouver les Québécois, les Québécoises, que ce soit dans les salons du livre, dans les événements liés avec le projet de série avec TV5. Donc, d'avoir de rencontrer les gens. Puis, j'espère que le projet de série télévisée, entre autres, le documentaire, va susciter des questions. Parce que moi, c'est ce que j'aime ça. C'est ce que j'aime faire dans la vie. Je me pose beaucoup de questions. J'aime ça quand on s'en pose.
0: Ça a pris combien de temps après le 13 novembre pour que ça arrête de brasser dans la tête de Valérie?
1: Je pense que le fait que c'était mon choix, on se le rappelle, hein, j'ai décidé de quitter la vie politique, de pas me représenter pour un troisième mandat. Je pense que c'est différent. Alors moi, ma sortie, je l'ai préparée. J'étais prête. Et la semaine d'après, moi, j'étais dans un avion et j'ai changé de continent, j'ai changé de pays pour complètement faire une coupure. Et donc, de ne plus suivre l'actualité, parce qu'en fait, quand on est mairesse, c'est un horaire militaire, hein, les activités dans une journée. Avec raison, on a des rendez-vous, il y a des gens qui comptent sur nous. Après, c'est des journées qui changent du tout parce qu'il se passe quelque chose ou une crise. Mais c'était très régimenté, alors que là, j'ai décidé de... Puis l'actualité fait partie nécessairement de notre quotidien. Et là, ben en changeant, en voyageant, en allant ailleurs, c'était une façon de ne plus...
0: Comme une désintox?
1: Ah oui, complètement. Moi, j'ai plus lu de journaux pendant au moins 2 mois. Là, c'était... c'était une coupure. Mais j'ai pas de la misère avec ça. Moi, je suis comme ça. J'ai tellement aimé ma job de mairesse. J'ai aimé ça, être mairesse. C'était difficile. Il y a des moments où, tu sais, c'était tough. Je pense à la pandémie. Je pense à certains projets où, tu sais, ça crée beaucoup de polémiques.
0: C'était un moment où vous êtes assis, là, puis là, c'était comme un peu la tête dans les mains en dire, OK, là...
1: Ben honnêtement, c'est la pandémie parce que on s'attendait pas à ça. Puis quand on est une ville, on n'est pas le palier décisionnel. Ça se passe au niveau du pays et des provinces, et on s'attend à ce que les villes exécutent. Alors c'était pas facile comme rôle. On comprenait le contexte, fait qu'on écoutait les
0: règles.
1: Qu'est-ce
0: qui était pas facile?
1: Ben c'est-à-dire que quand un gouvernement décide, par exemple, du jour au lendemain, on comprend là. Je porte pas tant de critiques. Tout le monde doit rester à la maison. C'est unilatéral, puis là, on entend la consigne et c'est nous qui devons la faire respecter. Qu'est-ce qu'il y en est des personnes en situation d'itinérance? Nous, on s'est retrouvés avec cet enjeu-là. Et là, qu'est-ce qu'on dit aux policiers qui, eux, doivent écouter le gouvernement du Québec, tout le monde en maison, mais s'il n'y a pas de place, s'ils n'ont pas de place où aller, qu'est-ce qu'on les arrête? Donc, c'est ce genre de détails-là qui n'en est pas un. C'est des gens dont il était question. Donc, je vous donne, la pandémie, pour nous, ça a été un exercice beaucoup, fallait qu'on soit agile, fallait qu'on soit à l'écoute. On était beaucoup dans

0: On respire puis on applique les règlements, mais on essaie de le faire avec le plus d'humanité, de le côté le plus pragmatique possible. Fait que ça, je dirais que c'est, et c'est un deux ans, j'ai envie de dire, un an et demi, deux ans, quand même, qui nous ont été enlevés pour, tu sais, nous, on avait des ambitions, là, dès le jour un, mais c'est sûr que tout a ralenti. On devait attendre pour des projets, c'était pas le temps de partir. De toute façon,
1: est-ce que c'est frustrant quand on promet des choses à la population, puis la population qui a une pandémie ou pas, elle se retrouve dans le quotidien, quand on ressort de chez nous, puis les choses n'ont pas avancé, puis deux ans après, on n'a pas avancé, puis on avait promis de la mobilité, puis après ça, on vous a dit que vous étiez la mairesse de l'immobilité. On comprend tout ça. En même temps, il y a une attente de résultats, surtout sur des promesses que vous aviez clamées haut et fort.
0: Ah oui, tout à fait.
1: Mais ça peut pas tout être la faute de la pandémie.
0: Oh non, non, ça peut pas, effectivement, mais quand la question à savoir est-ce que c'était frustrant, la réponse est oui, ça leur ralentit des processus, ça leur ralentit des projets. Après ça, on peut pas dire, ah oh, ben oui, ah oh, la pente, mais non, on peut pas dire ça, là. Il y a d'autres facteurs qui ont joué.
1: Est-ce que parfois la population ralentit des projets et ça devient frustrant? Parce qu'on vous a, Valérie, une des critiques, la critique qui revient le plus, c'est ce qu'on a qualifié de manque d'écoute. Des projets qui ont commencé qu'il a fallu ralentir. Piétonisation de Sainte-Catherine-Ouest, par exemple. Pas une très grande, pas assez grande consultation. Après ça, il a fallu revoir le projet une fois qu'on a entendu la grogne. Est-ce qu'il y a des fois la frustration que la population n'est pas rendue où vous étiez rendu? Ou est-ce qu'un dirigeant est rendu?
0: Ben, je vais être bien honnête, en fait, la question est intéressante, puis c'est sûr que quand on a les deux mains dedans, au quotidien, on n'a pas beaucoup de recul. Puis là, ce que j'ai envie de dire, c'est, après avoir passé plusieurs mois à visiter plein de villes, puis à rencontrer des villes qui font face aux mêmes défis, cet enjeu-là est toujours là. Il va toujours avoir des gens qui vont dire que c'est pas assez consulté, puis il va y avoir d'autres parties de la population qui vont dire que ça doit aller plus vite. Je l'ai constaté dans toutes les villes. Et c'est normal. On peut pas plaire à tout le monde, on peut pas satisfaire tout le monde. Puis en même temps, ce qu'on remarque, c'est que dans les villes où que j'ai visitées, où la population pousse, puis la ville répond, puis elle innove, ça crée souvent au début. Les gens aiment pas le changement, je le comprends, mais après ça, ils veulent plus que ça change, comme les rues piétonnes.
1: OK, deux pieds de nez qu'on a relevés dans les épisodes de Medellín et de Dakar. On les a mis côte à côte,
0: j'ai
1: OK,
0: hâte de voir ce que
1: pour
0: c'est.
1: Voir des pointes bien lancées.
0: Si tu le construis, les gens participent. C'est vrai pour les installations comme ça, c'est vrai pour les pistes cyclables, c'est vrai pour les rues piétonnes. Il suffit de créer de l'espace pour que les citoyens se l'approprient pour que ça marche. C'est évidemment ce genre de choses-là dont on s'inspire, qu'on fait aussi à notre manière à Montréal, puis dans d'autres villes. Ben, ça s'invente pas, ça, je veux dire. Quand il y a une piste cyclable qui est bien faite, les gens roulent dessus parce qu'ils se sentent en sécurité.
1: On entend un peu. Nanana.
0: Ben, je veux dire, c'est ça. Même en étant, tu sais, je porte ce nouveau projet-là. J'aime rappeler aux gens qu'à la base, avant d'être mairesse, je suis anthropologue. Donc, pour moi, ce projet-là s'inscrit dans une volonté de, encore une fois, que les gens se questionnent, s'intéressent. J'ai une fonction éducative. Puis ça part des gens. Fait que moi, c'est bien, bien important. Puis dans le cas qui est, je suis arrivée dans mon rôle d'animatrice, puis j'ai participé à la recherche et tout ça, en étant anthropologue, mais aussi en étant une mairesse qui a défendu une vision très forte du rôle et de la place du citoyen dans sa ville, celui qui l'habite. Alors ça disparaît pas, évidemment. Donc quand je vois des belles choses comme la piste cyclable qui était pleine de vélos à Medellín, alors que c'est une ville, on s'entend au niveau du trafic puis du nombre d'automobiles, c'est moi j'ai fait du vélo à Medellín, pourtant je suis pas mal. Je suis une cycliste aguerrie, mais j'ai trouvé ça stressant malgré tout. Et puis, à Dakar, de voir
1: les saillies
0: Verdi qui sont incroyables. Puis, tu sais, je veux dire, j'ai pas le verdissement. On en a fait une priorité pendant mon mandat. Puis là, on en entend de plus en plus parler à quel point. Puis on prend des exemples comme Paris en disant Paris, pendant la canicule, hein, parce qu'elle a eu, elle a autant verdi, ça participe à baisser jusqu'à 15 degrés. Dans certains cas, les îlots de chaleur. Mais à Montréal, c'est ce qu'on a fait aussi. C'est bon pour tout le monde. Alors, c'est sûr que je vais continuer, on va le dire comme ça, à prêcher pour ma paroisse. Mais honnêtement, moi, je suis fière de ça parce que les décisions que j'ai prises, c'était basé sur des données. C'est basé sur des...
1: Puis le verdissement, ça

0: été pas mal. En tout cas, quand les experts se penchent, quand les urbanistes se sont pas indépendants, là, quand ça, on a regardé, on a dit ok, ouais, le verdissement de Montréal, ça a été une quand même une réussite, là, quand même.
1: Les parcs éponges aussi, là,
0: les parcs éponges et ce genre de choses là. Ok, vous avez délibérément pour cette série là, ça brasse en ville, Valérie Plante, dans les 6 villes, pas rencontré de maire.
1: Ben ouais. C'était pas d'officiel, c'est mais j'en ai rencontré quelques, pas tant des maires, mais j'en ai rencontré, puis ça dépendait ce qu'ils me donnaient, puis après ça ma réalisatrice Sabrina Amoum,
0: que c'était pas le mieux que les maires donnent sur leur ville.
1: Ben honnêtement, avec Sabrina, on, tu sais, s'ils faisaient pas à cote, ils faisaient pas à cote. Nous, ce qu'on voulait, c'était fallait que ça contribue au propos. Puis cette série là c'est pas une carte postale, tu sais, c'est on gratte le vernis, on veut savoir qu'est-ce qui se passe dans une ville?
0: Est-ce que ça veut dire que les maires et les mairesses sont pas les mieux placés pour parler de leur ville?
1: Oh non,
0: parce que dans Le Devoir ce matin, vous avez dit, Valérie, vous avez dit, ou le journaliste rapporte vos propos en disant, on a délibérément pas rencontré le maire parce qu'il manque de nuances.
1: Ben, il manque de recul, surtout. C'est normal. Même moi, je suis la période de temps, tu sais, je suis pas dans l'espace public depuis plusieurs mois. Moi aussi, ça me fait réfléchir à mon Dieu, mes deux mandats, puis comment ça s'est passé. Fait que c'est on a besoin de recul. Moi, je pense que c'est super important. Donc, c'est pas quand je dis qu'il manque de nuances, c'est moi je l'associe surtout quand tu as les deux pieds dedans, les deux mains dedans, tu défends des projets parce que tu y crois. Puis ils sont bons tes projets. Après ça, avec du recul, tu peux dire ouais, peut-être que ça j'aurais pu faire différemment, ou tu sais, il y a toujours place à l'amélioration. Fait que c'est vraiment dans cet esprit-là. J'espère que les gens vont voir dans cette série-là, d'une part, c'est pas une carte postale, mais à quel point moi je les aime, les villes. Puis faut avoir des décideurs publics à la tête des villes. Il y en a plein qui portent une vision puis qui sont des acteurs de changement incroyables. Mais la population des villes aussi, tu sais, c'est un peu ça.
0: Bon, c'est ça. OK. Ça, c'est intéressant. Parce que je reviens à cette notion, puis je veux pas taper sur le clou, là. Sur ce manque d'écoute qu'une partie de la population vous attribue. Puis vous l'avez dit tantôt, il y en a qui veulent qu'on aille plus vite, il y en a que tout changement crée une résistance. Comment on fait la balance? Par exemple, piste cyclable Kerb, là, je suis dans le micro, là. L'Ombudsman de Montréal a dit pas assez de consultations. Bon, après ça, il y a là, je mentionnais tantôt les rues, la rue piétonne dans l'ouest de la ville. On pourrait penser au championnat mondial de cyclisme. Vous êtes fiers, je vous ai entendu ce matin avec Patrick Masbourian. Est-ce qu'il y a des décisions, c'est sous votre gouverne que ça a été enclenché et accepté, ces championnats-là, qui vont faire en sorte qu'il y ait une école qui va fermer pendant 3 jours, puis un très, très important artère à Montréal qui va être fermé pendant un mois en partie. Est-ce que c'est des décisions avec le recul que vous prendriez encore de cette façon-là?
1: Ben, je pense que de la même façon qu'on n'en viendrait pas à remettre en question la présence du Grand Prix. Le Grand Prix,
0: ça amène... en question.
1: Ben, en fait,
0: pour différentes raisons, mais
1: oui, mais je ne pense pas que les citoyens en général, ou en tout cas l'administration, le gouvernement du Québec, le gouvernement fédéral remet en question le Grand Prix, même si ça a des impacts majeurs sur, il y a des entraves à la circulation et tout le reste. On y voit une façon de faire rayonner Montréal. Ça amène aussi de bonnes affaires pour les commerçants, pour les bars, les restaurants. Que ce soit un championnat de cyclistes qui va être vu par des millions de personnes, qui a une réputation incroyable, qui va être une qui va donner une visibilité sur Montréal incroyable. Donc que ce soit un Grand Prix cycliste ou le Grand Prix de Montréal ou les championnats de golf qui a eu lieu il y a 2 ans puis qui avait été très difficile aussi quand même pour les citoyens de l'île Bizarre. Je pense qu'on est capable de faire les deux. Puis il faut pas oublier qu'à chaque fois qu'il y a un événement comme ça, la planification du territoire se fait pas 3 ans à l'avance, elle se fait
0: dans la réalité actuelle, dans la réalité du actuelle. Montréal de 2026.
1: Et c'est normal, hein?
0: Qui est tough, la
1: bien
0: réalité
1: sûr,
0: actuelle.
1: Et je pense
0: de
1: que de la même façon que lorsque je suis devenue mairesse, il y avait d'autres événements ou d'autres décisions qui avaient été prises par d'autres administrations, c'est normal. Ben on se doit, quand on est dans le rôle actuel, de prendre cet événement-là de renommée internationale et d'en faire un succès, en travaillant avec toutes les forces en présence, je pense que c'est tout à fait c'est ça à quoi on s'attend. Puis je pense que ça va être, j'ai très hâte d'aller au Grand Prix, j'y serai. J'ai de la famille qui vient d'un peu partout au Québec pour le voir. Fait que ça attire du monde.

0: c'est incroyable. Donc, au final, ce que j'essaie de dire, c'est que moi, encore une fois, avec les voyages que je fais en ce moment, je suis à même de remarquer qu'il va toujours y avoir des villes qui dérangent plus que d'autres. Mm. Je pense à des villes comme, par exemple, Oslo ou même Porto ou Kigali, qui ont fait des virages importants et qui nécessairement ont amené beaucoup sur le coup de mécontentement. Quand on pousse les choses, quand on a envie de brasser le cocotier, ben c'est sûr que ça crée ce genre d'événement là. Puis après ça, ben moi je suis obligée quand même de dire je sais pas si c'est à ma défense, mais moi je suis très bien dans tu sais, j'ai jamais prétendu être parfaite, puis il y a toujours place à l'amélioration, puis l'ombudsman a un rôle à jouer, puis c'est bien. Moi si l'ombudsman a des recommandations à faire, c'est aux administrations, d'en prendre conscience, mais j'ai toujours été extrêmement transparente et franche dans mes intentions. Et j'ai fait ce que j'ai dit que j'allais faire. Et ça, je pense que en soi, c'est un fait à
1: On est en pleine campagne électorale en ce moment. Ben on entend beaucoup de promesses, beaucoup de choses. Puis on a un peu de cynisme en se disant la moitié des choses qu'on entend se feront pas. On pourra jamais vous reprocher de n'avoir pas fait ce que vous aviez dit. Puis en plus, on vous a réélu, Valérie Plante, sur des choses que vous aviez mis en branle. Donc, clairement, il y avait une vision claire qui a été suivie par une partie de la population. Ça, c'est indéniable, puis on pourra jamais vous l'enlever. Avec un ajout de 200 quelques kilomètres de pistes cyclables en ville, qui a permis à des économistes de dire que Montréal était la ville. Avec des fruits mûrs et agréables à goûter aujourd'hui, et avec aussi des conséquences. Medellín est une ville super intéressante quand on regarde. Vous étiez là au mois de mars et la personne que vous rencontrez dit le mois passé, février, ça a été le mois, je sais pas exactement comment le dire, là, parce que évidemment
0: le moins violent, on va dire,
1: en 50 ans.
0: C'est ça.
1: Puis là, je me disais, OK, des changements, ça se fait pas du jour au lendemain, mais on est capable d'en faire des très profonds. Puis on regarde Montréal avant vous, après vous, et je suis sûre que dans 10 ans, on pourra certainement redire que comment Montréal n'arrive pas, qui est pas une si grosse ville, Montréal, là, c'est pas Chicago, là, avec des défis 1000 fois moins importants que dans d'autres villes beaucoup plus grosses, à ne pas faire une transformation. On a l'impression que c'est un paquebot qui est impossible à bouger. Qu'est-ce que vous avez observé dans d'autres villes qui vous fait dire il y aurait moyen de bouger Montréal, ou est-ce qu'on est pogné dans les deux paliers au-dessus qui font que Montréal est... Ça doit être le même cas ailleurs aussi. Pourquoi Montréal, ça bouge pas plus qu'ailleurs?
0: Ben, ça m'embête un peu parce que c'est comme si, premièrement, transformer Montréal, qu'est-ce que ça veut dire? Puis deuxième, tu sais, je veux dire, ça peut être, dans le cas de la série, moi, je regarde des enjeux en particulier et là, je plonge dans des enjeux. Montréal, là, on peut le voir de tout bord, tout côté. Là, alors, ça m'embête, là, je peux... Puis en même temps, transformer Montréal, ben, il y a deux côtés à ça. Soit on décide qu'on fonce, puis j'aime penser que la place qu'on a décidé de laisser, par exemple, aux cyclistes et aux piétons, ben ça, c'est une façon de changer le paquebot de direction. Mais après ça, c'est sûr qu'il va y avoir de la résistance, puis ça peut ne pas plaire à tout le monde. Et c'est ce que d'autres villes ont fait. Mais des jeunes, par exemple, ont décidé que la violence, c'est assez. On sait que c'était la ville la plus dangereuse au monde.
1: Pour les femmes aussi, beaucoup.
0: Comme on disait, 50 ans. Ouais. Alors, ils ont décidé, il n'y a pas une solution, donc pour transformer cet aspect-là de la ville. Donc, ils ont décidé qu'il fallait, on a des policiers communautaires, ils ont transformé la police. Il y a eu, on s'entend, un pacte de paix, là. Faut pas non plus minimiser,
1: absolument.
0: Mais dans la ville, donc, les policiers, ils ont aussi, décidé que l'art et la culture, l'art urbain faisait partie d'un agent de transformation soutenu par la ville.
1: Ah, d'accord aussi.
0: Dans plusieurs villes,
1: ça fait vraiment partie d'une cohésion, d'un tissu, d'un sentiment de sécurité, d'appropriation.
0: Complètement.
1: Mais c'est intéressant, cet aspect.
0: Et à Medellín, ce que j'ai adoré entendre, c'est à quel point la création du métro câblé, donc un téléphérique autobus, donc ça s'inscrit là dans le l'autobus ou
1: c'est
0: le métro.
1: C'est des lignes de transport.
0: C'est des lignes
1: comme
0: de transport.
1: Comme à Mexico City, c'est la même chose.
0: Exactement. Ben ça a contribué à décloisonner les quartiers, à faire en sorte que les groupes criminels avaient pas la main mise. Donc c'est fascinant comment on se dit, ben voyons donc, un autobus ou un métro ou un tramway ou un métro câblé, comment ça peut soutenir des efforts pour lutter contre la violence. Ben oui, ça l'aide. Et d'entendre les gens le dire, moi j'ai trouvé ça.

0: fabuleux parce que souvent, par exemple, le transport peut être perçu dans la société comme essentiellement une dépense, mais ça l'est pas. C'est vraiment comme c'est un investissement, puis ça peut créer plein d'opportunités.
1: Et c'est structurant pas seulement au niveau du transport, mais ça peut être structurant
0: socialement.
1: Aussi socialement.
0: Absolument.
1: Tellement contente du retour au public de Valérie Plante, nous écrit Louise de Trois-Rivières. Valérie, cette autre personne, gardez votre sourire dans votre voix, s'il vous plaît, ça fait du bien.
0: Merci Louise.
1: Christiane Dupont, Danzig, bonjour Madame Plante, bravo pour vos nouveaux projets, merci pour tout. Pour moi qui ai 68 ans, ça me prenait les nouvelles pistes cyclables, y compris le rêve Henri Bourassa pour recommencer à faire du vélo. Ici, je pense que vous avez...
0: Et en plus, un transport gratuit pour... C'est monsieur, hein, c'est bien
1: c'est
0: ça.
1: C'est Madame Christiane.
0: Madame Christiane, 68 ans. Oui, c'est vrai, 68 ans, donc oui. Un transport gratuit.
1: Un autre message, c'est grâce à elle et à Projet Montréal que mes deux ados se promènent à vélo dans le quartier en sécurité. Elle a mis le rêve sur Jean Talon. C'est une politicienne générationnelle. Nous sommes toutes tristes qu'elle ait arrêté après deux mandats, mais on comprend. C'est fou la haine négative qu'elle a reçue. J'espère pour le bien de tous qu'elle va se représenter à un poste électif. On aura besoin de sa force.
0: On me la pose souvent,
1: ben oui,
0: cette
1: c'est
0: question
1: sûr.
0: Là dans la rue, entre
1: c'est
0: autres.
1: Sûr.
0: Oui. Ouais, mais c'est pas sur mon radar en ce moment. Disons, je suis franche là, c'est pas. J'ai tellement de plaisir en ce moment. J'ai plein de projets différents. Puis. Moi, mes projets, ce qui m'intéresse, c'est qu'il y ait quand même une portée sociale. Puis cette série-là s'inscrit dans cette logique-là. J'ai accepté aussi un poste comme experte invitée à l'Université de Montréal.
1: Municipale.
0: Oui, exactement, pour aider les chercheurs à mieux se connecter aux décideurs publics. Puis moi, je trouve ça parfait parce que je pense que les décisions dans nos grandes institutions publiques, tous les paliers de gouvernement devraient se baser sur la science puis des données probantes. Là. C'est ça qui devrait nous guider. Tout le temps. Alors là, je vais essayer de faciliter la communication pour que des projets de recherche soient peut-être plus appliqués, plus applicables, puis comment les décideurs publics peuvent mieux connecter avec la recherche universitaire pour trouver des solutions.
1: Comme exemple, est-ce que vous avez des exemples?
0: Par exemple, je peux penser, je me rappelle, si on avait des processus, par exemple, de consultation, on pourrait travailler avec les chercheurs. Si on voulait avoir, par exemple, aller chercher des données pour le son, le bruit, des outils, ça peut être très, très pratico-pratique. Il y a des recherches, entre guillemets, fondamentales, bref, de grands sujets de recherche qui pourraient passer à travers un entonnoir, puis qu'il y a une administration qui disait, hey, justement, je cherchais une façon de mesurer le bruit dans ma ville ou dans telle rue pour pouvoir faire telle ou telle intervention. C'est tout simple ce que je dis, là, mais souvent, on va penser à l'intelligence artificielle qui peut aider les villes, tout à fait, mais je pense que la recherche aussi peut le faire. Ça peut être en gouvernance, ça peut être en histoire, en sciences sociales, même en aménagement. Il y a plein,
1: donc, vous
0: plein
1: allez
0: de
1: faire
0: façons.
1: Du mentorat?
0: Entre autres, je vais faire du mentorat auprès des étudiants de second cycle, pardon, puis partager aussi, participer, pardon, à différents projets de recherche et développer un cycle de conférences dont j'ai très hâte parce que je veux parler d'un sujet qui m'a tenue occupée dans la dernière année, même si j'étais pas sur la place publique. C'est toute la question de la transition écologique à l'heure où les priorités de nos décideurs sont bien loin de ça, puis que ce soit la défense ou notre souveraineté économique. Et moi, je pense qu'on peut parler de tout ça sans oublier la transition écologique, qui est l'enjeu qui ne va pas disparaître. Là. Trump, à un moment donné, il sera plus le président. Ben les changements climatiques, eux autres, puis on le voit, en fait, on devrait parler de dérèglement climatique maintenant. Donc, c'est préoccupant. Donc, je continue à m'investir dans des projets comme ça.
1: Autre extrait de Ça brasse en ville. On est donc dans cette série Ça brasse en ville, animée, plus qu'animée, une série... conçu
0: oui, parce que
1: étroitement
0: je partage mes commentaires aussi.
1: Exact. Donc qui sera à l'antenne de TV5 à partir de ce vendredi 19h30, 6 villes. Je retourne à Medellín. Moi j'ai vu D'accord et Medellín, donc je me suis inspirée de ça. Et ça m'a fait sourire, puis je me suis dit tiens, ça va être intéressant de discuter. On est le 8 mars à Medellín.
2: Ça me fait vraiment plaisir d'être de retour dans une manifestation du 8 mars. Ça m'a manqué. Puis là, je regarde les femmes. Il y a plein de jeunes filles. Puis ça, honnêtement, c'est aussi, c'est émouvant. Je sens qu'il y a une relève. Elles sont jeunes, elles sont fortes, elles sont assumées. Elles veulent des changements, puis ici en Amérique latine, il en faut des changements, on va pas se le cacher.

0: Il y a beaucoup d'inégalités. Fait que je suis... Ouais, je suis contente d'être là. Je suis contente d'être là. Je suis de retour.
1: Ouais, c'était un beau moment, ça.
2: Ouais. Donc, parce que vous avez été militante, je voulais dire avant d'être à la mairie, mais différent.
1: Ben oui, ben
2: vous avez
1: oui,
2: manifesté.
1: C'est un autre rôle. Oui, oui, absolument.
2: Manifesté dans les rues beaucoup, avant d'être à la mairie. Puis ça, ça vous a manqué de pas pouvoir le faire parce que comment on trace la ligne? Parce que c'est pas comme si on savait pas que vous étiez militante. Là. Ouais, vous avez été une mairesse militante. Évidemment. Pourquoi on se permet des pas certaines affaires? Puis
1: ben, deux choses. La première, c'est souvent l'horaire qui fait que on a des choix à faire. Puis une des choses qui m'a le plus manqué pendant mes 8 années, c'est de la spontanéité. Tu sais, le moment où tu dis, hey, je m'en vais à une manif. Ah, oui. Ce qu'on faisait beaucoup avant, puis qu'on était très, voilà, ça, c'était une affaire de famille, nous, militer, là. On y allait en gang. Fait qu'il y a cet élément-là. Puis le deuxième, c'est aussi que, quand on est, à la tête de la métropole, veut pas, les gens peuvent, comment dire donc, soit si on nous voit à une manif, on va dire pourquoi qu'elle est pas à l'autre. Mm-hmm. Est-ce que un est importante, l'autre ne l'est pas. Puis encore une fois, c'est un peu aussi une question de temps. Fait que on finit par dire ben garde, j'irai pas. Mon cœur est là, entre autres pour les manifestations, tout ce qui touche les événements de la Journée internationale des droits des femmes. Mais là, de pouvoir y retourner, d'y aller.
2: Comme... On a vraiment entendu à la fin, je suis de retour. Moi, j'entendais I'm back.
1: Ouais. Ouais, ben oui, parce que c'est j'adore les manifs. J'en ai fait une à Porto aussi contre antifasciste. J'ai eu beaucoup de plaisir à renouer avec cet univers d'une énergie brute. Puis moi je trouve que d'être dans une foule avec des gens qui sont qui prennent la rue premièrement, tu sais pacifique là, mais je veux dire qu'ils sont dans la rue puis qui on scande ensemble des slogans, ça donne de l'énergie. Ça donne la foi, ça l'entretient, notre espoir, ça nous donne... Oui, vraiment, vraiment, vraiment. Je m'étais beaucoup ennuyée de tout ça.
2: Il y a eu une passation du pouvoir entre vous, Valérie, et Soraya Martinez-Ferrada, qui, ça m'avait échappé, et a été unique dans l'histoire des mairies de Montréal. Mm-hmm. Qu'est-ce qui s'est passé là, qui s'était jamais passé avant?
1: C'est la première fois que la personne sortante accueillait la personne nommée. Puis moi, je trouvais ça important. Moi, j'aurais aimé ça qu'on recevoir... j'aurais aimé ça serrer la main à mon prédécesseur puis que ça se passe bien. Peu importe comment on se sent, c'est important, je trouve, encore une fois, la fonction. On représente la ville, on représente les Montréalais. Puis je pense que c'est ce que les Montréalais souhaitent. Qu'il y a une passation, que ça se fasse en harmonie, qu'on soit pas dans la chicane, qu'on soit pas dans la partisanerie. Une fois que la démocratie a parlé, elle a parlé. Il faut la respecter, puis on avance. Alors moi, c'est ce que je souhaitais faire. Et puis, j'étais très heureuse là, que ça s'orchestre comme ça. Et les gens m'en ont beaucoup parlé de ça, Pénélope. Quand j'ai même encore, on me dit, merci d'avoir fait ça.
2: Tu sais, parce que c'est deux femmes ou c'est parce qu'on est rendu là ou c'est dû à votre personnalité ou...
1: Ben après ça, c'est difficile à dire dans ce cas-ci si c'est parce que c'est deux femmes. Mais moi, je pense que j'ai quitté mon bureau de la même façon que j'ai été comme mairesse. Mmh. J'ai toujours essayé de m'élever au-dessus de la chicane. On m'a pas vu beaucoup rentrer dans des guerres de tweets puis des affaires de main. Tu sais, c'est pas moi ça. Et de la même façon que maintenant, oui, j'ai des opinions sur la politique provinciale, fédérale, municipale, absolument. Mais je n'ai pas l'intention. Ça fait pas partie de mon caractère de commenter l'actualité. Mm-hmm. Je suis pas une gérante d'estrade là, j'aime ça le dire là. Tu sais, il y a des commentateurs qui font un très bon travail. Je le laisse le faire, mais moi, je vais pas.
2: En même temps,
1: je vais pas le faire.
2: Mais reste un jour, mais reste toujours dans la tête des citoyens, citoyennes.
1: Ouais, je comprends.
2: Là, on est revenu sur demanda, on a fouillé des choses, on a sorti de la série. Est-ce que c'est un exercice? Qui est difficile à faire, qui est pas très agréable à faire. Est-ce que vous l'embrassez parce que ça fait partie de la job? Est-ce que vous préfériez
1: le retour sur la vie politique? Ben en fait, je pense que pour moi, la raison pour laquelle j'ai pris, de la même façon que j'ai bien réfléchi à comment je faisais ma sortie, moi je souhaitais prendre une longue pause loin. Plein de monde m'ont appelé pour commenter plein de choses. J'ai reçu plein d'offres vraiment, vraiment belles. Mais je voulais prendre un temps pour aussi permettre aux citoyens, aux citoyennes, à la population de voir, de faire une coupure eux aussi. Puis c'est sûr que j'ai la chance, j'ai dirigé

0: La ville de Montréal, j'en suis extrêmement fière. Je veux dire, c'est un privilège qu'on m'ait choisi à deux reprises. Donc, je garde cet héritage-là. Mais j'ai envie de montrer aussi, j'ai envie que les gens voient Valérie multiple. Puis même pendant mes mandats, je revendiquais ce droit d'être pas juste une personne. Tu sais, on a plein de facettes à nous-mêmes. Là, j'ai envie de montrer les autres. Mais je vais jamais renier. Au contraire, je suis prête à le défendre. Mais je souhaite quand même qu'on puisse voir les autres facettes. T'sais, je pense que c'est normal. On a tous une soif à un moment donné de. Ben,
1: je pense on n'aime pas être pris dans un polaroid et figé à jamais.
0: Pénélope, c'est la même chose. T'sais, souvent, on nous met dans une boîte, puis c'est hermétique, c'est inconfortable. Là, j'ai envie que la boîte là.
1: En nouvelle remariée? Non, c'était une lune de miel. C'était un remariage?
0: Remariage, comment ça?
1: Mais avec votre mari?
0: Oh! Oui! Eh ben oui!
1: Parce que dans ces 10 mois-là, ben vous allez passer des affaires.
0: Je me demandais, là. Ben
1: voyage
0: oui,
1: en Colombie,
0: je l'ai demandé en mariage parce que, mon Dieu, on a survécu comme couple, comme famille. On est.
1: C'est pas simple.
0: Ben, c'est pas simple pour personne, la politique active. Puis surtout quand t'es une mairesse qui est comme, on va en amener des changements. Tu sais, fait que je veux dire, ça a son lot.
1: Des fois, c'est plus tough pour la famille. Que pour la personne qui est dans cette position.
0: Ben c'est sûr que quand c'est ton choix puis tu as les deux mains sur le volant, mais ma famille a toujours été très supportante. Mais je pense qu'on a bien navigué ça. Mais là en ce moment, ce qui me fait tellement plaisir, c'est de rejoindre le rythme de ma famille parce qu'ils ont fonctionné sans moi pendant toutes ces années-là. J'étais là mais quand même. Et là ben je suis en train de reprendre ma place tranquillement puis je suis vraiment contente.
1: Là ça me démangeait de pas lire le roman là mais c'est entièrement Émilie Perrault qui va avoir ce bonheur-là, je présume, de lire Grenade, qui sort donc le 16 septembre, le premier roman de Valérie Plante. Donc, elle sera...
0: C'est ça, multifacette.
1: Vous serez, c'est ça, au micro d'Émilie le 15 septembre. Vous en saurez donc un peu plus là-dessus, vous qui nous quittez. En attendant, ça brasse en ville à partir de ce vendredi 19h30 à TV5. Merci infiniment, Valérie
0: Plante. Merci, Pénélope. Merci.

0: C'est... Bonjour.
1: Coucou.
2: Qu'est-ce que tu disais?
3: Je parlais prononciation, bonheur.
0: Bonjour Eugénie Légume-Blondeau.
4: Bonjour Pénélope McQuaid.
0: Merci de m'avoir donné quelques minutes de plus avec Valérie Plante ce matin. Ça méritait qu'on se penche plus longuement sur certaines questions. Allons-y avec donc vos... OK, je rappelle le concept. On parle de coup de cœur, de nouveautés qui ont été...

0: vos coups de cœur, puis après ça, vous nous proposez quelque chose dans la même veine. On a décidé que c'était de l'algorithme humain. On en a bien besoin dans notre monde. Steve, on commence avec quoi?
1: Ben là, je voulais profiter, moi, du passage de l'ancienne mairesse de Montréal, juste avant nous, pour rester à Montréal, mais cette fois-ci en musique. Et je vous présente un album, en fait, qui, je trouve, qui est vraiment à l'image de la ville. C'est jeune, c'est créatif, c'est multiculturel, ça mélange les influences, les langues, le français, l'anglais. Bref, ça sonne Montréal, ça sonne le Montréal d'aujourd'hui. Et l'album s'appelle « Prends soin de toi ». C'est sorti vendredi dernier et c'est signé Muosa et Carson. Je dois dire que c'est une sortie que j'ai beaucoup aimée. J'ai écouté ça cette semaine. Je vous raconte un peu leur histoire. Muosa est né à Montréal d'un père camerounais, d'une mère rwandaise. Il a grandi à Hunsic. Et Carson, lui, est d'origine haïtienne et vient de Saint-Michel. Donc, Muosa est plus le côté rappeur, je dirais, du groupe. Carson, lui, est plus chanteur soul, je dirais R&B. Et petite histoire très montréalaise, les deux se sont rencontrés dans une équipe de hockey. Quand même. C'est quand même cool. Ils sont perdus de vue, puis après, ils se sont retrouvés pour la musique, puis ensemble, ils ont remporté la 29e édition des Francouffertes en 2025. Donc,
2: t'essaies-tu de tout rapporter à Heated Ravelry, toi?
1: Non. Aujourd'hui, je rapporte tout à Montréal. Je commence avec Valérie.
0: Je veux juste vous dire qu'on sera en direct de Québec demain, OK? Fait que on
1: ratisse l'âge,
0: là. Oui, bien
1: sûr.
0: Mais c'est le fun, peut-être,
1: ça. Ben, écoute, j'étais concept, là. J'avais du temps, je pouvais pas rouler sur la rue du Parc, donc j'étais à pied, je pense, à mon album, j'écoutais.
0: C'est-tu fermé pour le grand, déjà?
2: Mais ça nous force à marcher. Moi, je trouve ça, c'est bien. Je vais pas me prononcer là-dessus.
1: Ben non, c'est bien, moi aussi. J'ai juste eu accès à mon Mont-Royal. La difficulté à aller sur mon Mont-Royal en fin de semaine, mais sinon, tout est parfait. Et donc, revenons à Muosa et Carson. Donc, je le disais, mélange de hip-hop, il y a aussi ce que je veux dire, c'est que ce que j'ai vraiment aimé ce disque-là, c'est qu'habituellement, dans les hip-hop, le R&B, souvent, il y a de l'échantillonnage, des loops, etc. Mais là, c'est tout l'inverse. C'est que ça joue des instruments. Donc, il y a beaucoup de jeunes musiciens sur cet album-là qui les accompagnent. Plusieurs issus, d'ailleurs, du cégep Saint-Laurent. Donc, on entend de la basse, de la guitare, de la batterie, de la contrebasse, du saxophone, que j'ai vu que vous avez beaucoup et vous aimez beaucoup le saxophone. J'ai vu ça la semaine passée.
2: J'adore.
1: J'ai une réaction. Donc, j'essaie de trouver des albums avec
2: moi,
1: du saxophone maintenant. Et je trouve ça vraiment cool parce que c'est vraiment, on dirait, une nouvelle génération qui prennent le hip-hop et que c'est des musiciens qui jouent. On va écouter pour se mettre un peu dans l'ambiance. Une première chanson qui s'appelle Take the Time. Puis on sent vraiment là, que ça a été créé un peu en jamant, en jouant, c'est relax. On entend les instruments. Écoutons un extrait, ça va nous mettre dans l'ambiance.

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1: C'est cool, hein?
2: C'est bon, moi j'aime beaucoup ce groove.
1: Donc on sent le R&B, le jazz, le funk. Moi j'ai entendu D'Angelo un peu dans ce côté, dans les beats. Mm-hmm. Donc ça me fait penser, peut-être c'est une formation qui fait penser à The Roots aussi, tu sais, avec ce mélange-là de un côté mélodique, mais aussi avec du rap, mais tout ça joué. Et j'ai beaucoup aimé ça. Je trouve que justement ça sonne Montréal. On passe aussi du français à l'anglais, parfois même à l'intérieur de la même d'une chanson. Et il y a quelque chose de très tendre aussi dans ce disque-là, je trouvais, dans les thèmes. On passe, c'est un album d'amour, mais l'amour des proches. J'ai une chanson super touchante où que je crois que c'est Musa qui parle de sa mère qui est infirmière, qui en tout cas qui est vraiment bien ficelé le texte. J'ai beaucoup aimé ça. Donc l'amour des autres, d'être là pour les autres. Donc c'est vraiment un disque que je trouve qui comment je dirais, qui fait du bien. Ça m'a fait du bien. J'ai écouté ça en marchant. J'ai beaucoup aimé ça. Peut-être un petit côté critique, tu sais, ils sont jeunes, on sent qu'il y a beaucoup d'idées, ça va dans plusieurs directions, peut-être que j'ai hâte de voir en fait où ils vont maturer avec ça, ou que ça, j'ai hâte d'entendre le deuxième album, j'espère qu'il y aura une suite à ça, mais boudez pas votre plaisir, allez écouter ce disque-là, Musa et Carson, et on
0: deuxième
1: va écouter
0: extrait?
1: Deuxième extrait qui s'appelle Partie de plaisir.

0: Vas-y, vas-y.
1: Oh, c'est très Blanche et Pelletier.
0: Oui,
1: j'aime ça, là.
2: C'est la plus belle expression.
1: Oh, mais ça vient de chercher à des endroits.
0: Excellent, ça, c'est coup de cœur. Meuse et Carson.
1: OK, mais ça faisait très Barnev, je trouve. Ouais.
0: Ben là, Barnev, je voulais t'en parler. Là, ouais. C'est ça, ça fait mais mon algorithme, mais j'ai dit là, parce que là, Eugénie s'en va à Paris.
1: Tu t'en
0: là.
1: Vas demain voir Céline.
2: Je pars demain.
1: Est-ce qu'elle est avec Barnev?
2: Les rumeurs disent que c'était dans le Journal de Montréal, je pense, ce week-end, qui disait que sûrement qu'elle avait rappelé ses anciens choristes.
0: Ben moi, je peux confirmer que Dawn Cumberbatch, mon amie qui choriste pour Céline, est là, fait qu'elle fait
1: est-ce
0: partie.
1: Est-ce qu'Élise est là aussi?
2: C'est ça.
0: Fait que j'imagine que oui. Tu sais, j'imagine que c'est la même équipe.
2: Ben, c'est sûr que je vais raconter ça au minimum sur les réseaux sociaux, puis après, ben,
1: dans ton émission, quand tu vas venir.
2: L'émission, oui, c'est ça.
1: Ça sera pas ce samedi, là?
2: Non, c'est samedi. On a une émission quand même là, qui est préenregistrée. Vous écouterez l'émission pour connaître tous les détails.
1: Eugénie, la nouveauté cette semaine.
2: Alors, la nouveauté, moi aussi, je suis dans une nouveauté québécoise. Premier EP assez court, à peine 18 minutes, 6 chansons de Talia Rosaura, où elle prononce Rosaura. Donc, j'imagine que c'est comme ça qu'il faut le dire.
1: Hein? Ben, c'est comme Rosalia.
2: C'est ça. Ouais. Mais R-O-S-A-U-R-A. Ça fait plusieurs mois que j'entends son nom circuler dans l'industrie. Les gens disent, il y a un premier effort à surveiller cet automne. Elle a participé au Francouvert aussi. Alors, évidemment, ça m'intéressait puis je voulais surveiller ça. C'est une autrice, compositrice, interprète québécoise d'origine colombienne. Et c'est d'abord ce qui définit sa musique, c'est-à-dire vraiment le français et l'espagnol. Qui sont constamment entremêlés dans sa musique, ses paroles, évidemment. Elle a un parcours de chanteuse vraiment intéressant. Elle a étudié pendant 5 ans le chant classique. Elle a voulu, sur le côté, là, si on veut, c'est vraiment une traduction de l'anglais, ça, mais elle a voulu en parallèle, plutôt, explorer tout ce qui la faisait triper en dehors de cet univers, de ce carcan un petit peu là, de chant classique et de musique classique. Alors, elle a commencé à explorer d'autres sonorités, mais vraiment de tout, et voir comment est-ce qu'elle pouvait créer son identité artistique de cette façon-là. Elle s'est rendue en demi-finale des Francouvert cette année. Sa proposition a été forte dès le départ parce qu'elle assume justement ce mélange des genres. On est un peu dans le dance, dans le reggae, dans le R&B contemporain. Il y a un petit côté rock aussi, mais avec des envolées lyriques. Évidemment, pour une fille formée en chant classique, fallait que ça s'entende. On écoute un premier extrait.

0: Est-ce que tout l'album ressemble à ça?
1: Non, et c'est ça qui est vraiment intéressant. Il y a 6 chansons et c'est vraiment des univers totalement différents. Mmh. En ce moment, si vous écoutez Nouveau Son avec Nicolas Ouellet l'après-midi sur ICI Musique, le son de la semaine dans cette chanson qui revient à chaque jour, qui est propulsé par Nouveau Son, c'est une chanson de Talia Rosaura. Mais c'est la première chanson qui s'appelle Ferrari et c'est totalement autre chose. Mmh. On est plus dans une espèce de dance électro, un peu dubstep. Ouais. Donc c'est vraiment toute une exploration sonore qui est faite dans ce premier album.
2: Moi, j'ai écouté en marchant, j'ai vraiment aimé ça, la pièce Ferrari, là, j'ai adoré ça.
1: C'est la première et c'est celle qu'on écoutera pas aujourd'hui, mais c'est celle qui roule à Nouveau Son.
2: Les gens, on

0: écouter.
1: Et cet album donc s'appelle Para Ella, pour elle. C'est un album qui rend hommage à sa mère et sa grand-mère. Toutes les deux sont parties de la Colombie pour immigrer au Québec dans l'espoir évidemment d'une vie meilleure. Et donc c'est un album qui a été inspiré après une visite de la maison familiale en Colombie. Et triste ironie, c'est cette même maison qui a été une des maisons qui a été détruite lors du séisme en Colombie au mois d'août dernier, donc il y a un mois environ. Alors ça apporte évidemment une charge émotive vraiment plus grande au projet qui est sorti, donc l'album qui est sorti vendredi dernier, une empreinte aussi plus forte, un héritage à quelque part, parce que cet album témoigne de tout ce qu'elle a ressenti en visitant cette maison qui est aujourd'hui disparue. Il est aussi beaucoup question d'immigration. Elle rend vraiment hommage en les nommant à sa mère, à sa grand-mère. Donc, il y a tout ça dans cet album, mais comme je vous disais, aussi une très grande exploration sonore. Et moi, c'est ce que je trouve le plus fascinant quand on voit des nouveaux artistes qui arrivent et qui veulent pas... Ils prennent des chemins qui ont presque jamais été empruntés. Ils sont inspirés peut-être par Rosalía, justement, et tout ça. Leurs inspirations sont fortes, mais ils arrivent avec une proposition qui est très assumée. Moi, j'admire énormément ça. Alors, on écoute une deuxième chanson qui s'appelle « Tout et tout ».

0: présente. Elle s'appelle donc Thalia Rosaura, T-H-A-L-I-A et R-O-S-A-U-R-A. Elle vient de sortir ce premier album, wow, ce mini-album qui s'appelle Para Ella. OK, alors Dumas, si on a aimé Moza et Carson, qu'est-ce qu'on va aimer?
1: Ben là, comme algorithme, là, je reste dans cette zone-là qui était R&B, soul, et j'y vais, attention Eugénie, avec Cléosol.
0: Ah bon?
1: Et là, je vous explique, c'est que ouais, là, l'album est sorti de Cléosol environ peut-être 3-4 semaines. On s'est un peu... je voulais le prendre, je voulais le faire.
0: On s'est comme battu pour le faire, finalement, ni un ni l'autre.
1: Puis, je vous explique pourquoi, c'est que à première écoute, je trouvais ça très calme. J'étais pas sûr d'avoir assez de matière pour une chronique. Puis finalement, ce disque-là, ce qu'il fallait, c'est que l'automne arrive un peu. Et là, ce disque-là, j'arrête pas d'y revenir. Et d'écoute en écoute, il est en train de monter en haut de ma liste. Je vous explique, c'est qui Cléosol, une chanteuse britannique très
0: soul. On l'a déjà mis en algo. Là.
1: On l'a déjà mis
0: Elle
1: en algo.
0: Elle avec son groupe Salt.
1: Salt, qui était dans mes meilleurs albums l'année ouais, passée, pour ceux qui
0: On commence à se recycler un peu.
1: Non, mais c'est pas ça,
0: mais
1: c'est que
0: on a nos préférés.
1: C'est ça qui est intéressant avec les algorithmes humains, c'est que c'est un peu une partie d'Uno, tu sais. C'est comme tu peux, des fois, t'as une carte comme Cléosol, pis faut juste la jouer au bon moment. Et là, c'est aujourd'hui que je joue, parce que je trouvais que ça fitait vraiment bien avec Musa et Carson. Et donc, on va écouter une pièce qui s'appelle Let Me Cry de cet album-là, qui est très, très, très doux, qui est aussi très joué, un peu comme l'album, je vous ai parlé précédemment, on sent les musiciens qui sont là. C'est une pièce que j'ai choisie qui s'appelle Let Me Cry, que je conseille à tout le monde. Si vous passez une mauvaise journée, écoutez ça en rentrant à la maison, ça va vous faire du bien.

0: Alors voilà pour Cléosol. Et on termine avec quoi, Ginny?
1: Mais si vous aimez les univers musicaux métissés bien de chez nous, là, tendez l'oreille à Lido Pimienta, à Matteo ou encore à Ramon Chicharron, qui sont des artistes formidables qui enrichissent vraiment bien le paysage sonore d'ici. Ça m'a fait penser aussi à Noé Lira, qui s'inspire beaucoup de ses origines. Mais inévitablement, je voulais mettre de l'avant une nouvelle là, dont on entend de plus en plus parler, particulièrement depuis qu'elle a gagné le concours des Francouvertes cette année, et c'est Loane Larobina.

0: Voilà ce que Eugénie et Dumas avaient à vous proposer ce matin pour une version écourtée des algorithmes humains. Donc, deux nouveautés. Puis après ça, vous avez deux suggestions dans la même veine. Bon voyage à Paris.
1: Merci. Je serai là pour vous servir, hein, auditeurs et auditrices. Écrivez-moi ce que vous voulez
0: là,
1: voir
0: là, ou okay, entendre. D'accord, on va suivre ça. Dumas, à bientôt.
2: À bientôt. Moi, je m'en vais courir. Je vais essayer d'avoir accès à mon Mont-Royal. Je vous en parle la semaine prochaine.
1: On se retrouve mercredi, quoi qu'il arrive.
0: Exactement, on se retrouve dans une semaine. Ce qu'on va retrouver aussi après les infos, c'est notre trio d'alimentation très intéressant. Notre nutritionniste Stéphanie Côté s'est penchée sur, selon elle, les grands besoins concernant la nutrition et voir ce que les différents partis ont à offrir en pleine campagne électorale. À tout de suite.
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7: Bonjour, ici Nicolas Saint-Pierre à Saguenay. Il est 10h, voici les informations. Le représentant américain au commerce, Jameson Greer, juge que le Canada est responsable de la décision de Washington d'intensifier la guerre commerciale. Hier, les États-Unis annonçaient que l'importation de certains produits canadiens serait désormais interdite. Le président Donald Trump a également élargi la liste de biens visés par des droits de douane de 50 %. L'économiste en chef de IA, groupe financier, Sébastien McMahon, explique la riposte de l'administration Trump.
8: Les alcools canadiens. C'est des exportations d'environ 2 à 3 milliards de dollars par année. Donc, il y a ça qui est nouveau. Le droit de soumissionner sur des projets gouvernementaux, des appels d'offres, d'achats pour les gouvernements, selon des chiffres de Bloomberg publiés hier, ça sera environ 3 milliards de dollars par année pour le Canada. Et puis, le secteur laitier, c'est environ 600 millions.
7: Ottawa n'a pas annoncé d'autres ripostes pour l'instant. Le gouvernement a indiqué qu'il prendrait le temps d'analyser la situation au cours des prochains jours. C'est la deuxième semaine de campagne électorale qui prend fin aujourd'hui au Québec. Les chefs des principaux partis vont participer ce soir à l'émission 5 chefs, une élection depuis l'Assemblée nationale. Nos collègues Sébastien Bovet, Anne-Marie Dussault et Alec Castonguay vont s'entretenir à tour de rôle avec chacun d'entre eux à 20h. Et ce premier rendez-vous avec les téléspectateurs n'empêche pas certains partis de poursuivre les engagements électoraux aujourd'hui. C'est le cas de la chef caquiste qui, de passage à Mont-Saint-Hilaire, en a profité pour annoncer 3 mesures afin d'accélérer la construction d'infrastructures publiques, par exemple les écoles et les hôpitaux à meilleur coût. Voici Christine Fréchette.
9: D'une part, on va évaluer systématiquement là, les modes de réalisation collaboratifs et les partenariats publics-privés pour tous nos projets de plus de 10 millions de dollars. Donc, chaque fois quand un projet a plus de 10 millions de dollars, on va se poser la question: quelle méthode va nous permettre de livrer ce projet-là dans les meilleurs délais puis en respectant le budget? On va créer aussi un catalogue québécois de bâtiments publics standardisés. Donc, au lieu de repartir de zéro là, à chaque construction, on va avoir des modèles d'écoles, de CPE ou encore de logements qu'on va pouvoir reproduire plus facilement.
7: Quant au chef du Parti québécois, Paul Saint-Pierre Plamondon, il a présenté ses engagements pour faciliter l'accès à la propriété. Selon lui, une génération de premiers acheteurs potentiels doit maintenant renoncer à son rêve d'acheter une maison en raison des mauvaises politiques publiques. Le PQ dit qu'il corrigera la situation en aidant à l'achat d'une première maison, en augmentant l'offre de logements et de maisons et en diminuant l'immigration temporaire, qui selon lui est l'un des facteurs les plus importants causant un déséquilibre entre l'offre et la demande. Voici donc Paul Saint-Pierre Plamondon.
10: Nous ramènerons donc les seuils d'immigration permanents à 35 000 par année et nous ferons passer le nombre de temporaires de 500 000 à une fourchette entre 200 et 250 000 sur notre territoire. Tous les Québécois, qu'ils soient de première ou de cinquième génération d'immigration, ont intérêt à ce qu'on reprenne le contrôle sur notre système d'immigration de sorte à qu'on puisse régler la crise de l'abordabilité de l'habitation.

0: De son côté, le Parti libéral du Québec s'engage à moderniser la fonction publique pour la rendre plus efficace en éliminant les dédoublements et en donnant plus d'autonomie aux équipes. Un peu plus tôt, le chef conservateur Éric Duhaime a présenté son cadre financier. Roba Gassal, porte-parole de Québec solidaire, n'a pas d'activité de presse aujourd'hui. Elle se prépare pour l'émission de ce soir. Par ailleurs, Radio-Canada a appris que le gouvernement Fréchette a effacé la dette de l'entreprise américaine Bell Textron par crainte qu'elle déménage sa production d'hélicoptères de Mirabel vers les États-Unis. En pleine guerre commerciale, Québec renonce à des redevances de près de 19 millions de dollars que devait lui verser l'entreprise. En échange, celle-ci a garanti que les 1600 emplois actuels vont demeurer au Québec jusqu'en 2037. Selon des sources, Bell Textron n'avait pas l'intention de relocaliser son usine. De retour chez nous, la ville d'Alma veut aider les propriétaires qui souhaitent restaurer des bâtiments patrimoniaux. Le conseil municipal a déposé hier un projet de règlement pour préserver le patrimoine bâti. Il met sur pied un programme d'aide financière pour les propriétaires. S'ils sont admissibles, ils peuvent recevoir jusqu'à 80 000 $ pour effectuer leurs travaux, soit entre 40 et 50 % du coût du chantier. Le programme comprend une enveloppe totale de 500 000 $. Les chantiers devront respecter les règlements d'urbanisme. Les bâtiments visés sont les meubles patrimoniaux qui ont été identifiés en vertu de la loi sur le patrimoine culturel et ceux inscrits à l'inventaire du patrimoine immobilier de la MRC de Lac-Saint-Jean-Est. Le directeur du service d'urbanisme à Alma, Denis Verrette, explique ce que doivent faire les propriétaires intéressés.
1: Ils peuvent s'informer s'ils remplissent les conditions préalables, à savoir une maison ancienne datant d'avant 1940, pour voir si elle est éligible ou non. On va confirmer. La première étape, c'est sans nul doute là de prendre un permis de construction. Une fois que ce permis-là est pris, ils peuvent commencer leurs travaux. Une fois que leurs travaux sont faits, nous, on va inspecter pour nous assurer de la conformité. Et finalement, avec les preuves récréatives, ils vont avoir droit à la subvention.
0: Et puis, le baril de Brent atteint les 100 $ américains pour la première fois depuis fin juillet sur fond de tension au Moyen-Orient. Les gardiens de la Révolution affirment avoir attaqué une base militaire des États-Unis en Jordanie ainsi que des navires. Cette offensive répond à une attaque américaine sur des pétroliers iraniens. Les Houthis yéménites soutenus par l'Iran ont récemment revendiqué une vaste attaque contre des cibles économiques et civiles de l'Arabie saoudite. Ciel couvert dans la région, 60 % de probabilité d'averse à Saguenay et 80 % au Lac-Saint-Jean, c'est 10 degrés.

0: Note pour vous dire que demain et vendredi, nous serons en direct à Québec. C'est complet, mais nous serons demain à la bibliothèque Gabriel Leroy et vendredi à l'Université Laval pour vous proposer, premièrement, nos chroniqueurs et chroniqueuses de Québec. Je les verrai dans le blanc des yeux. Joël Leblanc sera là demain, donc pour les actualités scientifiques. Alison Van Rassel, qui d'habitude vient à Montréal, où on la voit par Zoom, là, elle sera en studio. Sarah Mathieu-Chartier, donc chercheuse sexologie au département de médecine de l'Université Laval. Il y aura Ariane Moffat qui va inaugurer un nouveau segment. On essaie ça avec elle. Ça s'appelle « Avant la fin ». On lui a demandé de concevoir ses funérailles pour nous. Réaction,
1: quand même.
0: C'est quand même audacieux. Hein?
1: Oui, hein? On dirait qu'on n'a pas envie d'être là, mais en même temps, si
0: ah
1: on...
0: non, je...
2: Ça devrait être un bon show.
0: T'as raison. On n'aura pas envie d'être là parce que ce serait la fin.
1: Oui, c'est ça.
0: Mais on a,
1: mais
0: vraiment...
1: on a envie d'être là avec
0: parce
1: Ariane.
0: Que ça va
1: oui.
0: être fou. Elle était en feu. Elle nous a vraiment envoyé un plan de funérailles spectaculaire. Et demain, nous allons recevoir le duo de créateurs Noémie Desleclerc et Hubert Lenoir. Donc, couple dans la vie, mais couple aussi à la création. Alors que Noémie arrive avec un premier long métrage. La meilleure façon, c'est par accident un objet cinématographique hors norme, précieux, extrêmement touchant. Donc, on les aura les deux avec nous demain matin à l'émission. Ce qu'on va faire dans une heure, c'est recevoir Alain Crevier et Joanne Liu, donc nos illuminés. Le concept, c'est qu'il y a une réflexion qui émerge dans leur vie, ce qu'on appelle une illumination. Et puis, ils viennent partager avec vous le fruit de leur réflexion là-dessus. Donc, ça, c'est dans une heure. Bonjour Geneviève Evrel.
1: Allô.
0: De retour à ce micro, ça fait vraiment plaisir de te retrouver. Bonjour Dany Saint-Pierre.
2: Bonjour.
0: Bonjour Stéphanie Côté. Bonjour.
2: Stéphanie.
0: des super sujets aujourd'hui. On va commencer un instant ensemble, Stéphanie Côté.

0: Dani, de quoi on parle tantôt?
1: Ben, on va parler de nourrir des jeunes d'école primaire.
0: Ta nouvelle mission?
1: À la cafétéria. Je me suis trouvé une mission, tu sais, moi j'aime ça les missions.
0: C'est combien d'élèves que tu nourris?
1: 350.
0: OK, parfait.
1: C'est école de quartier. J'ai vu cette aventure-là, je vais vous la partager.
0: OK. Geneviève?
2: Ben, je vais parler d'aventure que je vis aussi, puis je vais parler de changement de menu de restaurant. Que ce soit un petit restaurant de quartier, grand réseau de franchises, je trouve que c'est intéressant de découvrir l'univers se cache derrière un changement de menu. Autant les avantages, mais tu sais, c'est pas, il y en a pas un qui est meilleur que l'autre, c'est vraiment deux réalités tellement différentes, puis je trouve que ça peut être chouette
0: à nommer. C'est intéressant. La prochaine fois qu'on arrive devant un menu, puis qu'on a vraiment envie de manger ce qu'on avait mangé la dernière fois, puis que c'est plus sur le menu, on va comprendre pourquoi.
2: Je vais tout vous dire pourquoi.
0: Stéphanie Côté, j'adore le sujet d'aujourd'hui, je trouve ça super brillant. Trois priorités. OK, ben présente-nous le sujet.
2: Mm-hmm. Ben oui, avec plaisir. Je vais parler de politique. Je vais surfer sur la vague de la campagne électorale parce que la santé occupe une grande place quand on parle de politique, mais pas tellement l'alimentation, qui pourtant est au cœur de la santé. Donc, je profite de la campagne pour soulever des enjeux que moi, je considère importants comme nutritionniste et qu'est-ce que j'aimerais voir abordé par les partis.
0: OK, alors allons-y avec la priorité numéro un.
2: Elle est très simple et de base, ma priorité, selon moi, c'est que la population devrait manger à sa faim. Et pourtant, ça semble une évidence, mais une personne sur cinq au Québec, donc 20% des Québécois, vit en insécurité alimentaire. C'est 1,7 million de personnes qui ne mangent pas à leur faim des aliments sains. Et ça, je trouve que c'est complètement aberrant. Surtout que c'est en augmentation. On est à 20%, mais en 2018, on était à 14%. Donc, ça ne fait qu'augmenter. Et ce sont les prévisions aussi des banques alimentaires de voir une demande croissante. C'est leur prévision des prochaines années encore. Et évidemment, l'insécurité alimentaire, ne pas pouvoir manger à sa faim, ça affecte directement la santé. Ça affecte directement la croissance, le développement, l'apprentissage des enfants. Et être en insécurité alimentaire, ça augmente le risque de rester en précarité aussi, en situation de précarité. Mm-hmm. Donc, c'est vraiment une roue sans fin et donc, je pense qu'il faut vraiment s'attaquer à ce problème-là.
0: OK. Stéphanie, qu'est-ce que tu as vu dans comment les partis abordent cet enjeu-là?
2: Mais l'insécurité alimentaire et le coût de la vie se retrouvent vraiment au cœur là, de plusieurs des programmes des partis. Québec solidaire, notamment, mise sur l'intervention directe de l'État pour freiner la flambée des prix à l'épicerie. Ce qu'il propose, c'est de limiter, entre autres, les marges de profit que les épiceries font. Ils proposent de créer un projet pilote d'épicerie publique à but non lucratif pour desservir notamment des zones vulnérables ou des déserts alimentaires.
0: Ce que le maire de New York propose aussi.
2: Exactement. Donc, ça, c'est un projet pilote donc à voir. Et Québec solidaire propose aussi d'augmenter le salaire minimum, donc de pouvoir agir sur le pouvoir d'achat des ménages. Mm-hmm. Les autres partis, la CAQ notamment et le Parti libéral du Québec, abordent l'alimentation à travers le prisme plus large du portefeuille des familles en proposant des crédits d'impôt, des allocations familiales bonifiées et aussi un soutien aux PME ou à l'offre locale pour aider à stabiliser les prix de détail parce que les prix à l'épicerie n'arrêtent pas d'augmenter. Ça n'aide pas non plus là à bien se nourrir. Puis le Parti québécois, lui, mise principalement sur le soutien aux banques alimentaires ou de l'aide financière pour soutenir les organismes qui aident les populations défavorisées, les aînés, entre autres. Et particularité du Parti québécois, c'est qu'il propose aussi d'amener l'éducation, en fait, d'amener l'alimentation à l'école en proposant des cours de cuisine pour apprêter les aliments locaux et lutter contre le gaspillage alimentaire. Ce que je trouve vraiment louable comme mesure, cela dit, je le vois pas tellement dans l'angle de l'insécurité alimentaire. Mmh. Parce que l'enseignement, c'est pas ça qui règle l'insécurité alimentaire. Quand j'ai parlé à beaucoup de personnes sur le terrain, notamment ma collègue Julie Paquette chez Alima, qui est un organisme qui travaille avec les femmes enceintes de milieux défavorisés. Et ce qu'elle me dit, ce que plusieurs experts disent, c'est que en insécurité alimentaire, c'est pas les compétences culinaires qui sont le problème, c'est l'accès direct aux ressources, aux aliments. Donc, il faut mettre des aliments dans les assiettes avant de dire quoi faire de ces fameux aliments-là.
0: OK.
2: Puis aussi, il y a d'autres parties. En fait, j'ai parlé à plusieurs experts là, pour préparer cette chronique-là. Et je pense que c'est quand même bien de voir ce sujet-là dans les plateformes. Cela dit, ça prend quelque chose peut-être de plus global, de plus pérenne aussi dans le temps. Notamment, il y a l'Alliance SAT pour Systèmes alimentaires territoriaux qui regroupe 260 membres partout au Québec, des municipalités, des chercheurs, des organismes. Et eux, ce qu'ils aimeraient voir,

0: c'est une loi vraiment cadre sur l'alimentation, sur le droit à l'alimentation. Et c'est quand même un peu ironique de voir que manger à sa faim, ça fait partie officiellement des droits de la personne à l'échelle mondiale, même que le Canada a signé ce traité-là de l'ONU il y a plusieurs années. Mais au Canada ou au Québec, on ne voit pas ce droit-là inscrit dans les lois. Donc ça, c'est quand même une demande là qui serait... qui pourrait être légitime de voir cette loi cadre qui pourrait venir, en fait, dont on tiendrait compte dans toutes les prises de décision. Et là, ben, vraiment, là, la faim pourrait être considérée. Parce que les mesures pour réduire l'insécurité alimentaire à la source sont encore plus importantes que les mesures d'urgence quand on parle d'insécurité alimentaire.
1: OK, une autre chose avant qu'on passe à la priorité numéro 2?
0: Oui, ben, en fait, j'ai parlé avec le collectif Vital. Ça, c'est un organisme sous l'Association pour la santé publique du Québec qui, eux, une des propositions qu'ils font, c'est de instaurer, par exemple, une taxe sur les boissons sucrées. Ça fait des années qu'ils militent pour ça. Parce qu'avec cet argent-là, les 50 à 100 millions de dollars par année qui seraient retirés de ça, ben, ça pourrait être réinvesti en prévention, donc dans le système de la santé. Fait que ça, c'est vraiment, ça pourrait servir, là, disons, cette cause-là.
1: Autre enjeu de grande importance pour vous et sûrement d'autres, pour toi et sûrement d'autres nutritionnistes aussi, Stéphanie, c'est faciliter la saine alimentation.
0: Oui. Parce que c'est beau manger, mais après ça, on veut aussi faciliter le bien manger. Parce que la saine alimentation est directement reliée à la santé. À l'échelle mondiale, un décès sur 5 est lié à la mauvaise alimentation. Et sur ce 20%-là, là, d'un décès sur 5, il y en a la moitié qui sont dus à 3 choses. 1, le manque de grains entiers. 2, manque de fruits et légumes. Et 3, l'excès de sodium. Donc, on les a, les données. Les recherches montrent clairement où le bas blesse et où il faudrait agir. Mais pourtant, l'offre alimentaire, ce qu'on retrouve, oui, à l'épicerie, on retrouve de tout, mais beaucoup d'aliments ultra transformés, ça se retrouve beaucoup dans nos paniers d'épicerie parce que c'est facile, parce que c'est accessible, parce que c'est pas cher. C'est ça qui se retrouve dans les déserts alimentaires. Parce que dans les milieux de vie, les centres sportifs ou Arena et compagnie, c'est beaucoup de l'alimentation transformée qu'on retrouve aussi. Donc, il faut faciliter les choix de la population quand vient le temps d'acheter de la nourriture. Et pour l'instant, ben, c'est pas très favorable. Tu sais, c'est difficile d'acheter des fruits et des légumes. C'est difficile de, tu sais, on est plus tenté d'acheter des aliments qui sont moins chers, qui remplissent plus le ventre et qui se retrouvent un petit peu partout. Donc ça, je pense que c'est quand même, c'est important de faciliter les choix et pas juste mettre la responsabilité sur les épaules de la population, mais rendre ça un petit peu plus facile à la base.
1: OK, comment tu vois que les partis abordent ça?
0: Ben, présentement,
1: est-ce qu'ils l'abordent?
0: Ouais, présentement, il n'y a rien que j'ai vu dans les plateformes qui adressent cet enjeu-là. Cela dit, c'est pas parce qu'il n'y a rien qui est fait en politique à cet égard-là. Il y a une politique en place depuis une dizaine d'années qui s'appelle la politique gouvernementale de prévention en santé, ou PGPS pour les initiés dans mon domaine. La PGPS a été élaborée en 2016 sous le Parti libéral du Québec, sous Philippe Couillard. Elle a été renouvelée successivement par les gouvernements ensuite, donc récemment encore par le gouvernement Fréchette au printemps. La PGPS, c'est une politique où le gouvernement fait le pari de mettre la responsabilité sur plusieurs ministères en même temps. Donc, de faire un travail interministériel parce que la santé, l'alimentation, comme favoriser l'activité physique, ça ne repose pas sur un seul ministère. Ça repose sur les transports, sur l'éducation, sur l'urbanisme, sur l'habitation, sur l'agriculture. Il faut arrêter de travailler en silo. Il faut faire un travail d'équipe à cet égard-là pour pas travailler dans le beurre, pour pas réinventer la roue à chaque fois non plus. Donc ça, il y a cette politique-là qui existe. Cela dit, j'ai entre autres parlé avec Benoît Arsenault, qui est un professeur-chercheur à l'Université Laval. Puis lui, entre autres, ce qu'il me disait, c'est oui, le gouvernement va mettre de l'argent pour instaurer des politiques, mais où est l'argent pour les mettre en œuvre, ces plans d'action-là? Parce que... il y a beaucoup d'argent qui est investi en santé, on sait là, c'est à peu près la moitié du budget, mais beaucoup sur la ligne de front pour réduire les temps d'attente ou pour améliorer les soins de santé, mais en prévention, il y en a pas beaucoup d'argent qui est investi là. Pourtant, Benoît Lamarche de l'Université Laval, en fait du Centre Nutrice à l'Université Laval, fait une recherche, lui il est derrière la recherche notamment Nutri-Québec qui étudie les habitudes alimentaires des Québécois. Puis c'est parce que il voit que tu sais, quand on parle de prévention, $1 investi en prévention par l'alimentation peut générer des économies de $5 à $12 en soins de santé.
1: Qu'est-ce que ça, OK. tu sais, parce que l'enjeu, Stéphanie, c'est faciliter. Le mot que tu as utilisé, c'est faciliter la saine alimentation. Fait qu'on comprend en faire la promotion.
0: Oui.
1: Mais après ça, il faut que ça se rende concrètement, là. Faut qu'on...
0: Exactement. Faut que quand je vais à l'aréna pour accompagner mes enfants qui font du hockey ou du patinage artistique, que les aliments qui se retrouvent à l'aréna, ben, ça soit pas juste des frites puis de la poutine puis des hot dogs.
1: Ça pourrait être un petit casseau de crudité.
0: Il pourrait y avoir des wraps, il pourrait
1: yogourt.
0: Y avoir du yogourt. En fait, ça veut pas dire éliminer le fast-food, mais ça veut dire en rendre plus intéressante l'offre d'aliments qui sont peut-être un peu plus nourrissants quand on y va d'une manière vraiment, tu sais, fréquente, là, des arénons sans.
1: Parce que dans les écoles, on a quand même fait ce travail-là beaucoup.
0: Oui, oui, il y a quand même une politique alimentaire.
1: Mais les enfants, c'est pas, les familles et les humains, de façon générale, sont pas juste, dans les écoles,
2: là. C'est basé sur les ventes aussi, là. Tu vas à l'aréna, là, des frites congelées puis de la sauce en poudre, ah ben oui, c'est facile à gérer. Des crudités, trois quarts, tu vas acheter des vidanges.
1: Ben, d'où l'injection.
2: Il y a une envie, tu sais, je pense qu'il faut susciter autre chose en amont, dans de l'éveil, dans d'autres goût.
0: Oui.
2: Dans d'autres, on dit des cravings en anglais, je m'excuse, je trouve pas le mot, puis on n'a pas de temps.
1: Des petites rages. Ouais,
2: des petites rages. Et puis stimuler cette affaire-là, mais c'est un vœu pieux, là. Faut falloir travailler fort.
0: Ça, oui, mais il y a aussi ce qui est proposé parmi certains experts, c'est que pour rendre, par exemple, la consommation de fruits et de légumes plus facile, mm-hmm. entre autres chez des populations où le budget est un peu plus serré, mm-hmm. quand vient le temps d'acheter des fruits et des légumes, des fois, on fait, on hésite un peu. Mm-hmm. Mais il y a des coupons nourriciers, entre autres, qui existent. C'est comme des coupons pour acheter de la nourriture soi-même dans certains marchés locaux ou marchés publics pour faire nos choix nous-mêmes puis donc avoir cette facilité là d'acheter des fruits et des légumes
1: mais qu'on
0: achète
1: au gouvernement
0: ce sont des organismes à but non lucratif qui gèrent
1: comme dans
0: cet
1: les communautés
0: là. Oui, exactement.
1: Et on peut aller chercher des coupons
0: il faut être sélectionné, c'est ça, okay. Effectivement.
1: Okay.
0: Et là c'est tu sais dans le fond c'est un peu en parallèle avec les banques alimentaires pour aller dans des banques alimentaires pour répondre à certains critères faut se qualifier okay. Mais il y a un système de coupons qui existe aussi là où les personnes sont elle-même, dans le fond, responsable d'aller acheter les aliments.
1: Donc, la demande, Stéphanie, avant qu'on passe à la troisième priorité, ce serait d'augmenter les budgets et d'investir, que les gouvernements investissent, les partis investissent financièrement sur le terrain.
0: Puis là, ça demande un grand courage politique de revirer les choses de bord parce que les résultats ont l'air moins concrets, moins rapidement, mais ça fonctionne à long terme, ça promet.
1: Troisième et dernier enjeu?
0: Selon moi, on devrait inclure davantage d'alimentation dans les programmes scolaires. Vous savez que l'économie familiale a disparu des programmes au Québec depuis le début des années 2000. Puis depuis ce temps-là, au Québec, comme partout au Canada, l'alimentation est plus là à de manière optionnelle, puis ça dépend davantage d'organismes aussi comme la table des
1: cours. On parle pas de l'offre alimentaire en cafétéria, on parle dans le cursus scolaire.
0: L'éducation qui serait, par exemple, dans
1: un cours de mathématiques ou dans un cours, on pourrait faire des recettes pour comprendre les quarts de tasse, mm-hmm. les additions. En français, on pourrait parler d'alimentation par des lectures.
2: On cherche toujours des rédacteurs, nous, ça serait à la bonne place.
0: Okay. Puis, t'sais, un peu dans le fond, comme les cours d'économie familiale qu'on a eu il y a plusieurs années, d'amener des notions de cuisine, d'alimentation saine aussi, mais je pense que il faudrait quand même moderniser le programme et inclure aussi des notions de relation avec les aliments, culture des régimes, qui est extrêmement néfaste et partout. Et une espèce de guide de survie des réseaux sociaux aussi, hein, parce que l'alimentation sur les réseaux sociaux, ça fait peur. Tout le monde parle d'alimentation, puis des fois, j'ai l'impression de regarder des vidéos où l'expertise vient de l'expérience. Tu sais, je mange 3 fois par jour, donc je suis expert. Non, ça ne marche pas comme ça. Et ça, je pense qu'il faut vraiment que les jeunes puissent apprendre à départager les sources fiables en alimentation versus ce qui est juste de l'influence ou de l'anecdote.
1: Ou de la vente de produits. Absolument.
0: Fait que ça, je pense que les jeunes gagneraient à se défendre davantage là, avec les réseaux sociaux, mais à apprendre à cuisiner parce que apprendre à cuisiner, je pense qu'on a juste des convaincus autour de la table, mais c'est un cadeau qu'on fait aux enfants pour leur vie d'être capable de se débrouiller en cuisine.
1: Donc, la littératie, puis aussi la connaissance concrète, là, par faire des choses en alimentation.
0: Oui.
1: OK. Et donc, est-ce que tu vois quelque chose dans les plateformes pour ça?
0: Actuellement, il y a le PQ qui vise, lui, à intégrer l'éducation alimentaire dans un minimum de 70% des écoles publiques québécoises. Donc, ce qu'il propose, choses, c'est d'apprendre à cuisiner et décoder les étiquettes. Donc, on voit ça. Puis, Québec solidaire souhaite réutiliser des infrastructures déjà existantes parce qu'il paraît que dans 36 % des écoles publiques, il y a déjà des cuisines qui sont fonctionnelles. Donc, Québec solidaire propose de tenir des ateliers culinaires obligatoires au moins dans ces

0: les écoles là.
1: OK.
0: Fait que ça serait déjà ça.
1: OK. On a un message de notre collègue Pascal Lévesque, avec qui on va se faire deux têtes demain matin en direct à Québec avec Mike Finnerty. Il nous écrit, les coupons nourriciers ont bien marché dans les régions où il y a eu des projets pilotes à Portneuf, dans le marché public de Deschambault. Mais ça marchait très bien. Ils ont eu beaucoup de difficultés à financer une seconde saison, même si ça marchait bien. Donc, ça rentre directement, Stéphanie, dans ce que tu as dit. Ça, c'est une volonté
2: Il faut pérenniser ce genre de programme-là. Un, pour que les organismes puissent les planifier, les organiser à long terme, puis pour que la ressource demeure disponible aussi pour les populations qui en ont besoin.
1: On a fait le tour?
2: Oui.
1: Wow! Quel excellent travail! Merci beaucoup, Stéphanie Côté, pour ça. Beaucoup de recherches, puis beaucoup de consultations aussi des collègues autour.
2: C'était très enrichissant.
1: Merci, Stéphanie. Nous amène au sujet de Dany Saint-Pierre cette semaine, c'est-à-dire cuisiner pour les enfants.
3: Tout à fait.
1: Pas pour ses 2-3 enfants à la maison.
3: Non, j'en ai 350.
1: Wow!
3: Mise en situation, j'aide avec le service alimentaire de l'école de ma fille. Ma fille Jeanne, qui est en sixième année maintenant. Il y a un service alimentaire qui est autogéré à l'école. Le chef qui était là depuis très longtemps, Chou, a pris sa retraite. Puis là, je me suis proposé d'aller donner un petit coup de main avec ma tête de veau de restaurateur, puis de roi des banquets, de traiteur haut de gamme. Donc,
1: c'est ça, on est loin là.
3: Non, ben c'est quoi, ça se recoupe, mais c'est un exercice qui est extrêmement humilisant. C'est pas la même clientèle.
1: Ça existe pas, mais je comprends ce que tu dis.
3: Oui, tout à fait. Je m'en suis servi. Je l'ai assumé. Je voulais susciter des réactions. On attend vos signaux. Donc, j'ai décidé de m'impliquer. Tu sais, il y a des actions qui ont été posées au travers du monde. On pense notamment à Jamie Oliver qui s'est mis le nez là-dedans. Puis moi, je suis toujours à la recherche de nouvelles aventures. Hein. Ça fait quand même plus de 30 ans que je suis en cuisine. J'aime
1: le
3: encore
1: Indiana
3: mon métier.
1: Indiana Jones de la restauration et de la cuisine.
3: Oui, j'essaie de me trouver des endroits où je me faufile. Puis j'étais jamais allé là. J'ai fait des mandats pour un regroupement de CPE sur la Côte-Nord il y a une couple d'années. J'ai travaillé avec Gazelle et Potiron, Stéphanie, que tu connais très bien, qui est une façon d'aborder l'alimentation en CPE, parce que dans les CPE, il y a des services alimentaires, ils doivent travailler selon certaines normes. Puis je me suis inspiré un peu de cette approche-là pour être capable de créer des nouveaux menus, puis d'implanter ça. Donc là, je suis arrivé à l'école. Il y a une belle cuisine qui est en place. Il y a le chef Alessandro, Madame Q, Monsieur Reda qui sont en place, une équipe de professionnels chevronnés. Puis là, je suis arrivé avec mon petit menu pour faire tout ça. C'est extrêmement intéressant parce que c'est des enfants qui sont de maternelle, préscolaire, 4 ans jusqu'en 6e année. Fait que déjà, il y a un enjeu de format. Tu sais, un enfant de 11 ans mange pas la même chose qu'un enfant de 4 ans. Puis leurs envies sont pas les mêmes. Donc là, moi, j'ai des espions un peu partout, dont ma fille qui s'assoit, puis quand ça marche bien, elle est contente. Quand ça marche pas, elle me dit « Cuisine plus jamais ça! » Toutes mes amies ont détesté. Là, je suis comme « Ben voyons,
1: elle est responsable, la pauvre! »
3: Oh, oui, je sais, c'est terrible. Là, c'est j'ai regretté mes choix de vie, tu comprends? Là, j'étais comme « Pauvre enfant, mais qu'est-ce que j'ai fait? » Ben, ça me met une pression. C'est un peu comme si Leslie Chesterman était dans la salle, tu sais. À mon époque, je me dis, j'ai 350 critiques qui peuvent me snapper n'importe quand. Fait que là, j'ai dit « Ma pauvre Jeanne, écoute, tu devrais aller sur Google voir ce qu'on dit de moi. » l'occasion. Avec les notes, ça va très bien. Des fois, ça va pas. On s'explique pas. On essaye de faire mieux. Donc, on part avec une idée de format. Puis après ça, il y a la notion de promesse nutritionnelle. Parce que chez nous, ça marche un peu comme une ligne de cafétéria où t'arrives, où on te donne ton assiette. Puis à l'époque, l'enfant pouvait choisir ce qu'il voulait. Fait que, tu sais, exemple, t'as des bois gros qui sont bien faits avec du riz, puis avec des brocolis, puis des carottes. Puis, tu pouvais un peu choisir ce que tu voulais. Fait qu'un enfant pouvait arriver, prendre un egg roll, prendre du riz, puis pas prendre de légumes. Puis on fait, OK, c'est correct. Fait qu'il y a un changement de paradigme à installer sur le fait que nous, on va dresser une assiette avec tout ce qu'il faut, un peu comme Gazelle, tu sais. Mm-hmm. Puis d'arriver, puis d'avoir une portion qui est raisonnable, qui est calculée, qui est de base pour que l'enfant puisse retourner puis se resservir.
1: Ah, OK.
3: Puis après ça, être capable de se dire, OK, nous, comme institution, on a promis aux parents d'avoir une alimentation qui va être équilibrée, puis le faire. Mais il y a beaucoup, beaucoup, beaucoup de résistance. Déjà, juste avec le gaspillage alimentaire, tu sais, là, on se retrouve avec une fourchette dans le chemin à se dire, OK, on va mettre des trucs dans l'assiette, on va se dire que cette assiette-là est ce qui correspond à ce que l'enfant a besoin pour que sa nutrition soit complète. Mais qu'est-ce qui va se retrouver à la poubelle? Ouais, parce qu'il y a un devoir d'éveil. Je sais pas qu'est-ce que vous pensez de ça, tu sais.
2: Mais je pense que c'est pas le constat du premier repas de ce qui se retrouve à la poubelle.
1: Compost, je présume, Alain?
3: Oui, évidemment. Okay,
2: ben, sûrement. Mais le développement du goût des enfants, c'est pas au premier rejet qu'il faut abdiquer puis arrêter d'offrir ces aliments-là aux enfants. Les enfants vont apprendre à aimer les aliments parfois sur 2, 3, 4, 10 repas.
1: Ah oui, hein?
2: Ben oui.
3: Ah oui, c'est de l'éveil.
1: Jusqu'à 10.
2: Toi, qu'on essaie le brocoli. Il n'y a pas de limite.
1: J'ai l'impression qu'il y a une affaire d'influence. Fait que, tu sais, ça peut être chouette s'il y en a qui aiment ça. Puis là, tu vois les autres amis, t'es quasiment gêné de pas manger ton bon brocoli avec un bon assaisonnement, idéalement, là. Mais c'est toujours délicieux. Mais je pense qu'il y a ça aussi, l'espèce d'effet d'entraînement, tout ça qu'il faut alimenter.
3: Mais je pense qu'il faut le voir aussi. Moi, je retire beaucoup d'expérience. Moi, j'ai 3 filles. 18, c'est fait, elle est correcte, elle peut s'alimenter. Elle est bien.
1: Elle peut cuisiner aussi, on espère.
3: Ouais, elle cuisine très bien, d'ailleurs, Margot, là. Puis après ça, j'ai Jeanne qui a 11 ans, puis j'ai Agathe qui a 3 ans, qui est en CPE.
1: Toujours que t'as un enfant 3 ans.
3: Oh, oui, tout à fait. Moi, je suis comme un.
1: Elle pourrait être amie avec la mienne.
3: Je savais pas ça. Elles vont bien manger.
1: Les bêtes.
3: Ça va bien aller. Donc, je m'inspire beaucoup de ce qui se passe en CPE parce que je regarde ce que Agathe part de la maison. Elle déjeune bien. Tu sais, elle se fait sa petite toast, puis ses petits fruits, puis toutes les quêtes auxquelles on s'attend, son petit verre de lait. Puis après ça, elle va manger, puis on reçoit des notes de « elle a pris 2 assiettes mm-hmm. ». Ça y va, puis le soir rendu, elle soupe quasiment pas.
1: Je sais. Moi non plus. C'est vraiment difficile. Je suis comme, mais voyons donc. Mais j'espère. Non, mais elle dîne super bien,
3: ben, c'est ça.
1: Fait,
3: ben,
1: tant
0: oui, mais
1: mieux.
0: Là, 6 heures plus tard.
1: Non, mais je sais, ah, mais ça
0: relâche. Il y a une collation, je présume, en après-midi après l'école.
3: L'assiette est mise devant elle. Puis on fait, allez, mange, puis elle n'a pas faim. Elle a tellement mangé le midi. Puis là, je regarde les menus, puis il y a du tofu, puis il y a des légumes, puis il y a des trucs, puis il y a des trucs qui sont là, auxquels, à la maison, elle ne toucherait pas. Fait que l'effet de groupe est hyper important. Fait que je pense que le fait d'installer ça...
0: Quand on avait nos lunchs à l'école, là, jadis, naguère, d'antan, on revenait avec du stock, là, puis c'était tout pas mal fait. Tout le temps le fruit ou, je sais pas, ou le lait ou le qu'on n'avait pas mangé, puis c'était pas mal ça dans toutes les lunchs de la... On ne met pas toutes les mêmes affaires dans nos lunchs, là. Mais là, dans ces assiettes-là, qu'est-ce qu'on fait quand le brocoli reste ou les carottes restent ou le riz reste ou je sais pas, mais
3: ben,
0: comme
3: je pense qu'il
0: dans
3: faut
0: plus
3: adapter
0: que
3: les portions.
0: Deux assiettes.
3: Tu vois, moi, au début, là, je suis arrivé avec une approche de, un peu comme une approche de banquet. Je me suis dit, OK, un enfant, dénominateur commun, 80 grammes de protéines, admettons, puis tant de dosage de légumes, si ça, une assiette type, puis on va l'envoyer. Puis là, je me rendais compte que en première année, deuxième année, ça mangeait d'une certaine façon. Puis après ça, en quatrième, puis en cinquième année, c'était pas assez, il venait se resservir. Fait que les attentes sont pas les mêmes. Fait qu'on a arrêté de faire des portions fixes. Puis on s'est dit que l'assiette médiane, ça va être l'assiette de troisième année. Fait que ça va être un certain format. Quand on voit que les troisième années passent au travers, on se dit parfait. Le quatrième, cinquième, sixième, ils vont revenir se servir. Mais l'assiette de base avoir été faite. Fait que ça enlève beaucoup de d'enjeux de portionnage. Exemple, on va faire une palette de bœuf ou un morceau d'épaule de bœuf qui va se tenir. Ben, on va se faire de longs morceaux qui vont être braisés, puis on va les défaire à la cuillère. Fait qu'au lieu d'arriver puis de faire vraiment des petites portions placées puis tout le kit un peu comme on ferait comme dans un banquet, ben on va aller en morceaux. Puis après ça, je pense qu'il y a ça change que tu vas donner ce que l'enfant a besoin. Tu peux resservir par la suite.
0: Parce que si tu as une trop grosse portion,
3: ton budget de nourriture, il se retrouve à moitié dans la poubelle. Donc, ça a été de l'adaptation. Après ça, c'est les mélanges. Moi, j'ai tendance à faire, exemple, à me dire, ben, je vais faire un riz aux légumes, puis tout va être dedans, puis il va être beau, puis ça va sentir le safran. T'sais, on a un exercice de paella la semaine passée qui a été une catastrophe. T'sais, c'était délicieux, c'était beau, c'était dans des pannes.
0: Ça n'a pas marché.
2: Mais c'était trop mélangé.
3: Ben, non seulement c'était trop mélangé, mais après ça, on sert 300 personnes en dedans d'à peu près une heure. Le riz a commencé à être un petit peu plus serré. Il se défaisait un petit peu moins. Puis après ça, ça finit par être bon, puis tout ça. Puis les gens sont bienveillants. Mais tu vois, c'est un exercice qu'on ne refera plus de cette façon-là.
1: Oui, puis c'est vrai que, tu sais, tout mélangé, on dirait que psychologiquement, pour nous, parents ou chefs, on se dit, ah, ben regarde, tout est là.
3: Mange ça, ça va être parfait.
1: Tout est dedans, tu sais. Mais non, on dirait qu'ils aiment ça séparé. Ils aiment ça que ça soit pas compliqué, mais tu sais, comme...
0: Ils veulent être capables de l'enlever.
1: Exact, c'est sûr.
3: Il y a quelque chose que j'ai sous-estimé aussi, puis c'est l'envie de décider. Je pense que pour un ancien, son assiette, c'est un des endroits qui va avoir le droit de décider. Puis de faire comme, non, moi, je veux pas ça. Non, moi, j'aime pas ça. J'ai pas envie. Fait que nous, on a une vente à faire.
0: OK, attends. Mais là, entre que l'enfant aime pas puis veut pas manger, puis entre le parent qui paye puis qui veut que son enfant mange,
3: c'est comment
0: on trouve y a-tu des plaintes des parents? Ben, les enfants disent pas toutes.
2: Moi,
0: je mange jamais le brocoli. Peut-être qu'ils font
3: le menu est sélectionné d'avance. Le menu est équilibré. Fait que tu vois, exemple, lundi prochain, ça va être poulet.

0: au beurre, riz basmati, chou-fleur avec un petit peu de curcuma dedans.
1: Okay, vous aurez compris qu'on n'est pas dans une école publique.
2: Oui, c'est ça.
1: Comme bien,
2: que...
1: ouais, comme bien
0: non, mais en même temps, il y a beaucoup d'écoles publiques qui ont des services traiteurs.
1: Je pense
0: vont
1: pas que ça sente la safran.
2: Ouais, mais il faut que j'envoie des assaisonnements. Moi, mon service public, mettons mon garçon, oui. Je mets dans sa boîte à lunch des petits assaisonnements.
1: Ah oui, OK.
2: Parce que sinon,
1: c'est une bonne idée, ça.
2: Ben, j'ai pas le choix. Parce que sinon, lui, il est tellement habitué à moi qui assaisonne énormément. Mais
0: ben, oui.
2: Ben, là, quand il arrive à l'école, il est comme, maman, ça, tu sais, il y avait pas d'assaisonnement. Fait que là,
1: mais un petit concours en condiment, plus que ketchup, moutarde, sel, poivre,
2: ouais, ça
1: serait intéressant.
0: Si on revient un peu sur l'assaisonnement, c'est intéressant parce que la première sauce de poulet au beurre qu'on a fait, elle était très aromatique. Ça sent, là, les profs descendaient.
1: Puis, ça sent bon,
0: ça sent le bon gingembre, ouais,
1: ça sent l'ail.
0: C'était bien dosé, c'était bien assaisonné, j'aurais pu servir à Leslie. Puis honnêtement, elle aurait probablement demi-souri, puis faire OK, c'est correct pour cette fois-là. Mais recommence pas, tu sais. Mais puis c'était pas piquant, mais c'était vraiment aromatique.
1: Donc ça a pas super bien marché?
0: Ça a marché à partir de, je te dirais, troisième année.
1: OK. Donc, est-ce que ça veut dire que la prochaine fois, on la fait différemment?
0: On va doser un petit peu plus doux.
1: Les enfants vont faire, je l'ai pas aimé la dernière fois. Comment tu les convaincs, là?
0: C'est la répétition.
1: Nous l'avons transformé et leur dire.
0: Ben tout à fait, mais les gens, c'est pas nécessairement qu'ils l'aimaient pas, mais ils sont moins vautrés dans la sauce. Okay. Je te dirais.
1: Qu'est-ce qui marche pas bien depuis dans tes expériences là?
0: Ben nous on a une séquence aussi où le lundi c'est une pâte, le mardi c'est du poulet, le mercredi c'est végé, le jeudi c'est poisson, puis le vendredi c'est viande. C'est viande rouge, admettons. Le mercredi, là, c'est une vente qui est difficile. Le végé, si on fait toutes sortes de passe-passe, la semaine dernière, j'ai fait un pain de viande végé. On était en cuisine, il était super bon. Il était à base de lentilles rouges, patates douces, carottes, céleri, oignons, lié comme il faut, glacé avec une petite glaise à érable,
1: mais
0: ketchup,
1: attends, lentilles,
0: pomme purée.
1: Patates douces, les enfants aiment ça.
2: On peut-tu aller manger à ce resto-là?
0: Écoute, nous autres, on était en cuisine, c'était comme, mais c'est bien bon, cette affaire-là. Je suis allée chercher ma fille à l'école le soir venu, tu sais, ben, je suis allée la chercher, j'ai changé de pièce, dans le fond. Puis après ça, elle m'a dit, tu ne fais plus jamais ça.
1: Ah!
0: Je fais, Jeanne, qu'est-ce qui s'est passé?
1: Oh,
0: personne n'a aimé ça. Ben, voyons, c'est des patates pilées, elles étaient bien assaisonnées, on a mangé le truc. Là, il y avait des pois, il y avait des lentilles, on les voyait, il y avait de la sauce, il y avait trop de sauce. Puis j'étais comme, aïe, qu'est-ce qu'on va faire, tu sais? Fait que je pense qu'à force de répétition, on va y aller.
1: Ouais.
0: Mais en même temps, il y a de la pression du personnel parce que les gens voient ça puis font les enfants mangent pas, ils s'inquiètent.
1: Mm-hmm.
0: Fait que je pense que quand on aborde, mm-hmm. que ce soit un changement de menu, comme tu vas parler, que ce soit une politique nationale, il faut donner le temps aux choses.
1: Oui, puis il faut tellement l'expliquer aux éducateurs aussi.
0: Clairement.
1: Ou aux personnes sur place. Puis ça, j'ai fait énormément de formations dans les CPE, entre autres, pour expliquer que c'est pas parce que là, un enfant mange pas quelque chose qu'il faut arrêter de lui donner ou qu'il va être malade ou qu'il faut le forcer à manger. Je pense qu'il y a beaucoup de choses à comprendre sur les comportements alimentaires des enfants.
0: On a une équipe exceptionnelle. Tu sais, des gens à la porte jusqu'aux classes, ça se fait très, très bien. Fait que tu sais, je pense que c'est à nous de bien communiquer aussi puis de faire une bonne vente. Puis de dire, hey, nous, on aime ça. C'est le fun. Comme je vois en CPE, en CPE, ça s'oppose pas. Donc, c'est un peu mon nouveau chemin. Je suis curieux de tout ça. C'est pas mon vrai travail. Hein. Moi, je m'implique, puis je fais toutes sortes d'affaires dans la vie.
1: T'as commencé quand?
0: J'ai commencé il y a deux semaines.
1: OK. Est-ce qu'il y a comme un repas, là, c'était comme, il en restait plus?
0: Ah ben oui, il y en a plusieurs. Tu sais, on a fait un parmentier de bœuf vendredi. Fait que tu sais, un étagé un peu comme un pâté chinois, pas de bédaine.
1: Mais ce vendredi-là, là, s'il y a des enfants végés, y a-tu toujours une option végé?
0: Les enfants végés, habituellement, ils contournent. C'est pas un gros pourcentage.
1: Okay.
0: On risque d'implanter un plat qui va l'être, mais c'est pas une grosse stat à date.
1: OK, d'accord. Donc ça a bien marché, le parmentier.
0: Ben, ça a bien marché. Ben, oui, tu vois, comme hier, il y avait poulet rôti.
2: Mais c'est mélangé, pourtant? Ça a bien marché quand même?
0: Ça a bien marché, tout à fait. Paradoxe.
2: C'est l'étagé qui fonctionne mieux que le
0: mélangé.
1: Mais tu penses que tu pourrais faire un parmentier lentille le mercredi végé? Ça
0: marcherait-tu?
1: Ou Jeanne, elle serait comme Marc, qui a des lentilles?
0: Bon, je pense que ça va mordre. Ça va être correct. Il y a le TPV aussi qui peut faire une très belle illusion.
1: La protéine végétale?
0: Oui, texturée. Mm-hmm. Tu vois, comme lundi, là, c'est la zingue bolognaise. Ils ont tout arraché. Ça, c'est bien fait. Poulet au beurre, on sait quoi faire pour l'adapter. Aujourd'hui, c'est poutine de légumes rôtis. Donc, j'ai appelé Saint-Guillaume. Il y a eu du fromage frais du jour qui a été livré à l'école. Puis, on fait betterave rôtie, panais rôtie, carottes rôties, pommes de terre, des petits pois, de la sauce à poutine, de la bonne vieille sauce à poutine qui est végée par ailleurs. Puis après ça, le fromage, une bonne portion. Puis ça va être ça. Puis là, on a notre assiette qui est médiane. On a mis un 70 grammes de fromage. Là, on le sait que les kids vont revenir pour avoir
2: d'autres
0: fromages.
2: J'ai envie d'un suivi.
1: Ouais, c'est ça.
2: Je t'écris à soir.
0: Oui.
2: Puis je veux savoir comment ça marche.
0: Les petits pois sont cachés.
1: Ouais.

0: tout s'intégrer là-dedans.
1: Betterave rôtie, je le trouve très audacieux. Vraiment.
0: Mais c'est le fun, on l'a mangé, nous, ça sent excessivement bon. Ah, encore une fois, tu vois les mouettes circuler autour. Demain, on va faire un gros essai. Pavé de morue, juste au four, avec des écailles de courgettes. Puis on fait une espèce de salsa à base de lentilles rouges, tomates, concombres, oignons, un peu comme une sauce vierge, qui va être juste posée, bien assaisonnée. Puis on va voir comment ça marche, on croise les doigts.
2: Un jour, ces enfants-là vont réaliser à quel point ils étaient chanceux.
0: Je fais mon chemin de croix. Mais je vous dirais que c'est toute une aventure, puis ça me rend très modeste. Merci à l'équipe qui me soutient.
1: Bravo.
0: Dans tout ça, puis leur patience, parce que c'était de bons acquis. Puis là, on change les choses.
3: C'est intéressant d'entendre les coulisses de cette expérience, là, de cette nouvelle expérience dans la vie.
0: C'est pas fini, hein?
3: De Dany Saint-Pierre. On est avec Dany Saint-Pierre, on est avec la nutritionniste Stéphanie Côté, on est avec Geneviève Evrel, c'est notre trio alimentation. Geneviève nous parle d'un restaurant, là. Vous allez manger dans un restaurant que vous connaissez bien, vous connaissez le menu par cœur, puis oups, le menu a changé. Elle nous explique comment ça se passe en coulisses, elle aussi.

0: C'est l'artiste Love, originaire de la Première Nation de Poundmaker en Saskatchewan. Love, L-O-V, un premier album est paru cet été. C'était très joli tout ça. On poursuit avec notre trio alimentation ce matin. On est avec Stéphanie Côté, nutritionniste, Dany Saint-Pierre, chef et consultant en restauration, et Geneviève Evrel, propriétaire des comptoirs et du traiteur sushi à la maison et autrice également. Et là, tu nous amènes, Geneviève, dans les coulisses d'un changement de menu.
1: Oui,
0: un restaurant décide ça.
1: Exact. Parce que, tu sais, quand on débute en restauration, si ce n'est pas, tu sais, comme moi, mettons, avant d'avoir un réseau de franchisés, qui est un petit réseau, j'appelle un micro, j'ai quand même eu des restaurants, tu sais, mettons, pignon sur rue, auxquels c'est super le fun, parce que là, tu sais, on s'entend ici, je fais des comparaisons, mais il y a pas meilleur ni moins bon et plus meilleur, là, bon, on s'entend. Donc, c'est vraiment juste une question de, tu sais, de façon de faire. Donc là, quand on a un petit resto, puis là, c'est à nous, puis on a juste un, ben là, si on veut changer un menu, on peut faire une ardoise. On peut se revirer, c'est le fun. Souvent l'équipe embarque parce qu'ils sont habitués comme ça, parce que tu sais, quand on en a juste un, puis tu sais, je dis juste entre grandes parenthèses parce que c'est énormément de travail, même si ce n'est que un. Ben tu sais, c'est le fun. On peut aller à l'épicerie, on peut aller au marché, on peut appeler son fournisseur le matin même, dire hey, j'ai une bulle au cerveau, je veux faire ça en fin de semaine. Donc là, la marchandise arrive, puis bon, tout est possible. Donc ça, c'est une espèce de liberté, Dany.
2: Ben oui, puis en plus t'es là pour le dire ce qui s'est passé. Fait que s'il y a quelqu'un qui chiale un peu, tu fais « Hey, c'est moi qui t'allais au marché. »
1: Oui, c'est ça.
2: Ça rabole caquet, ça, je te dirais.
1: Hein? Oui, c'est ma décision à
2: du
1: moi
2: client,
1: ou de la cliente.
2: Restaurant? Bon, merci.
1: C'est ça qui est le fun. Tu sais, puis des fois, on fait des essais, on fait des erreurs. Bref, dans n'importe quel, que ce soit un petit restaurant, un réseau, bref. Mais là, après ça, quand t'as plusieurs commerces, puis tu sais, encore là, je parle, tu sais, ça peut être un micro-réseau, comme ça peut être une grande chaîne, là, tu sais, on en connaît bien des bannières, là, je peux en nommer, vous en connaissez. Et là, quand c'est le temps de changer les menus, tu sais, c'est vraiment hyper laborieux. Des fois, là, ça doit être planifié plus qu'un an d'avance. Mm-hmm. Là, tu sais, c'est énorme, un an. Surtout actuellement, dans le monde où on vit, je voudrais vraiment pas reparler des cornichons, mais il y en a certains que là viennent de sortir menus cornichons. Mais je parle c'est une tendance. Là.
0: Non,
1: je parle pas juste pour ma passion. Je parle vraiment de.
0: Non, mais c'est un bon point parce que ça se peut que quand ça arrive finalement dans la chaîne,
1: il est trop tard.
0: Il est trop tard.
2: Ben oui.
1: Ou tu fais, ben voyons, on sort bien en retard.
0: Exact.
1: Ou des fois c'est un gage de, ok, là c'est rendu trop populaire. Tu sais, mettons. Je vais le dire. Les matcha. Mm-hmm. Là, quand il y a des grandes chaînes qui en font pour ne pas les nommer, c'est correct. Mm-hmm. C'est parfait. Mm-hmm. C'est une accessibilité, c'est une rapidité, c'est un goût. Mais quand c'est rendu que telle personne ou telle chaîne fait du matcha, tu dis, OK, là, c'est parce que là, c'est trop, tu sais, ou pas assez, ou t'es content. Mais tu sais, on est capable quand même de voir que...
0: Ou quand c'est la tendance, puis tu rentres dans ton truc de café préféré, puis ils n'en ont pas encore rentré.
1: Ben, c'est ça aussi, tu sais.
0: Fait que là, ça dépend. Clientèle, peut-être.
1: Oui, ou ça dépend peut-être justement du réseau. Mm-hmm. Justement, tu sais, où c'est là, auquel je trouve que c'est intéressant de savoir que, justement, quand il faut planifier tellement longtemps d'avance, puis moi, je suis une personne spontanée, puis moi, j'adore savoir des bulles au cerveau, puis j'aime ça inventer des recettes à la dernière minute, parce que je vais être sûre que j'ai le bon ingrédient ou la bonne tendance, ou pour justement être à la bonne place au bon moment, ce qu'on peut pas faire avec un réseau. Fait que, tu sais, mettons, là, je suis en train de changer les menus de tous les comptoirs sushi à la maison, il y en a 6. C'est pas tant que ça, vous me direz, mais quand même.
2: Ben.
1: Le faux stand. Ben oui.
2: 6.
1: OK, je sais, j'arrête pas de me dévaluer. Mais ça, c'est quand même beaucoup, mais tout ça
2: c'est
1: pour dire
2: stock,
1: que. Ouais, c'est du stock. Puis là, tu veux être encore à jour avec qu'est-ce que tu vas leur proposer au moment où ça va être rendu le temps de les mettre en action, tu sais, ces menus-là. Puis là, ben, il y a tout ça. OK, là, ça, c'est une chose. On fait les menus, on fait les recettes, on fait les photos, on coste. Coste, ça veut dire savoir combien ça nous coûte, combien on le vend, la matière première. Est-ce que tous les produits sont disponibles aussi? Mm-hmm. Est-ce que j'ai le même produit? Moi, je peux-tu l'envoyer à mon comptoir de cette île? Ben, parce qu'à Montréal, c'est sûr qu'il est facile à avoir.
0: Mm-hmm.
1: C'est intéressant aussi. Parce que
0: seront-ils frappés par les douanes?
1: Oui, c'est
0: en cours de route. Oui.
1: Exact. Ou, ben là, t'as comme un produit qui peut être distribué dans 5 de mes comptoirs, mais celle-là, c'est ça, Saguenay-Rimouski, trop loin. Ah, ben là, c'est tannant. Fait que là, faut tout que t'ajustes. Puis là, toi, des fois, t'as le cœur brisé parce que tu dis, cet aliment-là, ce produit-là, cette tendance-là, j'aurais vraiment aimé ça qu'on embarque dedans, mais c'est pas possible, tu sais. Puis là, après ça, il y a tout aussi l'espèce d'affichage, de standardisation, de panneaux, de menus, le site web, tu sais, c'est ça. Là, des fois, mes franchisés, moi, dans ma tête, je me dis, ça va être réglé dans 2 mois. Non, ça sera pas réglé dans 2 mois. Parce que ça peut prendre 1 an, changer un menu. Parce que là, il y a tout envoi-retour, là. J'allais dire back and forth, mais tu sais, avec les graphistes.
0: Les allers-retours.
1: C'est ça, les allers-retours de menu. Ah non, mais c'est ça, la virgule. Ah non, mais ça, c'est vrai.
0: C'est
1: ça,
0: trop orange.
1: C'est un saumon. Ouais, vas-y.
2: Mais les gens, là, s'imaginent pas que, tu sais, mettons comme opérateur, l'exemple.
1: Ben oui.
2: T'as un petit restaurant, puis tu dis, OK, j'ai une bonne idée, j'ai une assiette. Si tu communiques pas, elle sortira pas.
1: Ben
2: si
1: non.
2: Personne voit ton assiette, elle bougera pas.
0: Qu'est-ce que tu veux dire, je comprends?
2: Ben, si tu veux innover, si tu veux proposer quelque chose, si tu veux relâcher quelque chose dans la nature, un produit, si t'es pas capable de le communiquer correctement, tu vas rester pris avec.
0: À ton
2: équipe
0: ou à tes
2: clients? À tes clients. Je pense que le marketing et puis les ventes, c'est la chose la plus importante, des fois, bien avant l'opération.
0: Oh, mais attends, des fois, une ardoise avant, puis après ça, on est dans la standardisation des images. On est vraiment à deux opposés.
2: Tout à fait.
1: Oui, mais le
0: comment
1: but...
0: on arrive pour... avec 3 mots sur une ardoise à rendre ça super à l'échelle. Champion, ça va être bon. Puis là, on salive à avoir une photo qui s'est pris 1 an entre sa recette puis la photo qu'on a voir sur le site web.
2: Mais l'ardoise, s'il y a personne qui traverse la porte, elle peut faire ce qu'elle peut, là. T'sais, fait que je pense que bien au-delà de l'innovation, faut que tu gardes tes gens captivés, faut que tu les intéresses. T'sais, moi, quand je vois des grandes chaînes se commettre à mettre du matcha ou à faire des wraps de poulet frit, là, je me dis, OK, qu'est-ce qui s'est passé?
1: Exact.
2: D'où vient cette pression?
1: Puis il a fallu qu'ils soient avant-gardistes aussi, parce qu'il faut voir un peu dans l'avenir, parce que le matcha, mettons, pour ne pas le nommer encore, ben, et ça fait longtemps probablement là, qu'il est envisagé, puis peut-être qu'il est arrivé dernier dans la course au matcha ou dans la course au cornichon, mais on dirait que certaines bannières auraient sûrement envie de dire non, mais on le savait. On le sait que ça allait fonctionner, mais à cause, justement, de toute l'espèce de chaîne de gens à qui... Parce qu'un réseau de franchise, c'est une chaîne de restaurants, mais c'est une chaîne d'humains aussi,
2: ben oui,
1: qui travaillent, des opérateurs, des gestionnaires, des décidants aussi. T'sais, fait qu'il y a tout ça. T'sais, moi, j'ai la chance d'être un petit réseau. Fait que moi, s'il y a un problème avec quelque chose, on appelle, moi, ma directrice générale. Puis bon, il y a meilleur de communiquer sans éviter 42 chaînes de courriel. Mais pour des très gros réseaux comme ça, il a fallu que quelqu'un innove. Vas-y, Dani.
2: Oui, tout à fait. Mais tu te ramasses avec un franchisé qui vend 10 millions par année, admettons.
1: Mettons.
2: Dans une bannière qui a décidé d'acquérir, tu sais, puis de s'installer. Il sait ce qui marche puis ce qui marche pas dans son univers. Qu'est-ce que tu fais quand tu veux implanter des nouveaux produits? Mettons, la maison mère a dit, OK, parfait. Là, on va faire des wraps avec des lanières de tofu végé.
1: Fais-moi confiance.
2: Mettre ça sur ton menu, let's go.
1: C'est ça.
2: Penses-tu que ça y tente? Il a sa voix au chapitre, lui aussi.
1: Totalement. Oui, puis ce qui est chouette avec, mettons, un micro-réseau pour peu importe la bannière, c'est que t'as encore cette latitude-là où tu peux faire, je comprends que ton client veut ça. Tu sais, mettons, cette île versus Montréal, elle a toujours des poissons fruits de mer.
2: Ben
1: c'est
2: oui.
1: sûr qu'elle, là, son poké au homard, elle l'a presque à l'année, puis on l'envie, là. Puis moi, j'ai le goût d'y aller. C'est ma recette.
2: On prend ton avion.
1: C'est ça. Mais ça, c'est une latitude que j'ai encore la chance d'avoir, même si j'ai plus juste un restaurant, mais que je ne suis pas dans un réseau de plus d'une cinquantaine, tu sais. Puis après ça, là, on parle pas de ce qui se retrouve comme mini-franchise en épicerie. Ça,
0: ah
1: c'est
0: oui.
1: un an et demi avant, puis oh, que c'est pas toi qui décides déjà.
0: Non, c'est ça, c'est t'sais, ça. Fait... Là, t'es dans des gros joueurs de l'alimentation. Là.
3: Mais est-ce que tu t'empêches de créer des nouvelles recettes? Tu disais, c'est plus facile d'avoir accès à certains aliments à Montréal ou dans les environs versus en région, mais est-ce que tu t'empêches de créer des recettes parce que les régions pourront pas embarquer?
1: Non, je m'empêche pas, moi, personnellement, parce que j'ai la chance de pouvoir encore un peu jouer avec ça, avoir des menus exclusifs par comptoir. C'est ça qui est le fun, c'est que tu peux aller dans un puis dans l'autre. Il y a le menu régulier qui est stable et standardisé pour tout le monde, mais il y a aussi les petits... Ah, tu sais, il y a toujours peut-être des petits bleuets ou Saguenay. Ça fait cliché, mais vous comprenez. Des espèces de précieux, joyeux locaux que j'aime mettre de l'avant. Puis travailler aussi avec des entreprises locales. Il y a certains, un fumoir quelconque qui peut pas m'envoyer de produits ici, mais qui peut le faire là-bas. Ma franchisée va me dire, Geneviève, invente-moi de quoi avec ce produit-là. Je veux vraiment le mettre en valeur. Ben non, ça, c'est chouette. Mais c'est ce que, malheureusement, pas toutes les grosses chaînes peuvent faire parce que, ben, c'est un besoin puis c'est une approche différente aussi, tu sais.
0: Je pensais, parce qu'il y a 5 jours, a ouvert à Londres un restaurant de la chaîne La Cage.
1: Oui.
0: Il y en a en France. Ils veulent aller s'implanter un peu en Europe. Là, je me dis, OK, là, tu as une bannière. Là, faut que tu conçoives un menu adapté à l'endroit où tu es, mais tu fais partie d'une grande marque qui là, va se vouloir internationale. Fait que c'est intéressant, ça, parce que là, on dit que ça va être un peu plus raffiné, mais en même temps, moi, si je vais à Londres puis je débarque à la Cage, Il y a des choses que je vais vouloir retrouver dans ce restaurant-là. Sinon, je vais aller dans un gastropub
1: de là-bas,
0: oui, londonien à côté.
2: La cage aussi, la perception qu'on a de la cage, elle n'est pas la même selon la dernière fois que tu y es allé.
0: Ah, ça c'est
2: parce qu'il y a eu un avant, puis un après Louis-François Marcotte.
0: Absolument.
2: Puis après ça, il y a des pratiques. Puis ça s'apparente beaucoup plus à une brasserie européenne pour certaines affaires. Mm-hmm. Là, puis un menu où la qualité est là. C'est intéressant comme démarche.
1: Mais j'ai vu la conférence de Monsieur Jean-Bédard. C'était tellement intéressant. Puis, tu sais, je venais de passer, moi, en conférence. Puis là, je peux dire que je me suis assise, puis j'étais tellement contente de le voir puis de l'écouter, puis c'était tellement intéressant le avant, le après, puis aussi c'était tout Louis-François, Jean et toute leur équipe, il a fallu qu'ils tu sais, ils débarquaient en cuisine, ils essayaient résistance, mais il y a ça aussi que tu sais quand tu parles tantôt Pénélope de ta salade que t'aimais puis qui est plus là, mais tu sais à un moment donné, on veut innover, on veut changer. Là après ça, ben c'est ça.
2: Il y a des chiffres aussi à un moment donné que
1: ben,
2: tu regardes.
1: Oui, ben on n'a pas le choix.
2: Combien de fois tu l'as mis d'évidence, c'était la salade que 3 personnes aimaient.
1: Exact. Puis tu sais, encore là,
0: même si elle est bonne pour ta signature, ton
1: totalement.
0: Branding, parce que tu sais, comme Miss Sushi, c'est edgy, puis on veut aller là. Mm-hmm. Si ça se vend pas,
1: mais là, à un moment donné, c'est parce que tout le monde est perdant, tu sais. Mm-hmm. Là...
2: Est-ce que c'était si bon que ça, ou c'est parce que tu l'as pas bien vendu aussi?
1: C'est
2: une dynamique, ça.
1: Ah, mais oui, puis ça revient à une autre question, puis un autre sujet que j'aurais aimé faire, mais j'étais pas sûre d'avoir 14 minutes. C'est les photos. C'est les photos. L'autre jour, j'ai fait un petit sondage maison sur mon Instagram. Est-ce que quand tu vas ou choisis un restaurant, tu regardes le menu avant ou après, mais ou rendu sur place. Moi, je trouve que ça dépend de la place. Il y a des fois, on est comme, on veut se faire saliver d'avance ou je me garde le mystère puis ensemble, on regarde le menu puis c'est excitant. Ça dépend vraiment des endroits, des besoins, etc. Mais sinon, je pense que de plus en plus, les gens, ils vont sur Instagram et ils veulent voir les photos. Moi, je pense, après mes réflexions puis ce sondage-là que je voulais juste faire comme une petite question chouette, je me suis rendu compte que moi, si je vais à tel endroit, je vais aller voir sur Instagram puis là, je vais voir ce sandwich, cette assiette puis je vais la vouloir puis je peux même être déçue aussi parce que peut-être que je suis allée trop loin dans les photos puis c'est plus là parce que c'est un produit de saison. Fait que, tu sais, mais j'avoue
0: Ou parce que ça ressemble pas pantoute à sur la photo non plus, là.
1: Pas
0: chez toi. Mais
1: Oui, ça se peut.
0: Mais ça se peut très bien.
1: Mais oui, ça peut m'arriver.
0: Est-ce qu'on peut
1: s'avancer
0: de l'image, puis les papiers?
1: Un peu comme avec les enfants aussi. Tu sais, tantôt, quand tu disais de réessayer plusieurs fois avant de leur faire, tu sais, il y a ça aussi. Puis moi, il y a des fois où j'étais fâchée après moi d'être trop avant-gardiste. Ça, c'est tannant. Parce que là, mettons, en ce moment, cet été, il y a eu un trend, c'était le nachos de tartare de thon rouge.
2: Oui.
1: Des chips de wonton, bon, tu l'as vu passer, des gros cubes de poké de thon rouge, avocat, mangue, mayo, tu sais. Hey, ça prend 4 minutes, j'ai tout au restaurant, je peux faire ça sur mes menus n'importe quand. J'avais mis le nachos de thon rouge en 2019 sur mes menus.
0: Oui, c'est ça j'allais dire, c'est pas nouveau.
1: Ben
0: là.
1: Non, c'est pas nouveau, mais cet été, c'était un trend. Okay. Puis là, t'as le goût de te lever, puis faire comme... Non, mais moi, je le faisais, puis vous l'avez pas acheté. Mais là, tout d'un coup, vous les voulez.
0: C'est comme Valérie Plante qui dit que dans 10 ans, ses décisions avant-gardistes, ça va être ça dans 10 ans, mais elle était comme avant-gardiste, puis c'est vraiment intéressant de voir quand on a une vision.
1: Des fois, il est trop tôt, des fois, il est trop tard.
2: T'as des produits qui sont tellement distincts, t'as une approche qui est bien à toi, il y a un paquet de pépites dans ton menu qui sont à découvrir. As-tu encore envie ou besoin de faire de la R&D ou tu devrais solidifier ces affaires-là?
1: Totalement.
2: La recherche et développement, merci.
1: C'est une question qui se pose vraiment au quotidien parce qu'on a des affaires sur notre menu là, régulier qu'on est comme, on fait juste les pousser. On fait juste plus en parler.
2: Ben
1: ils sont bons, ils se vendent. Mais des fois, on dirait que c'est moi, ma dualité avec j'aime tellement s'inventer. Fait que là, je suis comme non,
0: okay,
1: je vais inventer.
0: Je vais juste finir avec quelque chose qu'on avait mentionné en début d'heure où je disais, par exemple, Dani, on arrive là, quand t'avais tes restaurants de pizza.
2: Oui.
0: Moi, là, je veux la pizza, mettons, à la truffe.
2: Oui.
0: Que j'ai mangé chez vous il y a 3 ans ou il y a 6 mois. Puis là, j'arrive. Elle est pas dans le menu. Dommageable?
2: Ben tout à fait.
1: Oui.
2: Je pense que tu dois garder 75% de tes affaires qui sont fixes. Puis tu te gardes un 25 pour t'amuser.
0: Mm-hmm.
2: Puis quand j'avais le restaurant Auguste à l'époque là, à Sherbrooke, là, c'était ça notre loi. Puis admettons, il y avait toujours de la truite, mais c'est la garniture qui changeait selon la saison. Fait que ça faisait une espèce de balise de fonctionnement qui était facile pour les équipes. Tout le monde était habitué de travailler avec les produits. On faisait un pavé de truite, les trims, les retailles, s'en allait dans le tartare. Mm-hmm. La mécanique était ultra rodé. Puis le 25%, c'était pour les aventuriers. Le menu du midi, c'était pour ça. Tout le monde était satisfait. C'était un classique qui s'est installé.
1: Mais c'est ça. Autant que j'ai mon menu régulier que si je fais pas ma boîte du mois
0: ou
1: le menu, bon, voilà. Là, mais là, j'ai envie de nouveauté. Moi, je viens ici toutes les semaines. Fait qu'il faut plaire à tout le monde.
0: Ça dépend aussi de l'ADN du restaurant parce que si c'est un restaurant saisonnier, tu vas t'attendre à ce que le menu change presque complètement en quatre mois.
2: Tout à fait.
0: Ou deux fois par année. Puis ça fait partie de la force. Puis tu vas là pour ça. Fait que c'est vraiment intéressant. Merci, Geneviève Évrel, de nous avoir amené dans les coulisses d'un changement de menu dans un restaurant. Geneviève Évrel, Miss Sushi, Cornichon, chez Flammarion, toujours disponible. Stéphanie Côté, le plus récent livre, Chers parents, je ne veux plus manger de viande, est aux éditions La Presse. Sur stéphaniecôté.ca, il y a plein de trucs et de recettes faciles pour une alimentation saine. Et Dany Saint-Pierre, on te suit évidemment sur Instagram pour tous tes projets. Oui. Merci beaucoup à vous trois.
2: Merci.
0: On a un beau message ici. J'ai tout le temps de le lire, je le lis. Merci beaucoup de parler de tout ça sans culpabiliser personne. Elle dit, quand je vais à l'épicerie, j'ai très rarement de taxes parce que j'achète pas d'aliments transformés, j'achète mes affaires, je prépare tout, les fruits, les légumes, tout ça. J'ai cette chance-là. Pourtant, il m'arrive de ne pas manger à ma faim. L'été est la saison la plus abordable pour bien des gens. Encore faut-il pouvoir s'y rendre, avoir accès, soutenir nos agriculteurs, favoriser le transport accessible, ça fait partie de l'équation, on peut clairement faire mieux. Je suis convaincue que la chronique, Stéphane, Fanny fait prendre conscience de bien des choses à bien des gens. Merci pour ça.
3: Espérons.
0: On va joindre Laurence Martin. Bonjour, Laurence.
4: Bonjour, Pénélope. Je suis entièrement d'accord sur la philosophie, sur les menus. Il ne faut pas que ça change trop.
0: OK, d'accord.

0: regarde aujourd'hui. Bonne émission, Laurence.
1: Merci beaucoup.
0: Martin. Alors, c'est Midi Info et c'est dans une demi-heure. On se retrouve après nos illuminés, après les infos, Alain Crevier et Joanne Livre.
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10: Bonjour, ici Nicolas Saint-Pierre à Saguenay. Il est 11h, voici les informations. Quelques heures auront suffi au président américain Donald Trump pour répondre aux contre-tarifs canadiens qui sont entrés en vigueur hier. Les nouveaux décrets de la Maison-Blanche interdiront l'importation de produits laitiers, alcoolisés et motorisés canadiens. Un producteur de fromage de Gatineau, lui, y voit une occasion de faire de meilleures affaires. Le reportage d'Antoine Fontaine.
11: C'est les compagnies américaines qui vendent aux États-Unis. C'est que ça ne nous affecte pas à nous autres. Ça.
12: À la distillerie Artist in Residence à Gatineau, le fondateur Pierre Manta n'est pas inquiet du nouveau décret du président américain qui interdit l'importation d'alcool canadien. Il s'agit d'un autre soubresaut dans ce conflit commercial où l'alcool est instrumentalisé comme outil de négociation, ce qui vient troubler les plans d'expansion aux États-Unis de Pierre Manta.
11: Mais tout ce qui se passe, là, on va laisser la poussière tomber. Là. Je vois mal qu'un petit Canadien se passe sur une distillerie aux États-Unis là, dans la prochaine année. Et les mesures de Donald Trump, là, je veux dire, c'est un yo-yo. Là. On ne sait pas dans quoi qu'on s'abat qu'à chaque les mois.
12: Il espère, comme d'autres entrepreneurs, que les tarifs et contre-tarifs encouragent l'achat local. Les produits laitiers américains sont tarifés par le Canada à 50 % depuis hier, ce qui pourrait bénéficier aux copropriétaires de la fromagerie gatinoise La Trappe à fromage, Mario Hébert.
13: Les gens vont chercher à acheter des produits locaux. Puis La Trappe à fromage, mais notre lait vient de Shawville, de La Chute. Il vient de la région immédiate.
12: Les conséquences de ces contre-tarifs se font d'ailleurs ressentir ailleurs dans la région de la capitale. Un magasin de revêtement de sol d'Ottawa entrevoit déjà une hausse de prix qu'il n'aura pas le choix de refiler à ses clients puisque ses couvre-planchers font l'objet de tarifs de la part du gouvernement canadien. Ici Antoine Fontaine, Radio-Canada. Gatineau.
10: Et en ces temps de guerre tarifaire, les premiers ministres des provinces incitent la population à acheter des produits locaux. Cette semaine, l'application Boy Beaver, qui aide les consommateurs à acheter canadien, a été la plus téléchargée au pays. Son cofondateur Arnaud Maheu explique son fonctionnement.
14: On va vous définir, dans le fond, d'où vient la maison mère du produit en question que vous avez numérisé. Donc, où vont les profits? Ensuite, on va vous dire, est-ce que ça a été produit au Canada, aux États-Unis ou ailleurs dans le monde? Et finalement, on va vous identifier d'où viennent les ingrédients que l'usine a achetés pour produire ces produits. Puis selon ces trois critères-là, nous, après ça, on va vous donner un score pour savoir si, justement, c'est un bon produit pour encourager les entreprises locales ou non. Puis c'est pas plus compliqué que ça.
10: Christine Fréchette a annoncé hier que certains appels d'offres publiques allaient être strictement réservés à des entreprises québécoises et canadiennes. Par ailleurs, la première ministre sortante maintient son choix d'avoir effacé la dette de l'entreprise américaine Bell Textron par crainte qu'elle déménage sa production d'hélicoptères de Mirabel vers les États-Unis. Voici ce que Christine Fréchette disait à ce sujet ce matin.
15: En fait, c'est un exemple de mesure où, dans le contexte actuel, là, sauver 1600 emplois, des emplois bien rémunérés dans un secteur porteur, créneau d'avenir, je pense que c'était la mesure à prendre. On est dans un contexte où il faut protéger les emplois, il faut éviter des délocalisations d'emplois structurants.
10: Il y a quelques semaines, Québec a renoncé à des redevances de près de 19 millions de dollars que devait lui verser l'entreprise. En échange, Bell Textron a garanti que les emplois resteraient au Québec jusqu'en 2037. Selon des sources de Radio-Canada, l'entreprise américaine n'avait toutefois pas l'intention de relocaliser son usine de Mirabel. Campagne électorale, les libéraux ont complété leur équipe de candidats au Saguenay-Lac-Saint-Jean. En ce 14e jour de campagne, le parti a choisi de faire confiance à Virginie Bouchard pour la circonscription de Dubuc. Elle avait aussi été candidate pour le PLQ dans Terrebonne lors de l'élection partielle en 2024, remportée par la péquiste Catherine Gentilcor. Dans Lac-Saint-Jean, Anne Paquette portera les couleurs des libéraux. Elle est conseillère en sécurité dans la région de Montréal, impliquée dans le parti au cours des dernières années. Et Jean-Marc Allard va représenter le PLQ dans Chicoutimi. Une nouvelle étude

0: étude sur le français parlé au Saguenay est en cours. L'Université de Montréal et l'UQAC sont partenaires dans cette recherche. Les responsables vont réaliser et enregistrer des entrevues avec des Saguenayens. Elles leur serviront de données pour l'étude afin de comparer l'évolution du langage à travers les années. Les entrevues seront comparées à d'autres effectuées dans les années 1970 dans la région. La professeure de linguistique à l'UQAC et directrice du Centre de valorisation du français, Sandrine Tailleur, explique quel type de personnes sont recherchées pour cette étude.
1: Il faut des personnes qui sont arrivées au Saguenay avant l'âge de 5 ans et puis qui résident là, au Saguenay de façon continue quand même pendant 10 ans. Donc, c'est vraiment, l'idée, c'est d'avoir des personnes qui sont imprégnées de la variété de langue française qu'on parle ici à Saguenay. On cherche des hommes, des femmes de toutes les tranches d'âge. Puis c'est quelque chose qui est vraiment simple parce que dans le fond, une entrevue sociolinguistique, l'idée, c'est vraiment de venir parler.
0: Et depuis le printemps, l'entreprise Laveur de vitres Saguenay utilise un drone pour laver les fenêtres et les façades de certains de ses clients. Suspendu dans les airs, l'appareil effectue le travail en émettant des jets d'eau haute pression. Le propriétaire de l'entreprise, Luc Côté, assure que la technologie s'avère très efficace.
2: Je pense que c'est l'avenir avec ça. C'est beaucoup plus sécuritaire. J'ai même un de mes employés que lui, il trouvait ça plus que passer 5 étages, il trouvait ça difficile. Physiquement, c'est pas mal moins dur pour nous autres aussi. Une semaine d'une nacelle versus une semaine à piloter, c'est beaucoup plus facile. Ça fait aucune tasse. À l'eau pure, il n'y a rien de meilleur.
0: Plusieurs personnes ont pu apercevoir l'appareil travailler, notamment sur les différents pavillons de l'UQAC au cours des dernières semaines. Les employés ont dû suivre une formation de 2 mois auprès de Transport Canada pour obtenir une certification de pilote de drone avancé pour faire fonctionner cette technologie. Forte probabilité d'averse, c'est 11 degrés.
3: Dernière portion d'émission à passer ensemble ce matin. Et tout de suite après, nous allons vers Québec, puisqu'on va vous proposer 2 émissions en direct de Québec. Je retrouve donc ma ville natale. On sera demain à la bibliothèque Gabriel Roy et on sera vendredi matin en direct de l'Université Laval. Et demain, nous aurons avec nous notamment Ariane Moffat. Nous aurons Hubert Lenoir et Noémie Desleclerc, qui sont des amoureux et des co-créateurs. Noémie nous arrive avec un premier film. C'est vraiment un objet cinématographique qui super intéressant et touchant. Hubert Lenoir a fait la musique là-dessus et la deuxième caméra. Donc, on aura cette discussion avec eux notamment. On aura aussi notre... on se fait 2 têtes avec Pascal Finnerty, avec Pascal Lévesque et Mike Finnerty. Et les chroniqueurs qui œuvrent de Québec, la sexologue Sarah Mathieu-Chartier, Alison Van Rassel et Joël Leblanc, journaliste scientifique indépendant. Donc, c'est entre autres notre menu de demain. Et là, on retrouve nos illuminés. Bonjour Alain.
4: Hey, allô, ça va bien? Je suis content de savoir que vous venez à Québec, c'est bien.
3: Oui, absolument. Joanne Liu, pédiatre urgentiste au CHU Sainte-Justine. Bonjour, Joanne.
5: Bonjour.
3: Également
4: allô, Joanne.
3: Et également professeur à l'École des populations et de la santé mondiale à l'Université McGill. Et vous allez nous faire chacune une révélation récente. C'est le concept. Joanne, tantôt, la révélation, elle va porter sur quoi?
5: Elle va reporter sur le besoin du rite.
3: Intéressant ça. Et la promesse qui se trouve derrière les rites.
5: Oui.
3: C'est ce que je comprends. OK. Alain, j'adore. Bon, premièrement, Alain, bonne fête.
4: Oh, merci, c'est gentil. C'est très gentil.
3: C'est un grand chiffre.
4: Oui, ben c'est ce que tout le monde disait, mais honnêtement, non, justement. Mais c'est, je revendique ça. Ma chronique, elle va vous dire que je revendique. Les gens disent, oh, c'est dans la tête qu'on est vieux. Arrêtez ça, ça c'est du déni. L'âge que j'ai, je le porte. Ce n'est pas du déni. C'est ce que j'ai. C'est pas un âge fictif. Et je revendique le droit de le vivre pleinement et heureusement.
3: 70.
4: Et ça a commencé le jour de mon anniversaire. J'étais dans l'Ouest, sur l'île de Vancouver, et mes petits-enfants de là-bas, qui sont âgés de 5 et 7 ans, sont arrivés avec. Ils étaient tellement contents de leur coup. Ils sont arrivés avec un bol plein de crème glacée puis ils ont planté une chandelle dedans. ils sont venus me chanter « Bonne fête, grand-papa ». Et là, ma petite fille, qui a du haut de ses 5 ans, mais pleine de sagesse, s'approche de moi et me dit, en me regardant dans les yeux, « Elle dit, là, maintenant, tu es vieux. » Puis je l'ai regardé, elle m'a dit, « Mais là, t'es vraiment vieux. » Et là, je me suis dit, mais elle a bien raison. Comment ça se fait que je suis rendu à 70? Pourquoi? D'où ça vient? Mais j'ai pas vu le temps passer. Mais non, justement, j'ai pas vu le temps.
3: Ça parle à Joanne, hein? Comment ça, Joanne? Une grosse réaction, là?
5: Ben, moi, j'ai fêté mes 60. Okay. Je trouve ça, c'est si vite.
3: Okay, d'accord.
4: Et je me suis dit, mais comment ça se fait? Et j'ai pris conscience. Oh, c'est nono, mon affaire. Mais je me suis dit, je prends conscience que dans toute ma vie, je n'ai jamais.

0: été capable de prendre le contrôle sur le temps, de quelque manière que ce soit, de telle manière que je ne peux pas vous dire, je ne suis pas capable de me projeter, dans, mettons, à 80 ans. J'en suis incapable, j'ai jamais été capable de faire ça. Et donc, conséquemment, je me suis posé une question tout aussi banale qu'on puisse l'imaginer. Est-ce que, par hasard, le temps n'existerait pas?
1: C'est intéressant comme question, mais j'ai hâte d'en entendre plus.
0: Mettons que je ne suis pas le premier à me poser cette question-là. Je ne sais pas si Einstein s'est posé cette question-là à cause de l'âge qu'il avait, mais même lui, au début du 20e siècle, à un moment donné, s'est rendu compte que l'idée d'un moment maintenant, tu sais, là, nous, on est tout le temps là, maintenant, on est dans le moment maintenant. Le maintenant universel, pour tout le monde, peu importe où vous vous trouvez, c'est une illusion. Je trouve ça très bouleversant, mais il y en a un autre, Albert Jacquard, un jour, on discutait du Big Bang, et je lui dis, mais qu'est-ce qu'il y avait avant? Et il me dit, ben justement, il n'y avait pas de « avait ». Lui-même venait de se piéger parce qu'il disait, il n'y avait pas de « avait ». Mais ce qu'il me dit, c'est qu'avant le Big Bang, le temps n'existe pas. C'est très... Moi, je suis beaucoup de misère avec ça, parce que nos vies sont... Même quand je fais du vélo, même quand je pars faire de l'exercice, je pars ma montre, je regarde combien de secondes, combien de minutes... Tout le temps est compartimenté pour se rendre utile. Mais celui que j'aime le plus dans cette question-là, c'est Saint-Augustin, et qui dit, ça a l'air d'une boutade, moi je fais du cabotinage, mais pas lui. Alors lui, il dit, mais que faisait Dieu avant la création? Alors on dit, ben, ça, n'importe qui est capable de dire ça. Oui, mais dans le fond, ce qu'il soulève, c'est, est-ce que par hasard, le temps ne serait pas faire, est-ce que le temps ne fait pas partie, justement, de la création? Donc, Dieu se situe hors du temps. Et ça devient embêtant parce qu'on dit, donc on a tendance à démontrer que le temps, il y a un moment en tout cas où il n'existait pas. Malheureusement pour moi, ce n'est pas ces temps-ci. J'ai 70 ans.
1: Mais comment ça, il n'existait pas ou on n'en était pas conscient ou on ne le calculait pas de cette façon ou il n'y avait pas d'emprise sur nous parce qu'il existait?
0: Non. Bon. Non, le truc...
1: Il y a de la matière, mais il n'y a pas de temps.
0: Il n'y a pas de temps. Alors, avant le Big Bang, semble-t-il, il n'y avait pas de temps. Le temps universel, maintenant, pour tout le monde, ça aussi, c'est une illusion. Puis, le temps, selon Saint-Augustin, qui nous dit, avant la création, ben, il n'y avait pas de temps et Dieu est donc situé hors temps. C'est très bouleversant. J'ai beaucoup de misère avec ce genre de notion-là.
1: Mais donc, est-ce que Dieu et Alain Crevier sont hors temps?
0: Ben, moi, je suis pas hors temps, c'est ça mon problème. C'est tout mon problème, là.
1: Mais
0: je suis en train de vous dire que j'ai 70 ans et je vais les assumer avec bonheur. Mais, alors, ça me ramène à un moment dans ma vie, j'en ai déjà glissé un mot, un moment dans ma vie où j'ai eu le sentiment que j'avais la preuve que le temps était quelque chose de très aléatoire, relatif et peut-être même inexistant. Je vous ai envoyé deux photos hier. Des photos de mes petits-enfants qui, à l'époque, avaient 2 et 4 ans. Et on est ensemble dans une forêt ancienne. Et là, je marche avec eux, ils ont beaucoup de plaisir. Dans une des deux photos, on voit mon petit-fils qui tient une feuille dans la main. La feuille doit faire la moitié de son corps. Et là, j'ai un moment de grâce où je me dis, mais alors, les arbres qui sont là, parce que maintenant, on les voit même entrer dans un arbre, mais les arbres qui sont là ont 300 à 400 fois l'âge de mes petits-enfants. C'est très dérangeant. Et en plus, je prends conscience que je ne vois jamais la cime de ces arbres. Est-ce donc à dire que si je ne vois pas la cime de l'arbre, l'arbre ne peut pas être plus haut que ce que je suis capable de voir? La réponse est évidemment non.
1: Non.
0: Alors, le temps, finalement. Et je me suis posé cette question aussi comme ceci. Je conclue mon anecdote. Et je me suis dit, mais alors, qu'est-ce qui unit ces arbres si anciens, mes petits-enfants qui ont 2 ou 3 ans, et moi qui en ai maintenant 70? Qu'est-ce qui nous dit? C'est pas le temps. Parce que on ne vit pas la même période, ce ne sont pas les années, définitivement pas. Mais alors, la seule chose qui nous reste, c'est ce moment qu'on appelle la vie. Ce qui nous unit, c'est la vie, ce n'est pas le temps. Et je revendique ça. Alors, je vous ramène à ma petite fille, au tout début, qui me dit, maintenant, grand-papa...
1: Maintenant, t'es vieux. Hier, t'étais pas vieux, mais là, t'es vraiment vieux.
0: C'est ça. Alors, je me disais, OK, ben alors... Je vais dire que s'il y a des gens qui s'imaginent que c'est dans la tête qu'on est vieux, moi, je dis ça, c'est du déni. Et je vais vous dire un truc qui est réjouissant, en tout cas, moi, que je trouve très réjouissant. Semble-t-il, j'en parle dans mon prochain livre, je fais une plug, là, un prochain livre qui sort dans moins d'un mois, et dans lequel je consacre un chapitre à ça, où je dis toutes les études, semble-t-il. J'ai consulté neuropsy, psy, tout ce que vous voulez, des spécialistes du vieillissement, des gens qui me disent... Toutes les études au Canada vont dans le même sens. Les gens, si vous prenez toutes les tranches d'âge au Canada... Et que vous vous demandez qui sont les plus heureux, ben, les plus satisfaits et les plus heureux, ça se trouve être dans ma gang, ceux qui ont 65, 70, 75. Plus tard arrivera le grand âge et des problèmes de tuyauterie, mais on dit que généralement les plus heureux et les plus satisfaits, c'est les personnes âgées. Alors, je vous interdis de m'enlever mon âge et de me faire dire que l'âge, c'est une affaire dans la tête. Non, c'est une période de ma vie et je revendique le droit de la vivre. Pleinement. Et avec bonheur.
1: J'aimerais quand même entendre la dernière phrase de vos notes parce que je la trouve magnifique par rapport à la non-existence du temps.
0: Mais elle est vraie. Alors, moi, quand je regarde dans les yeux de mes petits-enfants, j'en ai quatre. À Limoilou, j'en ai deux dans l'Ouest canadien. Quand je regarde dans les yeux de celle qui vient de me dire que maintenant je suis vieux, ce que je vois dans ses yeux, c'est le début de mon éternité. Ma vie n'a de sens que parce qu'elle continue à travers eux. Alors, je suis très, très réjoui. Ça me donne une sérénité incroyable. Je vois dans les yeux de mes petits-enfants le début de mon éternité.
1: C'est beau, ça. Alors, Joanne.
2: Magnifique.
1: Réaction à tout ce que vous avez entendu?
2: Le dernier énoncé était magnifique, donc c'est extrêmement touchant. Puis je pense que, on ne réalise pas jusqu'à quel point la prochaine génération, c'est ce qui nous permet de nous projeter dans le futur. Moi, je le dis toujours à les gens mentorés par rapport à ça. Je veux dire, c'est important d'investir dans le futur. Puis c'est important aussi de savoir si nous, on veut avoir un futur en lien précis avec nous. Quand je parle aux jeunes filles, pour savoir, veux-tu avoir des enfants ou pas des enfants?
1: Exact, on en avait déjà parlé de ça, c'est super intéressant.
2: Donc, moi, c'est quelque chose qui me touche, qui me parle. Mais par rapport au temps, ce que ça me fait comme réflexion, c'est que je trouve que le temps, il est élastique. De façon générale. Puis, dans le sens que, par exemple, moi qui ai travaillé une grande partie de ma vie dans une urgence, c'est quand les parents arrivent et leur enfant a fait une convulsion, ça dit combien de temps? Ça paraît une éternité. Il y a des temps élastiques comme ça. Puis il y a des temps qui paraissent une éternité, puis il y a des temps qui paraissent trop courts. Comme arriver à ses 70 ans, puis on dit « aïe aïe ». Ça vient
0: comment
2: d'arriver.
0: Comment ça se fait? Ça se peut pas. Mais
1: si
0: oui.
1: Je prends ce qui se passe présentement avec l'Ebola. Ça, Joanne Liu, ça doit vous paraître une éternité de ne pas être capable de contenir quelque chose et dans le temps qui passe, l'aggravation d'une situation.
2: C'est un excellent point. Ce qui me tue, en fait, par rapport à ça, c'est que on fait des... On voit quelque chose, on voit un désastre arriver, on sait qu'on a peu de temps pour justement minimiser l'impact de ça, et pourtant, on n'utilise pas ce temps-là. On pense qu'on a tout le temps devant nous. Et ça, c'est toujours pareil que la prévention. Les gens ne sont pas capables de prévenir.
1: Exact, parce qu'il n'y a pas d'urgence de faire quelque chose.
2: Exactement. L'urgence est seulement ressentie quand ça se passe vraiment, et là, les actions arrivent. C'est dommage.
1: C'est pour ça que c'est tant difficile de faire la prévention.
0: Ou le hasard aussi, Joanne. Tu sais, je me disais, par exemple, Fleming invente la pénicilline. Aujourd'hui, l'espérance de vie est autour, je dis n'importe quoi, de 82. Au Canada. Alors, Fleming découvre par hasard, c'est du hasard, mais il était équipé pour comprendre le hasard, découvre la pénicilline. Alors, sur mes 82 ans d'espérance de vie, combien je lui dois d'années? Énorme. Alors, moi, si je vois la même chose que lui, si je vois de la moisissure sur un comptoir, je passe la débarbouillette, ma chum surtout, on ramasse ça, puis on a zéro impact sur l'humanité. Alors, je dis, dans le temps, c'est ça qui est troublant, c'est que dans le temps, peut-être qu'il y a des choses qui se produisent maintenant et qui viendront nous faire prendre conscience qu'on a changé quelque chose. Fleming, je ne suis pas sûr qu'au moment où il inventait la pénicilline, avait compris toute l'importance que ça avait.
1: Non,
0: peut-être que pas. Dans l'Ebola, moi, je pense que chaque fois que j'entends Joanne Liu parler de ça, je me dis, il y a des lumières qui s'allument. Et je ne sais pas ce que ça donnera demain, je ne sais pas ce que ça donne aujourd'hui, mais c'était ça le principe. C'est des gens comme Joanne, ça allume des lumières.
1: Est-ce qu'on a l'espoir aujourd'hui que ça soit contenu?
2: Ça va un peu mieux. Mais on est quand même loin du compte. Ça demeure qu'on est rendu à plus de 6340 cas. On a une létalité, le nombre de personnes, pourcentage qui décèdent, qui est à 48%, je ne dis pas de bêtises. Donc, c'est beaucoup plus élevé qu'on pensait que c'était pour être. On n'a pas encore le dessus sur l'épidémie encore. On court toujours derrière. Il y a beaucoup d'insécurité. Il y a encore des centres qui sont attaqués régulièrement, des soignants aussi. c'est difficile.
1: Et d'ailleurs, Joanne, j'en profite pour dire que la version anglaise et la version anglaise est mise à jour de ce livre, L'Ebola, les bombes et les migrants, qui sera Ebola, Bombs and Migrants, va paraître le 13 octobre aux éditions House of Anansi. Donc, il y aura cette version anglaise. J'en profite pour ceux qui veulent vraiment se plonger là-dedans, mais dans aussi d'autres expériences vécues par vous.

0: OK, merci beaucoup pour ça, Alain et Joanne, pour cette première illumination. La révélation, Joanne.
1: La révélation, c'est que en fait, sur le coup, j'ai dit, je pense que je suis foudroyée par l'amour. Puis finalement, je me suis rendu compte, en fait, ce qui me frappait le plus, c'était tous les rites qu'on inventait autour de l'amour quand on l'officialisait. Puis ça m'a comme frappé dans le dash.
0: Pourquoi?
1: Ben parce que je trouve ça intéressant de se dire que les gens ont encore envie de fabriquer un rituel autour de leur engagement à travers des mots, des témoins, de la musique. Puis j'ai vécu 4 fois dans le dernier mois.
0: 4 mariages? 4 unions?
1: Quatre unions.
0: OK.
1: Et donc, c'est quelque chose qui est tellement en contraste avec ce que je vis, moi, qui est une personne qui est dans l'international, qui les conflits, les urgences. Puis là, je vois 4 événements qu'on dit que c'est heureux.
0: qu'on dit que c'est heureux. J'aime votre façon de l'aborder.
1: Ben oui, c'est ça. Donc, mais tu sais, puis on a passé un été qui était quand même hyper tendu. Ouais. On n'a pas réussi à faire un deal entre les États-Unis et l'Iran. À Gaza, le couvre-feu n'est pas respecté. À la mer Noire, on ne s'entend pas comment faire l'exportation des grains entre la Russie et l'Ukraine. C'est compliqué.
0: Les feux de forêt,
1: les vagues de chaleur.
0: La canicule, ouais, exact.
1: Ça n'arrête pas, là. Donc, je trouve ça intéressant parce que là, je me dis, waouh, j'ai des personnes, comme faire contrepoids à ça, invitation, 4 mariages.
0: Ben, 4 célébrations. Oui, 4 fois.
1: 4 fois. Moi, j'ai dit, oui, je vais y aller.
0: Je coche oui.
1: Je dis oui. J'ai pensé à 4 mariages et un enterrement, oui. Mais j'ai des enterrements, on les a déjà faits.
0: Bon,
1: on
0: okay.
1: va en profiter,
0: on
1: 4 mariages.
0: On se concentre sur les événements qu'on dit heureux.
1: Exactement.
0: Les mariages.
1: Donc, 2 mariages chez des trentenaires, 2 mariages chez des sexagénaires. Puis, ce qui m'étonne, parce que moi, je suis une personne relativement privée, je me dis, ah ouais, mais ça suffit pas de juste aimer dans son coin. Ben non.
0: Est-ce que je comprends, Joanne, puis je vais pas rentrer dans votre personnel, mais que vous avez jamais eu des rites autour de l'amour dans votre vie, de cette façon-là?
1: Ben, j'ai déjà eu un rite, là, mais je vais vous expliquer pourquoi plus tard. Mais non, mais tu sais, ce rite-là de l'engagement devant sa communauté, puis tout le soin qu'on y met, le soin, tu sais, il n'y a rien qui est laissé au hasard. Les mots, les témoins, les invités, la musique,
0: le menu,
1: la nourriture.
0: Les centres de table. Oui.
1: Et en fait, ce que je me dis, waouh, on crée un souvenir collectif. On crée quelque chose de mémorable. C'est un engagement qu'on ritualise. Puis, il faut comprendre, moi, je viens là de la gang là, qui était Union libre, on s'accotait. Si on se mariait dans mes années à moi, on s'est mariés pour des raisons
0: familiales.
1: Pour un statut fiscal.
0: Ouais. Oui,
1: ben
0: les frais bourses.
1: Les frais et bourses. Ben oui, voyons donc.
0: Ouais.
1: On a tous fait ça.
2: Et non, puis, pas moi. Moi, je n'ai pas fait ça.
1: Ah, mais toi, tu es tout au-dessus de ça, Alain.
0: Mais on n'est pas tout à fait de la même génération.
1: Ouais.
0: Il y a ça aussi, parce que peut-être ça que c'était quelque chose de plus générationnel. Mais à un moment donné, le mariage, on ne voulait pas reproduire ce que nos parents n'avaient pas réussi à faire.
1: Exactement.
0: Entre autres.
1: Mais tout ça pour dire que ce qui est intéressant à savoir, c'est que on se marie moins au Québec, on est les champions de l'Union libre. 25 % des hommes, 29 % des femmes se marieront avant l'âge de 50 ans. On regarde, mais les gens choisissent de se marier quand même encore. On réinvente un rite. 35 % des mariages sont célébrés par des ministres du culte.
0: Ah, OK, quand même. Au Québec?
1: Au Québec.
0: Okay.
1: Donc le reste, 65 %, ben, on crée le rite. On fabrique quelque chose. On cristallise des symboles choisis. Et ça, je trouve ça intéressant. Donc, le premier mariage, c'est un couple trentenaire, 2 confessions, musulmane et juive. Aucune référence religieuse, lisse. Mais ils ont toutes raconté leur vie, comment ils sont tombés amoureuses. Deuxième mariage, on a décidé de dire non, c'est un mélange de 3 cultures, espagnole, guyanaise, chinoise. Puis on a fait un rite mix. Donc on a fait la cérémonie du thé chinois, la gastronomie espagnole, le gâteau, tout le kit. Pour en rajouter une couche, on a fait ça la journée de l'éclipse solaire parce que les deux travaillent à l'agence spatiale.
0: Oh my God,
1: OK. On en met des symboles, là.
0: OK.
1: Puis là, le troisième, c'est un sexagénaire. Que lui, c'est son troisième mariage. On te dit, on espère que c'est bon. Et puis, il est suisse, on mange la raclette, c'est le fun, il nous raconte son histoire d'amour. Puis le quatrième, c'est des amis, c'est un couple gay qui, à tous les 10 ans, invite les personnes près d'eux, puis ils font une villa. On est tous invités, puis on célèbre leur amour. Puis c'est comme ça. Ils se sont pactés en 99, mais à tous les 10 ans, on se rencontre tout le monde.
0: Là, c'était le 30 ans.
1: Puis c'est le 30 ans.
0: De là, OK.
1: De leur vie amoureuse. Mais tout ça pour dire que moi, ça m'a, ça m'a dit, wow, je comprends pas pourquoi nous avons besoin, pourquoi qu'on a besoin de créer des rites. Puis là, je me dis, bien, premièrement, on fait des mariages pour se rassembler, d'une part. Mais ce qui est intéressant, il y a des chercheurs, puis tout le monde a regardé beaucoup plus au niveau des pertes, donc des rites autour des funérailles. Mais l'expérience, c'est que quand les gens font un rite, après une perte, ça permet de...
0: Après une perte, là, on parle de deuil. Là,
1: de deuil, okay. Exactement. Mm-hmm. On ressent moins de chagrin. Puis à quelque part, on reprendrait un certain contrôle sur la situation. Fait que là, moi, j'essaie. Puis, il n'y a pas de temps sur les mariages, mais je me suis dit, je me suis mis à faire de l'extrapolation un peu. Mais à quelque part, puis je pense que ça fait un pont avec ce qu'Alain a dit, c'est qu'on fait un mariage, on crée un geste, on choisit des mots, des témoins, ça nous apaise. Mais en gros, qu'est-ce qu'on fait avec ce rite-là? C'est on plante un piquet dans le temps. On se dit, ce moment-là, on ne l'oubliera pas. On marque le coup.
2: Comme une inouction.
1: Date. Exactement. Mm-hmm. Des gens, une promesse.
0: Mm-hmm. Une promesse.
1: C'est une promesse. Et par les temps qui courent, à l'époque où toutes les promesses sont brisées, que les accords internationaux ne marchent plus, mais non, que les alliances changent, moi, je trouve ça quasiment courageux de se promettre une vie à deux. J'appelle ça un peu mon acte de résistance joyeux. Et à quelque part, au-delà de ça, je dirais aussi que se marier... Aujourd'hui, c'est aussi très humain, réinventer un rite. Moi, en tout cas, ça me touche. Et ça me touche parce que je trouve que qu'est-ce qu'on essaie de faire, c'est accrocher un moment hors du temps. On ne peut pas arrêter le temps. Alain l'a bien dit, à quelque part, même s'il n'existe pas, on ne peut pas empêcher le monde de se défaire. Mais en créant ces moments-là, on se dit qu'on ne fera pas disparaître ces promesses-là. On laisse une trace. C'est ça, mon imagination.
0: Alain!
2: C'est super beau.
0: Réaction?
2: Ben, moi, quand Joanne a dit qu'elle parlait de rites, j'ai pensé à plein de choses, tu sais. Comme par exemple, maintenant qu'on est sorti de l'Église, qui organisait tous ces rites-là et qui marquait le temps de façon... Et aussi les événements, pas seulement le temps. Maintenant qu'on a plus ça, ben, on a le devoir de réinventer. L'exemple que j'aime bien, la question des mariages, c'est intéressant parce qu'il y a encore beaucoup de gens qui le font de façon très officielle dans des églises.
0: Ouais, 35%,
2: alors qu'ils sont pas croyants, puis ils retournent jamais.
0: Exact.
2: Ben, même chose avec les baptêmes. Alors, les baptêmes, quand on a, tout à coup, on a cette chose absolument incroyable qui se produit, on voudrait bien, et l'exemple que je donne souvent dans mes conférences, c'est pas vrai, hein? On a la naissance d'un enfant, on est complètement émerveillé, et là, vous voulez dire qu'on va ouvrir une bonne bouteille de vin blanc pour dire on va célébrer ça? C'est pas vrai, là, hein? On va faire plus que ça. Mais quoi? Qu'est-ce qu'on va faire de plus? Non, c'est la même chose. Dans le cas des décès, je sais pas si tu as raconté ça, mais je me trouve, j'ai une bonne amie qui s'adonne à connaître toute la ville de Québec qui décède, et on se retrouve très nombreux au salon funéraire où il y a ses cendres et sa fille qui pleurent. Et à un moment donné, il y a un de ses amis à elle, qui est un ami à moi aussi, qui vient me voir puis qui me dit « Alain, il va falloir faire quelque chose parce que les prochaines fois qu'on se verra, ce sera pas lorsqu'un de nous sera décédé. » Alors, la question, elle est gravissime. On s'est regardé puis on s'est dit, c'est vrai, c'est qui le prochain?
0: C'est
2: pas parce que j'ai 70, ouais. 75 ou 80. Mmh. Oui, alors la question du rite, il faudrait peut-être trouver une façon de marquer ces temps-là. Je pense que les humains ont besoin de rites et c'est peut-être ce qui nous manque le plus depuis notre décrochage religieux.
0: J'aime ça, cette idée de ce couple qui, depuis 30 ans, à tous les 10 ans, célèbre. Tu sais, quelque chose là-dedans de « on n'attendra pas le prochain grand événement ». Ben, 10 ans, c'est quand même un grand événement, là. Mais je trouve ça intéressant parce que c'est vrai que dans les funérailles, puis en vieillissant, on se dit, bon, on se verra dans les prochaines funérailles. Tu sais, c'est comme devenu une espèce de phrase banale, mais qui est tellement...
1: Mais qui est normalisée. Puis moi, c'est une des raisons pour que j'ai été à 4 mariages au mois d'août. Puis je me suis dit, on a fait tellement de funérailles que là...
0: Ah, on célèbre ça, la vie.
1: On célèbre la vie.
0: Puis on célèbre aussi cette espèce d'aveuglement, puis de... Parce que la promesse du mariage, on le sait...
1: 50%.
0: C'est ça.
2: Ah, ben, ça a dévelé. Il ne faut pas se marier. Il faut faire comme Brassens. J'ai l'honneur de ne pas te demander en mariage.
0: Mais puis, on se marie, mais on fait semblant qu'on que c'est pour la vie. Puis on embarque tout dans ce mensonge, de ce beau mensonge-là ensemble. Puis maintenant, il y a des rites de divorce. Hein, on célèbre même les divorces. Promesse d'une vie meilleure en solo. Il y a des beaux rites.
2: Qu'est-ce que ça,
0: toi? Ouais, moi, je n'ai pas mis le croix sur le mariage.
2: Non?
0: Non. Ben, je suis encore vraiment loin du compte, là, mais j'irai pas ça.
2: Ça fait 44 ans que je suis avec ma blonde. Puis non, on parle pas de mariage, on est plutôt Brassens. Là,
0: Alain Crevier, Joanne Liu, merci beaucoup
2: bon
0: à vous deux. Bye
2: merci.
0: Bye.
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0: Bonjour, bon mercredi 9 septembre et non pas 8 septembre, comme vient de me rappeler mon réalisateur. Je suis très contente de vous retrouver avant le retour d'Alec demain. Alec qui co-anime l'émission 5 chefs, une élection qui sera diffusée ce soir à 20h sur nos réseaux. On va d'ailleurs lui parler un peu plus tard à Midi Info. Parfois, je ne sais pas vous, mais moi j'aime bien coller une chanson à l'actualité. Et celle qui me trottait en tête ce matin, c'était un des grands succès de Plastique Bertrand. Stop ou encore, est-ce que j'arrête ou je continue? Je trouve que ça décrit très bien le tiraillement canadien après la riposte de Donald Trump d'hier soir parce que, bon, si on récapitule, il y a eu des tarifs de 50 % qui ont été imposés par le président américain sur des nouveaux produits comme les meubles, des plastiques le 22 août. Le Canada a répliqué en début de semaine avec des contre-tarifs. Et là, les États-Unis ont annoncé leur riposte. Bon, pour l'instant, il n'y a rien contre Bombardier, mais le président a carrément interdit certains produits canadiens comme l'alcool d'être importés aux États-Unis. Alors, est-ce que le Canada renchérit? Est-ce qu'on répond à la riposte? Est-ce qu'on arrête ou on continue, pour reprendre les mots de Plastique Bertrand? On sent que du côté d'Ottawa, on n'a pas trop envie d'en rajouter pour l'instant parce qu'on craint d'être pris dans une spirale sans fin. Fanny Olivier, d'ailleurs, sera avec nous dans un instant pour faire le point, pour nous expliquer là, les derniers développements du côté d'Ottawa. Mais aussi pour bien comprendre les impacts de cette surenchère commerciale, on a invité à l'émission Geneviève Dufour, qui est une professeure à l'Université d'Ottawa, qui est toujours très claire dans ses explications, parce que je vous avoue que parfois, on en perd notre latin. On veut examiner avec elle quels vont être les impacts concrets de cette riposte et surtout, jusqu'à quel point est-ce que notre économie va en prendre un coup? Oui, jusqu'à quel point notre économie a les reins assez solides là, pour passer à travers cette crise? Donc ça, ce sera vers 12h10. On veut aussi vous entendre là-dessus. Est-ce que le Canada devrait continuer à riposter ou en arrêter là? 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Également à l'émission, on va faire le point sur la campagne électorale au Québec. Le Parti conservateur qui a présenté son cadre financier ce matin, un document qui est plus volumineux que celui de la CAQ. Et on va aussi vous emmener en Chine, parce qu'il y a 50 ans, jour pour jour, mourait celui qu'on surnommait le grand timonier, Mao Zedong, celui qui a fondé la République populaire de Chine en 1949. C'est toujours le régime en place à l'heure actuelle. Hein. Il y a eu, bien sûr, une ouverture au capitalisme après sa mort, au commerce avec l'étranger, mais la Chine est encore gouvernée par le même parti unique, le Parti communiste. Et si vous vous êtes rendu devant la place Tiananmen à Pékin, vous avez remarqué que le portrait de Mao Zedong trône toujours à l'entrée de la cité interdite. Que reste-t-il de son héritage 50 ans plus tard? Serge Sampigny, qui a réalisé un documentaire sur Mao, sera avec nous vers 12h35. Et pour tout de suite, on va commencer notre tournée des collines à Ottawa avec Fanny Olivier. Bonjour Fanny.
1: Bonjour Laurence.
0: Le gouvernement de Mark Carney a réagi à l'imposition des nouvelles barrières tarifaires imposées par l'administration Trump. Mais il est peu loquace, là. On n'a pas beaucoup de commentaires, là.
1: Non, très peu loquace. Pas de point de presse de Mark Carney ou de Dominique Leblanc. Bon, il va y avoir des ministres visibles plus tard aujourd'hui. Je pense notamment au ministre des Finances, François-Philippe Champagne, qui participe à un événement de la Chambre de commerce d'Edmonton tout à l'heure. Donc, certainement que les journalistes sur place vont l'interroger sur l'impact des nouvelles mesures tarifaires. Tarifaires sur l'économie ou encore la nécessité de bonifier les programmes d'aide qui sont déjà en place. Mais en termes de réaction officielle, là, Laurence, 12 heures après la publication des documents de Donald Trump, on a une seule réaction officielle à se mettre sous la dent. C'est une publication sur les réseaux sociaux du ministre responsable du commerce entre le Canada et les États-Unis, Dominique Leblanc. Il écrit que le gouvernement du Canada évalue actuellement les dernières mesures tarifaires prises par les États-Unis. Que la priorité absolue, ça reste de protéger les Canadiens face à ces mesures qualifiées d'injustifiées. Et il ajoute à être toujours en contact avec le représentant américain au commerce, Jamieson Greer, vouloir travailler de manière constructive quand les États-Unis seront prêts à dialoguer. Il n'y a pas vraiment de surprise du côté d'Ottawa quant à ce qui a été annoncé hier. Hein. Ottawa s'attendait à une réplique américaine. Les mesures annoncées hier soir ne sont pas pires que celles qu'on avait anticipées. Je dirais même qu'il y a un certain soulagement de voir que c'est une réponse assez mesurée, là, autant que faire se peut. Là. Et par ailleurs, les dates d'entrée en vigueur ne sont pas tout de suite. Hein. C'est la semaine prochaine, puis le 29 septembre. Donc, ça donne du temps un petit peu pour mijoter tout ça. Mais c'est vrai, vous posiez la question tout à l'heure avec la chanson de Plastic Bertrand, Stop ou encore. On a l'impression que ça serait peut-être plus Stop, finalement.
0: Oui, oui.
1: Dominique Leblanc, dans son message, ne parle pas de riposte supplémentaire. Le gouvernement, on nous dit, va prendre du temps avant de déterminer si, effectivement, il y a lieu de répliquer ou pas aux nouvelles mesures annoncées hier soir. On ne veut rien précipiter et on veut aussi en discuter à la rencontre du cabinet qui commence demain à Banff, en Alberta, qui s'étire sur 2 jours. Donc, on va mijoter tout ça parce que l'enjeu est élevé. Il y a un risque d'escalade tarifaire si on réplique. Donc, est-ce que ça pourrait être judicieux de se dire, ben, OK, Donald Trump là, a donné sa dernière réplique. Mm-hmm. Il a le dernier mot en ce moment. N'en rajoutons plus et laissons la poussière retomber. Donc, c'est le genre de réflexion là, que se font en ce moment les ministres du gouvernement Carney.
0: Oui, puis même dans le ton de la déclaration de M. Leblanc, on sentait qu'on ne voulait vraiment pas jeter de l'huile sur le feu. Bon, on en parle à Québec, mais à Ottawa, c'est pas simple quand on n'est pas le parti au pouvoir, quand on n'est pas le parti de gouvernement, de tirer son épingle du jeu dans ce contexte de conflit tarifaire.
1: Oui, c'est dur parce que les gens se rallient en ce moment derrière Mark Carney. Donc, si les oppositions attaquent le premier ministre de front, ben, ils risquent, un, de se mettre à dos les gens qui appuient le premier ministre, ce qui va rendre encore plus compliqué de les courtiser là, par la suite pour leur vote, éventuellement aux prochaines élections. Et deux, ils peuvent aussi se faire taxer de ne pas être assez patriotiques. En même temps, c'est le travail des oppositions de demander des comptes au gouvernement. Donc, voyez, les chefs doivent choisir minutieusement leur angle d'attaque. Le chef conservateur Pierre Poilievre, bon, lui demande plus de transparence, sauf qu'il a une difficulté supplémentaire du fait qu'il y a plusieurs personnes dans la grande famille conservatrice qui collaborent en ce moment avec Mark Carney dans le dossier tarifaire. Jean Charest, par exemple, Erin O'Toole, etc. Autre difficulté pour lui, c'est que certains de ses propres députés ne

0: se colle pas à sa ligne de parti. Là, on pense au député ontarien Jamil Givani qui sous-entend que le conflit tarifaire, ben c'est les Canadiens qui sont fautifs là-dedans. Pour ce qui est du chef du NPD, Avi Lewis, lui dit ben les problèmes de coût de la vie existaient avant. C'est à ça qu'il faut penser, à monsieur, madame, tout le monde, pas juste aux grandes compagnies. Et enfin, le chef du Bloc québécois, Yves François Blanchet, lui, ne veut pas trop commenter parce qu'il ne veut pas voler la lumière à Paul Saint-Pierre Plamondon en pleine campagne provinciale. Donc, pour l'instant, peu de voix qui se permettent de critiquer ouvertement Mark Carney sur la place publique.
1: Mais vous avez raison de dire qu'il y a des questions quand même encore à poser au gouvernement, ne serait-ce que jusqu'à quel point est-ce que le dossier du français, par exemple, a eu un impact sur la rupture des négociations. On a un peu de réponse, mais il y a encore des zones d'ombre là-dedans. Fanny Olivier à Ottawa, merci beaucoup.
0: Au revoir.
1: Et je me tourne maintenant vers ma collègue Marie-Hélène Tremblay, qui est en studio avec moi. Bonjour Marie-Hélène.
2: Bonjour Laurence.
1: On va continuer sur le dossier tarifaire, parce que bon, cette nouvelle salve de tarifs annoncée hier par le président américain, ça fait réagir les chefs de parti au Québec.
2: Oui, parce que ces nouveaux tarifs-là, pour la petite histoire, Fanny le disait, qui entreraient en vigueur donc le 29 septembre prochain, alors que le Québec serait encore et toujours en campagne électorale, faut le rappeler, à moins d'une semaine du jour du scrutin. Alors, encore une fois, c'est un élément là, qu'on ne pourra pas négliger dans l'équation. Alors, hier, Christine Fréchette, lorsqu'elle a réagi, elle évoquait qu'une récession était possible si les Américains répliquaient aux contre-tarifs canadiens. Alors, ce matin, on a posé la question à la chef de la CAQ, étant donné cette réplique américaine. Je vous dirais qu'elle n'a pas voulu vraiment s'étendre sur le sujet, disant, pour le moment, il faut rester attentif à la situation, qu'il faut cheminer avec les mesures que le Conseil des ministres a adoptées lundi dernier. Et je vous dirais, pas question pour le moment de remettre son chapeau de première ministre à ce moment-ci. Elle dit, allons-y avec les mesures annoncées. On verra comment la chose évolue. Et question de dosage, c'est effectivement peut-être plus sage, parce que tout étant scripté, évidemment, remettre trop souvent son chapeau de première ministre, ça pourrait vite devenir...
1: La ligne est mince.
2: Voilà, faut trouver la fine ligne. Les autres chefs qui présentaient de nouveaux engagements ce matin ont aussi commenté la situation. Charles Millière, lui, dit que les gouvernements ont un rôle à jouer pour éviter que le Québec, le Canada, tombe en récession. Il est d'avis qu'il faut davantage aider les entreprises, donc ne pas seulement leur faire des prêts, mais leur accorder également des subventions. Il faut éviter l'escalade, dit-il, et lui pense qu'il faut reprendre les négociations rapidement avec nos voisins américains. À ce moment-ci, on le disait, ça semble plus facile à dire qu'à faire. Il y a eu un petit débat de sémantique, je vous dirais, avec le chef du Parti québécois ce matin, qui préfère parler d'un conflit commercial et non pas d'une guerre commerciale avec les États-Unis. Essentiellement, Paul Saint-Pierre Plamondon a répété un peu ce qu'il disait hier, c'est-à-dire que le Québec n'était pas d'accord avec une réplique dollar pour dollar, que le message n'a pas été entendu par Ottawa. Et selon lui, si le Parti québécois prend le pouvoir le 5 octobre prochain, ben ça pourrait donner un meilleur rapport de force avec Ottawa. Il n'a pas vraiment expliqué justement de quelle façon, mais selon lui, ça pourrait changer la donne. Et le chef conservateur, lui, ne souhaite pas non plus une escalade avec les Américains. Il pense que la solution passe notamment que le Québec devienne plus indépendant face aux États-Unis, notamment en exploitant ses ressources naturelles.
1: Mais parlons-en du chef conservateur Éric Duhaime, parce qu'il a déposé ce matin son cadre financier. C'est le deuxième, je pense, chef de parti à le faire.
2: Oui, après la CAQ.
1: Après la CAQ. C'est un petit peu plus volumineux, hein?
2: Légèrement. 127 pages bien tassées. Mais d'ailleurs, les autres chefs ont promis de déposer leur cadre financier dans les prochains jours. On peut penser que ça arrivera avant le premier débat la semaine prochaine, le 15.
1: On l'espère parce que à l'élection fédérale l'an dernier, c'était venu après les débats. Donc, c'est pas toujours.
2: Ça fausse un peu l'exercice.
1: Exactement.
2: Alors, le point de presse, c'est intéressant parce que le chef et son candidat, Adrien Poulotte, étaient assis devant un tableau sur lequel on montrait la dette brute là qui augmentait, donc en temps réel, qui augmentait de 748 $ par seconde. On était évidemment curieux de voir le cadre financier du Parti conservateur, parce que depuis le début de la campagne, on a multiplié les engagements. On a promis de couper 47 milliards de dollars sur 5 ans. Comment? En réduisant l'aide aux entreprises, en coupant 20 000 fonctionnaires, en accélérant la transformation numérique, numérique. Les conservateurs ont aussi annoncé des baisses d'impôts très importantes pour les particuliers comme pour les entreprises. Alors, plusieurs ont sourcillé à l'annonce de ces engagements, à commencer évidemment par les adversaires politiques. Mais le candidat Adrien Pouliot, qui a fait ce cadre financier, a promis

0: ce matin même un retour à l'équilibre budgétaire dans 4 ans, que le déficit comptable disparaîtrait dès la 3e année et que le surplus comptable atteindrait près de 5 milliards de dollars la 5e année. Ajoutez à cela que le Parti conservateur ne tient pas compte des hypothétiques transferts fédéraux au Québec, qu'il ne touche pas aux provisions pour éventualité et s'engage à maintenir les versements au fond des générations. Alors, on a quoi? Oui.
1: On se demande où est-ce qu'il va couper, comment ça va fonctionner. Ben,
0: comment parvenir à un tel résultat? Mm-hmm. Essentiellement, Laurence, le Parti conservateur dit les baisses d'impôts, que ce soit pour les particuliers ou les entreprises, vont inciter les gens à dépenser davantage, ce qui va ramener davantage de revenus pour l'État. Autant du côté des entreprises qui pourraient être incitées à faire des investissements, malgré le contexte économique actuel et les relations avec les États-Unis, et que les consommateurs, eux, seraient tentés de dépenser davantage. En même temps, avec toutes les préoccupations du logement, du coût de la vie, on peut se demander effectivement si les gens pourraient consommer autant et générer autant de revenus. Ceci dit, il n'y a pas que le cadre financier qui a retenu l'attention ce matin chez les conservateurs.
1: Oui.
0: Il y a aussi un premier candidat qui s'est désisté de la course. Le Journal de Montréal nous apprenait ce matin qu'Éric Lantier, qui est un pasteur, candidat dans Pontiac, un pasteur pro-vie qui s'en prend à la communauté LGBTQ+. Et l'article citait plusieurs publications justement et balados qui ont été diffusés ces dernières années sur différents sites. Alors, Éric Duhem n'a pas directement commenté les prises de position d'Éric Lantier. Cependant, sa déclaration était on ne peut plus claire. Il dit « Le Parti conservateur est un parti pro-choix. Vous aurez compris que la personne qu'il dirige est gay. » Donc, on n'est pas contre les gays, bien au contraire. Alors, le message était assez clair. Le Parti conservateur va procéder à la nomination d'un nouveau candidat dans Pontiac bientôt.
1: Oui, mais on se demande toujours quel processus de vérification il y a eu en amont. Parce que, évidemment, si il y a des journalistes qui sont capables de trouver cette information-là, pourquoi est-ce que le parti n'a pas été capable de la trouver?
0: Absolument. Dans l'intervalle, ce soir,
1: oui.
0: Évidemment, on sera devant le petit écran, 20h à 22h, ce premier rendez-vous pour les chefs. 5 chefs, une élection. Donc, les chefs vont répondre aux questions d'Alec Castonguay,
1: oui.
0: Sébastien Bovet et Anne-Marie Dussault. Alors, les chefs ont hâte de se soumettre à l'exercice. Plusieurs prennent une pause cet après-midi, d'ailleurs,
1: oui.
0: Pour se préparer.
1: Absolument. Merci beaucoup, Marie-Hélène.
0: À demain.
1: À demain. On va parler affaires judiciaires maintenant parce que Guy Turcotte aura droit à une audience de la Commission des libérations conditionnelles du Canada le 22 septembre prochain. Il va demander des sorties de prison avec escorte. Rappelez-vous, hein, Guy Turcotte qui avait été reconnu coupable du meurtre de ses 2 enfants, Anne-Sophie et Olivier, après son 2e procès en 2015, un procès qui avait été très médiatisé. J'en parle avec Isabelle Richer. Bonjour Isabelle.
2: Bonjour Laurence.
1: C'est la première fois que Guy Turcotte fait cette demande. Qu'est-ce qui sera évalué exactement? Exactement.
2: En fait, le critère dont les commissaires doivent tenir compte, le critère premier, c'est la sécurité de la population, donc le risque qu'il représente, s'il en représente un. Et on dit toujours, est-ce que le détenu est un risque inacceptable pour la société? Si les commissaires jugent que non, c'est un risque acceptable, eh bien, on va lui accorder des permissions de sortie. Et c'est pour ça que le parcours qui mène éventuellement à une libération conditionnelle est lent. On commence avec des sorties escortées par un agent correctionnel, mais c'est pas improvisé tout ça. Hein. Le détenu, d'abord, il fait l'objet d'une recommandation de son équipe de gestion à l'intérieur de la prison. Il propose un plan et le plan de sortie, ben c'est ça. On propose soit des rencontres avec la famille, du bénévolat. On part pas comme ça en sortant de la prison pour faire ce
1: cinéma,
2: qu'on veut.
1: Là.
2: Oui, non, vraiment pas. Alors, ce sont des sorties de quelques heures, une fois par semaine ou 2 fois par semaine. Pendant un certain nombre de mois, on voit, quand on observe comment ça se passe. Si tout va bien, là, on passe à l'étape suivante qui sont les permissions de sortie sans escorte, là aussi pendant quelques heures. Et quand tout ça va bien, là, on passe à la semi-liberté, c'est-à-dire en maison de transition. Là, on est libre pendant la journée, on rentre à la maison de transition le soir. Et ensuite, lui, il est admissible à une libération conditionnel total, ce qu'on appelle ainsi, en 2028. Là, ça veut dire qu'il pourrait rentrer chez lui, là, s'il a un chez lui à ce moment-là.
1: Oui. Mais puis j'imagine que son comportement en prison aussi
2: Absolument.
1: A un impact là, sur
2: Absolument.
1: Cette décision-là.
2: Absolument. Tout ça est considéré.
1: Oui. La décision donc de la commission des libérations conditionnelles, elle pourrait par contre, ça c'est intéressant, ne pas être rendue publique.
2: Oui.
1: Pourquoi?
2: Ça, c'est une particularité de la loi sur le service correctionnel et la mise en liberté.

0: liberté. Les permissions de sortie, c'est pas c'est confidentiel, c'est communiqué aux délinquants seulement, à personne d'autre. Alors, on finit tout le temps par l'apprendre, là, évidemment. Mais c'est étrange, Laurence, parce que les décisions en matière de libération conditionnelle, elles sont connues, elles sont publiées, elles sont écrites, on les reçoit, on n'a qu'à en faire la demande. Dans le cas des permissions de sortie, la seule façon dont on pourrait l'obtenir, c'est si elle était rendue sur le banc le 22 septembre. Donc, si les commissaires délibèrent 5 minutes et reviennent et rendent leur décision tout de suite, là, on l'entendra. Autrement, on l'aura pas.
1: Est-ce que c'est votre attente que ça soit rendu sur le banc ou c'est plutôt rare, ça?
0: Ça arrive assez régulièrement. Mm-hmm. Et on peut imaginer que si Guy Turcotte propose un plan et a demandé une audience à la commission, c'est que son plan est solide et qu'il est appuyé. Donc, il devrait pas y avoir une délibération à tout casser dans son dossier. Évidemment, il faut se rappeler que les audiences à la commission des libérations, c'est pas ouvert au public. C'est-à-dire qu'on peut y aller, mais il faut être accrédité. Donc, c'est assez limité. Ce sont en général les journalistes, les membres de la famille et les victimes. Nous, on y assiste d'ailleurs en visio. Auparavant, on y allait, là, c'est en prison. Mais maintenant, on y assiste en visio, maintenant qu'ils ont découvert ça.
1: Ouais. Mais quoi qu'il en soit, là, ce qui est sûr, c'est que Guy Turcotte sera sous la surveillance de cette commission jusqu'à la fin de ses jours.
0: Oui, c'est une peine de prison à vie, hein, le mot le dit. Il pourrait être soumis à des conditions à respecter pendant des années, pendant toujours. Et c'est sûr qu'avec les années, ça peut s'assouplir, mais s'il y contrevient, ben là, il retournerait en prison.
1: Et là, il y a eu une réaction de la mère des deux enfants, Isabelle Gaston. Elle a réagi sur Facebook ce matin.
0: Oui.
1: Qu'est-ce qu'elle dit?
0: Une longue publication adressée à ses trois enfants, Olivier et Anne-Sophie, les victimes, et Xavier, son fils, qu'elle a adopté depuis. Elle dit qu'elle n'est vraiment pas prête, même si elle s'y prépare depuis longtemps. Elle savait que ça arriverait. Il y a eu 4 reports en un an, parce que ça fait depuis 2025 qu'il y est admissible à ses permissions. Il y a eu des reports. Elle dit qu'elle y sera le 22 septembre. Elle lira une lettre, comme elle a le droit de le faire. Elle dit, pour pouvoir envisager un premier pas vers une réhabilitation, la mienne, la vôtre et la sienne. Elle profite d'ailleurs de ce message pour dénoncer le fait que l'aide aux victimes d'actes criminels est passée limitée à 3 ans. Elle dit que c'est inhumain. Elle comprend que c'était pour permettre au plus grand nombre de personnes, de victimes, d'y avoir accès. Mais ce faisant, les victimes des crimes graves n'en bénéficient pas plus longtemps que 3 ans. Elle dit que c'est inhumain. Et elle conclut en disant, j'ai appris comme vous que ça risque d'être confidentiel et elle craint que l'absence d'explication ravive les blessures et alimente l'incompréhension de la société.
1: Ouais, Isabelle Gaston qui est toujours bouleversée, on le comprend. Ouais. Merci beaucoup Isabelle.
0: Je vous en prie.
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1: On va se rendre maintenant au Nouveau-Brunswick parler de langue française parce qu'à la fin de l'année scolaire de juin 2016, les portes de la seule école française de Saint-Paul-de-Ken, qui est un village acadien de 800 habitants dans le sud-est de la province, fermaient pour toujours et les enfants ont été envoyés vers d'autres écoles souvent plus loin de leur domicile. Mais 10 ans plus tard, les conséquences de cette fermeture se font toujours sentir. Je vais en discuter avec mon collègue Nicolas Steinbach. Bonjour Nicolas.
3: Bonjour Laurence.
1: Vous, vous êtes intéressé à la question parce que, bon, ce village acadien de Saint-Paul, en fait, s'anglicise là, depuis 10 ans, depuis la fermeture de cette école.
3: Voilà, je vous rappelle l'histoire. En 2016, donc, l'école de Saint-Paul, qui compte une 60aine d'élèves à sa fermeture, l'établissement qui offre aussi des services de prématernelle à la garderie, c'est plus qu'une école, c'est une institution culturelle essentielle pour le maintien du français, qui sert aussi d'incubateur pour les enfants d'ayant droit. C'est ce qu'avancent les parents à l'époque. Le village, faut comprendre qu'il est entouré de plusieurs communautés anglophones. Alors, le Nouveau-Brunswick a une politique scolaire qui permet de déclencher une étude de viabilité lorsqu'une école passe sous la barre des 100 élèves. C'est le cas de Saint-Paul. Saint-Paul est donc déclaré excédentaire par le ministère de l'Éducation en raison du manque d'élèves et de la vétusté du bâtiment. Alors, elle passe finalement sous le pic des démolisseurs quelques années plus tard, en octobre 2020. Alors, on a voulu faire le point avec des porte-paroles du comité de parents de l'époque et ce qu'on constate en parlant aussi à d'anciens enseignants, des pompiers volontaires ou des conseillers municipaux, c'est que tout le monde dit la même chose. Le village acadien s'anglicise, a perdu son pouvoir d'attraction pour les familles francophones qui ont quitté depuis puis des familles anglophones qui sont par ailleurs, elles, déménagées de plus en plus, et des ayants droit qui ont probablement choisi d'autres options. Des ayants droit, pour ceux qui ne sont pas familiers, ce sont des familles dans lesquelles le français est la première langue apprise, et toujours comprise par l'un des parents, ou une famille où l'un des deux parents est allé à l'école primaire en français.
1: Oui, c'est ça. Qui ont le droit de fréquenter donc l'école en français. Est-ce que c'était une décision politique ou c'était vraiment une question démographique, cette décision de fermer l'école?
3: Ben, c'est vraiment une initiative en fait de la province du Nouveau-Brunswick, donc c'est sa politique 409, qui a été suivie après ça par le conseil d'éducation. Faut comprendre que à la fermeture de l'école Laurence, il y a deux options pour les parents. Ils peuvent aller à l'école Sainte-Marie, à environ une vingtaine de minutes de l'école, ou aller à l'école Le Sommet, une quarantaine de minutes. Et à la dernière rentrée scolaire en 2025-2026, juste pour donner une idée, on a fait une projection, il y avait qu'un seul élève issu de la région de Saint-Paul qui était inscrit à une de ces deux écoles, et ça laisse croire à ses auteurs que finalement, ben, que les autres ont décidé d'aller vers le système anglophone.
1: Est-ce qu'il y a des initiatives, bon, maintenant que l'école est fermée, est-ce qu'il y a des initiatives pour préserver le français malgré tout, là, à Saint-Paul-de-Kent?
3: Eh bien, faut comprendre que depuis le dernier recensement, on compte qu'il y avait encore une majorité de ménages en français qui avaient la langue maternelle française, mais depuis on voit que l'écart s'est rétréci avec la communauté anglophone. Donc oui, donc pour contrer ce déclin, il y a des initiatives comme par exemple un projet de garderie et de classe de maternelle à la deuxième année au club de l'âge d'or, mais le district a estimé que le niveau d'intérêt de la communauté finalement pour ces services était trop faible aujourd'hui et que les projets n'ont finalement pas abouti.
1: Ouais, en terminant, est-ce qu'il y a des leçons de l'expérience de Saint-Paul qui ont été tirées? Parce que là, la province a dans sa mire une dizaine d'autres écoles anglophones. Est-ce qu'on pourra éviter la fermeture, finalement?
3: De d'autres établissements français en milieu minoritaire. Il faut savoir que les autorités scolaires de l'époque disent que l'expérience de Saint-Paul leur laisse maintenant qu'ils vont mieux se préparer finalement pour prendre des décisions futures. Et par exemple, il y a deux écoles francophones qui sont dans la mire du gouvernement dans le district scolaire francophone sud, donc c'est l'endroit où se trouvait Saint-Paul à l'époque. Et on a l'intention de commander deux études sociodémographiques pour justement établir, à savoir s'il y a des données récentes adapté aux réalités de chacun des milieux pour qu'ils démontrent qu'il y a une assimilation et pour mieux les aiguiller si jamais ils devaient prendre la décision de fermer d'autres écoles avec l'expérience de Saint-Paul qui s'est anglicisée depuis la fermeture de l'école et sa destruction.
1: Oui, un dossier très intéressant. Nicolas Steinbach, merci beaucoup de nous avoir parlé en direct de Moncton.
3: Merci Laurence.
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1: Bonjour Andréanne.
4: Bonjour Laurence.
1: On apprend que le gouvernement du Québec a effacé la dette du géant américain Textron pour protéger les emplois de son usine à Mirabel.
4: Oui, ce sont des informations qui ont été obtenues par notre collègue Thomas Gerbet qui montre que Bell Textron, qui possède Textron, il le prononce comme ça en anglais évidemment. C'est une entreprise évidemment qui possède une usine à Mirabel où on assemble des hélicoptères, qui vient de profiter d'assouplissements considérables à ses ententes financières avec le gouvernement. On rappelle qu'en 2005, il y a un petit peu plus de 20 ans, Québec avait accordé un prêt de 115 millions de dollars remboursable par redevance à Bell Textron. Au fil des années, l'entreprise en question a tardé à rembourser le prêt qui avait été consenti pour l'inciter à concevoir plus de modèles d'hélicoptères à Mirabel. Or, avec les tensions commerciales qu'on connaît, Québec a renégocié son entente avec Bell Textron et Radio-Canada a appris que sur les 56,5 millions de dollars qui avaient réellement été prêtés finalement à l'entreprise, il restait un petit peu plus du tiers, le 18,6 millions de dollars à rembourser encore d'ici 2030 et que le gouvernement du Québec a accepté de renoncer à cette somme. En échange, Québec a obtenu la garantie que l'entreprise va investir à Mirabel 45 millions de dollars pour moderniser l'usine, qu'on pourrait rapatrier certaines productions d'ailleurs dans le monde, mais surtout maintenir les emplois à Mirabel. Il y en a 1600 en ce moment qui seraient maintenus jusqu'en 2037. Cela dit, il y a bien des sources interrogées qui se demandent si le risque de déménagement était bien réel, parce que l'usine en question est rentable. Alors dans le contexte, est-ce que Québec a cédé devant de faux risques ou de fausses menaces? On se pose la question, mais au ministère de l'Économie, là, on rassure, le prêt en tant que elle a quand même généré des revenus fiscaux dans le passé, pourrait continuer à en générer encore.
1: Et pendant ce temps, on en parle depuis plusieurs jours, la hausse du prix du pétrole qui se poursuit. Le baril vaut maintenant plus de 100 $ à Londres. un seuil qu'on n'avait pas franchi depuis plus de 2 mois. Là.
4: Ouais, et c'est ça se poursuit effectivement. Ça fait plusieurs jours qu'on le voit grimper là comme ça à vue d'œil. Là. Le prix du baril de pétrole, nouvelle frappe américaine et iranienne qui ont fait passer le prix du baril au-dessus des 100 $. Il y a eu des frappes là encore américaines et iraniennes sur des pétroliers, entre autres plusieurs. Là, on parle d'au moins une vingaine dans la région du Golfe. Et là, on craint que parce que les frappes s'approchent là, d'installations pétrolières dans d'autres pays de la région. Alors, on a l'impression que ça pourrait perturber encore.

0: encore davantage l'approvisionnement. 100 $, là, c'est quand même un seuil psychologique important. Ça a grimpé de 26% depuis le creux du début août. Donc, en à peu près un mois, ça a été une montée assez rapide. Et ça a des effets très concrets pour les consommateurs. Aux États-Unis, encore un record pour le prix du diesel. On s'approche dangereusement des 6 $ le gallon maintenant aux États-Unis, ce qui est du jamais vu. Et ça commence vraiment à avoir un impact sur le comportement des consommateurs. Je vous présente rapidement les données qu'on a au Canada pour les immatriculations de véhicules pour le deuxième trimestre, donc avril, mai et juin. Presque 550 000 nouveaux véhicules qui ont été immatriculés sur les routes du Canada. Évidemment, ben en fait, on est même à un record en 7 ans. Là. Surtout des véhicules à essence qui continuent de dominer le paysage. Mais quand on regarde le nombre d'immatriculations de véhicules à essence, par exemple, ça perd en popularité. Ça a baissé de 7% comparativement à ce qu'on avait il y a un an. Tandis qu'à l'opposé, immatriculation de véhicules électriques en hausse de 40% et immatriculation de véhicules électriques à batterie, 37%. Ça grimpe aussi pour les rechargeables. La preuve qu'à 2 $ le litre, il y a bien des consommateurs qui ont commencé à faire des calculs et dans certains cas se rendre à l'évidence que rouler électrique commence à être plus abordable, plus avantageux dans certains cas.
1: Oui, même si on n'a plus de tarification carbone pour les consommateurs dans une grande partie du pays. Andréane Saldarno, merci beaucoup.
0: Je vous en prie.
1: Après le Radio-Journal, on va parler de la nouvelle salve tarifaire américaine. Quel impact, quel effet elle aura

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2: Ce midi au Radio-Journal, Washington riposte aux contre-tarifs canadiens en bloquant notamment l'importation de motos et d'alcool produits au pays.
3: C'était déjà une business qui était tough, là, ça c'est pas bon signe pour nous autres.
2: Les campagnes électorales au Québec, pendant que l'approche de Christine Fréchette dans cette guerre commerciale est critiquée, le chef conservateur présente son cadre financier.
4: D'abord, baisser les impôts des entreprises de 59 % pour devenir l'un des endroits les plus attractifs pour investir.
2: Bonjour, ici Jean-Sébastien Bernatchez. La Maison-Blanche n'aura pas tardé à réagir. Le président américain Donald Trump a signé hier 5 nouveaux décrets pour répliquer aux contre-tarifs canadiens. La Maison-Blanche a annoncé qu'elle retirera certains produits canadiens de la liste existante, mais haussera le pourcentage de droits de douane sur d'autres biens. Le président a également mentionné que certains produits ne pourront plus traverser la frontière américaine à compter du 29 septembre. Marc-Antoine Leblanc suit le dossier pour nous. Marc-Antoine, comment ces nouvelles mesures de l'administration américaine sont-elles accueillies de ce côté-ci de la frontière?
5: Bien, d'abord, il faut savoir que des produits laitiers, des boissons alcoolisées et certaines motocyclettes sont touchées. Au Québec, sur l'alcool, l'impact est assez limité. Hein. L'organisation Les Distilleries du Québec nous a répondu que les micro-distilleries québécoises exportent une part très marginale de leur production aux États-Unis. Même chose du côté du Conseil des vins du Québec. Dans l'Ouest, la Colombie-Britannique n'exporte pas beaucoup de vin chez les Américains selon la Wine Growers British Columbia. Même son de cloche chez l'Association des brasseurs du Québec qui expliquait que le Canada n'exporte pratiquement pas de bière, c'est un marché local, mais ça fait plus mal au niveau des canettes. On écoute le directeur général, Philippe Roy.
6: C'est le contenant et non le produit. C'est assez ironique parce qu'on le sait, l'aluminium est produit presque exclusivement au Québec. Donc, on produit de l'aluminium, on l'envoie en lingots aux États-Unis. Il y a un tarif.
2: Et Marc-Antoine, quelles sont les réactions chez les producteurs laitiers?
5: Encore une fois, on nous dit que l'impact est limité. Je vous laisse écouter le vice-président des producteurs laitiers du Canada, Vincent Rainville.
7: C'est surtout au niveau de la logistique, de l'approvisionnement pour ces transformateurs-là. Donc, c'est au niveau de la chaîne là, d'approvisionnement. Donc, les emplois aussi qui pourraient être touchés. Mais au niveau de la ferme, là, moi, je suis producteur laitier, donc au niveau de la ferme, là, l'impact est très minime. Là.
5: Et l'entreprise canadienne BRP, qui produit des motos, affirme que l'impact des nouvelles mesures américaines devrait être limité pour 2027 là, parce que son carnet de vente est déjà essentiellement complété.
2: Merci Marc-Antoine.
5: Merci.
2: Encore aujourd'hui, les tensions commerciales canado-américaines ont retenu l'attention dans la campagne électorale québécoise. Sébastien Desrosiers suit la caravane de la coalition Avenir Québec. Sébastien, la chef Christine Fréchette n'a pas l'intention, du moins pour l'instant, à court terme, d'adopter de nouvelles mesures de rétorsion?
8: Non, comme vous le savez, le gouvernement interdit désormais aux entreprises américaines d'obtenir des contrats publics dans certains domaines. Christine Fréchette, qui a réuni son conseil des ministres lundi soir, n'a pas l'intention pour l'instant de répéter l'expérience. Je souligne qu'elle disait pas plus tard qu'hier, Jean-Sébastien, qu'une nouvelle vague de tarifs de la part des États-Unis ferait augmenter le risque que le Québec soit plongé en récession. Mais pour l'instant, elle estime que les conséquences sur les entreprises seront limitées, notamment grâce à l'aide d'Ottawa. Voici la première ministre sortante.
9: Donc là, on va cheminer avec ça. Je ne prévois pas, je n'ai pas prévu que je suspende ma campagne à courte échéance pour adopter de nouvelles mesures. Donc, voyons de quelle manière les choses se développent.
2: Et Sébastien, ses adversaires craignent une escalade du conflit?
8: Oui, le chef libéral Charles Milliard est d'avis qu'il faut inciter le gouvernement fédéral à retourner à la table de négociation, alors que le chef du Parti québécois, Paul Saint-Pierre Plamondon, dénonce une fois de plus que le Québec n'ait pas été entendu jusqu'ici.
10: On peut pas toujours aller de contre-tarif en contre-tarif. Je pense qu'on va avoir besoin de s'asseoir avec l'administration américaine.
11: Est-ce que ces contre-tarifs canadiens généralisés dollar pour dollar nous servent ou est-ce que c'est en fait un problème et un fardeau supplémentaire sur nos entreprises québécoises?
8: Je mentionne en terminant que Christine Fréchette rencontre l'Union des producteurs agricoles à Longueuil cet après-midi.
2: Merci, Sébastien.
8: Je vous en prie.
2: Les conservateurs, eux, ont tel que promis présenté ce matin leur cadre financier. Le parti d'Éric Duhaime promet, entre autres, une réduction du fardeau fiscal des familles et des entreprises et une cure d'amincissement de l'État. Marie-Isabelle Rochon suit la caravane du PCQ. Marie-Isabelle, Éric Duhaime assure toutefois que les coupures qu'il prévoit dans la fonction publique n'auraient aucun impact sur les services à la population.
12: Oui, et dans son cadre financier, M. Duhaime prévoit un retour à l'équilibre budgétaire en 2020.

0: 2029-2030 avec un surplus de 1,8 milliard de dollars à la cinquième année. Et le coût de l'ensemble de ces engagements, 52 milliards de dollars. Et le coût pour les financer, 60 milliards à travers des coupes dans l'aide aux entreprises, dans la fonction publique. Et un peu plus tôt ce matin, les chefs des autres partis qui estiment qu'il est impossible de couper autant sans affecter les services. On les écoute.
1: Je me demande comment il va financer son cadre financier. Là. Il est déjà à 65 milliards passés, en fait, d'engagement. S'il y en a un qui est dépensier, là, parmi les chefs politiques, c'est bien M. Duhaime.
2: Ce qu'on surveille, c'est la quantité d'engagements électoraux pour s'assurer que ce soit cohérent dans ce cadre financier. Dans le cas de M. Duhaime, je pense qu'on a dépassé le cap des 50 milliards de dollars.
3: Le discours entre le maintien des services et les coupures ne tient pas la route d'aucune façon. C'est le style de M. Duhaime. Alors, on aura l'occasion d'en parler dans les débats.
4: Par ailleurs, Marie-Isabelle, un premier candidat conservateur qui se présentait dans la circonscription de Pontiac a dû se retirer de la course.
0: Voilà, Éric Lantier, un pasteur, ce matin, Journal de Montréal, qui rapportait que le candidat s'était prononcé en ligne contre le droit à l'avortement, avait exprimé son malaise face à l'homosexualité, s'était aussi dit en faveur des thérapies de conversion. Alors, le candidat a retiré sa candidature pour ne pas être une distraction. On écoute Éric Duhaime.
5: Ce que je vous dis, c'est qu'il y a de la place au Parti conservateur là, pour les gens qui veulent, qui comprennent les politiques du parti. Puis les politiques du parti, c'est qu'on est un parti qui est pro-choix, on est un parti qui est mené par un gay, puis on est un parti qui veut changer le modèle bureaucratique au Québec.
0: Et c'est la première fois qu'un candidat se retire au Parti conservateur alors qu'il y avait déjà eu plusieurs candidats avec des propos controversés.
4: Merci Marie-Isabelle.
0: Je vous en prie.
4: Autres engagements électoraux, la Coalition Avenir Québec a présenté son plan pour accélérer la construction d'infrastructures publiques, par exemple les hôpitaux, les écoles, les accélérer à meilleur coût. Le Parti libéral du Québec promet de moderniser la fonction publique pour la rendre plus efficace en éliminant les dédoublements et en donnant plus d'autonomie aux équipes. Le Parti québécois s'est quant à lui concentré sur des mesures pour les premiers acheteurs. Le PQ dit qu'il corrigera cette situation difficile pour les premiers acheteurs en aidant à l'achat d'une première maison, en augmentant l'offre de logements et de maisons et en diminuant l'immigration temporaire. Et puis, les chefs des cinq principaux partis vont participer ce soir à l'émission « 5 chefs, une élection » depuis l'Assemblée nationale à Québec. Dès 20h, c'est une émission qui vous sera présentée sur toutes les plateformes de Radio-Canada, donc, bien sûr, sur Ici Première. Les autorités népalaises intensifient les recherches pour retrouver les corps des disparus après la crue meurtrière à la fin août. Elles se font notamment à l'aide de drones. Les secours poursuivent aussi leur travail dans les tunnels de chantier de centrales hydroélectriques où il pourrait y avoir des survivants. Plus de 1 300 personnes ont perdu la vie et quelques 5 000 autres manquent toujours à l'appel selon le bilan le plus récent. Parmi les disparus figurent des ressortissants étrangers, des employés de centrales hydroélectriques et des travailleurs de chantier. Voilà, c'était le volet national et international du Radio-Journal.

0: Maintenant, au Saguenay-Lac-Saint-Jean, la ville d'Alma veut aider les propriétaires qui souhaitent restaurer des bâtiments patrimoniaux. Le conseil municipal a déposé hier un projet de règlement pour préserver le patrimoine bâti. S'ils sont admissibles, les propriétaires pourront recevoir jusqu'à 80 000 $ pour effectuer leurs travaux, soit entre 40 et 50 % du coût du chantier. Le programme comprend une enveloppe totale de 500 000 $. Le directeur du service d'urbanisme à Alma, Denis Verrette, explique ce que doivent faire les propriétaires intéressés.
1: Ils peuvent s'informer s'ils remplissent les conditions préalables, à savoir une maison ancienne datant d'avant 1940, pour voir si elle est éligible ou non. On va confirmer. La première étape, c'est sans nul doute de prendre un permis de construction. Une fois que ce permis-là est pris, ils peuvent commencer leurs travaux. Une fois que leurs travaux sont faits, nous, on va inspecter pour nous assurer de la conformité. Et finalement, avec les preuves significatives, ils vont avoir droit à la subvention.
0: Les bâtiments visés sont les immeubles patrimoniaux qui ont été identifiés en vertu de la loi sur le patrimoine culturel et ceux inscrits à l'inventaire du patrimoine immobilier de la MRC. Les libéraux ont complété leur équipe de candidats au Saguenay-Lac-Saint-Jean. Le parti a choisi de faire confiance à Virginie Bouchard pour Dubuc. Elle avait aussi été candidate pour le PLQ dans Terrebonne lors de l'élection partielle en 2024, remportée par le PQ. Dans Lac-Saint-Jean, Anne Paquet portera les couleurs des libéraux. Elle est conseillère en sécurité dans la région de Montréal. Jean-Marc Allard se présente dans Chicoutimi. Le parti n'a publié aucune précision sur cette candidature. Les libéraux avaient déjà leur candidat dans Roberval, l'ex-maire de la municipalité Serge Bergeron, et dans Jonquière, Wilda Sol.

0: donne une candidate de l'extérieur de la région. Et puis la ville de Saguenay s'est entendue avec les brigadiers scolaires sur une nouvelle convention collective d'une durée de 5 ans. On compte 79 brigadiers scolaires dans la ville de Saguenay. Ciel couvert et forte probabilité d'averse dans la région, actuellement 13 degrés.
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2: Rebonjour. Dans une vingtaine de minutes, on va parler de l'héritage de Mao Zedong dans la Chine d'aujourd'hui. Parce qu'il est mort il y a 50 ans, jour pour jour. Bon, évidemment, Mao Zedong, c'est lui qui a fondé la République populaire de Chine. Il a plongé le pays aussi dans le chaos, par exemple, durant la révolution culturelle. Mais il reste une figure indéboulonnable du Parti communiste chinois. On va tenter de comprendre pourquoi avec Serge de Sampigny, qui a réalisé un documentaire sur Mao vers 12h35. On va aussi parler en fin d'émission du TIFF, le Festival international de films de Toronto, qui s'ouvre demain dans la métropole ontarienne. C'est un festival qui reste l'un des plus grands du circuit, mais qui a quand même perdu un peu de son attractivité dans les dernières années, surtout comparativement à Venise, par exemple, ou à Cannes. Le chroniqueur culturel Adrien Vol sera avec nous vers 12h50. Mais pour tout de suite, c'est un nouveau chapitre qui s'ouvre dans la guerre commerciale avec les États-Unis. L'administration Trump réplique aux contre-tarifs canadiens, comme on s'y attendait. Le président américain a ordonné hier l'interdiction d'imposer plusieurs biens canadiens, comme des produits laitiers, les alcools et les motocyclettes. Il demande aussi aux agences gouvernementales de ne plus acheter de produits du Canada, en plus d'étendre la liste des produits assujettis aux tarifs. Alors, pour y voir plus clair, parce que j'avoue que parfois, on y perd notre latin, et surtout pour mieux comprendre, est-ce que notre économie va tenir le coup? Je joins Geneviève Dufour, qui est professeure à la Faculté de droit de l'Université d'Ottawa, titulaire de la chaire de recherche en droit du commerce durable, responsable et inclusive. Madame Dufour, bonjour.
3: Bonjour, Madame Martin.
2: Jusqu'à quel point est-ce que cette nouvelle riposte américaine nous fait mal?
3: Ben, il va falloir qu'on analyse tout ça dans les prochains jours. Je suppose que j'ai bien de collègues économistes qui sont en train de travailler sur la question. Mais je vous avoue que quand j'ai lu ces 5 proclamations ce matin, j'ai regardé les annexes, bon, assez rapidement parce que c'est des annexes qui sont très détaillées. Chacune des proclamations a une ou deux annexes, parfois divisées en deux. Il y a beaucoup de produits. J'ai quand même eu comme première impression que M. Trump venait probablement de faire un acte politiquement spectaculaire, tant destiné à ses électeurs ou aux Américains qu'à nous. Spectaculaire parce que finalement, ben, vous l'avez bien dit, hein, il y a 3 choses qui se passent. Premièrement, on ajoute 50 % de droits de douane sur certains produits. Je regarde les produits, puis là, j'ai pas fait une analyse exhaustive, mais on est dans des produits très nichés parfois.
2: Oui, comme les fromages, par exemple, le papier, ce genre de choses, oui.
3: Oui, mais on va beaucoup dans le détail, dans des matelas en coton ou des trucs comme ça. J'ai pas l'impression que c'est ce qu'on produit le plus au Canada. Puis je veux pas minimiser parce qu'il y a probablement des industries qui vont être affectées par ça. Mais il en demeure pas moins qu'il est pas allé frapper où ça fait le plus mal pour l'industrie canadienne. Deuxièmement, il décide de transformer certains droits de douane qui étaient à hauteur de 50 % en embargo, c'est-à-dire en interdiction d'importer. Bien, on le dit depuis plusieurs semaines. 50 % ça équivaut à un embargo. Donc, bon, d'accord, c'est très spectaculaire, c'est symbolique.
2: Oui, ça frappe l'imaginaire.
3: Je suis pas sûre. Oui. Exactement. Et troisièmement, il vient retirer certains droits de douane de 50 % qu'il nous avait imposés il y a quelques jours. Donc, ça, franchement, et ça, ben, il s'en est pas vanté, évidemment, mais ça nous indique que, ben, il a besoin de nous, il a besoin de nos produits, et ça nous indique en plus de quels produits il a le plus besoin. Donc, je trouve pas que c'est stratégiquement très intelligent. J'ai plutôt l'impression que ça nous démontre que l'administration Trump avait un niveau d'impréparation assez important.
2: Oui, puis ça nous indique aussi potentiellement qu'il y a de la pression aux États-Unis parce que des produits pour lesquels il y avait des tarifs, et là, ça a été annulé, c'est souvent lié au coût de la vie aussi.
3: Tout à fait. Je veux dire, vous en avez parlé, puis on en parle depuis ce matin, mais c'est des produits de consommation, des papiers de toilette, essuie-tout, du sucre, du sel, des panneaux électriques. En tout, il y a 8 catégories de produits pour lesquels on retire les droits de douane. Donc, clairement, il y a eu des représentations de la part de l'industrie, mais aussi probablement une grogne de la part des consommateurs qui ont bien fait comprendre à M. Trump que ces droits de douane, ben, ils étaient peut-être un peu tannés de les payer.
2: Oui. Puis même quand on regarde dans l'ensemble de l'œuvre, bon, on exporte, je pense que c'est plus de 500 milliards de biens vers les États-Unis. Ce qui est touché en ce moment par les tarifs, ça reste quand même une petite partie de nos exportations. Ça aussi, il faut le rappeler, là.
3: Exact. Ça reste une partie minime de nos exportations vers les États-Unis. Il n'en demeure pas moins que le Québec est très durement touché, plus touché que d'autres provinces. On le sait, là, c'est la Colombie-Britannique, l'Ontario et le Québec qui sont surtout touchés. Là, on vient quand même d'ajouter là des interdictions d'importer des produits, notamment d'alcool. Ça peut toucher des micro-distilleries québécoises, probablement le vin de l'Ontario, de la Colombie-Britannique. On sait là, qu'il y a beaucoup de vin exporté aux États-Unis, mais encore là, il a retiré de l'interdiction d'importer le whisky et les gros formats d'alcool. Donc, encore là, ça vient minimiser beaucoup, beaucoup l'impact de ces mesures qu'il a adoptées là, la nuit passée.
2: Oui, et puis ça nous montre aussi que ça peut changer rapidement. Bon, le grand absent de ces proclamations, c'est Bombardier. Même si Donald Trump a brandi la menace d'interdire la vente de ses avions il y a 2 jours, ça ne semble pas aller plus loin pour le moment. Est-ce que vous pensez qu'il a reculé là-dessus ou qu'il réfléchit? Ou comment vous voyez ça?
3: Ben écoutez, on nous dit qu'il réfléchit. j'ai l'impression qu'il s'est fait probablement dire que c'était une très mauvaise idée dans la mesure où il y a beaucoup d'emplois aux États-Unis qui sont liés à la construction des avions bombardiers au Canada. Il s'est aussi probablement fait dire que ce produit-là était incomparable sur le marché et donc qu'il y aurait probablement de la frustration de la part de ses amis qui ont les moyens de s'en acheter. Mais on n'est jamais protégé contre une mesure de ce type. Il pourrait très bien l'annoncer. Il y a une chose dont on parle un peu moins aujourd'hui, qui a annoncé sur le réseau Truth Social, sur les marchés publics, sur l'approvisionnement gouvernemental. Mais bon, qu'est-ce que ça a comme valeur d'annoncer par un post sur Truth Social, le fait qu'on donne ordre à notre agence gouvernementale
2: de ne plus
3: considérer les fournisseurs canadiens dans l'approvisionnement gouvernemental. Mm-hmm. Donc, je ne sais pas trop jusqu'à quel point ça va être mis en pratique. On est vraiment dans le flou, il faut s'habituer à ça. Ça nous demande beaucoup de résilience, mais ça nous demande surtout d'essayer de comprendre ce qui se passe puis de ne pas réagir sur un coup de tête. Puis je pense quand même que les Canadiens font bien ça depuis quelques semaines. Là. On est posé, on prend des décisions et on s'y tient.
2: La grande question, je pense que tout le monde se pose ce matin, c'est jusqu'à quel point est-ce que l'économie canadienne a les reins assez solides pour passer à travers ça ou est-ce que ça va être très difficile?
3: Écoutez, moi, je suis pas économiste. J'ai l'impression que ça va être très difficile. C'est une guerre commerciale. On sait pas jusqu'où ça va aller. Mais la vraie question qu'on doit se poser, c'est jusqu'à quel point on doit endurer en ce moment pour éviter de subir ce genre d'action-là pour des années, voire des décennies. Lorsqu'on négocie avec un pays et qu'on accepte des reculs, c'est souvent très difficile de revenir sur ces reculs-là. Donc, ce qu'on est en train de faire, c'est d'éviter d'avoir des reculs beaucoup trop importants. On est même juste allé jusqu'à nous demander d'abandonner notre souveraineté en matière commerciale sur certains points, sur les minéraux critiques, sur notre capacité à conclure des accords avec d'autres pays. Donc, c'est quand même... ça vaut la peine pour l'instant. Après ça, ben, ça sera au gouvernement puis aux Canadiens de décider jusqu'à quel point ils peuvent aller dans cette guerre-là. Mais le Canada est quand même un pays qui a démontré sa résilience dans les derniers mois, voire dans les dernières années, parce que la première administration Trump a porté des coups durs, notamment à l'industrie de l'aluminium. Puis on a vu à quel point ils ont été résilients, à quel point ça leur a permis de se diversifier. Ils ont appris de leurs erreurs.
2: Oui.
3: Et c'est vraiment ça qu'il faut faire en ce moment. Depuis un an et demi, on discute beaucoup avec des entrepreneurs, avec des entreprises ou avec des représentants gouvernementaux qui me disent notamment que les entreprises n'ont pas l'air d'avoir reçu l'électrochoc suffisant pour se diversifier, pour s'approvisionner ailleurs, pour ouvrir des nouveaux marchés.
2: Peut-être
3: mais
2: que là,
3: ce sera le cas. Mais le gouvernement non plus l'a pas eu.
2: Oui.
3: Parce que le gouvernement doit outiller les entreprises. Donc, peut-être que là, ben, on va enfin bâtir un Canada plus diversifié puis plus résilient.
2: Geneviève Dufour, professeure à la Faculté de droit de l'Université d'Ottawa, merci beaucoup de nous avoir parlé aujourd'hui.
3: Ça m'a fait plaisir. Bonne journée.
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2: Marie-Michèle, Hélène, bonjour.
4: Bonjour, Laurence.
2: On va parler un peu de cette campagne électorale au Québec parce que le Parti conservateur a présenté son cadre financier ce matin. C'est un document volumineux. C'est le deuxième parti à le faire après la CAQ. Puis le document a pas mal plus de pages que celui des caquistes. Peut-être, Marie-Michèle, en commençant, vos premières impressions de ce cadre financier?
5: Oui, juste avant de le commenter, je vais faire un petit mea culpa pour quelque chose que j'ai dit hier. J'ai parlé de 1000 vues sur la vidéo de Charles Milliard. Mmh. Quand on discutait de ça, il y avait 1000 pouces en l'air et non pas 1000 vues.
2: Ah,
5: donc,
2: on voit que bien
5: je
2: de
5: ne
2: le
5: suis
2: préciser.
5: Pas une influenceuse, mais quand même, je présente mes excuses pour cette erreur d'hier. Le cadre financier, 84 pages, donc bravo pour le détail, bravo pour l'information aussi avant les débats. 84 pages, par contre, dans lesquelles le Parti conservateur a trouvé aucune place pour parler des infrastructures, du plan québécois des infrastructures, qui est en fait la manière dont Québec prévoit investir dans les infrastructures, autant pour les maintenir que pour en construire de nouvelles. Donc ça, c'est assez étonnant, surtout étant donné l'état des infrastructures. Autre absence, dans le même ordre d'idée, le troisième lien, qui n'est pas là non plus et dont le coût est estimé à quand même 3 milliards par les conservateurs. Les conservateurs disent qu'ils veulent en faire un partenariat public-privé, ce qui implique donc de mettre des fonds publics. Mais là, ils nous promettent de parler d'infrastructures plus tard. Alors, on verra à ce moment-là. Sinon, de manière générale, je trouve que le cadre financier présente des dépenses qui sont évidentes et immédiates et qu'en revanche, les hausses de revenus, elles prennent beaucoup plus de temps à se concrétiser. Elles apparaissent pas non plus comme étant aussi évident. Par exemple, le commerce interprovincial pour engendrer 7 milliards sur 5 ans. C'est un thème très à la mode dans cette campagne, dans d'autres campagnes aussi, mais ça n'a pas encore vraiment fait ses preuves. L'exploitation du gaz naturel aussi. Le Parti conservateur estime qu'on pourrait tirer des revenus de 758 millions sur 5 ans, mais ils disent, oh, ça prend de l'acceptabilité sociale. Puis c'est un élément non négligeable, d'autant que le PCQ oublie dans son plan de match de dire que partout en Amérique du Nord, c'est l'industrie qui décide du nombre de puits qu'il va y avoir. Il me reste des questions aussi sur l'abolition du FDE. Le PQ en parle aussi de ce fonds-là, le Fonds du développement économique qui sert à aider des entreprises dont la plus connue s'appelle probablement Nordvolt. Et là où j'ai un peu de mal à suivre, c'est qu'on parle de liquider les actifs pour épargner 4 milliards sur 5 ans. Mais on ne dit pas ce qui arrive avec les passifs. Et quand on parle d'une liquidation d'actifs, là, le PCQ dit on va le faire de façon graduelle et ordonnée. Mais quand on annonce qu'on liquide, ben ça se peut qu'on ait du mal à trouver des acheteurs et ou qu'on ait du mal à avoir des bons prix. Donc, il me reste plusieurs questions auxquelles j'ai pas de réponse encore.
2: Hélène, est-ce que c'est votre cas aussi? Parce que, bon, de façon générale, Éric Duhaime dit que son parti va couper sérieusement dans le gaspillage et la bureaucratie sans toucher aux services publics. Il parle d'aller quand même chercher 60 milliards de dollars en économie sur 5 ans. Bon, il y a plusieurs stratégies, puis Marie-Michèle en a évoqué quelques-unes, mais est-ce que vous y croyez? Est-ce que quand vous regardez ce cadre financier, ça vous semble crédible?
4: Moi, Laurence, je donne un A+ à Éric Duhaime pour le sérieux accordé à l'exercice. Bon. Et là, j'insiste sur le sérieux. On a droit à un document étoffé, pour ne pas dire presque trop touffu, parfois érudit. On a vraiment affaire à des férus d'économie, avec des références à des recherches internationales, etc. Il y a beaucoup de détails. On expose la méthodologie avec des explications sur l'élasticité, les pertes statiques, la récupération dynamique et la perte comportementale.
6: Mon Dieu, je me croirais à l'université.
4: Voilà, exactement. Alors, et je les félicite aussi quand même pour ne pas avoir basé leurs prévisions sur, ni sur des hausses hypothétiques de transferts fédéraux, parce qu'on n'est vraiment pas sûr que ça va arriver, ni sur une utilisation des réserves pour éventualité. C'est plus prudent. Mais une fois qu'on a dit ça, Laurence, il y a beaucoup de magie dans ce cadre pour répondre à votre question. Alors, par exemple, on prévoit des coûts bien moindres pour les baisses d'impôts, autant celles accordé aux entreprises qu'aux particuliers, des coûts moindres pour l'État que ce qu'on va redonner dans la poche des gens. Et c'est là qu'arrive le concept de perte statique et de récupération dynamique. Mm-hmm. La logique étant, oui, mais oui, c'est vrai qu'on va se couper de tant de revenus, mais après, les gens, avec cet argent-là, vont dépenser plus, donc vont payer plus de TPS, vont faire rouler les entreprises qui elles-mêmes payeront plus d'impôts. Et donc, ça ne nous coûtera pas au Trésor autant que ça. Et là, si on fait l'addition de tout ça, là, juste pour les pertes d'impôts et la diminution de la réglementation, l'équipe Duhaime pense récupérer 25 milliards de dollars sur 4 ans. Et ce qui est intéressant, donc 6 milliards à peu près par année si on divise ça par 4, là. C'est intéressant parce que en 2025, à la campagne fédérale, les conservateurs de Pierre Poilievre avaient fait exactement la même chose.
6: Je m'en souviens, j'allais vous dire ça, oui. Et ça avait été très controversé aussi.
4: Ben oui, et ce qui est intéressant, c'est que pour l'ensemble du Canada, là, ils prévoyaient 15 milliards par année. Alors, les conservateurs québécois sont encore plus optimistes quand ils arrivent à la moitié de la somme. Et là où ils ont aussi beaucoup de magie, c'est que l'inverse n'est pas aussi vrai. Quand on abolit des choses comme les subventions aux entreprises dont Marie-Michel vient de parler, eh bien là, on ne prévoit aucun effet multiplicateur parce qu'on pourrait imaginer que l'absence de subvention va peut-être ralentir certaines activités économiques et donc générer moins de revenus pour l'État. Alors, non, ça, cet effet-là n'existe pas tout d'un coup. Mm-hmm. Réponse à cette question, c'est on se fait dire ben, c'est parce qu'on estime que ces mesures-là, ces crédits d'impôt, ces subventions, elles sont inefficaces. Et donc, si elles sont inefficaces, ben, ça ne changera rien de les abolir. Pas tellement certaine de cette logique. Alors, c'est pas très grave parce que le Parti conservateur ne s'enligne pas pour former le gouvernement, évidemment, mais quand même, ça a pour effet de minimiser beaucoup l'impact des coupures qu'ils promettent. Ils embellissent le portrait et rendent faisable quelque chose qui l'est peut-être pas autant qu'ils le pensent.
6: Oui, mais en même temps, est-ce que politiquement, Marie-Michel, c'est payant pour eux de faire ça, de parler de toutes ces économies qu'ils veulent faire parce que, bon, ils ont aussi promis... Je pense 20 000 postes coupés dans la fonction publique. Puis, on le voyait ce matin, le Parti libéral annonçait lui aussi qu'il voulait supprimer l'équivalent d'environ 12 000 postes de fonctionnaires à temps complet. Puis, je me suis demandé, est-ce que c'est l'influence du Parti conservateur qu'on voit sur les autres campagnes?
5: C'est possible. Après, les libéraux font cette promesse-là quand même depuis un petit moment. Là, il restait juste à la détailler. Pour le Parti conservateur, ce matin, ça fait sérieux. Je pense, de faire ce type de présentation-là, d'arriver justement avec un document étoffé. Il y a une première rencontre avec les chefs à Radio-Canada ce soir, donc ils vont pouvoir dire, nous, on arrive avec des chiffres, etc. Mais je ne sais pas à quel point la population en ce moment croit vraiment les partis qui nous répètent, on va couper X nombre de postes, mais on ne touchera pas à la santé, on ne touchera pas à l'éducation, puis on ne touchera pas à la culture. Donc, autrement dit, on ne touchera pas aux trois quarts du budget du Québec. Bonne chance, bonne
4: Je trouve votre question vraiment importante, Laurence, parce que souvent, c'est quelque chose que je dénonce. On pense que parce qu'un parti politique n'a pas d'élu à la Chambre, à la Chambre des représentants, soit à la Chambre des communes ou l'Assemblée nationale à Québec, ou qu'il en a très peu, que donc on a perdu notre vote et que ça sert à rien. Et je pense que c'est de minimiser l'impact qu'ont les partis à long terme. Le Parti conservateur n'a pas de siège, en aura peut-être après le 5 octobre, on verra. Mais Moi, je pense qu'il influence beaucoup le discours public. C'est pas pour rien que la CAQ s'est engluée dans le troisième lien. C'est parce qu'elle avait peur de perdre dans la région de Québec face à des candidats conservateurs. C'est pas anodin que plusieurs, maintenant, nous parlent de dégraisser l'État, de couper les fonctionnaires. Je pense qu'il y a... Et même le gaz à effet... les gaz de schiste, le gaz naturel, pardon, de schiste, là, tout d'un coup, même Mme Fréchette commence à dire peut-être qu'on devrait regarder ça encore. Il y a un impact. Même si un parti non élu, à force de marteler son message, il finit par percoler dans l'ensemble du discours et avoir, je pense, une influence sur les autres partis.
6: Mais parlons d'influence. Je veux vous entendre sur un autre sujet parce que l'influenceur et entrepreneur Olivier Primeau fait son entrée dans la campagne électorale. Il a été nommé par la CAQ comme ambassadeur auprès des PME.

0: Mais il va se promener dans les régions là, pour prendre le pouls des entreprises du Québec, de ce que la CAQ peut améliorer. Qu'est-ce que vous en pensez, Marie-Michel, de cette stratégie? Est-ce que c'est une façon d'aller chercher un électorat plus jeune? Comment vous voyez ça?
1: En fait, la CAQ voulait M. Primo comme candidat, mais elle s'est rendue compte que ce serait trop compliqué vu ses investissements, ses intérêts, ses actifs financiers là, nombreux et divers. Ça aurait été en fait une réplique de ce qui s'est passé avec Pierre Fitzgibbon, peut-être même x2 ou x5 ou x10. Donc, cette campagne-là, c'est un moyen de profiter de sa notoriété, de sa capacité, comme vous le dites, à rejoindre un auditoire différent, mais sans prendre le risque de se retrouver dans des situations embarrassantes de ce genre-là, là, d'un point de vue éthique. Mais est-ce que ça va mettre la CAQ pour autant à l'abri des situations embarrassantes? Moi, je n'irai pas jusqu'à dire ça parce que, comment dire, il n'y a pas que des amis, M. Primo. Hein. Il y a sa pizzeria qui a été visée par des cocktails Molotov, sa tour de condo aussi qui avait été visée par des coups de feu. Le Journal de Montréal rapportait récemment que la Sûreté du Québec a dit à la CAQ l'hiver dernier que son arrivée amenait quand même des questions en matière de sécurité. Il y a des policiers qui avaient détaillé là, une série de problèmes avec son beach club. Il y a eu des controverses en raison de certains invités. Il y a eu de la bisbille avec ses associés. Bref, ça fait beaucoup de vérifications à faire si vous voulez être candidat, mais ça fait beaucoup de monde aussi qui peuvent s'amuser à déterrer des squelettes puis arriver avec des informations qui pourraient être gênantes. Et la CAQ hier, en annonçant le lancement de la tournée de M. Primo là, pour rencontrer les entrepreneurs. Elle a donné les balises sur son contrat d'abord, donc qui est payé par le parti. Tout ça va être dans le rapport de dépenses. Très bien. La CAQ, elle parle aussi d'un rôle clairement défini. Hein? Donc, il ne pourra pas faire de promesses d'aide financière, de subventions pendant sa tournée. Mais permettez-moi de douter de la possibilité que lui, M. Primo, ne puisse pas profiter de cette tournée-là pour recueillir de l'information qui va pouvoir l'aider dans son parcours à lui comme entrepreneur. L'information qu'il va emmagasiner pendant la campagne, elle ne va pas juste disparaître de sa tête. Donc, en résumé, je trouve que la CAQ risque quand même beaucoup, vu son bagage, mais que lui, à l'inverse, il a beaucoup à gagner là-dedans, notamment comme entrepreneur puis comme personnalité publique.
0: Hélène, je vous laisse le mot de la fin là-dessus. Puis quel avantage a la CAQ de miser sur lui?
2: Oui, je suis pas certaine de la réponse à cette question. Laurent, je suis assez d'accord avec l'analyse de Marie-Michel. Et je trouve qu'il y a quand même une confusion des genres parce qu'on nous dit qu'il va à l'écoute, mais en même temps, il va vanter la CAQ. Donc, il y a un double rôle qui ne sont pas nécessairement compatibles. Puis, en bout de piste, n'est-ce pas le rôle des élus de faire cette cueillette sur le terrain, d'aller à la rencontre des entrepreneurs puis de prendre le pouls du terrain pour ensuite rapporter ça à l'Assemblée nationale? Alors, moi non plus, je suis pas certaine de voir qu'est-ce qu'on gagne. Oui, bon, c'est une personnalité très connue, mais il y a peut-être des pépins après coup. Si la CAQ devait être réélue, qu'est-ce qui arrivera de tout ça? Quel sera le rôle de M. Primo? Comment on rétablira la frontière entre les deux? Me semble qu'on s'aventure en territoire dangereux.
0: Oui.
1: Ça peut être délicat pour des PME, si je peux me permettre aussi. Là, on lui donne l'information à lui, qui est peut-être un compétiteur, potentiellement. Donc, dans ce sens-là, peut-être que pour certaines PME, ce serait plus intéressant, effectivement, de rencontrer un élu. Là.
0: Oui. Elles vont peut-être être réfractaires à lui partager de l'information.
1: Exact.
0: Hélène, Marie-Michel, c'était un plaisir de vous parler. À très bientôt.
2: Au revoir.
1: Merci, au revoir.
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0: Dans une vingtaine de minutes, on va se rendre à Toronto pour parler du TIFF, le Festival international de films donc de Toronto, qui s'ouvre demain dans la métropole ontarienne. Comme je le disais un peu plus tôt, c'est un festival qui reste l'un des plus grands du circuit, mais qui a un peu perdu de son attractivité là, dans les dernières années. Donc, notre chroniqueur culturel Adrien Vol sera avec nous vers 12h50. En début d'émission, je vous ai demandé, est-ce que le Canada doit riposter à la riposte américaine ou est-ce qu'on doit arrêter cela, on peut le dire comme ça. Vous avez été plusieurs à nous écrire. Alors, je vais lire quelques commentaires. Il y a Colette dans l'Est ontarien qui nous écrit « Pas de représailles, il faut demeurer stratégique devant l'impulsivité et la vengeance des États-Unis. Ils lancent des attaques qui vont, d'après moi, s'effondrer sous peu. » Jean-Pierre est d'accord, hein, il faut faire une pause. Je dirais qu'il est extrêmement important de faire le moins de concessions possible dans les prochaines semaines et d'ajuster à la marge

0: charge notre stratégie après les élections de mi-mandat en novembre, dépendant des résultats. Il y a Daniel en Outaouais qui dit, à mon avis, oui, il faut répliquer. Ne pas le faire placerait le Canada dans une situation désavantageuse. Ce serait un enlisement. L'escalade, bien que coûteuse et douloureuse, rendra éventuellement la situation intenable pour tous, mais bloquera finalement les plans de M. Trump. Il y a Sylvie de Trois-Rivières qui est d'accord avec ça. Elle écrit « Le Canada devrait riposter en augmentant les tarifs d'électricité pour faire réagir les Américains afin que ceux-ci se révoltent contre M. Trump. Il faut que le peuple américain agisse. » Merci de nous écrire. On aime tous toujours avoir vos commentaires sur les sujets du jour. Maintenant, on va se rendre en Chine parce qu'il y a 50 ans, jour pour jour, le président et fondateur de la République populaire de Chine, Mao Zedong, décédait. C'est un personnage fondamental, évidemment, de la Chine moderne. Il a dirigé le pays de 1949 jusqu'à sa mort en 1976. On lui doit, l'une des plus grandes famines de l'humanité, le fameux grand bond en avant. Aussi une décennie de chaos avec la révolution culturelle. En même temps, c'est aussi sous son règne que le pays est sorti de ce que plusieurs en Chine décrivent comme le siècle d'humiliation qui avait été marqué par la domination des puissances étrangères. Alors, pour parler de son héritage, comment il est perçu aussi aujourd'hui, je joins Serge de Sampigny, un documentariste qui vient de sortir justement un documentaire sur le personnage. Bonjour, Monsieur de Sampigny.
1: Bonjour.
0: Mao Zedong, pour ceux qui peut-être ne le connaissent pas très bien, c'est un personnage fondamental de l'histoire chinoise qui a dirigé le pays pendant très longtemps, plusieurs décennies. Comment le pays a évolué sous son règne, sous son gouvernement?
1: Comme vous le disiez, il est parti d'une situation où les Chinois étaient complexés. Ils vivaient dans ce que les historiens appellent un peu une semi-colonie. Il y avait les Occidentaux, il y avait les Japonais, il y avait les Russes qui étaient présents dans des concessions à Shanghai et ailleurs. Et il y a eu une humiliation des Chinois pendant longtemps. Ils avaient aussi à leur tête une dynastie qui venait du Nord et qui considérait comme des barbares, selon leur terme, et qui, depuis le XVIIIe siècle, dirigeait la Chine. Voilà. Alors, les Chinois, au début du XXe siècle, n'étaient pas très heureux, je crois. Il faut dire que des dizaines de millions d'entre eux ont suivi Mao Tse-Tung. Alors, ça nous étonne aujourd'hui quand on dit ça, quand on sait qu'il y a eu environ, et peut-être même plus, que 60 millions de morts à son actif, dont 30 à 40 millions de morts à l'occasion de la grande famine.
0: Ouais, le grand bond en avant. 1959,
1: 1962, oui, c'est ça. Ce qui est très paradoxal, c'est qu'en fait, Mao Tse-Tung a appauvri la Chine tout en la modernisant, vous voyez. Mais aujourd'hui, c'est vrai que c'est aussi une des premières puissances mondiales qui le dispute aux États-Unis. Donc, c'est une histoire très compliquée, très paradoxale, vous voyez, Mao Tse-Tung. Il a certainement changé la Chine, mais pas toujours pour le meilleur, je dirais, pas souvent même.
0: Oui. Donc, on lui doit des milliers de morts, malheureusement, en lien avec les purges, les famines, la répression. Pourtant, son portrait est toujours affiché en grand devant la place Tiananmen, à l'entrée de la Cité interdite. Comment est-ce que le Parti communiste chinois voit son fondateur aujourd'hui?
1: Mais vous savez, ils sont toujours sur ce que disait Deng Xiaoping, qui a succédé à Mao Tse-Tung à la fin des années 70 jusqu'à la fin des années 80. Deng Xiaoping disait « Mao, c'est 30% d'erreurs et 70% de belles choses ». Voilà. Le Parti communiste est toujours là-dessus. Et en fait, moi j'ai eu quelques discussions avec des diplomates chinois, il me disait, moi je suis à Paris là, donc je suis français, il me disait, Mao Tse-Tung pour nous c'est un peu comme vous Napoléon, vous voyez, c'est une espèce de père fondateur. Alors vous savez, les Français, Napoléon, ils savent très bien que tout n'est pas rose, hein, quand même, il y a aussi des millions de morts dans les batailles, etc. Mais c'est pas grave, Napoléon est toujours en haut de la colonne de la place Vendôme, un petit peu comme Mao Tse-Tung est sur la place Tiananmen, malgré ce bilan très dur. Là, quand même, la grande différence, il me semble, c'est que Mao Tse-Tung a tué ou laissé tuer parmi sa propre population. Vous voyez, 10% de la population chinoise est morte de la faute de Mao Tse-Tung. Donc ça, c'est quand même très, très, très bizarre. C'est vrai que quand on va là-bas, on s'étonne de trouver des photos de Mao Tse-tung. Il y a des sculptures de Mao Tse-tung. Oui, c'est ce qu'ils appellent le tourisme rouge. Vous voyez, sur tous les lieux de la vie de Mao Tse-tung, vous avez des espèces de musées. Voilà. Alors, Mao Tse-tung est formidable, il a un bon sourire, il règne sur les foules, il a l'air bienfaisant. Je pense quand même que les Chinois,

0: commence à être un peu embarrassé. Vous voyez, pour le 50e, la commémoration de sa mort, 50e anniversaire, ils en font pas des tonnes, hein, aujourd'hui. Voilà.
1: Oui, parce que vous avez parlé de l'impression du Parti communiste, là, le fameux 70%, 30%, mais est-ce que c'est le même ratio dans la population chinoise?
0: C'est impossible de le savoir. Vous savez. Mao Tse-tung, on l'honore, mais on n'en parle pas. Voilà. Et moi, j'ai été tourné là-bas sans visa journalistique. Ils m'ont refusé. Ils m'ont encouragé à faire ce portrait télévisé, mais ils m'ont pas donné le visa. C'est très chinois, très parti communiste chinois, ça. Et donc, j'ai pas beaucoup posé de questions parce que si je posais des questions aux Chinois avec un interprète, tout de suite j'étais repéré et expulsé de Chine. Donc, en fait, il faut pas en parler. Il faut faire quelques révérences devant les statues. Il y a des gens dans leur voiture, sur leur pare-brise, qui ont une petite statue de Mao, vous voyez, devant leur volant. C'est un peu comme ça. C'est un peu comme si ça avait été toujours comme ça, que ça sera toujours comme ça. On se pose pas de questions. Il y a un mécanisme quand même qui s'est passé et qui permet au régime de perdurer tout en honorant la mémoire de Mao Tse-tung. C'est le mécanisme du bouc émissaire. C'est-à-dire qu'après la révolution culturelle, ça a été absolument effrayant et beaucoup de gens qui ont 70 ans, 80 ans ont été victimes de ça aujourd'hui en Chine. Mais le Parti communiste chinois a dit, mais c'est pas la faute de Mao, c'est la faute de ce qu'ils ont appelé la bande des quatre, y compris la propre femme de Mao. Alors ça, c'était très, très simple, très commode, parce que ça leur a permis de dire, bon, ben, on continue d'honorer Mao. Lui, il était... Vous savez, quand il y a des dictatures, on dit toujours le grand chef, le grand dictateur ne sait pas les choses horribles qui se passent. On disait ça avec Hitler. Et ben, c'est ce qui se passe un peu en Chine. Lui, il ne savait pas ça. Et c'est les autres qui, en son nom, ont commis des atrocités. Ils s'en tirent comme ça, le Parti communiste.
1: Oui, et puis ça leur permet aussi de garder la mainmise sur le pouvoir, parce que Mao Zedong, je veux dire, le Parti communiste chinois, le parti de Mao Zedong, est encore au pouvoir. Il n'y a toujours pas d'élection présidentielle. Donc, c'est sûr que de garder un peu Mao Zedong, de ne pas le renier complètement, c'est sûr que ça les aide aussi à asseoir leur autorité, non?
0: Oui, il y a des sinologues qui disent que si Mao s'effondre, tout s'effondre. Mais là encore, c'est très paradoxal parce que le propre père de Xi Jinping, qui était membre du Parti communiste, a été envoyé à la campagne, a été mis de côté, il a souffert, était emprisonné par Mao Tse-tung. Donc on pourrait penser que Xi Jinping aujourd'hui dise quand même, on va arrêter d'en faire trop là-dessus. Hein. Ben non, ça lui permet, je pense, si Mao est considéré comme quelqu'un de parfait, de continuer à ce qu'on essaye de dire que Xi Jinping lui-même est parfait, vous voyez, et que le Parti communiste est parfait. Voilà. Mmh. Alors l'homme de la rue, les citoyens comme vous et moi en Chine, est-ce qu'ils n'en pensent pas moins? Est-ce qu'ils savent que c'est un peu plus compliqué que ça, parce que la propagande officielle est très très importante? Est-ce qu'ils savent que c'est un peu trop simple comme histoire, qu'on leur sert une soupe? Je ne sais pas, c'est possible. En tout cas, personne ne se risquera à en parler en Chine continentale. Toutes les interviews, je les ai faites à l'étranger pour mon documentaire.
1: Oui, parce que la question aussi qu'on se pose, c'est est-ce qu'il y a un phénomène, ce que j'appellerais la « goodbye Lénine », au revoir Lénine, où on voyait par exemple des gens juste après la chute du mur de Berlin, donc à Berlin-Est, qui étaient nostalgiques de la période communiste. Est-ce qu'il y a un peu de ça encore en Chine ou plus du tout?
0: Un peu peut-être.
1: Je veux dire la période
0: jeunes,
1: communiste mais... sous Mao Zedong là. Je parle du communisme de façon économique là.
0: Oui, c'est un peu difficile à dire, franchement, ce qu'ils pensent. Ce qui est sûr, c'est que, vous voyez, il y a eu, en URSS, la déstalinisation. Donc, Staline, on a dit à un moment, officiellement, que c'était pas bien. En Chine, il n'y a jamais eu de démaoïsation. On n'a jamais dit que Mao avait été responsable d'un bilan absolument effrayant, hein, 10% de sa population. Ça veut pas dire qu'il les a tous tués, et puis ça veut pas dire qu'il les a tous, qu'il a voulu qu'on les tue aussi, mais c'était les conséquences de sa politique. Voilà. Alors, ça autorise tout, toutes les mémoires, et je pense qu'il faudra quand même, c'est mon impression, hein, beaucoup de temps avant que les Chinois puissent avoir une évaluation juste et précise de l'action de Mao Tse-tung, quitte à considérer qu'il y a aussi des aspects positifs, pourquoi pas. Hein, mais quand même, il faut un peu les chercher, je crois.
1: Serge Sampigny, c'était fascinant de vous parler. Merci beaucoup d'avoir été avec nous. Je rappelle que vous venez de sortir un documentaire justement sur le personnage de Mao Tse. Donc, merci de nous avoir parlé.
0: Je vous en prie.
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3: Bonjour, Raphaël.

0: Noël.
1: Bonjour Laurent.
0: On va parler de cette fronde qui monte de plus en plus à l'international contre les colonies israéliennes en Cisjordanie. Bon, il y a le Royaume-Uni qui a décidé d'interdire le commerce avec les colonies. La France et le Canada suivent l'exemple.
1: Oui, ça a été annoncé hier par ces trois pays. Mais c'est vraiment le Royaume-Uni qui a le plus publicisé son geste avec une allocution du ministre des Affaires étrangères, Ed Miliband, au Parlement à Westminster. Le ministre qui a dit que son pays devait agir avant qu'il ne soit trop tard. Il fait référence donc, oui, à la colonie en Cisjordanie, à l'expansion des colonies, aux violences de colons aussi qui ont fait la manchette au cours des derniers mois. Et donc, Londres a décidé, comme Paris et Ottawa, d'interdire le commerce avec les colonies qui sont jugées d'ailleurs illégales au regard du droit international. On ajoute également des sanctions qui visent certaines compagnies, notamment de construction, on peut penser, pour contribuer à l'expansion de ces colonies. Le ministre Miliband a entre autres déjà critiqué le projet E1. C'est un projet de colonie qui séparait Jérusalem-Est de la Cisjordanie. Donc, dans le communiqué hier, on disait du côté de Londres suivre l'exemple de d'autres pays qui avaient déjà pris des mesures en ce sens-là. On nommait entre autres l'Irlande. La grande différence, c'est que l'Irlande, c'est un pays qui est critique d'Israël depuis très, très longtemps. Dans ce cas-ci, quand on parle de la France, du Royaume-Uni et du Canada, on parle d'abord de trois pays qui sont membres du G7, mais aussi qui sont des alliés traditionnels d'Israël. Et le ministre britannique a utilisé quand même des mots très durs hier à l'endroit de ce qui se passe en Cisjordanie en parlant, par exemple, de colons terroristes et de nettoyage ethnique.
0: Bon, on imagine que tout ça, ça n'a pas fait plaisir à l'État hébreu. Et là, Israël a décidé de répliquer.
1: Oui, la réplique est venue très rapidement hier par la voix du ministre des Affaires étrangères, Gideon Saar, qui rejette les propos de son homologue et qui a annoncé des mesures aussi en réplique. 11 députés britanniques interdits d'accès sur le territoire israélien. La fermeture aussi prochaine du consulat britannique qui se trouve à Jérusalem-Est. Le ministre parle d'efforts d'ingérence d'une nation étrangère en faisant référence au Royaume-Uni alors que son pays, Israël, est en pleine campagne électorale. Et c'est vrai que tout ça s'inscrit dans une campagne électorale au niveau national avec cette coalition au pouvoir à laquelle appartient le ministre des Affaires étrangères qui est dirigée par le premier ministre Benjamin Netanyahou qui veut être réélu et qui est favorable à l'expansion des colonies en Cisjordanie que les membres du gouvernement appellent la Judée-Samarie. Et il y a des membres influents d'ailleurs de ce gouvernement qui viennent des colonies. Cela dit, même si le gouvernement Netanyahou tombait, que c'est l'opposition qui gagnait le 27 octobre prochain, faudrait voir quel serait l'impact de ce changement éventuel de gouvernement dans le dossier de la colonisation, parce que les partis majeurs d'opposition ne s'opposent pas nécessairement à l'existence des colonies. Alors, faudra voir dans ce scénario. Et pour revenir à la réplique d'Israël sur la décision du Royaume-Uni, de la France et du Canada, le ministre britannique des Affaires étrangères, Ed Miliband, a été questionné un peu plus tôt sur les ondes de la BBC aujourd'hui sur cette réplique israélienne. Il a dit « on ne pouvait pas demeurer inactif juste parce qu'on craignait les répliques, les représailles israéliennes. On s'y attendait du côté de Londres, évidemment. »
0: Puis du côté des Américains, parce que vous avez parlé des alliés traditionnels d'Israël, évidemment, les États-Unis, c'est un allié d'Israël.
1: Le plus grand et le plus important.
0: Oui, le plus grand. Alors, comment est-ce qu'ils réagissent, eux?
1: C'est intéressant parce que le secrétaire d'État, Marco Rubio, a été questionné là-dessus hier, Laurence. Il dit, bon, évidemment, les États-Unis ne suivront pas l'exemple de ces trois pays. Le contraire nous aurait beaucoup étonnés. Cela dit, il a dit, pas plus de commentaires. Et il n'a pas condamné le geste posé par Londres, Paris et Ottawa. Et ça s'inscrit quand même dans un contexte où on entend des critiques de plus en plus de la part des États-Unis à l'endroit des autorités israéliennes ou encore à l'endroit des colons dans le cas qui nous occupe. Parce qu'il y a entre autres l'ambassadeur des États-Unis en Israël, Mike Huckabee, qui a critiqué le siège par des colons du petit village de Kousra cet été où vivaient des Palestiniens dont certains avaient la nationalité américaine. Il a visité l'endroit, l'ambassadeur Huckabee. Il a parlé de terroristes, d'activités criminelles. Et ça vient quand même d'une personne qui a été nommée ambassadeur par Donald Trump en raison de sa proximité avec les autorités israéliennes. L'administration Trump avait abandonné déjà des sanctions contre certains colons israéliens qui avaient été mises en place par l'administration Biden. Donc, on avait voulu finalement être plus clément dans ce dossier-là. Mais là, on voit le ton qui montre avec ces interventions de Mike Huckabee. Ça s'inscrit dans un contexte quand même de plus en plus tendu entre les États-Unis et Israël. On en a déjà parlé à l'émission, entre autres avec ces critiques de Donald Trump à l'endroit de Benjamin Netanyahou dans le contexte de la guerre en Iran. Et puis à ça, ajoutons ce qui se passe en ce moment dans le dossier de la colonisation. C'est pas anodin quand même.
0: Oui, et ça s'inscrit aussi dans le contexte où Benjamin Netanyahou doit se défendre sur ce qu'il savait ou non du 7 octobre.
1: Oui, ça c'est un très gros dossier en Israël. Ça fait énormément réagir. Il y a un livre qui affirme que le président des Émirats arabes unis avait averti Benjamin Netanyahou

0: qu'une attaque de grande ampleur se préparait une semaine avant le 7 octobre 2023. Et tout ça survient dans le contexte où il y a énormément de questions qui se posent dans la société israélienne sur ce que savait ou ne savait pas le premier ministre israélien, dans la mesure où Israël dispose de très bons services de renseignement, dans la mesure où Israël dispose d'une des plus grandes armées de la région. Benjamin Netanyahou nie le tout, mais cela dit, ça risque d'alimenter les critiques à son endroit de la part des représentants de l'opposition dans le contexte que j'évoquais tout à l'heure, c'est-à-dire un contexte électoral, et dans le contexte aussi où depuis des mois, Benjamin Netanyahou refuse la tenue d'une enquête pour approfondir et savoir ce qui s'est passé le 7 octobre. On va certainement en entendre parler au cours des prochaines semaines.
1: Oui, absolument. Ça pourrait lui nuire pour les prochaines élections. Merci beaucoup, Raphaël.
0: Merci, au revoir.
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1: On va terminer l'émission en parlant de cinéma parce que demain va s'ouvrir la 51e édition du Festival international du film de Toronto. Il y a 225 longs-métrages et séries qui seront présentés jusqu'au 20 septembre prochain. Avec nous pour en parler, Adrien Vol, notre collègue à Toronto qui couvre le TIFF, comme on l'appelle, pour la 5e fois cette année. Adrien, bonjour.
3: Bonjour, Laurence.
1: Qu'est-ce qu'on sait de la programmation de ce festival, les grands films là, qui vont être à l'affiche?
3: Alors, c'est toujours une question épineuse quand on parle du TIFF, parce que le TIFF, c'est vraiment un rendez-vous pour le grand public avant tout. Et l'essence de ce TIFF, normalement, c'est d'être le meilleur festival des festivals, c'est-à-dire présenter tout ce qui a été plébiscité dans l'année écoulée. Donc, on va voir les grands films de Cannes avec Fjord, La Palme d'Or. On va également voir aussi les films qui sont actuellement projetés à Venise et qui attirent les bonnes critiques. Mais il y a également quelques premières mondiales, et notamment de cinéma américain, puisqu'on pourra voir Misty Green, le dernier film de Chris Rock. On pourra aussi voir le dernier film de Zack Snyder, The Last Photograph. Et même le festival ouvre avec un hommage à la mère des droits pour les personnes handicapées, Judy Human, avec un film qui s'appelle Being Human de Sian Snyder, qui est intéressant de voir qu'il vient pour ouvrir le festival de Toronto, puisque la dernière fois que Sian Snyder est venu à Toronto, c'était pour présenter Coda, le film qui a remporté l'Oscar du meilleur film en 2022. Donc vous voyez, il y en a pour tous les goûts. On peut aussi aller dans le cinéma asiatique, le cinéma africain, vous imaginez bien, Laurence, 225 films et séries.
1: Oui, il y a du choix.
3: Ça fait beaucoup. Voilà.
1: Il y a du choix. Puis, bon, ce qui est bien aussi au Festival international de Toronto, c'est qu'on peut voir des vedettes, des acteurs. Est-ce qu'il y en a beaucoup qui sont attendus cette fois-ci?
3: On a 800 noms qui sont confirmés. Oh. Donc, pour vous dire, Laurence, sur 10 jours de festival, ça fait beaucoup. Là aussi, on peut choisir un peu ce qu'on veut. Lee Chang-dong, grand réalisateur coréen qui est en train de remporter tous les suffrages à Venise. On peut aussi voir, bien évidemment, les grandes vedettes américaines, celles que j'ai citées, auxquelles s'ajoutent Naomi Watts, Forrest Whitaker. Il y a aussi les Européens qui sont bien présents. Je pense à Isabelle Huppert, à Virginie Efira, qui ont confirmé leur présence cette année. Mais peut-être que les personnalités les plus attendues pour cette édition, c'est un des couples les plus glamour du cinéma international, puisque je parle de Penélope Cruz et Javier Bardem, qui eux aussi ont confirmé qu'ils seraient là, puisqu'ils jouent dans Bunker, le nouveau film du réalisateur français Florian Zeller. Côté québécois, on a aussi de très beaux noms, Marie-Josée Croze qui vient pour présenter Neverman, on aura aussi Laurence Leboeuf qui vient pour jouer dans Stunt Driver, et la fille de Gilles Villeneuve, Marie Villeneuve, puisque un film qui lui est consacré, va clôturer le festival.
1: Donc, on comprend qu'il y en a pour tous les goûts.
3: Absolument.
1: Le TIFF, bon, en même temps, c'est un festival qui est très prestigieux, mais on sent qu'il y a peut-être d'autres festivals aussi en ce moment qui tirent la couverture de leur côté.
3: Oui.
1: Je pense à la Mostra à Venise, le Festival du film de Telluride, ça c'est au Colorado, aux États-Unis, le Festival du film de San Sebastian en Espagne. Est-ce que c'est dur ou est-ce que c'est plus dur pour le TIFF de tirer son épingle du jeu en ce moment?
3: Alors, c'est toujours une question qui revient à chaque année, puisque la concurrence entre les festivals est féroce et on pourrait la poser à tous les festivals que vous venez de citer à l'instant. C'est vrai que cette année, Telluride a fait un très bon score en prenant plusieurs premières mondiales ou premières nord-américaines, comme The Debut, le dernier film de Jesse Eisenberg, qui est une comédie musicale avec une Julianne Moore totalement déjantée. Mais il faut quand même le dire, le Festival de Toronto reste quand même un rendez-vous très important. C'est le seul festival qui est classé A en Amérique du Nord, un des deux seuls sur le continent américain tout entier, puisque le deuxième, c'est à Buenos Aires. Donc, ça veut
1: classé
3: dire
1: que A, qu'est-ce que ça veut dire?
3: Ouais. Ça veut dire qu'il remplit un certain nombre d'éléments sur le cahier des charges des producteurs internationaux et qui permet finalement d'attirer les producteurs parce qu'ils savent que le festival respecte un certain nombre de choses qui leur permet de présenter leurs films.

0: dans de très bonnes conditions. C'est pour ça que les autres festivals classés A, c'est Cannes, c'est Venise, c'est Berlin, Busan en Corée du Sud, mais Toronto reste quand même un des seuls à pouvoir présenter aussi bien en Amérique du Nord. Et puis, c'est la porte d'entrée vers le marché américain dans son ensemble, que ce soit pour le Canada, mais également les États-Unis et le Mexique. Donc, même si jamais il y a des fois où c'est des sortes de batailles d'égo qui se font comme ça entre les différents festivals, où un tel va avoir telle grande première mondiale, le festival de Toronto reste quand même très compétitif. L'année dernière, c'était sa 50e édition, 51e, vous l'avez dit cette année. Et bon, pour l'instant, il y a peut-être un peu moins de vedettes cette année. Quelques premières mondiales que le festival aurait bien voulu, mais il reste quand même en très, très bonne santé avec plusieurs centaines de milliers de visiteurs attendus.
1: Oui, mais pendant un certain temps, on disait quand même de ce festival que c'est le premier pas vers la course aux Oscars. Là, j'ai l'impression que c'est davantage Venise qui a pris cette place-là. Est-ce que c'est vrai?
0: C'est une discussion qu'on peut avoir encore une fois. Bien sûr, ceux à Venise vont vous dire que c'est Venise, ceux à Toronto vont vous dire que c'est ceux à Toronto. À Toronto, il y a quand même un élément qui reste essentiel pour les Oscars, et c'est le seul sur lequel il faut s'arrêter, c'est que chaque année, il y a un prix du public, et depuis 25 ans, même depuis les années 90, ce prix du public n'a jamais failli. Le film choisi a toujours été dans la course pour le meilleur film de l'année aux Oscars. Donc, ça reste quand même une porte d'entrée qui est importante pour les Oscars. Et puis, en plus de ça, c'est un des seuls festivals, dans ceux qu'on a cités, qui présente des films en conditions réelles, c'est-à-dire avec un vrai public. Et ça aussi, aucun autre festival peut le prendre à Toronto.
1: Oui, puis parmi les nouveautés importantes cette année, il y a ce fameux marché du film, là, le TIFF The Market. Le chef de la direction du TIFF, hein, Cameron Bailey, qui dit que ce marché peut aider l'industrie audiovisuelle canadienne à tirer son épingle du jeu dans contexte actuel. Est-ce que ce marché, c'est la réponse du festival à la guerre commerciale qui nous oppose au protectionnisme américain, y compris sur le marché du film?
0: Il y a quelque chose de ça. Je ne sais pas, vous avez dû le voir, Laurence Martin, dernièrement, Donald Trump a annoncé qu'il allait mettre en place des incentives pour le cinéma aux États-Unis parce qu'il en a marre, d'une certaine manière, que le cinéma soit tourné ailleurs. C'est vrai que le Canada est très compétitif, mais Donald Trump peut faire bien ce qu'il veut. On reste quand même très compétitif au niveau des conditions fiscales, évidemment, mais aussi parce que notre monnaie coûte beaucoup moins cher que le dollar américain, et donc tourner des films ici, ça reste moins cher. Donc il peut bien faire ce qu'il veut. Le marché, c'est plus une officialisation de quelque chose qui se faisait déjà, c'est-à-dire des deals qui étaient signés dans des chambres d'hôtel, dans des couloirs, à la sortie de certaines séances. Là, on est vraiment dans quelque chose qui va faire ressembler Toronto un peu au marché de Cannes, c'est-à-dire qu'il va y avoir différents kiosques, différents stands avec des vendeurs, des délégués en fonction des pays, en fonction des sociétés de production. Le pavillon canadien est d'ailleurs immense, c'est le plus grand des 400 kiosques qui sont installés, pour justement davantage vendre, davantage montrer que Toronto est un acteur incontournable du cinéma mondial, plus encore que pour répondre juste aux menaces de Donald Trump.
1: Adrien, les États-Unis. Je dois vous interrompre parce que c'est la fin de l'émission, mais va assurément suivre ce festival. Merci beaucoup d'avoir été avec nous
0: Merci,
1: Toronto,
0: Laurence.
1: Et bon
0: Merci.
1: Festival.
0: À très bientôt.
1: Et ce soir, il y a l'émission 5 chefs, une élection, qui est animée par Alec Castonguay en direct de Québec. Bonjour Alec.
2: Bonjour Laurence.
1: Bon, je dis que c'est animé par vous, mais aussi Sébastien Beauvais et Anne-Marie Dussault qui vont poser des questions. Comment vous vous sentez? C'est le premier grand rendez-vous en direct de la campagne.
2: Oui, je me sens fébrile. On est excités ici. Ça fait quand même deux jours qu'on prépare toutes nos questions avec minutie et détail, sachant qu'évidemment, il faudra les ajuster en fonction des réponses des chefs. Donc, on est quand même content de pouvoir enfin les poser, mais... Je vous avoue que pour moi, il y a un peu quand même de nervosité. C'est la première fois que je fais ce type d'exercice-là. À la radio, puis même pendant 20 ans, à la presse écrite, avant, j'ai fait des centaines, c'est pas des milliers d'entrevues avec des politiciens, mais il n'y a pas le côté formel d'une entrevue avec trois animateurs, un chef, un grand décor. Là, on est dans l'agora de l'Assemblée nationale. C'est vraiment magnifique, mais ça impose aussi un certain décorum. Donc, je vous avoue qu'il y a une petite nervosité là, quand même à subir ce baptême du feu pour moi. Mais une fois sur le plateau, là, quand ça va commencer, je pense que je vais être très content d'y être.
1: Oui, je suis certaine que ça va être très intéressant. Donc, on vous écoute à 20h ce soir en direct. Merci beaucoup, Alec.
2: Ça m'a fait plaisir. À bientôt.
1: Voilà, merci. Bonne journée.
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0: Saint-Jean, où le litre se vend entre 1,85 $ et 1,95 $. La situation en Iran est responsable de cette dernière flambée des prix. Une nouvelle étude sur le français parlé au Saguenay est en cours. L'Université de Montréal et l'Université du Québec à Chicoutimi sont partenaires dans cette recherche. Les responsables vont réaliser et enregistrer des entrevues avec des Saguenayens. Elles leur serviront de données pour l'étude afin de comparer l'évolution du langage à travers les années. Les entrevues seront comparées à d'autres effectuées dans les années 70, toujours dans la région. La professeure de linguistique à l'UQAC et directrice du Centre de valorisation du français, Sandrine Tailleur, explique quel type de personnes sont recherchés pour l'étude.
1: Il faut des personnes qui sont arrivées au Saguenay avant l'âge de 5 ans et puis qui résident là, au Saguenay de façon continue quand même pendant 10 ans. Donc, c'est vraiment, l'idée, c'est d'avoir des personnes qui sont imprégnées de la variété de langue française qu'on parle ici à Saguenay. On cherche des hommes, des femmes de toutes les tranches d'âge. Puis c'est quelque chose qui est vraiment simple parce que dans le fond, une entrevue sociolinguistique, l'idée, c'est vraiment de venir parler.
0: La ville d'Alma veut aider les propriétaires qui souhaitent restaurer des bâtiments patrimoniaux. Le conseil municipal a déposé hier un projet de règlement pour préserver le patrimoine bâti. S'ils sont admissibles, les propriétaires pourront recevoir jusqu'à 80 000 $ pour effectuer leurs travaux, soit entre 40 et 50 % du coût de leur chantier. Le programme comprend une enveloppe totale de 500 000 $. Le directeur du service d'urbanisme à Alma, Denis Verrette, explique ce que doivent faire les propriétaires intéressés.
2: Ils peuvent s'informer s'ils remplissent les conditions préalables, à savoir une maison ancienne datant d'avant 1940 pour voir si c'est éligible ou non. On va confirmer. La première étape, c'est sans nul doute là, de prendre un permis de construction. Une fois que ce permis-là est pris, ils peuvent commencer leurs travaux. Une fois que leurs travaux sont faits, nous, on va inspecter pour nous assurer de la conformité. Et finalement, avec les preuves justificatives, ils vont avoir droit à la subvention.
0: Les bâtiments visés sont les immeubles patrimoniaux qui ont été identifiés en vertu de la loi sur le patrimoine culturel et ceux inscrits à l'inventaire du patrimoine immobilier de la MRC, Lac-Saint-Jean-Est. Les libéraux ont complété leur équipe de candidats au Saguenay-Lac-Saint-Jean au 14e jour de cette campagne électorale. Le parti a choisi de faire confiance à Virginie Bouchard pour la circonscription de Dubuc. Elle avait aussi été candidate pour le PLQ dans Terrebonne lors de l'élection partielle en 2024, élection remportée par le PQ. Dans Lac-Saint-Jean, Anne Paquette portera les couleurs des libéraux. Elle est conseillère en sécurité dans la région de Montréal et a été impliquée dans le parti au cours des dernières années. Finalement, Jean-Marc Allard se présentera dans Chicoutimi. Le parti n'a publié aucune précision sur cette candidature. Les libéraux avaient déjà trouvé leur candidat dans Roberval avec l'ancien maire de la municipalité Serge Bergeron, de même que dans Jonquière avec Ouida Solon, une candidate de l'extérieur de la région. Le président américain Donald Trump a signé hier 5 nouveaux décrets pour répliquer aux contre-tarifs canadiens. Certains produits ne pourront plus traverser la frontière américaine et ce, à compter du 29 septembre, comme des produits laitiers, des boissons alcoolisées et certaines motocyclettes. De nouveaux biens canadiens seront ajoutés à la liste des biens touchés par des tarifs de 50 % tandis que d'autres en seront retirés. Marc-Antoine Leblanc suit le dossier.
3: Au Québec, comme dans l'Ouest, on nous dit que l'impact des nouvelles mesures américaines est limité sur l'alcool. L'organisation Les Distilleries du Québec nous a répondu que les micro-distilleries québécoises exportent une part très marginale de leur production aux États-Unis. La Colombie-Britannique, elle, n'exporte pas beaucoup de vin chez les Américains, selon la Wine Growers British Columbia. Même son de cloche chez l'Association des Brasseurs du Québec, qui expliquait que le Canada n'exporte pratiquement pas de bière. C'est un marché local, mais ça fait plus mal au niveau des canettes, par contre. On écoute le directeur général, Philippe Roy.
4: C'est le contenant et non le produit. C'est assez ironique parce qu'on le sait, l'aluminium est produit presque exclusivement au Québec. Donc, on produit de l'aluminium, on l'envoie en lingots aux États-Unis. Il y a un tarif.
3: La situation est similaire pour le secteur du lait, selon le vice-président des producteurs laitiers du Canada, Vincent Rainville.
5: C'est surtout au niveau de la logistique, de l'approvisionnement pour ces transformateurs-là. Donc, c'est au niveau de la chaîne là, d'approvisionnement. Donc, les emplois aussi qui pourraient être touchés. Mais au niveau de la ferme, là, moi, je suis producteur laitier, donc au niveau de la ferme, là, l'impact est très minime. Là.
3: L'interdiction américaine entrera en vigueur le 19 septembre prochain. Ici Marc-Antoine Leblanc, Radio-Canada, Montréal.
0: On revient sur les élections, cette fois au Québec. La coalition Avenir Québec qui a présenté son plan pour accélérer la construction d'infrastructures publiques, par exemple les hôpitaux, les écoles, à meilleur coût. Le Parti libéral du Québec promet, lui, de moderniser la fonction publique pour la rendre plus efficace en éliminant les dédoublements et en donnant plus d'autonomie aux équipes. Le Parti

0: Québécois s'est quant à lui concentré sur des mesures pour les premiers acheteurs. Le PQ dit qu'il corrigera cette situation en aidant à l'achat d'une première maison, en augmentant l'offre de logements et de maisons et en diminuant l'immigration temporaire. Et puis, les chefs des principaux partis vont participer ce soir à l'émission 5 chefs, une élection, donc 5 chefs, une élection, depuis l'Assemblée nationale à Québec, et ce, dès 20h. Aujourd'hui, nuageux, 60 % de probabilité d'averse, c'est 14 degrés à Saguenay, 19 à Roberval. 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
1: Hey, demandez-y, hein?
2: Ah oui, hey.
1: André Pronovo, dernier survivant de la dynastie des années 50 du Canadien de Montréal, vient de nous quitter. Oui. Et c'est confirmé, TVA Sport présentera les matchs du Canadien pendant les 12 prochaines années. Sombre journée dans le monde du sport. Sombre journée. 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
2: Ben, c'est les gens qui m'ont dit dire ça.
3: Moi, je dis rien.
2: Ben non, ouais. C'est sûr que vous vous dites rien. Chicken.
1: On est très heureux d'être en onde ici, puis surtout d'avoir des gens autour de la table parce que c'est l'enfer à Montréal. José Boileau a failli pas se rendre à cause des mondiaux de vélo, les championnats
4: oui,
1: du monde.
4: Oui, c'est ça. Non, mais moi, c'est au point, moi, ça va passer au coin de ma rue, puis je me dis, est-ce que je vais même me déplacer pour marcher, là, pour
1: vous devriez
4: aller les voir.
1: Lancer des Saint-Saëns.
4: Mais quand il y a la course de Montréal, là, bon, en général, j'y vais, là, je prends plein de photos et tout. Mais là, je trouve qu'on n'a pas été consulté beaucoup, le citoyen.
1: C'est vrai?
4: Ouais.
1: OK, bien, je disais, consulté beaucoup. Ils veulent... Dans quelle mesure on aurait pu vous consulter? Comme par exemple, voyez, voici le tracé, il y a des vélos qui passeraient là. Vous êtes d'accord ou non? Non, je ferais passer ailleurs.
4: Non, c'est pas de pas bloquer pendant un mois, à un moment donné. Là.
1: Mais c'est techniquement, je veux dire, à un moment donné. Mais je comprends. Hey, mais attendez-moi bien, je pense qu'il y avait d'autres solutions.
4: Mais ce qui est très drôle, c'est que parce que je suis capable quand même de m'assiner avec moi-même, là, je me dis, mais franchement, là, dans un an, vas-tu même t'en rappeler que t'as chiolé contre les rues bloquées? Voyez, je suis quand même un petit peu de bonne foi.
1: Mais partez
4: à Mégantic. Je suis lucide par rapport à moi-même.
1: Pourquoi vous repartez pas dans votre chalet?
4: Non, mais je vous en parle, le pont Champlain, l'autoroute 10 fermée, j'ai tout vérifié ça, moi.
1: Ben là, ben on n'est pas...
4: Non, mais on ne va pas passer l'heure là-dessus.
1: Le pont Champlain est fermé 6 secondes.
4: Paul va dire, es-tu fatigante? Moi, j'aime le vélo, j'en fais.
1: J'aime aussi, je vais y participer, mais pas en tant que sportif.
5: Je vais commencer à parler de moi.
1: Ah ouais, exact. Non, on ne veut pas ça. De toute façon, c'est trop grosse journée pour faire ça. Sachez que j'ai des envoyés à Paris en ce moment qui vont nous tenir au courant. D'ailleurs, demain, ce sera Hugo. Aujourd'hui, c'est un autre de la télévision qui est là, un ami, Jacques, qui est vraiment à l'affût. Alors, si Céline sort, on arrête tout et puis on parle de Céline. Pas parce que ça m'excite tant que ça, mais je trouve que ça fait d'autres choses à parler que la maudite politique.
6: Olivier, nickel, 24, 7.
1: On est comme bouche-trou, là. Mais vous n'êtes pas des bouche-trou, mais je veux dire, vous comprenez, il y a soit Céline, soit les tarifs. Fait que choisissez. C'est ça. Allez-y.
3: Oui, du côté de la maudite politique, vous vous souvenez, hier, on a parlé à Martine Ouellet. Elle disait que l'indépendance du Québec, ça nous aiderait là, dans la guerre tarifaire. C'était aussi un sujet de discussion au mordu de politique où Michel Courchesne a dit que ce serait, au contraire, une très mauvaise chose.
7: Tout seul, on n'est pas grand-chose. Et notre économie, même si on a des ressources, même si on a de l'aluminium, même si on a du bois, une fois qu'on va être un pays tout seul... Ben, je m'excuse, on ne sera pas grand-chose. On va donc devoir travailler avec.
8: Moi, je pense que...
7: On devra travailler avec d'autres. On n'aura pas le choix.
3: Bon, les petits pays à l'écoute en ce moment se demandent peut-être s'ils devraient s'excuser d'exister, mais c'est un petit peu fâché Jean-François Lisée qui a eu l'impression que Mme Courchesne estimait qu'on est trop poche pour être un pays.
7: Oui, mais il faut vraiment travailler avec les autres. Mais Jean-François, il faut vraiment travailler avec les autres. Non, mais il faut falloir travailler avec les autres, Jean-François. C'est ça mon propos.
9: Ce que Jean-François, ce que Michel... Jean-François...
10: Là, vous parlez tous en même temps. Vous parlez tous en même temps. On vous entend pas, là.
8: Est-ce que tu penses vraiment ce que tu viens de dire, Michel?
7: Il faut travailler avec les autres, Jean-François. C'est ça que je dis.
1: C'était la bonne journée pour prendre congé pour Sébastien Bovet, je trouve.
3: Ça faisait beaucoup de ce que de Dimitri Soudas. En tout cas, je ne sais pas si le Québec sera en mesure de négocier avec les États-Unis, mais...
1: Excusez-moi, j'ai cliqué dans votre texte. Je suis très excité par ce qui se passe devant moi. Excusez-moi, allez-y.
3: Oui, c'est ça. Je sais pas si ça sera en mesure de négocier avec les États-Unis, mais en tout cas, ces quatre personnes-là ne sont pas en mesure de négocier entre eux, visiblement. Pour Véronique Prince, qui essayait d'aller à la pause en vain.
8: Est-ce que le Québec sera pas grand-chose?
7: Jean-François, tu déformes mes paroles. Ce que j'ai dit, puis je vais le répéter. Il faut travailler avec les autres, avec nos richesses. Il va falloir les partager avec d'autres.

0: C'est ça que je dis. Et ne me fais pas dire ce que je n'ai pas dit.
1: Oh, on va être grand-chose? On va être grand-chose? On va être quelque chose?
2: Sommes-nous grand-chose ou quelque chose? Je ne sais pas trop. Comme disait René Lévesque, on est peut-être quelque chose comme un pas grand-chose, mais en tout cas, on sait ce qu'on pourrait devenir si Québec solidaire prenait le pouvoir, comme le dit Mathieu Bocoté à LCN.
3: QS, de son côté, en annonçant des épiceries néo-soviétiques pour faire la concurrence au marché, là-dedans, il y a quelque chose d'un peu lunaire. On se dit, est-ce qu'ils se sont trompés de siècle ou de millénaire, ou peut-être les deux?
2: Oui, QS se trompe de millénaire. Là, cette idée aussi de s'inspirer des fameuses épiceries d'État de l'ère mérovingienne. Il n'est pas nécessairement contre le fait, lui, que l'État finance certains trucs, mais il ne faut pas exagérer.
3: Que l'État facilite la vie des entrepreneurs, OK. Que l'État décide de s'improviser constructeur de logements, administrateur de logements. Cette espèce de modèle, genre soviéto-moldave, ne m'enthousiasme pas du tout.
2: Le modèle soviéto-moldave, donc les camarades locataires de nos HLM doivent être inquiets d'entendre ça. Éric Duhem, lui, pense un peu la même chose des CPE.
4: Il y a beaucoup de gens là, qui vont même inscrire leurs enfants sur des listes d'attente d'un garderie alors que la femme n'a même pas encore accouché. Là. Donc, il y a vraiment... Ça démontre comment le modèle est soviétique, c'est barre. Là.
2: Oui, donc la peur des communistes, c'est toujours d'actualité 80 ans après Duplessis. Oh, c'est quoi?
5: Alerte troisième lien.
2: Yes. Encore un parvenu de Montréal qui va vous parler d'un pont à Québec. Désolé, M. Ouellet de Radio X.
6: Je me fais dire par une gang de parvenus à Montréal... Les études ne disent pas que vous avez besoin d'un troisième lien. Ferme-moi ta gueule.
5: Ah.
6: Viens donc le vivre, le trafic. Non, mais tu sais, mané.
7: Mais là, selon les études...
6: C'est une flatulence au micro.
5: Oh, hey! Vous avez jamais fait ça, vous?
2: Non. Donc, l'affaire, c'est ça, c'est que c'est pas juste les parvenus montréalais qui flatulent. Hein. Il y a aussi le journaliste de Boulevard FM à Québec qui en avait une pas pire pour M. Duhem.
8: Le 10 000 passages sur le pont prévu, c'est 6 % environ de la circulation des deux autres ponts. Est-ce que vous pensez que 6 % c'est suffisant pour régler les problèmes de circulation sur les heures de pointe?
4: C'est sûr que ça peut pas être la seule solution. Cela étant dit, 6 % c'est 6 % de mieux que rien. Là. Ouais.
8: Au lieu d'attendre une heure, je vais attendre 50, 55 minutes?
4: Il va attendre 6 % de moins minimum, peut-être plus. Donc, je pense qu'au moins, on va y alléger un peu le fardeau.
2: On dirait que je suis pas sûr que côté coût-bénéfice, là, mieux que rien, c'est suffisant. Par contre, ils ont beaucoup investi dans la lettre F. Hein. Il y avait écrit trafic avec deux F sur la petite pancarte en avant du lutrin. Alain Laforêt de TVA lui a fait remarquer.
9: Est-ce qu'il va y avoir plus de circulation, 50 % de plus, parce que trafic, ça prend juste un F?
8: Oups.
10: Trafic, ça prend juste un F.
4: Sur l'autre, OK, excusez-moi.
10: Merci beaucoup.
4: Merci. C'était pas une question. Est-ce que je comprends? Je n'ai pas besoin de répondre à ça.
2: Bon. Pas besoin de répondre. Trafic avec deux F, c'est quand même mieux que rien.
5: Je vous remercie beaucoup, Olivier. Franchement. Duhem aussi, il était pas content. Il aimait pas les questions des journalistes aujourd'hui.
2: Ah ouais?
5: Il aimait pas ça aujourd'hui. Je peux comprendre, à un moment donné, ça fait beaucoup de questions. Mais il va falloir qu'il réponde à des questions lors du fameux débat des chefs. En fait, c'est 5 chefs, une élection. Comment ça s'appelle exactement?
11: 5 chefs.
5: C'est tout?
11: ARDI.
5: Ah oui, d'accord. Alors, bon, de toute façon, ça va avoir lieu parce qu'il n'y aura pas grève à Radio-Canada. On avait eu peur de ne pas avoir ce premier débat des chefs. 5 chefs qui doivent essayer de convaincre les électeurs. Et on a encore du jeu quand même parce qu'on regarde les intentions de vote. Ça bouge moins, mais la solidité n'est pas nécessairement là. Alors, je vais vous poser la question, Paul et José. C'est quoi le sujet que chacun des chefs devrait aborder pour au moins convaincre l'électeur? Je commence avec José. On va commencer par le premier chef, celui qui est en tête, Paul Saint-Pierre Plamondon. À part une passerelle au-dessus de l'avenue du Parc pour vous, ce serait quoi donc?
12: Ben, c'est que moi, je vois pas ça comme des sujets. Pourquoi? Parce que il y a tellement de choses qui se disent depuis le début que, en tout cas, moi, j'arrive pas à voir. Qu'est-ce qui fait qu'un électeur va être séduit par une proposition plutôt que par une autre? Donc, je trouve que pour ce qui est des chefs, on en revient encore, au fond, quand même au ton. Et là, pour Paul Saint-Pierre Plamondon, ben là, j'aimerais ça... Il est en tête, là, ça fait quand même longtemps qu'il est en tête. Ce serait agréable qu'il ait l'air d'avoir du fun, de faire campagne. Et plutôt que d'avoir toujours ce ton aussi donneur de leçons, parce qu'en fait, ce qui est frappant, parce que moi, c'est ça que je voyais là, cette semaine en regardant le site de Québec 125, ce décalage entre la position des partis et la position des chefs. Donc, Paul Saint-Pierre Plamondon est moins populaire que son parti.
5: C'est fou, hein?
12: Ça va en déclinant, mais je trouve que c'est bien sa faute si c'est comme ça, parce que c'est pas que ses propositions soient

0: pas controversé ou plus que quelqu'un d'autre d'un autre parti, mais il n'a pas l'air d'avoir du plaisir, il n'a pas l'air de vouloir rassembler. Donc, je trouve que ce soir, moi, ce que j'attends, c'est quelqu'un, peut-être un petit sourire.
1: Sympathique.
0: Un petit côté, il est capable de l'être. Il l'a déjà été.
1: Je sais qu'il l'a déjà été.
0: Dans sa vieille vie.
1: Oui, oui.
0: Mais là, il faudrait retrouver ça. Alors, donc, pour les sujets, c'est peut-être plus Paul qui va pouvoir vous guider.
2: Paul? Oui, mais beaucoup de pression.
1: Ben non, mais en même temps, je veux dire,
2: c'est vrai qu'il faudrait, tu sais, Paul Saint-Pierre, pour la Mondon, donne souvent l'impression de vouloir avoir le dernier mot, puis dire qu'il est rationnel, substantiel, rigoureux, factuel, significativement constructif. Mais...
1: oui, oui, c'est sûr que c'est des termes plates, ultimement. On dirait qu'on est dans un cours de statistique.
2: Ouais. Ouais. Ouais. Fait qu'on enchaîne avec une question.
1: Qu'est-ce qu'il y a besoin de faire?
2: Mais, les autres parties, parce que je vois qu'il reste beaucoup de temps.
1: Non, mais je gère le temps, Paul. Stressez pas avec ça.
2: Ouais, t'es un peu nerveux.
1: Oui, mon Dieu. Essayez le plus sympathique. Prenez le conseil de José pour Paul. Le deux Paul, ça a besoin de sourire. Non, mais une fois que c'est dit, je disais, qu'est-ce qu'il y a besoin de faire pour convaincre
2: un Sébastien Bovet, mais il faut qu'il trouve une façon adéquate de critiquer le fédéral. Il peut pas donner l'impression d'accorder une égale valeur à Donald Trump qu'à Mark Carney. Mm-hmm. Et il a le droit de critiquer les mesures contre-tarifaires du Canada. Maintenant, on va pas non plus forcer les gens à applaudir Mark Carney, mais il doit réussir à le faire de façon un peu plus subtile, sans avoir l'air de se désolidariser du Canada, puis de critiquer la personne qui, en ce moment, défend les Canadiens, et ça, c'est les Québécois eux-mêmes qui en ont l'impression, puis aussi pas donner l'impression d'être celui qui critique des nouvelles dont tous les autres se réjouissent, par exemple les chantiers des villes, l'entente sur le transport collectif, puis aussi peut-être juste faire jouer la diapositive des 8 dernières années du gouvernement caquiste, là, commencer chaque phrase par « oui, mais
1: ouais, » ouais,
2: puis
1: c'est
2: après,
1: ça, ouais.
2: Qu'est-ce que tu dis, Nordvolt, ça clique.
1: Ben, ça me permet d'enchaîner avec la prochaine chef. La personne qui ne mettra pas les diapositives des 8 dernières années, c'est Christine Fréchette.
2: Ouais.
1: Qu'est-ce qu'elle doit faire, elle, pour que les électeurs soient plus heureux et qu'ils aient envie de voter pour Christine Fréchette?
2: Je pense qu'elle veut pas que les gens soient heureux. Elle veut pas qu'ils soient malheureux non plus. Mais elle veut davantage qu'ils aient peur. Sa stratégie, ça va être assez simple.
1: Ah, oui.
2: Ça se décline en trois mots. Oui, mais Trump ou Coalition Avenir Québec, ça, c'est les trois mots qu'elle dit pas.
1: OK. Fait que c'est ça. C'est pas mal, c'est une affaire de six mots. Oui, mais Trump et Coalition Avenir Québec.
2: C'est ça. Ben, comme avec, si vous êtes familier avec les documents Word, là, vous biffez.
1: Oui, exactement. Strike through, qu'il appelle, là.
2: Exact.
1: OK, parfait.
2: Ses adversaires vont devoir la forcer à préciser sa position sur les gaz de schiste. Elle dit peut-être. Le privé pour les médecins généralistes, elle dit pourquoi pas si nécessaire. Et aussi, crise du logement, pas vraiment. École à trois vitesses, pas trop de problème.
1: Mais Trump! Oui, il y a une réponse à tout.
0: Mais c'est pas fou de parce que là, évidemment, ce soir, c'est pas un débat. Donc, elle répond à des questions.
1: Oui.
0: Mais c'est pas fou de jouer la carte Trump parce que, eu égard aux finances du Québec, qui vont pas très bien, ça, c'est la faute de la CAQ, mais elle est très habile à écarter ce passé-là et donc de se tourner vers l'avenir, de dire, voyez, je suis responsable, je suis sérieuse, je suis solide. En plus, j'ai du fun à faire campagne parce qu'elle a l'air d'avoir du fun à faire campagne.
1: Oui, quand même plus. Hein.
0: Oui, elle sourit, tout ça. Donc, de se tourner vers l'avenir, je pense que c'est sa carte de sortie parce que les gens veulent du changement. Donc, elle a réussi, c'est quand même surprenant, à l'incarner pour le moment une certaine partie de ce changement-là.
1: Oui, en faisant oublier complètement
0: que... Oui, alors c'est pour ça qu'elle doit venir vers demain, puis demain, ça s'appelle Trump. C'est ça.
1: Bon,
2: puis elle peut aussi dire, si j'étais pas la meilleure, pourquoi est-ce que Olivier Primo d'abord fait une tournée du Québec?
1: Ben non, mais ça, on en parlera plus avant quand on aura Olivier Primo avec nous. Je veux dire, ça, c'est ma grande question sur les dépenses électorales.
2: C'est juste une phrase que je voulais placer, mais...
1: Ben, bien placé quand même. Ouais. Oh non, ça a été bien...
2: Elle était écrite sur ma feuille.
1: Wow! Puis c'est rare en plus. Il nous reste très peu de temps pour parler des trois autres chefs, mais on va y aller avec...
2: C'est tout le problème de la campagne, vous venez de résumer. La campagne électorale en une phrase.
1: Alors, on donne la visibilité à la troisième personne, c'est-à-dire Charles Milliard. Vous avez 30 secondes pour m'expliquer qu'est-ce que Charles Milliard devra faire. Changer de nom, il est trop tard.
2: Ouais. Premièrement, pas brandir des épouvantails en disant que la CAQ, ce sont des crypto-souverainistes. Personne n'y croit.
1: Ouais.
2: Puis, il doit trouver des façons de se distinguer sur le plan économique. Dire, c'est bien beau, Christine Fréchette qui dit qu'elle va défendre les PME, puis avoir des mesures d'aide. Mais nous, ça fait plusieurs années qu'on crie ça dans le désert. Et là, Christine Fréchette promet de faire exactement le contraire de ce que son gouvernement a fait. C'est nous qui sommes crédibles en l'économie. La preuve, j'ai derrière moi une équipe avec plein de gens dont vous ne connaissez pas encore le nom parce qu'on n'a pas le temps de parler d'eux.
1: Bien, encore une fois.
0: Oui, c'est ça, mais pour vrai, les libéraux ont quand même une équipe et

0: après être mis davantage de l'avant. Mais le conseil pour Charles Milliard, c'est au fond ce que Bernard Drinville avait dit de Mme Fréchette, vous êtes beige, mais il est beige. Donc là, ouais. Il y a une occasion ce soir, on va le voir. Là.
1: Mais comment on fait? Il joue au curling. C'est difficile de sortir le curling du gars.
0: Bon, ben écoutez, peut-être aller faire un tour de vélo sur le Mont-Royal.
2: Il faudrait qu'il dise quelque chose.
1: Ah, ça, il y a ça.
2: Mais
1: ça,
2: comme vraiment, quelque chose dont on va se souvenir, parce que c'est super bon en politique être capable de faire une phrase complète avec une syntaxe impeccable, mais des fois, tu essayes de rentrer une idée dans la phrase.
1: Bernard Drinville, il a dit fuck UST, puis on lui a dit de pas dire ça.
0: Oui, mais en même temps, on s'en rappelle.
2: On lui a donné une taxe dans le dos en disant c'est beau burn.
0: Mais d'ailleurs, vu le temps, c'est cool, ouais. Moi, je trouve que c'est ça par rapport à Éric Duhaime. Il dit beaucoup de choses très, très contestables, M. Duhaime, mais un, il a l'air de se croire, puis il est un excellent communicateur. Ça, on peut pas lui enlever ça. Donc, il est habile. S'il n'est pas d'accord avec les questions, il le dit. On le voit aujourd'hui.
1: Ouais.
0: Donc, ça, c'est quand même intéressant. Puis, je veux finir avec Ruba Gazaï parce que pour moi, Ruba Gazaï, c'est pas la femme de ce soir, mais la femme des débats. Il risque fort que ça fasse comme pour Françoise David puis Manon Massé, qu'elle se gagne du respect parce que c'est pas quelqu'un qui va s'enflammer. C'est quelqu'un qui a des idées qui sont. Ouais. On peut débattre. Donc, elle, c'est plus avec les débats qui s'en viennent qu'on va pouvoir bien mesurer ce qu'elle a dans.
1: Puis qu'est-ce que les prochaines semaines ne lui réservent? Même chose.
2: Éric Duhaime, sa stratégie de dire vous êtes tous pareils, vous êtes tous des pourris. puis dire si mes candidats posent réellement un problème, nommez-moi un d'entre eux. On ne sera pas capable. On l'a déjà oublié. Donc, plus un pour lui. Québec solidaire, c'est de mettre de l'avant des dossiers vraiment concrets, dont Ruba Gazaï sera à peu près la seule à parler. Si elle réussit à parler de logement, de transport collectif, déjà les gens vont se dire peut-être. Pas un gouvernement solidaire, mais au moins quelques députés solidaires pour défendre ces sujets.
1: Bon, on leur souhaite bonne chance. Et de toute façon, on va en reparler, mais il n'y aura pas de gagnant ce soir à part l'électeur. C'est ça qu'il faut, souvenir. Merci beaucoup.
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4: Ben oui, nouveau candidat parachuté qui est aussi un candidat poteau, j'ai l'impression. Henri McLaren se présente pour la CAQ dans Matane Matapédia Métis face à Pascal Bérubé du PQ. Bonne chance avec ça. Surtout que son lien avec la circonscription est très ténu.
1: Parlez-nous de vous un peu.
5: Donc, j'ai grandi dans la région des Outaouais, mais j'ai travaillé beaucoup au Jardin de Métis. J'ai beaucoup d'amis dans la région.
1: Est-ce que vous habitez dans la circonscription?
5: Donc, en ce moment, j'habite à Montréal, mais je cherche activement à me déplacer en région.
4: Oui, donc un gars de l'Outaouais qui habite à Montréal, mais qui a déjà désherbé des plates-bandes au Jardin de Métis. Après le vote par correspondance, peut-être la candidature par correspondance, est-ce qu'il connaît quand même les enjeux de la circonscription? Mais disons qu'on n'a pas eu beaucoup de temps pour juger parce que l'entrevue s'est finie après seulement quelques minutes.
1: Vous ferez quoi pour que dans la région, on ait des services de qualité, des services de santé de qualité?
5: Donc, je pense que c'est continuer à faire des travaux de renouveau des hôpitaux. Puis de combler la pénurie de main-d'œuvre.
1: Bon. Alors, on pensait pas que l'entrevue allait se terminer de cette façon aussi, mais bon.
4: On n'a plus jamais entendu parler.
1: Je remercie Olivier.
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1: Il y a des gens pour qui le téléphone ne fonctionne pas. Il y a des gens qui reçoivent un appel. J'imagine que notre prochaine invitée, ça s'est passé exactement comme ça aussi. Marjolaine Ferron, candidate dans Mirabel pour l'équipe Christine Fréchette. Je vais corriger ici, là, c'est mon équipe qui a écrit ça. C'est la Coalition Avenir Québec, vous en souvenez d'ailleurs?
6: Oui, d'accord. Oui, tout à fait.
1: Vous avez reçu, j'imagine, un appel de Christine Fréchette pour vous présenter dans cette circonscription-là. Ça s'est passé comment?
6: Ça s'est super bien passé. J'ai été d'abord effectivement très touchée par cet appel-là. Ça m'a fait plaisir. Puis on a pu discuter quand même assez longuement.
1: Puis pourquoi avoir choisi la CAQ et pourquoi avoir choisi Christine Fréchette?
6: Bien, il y a l'effet Christine Fréchette. Ouais. Je pense que vous en entendez parler aussi beaucoup, mais je l'ai senti définitivement lors de cet appel-là, mais même avant aussi, ça s'est installé. C'est une femme de tête qui m'inspire beaucoup. C'est une mère de famille aussi. Sa façon de voir la politique, ça me rejoint aussi. Puis tout ce qui touche la coalition, je sais qu'on fait beaucoup de blagues avec le fait que ça s'appelle l'équipe Christine. Ouais. Oui, je comprends tout à fait.
1: C'est aussi le nom là, sur les bulletins de vote, fait que c'est important quand même.
6: Tout à fait, oui, vous avez raison. Mais oui, il y a cet effet aussi de coalition qui a ce sens du mot me touche particulièrement parce que c'est vrai qu'au sein du parti, on retrouve des gens qui pensent de cette façon-là, puis on se retrouve au milieu. Il y a des candidats, des gens qui sont là, qui viennent de parcours différents, qui ont des sensibilités différentes, qui ont même parfois des convictions aussi un peu différentes.
1: Est-ce que vous pensez que la ligne de parti est moins forte à la coalition Avenir Québec?
6: Non, je pense pas ça. Non, je pense
1: que la ligne de parti est quand même directe, qu'elle est claire, mais on a le droit d'avoir des pensées différentes, mais pas nécessairement des exprimer. Comment ça fonctionne d'ailleurs à la CAQ? Parce que là, vous avez un passé d'entrepreneur.
6: Oui.
1: Passé pas très loin non plus. Vous venez d'arriver à la CAQ. Vous avez travaillé avec la famille dans Maison Lavande, qui est une entreprise qu'on connaît bien.

0: Bien, qui vend quoi, Olivier?
1: De la lavande.
0: Merci.
2: C'est vraiment pas faux.
0: Olivier connaît sa région quand même. Vous avez travaillé aussi comme création de contenu là-bas. Là, vous arrivez dans un autre type de famille qui est peut-être un peu plus, j'ai l'impression, peut-être un peu moins naturel parce que c'est des familles qu'on compose, une coalition, c'est un peu ça. Vous n'avez pas peur justement de perdre ce que vous étiez à l'intérieur d'une famille politique de cette nature-là?
2: Mais c'est une bonne question, mais non, j'ai pas cette crainte-là du tout parce que justement, j'arrive avec mon parcours, puis ça me donne des ailes aussi pour la suite, puis pour réfléchir autrement.
0: Ouais.
2: Moi, c'est une politique de proximité que j'ai envie de vivre, puis ça a toujours été ça aussi à travers mon parcours d'entrepreneur. Alors, j'ai comme l'impression que je peux le vivre, ça aussi, à travers le parti. Puis non, je m'y plais déjà en ce moment.
0: C'est un comté compliqué à représenter, Mirabel. Je dis compliqué parce qu'il y a beaucoup d'enjeux en ce moment. Là, on parle du train, le TGV Québec-Toronto. On a entendu le Parti québécois s'opposer à ce projet-là parce que, bon, peut-être même pas parce que c'était désagréable pour les gens, c'était plus parce que c'était une promotion du fédéralisme. C'est compliqué. Mais il y a des gens qui s'opposent, évidemment, dans votre comté à ce projet-là parce qu'on a peur de se faire exproprier, on a peur de perdre, évidemment, certains terrains, on a peur de perdre aussi une qualité de vie. Quelle est la position de Marjolaine Ferron? Dans le cas du TGV, Québec-Toronto?
2: C'est une très bonne question. D'abord, c'est sûr que les inquiétudes, les préoccupations des citoyens de Mirabel sont légitimes. On ne peut pas parler d'un projet d'une aussi grande ampleur sans se rappeler l'histoire de l'aéroport de Mirabel, des expropriations qui en ont suivi aussi. Donc, c'est clair que ces préoccupations-là doivent être adressées. Après, c'est vrai que c'est un projet qui est fédéral. C'est un projet où Alto et le gouvernement fédéral doivent absolument se pencher puis venir sur le terrain pour répondre aux questions et aux préoccupations légitimes des citoyens.
0: Christine Fréchette est rendue vraiment best bud avec Mark Carney. J'ai l'impression que ça va être quand même plus facile peut-être de coordonner ce projet-là.
2: J'ai hâte de voir, mais pour elle aussi, c'est une préoccupation. On partage la même. Il faut absolument qu'il y ait une acceptabilité sociale pour aller de l'avant avec ce projet-là. Puis je compte bien représenter les citoyens de Mirabel dans ce projet-là.
0: Écoutez, les élections s'en viennent à grands pas. Dans une campagne électorale, j'ai l'impression plusieurs impondérables, mais l'image en est une. Vous êtes une spécialiste en marketing, c'est vos études. Quand les pancartes sortent, on analyse tout le temps un peu l'image de chacun des partis. Quel parti a les plus belles pancartes selon vous? Enlevez le fait. En toute transparence, là, on regarde les. Moi, j'ai un petit faible.
2: Je veux connaître votre petit faible.
0: Le faible n'est pas pour le parti. On n'a pas, à Radio-Canada, on n'a pas d'opinion politique. Mais Québec solidaire fait des pancartes qui se sont distinguées. Alors que le Parti libéral, le Parti québécois et la CAQ, c'est difficile de les distinguer presque. Vous avez choisi un fond bleu, vous avez choisi une image qui se ressemble. Vous auriez fait la même chose?
2: Mais je trouve qu'on parle beaucoup des pancartes de notre parti.
0: Ouais.
2: Je trouve que déjà ça.
0: La bulle conversationnelle,
2: mais l'idée. Oui. Ouais. Tout à fait. Non, je les aime parce que c'est minimaliste, c'est lumineux, c'est. L'essentiel est là. Je pense que.
0: Ouais.
2: Non, je les adore, honnêtement, puis je trouve qu'on en parle beaucoup. Donc...
0: On ne voit pas beaucoup le logo de la CAQ, ça, je vais vous le dire. Ça me tanne, mais ça, bon, qu'est-ce que je voulais que je vous dise? là, ce qui s'en vient, c'est le dernier droit de la campagne. En même temps, il nous en reste encore pas mal, là, mais dans ce dernier droit de campagne, on a l'arrivée d'Olivier Primo qui va arriver. Olivier, est-ce que vous le connaissiez avant? Ici autrement que sur les réseaux, là?
2: Oui, tout à fait. Oui, c'est un ami à moi depuis maintenant 12 ans.
0: OK, bon, Olivier va arriver et puis il va donner un coup de main à cette campagne-là. Là, inquiétez-vous pas, il nous reste une vingtaine de secondes, mais on va continuer après le bip, là.
1: L'épilogue?
0: Oui, non, mais je dirais après que ça soit... on prend tout le temps.
1: Oh, mon Dieu, quel malheur.
0: Mais Olivier Primo, donc, arrive et il va commencer sa... J'ai de la misère à définir ce que c'est, sa tournée. Est-ce que... Un Olivier Primo peut aider une campagne électorale, vous le pensez?
2: Je pense que sa mission est définitivement noble. Je pense.
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5: Ici ici Émilie Perrault. Aujourd'hui, à l'émission, je reçois la dramaturge et désormais scénariste Rebecca Dras. Bonjour.
6: Bonjour.
5: On a eu envie de t'inviter parce qu'on a vu passer sur ta page Facebook, qui franchement, allez vous abonner. Il se passe beaucoup de choses sur la page Facebook de Rebecca Dras. Et il y a un statut que tu as écrit qui commençait par la phrase « L'annonce que je m'apprête à faire, c'est une des plus excitantes de mon parcours d'autrice. » Et là, tu parles d'un projet télé.
6: Oui.
5: Qui s'en vient à Télé-Québec.
6: Oui, absolument. C'est une série, en fait, ma première série sur un sujet qui me tient vraiment à cœur, c'est-à-dire les troubles alimentaires. Et c'est excessivement excitant pour moi de voir cette œuvre prendre vie. Oui. Puis, juste pour l'anecdote, il y a plein de gens qui pensaient que je me lançais en politique en lisant première phrase.
5: Alors, on rectifie les faits.
6: Non, je ne me lance pas en politique.
5: On parle d'un projet télé. Et ce que je trouve aussi intéressant, c'est que derrière ce projet télé qui fonctionne, il y a eu quelques refus.
6: Et beaucoup.
5: On va aller fouiller dans les tiroirs de Rebecca Dras. Également, en deuxième heure, un livre que j'ai commencé à lire un petit peu en avance. Et là, j'arrivais plus à le déposer. C'est Les Princes Charmants d'Éric Dupont qui se dévoile ici dans un récit autobiographique, là où on ne l'attendait pas. J'ai très, très hâte de le rencontrer en deuxième heure. Également, le saxophoniste qui mène une carrière internationale, Yannick Rieu, qui vient nous proposer un premier livre des carnets sous le titre La musique du silence. Et le duo mère-fille Arizona et Heather O'Neill qui nous garde au courant des dernières tendances en littérature anglophone, mais surtout des livres qui provoquent de fortes réactions. Tous ces gens réunis pour prouver encore une fois qu'il restera toujours la culture.

0: il restera toujours la culture.
1: On dirait que toutes les saisons sont des grosses saisons pour la dramaturge Rebecca Terrasp, à qui on doit de grands succès théâtraux, Les Filles du Saint-Laurent, Les Glaces, ceux qui se sont évaporés, et plus récemment, on pense à Jeannette, Fanny, et les adaptations à travers tout ça, La Nuit des Rois, Quichotte, Orgueil et Préjugés. Et là, je l'accueille au son d'une découverte musicale récente, c'est William Basinski. Rebecca, qu'est-ce qui t'interpelle là-dedans? C'est de la musique pour écrire, ça?
2: C'est de la musique pour écrire et c'est surtout sa démarche, en fait. Il travaille sur le temps. La marque que le temps laisse. En fait, il travaille à partir de bandes magnétiques qu'il fait tourner et on entend, en fait, la désintégration de la bande magnétique. Donc, ça me fascine parce que c'est vraiment un exemple de la forme qui rencontre le fond. Mmh. Et j'ai vraiment eu un gros, gros coup de cœur pour cet artiste dernièrement. Donc, je suis contente de l'entendre.
1: On a besoin de temps comme créatrice, hein?
2: Oui, absolument. Absolument. Et ce temps-là, on en n'a pas toujours le luxe. Dernièrement, je trouve que c'est vraiment... Mes réflexions sur le temps viennent aussi impacter mon rapport à mon travail.
1: La façon dont tu écris. Tu es aussi fascinée par la démarche d'une artiste visuelle, Jessica Houston, qui va présenter l'expo De l'eau, partout de l'eau et pas une goutte à boire. Ça va se passer à la Galerie Armure à Montréal. C'est du 12 septembre jusqu'au 31 octobre. À part ces très beaux titres, là, qu'est-ce qui te fascine dans son travail?
2: C'est qu'elle travaille vraiment... Encore une fois, c'est une artiste qui fait rejoindre le forme avec le fond. C'est vraiment une artiste qui va travailler avec la matière, avec l'environnement. Il y a une toile qui me fascine. En fait, c'est une photo qu'elle a prise en Alaska. Puis elle a fait tremper cette photo dans l'eau des glaciers. Donc, c'est vraiment l'eau des glaciers qui vient travailler l'image. Et c'est vraiment ça qui me fascine, en fait. C'est un peu comme l'artiste dont on parlait avant.
1: William Basinski. Ouais. Donc, tout ça se rejoint. Ouais. Ta carrière au théâtre, elle est prolifique, Rebecca. On parle d'un succès populaire, de succès critique, des prix prestigieux, le prix du gouverneur général, le prix Jevette Marchessault également. Et tout ça, finalement, je crois comprendre que c'est parce que de l'autre côté, ça décollait pas vraiment en télé dans les dernières années.
2: Exactement, ça, ce qui est arrivé. Ouais, non, en fait, quand j'ai terminé l'École nationale en écriture dramatique, c'est sûr que mon désir premier, c'était d'écrire du théâtre. Uh-huh. Mais comme tout auteur qui sort d'une école de théâtre, on se dit « Ah, la télé, c'est payant, je vais écrire de la télé ». Mais tous les projets que j'ai développés, et il y en a beaucoup, n'ont pas passé du tout le stade du pitch, le stade du premier épisode. Il y a beaucoup de personnages qui sont morts, qui sont dans mon ordinateur en train de flotter en mode « Eh oh, eh oh ». Donc voilà, donc ça a pris 15 ans, mais ça m'a vraiment permis de plonger dans mon écriture théâtrale. Mm-hmm. Puis c'est ma passion, c'est l'écriture théâtrale. C'est le théâtre qui m'a amené à l'écriture, c'est pas l'écriture qui m'a amené au théâtre.
1: Donc c'est peut-être une bonne chose finalement, que pendant toutes ces années-là, tu as pu te concentrer. Mais il y a quand même à travers tout ça un projet qui a émergé et qu'on va voir cette année à Télé-Québec. Ça s'appelle Charlotte sous surveillance. Raconte-moi la genèse de ce projet-là.
2: Alors,
1: Il était une fois,
2: Rebecca Terrasp, qui a 15 ans, qui souffre de troubles alimentaires et qui se fait hospitaliser pendant six longs mois, à l'hôpital de Rimouski. Et cette période de ma vie a été une période de grande introspection. Je n'avais pas le choix, j'étais seule dans une chambre. Et à ce moment-là, je me suis dit, OK, je veux me sortir de cette maladie parce que je veux témoigner un jour de cette maladie. Puis après, le temps a passé. Et il y a à peu près 4 ans, j'ai fait un statut Facebook. Tout passe par Facebook.
1: Abonnez-vous!
2: Avec une photo de moi très parfaite. J'étais dans un corps de tambour éclairon. Et j'étais
1: une photo de ton adolescence.
2: De
1: là.
2: Mon adolescence. Moi qui étais très parfaite, très droite et tout ça. Puis j'ai écrit un truc genre, j'aurais envie de dire à cette petite fille-là que ce n'est pas nécessaire d'être parfaite. Mmh. J'aurais envie de lui dire qu'elle a le droit de dépasser de partout. Et il y a une productrice extraordinaire qui s'appelle Vicky Bounader de Passego, les producteurs Passego.
1: Ils sont derrière Chouchou, entre autres.
2: Oui, absolument. Plein de succès, oui. Ils ont accompagné aussi des auteurs de théâtre dans leur première série télé. Mmh. qui m'écrit, je pense qu'il faut faire quelque chose avec ça. Je pense qu'il faut faire une série sur les troubles alimentaires. C'est pas quelque chose qui existe et c'est quelque chose qui est très, très présent. La maladie est très présente. Le désir de perfection aussi, de contrôle de nos adolescentes et de nos adolescents. Donc, moi, j'avais fait une croix sur l'écriture de télé. J'étais tannée là, de faire des deuils puis de me faire dire non. Et là, je me suis dit, OK, pour ce sujet-là, avec cette équipe-là, j'y vais.
3: Je replonge.
2: Voilà. C'est comme ça que ça a commencé.
3: Et visiblement, ça a fonctionné parce que tu es passée à toutes les étapes. Donc, au départ, c'est quoi? C'est un pitch?
2: Oui, au départ, c'est un pitch, un document aussi, on appelle ça une Bible. Mm-hmm. Donc, tu développes quelques personnages,
3: expliques ce qui pourrait se passer pendant une saison.
2: Exact. Okay. Le ton, tu sais, un peu comme les grandes lignes. Mm-hmm. Puis là, on envoie ça à des diffuseurs. Puis là, les diffuseurs disent oui ou non. Puis à un moment donné, ben, Télé-Québec est tombé en amour avec le projet. Puis ils nous ont lancé pour écrire, à la base, c'est un épisode. Puis après ça, t'en écris deux. Puis après ça, trois. Puis là, après un moment, ils ont dit « OK, ben go, on s'en va en production. » Donc là, ben j'écris tous les épisodes et là, ça devient vraiment l'aventure, la vraie.
3: Et là, tu es officiellement une scénariste.
2: Oui, regarde!
3: C'est fait maintenant, Rebecca. Donc, Charlotte sous surveillance, on va voir ça un peu plus tard à Télé-Québec. On ne peut pas encore parler là, des acteurs et tout ça qu'on va voir à l'écran, mais je veux que tu me parles de l'écriture. Parce que là, on l'abordait la semaine dernière avec Manal Drissi à l'émission qui vient nous parler là, de ce qu'elle regarde sur les écrans. Puis on parlait de séries pour ados, justement. Et il y a toujours la question du ton.
2: Oui.
3: Tu t'es rendu où là-dedans pour ça? Parce qu'évidemment, tu veux que ce soit authentique. Oui. Adolescente, même à la maison.
2: Oui, elle a 14 ans.
3: Elle a 14 ans. Est-ce qu'elle te sert de...
2: Oui, par moment, je lui demande de m'aider avec quelques mots, mais à chaque fois, elle me dit « Maman, fais pas ça. Fais pas ça, s'il te plaît, je vais avoir honte. » Et je peux comprendre ce qu'elle veut dire. En fait, c'est vrai qu'un adulte qui se met à utiliser un langage d'ado pour faire parler, même si c'est des adolescents dans la série, tu le sens. Il y a quelque chose de pas vrai, il y a quelque chose de plaqué, il y a quelque chose de la vieille personne au tourisme de la jeunesse, qui fait du tourisme dans le monde de la jeunesse. Mais bon, j'ai dû avoir une étape de travail où est-ce que les jeunes parlaient comme des jeunes. Okay. Donc, ils pouvaient dire daron, daronne, des trucs comme ça. Puis là, tout le monde autour de moi était mal à l'aise. Personne n'osait me le dire.
3: C'est magnifique, ça.
2: Puis à un moment donné, ben il y a quelqu'un qui a osé. Et j'ai vraiment refait, en fait, une version où est-ce que j'ôtais ces empreintes et ces emprunts-là. Et donc, je pense que moi, tu sais, comme quand je dois écrire pour les ados, je me dis pas, je vais penser comme un ado. Parce que
3: Orgueil et préjugés dans ton adaptation, c'était chez Denise Pelletier. Oui, donc, tu savais qu'il y avait des adolescents qui allaient être là, mais tu
2: n'es pas jamais
3: dans
2: pensé...
3: une adaptation que pour eux. Là.
2: Non, même pas du tout. Puis je pense que ça poserait problème. Ouais. Ça pourrait poser problème. Non, en fait, ce que je me dis, c'est juste, c'est des personnages d'ados. C'est ce qui va intéresser les ados. C'est pas parce que c'est des sujets que je vais pas rapper autour des sujets.
3: Donc, tu nous rassures, il n'y aura pas de slam autour y aura pas de des slam. Troubles alimentaires dans Charlotte sous surveillance.
2: Mais ceci étant dit, je reste, en fait, il faut rester authentique dans comment on aborde l'écriture. Puis c'est vraiment comme ça que je pense que j'ai réussi à faire quelque chose qui va parler à tout le monde, en fait. C'est pour adolescents.

0: adolescents et leurs parents, et même si on n'a pas d'adolescence. C'est une série sur quelqu'un qui essaye de se sortir d'une maladie puis qui rencontre des alliés dans cette course à la guérison.
1: Tu avais déjà mentionné dans ton questionnaire culturel, Rebecca, qu'avec ta mère, là, Virginie, était une religion. Vous écoutiez ce téléroman-là tous les soirs. Que ça vous avait même rapproché parce que c'est un rendez-vous. Est-ce que... t'espères un impact comme ça pour Charlotte sous surveillance?
0: Oui!
1: On l'assume!
0: Mais l'affaire avec Virginie, c'est que c'était à tous les soirs.
1: Oui, c'est ça.
0: Fait que c'était vraiment à 19h, on s'assoyait, puis je buvais.
1: On dansait sur le générique, parce que quelle chanson enlevante,
0: disons-le. C'est vrai, c'est vrai! Fait que ce petit rendez-vous-là dans la journée était vraiment important. Je pense qu'avec Charlotte sous surveillance... La vraie rencontre qui va se passer entre parents et enfants et adolescents, c'est plus des discussions autour de toi, comment tu vis ça, toi, comment tu te sens. Est-ce que, tu sais, comme, c'est plus autour des discussions que va se tramer, en fait, la rencontre.
1: C'est ce que t'espères.
0: Oui, j'aimerais beaucoup.
1: Alors, on surveille ça dans la prochaine année à Télé-Québec, Charlotte sous surveillance. Mais t'as pas délaissé la dramaturge pour autant, là.
0: Non.
1: T'es pas en train de renier le théâtre. T'es déjà, d'ailleurs, en train de travailler sur un prochain projet. Qu'est-ce que tu peux nous dire à ce stade-ci de ton écriture?
0: Rien du tout.
1: Rien. Ça va être très intéressant, cette entrevue.
0: Non, c'est pas vrai. Alors, je peux pas dire pour quel théâtre. Je peux pas, tu sais, comme c'est comme les théâtres se gardent le moment
1: opportun
0: de la déclaration et je les comprends. Mais je travaille sur. En fait, j'ai deux projets dans mes placards. Le premier projet, c'est sur la soumission chimique. C'est sur inspiré de Madame Pellicot, Gisèle Pellicot.
1: Donc, la question de la soumission chimique.
0: La question de la soumission chimique, pardon, m'intéresse. Je suis traversée de partout par cette histoire.
1: Ouais.
0: Oui. Puis par le fait que c'était 50 hommes, en fait, avec l'histoire de Gisèle Pellicot, c'était 50 hommes avec des profils complètement différents. Il y avait un jeune homme de 19 ans dont la blonde était en train d'accoucher, puis il y avait des messieurs de 70 ans qui avaient un parcours d'intellectuel. Tu sais, il y avait toutes sortes de profils. Donc ça, je trouve que dramaturgiquement, il y a quelque chose à explorer là-dedans. Et j'ai envie de réfléchir aussi à d'où vient cette violence, d'où vient ce désir de domination. Parce que quand on endort une femme, je m'excuse, c'est un peu
1: encore,
0: des sujets... Mais quand on endort une femme pour la violer, c'est pas une question de sexualité. C'est une question de violence. Donc, je réfléchis vraiment à d'où vient cette violence, même dans l'histoire de la civilisation.
1: Ça t'a même rattrapé lors d'un voyage, là, face à une œuvre d'art.
0: Oui, en fait, j'étais cet été avec mon enfant. On est allé à Florence et on était dans un musée face à une toile signée Artemidia Gentilier. Mon Dieu, je suis pas sûre de l'avoir dit comme il faut. Qui s'appelle Judith décapitant Holoferne. C'est une toile très, très, très prenante, violente, comme le titre nous en avertit. Et je me suis intéressée à cette peintre qui vivait dans les années 1600, qui était une femme. Déjà, j'étais comme un peu impressionnée parce qu'il n'y en a pas beaucoup. Et là, en faisant des recherches, je me suis rendu compte que c'était une femme qui avait qui avait été violée en fait par un artisan qui travaillait à l'atelier de son père. Et quand ce viol a eu lieu, son père a porté plainte parce que on déshonorait sa fille et elle n'était plus apte au mariage, ce qui est assez aberrant au fond. Et en cours, pendant son procès, en fait, il fallait qu'elle subisse la torture sibylle. Je vais t'expliquer c'est quoi la torture sibylle.
1: OK.
0: En fait, on enroulait des cordes autour des doigts des victimes qui venaient témoigner, des petites cordes, et avec un moulinet, on les serrait comme ça, puis ça cassait les doigts de la personne en train de témoigner. Et si la personne continuait à témoigner, à dire « je dis la vérité, je dis la vérité, je dis la vérité », c'est qu'elle disait la vérité, puisqu'on était en train de la torturer. Elle aurait pu arrêter cette torture-là en disant « ben non, je mens ».
1: Et c'est une peintre, là.
0: Et c'est une peintre. Et donc, on était en train de lui casser les doigts. Mmh. Et moi, cette histoire-là m'a complètement chavirée. Mmh. Et ça m'a fait comme tomber dans un autre gouffre de recherche. Et...
1: Donc, ça prend tout à coup une dimension historique.
0: Là,
1: on sort juste de l'affaire Pellicot.
0: Exactement, exactement. C'est ça l'idée-là. Ça a l'air comme éclaté mon truc, mais je suis en recherche présentement.
1: Oui, c'est ça. Donc, ça peut aller dans plein de directions. Ouais. Puis, ça revient à ce qu'on disait plus tôt sur les artistes qui t'intéressent en ce moment, qui donnent du temps au temps.
0: Exactement, oui.
1: Et c'est

0: que tu as besoin de te donner toi aussi,
1: oui,
0: pour savoir la forme que ça va prendre.
1: Oui, puis ça, c'est rare qu'on a, ben, que moi, j'ai eu ce privilège-là ces dernières années. Tu sais, tout était très rapide. Mmh. Les rendez-vous étaient très, très... les rendez-vous, les deadlines.
0: Oui, oui. Ben, c'est parce que bon, quand on est au théâtre, évidemment, il y a les saisons se programment d'avance. Mmh. Il y a une date de tombée. Ouais. Donc, il faut y arriver. Ouais. Il faut que le texte soit prêt à ce moment-là.
1: Oui, oui, tout le temps.
0: Puis, c'est pas comme un roman que tu peux écrire de ton côté. Puis,
1: pendant 10 ans.
0: Il y a des gens qui attendent.
1: Ouais. Non, non, il y a des gens qui attendent. Il y a des gens avec de l'argent qui attendent. Il y a des concepteurs qui veulent savoir de quoi vont avoir l'air leurs costumes. Puis, je comprends. Il y a toute une équipe autour qui attendent. Mais à un moment donné, ce rythme-là, il est épuisant. Et donc, là, avec ce projet-là, je laisse les choses se déposer, puis je vois comment elles vont émerger, parce que ça prend du temps aussi digérer un sujet. Faire prendre le temps de faire des recherches, puis voir comment ça va descendre en toi, puis comment ça va ressortir. Mm-hmm. Quand t'as pas le temps de faire ça, des fois, ça devient plaqué, ou ça devient comme... Donc là, je me suis donné un peu le luxe d'explorer. Ça fait du bien.
0: Est-ce que tu essayer de contacter Madame Pellicot.
1: Non, j'ose pas parce que, tu sais, elle est venue ici.
0: Mm-hmm. Pénélope a fait une entrevue avec elle, on l'a vu, à tout le monde en parle.
1: Exactement, mais là, je me disais, mais mon Dieu, il faut la protéger. Il faut la protéger, cette femme. Puis, il n'y aura pas son nom dans la pièce. C'est pas l'histoire de Gisèle Pellicot. C'est pas l'histoire de ces 50 hommes-là. C'est l'histoire de la violence, en fait. De où vient cette violence. Puis, toute la notion, puis ça, j'en ai pas encore parlé, mais il y a comme une troisième partie à mon truc. En tout cas, toute la notion aller en cours.
0: Oui.
1: Tu sais, moi, j'ai appris l'an dernier qu'on pouvait aller assister à des procès. Oui. Donc, j'ai assisté au procès de Gilbert Rozon pour voir comment les choses se placent, pour voir comment c'est presque une salle de théâtre.
0: Ah oui, il y a une dynamique là, qui s'installe. Donc, tu es allé assister à ça. Donc, ça aussi, ça pourrait se retrouver.
1: Ça va faire partie du projet, oui.
0: On peut dire que c'est Sylvain Bélanger que tu vas retrouver à la mise en scène. De travailler aussi avec un homme là-dessus. Est-ce que ça faisait partie de ta réflexion?
1: Ça fait 100% partie de la réflexion. Parce que pour moi, c'est vraiment ensemble qu'on peut dénouer, en tout cas, une partie de ce nœud de violence qui s'est créé sur des centaines d'années.
0: Alors, on surveille ce projet-là. Éventuellement, on te laisse du temps parce que la création a besoin de temps. Rebecca, tu restes avec nous. Dans un instant, on va aller fouiller dans ces tiroirs remplis de projets télé. Mais juste avant, on va aller écouter un pianiste que tu aimes particulièrement. C'est Jean-Michel Blais.
1: Oui.

0: C'est Jean-Benoît Lasanté, qu'on connaît pour En direct de l'univers, qui est à la programmation musicale cette semaine. Il voulait nous faire entendre Nina de Jean-Michel Blais. Je disais que c'est un pianiste que tu aimes particulièrement. Rebecca, tu as une histoire quand même précieuse là, avec Jean-Michel Blais.
1: Oui, en fait, ma maman et moi, on écoutait, on adorait son, le Rose, le morceau Rose. Oui. Puis on écoutait ça... beaucoup quand on faisait de la voiture, quand on roulait, tu sais, dans Charlevoix, les montagnes, puis on entendait ça. Puis tu sais, c'est vraiment des moments qui sont très marqués en moi. Et à la fin de sa vie, ma mère a

0: perdu la mémoire, mm-hmm. je vais dire ça comme ça. Elle me reconnaissait plus. Et quelques jours avant son départart, on était à l'hôpital, puis je me suis dit, je vais y faire écouter ce morceau-là. Puis tout d'un coup, j'ai vu dans ses yeux qu'elle me reconnaissait. Et donc, c'est extrêmement touchant pour moi de... Quand j'entends ce morceau, puis j'en avais parlé avec Jean-Michel de cet événement-là, puis il m'avait dit, ah, c'est fou parce que j'ai écrit ce morceau-là une femme qui avait un cancer au cerveau.
1: La mère de son amie.
0: Oui. Donc, puis c'est ce qui a fini par emporter ma mère. En tout cas, c'est compliqué.
1: Mais tout ça est quand même particulier.
0: Oui,
1: que cette chanson-là ait été créée dans ce contexte-là aussi.
0: Oui, c'est fou. Puis à un moment donné, je racontais cette anecdote à une émission de radio, et là, la personne à côté fait... C'est fou parce que moi, mon enfant est né sur cette musique-là. Ouais, c'est fou. Il y a comme quelque chose qui transcende, qui ouvre les passages entre le ici et le quelque part ailleurs.
1: Ouais.
0: En tout cas, là, j'suis un peu...
1: Non, mais entre la vie et la mort hier, on était justement dans les chansons d'accouchement. On a reçu plein de témoignages de nos auditeurs, nos auditrices. Absolument. Alors là, j'espère que tu es prête, Rebecca Deraspe, parce qu'on va aller fouiller dans tes tiroirs.
0: Je suis prête.
2: Dans mes tiroirs.
1: Alors, on le disait, Charlotte sous surveillance, ce sera ton premier projet télé qui va arriver. Mais avant ça, il y a eu 7 projets.
0: J'ai pas fait le calcul précis, mais 7-8. Il y en a beaucoup. Ouais.
1: J'ai quelques titres ici. On va aller faire un peu d'archéologie. L'effet Juliette.
0: Ouais.
1: C'est quoi ça, l'effet Juliette?
0: Alors, je vais essayer de le pitcher.
1: Okay.
0: C'est ça l'exercice aussi, parce que quand on a un projet télé, il faut le pitcher à quelqu'un.
1: Il faut
0: que ça se passe bien. Donc, l'effet Juliette, ça raconte l'histoire de des amis de Juliette qui, à ses funérailles, se rendent compte que toutes leurs ruptures amoureuses depuis les 10 dernières années ont été causées par Juliette. Boum, boum, boum! Vous voulez connaître la suite? Vous ne la connaîtrez pas.
1: Parce que personne ne l'a acheté. Alors, mais qu'est-ce que ça veut dire? Il était causé par Juliette?
0: Ben, Juliette s'arrangeait pour que toutes les histoires d'amour de ses amis finissent parce qu'elle voulait les garder pour elle.
1: Elle voulait pas, parce que évidemment, quand elles ont des chums, qu'elles sont heureuses, elles sont moins disponibles.
0: Exactement.
1: Comme amies.
0: C'était une série, en fait, sur l'amitié, sur les relations amoureuses, puis sur les problèmes de santé mentale.
1: C'est une petite ratoureuse, Juliette, on va le dire comme ça. Ouais. Ça s'est rendu à quelle étape, ça?
0: Un épisode.
1: Un épisode, okay.
0: Ouais. Mais qui a été écrit, qui n'a pas été...
1: Qui n'est pas allé plus loin
0: non,
1: que
0: c'est ça.
1: Viral.
0: Viral, OK. Viral, c'est un projet... OK, je vais faire l'exercice du pitch. Viral, ça raconte l'histoire de deux personnages dont je ne me rappelle plus le nom, qui organisent des vidéos viraux.
1: Oui.
0: Tu sais, comme un peu... Tu sais, comme on peut trouver sur Internet un chat qui porte un petit chapeau puis qui se fait électrocuter. Voyons. Pourquoi c'est l'exemple qui me vient?
1: Mais
0: je
1: ne
0: sais pas.
1: C'est celle que tout le monde va partager.
0: Oui, exactement. Mais eux, ils font semblant que c'est le fruit du hasard qui était à la création de ces vidéos, mais c'est eux qui créent ces vidéos-là. Puis là, on les suit vraiment dans leur... dans les tournages, puis dans les aventures.
1: On était avant l'IA, là.
0: On était avant l'IA, puis c'était un projet que j'avais développé avec, je vais lui donner son crédit, Guillaume Lambert.
1: Oh, OK, donc on voit le ton là, qu'il y avait aussi.
0: Exact.
1: Ça s'est rendu...
0: Ça s'est rendu même pas un épisode. On a fait une Bible.
1: Une Bible. Ouais. Donc, tu avais imaginé...
0: les personnages.
1: Quelques épisodes, ce qui pourrait se passer.
0: Ah non, on avait écrit un épisode. Oui, on avait écrit un épisode.
1: Les gens ne savent pas à quel point... Il y a beaucoup de scénaristes qui développent, qui écrivent et qu'il y a des gens qui peuvent passer leur vie sur du développement là.
0: Ah oui, 100%. Il y a des gens qui vivent de ça, mais qui ne vont jamais voir les personnages qu'ils ont imaginés prendre vie. Je trouve ça terrible.
1: Oui. L'astronaute.
0: Oui.
1: Oh, c'est ça.
0: Alors, ça, c'est encore avec un Guillaume, mais cette fois-ci, Guillaume Corbeil.
1: OK.
0: C'était l'histoire d'un homme qui arrive après un voyage de... Dans l'espace.
1: Oui.
0: Il arrive à ses propres funérailles. Dans sa maison, il assiste à ses propres funérailles et personne ne le voit. Et là, on avait expliqué ça par une affaire de faille dans le lac. Je ne sais pas trop comment on avait fait tenir ça. Je pense que celle-là, je peux comprendre pourquoi ça n'a pas passé. Mais c'était ça le pitch.
1: Et ça se rend devant un diffuseur?
0: Oui. Okay. Tout ce que je dis, ouais. Je les ai toutes pitchées devant des diffuseurs. Ouais.
1: Qui finalement dit merci. Merci.
0: Non, merci.
1: Non, merci. Ce ne sera pas possible. Et de fil en aiguille, on est arrivé finalement à ce projet Charlotte sous surveillance, celui-là, ouais. Qui finalement va exister. Quand tu repenses à ça, là, parce que tu as fait l'exercice là, d'aller replonger un peu dans ces projets-là, est-ce que tu as de la nostalgie?

0: agis pour ces documents-là là, qui doivent traîner quelque part dans ton
1: C'est une bonne question. Je pense que l'effet Juliette, un peu, parce que c'était mon premier. Je venais de sortir de l'école, j'avais mon petit bébé de 3 mois, mais je travaillais quand même. Tu sais, c'était comme un peu...
0: Tu y croyais, là.
1: Oui, vraiment. Donc, peut-être pour celui-là, mais je suis excessivement ravie que mon premier projet qui voit le jour soit ce projet-là, parce que c'est un projet qui prend parole dans le monde. Mm-hmm. Tu sais, je pense que l'effet Juliette, ça aurait pu être vraiment sympathique.
0: Oui.
1: Mais... au niveau de la prise de parole, c'était peut-être un peu plus flou.
0: Là, alors que Charlotte sur surveillance, qui va parler de troubles alimentaires, tu as l'impression que ça peut avoir un impact.
1: Oui, vraiment. Mmh. Puis c'est pour ça que je me dis, OK, les astres se sont alignés pour que ça soit vraiment ça qui vienne au monde en premier. Puis dans tous mes projets, c'est très, très important pour moi de me poser la question, qu'est-ce que je dis? Qu'est-ce que je veux changer chez une personne au moins? Donc, pour moi, il y a quelque chose de très cohérent avec ma démarche.
0: De le faire à la télé, est-ce que tu penses que ça peut avoir... parce que, évidemment, au théâtre, on le sait, là, tu as souvent reçu des témoignages de gens qui disaient « j'étais pas la même personne avant puis après ». Il y a des choses qui nous restent, mais c'est on rejoint pas nécessairement autant de gens qu'à la télé.
1: Ouais, exact. Mais je l'ai pas vécu encore, donc je vais voir comment ça va faire résonance, comment la réception va se rendre à moi. Parce que c'est vrai que quand tu écris une pièce, puis là, à la première, il y a 300 personnes qui se lèvent puis qui applaudissent, mais ta petite dose de satisfaction, elle arrive.
0: C'est concret.
1: C'est très, très concret. À la télé, tu sais, je ne serai pas dans les 75 000 chaumières ce soir où ils vont écouter Charlotte sous surveillance. Donc, j'ai hâte de voir comment ce rapport à la réception-là va se rendre à moi. Mais on dirait que là, je me dis, je le fais pas pour... j'ai jamais fait ça pour les 300 personnes qui se lèvent, on s'entend. Mais on dirait que là, je me dis... Je serai pas témoin de la discussion entre une mère et sa fille, entre un père et sa fille, entre un père et son fils, peu importe. Je serai pas témoin de ça, mais...
0: juste de savoir que ça peut exister.
1: Ça m'apaise, ça me donne de l'énergie, puis ça me dit, OK, t'as bien fait de faire ça, Rebecca.
0: Merci beaucoup, Rebecca Deraspe, pour cette demi-heure qu'on a passée ensemble. On t'a demandé, c'est quoi ton prochain geste culturel? T'as hâte d'aller au théâtre, à l'Espace Go, Enfin te voilà, de Marie-Hélène Larose Truchon. Qu'est-ce qui t'intrigue dans cette pièce de théâtre?
1: Ben, je dois être transparente, c'est une de mes meilleures amies.
0: Tout d'abord.
1: t'sais, on voit. J'adore son écriture, puis je suis vraiment contente que son écriture soit enfin entendue dans un théâtre montréalais, c'est dans une mise en scène de Sébastien David. J'ai vraiment, vraiment hâte. Puis je l'ai lu, le texte.
0: Ben,
1: je peux vous dire que c'est formidable.
0: Alors, vous avez peut-être vu ces affiches-là de Sophie Cadieux, qui est comme un peu une Britney Spears. Alors, ça va se passer à l'Espace Go. Je rappelle qu'on est toujours à l'écoute de vos prochains gestes culturels. Hein. Vous pouvez nous écrire via la bulle de conversation. Il y a l'onglet « Participer à l'émission ». C'est là que vous allez trouver le numéro de notre boîte vocale si vous voulez nous tenir au courant de ce que vous avez envie de faire pour votre vie culturelle. C'est MC Gilles qui sera avec nous vendredi pour lui aussi y aller d'une promesse. Et je vous donne rendez-vous, moi, tout de suite après le bulletin de nouvelles. En deuxième heure, on parle du livre Les Princes Charmants d'Éric Dupont qui sera avec nous. Et j'ai oublié de parler de cette magnifique bande dessinée Les Glaces de Rebecca Deraspe et Joachim Bélanger. C'est chez Éco-Société.
1: C'est formidable.
0: Elle est magnifique.
1: Les dessins de Joachim Bélanger sont exceptionnels.
0: Allez, vous régalez les yeux. C'est en librairie la semaine prochaine.
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12: Bonjour, ici Michel Gaudreau à Saguenay. Il est 14h. Voici nos informations. Un jeune conducteur jeannois devra payer une amende salée pour avoir circulé à haute vitesse dans un secteur résidentiel. La vitesse de la voiture qu'il conduisait a été mesurée à 95 km/h dans une zone limitée

à 50 sur le rang Saint-Louis à Dolbeau-Mistassini. L'interception par la Sûreté du Québec a eu lieu lundi à 16 h. Considérée comme un grand excès de vitesse, la contravention s'élève

0: plan de développement de la pulperie, il y a des projets qui sont identifiés pour utiliser nos bâtiments d'une autre façon, un peu plus propice et en réponse à notre mission. Fait que on est en train d'évaluer tout ça, puis on avait besoin de voir l'espace un petit peu plus libre pour être capable de peut-être prévoir d'installer de nouvelles choses dans le bâtiment qui vont être permanentes ou semi-permanentes.
1: Les mariages avaient lieu dans le hall de l'édifice 1921 ou au jardin des vestiges et ne représentaient pas une source de revenus majeure. Le site demeure toutefois populaire pour les photos de mariage ou de graduation. Le président américain Donald Trump a signé hier 5 nouveaux décrets pour répliquer aux contre-tarifs canadiens. Il a notamment annoncé que certains produits ne pourront plus traverser la frontière américaine dès le 29 septembre. Les produits laitiers, les boissons alcoolisées et certaines motocyclettes sont touchés par la mesure. Les joueurs de l'industrie de l'alcool ne démontrent pas beaucoup d'inquiétude. En Colombie-Britannique, les producteurs exportent peu aux États-Unis. Même son de cloche de la part de l'Organisation des distilleries du Québec qui vendent peu aux Américains. Le directeur général de l'Association des brasseurs du Québec, Philippe Roy, précise de son côté que c'est l'approvisionnement en canettes qui pourrait surtout être touché.
2: C'est le contenant et non le produit. C'est assez ironique parce qu'on le sait, l'aluminium est produit presque exclusivement au Québec. Donc, on produit de l'aluminium, on l'envoie en lingots aux États-Unis. Il y a un tarif.
1: Les producteurs laitiers et le milieu des fabricants de motocyclettes anticipent aussi un impact limité sur les ventes. La deuxième semaine de la campagne électorale prend fin aujourd'hui au Québec avec un premier rendez-vous auprès des téléspectateurs dès 20h ce soir. Les chefs des principaux partis prennent part à l'émission 5 chefs, une élection depuis l'Assemblée nationale. Plus tôt aujourd'hui, en conférence de presse, certains d'entre eux ont été questionnés à savoir s'ils s'y sentent prêts. Voici les réponses de la chef de la Coalition Avenir Québec, Christine Fréchette, suivie de Paul Saint-Pierre Plamondon et de Charles Milliard, respectivement chef du PQ et du PL.
3: Moi, j'ai été testée à l'immigration alors qu'on avait la crise du chemin Roxham. J'ai été testée à l'économie alors qu'on avait Donald Trump qui s'amenait à la Maison-Blanche. Puis j'ai été testée comme première ministre depuis avril dernier. Mon parcours représente un profil parfait, en fait, pour le type de situation auquel on fait face en ce moment.
4: Fébriel est content d'avoir une tribune qui laisse de l'espace, du temps. Je pense qu'en général, les Québécoises et les Québécois accordent du temps à ce genre d'exercice-là. Donc, c'est une belle occasion de résumer nos propositions.
5: Et ce qui est intéressant ce soir, on ne débattra pas, ça viendra, mais les gens pourront comparer un à la suite de l'autre les styles de leadership et je pense que ça va aider les Québécois à se faire une tête.
1: Nos collègues Sébastien Bovet, Anne-Marie Dussault et Alec Castonguay vont donc s'entretenir à tour de rôle avec les 5 chefs. L'émission sera diffusée sur l'ensemble des plateformes de Radio-Canada. Un demi-siècle après sa mort, des fidèles et admirateurs du dirigeant communiste chinois Mao Tse-tung se sont rassemblés aujourd'hui dans son village natal de Chaochan. Cet endroit représente un haut lieu du tourisme rouge qui désigne ses voyages sur les traces du Parti communiste chinois. Et les touristes sont de plus en plus jeunes, comme l'a constaté Delphine Sureau.
6: Un micro fixé sur son chemisier blanc, la guide arrête son groupe devant une immense statue en bronze. Mao surplombe son village natal. Wen Rong, jeune trentenaire, dépose des fleurs jaunes et s'incline 3 fois.
7: C'est notre chef. C'est grâce au président Mao que nous menons aujourd'hui une vie aussi agréable.
6: Ici, un visiteur sur 3 a moins de 35 ans. De plus en plus de jeunes viennent volontairement visiter le village, car Mao est une source d'inspiration pour une génération sous pression. C'est le cas de Ran, 21 ans, étudiant en médecine.
8: Il m'arrive parfois d'être désorienté, de ne pas savoir quoi faire pour mon avenir. Il y a ce vers de Mao, j'ai quitté ma ville natale avec de grandes ambitions et j'ai juré de ne jamais y revenir si mes études échouaient. Ça m'a encouragé à aller de l'avant.
6: Il y a aussi l'image d'un Mao égalitaire. Dans une Chine confrontée au ralentissement économique, le chômage des 16-24 ans frôle désormais les 18%. Chen Qi est guide à Shaoshan.
9: Tout le monde pense que l'époque de Mao était mieux, sans les énormes écarts de richesse que nous connaissons aujourd'hui. À l'époque, les dirigeants avaient véritablement à cœur les intérêts du peuple.
6: Les millions de morts du grand bond en avant et de la révolution culturelle, des erreurs selon le parti. 50 ans après sa mort, l'image de Mao reste intacte, pendant que ses années les plus sombres s'effacent des mémoires. À Shaoshan, Delphine Sureau, France Inter.
1: Voilà, c'est nuageux aujourd'hui, 60% de risque d'averse, c'est 14 degrés à Saguenay, mais 21 à Robertval, ici Radio-Canada, première.

0: Ici Émilie Perrault, il restera toujours la culture se poursuit avec l'auteur Éric Dupont, qu'on connaît pour La fiancée américaine, pour La ricaneuse, mais qui vient nous proposer un nouveau livre. Bonjour Éric.
1: Bonjour Émilie.
0: Les princes charmants, c'est le titre de ce livre, un livre magnifique que j'ai commencé à lire en me disant, oh, juste quelques pages, parce que j'étais pas rendue là dans ma pile, vous comprendrez que j'ai un horaire de lecture quand même assez serré, et là j'étais plus capable de le déposer. J'ai été captivée par cette lecture-là, Éric Dupont. Un livre qui s'ouvre avec un aphorisme. C'est la nuit qui fait le jour.
1: Oui.
0: Est-ce que c'est un avertissement de ce qu'on va découvrir sur Éric Dupont?
1: Non, c'est une promesse pour tout le monde.
0: Oui, hein?
1: C'est votre nuit qui va faire le jour.
0: Ah! C'est écrit avec espoir, tout c'est, ça.
1: Oui, bien sûr, bien sûr. C'est un livre rempli d'espoir, d'ailleurs.
0: Je suis d'accord.
1: Oui, c'est... puis... c'est ça, tu n'as pas... en fait, tu as commencé à lire, tu ne pouvais pas t'arrêter. Tu n'es pas la première à me dire ça.
0: Ouais.
1: Mais je pense que j'y repensais après pourquoi c'est comme ça. Puis c'est dans l'approche, la manière avec laquelle il a été écrit. Parce que dans le fond, ça devait s'appeler ça au début, pas Les Princes Charmants, ça devait s'appeler Mes devoirs de portugais.
0: OK.
1: Parce qu'il y a à peu près 2 ans de ça, j'ai décidé de prendre des cours de portugais écrits parce que j'écris comme je parle en portugais puis ça fait un peu nul. Donc, j'ai décidé d'approfondir ma connaissance du portugais que je parlais déjà parce que mon conjoint est brésilien. Puis, donc, je me suis trouvé un prof en ligne et puis chaque semaine, mon devoir, c'était d'écrire 2-3 pages en portugais, puis c'était des récits autobiographiques, puis le prof que j'avais trouvé, c'était un prof aussi au secondaire.
0: Ah, oh, mais là,
1: ouais.
0: Il y a plein de raisons. Ouais. Là, on commence l'entrevue, mais il faut juste que je finisse de présenter la table,
1: Éric. Je m'excuse, mais
0: c'est pareil comme le livre. On n'est pas capable de déposer l'auteur non plus.
1: Je peux y aller si vous voulez.
0: Alors, cette voix que vous entendez, c'est celle de Yannick Rieu, bonjour, qu'on connaît comme saxophoniste, qui lui fait paraître un premier livre, oui, La musique du silence. Une préface de Gilles Archambault, là. Oui. Ça se prend bien, ça, dans un premier livre,
2: j'adore
0: Yannick
2: Rieu. M. Archambault, je dis M. Archambault en nom,
0: oui,
2: mais c'est Gilles pour moi. De son écriture, mais aussi son amour du jazz.
0: Ouais.
2: C'est lui qui m'a fait découvrir quand j'étais dans mon Saguenay natal. C'est lui qui m'a fait découvrir à travers ses émissions de jazz, cette musique, entre autres.
0: C'est un amour qui est réciproque, parce qu'il y a de très bons mots pour Yannick Rieu dans cette préface.
2: Oui,
0: donc, on va parler de cette musique du silence. Et également, je salue Arizona et Heather O'Neill. Bonjour.
3: Bonjour. Bonjour.
0: Grâce à vous, on est toujours à l'affût des tendances et des livres, on va le dire, qui font jaser. Deux spécimens assez intéressants aujourd'hui. Heather, qu'est-ce que tu nous proposes, toi?
3: Bon, je vais parler d'un livre qui s'appelle Life of M par Rachel Cusk.
0: Mm-hmm.
3: Et c'est, dès que ça sortit, c'était controversial parce que il y avait des rumeurs qui s'étaient basées sur Natalie Portman.
0: Ah, là.
3: Et c'était vrai. Et en fait, Natalie Portman était fâchée avec ce livre-là.
0: Elle est
3: tannée. Mais c'est ça, il faut pas passer des temps avec les écrivains.
0: Oui,
3: les gens pensent qu'on va juste écrire des belles choses là-dessus. Mais on est pas comme
0: notes,
3: ça.
0: Vous prenez des notes. Ouais. Et Arizona, toi, tu nous proposes Fruit Fly.
4: Oui, Fruit Fly de Josh Silver. Mm. Et c'est le livre du moment. Ça retourne en librairie cette semaine, mais c'était vendu pour un mois.
0: Ça a été en rupture de stock.
4: Oui,
0: et là, c'est de retour.
4: Le savoir.
0: Puis je pense qu'Éric Dupont est très intéressé cette proposition-là. Merci beaucoup d'être avec nous.

0: Quand on lui demande de quel fan club il pourrait faire partie, mon prochain invité répond Diane Dufresne, pour qui il a beaucoup de tendresse, et il ajoute « Les gens disent qu'elle a l'air de mauvaise humeur. Moi, je pense qu'elle est juste lucide. » Ce mélomane est un auteur qui laisse tomber les masques de la fiction avec son nouveau livre « Les princes charmants ». Entre l'ombre d'un père policier, le souvenir de ses élèves à Toronto et la célébration d'un amour naissant, il nous offre un récit qui nous rappelle que si les contes de fées sont parfois une illusion, la vraie lumière, elle, finit toujours par traverser la nuit. Éric Dupont, ce qu'on entend, là, ça pourrait être la trame sonore de ce livre.
1: Ça pourrait en faire partie, c'est certain. C'est Maria Bethania qui chante des chansons de Vinicius.

0: Vinicius de Moraes sur un album légendaire qui, d'ailleurs, c'est le premier album que j'ai reçu en cadeau de mon conjoint de, ça fait 17 ans qu'on est ensemble. Mm-hmm. La première chose qu'il m'a offerte, c'était ça. Okay, je m'attendais à une livre de café. J'ai reçu ça. Puis au début, je comprenais pas ce qu'elle disait. Puis au fil du temps, j'ai appris la langue et tout mm-hmm. ça. Et puis bon, ça demeure encore, je l'écoute régulièrement, là. Ouais. Que falta que você me faça? Comme tu me manques.
1: Comme voilà. Tu me manques.
0: Voilà.
1: Dans ce livre-là, Éric, je trouve que tu y vas aussi d'une vulnérabilité. Dès les premières pages, tu t'adresses à cet homme-là qui aujourd'hui est ton amoureux, mais à ce moment-là, c'était les débuts de quelque chose. Tu dis « Chaque fois que je démontre trop d'enthousiasme pour découvrir que je suis inadéquat, je meurs un peu. » Que c'est universel, ce sentiment, Éric Dupont?
0: Oui, bien sûr. Puis c'est un sentiment aussi qui nous empêche de faire un paquet de choses et qui nous pousse à faire d'autres choses pour compenser ce sentiment d'être inadéquat. Beaucoup de choses peuvent nous donner l'illusion qu'on est adéquat. Beaucoup de gens peuvent nous la donner. Des substances aussi, toutes sortes d'activités peuvent nous finalement nous faire croire qu'on est adéquat. Mais finalement, la seule chose qui peut nous révéler à notre adéquation, je pense que c'est l'amour.
1: Oui.
0: Ah, c'était la seule chose, moi, qui m'a, j'allais dire que j'ai trouvé, mais qui m'a trouvé, qui, dans laquelle je ne suis pas inadéquat.
1: Et qui, visiblement, a bien servi aussi ta carrière de romancier, parce que depuis cet amour-là, les choses se sont passées quand même pour toi, Éric. En 2024, je te recevais pour ton roman La Ricaneuse.
0: Oui.
1: On avait eu une discussion intéressante sur le fait que je te sentais en dehors des tendances littéraires, loin de l'autofiction. Tu m'avais avoué que t'aimais le fait que les gens en sache pas beaucoup sur l'auteur derrière le livre. Alors, je t'avoue que j'ai été un peu étonnée quand j'ai vu que tu nous offrais, un, rapidement, une nouvelle offrande littéraire, parce que d'habitude, c'est peut-être un peu plus long entre tes livres, et que c'était autobiographique. Là, on a commencé à en parler tout à l'heure, donc c'est au départ, c'était des devoirs qu'on te donnait. Est-ce que ça t'a surpris toi-même d'aller là?
0: Oui, ça m'a beaucoup étonné. Ça m'étonne encore. J'en reviens pas que j'ai fait ça. Mais en même temps, comment est-ce que je pourrais dire? J'ai écrit le livre très tranquillement, ça m'a pris une année complète. Mm-hmm. Et ma sœur me disait, c'est comme un livre Instagram, parce que les textes sont courts, puis on le fait toujours dérouler jusqu'à temps qu'on arrive au bout.
1: C'est vrai, on défile.
0: Puis ça, c'est dû au fait que les textes étaient écrits comme des entités complètes, c'est-à-dire que chaque semaine, comme je disais tantôt, il fallait que je divertisse mon prof brésilien, Rodrigo, qu'il fallait que ça soit divertissant pour lui. Puis depuis des années, je voulais écrire l'histoire de cette fin de semaine que j'ai passée à Toronto il y a plusieurs années et que j'avais trouvée marquante. Tu sais, quand tu dis qu'il y a un avant puis un après dans une vie.
1: Tu retournais à Toronto comme pour régler quelque chose dans ce week-end. Oui,
0: ben,
1: c'est
0: un vrai voyage que j'ai fait, là. Et puis, quand je suis revenu à Montréal, Leonardo, mon conjoint, m'attendait à la gare. Donc, dans la gare de Montréal déserte. Puis, Et c'est là où, pour moi, tu sais, on regarde toujours son histoire avec un peu de subjectivité. Pour moi, il y a un avant puis un après. Il y a ce moment-là où je suis arrivé à la gare puis il m'attendait. Et c'est ça. Je pense que la vérité qui sort dans le livre, c'est la vérité qui a été révélée par l'amour, je pense.
1: Donc, ce sont de courts chapitres. Je dis, c'est le récit d'un voyage vers Toronto où tu as habité pendant quelques années. Donc, tu retournes là-bas. On comprend pour régler quelque chose du passé et c'est entrecoupé d'autres souvenirs fondateurs.
0: Oui.
1: Donc, le titre « Les princes charmants », qu'est-ce que ça t'inspire, la figure mythique du prince charmant, Éric?
0: Bon, si on sort un peu des clichés, je pense que le prince charmant, c'est celui pour qui... c'est celui qu'on veut à la fois être et avec lequel on veut être. Okay? C'est à la fois un vouloir être et puis une compagnie qu'on veut garder. Puis j'ai été assez c'est-à-dire qu'en racontant ces histoires-là, j'ai pas pu m'empêcher de parler de la relation que j'avais avec mon père, surtout autour de l'homosexualité, qui était vraiment un point d'achoppement important avec lui. Là. Puis il fallait que je raconte ces histoires-là, comme quand il m'a offert une thérapie de conversion, par exemple. Oui.
1: Oui, ça va jusque là. Et oui, ça, quand tu parles de ça, la thérapie de conversion, ce qui peut étonner, c'est qu'il y a une partie de toi qui trouvait que c'était une proposition intéressante.
0: Mais bien sûr. Parce qu'on avait, écoute, j'avais 18 ans, j'arrivais à Ottawa pour aller à l'université, j'arrivais de la Gaspésie, personne ne m'avait parlé de l'homosexualité à l'école secondaire. Personne ne m'avait dit, t'es pas malade. Mm. Okay? Tout ce que j'avais entendu dire, c'est des insultes. Mm. Donc, moi, j'arrive à Ottawa, puis je me rends compte que la vie est pas beaucoup plus facile là. Tu te fais

0: lancer des roches, littéralement. Les gars se faisaient tuer dans le parc à côté du Parlement. Il y avait des meurtres, OK, de gays qui avaient lieu là. Donc, quand t'as 18 ans, puis quelqu'un te dit « ça peut se guérir », t'as juste envie de le croire. Puis là, je me disais « écoute, ça réglerait tellement de problèmes avec mon père, avec tout le monde. » Et puis, alors j'accepte la proposition d'aller dans cette thérapie de conversion. Mais ce qui est drôle là-dedans, c'est que il avait contacté un pseudo-psychiatre quelque part à Huntingdon, OK? Puis il fallait que ma mère soit là. Le problème, c'est que papa parlait plus avec ma mère. Il était plus bon. Donc il fallait que je convainque ma mère de venir avec nous pour qu'elle lise des textes pendant que j'étais sous hypnose.
1: Parce qu'évidemment, c'est la faute de la mère.
0: Ben oui, c'était sa faute d'elle. Mais c'est parce que moi, maman là-dedans, elle aurait ri tout le long. Elle aurait embarrassé tout le monde. Elle serait morte de rire, tu vois. Puis après, bon, et là, pendant cette que ça se passe, je rencontre un garçon que je trouve extraordinaire. Puis je pense rien qu'à ça, OK? Et puis là, je fais le raisonnement suivant. OK, si ce docteur-là me guérit, Jeff, on oublie ça, là.
2: Il faut pas que je guérisse.
0: Non, faut pas que je guérisse, je vais être malade, OK? C'est à cause de ce garçon irlandais aux yeux bleus que je suis pas allé à ma thérapie de conversion. J'ai dit à mon père, non, parce que Jeff voulait qu'on voyage en Australie. J'ai dit, je m'en vais en Australie, j'irai pas avec toi à Huntingdon. Et puis, il était très triste, mon père, évidemment. Oui. Le pire, c'est qu'il s'est rien passé avec Jeff.
1: Mais j'ai l'impression que la thérapie de conversion aurait pas marché non plus, Eric. Là, je vais pas... Je vais pas être très somptueuse, là. Mais je pense pas que ça marche.
0: Mais tu sais, c'était aussi d'avoir un père qui pense qu'une homosexualité est une maladie et qu'elle peut se guérir dans le monde et la société où nous vivons. Ça m'a pendant des années embarrassée. Ouais. Je suis plus embarrassée par ça d'avoir eu, parce qu'à cause du milieu dans lequel je travaille, très intellectualisé, etc., où il faut absolument tout accepter, d'admettre devant des collègues ou des d'autres étudiants en littérature à l'époque que mon père avait essayé de me guérir de mon homosexualité. Moi, j'avais honte de ça. C'était comme c'est avouer de venir d'un endroit qui avait pas évolué, tu sais. Bon. Voilà, puis c'est un peu je préfère parler de pratiques sexuelles extrêmes que de parler de ça. Ça m'embarrasse. Ah.
1: Ça dit quelque chose sur la pudeur.
0: Bien sûr.
1: C'est ça. C'est un livre sur l'amour et donc le désir de plaire au père, c'est quelque chose qui revient. Il y a cette histoire dans l'enfance, les leçons de piano qui t'avaient été interdites parce que ça, c'était pas assez masculin pour ton père.
0: Non.
1: Tu écris « Je deviendrai joueur de hockey parce que j'aimais mon père plus que j'aimais la musique. »
0: Oui. Non, parce que tout d'un coup, j'arrive à la maison, j'ai 8 ans, je veux des leçons de piano. Puis ce monsieur-là, mon père, qui avait pas beaucoup d'attention pour moi parfois, puis qui pouvait être un peu rude, un peu... Soudainement, là... Ah, là, il devient... D'abord, il est devenu le moniteur ou l'instructeur, le prof de patin à Matane pour le hockey mineur. C'est lui qui a pris ça en charge pour que je joue au hockey. Okay?
1: Donc, t'as l'attention de ton père tout à coup. Là.
0: Pas, non, mais tout le monde regarde mon père, puis c'est mon père.
1: Okay? Oui, mon père.
0: Non, puis il arrive là en uniforme de la sûreté. Okay? Puis il change, puis là, il va changer, puis là, il a son uniforme de prof de patin. Regarde, c'est quelque chose. Ça battait les leçons de piano autour de là. Puis, mais à cette époque-là, tu vois, c'était... Je comprenais pas ce que j'avais abandonné avec le piano.
1: Oui, c'est ça. C'est intéressant comme adulte d'aller revisiter ces souvenirs-là.
0: Oui.
1: On parle donc de ce livre, Les Princes Charmants, ce récit d'Éric Dupont, qui s'attendait pas à écrire. Il y a des chapitres où, effectivement, tu te dévoiles, mais tu le disais, peut-être qu'il y a des choses qui étaient moins honteuses. Le chapitre Le Cri, par exemple, où tu parles du fait qu'il y a une période de ta vie où tu as consommé la drogue. Est-ce que ça, c'est difficile à écrire pour toi?
0: Non, pas vraiment. C'est pas vraiment difficile à écrire parce que je pense qu'il faut en parler absolument. Le problème est devenu, avec le temps, en tout cas dans la communauté gay, le problème est devenu tellement répandu et cause tellement de dommages que je crois que nous sommes arrivés à un point où il faut avoir une conversation ouverte sur la question du crystal meth, des drogues chimiques, du chemsex, des raisons pour lesquelles autant de jeunes hommes gays se tournent vers ça pour avoir l'impression d'être adéquats.
1: Ouais.
0: Je pense qu'on est rendu là. Puis aussi, à l'âge que j'ai là, c'est comme... ça me dérange pas d'être le mononcle compréhensif qui explique à la jeunesse. Écoute, Tu vois, parce que c'est pas en évitant le sujet, je pense qu'on va le régler.
1: Oui. Tu vois. J'imagine qu'Arizona est d'accord avec ça.
2: Oui, exactement. Et juste en t'écoutant de le livre que je vais parler tantôt, ça parle exactement de qu'est-ce que tu es en train de parler, de cette origine de dépendance aussi, mm-hmm. de comme ça vient d'où, et cette conception que la dépendance vient de la traumatisme, de l'enfance. La trame. Mm-hmm. Mais ça peut venir de n'importe où aussi.
0: Je pense que oui. C'est une explication. Quand la drogue est accessible et elle est donnée comme quelque chose d'absolument inoffensif, c'est très facile de l'accepter. Tu décides pas de prendre de l'ecstasy la première fois parce que tu penses à ton père, non?
2: Oui.
0: C'est pas pour ça que tu le fais. Tu le fais pour d'autres raisons.
2: Oui, et que la dépendance, ça vient juste d'un sorte de famille, comme une famille de prostituées, comme dans le livre de que je vais en parler.
3: Oui, c'est juste des gens pauvres. Et c'est pas vrai, l'addiction, ça peut toucher à tout le monde.
1: Oui, il faut en parler de façon plus honnête, plus directe. C'est ce que Éric Dupont fait dans ce livre-là, parce qu'à ce moment-là, dans ta vie, toi, t'es professeur au secondaire.
0: Oui, en plus.
1: Donc, c'est pas l'image qu'on se fait d'un prof au secondaire, là.
0: Non, c'est pas l'image qu'on se fait d'un prof au secondaire. Je ne suis plus prof au secondaire et je l'ai été pendant quelques années à Toronto. C'est une expérience qui a changé ma vie, qui m'a fait comprendre les choses d'une manière très différente. Mais je pense que certains de mes élèves consommaient autant que moi, mais moi, c'était pas pendant mes heures de travail.
1: On rassure les parents qui sont à l'écoute, là, qui se rappellent qu'Éric Dupont était le prof de leurs élèves.
4: C'est intéressant, si je peux me permettre. C'est une entrevue très intéressante parce que on a parlé d'inadéquation. Mm. Je me demande jusqu'à quel point c'est pas la société qui est inadéquate.
0: Mm. Oui,
4: nous, on essaie de rentrer dans une société qui est déjà faite quand on est, bien sûr, elle est déjà là, elle est dans son mouvement, et des fois, nous, c'est peut-être pas nous qui sommes inadéquats, mais l'environnement dans lequel on est. Et une dernière petite chose, vous deviez avoir un père qui vous aimait beaucoup.
0: Mon père m'adorait.
4: Oui, certainement.
0: C'est par amour qu'il a fait ces choses-là. Oui, je le dis d'ailleurs dans le livre. Oui. Parce que si mon père m'avait pas aimé, il m'aurait tout simplement ignoré. Mon père m'a beaucoup aimé et c'est ça qui l'a fait souffrir énormément. Parce qu'il y a un autre truc que je raconte aussi dans le livre, quand il est rentré dans la sûreté. Il y a eu un entretien en 1968 avec deux officiers de la sûreté. Lui, il avait 19 ans, je pense, ou 20. Ouais. Mais moins que ça, 19. Puis, ils lui ont demandé d'emblée tout de suite, êtes-vous homosexuel? Il a dit non, pourquoi vous me posez cette question-là? Parce que vous avez deux frères qui étudient pour devenir infirmiers.
4: C'est terrible. Ouais. C'est toute une époque.
0: Hein? Ben voilà. Ça fait que là, on part de là, puis on va jusqu'aux leçons de patin. Puis après, tout ça, ceci explique cela.
4: Bien sûr.
1: Un père qui avait peur que son enfant soit ostracisé.
0: Mais je comprends.
1: Et donc,
2: Mais c'est toujours difficile d'écrire sur ces sujets-là parce que, en fait, même si on a des parents abusifs, mm-hmm. les enfants vont toujours les adorer.
1: Oui.
2: Puis, des parents qui sont abusifs, ça ne veut pas dire qu'ils n'aiment pas leurs enfants.
1: Ça
2: peut cohabiter. Oui. Puis, c'est difficile de le rendre dans un texte parce que tu veux toujours pas que le lecteur ou l'électrice dise, mais je déteste le père. Mmh. Tu veux aussi qu'ils aiment ton père.
0: Bien sûr. Et c'était ma préoccupation en l'écrivant. Tu as compris, Heather, que moi, mon père, je le condamne pas pour avoir pensé et dit et fait ces choses-là. Il y a d'autres anecdotes aussi qu'on peut lire dans le livre qui sont assez ahurissante.
2: Oui.
0: Il s'est pas arrêté à la thérapie de conversion.
1: Non, on laissera les gens découvrir, mais ça va encore plus loin. Et justement, moi, je disais souvent, quand on lit du Éric Dupont, je trouve qu'il y a beaucoup de liens avec l'écriture aussi de Heather O'Neill, puis je pense que le rapport au père me semble être un point en commun là, entre vous deux. Souvent, je me disais, mon Dieu, mais il a une imagination tellement foisonnante, mais je me rends compte que ta vie a été aussi quand même, à certains moments, ahurissante. Là.
0: Oui, c'était ahurissant. Mais tu sais, mon père m'a légué une qualité ou un défaut chez lui qui m'a permis de tout traverser. Il sait pas peut-être qu'il savait avant de mourir qu'il m'avait légué son front de bœuf.
1: C'était un compteur aussi.
0: Oui. Mmh. Il m'a légué ce qu'il fallait pour que je survive, que je sois très heureux avec tout ce que je suis. Puis, mon père était capable de regarder un archevêque dans les yeux puis lui dire, excuse, mais tes histoires m'intéressent pas, veux-tu t'en aller? T'sais, il était capable de faire ça. Bon. En Gaspésie.
1: Oui.
0: Bon. Et il se calissait de ce que les gens pouvaient penser. Et il m'a légué ça. Mm. Puis ça, c'est mon arme la plus précieuse. Avec ça, ouais. Je peux être ce que je veux.
1: Ouais.
0: Tu vois? Donc, il n'y a pas à s'en faire.
1: je parlais d'un talent de conteur. Ton début de carrière, c'était aussi à travers tes élèves au secondaire. Tu testais des histoires
0: oui,
1: sur eux, là.
0: Oui, la plupart de mes livres ont été testés sur d'innocents adolescents qui me regardaient raconter ces histoires de guerre et de... Voilà, ils ont été certains quand j'en croise, ils me les rappellent ces histoires-là. Oui. Il y en a une que j'ai vue à Trois-Rivières l'année dernière qui me disait, Monsieur Dupont, ben là, on m'appelle encore Monsieur Dupont, la fiancée américaine, vous nous l'avez toute contée.
2: C'est long, c'est l'année scolaire. Moi, je suis l'adolescent qui a écouté les histoires de ma mère.
1: Oui,
2: pour ce livre, ouais. Il y avait toujours comme, est-ce que tu, quand j'étais jeune, est-ce que tu préfères une histoire comme ça ou ça? Qu'est-ce qui t'intéresse plus? Et là, je disais, oh, j'aime cette histoire. Et là, c'est un nouveau roman.
1: Et donc, c'est ça aussi, tu voyais un peu la réaction des élèves.
0: Ils sont impitoyables. S'ils n'aiment pas ça,
1: oui, en adolescent, ça te le dit, là.
0: Non, ils jasent entre eux autres, ils te laissent border.
1: Il y a un moment dans le livre où tu parles du phénomène du ponding, qui est un comportement qui est caractérisé par des activités compulsives, répétitives, obsessives. Est-ce que pour toi, l'écriture est une forme de ponding? Quand tu retournes dans ce passé-là, est-ce que c'est une façon de classer ces événements-là, de les organiser?
0: Oui, je crois que c'en est un, oui, mais c'est parce que j'ai été témoin de gens qui faisaient du ponding. C'est une... qui démontent des horloges, qui démontent des appareils, qui observent les pièces, et qui bon, et c'est une conséquence de l'usage prolongé de méthamphétamine. Mm-hmm. Ok, je pense que l'écriture peut devenir une forme de ponding si elle devient répétitive, si elle devient sans but. Donc il faut, si c'est juste de noircir des pages mm-hmm. avec des souvenirs, là oui, je pense que c'est du ponding parce que ça devient un texte improductif mm-hmm. qui se mord la queue.
1: Alors que là, il y a quelque chose qui est organisé dans ce voyage-là.
0: Oui.
1: Au bout de tout ça, est-ce que Éric Dupont est un prince charmant?
0: Apparemment, oui. Oui, c'est ce qu'on m'a dit. Il y a deux ou trois personnes qui me l'ont dit parce que je me disais, mais les princes charmants dans le bouquin, c'est qui? Ben, c'est toi! Okay. Ah! Je pense que oui. En fait, l'expression vient que le surnom que j'ai pour mon conjoint, c'est Petit Prince du Sud, parfois, quand il est un peu capricieux.
1: Ça, c'est adorable.
0: Oui. il me répond, il a des surnoms pour moi aussi.
1: Oui, c'est ça, ça va dans les deux directions. Comment est-ce que l'amoureux a reçu ce livre-là?
0: Comme la plus belle déclaration d'amour qu'il ait jamais reçue de sa vie. Il a adoré ça. Il a quasiment insisté pour que je le publie. Lui, il est très fier de ce texte-là, de ses histoires, parce que le livre est rempli de ses histoires aussi.
1: Oui.
0: De sa vie à lui. Au Brésil, de son enfance, etc., de sa vie passée, de Petit Prince. Il a beaucoup aimé ça. Il est très fier de ce livre-là.
1: Donc, il est déjà traduit en portugais, si je me fie au fait que ça a d'abord été écrit en portugais?
0: Il existe une version portugaise, oui, que j'ai toujours chez moi, oui. Il faudrait qu'elle soit corrigée, évidemment. C'est du portugais très scolaire.
1: Un portugais mignon.
0: Ouais,
1: alors, le titre de ce livre, je rappelle, Les Princes Charmants, c'est ce récit d'Éric Dupont, captivant. Une page couverture, d'ailleurs, magnifique. Je veux souligner le travail de Sarah Hébert, qui a fait un collage.
0: Merci, Sarah.
1: C'est si beau. Donc, par l'auteur de La fiancée américaine, tel qu'indiqué sur la page couverture. Il est publié aux éditions Marchand de Feuilles. C'est disponible dès aujourd'hui en librairie. Il y aura un lancement à Montréal, au Bar Mamie, le 22 septembre.
0: À 17h.
1: À 17h, précisément. Tu restes avec nous, Éric Dupont?
0: Certainement.
1: Parce que je sais que tu es fan aussi de tous les gens qui sont autour de la table. Dans un instant, c'est Heather O'Neill qui nous explique pourquoi l'actrice Natalie Portman ne voudra plus jamais se lier d'amitié avec une autrice. Tout de suite après cette chanson choisie par notre programmateur musical invité cette semaine, Jean-Benoît Lasanté.

0: M'entends-tu? Richard Séguin, j'avais jamais écouté cette chanson-là, mais qui parle aussi d'une relation père-fils. Donc, c'est un peu en écho tout ce qu'on se disait avec Éric Dupont il y a un instant. Est-ce que Éric est en train de méditer sur la chanson?
1: Oui.
2: Non, je t'écoute, je t'ai entendu.
0: Mais c'est Jean-Benoît Lasanté qui est à la programmation musicale. Il dit « J'adore Richard Séguin ». Qui n'aime pas Richard Séguin d'abord? Là, écrivez-nous. Là. Je pense que c'est assez unanime, tout le monde l'aime. Elle dit « En fait, elle me donne beaucoup d'espoir, cette chanson-là. M'entends-tu? »
3: On lit quoi?
4: On lit quoi?
0: Heather O'Neill, qu'on connaît comme écrivaine, mais qui est ici en tant que lectrice et qui nous propose de lire Life of M de Rachel Cusk, un livre qui fait beaucoup, beaucoup jaser parce qu'il implique d'une certaine façon Natalie Portman.
5: Oui, absolument. Donc, il y avait des rumeurs qui étaient basées sur elle. Donc, on est toutes curieuses parce que, en fait, normalement, quand on écrit un livre sur quelqu'un, on change. Des détails et des...
0: On essaie de le cacher.
5: Donc, dans le livre, c'est absolument Natalie Portman. Ça ne peut pas être une autre actrice. Elle décrive tous ses films dans lesquels elle jouait. Sa première film était La Professionnelle. Elle était dans Black Swan et tout ça. Elle n'est juste pas nommée. Et en fait, c'est parce que, originalement, parce que je sais un petit peu, on est des collègues. Mais Rachel Cusk, la titre était Life of Natalie Portman.
0: Oh, OK. Donc, c'était nommé là, en partant. Là.
5: Parce qu'elle a demandé à Natalie Portman, parce que Natalie Portman, il y a beaucoup de vedettes maintenant qui veulent s'attacher à des écrivaines.
0: Oui.
5: Parce que si tu as un ami qui est une écrivaine, ça veut dire que tu es un intellectuel.
0: Oui.
5: Et bien, les acteurs, les célébrités sont juste connues pour les belles faces, puis ils veulent être prendre sérieusement.
0: Oui, on veut avoir l'air intellectuel, s'entourer là, d'écrivains.
5: Donc, on le voit toujours traîner avec des livres. Puis c'est toujours des livres qui sont très, très littéraires. Ça me fait toujours comme Rachel Cusk et Deborah Levy. Puis je me demandais, mais pourquoi ils sont en train de lire des livres écrits par des femmes qui sont... l'intériorité.
0: Oui.
5: Il parle juste de, est-ce que je vais garder ce tasse que mon ex-mari m'avait donné? Il peut parler de ça pour 20 pages. Et je demande, est-ce que c'est peut-être leur personne qui dit, mais si tu veux être regardé comme un intellectuel, il faut acheter ce livre-là? Ou peut-être c'est parce qu'il manque de l'intériorité.
0: Ah!
5: Et ça, c'est ce que Rachel Cusk dit dans son livre.
0: Donc, elle parle d'une comédienne qui manque peut-être de vie intérieure.
5: Elle suit Natalie Portman. Premièrement, Rachel Cusk, elle déteste les films. Elle pense que c'est une art stupide. Là, on est là pour 2 heures, on est pris comme prisonnière, puis là, on sort de la cinéma, puis on pense qu'on est dans le Moyen-Âge. Pourquoi?
6: Moi, j'ai trouvé ça intéressant comme take.
0: C'est une drôle de prise de position. J'avais jamais entendu ça sur le cinéma.
5: Non, parce qu'une fois, parce qu'on a fait on a voyagé toute la langue de Canada sur une tournée littéraire ensemble, puis une fois, j'ai demandé une question par rapport à la télévision, puis elle a dit « Heather ». Je ne regarde jamais la télévision. Puis je dis, relax un petit peu.
2: Excuse-moi, mais au moins, elle a vu les films avec Natalie Portman.
5: Non, elle a regardé pour la première fois, elle dit, dans ce livre-là, pour regarder son œuvre. Et ça, c'est le problème pour laquelle Natalie Portman ne l'aime pas. Donc, quand Rachel Cusk a rencontré Natalie Portman, elle a dit, pour la première fois, elle se sentait laide. Et Rachel Cusk est une femme magnifique, très snob.
6: Elle se pense vraiment belle.
5: Ouais, elle est une grande beauté. Donc, elle a rencontré Natalie Portman, puis elle se sentait laide. Elle a dit pourquoi? Elle a dit, mais c'est parce que j'ai la laideur de l'expérience. Et Natalie Portman, elle ne peut pas avoir la laideur d'expérience parce qu'elle n'a pas des vraies expériences humaines.
0: Okay, donc, c'est un livre qu'elle écrit parce qu'elle déteste Natalie Portman?
5: Non, c'est la façon dont elle écrit. Elle veut parler des actrices.
0: Oui, donc,
5: qu'est-ce qui se passe si tu es une tellement grande célébrité et tu passes toute la vie, donc elle suit Natalie Portman et tout le monde est gentil avec elle.
0: OK, donc toute cette vie de paraître.
5: Oui, c'est ça.
6: Mais moi, je trouve que... ça se voit la jalousie. Comme Rachel Cusk, c'est sûr qu'elle est jalouse de Portman. Alors, c'est un peu, c'est vraiment intéressant à lire.
0: Et elles sont devenues amies, donc, avant la parution?
6: Oui, mais c'est comme ça que le projet a commencé. Okay. Ils sont des amies. Mm-hmm. Et elle a demandé à Portman, est-ce que je peux écrire un livre sur toi? Elle a dit oui. Sauf quand elle a lu le livre, elle était comme, ah, c'est quoi cette histoire de moi, de personnage? Parce qu'elle dit que, elle est pas une vraie personne parce qu'elle est tellement performative de être une bonne personne.
5: Elle peut pas vraiment expérimenter la dépression.
6: Oui, parce qu'elle est juste une actrice.
5: Ouais, donc elle est toute comme vide à l'intérieur. Mais Rachel Cusk, c'est la façon dont elle écrit toujours. Parce que moi, j'ai toujours, quand j'étais en tournée avec elle, j'étais terrifiée qu'elle allait me décrire. Parce que j'imaginais toujours la façon qu'elle allait me décrire, comme si je fouillais pour des clés. C'est comme, oh, elle fouillait pour ses clés, comme un sort de, c'était une performance de théâtre de cruauté. J'étais comme avec Antonin Artaud et maintenant, je croyais même pas dans les clés qu'Heather cherchait.
6: Et c'est ça, quand je lisais, je suis comme, imagine être observée par cette femme. Rachel Cusk. C'est vraiment
0: un cauchemar.
6: Oui,
5: donc Natalie Portman, elle a dit oui, c'est une belle idée, mais je dis,
6: elle
5: mais
6: comprend pas son écriture. Donc,
0: est-ce que c'est la preuve qu'elle avait peut-être pas vraiment lu?
5: Exactement. Oui.
0: Alors, donc ce livre, Life of M, il est en librairie depuis le 25 août. Et là, est-ce qu'elle l'a poursuivi?
6: Je pense pas qu'elle peut.
0: Non. Hein?
5: Non, elle va le laisser aller.
0: Elle va laisser aller, puis elle va juste plus jamais avoir d'amis autrices.
5: Ouais, ben, en fait, elle a déjà eu une relation mauvaise avec un autre écrivain, Jonathan Safran Foer. Mm-hmm. Elle a décidé, est-ce qu'on peut écrire des courriels ensemble? Mm-hmm. Et il a dit oui. Puis bon, il a tombé en amour avec elle. Il a quitté sa femme.
6: Pour comme... Natalie Portman, mais ça n'a pas fonctionné.
5: Et Natalie Portman a dit, oh mais non, je ne suis pas de tout intéressée.
0: Mais mon Dieu, il y a des chapitres dans cette histoire-là.
2: Mais ça a donné un coup de publicité au bouquin quand même. Mais parce que moi, l'histoire avec Natalie Portman, j'en avais entendu parler.
5: Absolument.
2: Mais j'arrivais pas à me souvenir du titre du livre. Mais quand tu as parlé de Natalie Portman, j'ai dit, oui, c'est cette histoire-là avec elle. Ouais,
5: mais voilà. Elle a toujours des controversies, Rachel Cusk. Oui. Parfois, elle a eu une controversie parce qu'elle a écrit un mémoire sur être une mère, puis elle a dit, ben, c'était horrible, puis elle avait le goût des fois de jeter sa bébé par la fenêtre.
2: Okay.
5: Et ça réagit tellement des personnes ont été fâchées contre elle.
6: Donc, ça
5: dit,
6: fait parler du livre.
5: Ouais,
6: ça le fait
5: mais
6: lire
5: en
6: aussi.
5: Fait.
6: Ouais. C'est comment ça qu'elle vend les livres?
5: Non, mais la chose, c'est qu'elle était vraiment avant son temps avec ce livre-là. Ouais. Parce que maintenant, on lira ce mémoire, puis il y a tellement des femmes qui parlent de la fête.
6: Absolument.
5: Que
6: la matrophobie, la semaine dernière, j'en parlais avec Louise Chenevière.
5: Donc, des fois, Rachel Cusk, elle dit des choses qui sont pas confortables, mais c'est comme ça la vie, c'est ça les écrivaines.
0: Voilà, merci beaucoup Heather O'Neill. Un peu plus tard, c'est Arizona qui nous fait sa suggestion de lecture.

0: Mon prochain invité est l'une des figures incontournables de la scène jazz canadienne, un musicien d'exception pour qui la culture est un engagement de chaque instant. Si son saxophone est évidemment l'objet qui le suivra toute sa vie, il est habité par la peinture intense de Van Gogh, passionné par les colosses du travail comme Victor Hugo et guidé dans sa jeunesse par le souvenir d'un professeur de français qui était aussi pianiste. On le reçoit au son de son interprétation de Giant Steps de John Coltrane. Yannick Rieux, c'est l'artiste que vous aurez, que tu aurais aimé voir en spectacle.
1: John Coltrane, ben oui. Il a certainement changé des choses chez moi.
0: Oui?
1: Il a déjà changé des choses juste en l'écoutant sur disque. Mais évidemment, le jazz est un art vivant. Un art qui se goûte sur place, ouais. Surtout. On peut toujours écouter des disques, mais il n'y a jamais l'énergie qu'on retrouve sur scène. Avec cette énergie qui passe du spectateur au musicien et inversement.
0: Tu avais 7 ans lors de son décès, donc on comprend là, que c'était oui. Peut-être pas possible de se tenir dans les clubs de jazz à ce moment-là. 2026, oui. C'est le 100e anniversaire de naissance de John Coltrane. D'ailleurs, oui. Au Festival de jazz, tu as présenté un spectacle qui va être repris bientôt aussi au Dièse 11.
1: Hein? Dièse 11,
0: c'est oui. Ça, qui va aussi servir de lancement pour ce livre dont on va parler aujourd'hui, donc La musique du silence. Je prends la peine de le dire, là, on est avec plus de 40 ans de carrière pour Yannick Rieux, mm-hmm. 15 albums, 3 Félix, 2 prix Opus, un prix Oscar Peterson, une carrière à l'international. Tu retournes en Chine pour une 24e tournée
1: oui,
0: là-bas cet automne.
1: Déjà.
0: Et ce livre-là, donc, c'est un croisement entre l'essai et l'autobiographie. On parle de ton rapport à la musique. Dans ce livre-là, tu écris, aussi paradoxal que cela puisse paraître, malgré plus de 40 ans de pratique instrumentale, j'ai l'exquise impression d'être constamment au début de quelque chose.
1: Oui.
0: C'est précieux, ça?
1: Oui, c'est très précieux. Je pense que l'émerveillement de... Déjà, juste quand j'ouvre un œil le matin, comme ce matin, j'ouvre un œil puis je dis, je suis encore vivant aujourd'hui. J'ai passé une nuit dans le silence, justement dans le où on sait pas trop où on est, qu'est-ce qu'on fait. On pense pas, on n'est pas là. En même temps, j'en parle un petit peu dans le livre de cette parce que ça se passe en musique aussi, ce genre de choses, cette pensée qui prend une pause, on va dire.
0: Ouais.
1: Donc, la musique, il n'y a pas de rapport avec la pensée. Donc, forcément, oui, d'être émerveillé par la musique, mais par le fait d'être vivant, tout simplement. Je pense que c'est précieux parce que c'est quelque chose qu'on prend pour acquis.
0: Ouais.
1: Et je pense que ça vient peut-être quand on vieillit un petit peu.
0: Est-ce que ça fait longtemps que tu avais le goût d'écrire ces carnets-là de musiciens?
1: Ben, un autre paradoxe, j'ai jamais eu le goût d'écrire vraiment. C'est plus, difficile à expliquer, c'est des choses qui se font. La musique s'est faite de la même façon. J'ai commencé à faire de la musique et j'ai continué à faire de la musique. Alors j'ai commencé à écrire des choses et juste continué, mais j'ai pas le goût d'écrire, d'être un écrivain. J'ai les pensées et peut-être que encore une fois, peut-être l'âge venant, j'ai peut-être envie que ça reste un peu.
0: Oui, et quelque chose de permanent.
1: Pour quelques personnes, peut-être. Pour moi d'abord, je crois, pour ça aide à clarifier moi-même mes pensées que j'ai sur ce que je fais, sur ce que je sens, ce que je vis.
0: Est-ce que tu savais que le sujet du livre allait être le silence?
1: Pas du tout. En fait, ça c'est au fur et à mesure, d'ailleurs avec Marie-Claude Desorcy, mon éditrice, quand j'ai envoyé les textes, elle m'a dit il y avait beaucoup de choses, il y avait des choses sur la politique, sur la sociologie, philosophie, sur la musique aussi. Mm-hmm. Elle dit bon, il y a beaucoup trop de choses, il va falloir se concentrer un peu. Elle m'a déjà donné une direction. Et à partir de là, j'ai commencé à peut-être réfléchir un peu plus ou relire certains de mes textes qui étaient peut-être pas aboutis tout à fait. Mm-hmm. Et j'ai tenté vraiment de cerner certains, c'est pas des problèmes, mais certaines situations qu'un musicien retrouve sur la scène ou en dehors de la scène. Et j'ai essayé de passer de l'autre côté, justement, du décor. Derrière le décor, qu'est-ce qui se passe? Quand on joue, quand on improvise, qu'est-ce qui se passe? Mais ouais, c'est un peu le questionnement.
0: Et c'est quoi la place du silence quand tu joues du saxophone? Est-ce que c'est dans la respiration?
1: Non, c'est pas évident. Je sais pas si j'ai réussi à bien expliquer parce que c'est pas évident à expliquer la pensée qui prend une pause pendant qu'on joue. Ça serait trop lent. Si la pensée était dans le phénomène musical, dans l'improvisation surtout, je crois qu'on serait toujours en retard par rapport à ce qui se passe dans le moment présent.
0: Donc, si on est en train de s'analyser, si on est en train de réfléchir à ce qu'on fait.
1: Voilà. Donc, quand je parle du silence, c'est cet espace à partir duquel on fait juste vivre l'instant vraiment présent. En musique, ça peut être dans la vie aussi, hein. Mais en musique, c'est particulier parce que si ça, c'est pas là, en général, la musique, c'est plutôt raté. Ça peut être bien, en apparence, ça peut être, ça peut passer quand même, ça peut être une musique agréable à écouter, etc., etc. Mais il y a un truc qui passe pas si on n'est pas dans cette présence qui exclut la pensée, qui, elle, juge, jauge, a des opinions sûres, etc., etc.
0: Donc, c'est le contraire de l'écriture, finalement. Parce que l'écriture, c'est ça, c'est on peut revenir en arrière, on peut corriger, on peut effacer.
1: Tout à fait. C'est pour ça que j'ai trouvé ça, en même temps très gratifiant d'écrire, mais en même temps extrêmement difficile parce que j'écrivais 2, 3, 4 phrases, un paragraphe. Je croyais que c'était que ça se tenait un peu, le lendemain tu relis et puis non, pas du tout, c'est pas bien du tout, donc il faut reprendre. Des fois on peut passer des jours et des jours sur un mot et dire quel mot va vraiment illustrer ce que j'essaie de dire, surtout un sujet comme ça, parler du silence, à partir du moment où on en parle, ben on n'est plus dans le silence. Non. Donc voilà,
0: c'est ça.
1: Forcément, un autre paradoxe.
0: Ouais. À la page de 35, tu écris « La virtuosité aujourd'hui, elle est partout, elle va vite, elle sait, elle impressionne, mais la musique commence là où le savoir ne suffit plus, là où la vie affleure, où quelque chose déborde. Sans cela, tout devient reproduction, démonstration, musée bien éclairé. »
1: Oui.
0: T'es pas impressionné par la virtuosité?
1: Oh non, pour être honnête, c'est toujours impressionnant. Quelqu'un qui maîtrise son instrument, c'est toujours qui maîtrise vraiment bien son instrument, c'est toujours impressionnant, bien sûr. Mais ça ne suffit pas. C'est des, on va dire, des calories vides pour faire un petit parallèle. C'est un peu ça. Donc oui, ça peut. Je me souviens quand j'étais étudiant, quand j'étudiais certains saxophonistes qui étaient vraiment, je me disais, mais comment on peut jouer du saxophone? J'étais très impressionné. Ça a certainement motivé des heures de travail chez moi aussi, qui étaient pas, à ce moment-là, je parlais pas vraiment du silence. Pour moi, il fallait que je remplisse plutôt ce silence qu'autre chose au lieu de m'en servir, quoi. Donc, oui, la virtuosité, elle est utile pour faire oublier l'instrument, je dirais. Je dirais que c'est un autre paradoxe encore.
0: Oui.
1: C'est que on travaille beaucoup l'instrument pour justement que ça paraisse facile.
0: Oui, faut que ça ait l'air facile.
1: Si le spectateur ou l'auditeur ou l'auditrice qui est en train de souffrir avec toi, en train de essayer de maîtriser ton instrument sur la scène, il y a un truc qui va pas. En même temps, la virtuosité n'est pas un but en tant que tel.
0: Non, mais en même temps, à partir du moment où on maîtrise bien un instrument, puis on sait que dans l'improvisation, l'erreur peut devenir intéressante, mais
1: tout à fait.
0: Mais quand on est virtuose, on veut pas faire d'erreur non plus. Oui. Ça aussi, c'est un paradoxe intéressant.
1: Oui, tout à fait. Et il y a l'époque aussi, parce que si on prend les saxophonistes, on va dire des années, ou d'autres instruments, instrumentistes, des années 20-30, la technique s'est beaucoup développée, les gens maîtrisent beaucoup plus l'instrument, mais en même temps, les gens des années 20, 30, 40 ou 50 n'étaient pas inadéquats par rapport à ce qu'ils jouaient, à ce qu'ils voulaient transmettre à l'auditeur ou l'éditrice. Donc là, il y a un autre paradoxe. Il disait, ben, pourquoi on a besoin de maîtriser l'instrument à ce point-là, alors qu'il y a des gens qui ont dit des choses tout à fait pertinentes sans avoir cette technique-là. Mm-hmm. Et voilà, ben. On se démerde avec ça.
0: Ben, il y a l'objet d'un livre, en tout cas. Il y a de quoi écrire, assurément.
1: Oui, c'est intéressant.
0: Tu parles aussi de ta pratique. En fait, tu compares ça à un ouvrier qui revient chaque jour à l'établi. Cette idée-là de la répétition, de la constance, comment est-ce que ça nourrit ton art?
1: J'ai toujours de la difficulté à me considérer comme artiste. Je trouve que ce mot, c'est un problème personnel. Je trouve ça un peu élitiste quand on dit les artistes. C'est comme si c'était une communauté un peu à part. Je crois pas. Moi, je me considère comme un artisan plus. À la limite, comme un ouvrier. C'est le milieu d'où je viens. Je viens de Saguenay. J'ai été éduqué, élevé à côté de l'usine d'Alcan. Tous mes copains, mes copines, c'était des fils d'ouvriers, filles d'ouvrières. Et je crois que ça reste dans moi, ça. Cette façon d'aborder la musique, non pas comme un artiste inspiré qui crée. Je suis plus un ouvrier qui remet son ouvrage tous les jours.
0: Mais peut-être que c'est cette image-là qui est fausse, en fait. Peut-être que ça existe pas, cet artiste qui reçoit l'inspiration divine.
1: Des fois, c'est peut-être un peu hollywoodien.
0: Oui, c'est
1: comme
0: ça. Peut-être
1: comme
0: que tous les artistes sont finalement des artisans.
1: Ben moi je le vois comme ça. Oui. C'est on travaille chaque jour sur ce qui nous intéresse, sur ce qui nous interpelle, sur ce qu'on sent, sur ce qu'on a envie de ce dont on a envie de parler. Voilà, c'est quelque chose de très simple finalement. C'est comme un ouvrier, mais moins mécanique.
2: Mais il faut pas dire aux gens, on veut que tout le monde pense qu'on est magique. Oui. On se lève un matin, les dieux nous parlent à nous, puis on... c'est pas difficile du tout.
0: Faut entretenir le mythe de l'artiste.
3: Quand on t'entend jouer, en tout cas, on a l'impression que la magie existe.
2: Ouais.
3: Quand on te voit et on t'entend jouer, on a l'impression que la magie existe.
0: Il y a quelque chose de magique.
1: Ouais. Merci.
0: Ben on accepte ce compliment-là. Ce livre, donc, La musique du silence, oui. Carnet d'un musicien de Yannick Rieu, il est paru aux éditions Binôme. Il est en librairie et je le disais, il y aura un lancement du livre au magasin du Dièse 11 et il y a le concert aussi autour de ça.
1: Le 12 septembre. De 3 à 5 heures.
0: Et voilà, on invite les gens, c'est sur la rue Saint-Denis à Montréal. Merci beaucoup, Yannick Rieu. Dans un instant, Arizona O'Neill nous parle d'un livre qui est devenu un véritable phénomène littéraire du jour au lendemain. Mais juste avant, on écoute un choix de notre programmateur Jean Benoît Lasanté, directeur musical dans Direct de l'Univers, qui veut nous faire entendre son groupe montréalais préféré, les Bar Brothers.

0: Arizona O'Neill, à ton tour de nous tenir au courant d'une tendance littéraire en ce moment. C'est autour du livre Fruit Fly de Josh Silver. Qu'est-ce qui se passe autour de ce livre-là?
1: Oui, alors il faut commencer pour dire que la raison que ça a vendu tout de suite, c'est que c'était comparé à Yesteryear et Yellowface.
0: Alors, des livres dont vous nous avez déjà parlé,
1: oui,
0: évidemment. Rappelez-vous, quand O'Neill nous parle de quelque chose, c'est en rupture de stock après.
1: Oui. Et c'est deux livres qui critiquent des femmes blanches. Mm-hmm. Et c'est intéressant parce que c'est des livres qui sont lus par des femmes blanches.
0: Aussi,
1: en majorité. Mm-hmm. Alors là, on a un nouveau livre qui sort. C'est Josh Silver, c'est un homme gay. Et le livre, c'est une réflexion et un critique sur les femmes hétérosexuelles qui sont en train d'écrire des romans sur des hommes gays.
0: Par exemple,
1: qui dit au début du livre, c'est A Little Life de Hannah Yanagihara. Je pense en français, c'est Un vie comme les autres.
0: Oui, cette brique-là qui est très, très, très populaire.
1: Oui, mais il faut aussi dire que cette histoire est bien plus longue que juste en maintenant, parce que tout le monde est en train de parler à cause de Heated Rivalry et Rachel Reed. Alors, on pense que c'est une tendance nouveau.
0: Oui, parce que c'est ça, évidemment, Heated Rivalry qui raconte ces histoires d'amour de hockeyeurs homosexuels.
1: Oui.
0: Et Rachel Reed, elle est hétérosexuelle.
1: Oui, exactement. Mais ça va jusqu'au, comme dans les années 70 en Japon, il y avait des mangas qui s'appellent Yaoi. Mm-hmm. Et c'était le début de les femmes qui écrivaient des mangas. Avant ça, c'était juste des hommes. Et des femmes ont commencé à écrire des mangas où c'était des deux garçons en amour. Et tout à coup, en enlevant des femmes de les mangas, c'était plus des textes sexistes.
0: Mm-hmm.
1: Alors ça a commencé, ça a rentré dans la culture western, mais ça a rentré dans notre culture comme un subgenre.
0: Oui.
1: Alors c'était quelque chose qui était en ligne. Alors si tu es une femme de mon génération, peut-être tu connais les sites web Archive of One's Own, Wattpad and DeviantArt.
0: Donc qui est comme du fanfiction.
1: C'est
0: un peu.
1: Fanfiction. Okay. Alors c'est là que ça a rentré et ce terme yaoi qui sort des mangas japonais, ça c'est quelque chose qui a sorti sur ces sites web. Et il y avait toujours un dialogue sur ces sites qu'il ne faut pas montrer les hommes quand on est en train de lire ces sortes de textes.
0: Oh!

0: OK, oui. Donc est-ce que ça s'adresse vraiment aux filles?
1: Oui, c'est vraiment aux filles. C'est écrit par des femmes pour les femmes. Mais là, tout à coup, on est sur display avec Heated Rivalry.
0: Oui, avec Heated Rivalry, tout le monde parle de ça.
1: Et là, c'est vrai que c'est un topic dangereux. Mm. Et en lisant le livre de Josh Silver, ça a vraiment changé mon perspective.
0: OK, de quelle façon?
1: Alors là, on a un écrivaine dans le livre, Mallory. Mm. Elle est très connue, mais elle souffre d'un syndrome de la page blanche. Mm-hmm. Elle met en Google comment écrire un best-seller. Et ça dit, il faut aller dans les textes. Deux hommes en amour, mais aussi un homme gay sur la dépendance de drogue. Avec un passé très traumatisé.
2: Tu vois, okay. J'aurais pu lui dire ça avec le nom de Google. C'est quand même...
0: OK, donc on va vraiment dans les grands clichés.
1: Ouais. Les grands clichés. Okay. Alors là, elle rencontre un jeune homme sur Grindr et elle commence à voler des histoires de son vie. Sauf parce que le livre est moitié dans la perspective de le garçon et la moitié dans son perspective.
0: Okay.
1: On voit dans la façon elle prend les vraies histoires, mais elle les misinterprète. Comme elle les
0: transforme et c'est là où on tombe peut-être dans le cliché.
1: Ouais. Très cliché.
0: Donc, c'est intéressant d'avoir les deux,
1: oui,
0: les deux
1: angles.
0: Oui,
1: c'est très intéressant. Et qu'est-ce qui est intéressant aussi, c'est que Mallory, la personnage de femme, est tellement un sexiste caractère, comme un caractéristique très, pas vrai, comme elle est pas une vraie femme.
0: Oui, mais c'est exagéré, ça aussi, ouais. Son personnage à elle. Donc, ça va dans les deux côtés.
1: Elle est très stéréotypique, blanc. Ouais. Mais en lisant, comme moi, j'étais au début très choquée de son personnage. Et j'étais comme, c'est vraiment sexiste. Mais là, c'est qu'est-ce que Josh Silver est en train de redonner aux femmes de comme ça, c'est moi en train de t'écrire, est-ce que t'aimes ça? Non, j'aime pas ça.
0: Alors, c'est puissant. Donc, c'est ça, c'est comme ça. Lui se sent, par exemple, quand il lit Heated Rivalry ou les autres livres. Heather, qu'est-ce que t'en as pensé, toi, de Fruit Fly?
3: Ouais, c'est choquant aussi parce qu'il parle sur le sujet. C'est drôle parce qu'il prend l'hétérosexualité comme un problème.
0: OK. Parce que faut régler l'hétérosexualité.
3: Oui, c'est ça, parce que normalement dans les livres que les hétérosexuels écrivent sur les homosexuels, le problème c'est leur sexualité. Dans ce livre-là, un des problèmes de Mallory, c'est qu'elle est hétérosexuelle. Ça veut dire qu'elle va avoir un homme, un mari qui va la tromper.
1: Oui. Il faut dire aussi que son mari, lui aussi, c'est un stéréotype de toutes les mauvaises choses qu'un mari peut être.
0: Comme
1: tout
0: arrive en même temps.
1: Oui, elle est possessive, manipulative, il trompe, il frappe. Genre, c'est comme intense.
0: Ah, oh, OK.
1: Oui.
0: Alors,
1: elle aime pas avoir du sexe avec lui, là.
2: Un beau portrait de.
1: Oui, de la hétérosexualité.
0: C'est très intriguant. Je rappelle le titre. Donc, Fruit Fly, c'est de Josh Silver. C'est un livre qui est en librairie depuis le début du mois d'août, qui était en rupture de stock, qui semble-t-il de retour, là.
1: C'est retour,
0: en librairie,
1: ouais.
0: Et qui va retourner en rupture de stock parce que vous en avez parlé toutes les deux. Merci beaucoup, Arizona et Heather O'Neill.
1: Merci.
0: Et on entend en ce moment encore une fois Yannick Rieux, saxophoniste qui est avec nous. On va se laisser au son de Giant Steps. Moi, je vous donne rendez-vous demain dès 13h30, entre autres avec Dominique Tardif. On va recevoir Antoine Corriveau en prestation musicale. C'est un rendez-vous dès demain.
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8: Mercredi 9 septembre. Bienvenue à Place Publique. Cet après-midi à l'émission, une citoyenne réclame un service d'urgence vétérinaire à Saguenay. 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On va analyser la campagne provinciale avec le trio composé de Denise et Pierre Turcotte et Richard Hébert. Et on va parler de plusieurs dossiers avec le maire de Saguenay, Luc Boivin. Bonjour, bienvenue à Place Publique. Catherine Doucet avec vous jusqu'à 18h en ce mercredi ensoleillé, un peu venteux et où tout le monde autour de la table semble de bonne humeur avec un petit lumbago, mais on va s'en sortir.
2: Sur le dos.
8: Lumbago. Lumbago, oui. J'étais sur le dos. Mal de dos, oui. C'est comme une vieille façon de dire mal de dos.
0: Jamais entendu ça.
8: C'est ça, des vieux romans du

0: Mais on l'approche, en tout
1: cas.
0: Pas
1: loin, hein?
0: C'est vraiment pas loin. L'essence se vend autour d'$1,95 là sur le boulevard Talbot à Saguenay. Depuis ce midi, un bond de 16 cents le litre là, par rapport aux petites heures ce matin. Dans la région...
1: Tu te dis, j'aurais dû faire le plein en venant.
2: Voilà. Je pense qu'il me reste, là, tu sais, là, quand t'es à côté sur le... Là, il me reste 20 kilomètres.
1: Je vais me rendre, je vais faire le plein en venant.
3: Ouais. Tout le contraire de toi, je l'ai fait hier.
2: Bravo! Ouais.
3: En plus, ce matin, il est encore à 79. Là.
0: Exactement, moi, j'ai fait plein à 1,79 ce matin.
1: Ah,
2: j'aurais dû écouter même la petite voix interne qui me disait de gazer.
1: Là, vous tournez le fer dans la plaie. Je pensais que Marjorie était venue en vélo.
0: Mais c'est que j'écoutais la radio. Ben, la radio, on disait que le Brent se vendait au-dessus de 100$ le litre. J'ai dit, ça va augmenter, c'est sûr. Et voilà, c'est ça. C'est exactement la situation en Iran qui est responsable, évidemment.
1: C'est pas un délit d'initié, mais Michel suit les nouvelles. Il comprend ce que ça veut dire.
0: Et même Donald Trump vient de le commenter. Là, c'est parce que même aux États-Unis, là, ça fait beaucoup jaser. Là,
1: ouais, ça se joue réveillé, hein, quand même. Le prix de l'essence, là, si vous trouvez en dessous d'une 95, une 92, là, on vous suggère de faire le plein.
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0: Il y a encore des stations-service où c'est 1,85 $ selon le site de CA Québec et le site de Radio-Canada. Et le prix réaliste de CA Québec serait d'$1,92. Ça veut dire qu'on donne une marge de 5 cents là, de bénéficiaires aux propriétaires de stations d'essence et parce que le prix d'acquisition est à 1,87 $.
1: Bon, sinon, Simon va te trouver une trottinette pour rentrer à la maison.
2: Ouais.
1: Non, pas tant. OK.
0: Et ceux qui ont des autos électriques, ben, peuvent bien
2: sourire. Rigoler.
1: Il y a ça aussi, c'est vrai. Il y a de plus en plus de gens qui ont des véhicules automobiles. Dans la course, Simon, t'auras d'autres choses à faire, là, que de mettre de l'essence dans la voiture.
2: Ouais.
1: Faut passer aux inscriptions pour les tout petits, les plus vieux aussi, dans les activités sportives à Saguenay, notamment en piscine.
2: Ouais.
1: Puis ça, faut pas manquer l'affaire d'une minute, là.
2: C'est un traumatisme, Catherine, pour une
1: plusieurs
2: population,
1: parents, hein?
2: Oui. Mais ça l'a déjà été. Mais là, j'ai parlé avec Martin Lavoie des communications en ville de Saguenay qui m'a expliqué que on a tenté de mettre en place des outils qui facilitent la chose pour les parents qui ont prévu le coup.
1: Ça veut dire?
2: Ben, il s'est rendu maintenant qu'il y a une façon d'inscrire des jeunes à des activités. Il faut d'abord s'assurer d'avoir la carte de Saguenay.
1: Accès Saguenay?
2: Oui, pour l'enfant, là. Pas juste, moi, je suis un parent, j'ai ma carte Accès Saguenay. Non, il faut en faire une pour chacun des enfants. Donc, si vous aviez l'habitude d'inscrire en groupe votre portée de louveteau, là, ben, il faut que chacun des petits loups et sa carte maintenant pour pouvoir s'inscrire. Ouais. À partir du moment que ça c'est fait, par contre, c'est plus simple. Il va falloir se connecter, puis il y aura une comme pour les spectacles rock, on aura une salle d'attente pour pouvoir s'inscrire
1: virtuel,
2: à nos cours virtuels, évidemment. Donc pas besoin de faire le pied gru dans une bibliothèque comme ça a déjà été le cas aussi. Là, j'ai déjà vu ça aller. Mais semble-t-il que l'offre devrait être satisfaisante. En tout cas, je viens avec les nouvelles complètes de Martin Lavoie dans à peu près une vingtaine de minutes.
1: Bon, puis là il est 15h, il vous reste. Deux heures pour aller faire
2: la carte
1: Accès Saguenay, si vous nous écoutez à ce temps-ci.
3: Ça doit pas être facile pour les parents non prévoyants. Non, mais pour vrai, c'est pas donné à tous. On peut avoir plein de talents cachés ou
1: de qualités
3: autres que, mettons, l'organisation, la prévoyance.
1: C'est mon cas, genre.
3: Quand
2: un
3: je pense,
2: peu bohème, là.
3: Ben, c'est ça qu'ils disent, je vais y aller avec...
2: Avec le flow.
3: Exactement. J'ai une petite pensée pour eux.
2: Mais oui, ils n'auront pas de cours de piscine.
1: Ça sera pas cette année qu'on apprenne à nager dans la famille.
2: En même temps, Marjorie, comme c'est toujours la même façon de procéder, ben qu'ils prennent des notes maintenant parce que sinon ils vont se faire pogner au camp de jour là, à l'été prochain.
3: Heureusement, souvent dans une équipe là, tu sais, de parents, à moins que d'être monoparental, il y en a souvent un des deux que c'est plus facile, qui y pense. Il y a la charge mentale de ce côté, l'organisation.
0: Sinon, plus tard, tu vas entendre « Maman, je sais pas nager, c'est de ta faute, t'as pas inscrit.
3: »
1: Toujours de la faute des parents. Puis là, Michel a dit maman, ça pourrait être la faute de papa aussi.
0: Oui, oui, oui, mais c'est parce qu'elle parlait d'elle.
1: Oui, oui, oui.
3: Non.
1: Attends,
3: moi,
1: non.
3: Je suis le parent prévoyant et organisé. J'ai d'autres défauts, mais...
1: L'organisation, Marjorie Armstrong, tu devrais voir toutes ces petites notes manuscrites dans son agenda, Michel, c'est bien ciselé.
0: Je m'excuse, je retire mes paroles.
1: OK, des excuses en bonne et due forme. Il est 15h06, ça va être une bonne émission, je vous le promets. Marjorie, cet après-midi, tu t'intéresses au nouveau roman de Lisa Marie Gagnon. C'est une autrice qui est originaire de Saint-Félicien.
3: Absolument, et plutôt, elle nous avait présenté la trilogie Limonade. Et là, elle revient avec Flocon. C'est une histoire qui aborde le sentiment d'être en retard sur ses amis, d'avoir peur de se sentir bébé parce qu'on n'est pas nécessairement tout de suite interpellé par l'adolescence.
1: Parce qu'on joue au Barbie plus longtemps que les autres.
3: Ouais, ou avoir envie de faire

0: autre chose que du cheerleading parce que c'est plus cool que le dessin ou des trucs comme ça. Donc je m'entretiens avec l'autrice un peu plus tard à l'émission et on reste dans la thématique littérature jeunesse là aujourd'hui. C'est la thématique, alors c'est le retour de mon petit club de lecture.
1: Yay!
0: On avait fait relâche pendant l'été, alors on revient et on lit Madame Doré s'est trompée.
1: OK.
0: Avec Billy Siza.
1: Oh, ça va être bon, ça. Puis, si vous avez envie de vous inscrire ou d'inscrire votre jeune au petit club de lecture, il n'est pas trop tard pour ça. Il n'est jamais trop tard.
0: Jamais trop tard. J'en reçois plein parce que là, je pense que les libraires, les maisons d'édition le savent, connaissent le petit club de lecture. Donc, je reçois plein de nouveautés. Et je dirais que l'âge idéal, là, on est vraiment maternel, première année, c'est
1: le bon temps.
0: Ah, c'est le bon temps. Écrivez-moi.
1: On apprend à lire. OK, vous écrivez à Marjorie Armstrong, vous passez par la bulle de conversation sur l'application audio puis on va vous mettre en contact.
0: Puis c'est pas grave si l'enfant sait pas lire. T'sais, l'idée, c'est que si vous voulez le lire à votre enfant et que l'enfant revienne, on le regarde ensemble durant l'enregistrement. Donc, faut pas que l'enfant sache lire.
1: Bon, oui, évidemment, parce que voilà. Maternelle, première année, c'est ça, ça temps-ci, là, c'est pas facile. Michel, il y avait conseil municipal à Saguenay aujourd'hui et un nouveau projet de construction d'un immeuble résidentiel, pas loin de Radio-Canada, pas loin de Place du Royaume, là, un immeuble de 6 étages abritant 150 logements abordables et intermédiaires pourrait voir le jour à Saguenay.
2: Oui, un autre, parce qu'il y en a eu beaucoup. Mm-hmm. Il y en a beaucoup en construction de ces immeubles-là.
1: Oui, ça pousse.
2: La ville qui a annoncé ce midi, lors du conseil, vous l'avez dit, son intention aussi de verser une aide financière de près de 6,5 millions de dollars au groupe Immostar qui pilote le projet Habité. Cette contribution pourrait prendre la forme d'un crédit de taxe. C'est le maire de Saguenay, Luc Boivin, de même que la conseillère Joanne Simard voit ce projet d'un bon œil.
3: On serait le premier projet choisi au Québec. Donc, c'est toutes les représentations que la ville a faites sur les tables provinciales depuis le début du mandat. Ils ont trouvé la ville dynamique, puis ils ont décidé de déposer le premier projet dans notre ville.
4: On a quand même un parc de logements abordables qui est en train de s'étaler. Je pense que c'est une bonne nouvelle. L'endroit où ils sont situés, c'est excellent. On a le service de transport en commun. On a des pharmacies.
1: On va y revenir d'ailleurs avec la mère au cours de la deuxième heure de cette édition de Place publique. Il y a une nouvelle étude sur le français parlé au Saguenay qui est en cours.
2: Oui, l'Université de Montréal, l'Université du Québec à Chicoutimi qui sont partenaires dans cette recherche. Les responsables vont réaliser et enregistrer des entrevues avec des Saguenayens. Elles serviront de données pour l'étude afin de comparer l'évolution du langage à travers les années. Les entrevues seront comparées à d'autres qui ont été effectuées dans les années 70, toujours dans la région. La professeure de linguistique à l'UQAC est directrice du Centre de valorisation du français, Sandrine Tailleur, explique quel type de personnes sont recherchées pour l'étude.
5: Il faut des personnes qui sont arrivées au Saguenay avant l'âge de 5 ans et puis qui résident là, au Saguenay de façon continue quand même pendant 10 ans. Donc, c'est vraiment l'idée, c'est d'avoir des personnes qui sont imprégnées de la variété de langue française qu'on parle ici à Saguenay. On cherche des hommes, des femmes de toutes les tranches d'âge. Puis c'est quelque chose qui est vraiment simple parce que dans le fond, une entrevue sociolinguistique, l'idée, c'est vraiment de venir parler.
1: Les libéraux ont complété leur équipe de candidats au Saguenay-Lac-Saint-Jean en ce 14e jour de campagne électorale, Michel?
2: Oui, le parti qui a choisi de faire confiance à Virginie Bouchard pour la circonscription de Dubuc. Elle a déjà été candidate pour le PLQ dans Terrebonne à l'élection partielle de 2024, élection qui a été remportée par le Parti québécois. Dans Lac-Saint-Jean, Anne Paquet va porter les couleurs des libéraux. Elle est conseillère en sécurité dans la région de Montréal. Elle a été impliquée dans le parti au cours des dernières années. Et il y a Jean-Marc Allard qui se présente dans Chicoutimi, mais on n'a rien sur lui. Là, le parti n'a publié aucune précision sur ce candidat. Et bon, les libéraux, le candidat qui était connu, ben, évidemment, c'était l'ancien maire de Roberval, l'ancien maire Serge Bergeron, qui se présente dans Roberval et dans Jonquière, bon, on l'a annoncé hier, là, Wilda Solon, une autre candidate de l'extérieur de la région. Et Wilda Solon, d'ailleurs, on l'a rencontrée ce matin, elle défend d'ailleurs le fait que plusieurs candidats proviennent de l'extérieur de la région.
6: Moi, je pense que ça peut être une opportunité justement de pouvoir amener des gens de l'extérieur qui ont une vision qui est totalement externe, qui peuvent être en mesure de pouvoir amener des nouvelles idées, écouter les citoyens pour qu'ils puissent justement mieux partager les informations dont ils ont besoin de se faire entendre à l'Assemblée nationale.
1: Au Canada, la décision de Donald Trump d'interdire l'importation de certains produits canadiens aux États-Unis dès le 29 septembre fait peu réagir.
2: Oui, le milieu des fabricants de motocyclettes, celui des boissons alcoolisées, anticipe finalement peu.

0: de bouleversement sur leur vente, c'est plutôt la production de canettes en aluminium pour la bière qui suscite des craintes chez les micro-brasseurs. Aussi, l'exclusion du lactosérum des importations américaines, ça va toucher peu les exportations canadiennes, mais il peut y avoir certains dommages collatéraux selon le vice-président des producteurs laitiers du Canada, Vincent Rainville.
1: C'est surtout au niveau de la logistique de l'approvisionnement pour ces transformateurs-là. Donc, c'est au niveau de la chaîne là, d'approvisionnement. Donc, les emplois aussi qui pourraient être touchés. Mais au niveau de la ferme, là, moi, je suis producteur laitier. Donc, au niveau de la ferme, là, l'impact est très minime. Là.
2: Et cette escalade des tensions commerciales entre le Canada et les États-Unis s'invite encore aujourd'hui dans la campagne électorale québécoise.
0: Oui, ce matin, la chef de la coalition Avenir Québec, première ministre sortante Christine Fréchette, a dit qu'elle n'a pas l'intention d'adopter de nouvelles mesures de rétorsion après en avoir annoncé une série lundi soir. Mais quelques-uns de ses adversaires dans la campagne craignent une potentielle surenchère. Voici le chef libéral Charles Milliard, suivi de celui du Parti québécois Paul Saint-Pierre Plamondon.
3: On peut pas toujours aller de contre-tarif en contre-tarif. Je pense qu'on va avoir besoin de s'asseoir avec l'administration américaine.
4: Est-ce que ces contre-tarifs canadiens généralisés dollar pour dollar nous servent ou est-ce que c'est en fait un problème et un fardeau supplémentaire sur nos entreprises québécoises?
0: Et la stratégie à adopter face aux tarifs américains et à la réponse canadienne, ben ça va faire certainement l'objet de discussions hein, ce soir avec les chefs des principaux partis qui prendront tous part à l'émission 5 chefs, une élection. Donc, une émission diffusée à partir de l'Assemblée nationale sur toutes nos plateformes dès 20h.
2: C'est un format qui est différent d'un débat hein, parce que il y a des questions menées par plusieurs animateurs du réseau de Radio-Canada avec un chef. Donc, il y a plusieurs animateurs qui reprennent la barre pendant des minutes pour des sujets différents avec les chefs. Puis ça leur permet de s'exprimer plus longuement, un peu plus sur le fond, moins sur la forme. Je trouve que c'est complémentaire par rapport au débat auquel on va avoir droit.
0: Généralement, je trouve qu'on a plus de contenu lorsqu'on les interrompt pas, justement. Lorsqu'il n'y a pas de guerre, de joute oratoire entre les candidats, là, on peut savoir vraiment de quel bois elle se chauffe.
2: Oui, ça permet de se faire une bonne idée. Et puis, on termine avec la ville de Saguenay qui s'est entretenue avec les brigadiers scolaires sur une nouvelle convention collective d'une durée de 5 ans.
0: Oui, une entente qui prévoit une augmentation salariale rétroactive de 3% pour l'année 2025, 2,5 par année jusqu'en 2030 pour les autres années. Donc, la convention inclut également la création d'une nouvelle fonction de chef d'équipe pour accompagner et soutenir les travailleurs. On compte 79 brigadiers scolaires à Saguenay.
2: Merci, Michel. À la météo, on a 16 degrés en ce moment dans l'arrondissement de Jonquière, au lac Saint-Jean, 21, une alternance de soleil et de nuages, 17 sur Chibougamau. Et puis, on s'attend à des averses pour les prochaines heures. Ça devrait commencer soit sur la fin de la journée, d'ici la fin de l'émission, ou encore en début de soirée, avec des températures qui vont demeurer assez chaudes, entre 10 et 16 degrés quand même, le 15-16 pour le Saguenay, le lac Saint-Jean. Averse avec risque d'un orage tard ce soir, au cours de la nuit. Et demain, ça va se poursuivre aussi sous les averses, avec des maximums de 18 au Saguenay, au lac Saint-Jean, 11 degrés seulement pour Chibougamau demain. Si vous avez un animal de compagnie, peut-être que vous avez déjà eu du mal à trouver un vétérinaire en urgence, en dehors des heures normales d'ouverture. C'est le cas de ma prochaine invitée, Valérie Simard, et elle a lancé récemment une pétition pour demander aux professionnels de la santé animale un service de garde 24 heures sur 24, 7 jours sur 7 dans la région. Elle est en studio. Bonjour Valérie Simard.
5: Bonjour.
2: Bon, ça part d'un cas vécu, d'une situation que vous avez vécue avec votre chien, l'idée de cette pétition-là. Racontez-moi ce qui s'est passé.
5: En fait, je dois dire, moi, j'ai un petit chien de plus ou moins 5 livres. C'est un chipou. Un chien qui est quand même très très coquine. Mm-hmm. Donc, ce soir-là, il était à peu près 6h30. Puis, OK, j'avais laissé de la médication traîner, mais j'étais supposée prendre 2 minutes et après ça, pouvoir pour que ça soit moi qui la prenne. Mm-hmm. Et en revenant, malheureusement, ma médication est plus là. Donc là, c'est comme un peu la panique parce que je sais que cette médication-là peut être forte. Donc, j'imagine pas pour un chien de 5 livres.
2: Pensez que c'est le chien qui l'a mangé.
5: Mais là, c'est ça. Là, je pense que c'est le chien qui l'a mangé parce que là, ma médication est plus là. Je cherche par terre, trouve pas la médication. Donc, appel à ma clinique vétérinaire. Pendant une demi-heure, j'ai essayé d'appeler. Puis, à un moment donné, à 19h, les lignes ferment quand, sur Google, c'était marqué qu'il fermait à 19h30. Bref, et... le message dit, appelez à tel numéro à la clinique vétérinaire de Québec.
2: On vous réfère en dehors de la région, à 2 heures de route d'ici. Qu'est-ce qu'on vous dit à Québec?
5: Ben en fait, c'est dans le fond, j'explique ma situation, je donne la dose, le poids de mon chien, tout ça, qu'elle a ingéré. Eux disent, ouais, ok, c'est parce que c'est toxique. Fait que si vous pouvez venir à la clinique, nous on a une médication qu'on peut lui donner et pour la faire vomir. Donc, si elle vomit les comprimés, tant mieux. On va être content. Sinon, ben, on la gardera sous observation, tout ça.
2: Mais là, vous êtes toujours pas certaine que c'est ça qui s'est passé.
5: Non.
2: C'est une option. Vous voulez prévenir. Vous dites, est-ce que je monte à Québec? Je fais 2 heures de route, 4 heures aller-retour pour un cas dont je suis même pas certaine.
5: Oui.
2: Ça se passe dans votre tête.
5: Puis en plus, tu sais, on ajoute le stress de monter et de dire, le chien dans le char...
2: C'est pas parfait.
5: C'est pas parfait, surtout pour mon chien. ensuite, tu sais, tout le justement, à savoir, vas-tu mourir dans mon char? Bon, peu importe. Fait que là, j'ai comme fait, non, OK, attends un peu, je vais essayer d'autres options. Il y avait l'option aussi d'un centre antipoison pour animaux, parce qu'on peut pas appeler le centre antipoison régulier ici au Québec, parce qu'ils font pas d'animaux. Fait que c'est un centre antipoison, je pense, à l'Ontario, mais ça coûte de l'argent. Ça, c'est tel que tel. On le sait, les services d'urgence vétérinaire coûtent tous de l'argent. Mm-hmm. Ça, c'est correct. C'est pas le débat. Mais en plus, c'est en anglais. C'est seulement en anglais qu'ils peuvent te répondre. Fait que là, j'étais comme...
2: Oh là, vous avez sorti votre anglais du dimanche?
5: Non, j'ai pas appelé.
2: Ah non, ça vous a découragé.
5: Non. Là,
2: OK.
5: Non.
2: C'est un cul-de-sac, cette option-là.
5: Ouais, j'ai fait, t'as un peu, avec les termes aussi, là.
2: Plus technique. Ouais. Est-ce qu'il y avait d'autres options dans la région, d'autres cliniques?
5: Ben, j'ai appelé dans une autre clinique aussi, en faisant un peu comme, on peut dire, manouille sympathique, là. En disant que, parce qu'ils m'ont demandé si j'avais un dossier, là, puis j'ai déjà eu un dossier chez vous, mais ça fait quelque temps. Ah ouais, c'est vrai, votre dossier est fermé, madame. Ah ouais, OK. Fait que bref, eux m'ont référé à Québec aussi, malgré que eux n'avaient pas non plus de vétérinaire sur place.
2: Donc vous vous retrouviez avec comme seule option d'aller à Québec?
5: Oui. Ou d'attendre.
2: Et qu'est-ce que vous avez choisi?
5: J'ai attendu.
2: Qu'est-ce qui s'est passé avec Chipou? Votre Chipou?
5: Mais finalement, tout est bien qui finit bien. Ça a bien été. Mm-hmm. Je la surveillais. Parce que, en plus, moi, je travaille dans le domaine de la santé. On dit tout le temps, hein, nos patients, docteur Google, c'est pas la solution. Mais là, moi, je l'avais pris comme solution. Fait que j'avais googlé un peu c'était quoi qu'est-ce qui pouvait arriver, c'était quoi les symptômes chez un animal qui ingère ce type de médicament-là. Fait que je l'ai surveillé. Puis j'étais comme juste... J'espère qu'elle passera au travers si c'est le cas qu'elle a mangé ma médication.
2: Mais donc, ça vous a donné l'impulsion de vous questionner sur les services d'urgence vétérinaire qui étaient disponibles ou non au Saguenay-Lac-Saint-Jean. Mm-hmm. Puis la conclusion, c'est qu'il n'y en a pas dans la région. Puis vous en demandez, Valérie Simard, à travers une pétition. Vous avez ramassé combien de signatures avec cette pétition-là?
5: Pour l'instant, là, on était à plus ou moins 3000 signatures là, depuis vendredi soir. Sur Facebook, sur mon profil, je vois beaucoup de gens qui l'ont partagé parce que je pense effectivement que ça touche beaucoup de gens. On a déjà eu le service avant parce que c'est pas mon premier chien. J'ai déjà eu d'autres chiens et j'ai déjà fait affaire avec un service vétérinaire d'urgence de soir ou de fin de semaine. Puis là, c'est comme vous dire, tu sais, je pense que ça vient toucher vraiment toutes les... La population du Saguenay-Lac-Saint-Jean. On est maintenant, tu sais, on est une métropole, le Saguenay surtout, là, tu sais, on est une grande ville. On a, tu sais, je pense qu'on a droit à ce service-là.
2: Ouais, mais c'est pas évident parce que ce sont des services privés. Là, vous vous adressez à qui quand vous demandez un service d'urgence? Parce que vous pouvez pas parler au gouvernement, c'est pas eux qui gèrent ça, Valérie Simard.
5: Non, effectivement. Puis ça, je suis très consciente. Puis je tiens à mentionner aussi que je sais qu'il manque de vétérinaires. Puis que les vétérinaires travaillent très fort. Ça, je suis totalement consciente de ça. Par contre, tu sais, moi, j'espère qu'on pourrait discuter et avoir une solution, que ce soit moi là, tout bonnement, je pensais à dire ben une rotation entre toutes les cliniques vétérinaires. Tu sais, j'ai pas calculé malheureusement combien de cliniques vétérinaires on avait au Saguenay, mais ou combien de vétérinaires points on avait au Saguenay. Mais s'ils se font une rotation de pour dire n'importe quoi, une semaine ou quatre jours. Bon, là,
2: On imagine.
5: Oui, c'est ça. Rendu là, ils pourront, ils décideront ce qu'ils veulent. Mais que ce soit pour au minimum avoir le service minimum de sécurité de notre animal. Tu sais, dans le fond, il y a l'ordre des vétérinaires, des médecins vétérinaires à qui je veux envoyer la pétition. Mm-hmm. Ensuite, je vais quand même la transmettre à toutes les cliniques vétérinaires du Saguenay. J'ai pas inclus le lac Saint-Jean pour la simple et unique raison que s'ils veulent embarquer dans ma pétition, on va changer le nom puis ça sera Saguenay-Lac Saint-Jean. C'est sûr que je me disais, bon, tu sais, mettons chez nous, de moi je continue d'aller à Québec ou d'aller à Dolbeau parce que cette fin de semaine-là, c'est Dolbeau qui est couvert. Mm-hmm. Bon, tu sais,
2: c'est pas mal le même temps.
5: Pas mal le même temps.
2: Donc vous aimeriez garder ça à l'intérieur du Nord, si je comprends.
5: C'est sûr. Tu sais, juste essayer de faire un petit milieu, mais tu sais, c'est sûr, Alma,
2: il y a de l'ouverture, je comprends, dans votre demande. En même temps, c'est ça le plus difficile, c'est de trouver vers où la diriger, puis d'avoir une réponse positive, parce que vous l'avez souligné, il y a manque de vétérinaires, des surcharges de travail, des gens qui sont en congé de maladie pour surcharge.
5: Puis
2: aussi.
5: Depuis la pandémie, on a plus d'animaux
2: de compagnie.
5: Donc, depuis la pandémie, eux, ils se sont plus en demande. C'est tout à fait normal. Mais, tu sais, je reviens à ma demande, dans le fond. Si on pouvait avoir un service de base, je donne un exemple. Votre chien a un accident, ok? Il y a une patte de cassée. Je comprends, mettons qu'il y a besoin d'une opération. Je comprends qu'on l'opère pas pendant la nuit, là. Mm-hmm. Tu sais, puisque l'opération peut être à Québec. Mais tu sais, on peut-tu faire un plâtre? On peut-tu donner des antidouleurs au moins jusqu'à demain? Que demain je vais me rendre à Québec pour faire le reste. Tu sais, même chose quand moi, Béa, potentiellement peut-être ingérer quelque chose. J'aurais juste voulu voir le vétérinaire qu'elle me donne la dite médication puis de la surveiller par la suite.
2: Et vous êtes prête à payer à hauteur de traitement actuel.
5: Est-ce que
2: ça démontre, en tout cas, c'est qu'il y a un besoin dans la région, parce que votre pétition, elle est soutenue par plusieurs milliers de personnes pour l'instant. On verra quelle proportion ça prend aussi, puis quelles réponses vont vous donner les vétérinaires du Saguenay du Lac Saint-Jean, parce qu'il y en a des régions avec services d'urgence 24 heures par jour, 7 jours sur 7, la Montréal, en Montérégie, Laval, dans les Laurentides, dans la capitale nationale aussi à Québec, où on vous a référé. Mais il y aurait de la demande, en tout cas, pour un tel service ici au Saguenay-Lac Saint-Jean. On verra si vous êtes entendu. Valérie Simard, on va faire le suivi de cette pétition.
5: Allez signer.
2: C'est à quel endroit?
5: Change.org. Mm-hmm. Donc, si vous tapez dans la barre de recherche, là, vétérinaire Saguenay, vous allez la trouver. Puis sinon, regardez, si vous avez Facebook, regardez votre Facebook. C'est sûr qu'il y a quelqu'un qui l'a partagé.
2: Bon, une mobilisation qui fait jaser ces temps-ci. On verra si vous trouvez une oreille attentive. Merci d'être passé nous voir, Valérie
5: Simard.
2: Merci,
5: Catherine.
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2: Bon, là, soyez attentifs si vous avez des enfants et que vous voulez leur donner accès aux cours de natation. Là, Simon va nous expliquer toute la procédure à suivre dans les prochaines minutes.
7: Ouais.
2: Parce qu'il faut pas manquer le rendez-vous, Simon.
7: Non, je suis moi-même en formation à ce sujet-là. Là, parce que...
2: Soyons honnêtes, là, ça part d'un intérêt personnel, cette chronique.
7: Ouais, exactement. Honnêtement, il y a 12 ans, quand j'ai eu mon garçon, quand il est arrivé, il y a 6 ans, en âge de faire des cours de natation, je me suis dit, je suis capable d'y apprendre sur moi-même. Là, ça.
2: C'est trop complexe de l'apprendre.
7: Puis on savait, tu sais, c'était comme la course, la folie un peu. Il y avait une aura au travers de cette inscription-là qui faisait en sorte que ça semblait impossible d'avoir une place. Alors là, j'ai vu que les activités aquatiques, c'est comme ça qu'on appelle, entre autres, les cours de natation, parce que ça comprend aussi d'autres types de cours là pour les gens qui vont aller faire de l'aquaforme, des trucs du genre. J'ai appelé Martin Lavoie qui travaille pour les communications à Ville de Saguenay pour lui poser cette question-là, parce que bon. C'est sûr que ça a toujours été une affaire, là, la piscine à Saguenay, comment s'inscrire. Et là, c'est ce soir. Comment ça va marcher exactement, Martin?
8: Oui, ça a déjà été toute une affaire. On dirait que ça fait sérieux quand on commence avec ça en introduction. Ben, c'est parce que c'est une activité qui est courue par les gens de Saguenay. En fait, à compter de 17 heures, ce qui est important de rappeler, Simon, c'est que c'est capital d'avoir la carte Accès Saguenay. Oui. Et ça, pour tous les membres de la famille. Hein. Si tu as deux enfants dans ta fratrie, ça prend une carte Accès Saguenay pour chacun d'eux, bien important. Si on l'a pas en date d'aujourd'hui, faut se rendre en bibliothèque. Généralement, c'est possible aussi de

0: procurer sur le web, mais le temps qu'on la reçoive, ça prend quelques jours. Donc, pour une inscription ce soir à 17h, il est trop tard. Ça, je tenais à le rappeler. Faut ensuite se créer, lorsqu'on a notre compte, lorsqu'on a notre carte, par contre, un compte pour sur et se connecter par la suite sur le portail loisirs à moncompteloisirs.saguenay.ca. Et généralement, quand on a tout ça de fait, ça va bien. Mais il faut se connecter un petit peu à l'avance. Parce que certains cours, si je veux être honnête avec toi, et là je parle d'aquaforme, tous les cours avec les bébés, les cours préscolaires 2 et 5 ans, sont assez contingentés. Faut être prêt. C'est-à-dire qu'à partir de 16h40, 16h45, faut être prêt pour s'inscrire. Et là, dès 17h, on est automatiquement redirigé vers une salle d'attente pour permettre l'inscription. Et là, je tiens à mentionner quelque chose d'important. Quand vous êtes dans la salle d'attente, vous le savez, ne rafraîchissez pas votre page parce que vous perdez votre rang.
1: Ah ouais, hein?
0: Ah oui, ça c'est un élément important à savoir. Donc, un coup qu'après ça, on est dans la salle d'attente, généralement ça va bien par la suite. On choisit le cours à lequel on veut s'inscrire. C'est sûr que si vous voulez vous inscrire, par exemple, à un cours en particulier pour une heure très précise, ayez en tête un plan B. Parce que si l'heure où vous voulez vous inscrire n'est pas disponible, ben, peut-être que vous devez envisager une autre heure. Et si vraiment c'est pas possible pour vous, ben, vous aurez l'opportunité, le système va vous permettre d'être sur une liste d'attente. Ah. Et là, généralement, à l'intérieur d'un délai de 3-4 jours, en fonction des gens et des demandes qu'on aura eues pour des cours supplémentaires, il y en a plusieurs qui vont démarrer. On est sensible à ça. L'année passée, on avait des petits problèmes. En fait, on avait des plateaux de moins. On avait un bassin de moins, le bassin du cégep de Chicoutimi. Mais maintenant, comme la piscine du cégep est réouverte, ben probablement qu'on va pouvoir se permettre plus de groupes supplémentaires. Mais faut pas rêver, on sera pas capable d'en créer pour tous les cours qui sont pleins, ça c'est un fait, et on pourra pas non plus rappeler individuellement tout le monde qui auront été sur des listes d'attente. Moi, j'ai envie de vous dire, si au terme des 3-4 jours où vous êtes mis sur une liste d'attente, vous n'avez pas de nouvelles, ben rappelez-nous, puis on va voir ce qu'on peut faire.
1: OK, donc on prend notre mal en patience, on y va un petit peu à l'avance, on prend la carte pour chacun des enfants, puis une fois sur la page, on rafraîchit pas, parce que sinon on pourra pas aller se rafraîchir dans la piscine.
0: C'est à peu près ça. C'est la dure réalité du monde de l'informatique, comme on dit. Mais bon. Écoutez, on vient bon avec le temps. Là. Puis les gens connaissent également la procédure. Moi, je me souviens dans mon temps, quand j'avais des enfants en âge de s'inscrire à ces cours-là, on s'installait, moi et la maman, là, sur deux ordinateurs à la maison, puis on attendait impatiemment le moment où il fallait faire « enter » rapidement pour avoir une place. Mais avec le temps, ça s'est quand même amélioré, puis ça va somme toute assez bien. Puis comme je l'ai dit, on est capable de répondre à un gros pourcentage de la demande en formant des groupes supplémentaires suivant les listes d'attente qui sont formées. C'est évident que si j'ai deux personnes sur une liste d'attente, je pourrais pas redémarrer un cours. Mais si j'en ai plusieurs, on va faire tout en notre pouvoir pour accommoder tout le monde.
1: Alors déjà, on sent qu'on est axé sur une forme d'efficacité. Mm-hmm. On sent qu'il va y avoir quand même une prise en charge à partir du moment où 16h45, on va s'inscrire comme il faut. Et j'en profite pour m'excuser aux gens du Lac-Saint-Jean qui nous disent je m'en fous un peu.
2: C'est Saguenay-centriste.
1: C'est vraiment quelque chose d'important, cette inscription-là. C'est difficile d'avoir la place. Puis en plus, ben c'est parce que c'est comme un système qu'il faut apprendre, parce que si vous êtes parent, ça va vous suivre. Vous allez devoir refaire le même espèce de processus pour vous inscrire pour les 40 jours rendu à l'été prochain.
2: Coudon, est-ce que ton fils, il sait nager maintenant?
1: Il coule pas.
2: Bon, OK, c'est une bonne nouvelle. Moi, je me dis qu'il doit bien avoir moyen d'entraîner une intelligence artificielle pour s'inscrire à ces cours-là.
1: Non? Bien sûr.
2: Je sais pas, ChatGPT pourrait faire ça pour nous, ou Anthropique, ou je ne sais trop lequel.
1: Il y en a sûrement qui en font déjà.
2: Sûrement. Est-ce que vous avez lu la citation, ce qu'a dit Jacob Coxon, chercheur spécialisé dans l'entraînement de nouveaux modèles
1: bien sûr, je vais t'en parler dans 5 minutes.
2: Ouais, c'est quand même... quand même assez fou. OK, on va se garder le matériel pendant 5 minutes. Restez sur le bout de votre siège. Je vais plutôt vous parler du nouvel iPhone d'Apple qui a été présenté aujourd'hui. Et c'est la première fois qu'on en fait un pliable. Ça, c'est une mode qui est vraiment très populaire en Europe. Les téléphones pliables. Samsung en fait depuis 7 ou 8 ans, je crois. Des téléphones qui permettent d'avoir un écran plus grand selon ce qu'on consomme. Là, Apple a décidé d'embarquer dans cette affaire-là. C'est le iPhone 18 qui a été présenté aujourd'hui et le modèle Pro est à peu près de la grosseur d'un passeport.

0: lorsqu'il est refermé, et il gagne un peu plus de 2 pouces de longueur lorsqu'il est ouvert. Donc, ça en fait une petite tablette là pour un écran d'à peu près 7,6 pouces, ce qui est quand même assez grand, confortable pour de la lecture. 80% plus grand que le dernier iPhone Pro. Et puis, c'est leur façon de renouveler la marchandise. Je me demande s'il y aura une baisse d'intérêt pour les téléphones iPhone avec la guerre tarifaire qu'on vit avec les États-Unis. En même temps, il n'y a pas beaucoup d'options à l'intérieur du pays. BlackBerry, c'est plus ce que c'était, disons.
1: Non.
0: Ce nouveau modèle...
1: Les formes Android, habituellement, ce sont des sociétés qui proviennent aussi
0: des États-Unis. Oui,
1: peut-être la Corée. Samsung, c'est coréen.
0: C'est vrai, tu as raison. Il y a des offres en Asie. Mais pour ce qui est du nouveau iPhone, c'est 1 999 $ pour le nouveau modèle se déplie.
1: Il va falloir déplier pour déplier.
0: Voilà, tu as tout compris. Merci, Simon. 15h32 minutes, qu'est-ce qui se passe dans les informations? Juste le temps de vous dire que dans la prochaine demi-heure, vous entendrez Denise Turcotte, Pierre Turcotte et Richard Hébert autour de la campagne électorale provinciale, nous livrer qu'est-ce qu'ils ont pensé de la dernière semaine. Évidemment, on va parler de cette guerre tarifaire puis de son impact, mais il y aura d'autres éléments aussi, des analyses un peu plus en profondeur, des idées qui ont été échangées, présentées par les partis. Mais d'abord, aux infos, Michel, Santé Québec, Saguenay-Lac-Saint-Jean confirme qu'une section de 12 chambres de la Maison des aînés de Robertval ne compte aucun résident en raison d'un manque de main-d'œuvre.
2: Ben oui, une information qui avait été soulevée ce matin par le Journal de Québec, donc confirmée par le CIUS du Saguenay-Lac-Saint-Jean ou Santé Québec maintenant. Et pour les deux autres maisons des aînés, soit celle d'Alma et de Chicoutimi, toutes les chambres sont occupées, selon Santé Québec, Saguenay-Lac-Saint-Jean.
0: Ce qui était le CIUS avant, hein? On est en train de se faire à cette nouvelle appellation.
2: Oui. Mais on va y aller pour les deux, là, pour la transition, si vous le voulez bien.
0: Pour des fins de compréhension, pour que tout le monde suive. Oui, OK, très bien. Je dis encore commission scolaire de temps à autre. Alors, on pourrait s'échapper pendant un petit bout. La pulperie de Chicoutimi a célébré son dernier mariage à la fin juillet. Non, mais Michel, c'est là qu'on tient la noce, mais on fait plus de mariage.
2: C'est vrai. C'est tellement beau comme site. Hein. Il y en a plusieurs qui en profitent pour aller se marier ou même se faire photographier, tout simplement. Ouais. Alors, le site historique et muséal a cessé de louer ses locaux pour des noces afin de se recentrer sur sa mission publique. Et le directeur par intérim de la pulperie, Rémi Lavoie, nous explique pourquoi.
3: Dans le plan de développement de la pulperie, il y a des projets qui sont identifiés pour utiliser nos bâtiments d'une autre façon, un peu plus propice et en réponse à notre mission. Fait que on est en train d'évaluer tout ça, puis on avait besoin de voir l'espace un petit peu plus libre pour être capable de peut-être prévoir d'installer de nouvelles choses dans le bâtiment qui vont être permanentes ou semi-permanentes.
2: Donc, des choses qui vont, comme il nous dit, il n'a pas précisé quoi, là, mais dans les mariages avaient lieu dans le hall de l'édifice 1921 ou au Jardin des Vestiges. Et Rémi Lavoie me disait que ça ne représentait pas une source de revenus majeure parce qu'il faut préparer les salles et puis le démonter, etc. Mais surtout, ce qu'il me disait, c'est que les mariages, ça se prévoit genre 2 ans d'avance.
0: Ah oui, il faut réserver longtemps.
2: Bon, et puis là, arrive une exposition, une occasion. Là, on est pris avec ça à l'agenda, voyez-vous.
0: Alors, la population générale peut pas avoir accès aux locaux
2: pendant ce temps-là. Mm-hmm. Et ce qu'il me disait aussi, c'est que les mariages, ça ne donnait pas non plus beaucoup de fréquentation supplémentaire au musée, par exemple, aller voir une nouvelle exposition du Buc ou
0: les gens
2: vont se marier. Ben voilà. Ben c'est ça. Vous avez tout compris.
0: Ben oui. Alors, quand même, le nombre de photos de mariage que j'ai vues prises et partagées sur ce site-là, c'est sans doute un des lieux où on se marie le plus au Saguenay-Lac Saint-Jean, la pulperie.
2: Ouais, vous pouvez aller encore vous faire photographier là, par exemple, là, parce que le site demeure accessible. Mm-hmm. C'est très, très beau. Et même, c'est un site qui est populaire pour les photos de graduation aussi. On en voit beaucoup des jeunes qui vont se faire photographier là.
0: Un beau mur de pierre, ça peut être bien.
1: Il y avait le manoir du Saguenay, il faisait à peu près la même chose.
0: Ah oui, c'est vrai? Ouais. Puis là, ça se peut plus.
1: Je sais pas, j'en vois moins. Bon. Il y en a quelques-uns sûrement, mais...
0: Mm-hmm. OK. Donc oui pour les photos, non pour les mariages désormais à la pulperie. Et puis on termine avec un jeune conducteur jeannois qui va devoir payer une amende salée. Il a circulé à haute vitesse dans un secteur résidentiel.
2: Oui, la vitesse de sa voiture était de 95 km dans une zone de 50 sur le rang Saint-Louis à Dolbeau-Mistassini. C'est la Sûreté du Québec qui l'a intercepté lundi autour de 16h et c'est considéré comme un grand excès de vitesse. Évidemment, une contravention qui s'élève à 667 $. Ça vient avec 6 points d'inaptitude et le permis du conducteur de 19 ans, Dolbeau-Mistassini, est automatiquement suspendu. suspendu pour une période de 7 jours.
0: Merci Michel. Sortez le parapluie, puis l'impair, il y a des risques d'averses d'ici la fin de la journée, mais assurément, ça débute ce soir. Risque d'orage aussi, et ça se poursuivra demain sur toute la région. Les températures sont un peu plus élevées cette nuit au Saguenay, au Lac-Saint-Jean, entre 15 et 16 degrés, donc ça demeure chaud. 18 le maximum pour la journée de demain sous la pluie. Si vous êtes à Chibougamau, un peu plus frais, 10 degrés, averses ou orages ce soir, cette nuit, 11 degrés pour la journée de demain sous les averses. On va retrouver le soleil en général pour la journée de vendredi. Qu'est-ce qui marque la journée des collaborateurs en ce mercredi 9 septembre? Simon, je commençais à en parler tout à l'heure, mais c'est un chercheur en intelligence artificielle qui travaillait chez Anthropic qui nous avertit du pire, hein?
1: Ouais, exactement. Puis tu as l'article sous les yeux. Alors parle-nous-en. Dans le fond, ce qui nous indique, c'est que dans la prochaine décennie, l'humanité pourrait courir à sa propre perte et que ce serait des propos qui seraient tenus à l'intérieur même des officines, des bureaux d'intelligence artificielle et de ceux qui travaillent au modèle d'intelligence artificielle.
0: Ce qui m'a le plus marqué, c'est qu'ils disent ce que vous entendez puis vous lisez dans la presse. Ce sont des propos adoucis. En fait, on se retient là pour pas faire trop peur aux gens. Mais à l'interne, ce qui ressort, c'est vraiment que l'intelligence artificielle, dès la fin de l'année prochaine, pourrait déjà être hors de contrôle puis tenter de prendre le contrôle.
1: Puis là, on en a des preuves pour ceux qui pensent que c'est un peu alarmiste. Là, c'est alarmiste. Là, c'est effectivement très alarmiste. Mais pour ceux qui pensent que ça serait de la science-fiction, il y en a des preuves comme quoi, lorsque l'intelligence artificielle est laissée à elle-même, elle peut s'arranger pour essayer de même nuire à certains individus pour pouvoir assurer sa propre survie. Elle peut mentir des informations aux êtres humains. On est déjà rendu à ce bout-là de son évolution. J'avoue que il y a encore 2-3 ans, j'étais vraiment terrorisé lorsque j'entendais, par exemple, un Joshua Bengio l'an passé, la même année.
0: On en parlait souvent.
1: Oui, qui nous parlait de proportions à peu près exactes. Il parle dans la prochaine décennie d'un 10% de chance que l'humanité soit
0: renversée
1: par l'intelligence artificielle. Mais sais-tu qui m'a rassuré?
0: Qui?
1: J'ai repensé, après avoir lu cet article-là, au passage de Boucard Diouf. Il était reçu par Pénélope en début de semaine, une heure avec Pénélope, et au travers de puis il parlait complètement d'autre chose, là, mais ça m'a frappé ce qu'il a dit. Il a dit, chaque problème amène sa solution, puis c'est un adage, là, des fois il y en a qui disent ça, mais dans le fond, il l'expliquait, dans le sens où, avant d'avoir des façons de régler une problématique, il faut toujours bien connaître la problématique.
0: Faut qu'il y ait un problème.
1: Ouais. Qu'à chaque fois que la problématique s'installe, elle vient avec les éléments qui vont permettre aux humains de résoudre ce même problème-là. C'est son observation, puis il le dit d'une manière tellement sage, m'a fait du bien. Des perspectives d'avenir pour l'inconnu.
0: Hein,
1: parce que c'est ça qui nous terrorise le plus. Puis c'est l'angoisse qui nous terrorise le plus. Mais dans la vie, quand t'as peur de quelque chose, tu te rassois, puis tu regardes. J'ai des solutions, j'ai des outils.
0: T'apprends à connaître les contours, tu dis le problème, puis éventuellement, tu arrives avec des solutions.
1: Bon, là, c'est au niveau macro, parce que ça pourrait virer comme l'histoire de Terminator 1 et 2.
0: On va pas dans ce sens-là, nécessairement, dans les propos qui ont été tenus par Jacob Coxon.
1: Mais... on parle de s'attaquer à l'humanité.
0: La situation pourrait être hors de contrôle rapidement.
1: Oui.
0: C'est l'avertissement qui l'a lancé aujourd'hui. Puis bon, j'en ai froid dans le dos.
1: Un peu, quand même.
0: Marjorie?
4: Un ton plus léger, un peu.
0: Oui, fais-nous du bien. Pas la fin du monde.
4: Je sais que ça s'entend pas à la radio, mais je porte une casquette.
0: Moi qui voulais te laisser passer sous silence la casquette depuis ce matin. Je me suis dit, c'est pas vrai que je vais la taquiner avec ça. Qu'est-ce qui se passe sous cette casquette?
4: Je sais, Catherine, que ça te tentait d'ouvrir l'émission avec ça.
0: Absolument. Ah, j'y ai pensé proche, mais je me suis retenue.
4: J'ai des grandes idées avec le changement de saison. Souvent, ça va être me bleacher les cheveux au complet. Revenir au blond, au brun, me changer.
1: Là, je veux savoir ce qu'il y a en dessous de la casquette.
4: C'est ça. Et là, j'avais pris des photos d'inspiration et on dit tout le temps, regardez votre épaisseur de cheveux, la différence avant de choisir n'importe quelle inspiration. Dans ma tête, tout était beau. J'avais des idées. Finalement, c'est ça. J'haïs ça.
0: C'est pas ça. Mais là, est-ce qu'on peut enlever la casquette, Marjorie?
4: Voyons donc. Je vais pas faire un reveal juste pour vous à la radio.
0: Mais c'est exactement ça qu'on voudrait.
1: Notre panel politique était pas en studio. Peut-être qu'on aurait pu faire ça entre nous, là. Impossible. Mais là, je trouve que c'est une grande charge, Catherine, de demander ça, Marjorie.
4: Parce qu'il faut savoir que j'ai changé la couleur. Et la
0: couleur aussi.
4: Et la coupe. Ah, mais c'est la couleur, tu l'as pas vu,
1: sinon. Je suis pas bon là-dedans.
4: Voyons donc.
1: Maintenant que tu le dis, je remarque un peu plus.
4: C'est très camouflé.
0: Très, très blond, puis là, c'est brun foncé.
1: Oui, c'est vrai.
4: J'ai pas de problème avec la couleur, mais je dirais que... Bon, la coupe... mais quand on ressort de chez la coiffeuse, c'est rarement... Surtout pour un grand changement, ça prend du temps. Donc,
0: penses-tu qu'elle nous écoute, ta coiffeuse, en ce moment?
4: J'espère que non, parce qu'elle est tellement fine. Puis je pense pas que c'est elle le problème. Okay. Je pense que c'est moi.
1: Question de perception.
0: Est-ce que tu vas dormir avec la casquette ce soir?
4: Je sais pas, mais quand je vais arriver chez moi, je pense que je vais aller tout de suite dans la douche. On dirait que j'ai besoin de...
0: De les laver puis de les approprier.
4: Oui, c'est ça. Ils sont pas appropriés, donc je peux pas être au grand jour devant tout le monde sans que ça soit approprié.
1: Sûrement très bon.
4: Que je me les ai.
1: Puis en passant, quand tu parleras d'observation, je pense que ça t'a pris une heure avant de te rendre compte que j'avais perdu 3 pieds de barbe quand je me les fais couper.
4: Non. Je m'en suis aperçue très rapidement, Simon. Mais comment on veut dire? Ah! Un menton. Comment on dit ça?
1: Je fais pas encore de casquette pour les mentons.
4: Ben, c'est ça. Moi, j'ai des casquettes. Parce que je peux pas me présenter devant des gens qui vont comme, ah, ça fait changement. Je peux pas. Je suis pas rendue là. Bon,
0: alors, demain, voilà. Avec un peu de chance, on aura une Marjorie sans casquette. On va voir si ça se confirme. 15h42 minutes. Dans un instant, on va analyser la campagne électorale.
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0: Oui, j'accueille, comme on va le faire à tous les mercredis pendant cette campagne électorale québécoise, Denise Turcotte, horticultrice, entrepreneur et ex-attachée politique de Sylvain Gaudreau. Salut, Denise!
6: Allô, Catherine.
0: On te retrouve au téléphone et j'ai devant moi l'ex-député de Lac-Saint-Jean à la Chambre des communes, ex-maire de Dolbeau-Mistassini. Salut, Richard Hébert.
7: Oui, bonjour, Catherine.
0: Et le professeur en sciences politiques au cégep de Jonquière. Bonjour, Pierre Turcotte.
8: Salut, Catherine.
0: Bon, on est rassemblés tous les trois. Puis la semaine dernière, vous aviez une bonne tête de fête. Là, on reprend l'exercice avec une semaine de campagne supplémentaire dans le corps. Une semaine qui n'a pas été de tout repos. Une semaine où Christine Fréchette a remis son chapeau de première ministre pour gouverner, a-t-elle dit. Elle est en mode gestion de crise avec les tarifs, contre-tarifs, les décisions d'Ottawa, son propre bouclier de mesures qu'elle a annoncé dans les derniers jours. La question est simple, quel impact ça va avoir cette guerre tarifaire puis l'escalade entre le Canada et les États-Unis sur la campagne? Je vais commencer avec Pierre.
8: L'impact de la guerre, elle va être partout puis tout le temps. OK, là on est en campagne électorale. En fait, c'est je pense aux partis de décider quel impact ça va avoir. Ils ont le choix de proposer des choses dans un Québec, comment ils vont réagir à ça, qu'est-ce qu'ils vont déployer comme mesures, qu'est-ce qu'ils vont faire. Là en ce moment, on est plutôt en train de se pointer du doigt en disant c'est la faute à qui, c'est la faute à quoi. Mm-hmm. Moi je trouve pas ça très très productif là, on est beaucoup dans la victimisation puis d'essayer d'accoler le fait que Mme Fréchette elle est toujours première ministre là, elle a ces fonctions là, elle doit les faire. Puis là, on va l'attaquer. Je comprends pas trop parce que j'aurais aimé ça voir les autres partis dans la même situation. Qu'est-ce qu'ils auraient fait? T'sais? Je pense qu'il faut répondre. Elle reste première ministre jusqu'au 5 octobre. Mm-hmm. Et ben, il va falloir que les partis, à un moment donné, prennent des décisions pour eux. Parce que là, en ce moment, on a une campagne qui est... Je sais pas, moi, j'aime pas beaucoup la campagne. Là. Je trouve que on n'a pas d'idée. Ben oui, on a des propositions, mais les propositions servent à clamer les autres partis, en fait. Je trouve... Moi, je pense qu'on pourrait avoir beaucoup de propositions là. Quelle proposition on a eu pour la région? Ta deuxième semaine de campagne, pas de proposition. C'est quoi qui attend les candidats?
0: On complète à peine les équipes là, cette semaine, les libéraux plus, notamment.
8: Oui.
0: OK, Denise, est-ce que parce que Québec a son rôle à jouer en partie avec des mesures peut-être pour soutenir les entreprises, mais en même temps, c'est pas comme lorsque c'était le Parti libéral du Canada qui était l'interlocuteur direct de Donald Trump, là, ce qui joue en ce moment. Madame Fréchette, elle a pas son mot à dire dans ces négociations-là, ou très peu. Comment t'analyses ça?
6: Ben les autres partis, pour un peu répondre à Pierre, je pense qu'ils font pas de proposition parce que ils feraient probablement pas différemment de ce que Madame Fréchette fait, parce que justement beaucoup de choses ne relèvent pas d'elle. Mais ce qui est tannant aussi, c'est que ce sujet-là balaie beaucoup d'autres sujets. Il y a un gros risque que d'autres thème très important sur lequel le gouvernement du Québec aurait vraiment plus d'emprise, soit complètement évacué, santé, éducation, itinérance, aînés, petite enfance. On voit déjà que la crise climatique puis l'environnement, tout comme les inégalités sociales, bref, les deux sujets qui constituent les principaux défis actuels de l'humanité, sont à peu près absents de la campagne. On en a seulement pour l'économie puis le pouvoir d'achat. Puis je pense que pour que les partis d'opposition tirent leur épingle du jeu, il faudrait qu'ils soient capables de proposer quelque chose de vraiment différent. Mais ça demande un petit peu de recul. C'est difficile à

0: faire dans une campagne de 30-40 jours. Mmh. Tu sais, aller vers des choses vraiment différentes, profiter de la crise pour apporter des changements profonds à l'économie, amorcer une réelle décroissance, profiter du recadrage industriel pour construire une économie plus sobre en carbone, favoriser l'achat local, ça, on en a entendu parler un peu, mais mm-hmm. les circuits courts, la réutilisation, la valorisation des résidus, tu sais, la nécessité est mère de l'invention. Mais là, elle n'a pas encore accouché, là. Je te donnerai un exemple. Vas-y. Nous, en horticulture, là, on utilise des pots de plastique qui viennent des États-Unis. Depuis quelques années, on s'est unis avec des collègues pour récupérer les pots, les faire laver par un OBNL, la chaîne de travail adaptée, qui nous les revend. Bon, ben, si les pots neufs nous coûtent beaucoup plus cher à cause de tarifs, ça va nous inciter à en récupérer beaucoup plus au lieu de les jeter puis en acheter des neufs. Puis je suis certaine qu'il y a plein d'exemples comme ça dans d'autres secteurs économiques. Mais c'est difficile, dans le moment, de faire ça sur un si court horizon. Puis les électeurs sont un petit peu responsables aussi.
1: C'est-à-dire?
0: Parce qu'on a souvent l'impression, ils aiment ça qu'on leur mande, qu'on leur dise que tout va bien aller puis qu'on va remettre de l'argent dans leur poche.
1: Mais Pierre sourit, là, il opine du bonnet.
2: Oui, mais c'est parce qu'il y a tellement de propositions qui sont absurdes, là. Tu sais, je veux dire, on a plein de propositions de dire on va ajouter 2000 personnes puis 1000 puis là 100 000 logements. C'est fondamentalement impossible, puis ça créerait un effet de paupérisation immédiat sur notre société. Fait qu'on se retrouverait pas mieux, là. Fait qu'il faut arrêter de dire n'importe quoi aux gens, tu sais.
1: Richard, est-ce qu'on oublie les enjeux du Québec avec cette guerre tarifaire contre les États-Unis dans la campagne?
3: Ben, tout à fait, parce que à l'heure actuelle, c'est le téléroman de Trump qui prend la vedette. Donc, les partis qui s'alignent sur la position canadienne de Mark Carney, ben, ils vont avoir plus de votes. Les partis d'opposition, là, il faut qu'ils trouvent leur voix au travers de ça. Parce que Madame Fréchette, elle a campé le rôle de premier ministre correct, en abusant un petit peu peut-être sur les bords. Mais pour les partis d'opposition, il va falloir qu'ils trouvent leur voie. Il leur reste
1: mais
3: pas
1: c'est pas évident, parce que si...
3: Il leur reste pas beaucoup de place.
1: S'ils se positionnent contre, on a l'impression qu'ils se positionnent aussi contre les Québécois, contre les Québécoises. Hein?
3: Alors quand je te dis qu'il faut qu'ils trouvent leur voie, ben il faut qu'ils rassurent les électeurs sur leur propre vision de la situation, puis surtout, eux autres, qu'est-ce qu'ils feraient? Comment est-ce qu'ils feraient dans cette situation-là? Mmh. Puis qu'est-ce qu'ils vont faire s'ils gagnent l'élection? Il y a personne qui le sait encore actuellement. Donc, les enjeux du Québec sont nombreux, sont spécifiques, mais on n'est pas là, Catherine, présentement. À cause d'incertitudes, encore une fois, qui est causée par Trump. Donc, en terminant, on ne perturbe pas dans le salon quand le fil est pris dans la cuisine.
1: C'est ça. Pierre, là-dessus, t'avais l'air de vouloir réagir.
2: Oui. Ben, en fait, j'étais parfaitement d'accord. Là. Okay. J'avais rien à rajouter.
1: L'opinait encore du bonheur. Allons-y sur les enjeux québécois, les idées quand même, parce que malgré cette guerre tarifaire, il y a des propositions qui ont été faites au cours de la dernière semaine. Je vais recommencer avec Richard, parce que la CAQ a proposé hier un grand chantier national sur la foresterie, injecté plus de 150 millions de dollars dans l'industrie pour moderniser les usines, accélérer l'innovation, soutenir la construction en bois. C'est un engagement qui parle directement à la région, là, puis particulièrement au oui. lac Saint-Jean. Ça colle parfaitement au profil de Yannick Baillargeon aussi. On a l'impression a été, je me mets ça entre guillemets, mais embauché pour ce dossier-là. Il était aux côtés de Christine Fréchette hier pour en faire l'annonce. Est-ce que, justement, c'est un enjeu important dans la campagne, Richard?
3: Absolument. Puis moi, ça me résonne encore plus parce que dans le comté de Roberval, c'est là que je vais voter. L'annonce de Christine Fréchette, elle a eu lieu à la TUC. Hein? C'est pas pour rien, ça. Parce que Régent Paris, il est là.
1: Donc, qui est Régent Paris, rappelez-moi?
3: Qui est Régent Paris, c'est le propriétaire de Rémabec. Rémabec emploie environ, dans toutes ses filiales, environ 2500 employés dans les trois régions administratives du Lac-Saint-Jean, de la Côte-Nord et de la Mauricie. Donc, quand Régent Paris, il tousse, le Québec, il y a chum, eux autres aussi, parce que le projet pilote qu'il est en train de faire avec les Atikamekw, c'est qu'ils sont en train de décider quel talle de bois qu'on va couper puis comment est-ce qu'on va se la partager. Hop, ça, c'est intéressant. Est-ce que ça pourrait se reproduire dans chacune des régions? C'est une chose extrêmement intéressante. Donc, évidemment, 150 millions, comme on parlait tout à l'heure, c'est pas beaucoup. Mm. Sauf que l'idée de faire une région pilote avec les Atikamekw dans la Mauricie, ça, c'est intéressant. Ça pourrait se produire au Lac-Saint-Jean avec les Inuits, etc., etc. Donc, pour ce qui est de parler de l'adoption d'un régime forestier, ça, c'est gagnant, en tout cas, pour les électeurs du Lac-Saint-Jean. C'est pourquoi, moi, je pense que Yannick Baillargeon, à l'heure actuelle, c'est lui qui campe le mieux la personne qui est capable de faire face à la situation parce qu'il s'y connaît un peu plus que les autres.
1: Sauf que la CAQ est au pouvoir depuis 8 ans. Là, ils auraient
3: tout
1: pu
3: à fait.
1: Faire depuis un bon moment, déjà, le régime
3: Absolument.
1: Forestier. Est-ce que les gens ont raison de douter?
3: Ben, probablement, mais je m'excuse, mais probablement qu'il n'y avait pas le bon chef à l'heure actuelle. Puis là, je prends pas pour Mme Fréchette. Je veux juste dire que Monsieur Legault, il nous a ignorés complètement. Te rappelles-tu quand il est venu faire un petit tour à Roberval? Pour calmer le monde. Moi, là, de la poudre de Perlin Pimpin, je crois plus à ça. Madame Fréchette, je la trouve peut-être plus réaliste. Puis bon, elle a tassé le parti, puis elle a dit, bon, mais c'est sûr que c'est encore la CAQ, c'est une coalition, ça sera le toujours. Mais il faudra regarder dans les autres partis quelles propositions qu'ils amènent aussi.
1: Pour la foresterie, est-ce que c'est un enjeu qui est susceptible d'être entendu par tous les Québécois, Pierre? Est-ce que, parce que ça touche la région au premier chef, là, mais oui. Est-ce que le reste du Québec a une oreille pour ça?
2: Je pense pas. Je pense pas que la compréhension des régions ressources, on va appeler ça comme ça, même si j'aime pas le terme, c'est vraiment une compréhension, tu sais, comment fonctionne l'industrie du bois. On voyait à l'époque le Greenpeace qui allait manifester à Montréal, mais tu sais, c'est ici qu'il aurait dû venir voir comment ça se passait, comment on était rendu up to date, excusez l'anglicisme, ouais. Là, mais au niveau de la foresterie. Moi, sur l'annonce, je suis d'accord avec Richard, là, 150 millions, ça aurait été bon en 1980, là, on a besoin d'un milliard point cinq, là, au minimum, là, parce que là, il va falloir qu'il se passe quelque chose. Puis deux choses, c'est, nouveau régime forestier, super, décentralisé, wow! Maintenant, c'est des promesses qu'on a déjà entendues souvent et qui se sont jamais réalisées. Bon, on a déjà eu un régime forestier, là, mais tu sais, d'avoir un nouveau régime forestier qui fait l'affaire de tout le monde, ben, on est prêt. Maintenant, il va falloir qu'on livre la marchandise.
1: On verra si ça se concrétise. OK, Denise, dans les idées qui ont retenu ton attention, il y a celle d'un sommet sur l'itinérance qui est proposé, en fait, par tous les partis. Tout le monde s'en prend commun là-dessus.
0: En fait, j'ai trouvé, parce que vous nous aviez un peu demandé d'essayer d'être un peu plus positif.
1: Ben, la semaine dernière, vous étiez assez cynique, j'ai trouvé.
0: Oui, ben, effectivement, mais c'est parce qu'on a des raisons de l'être, mais j'ai trouvé des propositions intéressantes chez tous les partis.
1: Okay.
0: Sauf au Parti conservateur, puis c'est pas faute d'avoir essayé, là, mais disons que chez tous les autres partis, j'ai trouvé des idées intéressantes, mais c'est sûr que l'idée de sommet sur l'itinérance tel que proposé par Pauline Marois, je trouve ça intéressant parce que c'est sûr que c'est pas sexy comme annoncer des millions, tout ça, un sommet, plein de gens disent, bon, c'est encore du parlage, mais sauf que pour obtenir des changements durables, il faut les construire sur un consensus social. Puis, lorsque c'est bien fait, des sommets transpartisans, c'est une bonne façon d'y parvenir. On a eu, par exemple, dans le passé, la commission itinérante sur les soins de fin de vie qui a abouti à quelque chose de quand même intéressant au Québec. Mmh. Des fois, le résultat est plus mitigé, là, comme le déficit zéro sous Lucien Bouchard, mais je pense que il faut commencer par là. Il y a aussi le PQ, le PLQ qui s'engage à tenir des états généraux sur l'éducation. Bon, je pense que ça fait très, très, très longtemps, là, depuis la commission parents, c'est à peu près à l'époque de ma naissance. Fait que ce serait le temps de faire quelque chose de nouveau. C'est réclamé par plusieurs intervenants du milieu. Du côté du logement, il y a des choses intéressantes. Par exemple, QS qui propose de réduire l'impôt sur le gain de capital lorsqu'on cède un immeuble à logement à un OBNL. Ça, ce serait une façon de sortir des logements du marché pour essayer de réduire les hausses de loyer. Le PQ a des bonnes propositions en culture. Deuxième billet gratuit pour les moins de 25 ans. La CAQ veut que les contrats de construction du ministère du Transport, de Santé Québec, de la SQI, comportent au moins 15% de matériaux d'équipement québécois ou canadien. C'est bon aussi, ça.
1: Okay.
0: Le PQ, QS, la CAQ, ils veulent tous augmenter les budgets pour le maintien à domicile pour les aînés. Bon, le PQ veut adopter une loi même sur le maintien de l'autonomie des aînés. C'est d'ailleurs Marie-Caroline Laflamme, la députée de Chicoutimi, qui avait déposé un projet de loi en ce sens-là.
1: Donc, il y en a des idées intéressantes, là, si je te suis, Denise.
0: Il y en a des très bonnes idées, mais elles sont noyées au travers de, je dirais, 2-3 fois plus de propositions irréalistes, populistes, loufoques, et ou toutes ces réponses, mais il y a quand même de très bonnes propositions un peu partout.
1: OK, Pierre avait une proposition intéressante de la part du Parti conservateur.
2: Ben oui, quand même. Moi, j'étais content que Éric Duhaime assume que son parti est pro-choix, point barre. Dans le sens où on a toujours des problèmes avec les partis conservateurs canadiens. Là, ils tâtonnent, ils disent ci, ils disent ça. Non, là, c'est clair, le chef a dit ça, la ligne est claire.
0: C'est une proposition, c'est pas une proposition.
2: Ouais, je suis d'accord, mais je trouve qu'on avance quand même un peu.
1: Dans le débat. OK. Un mot sur l'exercice de ce soir.
0: On arrête de reculer.
1: Oui. Un mot sur l'exercice de ce soir sur les ondes de Radio-Canada. 5 chefs, une élection. Vos attentes sur la joute oratoire, c'est pas un débat, hein. C'est une interview avec plusieurs intervieweurs avec un interviewé. Tous les chefs vont y passer les uns après les autres. Ça permet de détailler un peu plus les propositions. C'est un format différent d'un débat. Denis, je vais commencer avec toi. Comment on prépare un chef à ce genre d'exercice?
0: Oui, d'abord, là, il faut dire que c'est un exercice extrêmement stressant pour un candidat. Il y a énormément de pression. Puis c'est un petit peu contradictoire aussi parce que on veut des dirigeants. En fait, on aurait besoin de dirigeants qui écoutent, qui consultent, qui prennent des décisions réfléchies en bâtissant des consensus. Mais souvent, toutes ces formules-là surévaluent ceux qui ont la répartie facile, qui coupent la parole.

0: là, qui gueulent plus que les autres, qui ont le sens de la clip. Mm-hmm. Tu sais, c'est un petit peu comme vouloir des médecins humains et empathiques, mais choisir les candidats acceptés dans les facultés de médecine en se basant seulement sur leurs notes en sciences, là. Fait que les formules un à un, ça donne plus de temps pour présenter les idées, puis le show il risque d'être un petit peu moins bon, entre guillemets, parce qu'il n'y a pas d'empoignade, mais ça demeure quelque chose de vraiment, vraiment difficile. C'est ce qu'on fait pour préparer, j'ai eu l'occasion de faire cet exercice-là à quelques reprises. D'abord, il faut bien étudier les règles du débat, s'assurer que le candidat sait à quoi s'attendre, puis va être à l'aise avec la formule, est-ce qu'il y a des déclarations d'ouverture, de clôture, ouais, et ainsi de suite. Il faut déterminer le message qu'on veut absolument passer, puis tester des lignes, les simplifier, les clarifier, les puncher, reviser tous les thèmes, s'assurer d'avoir toutes les infos, les chiffres, s'il y a des événements qui sont liés, qui viennent de se passer, puis tout ça dans un format qui plaît au candidat, dans lequel il est à l'aise. On peut pas lui mettre des mots dans la bouche. Il faut que lui-même choisisse les mots,
1: ses formules,
0: qui lui ressemblent. Oui, parce que sinon, il a l'air de répéter une cassette, puis les gens ont horreur de ça. C'est difficile d'être à la fois naturel et scripté. Puis ça peut pas être 100% un, 100% l'autre. Il faut faire le lien avec le programme du parti. Il faut avoir aussi les positions des adversaires puis leurs faiblesses. Puis il faut s'assurer qu'en dernière minute, il n'y a pas des événements de la journée qui peuvent nous retomber dans la figure. Après ça, bien, on précise la stratégie. Tu sais, qu'est-ce qu'on va privilégier? Est-ce qu'on va attaquer d'autres candidats? Mm-hmm. Lesquels? Sur quel facteur? Puis, on fait des simulations aussi. On va personnifier les adversaires, puis on va essayer de trouver les questions les plus vicieuses possibles, en se disant que si on y répond entre nous, c'est pas mal moins pire que d'avoir à le faire dans le feu de l'action
1: devant quelques
0: millions de téléspectateurs. Ouais, c'est ça. Bref, on essaye de faire tout ce qu'il faut pour que le candidat soit bien équipé, soit serein, en s'adaptant à sa personnalité, puis de créer un bon climat pour lui dans les heures qui vont précéder. Il y en a qui ont besoin d'être seuls, d'autres entourés, d'aller faire du sport. J'ai même déjà entendu un qui allait se faire masser avant un débat pour se calmer. Mais ça demeure. Puis les gens, je pense, en sont pas vraiment conscients. Mais tu sais, une grande partie de la population éprouve énormément de difficultés à s'adresser au public, en public. Mm-hmm. Puis là, on demande à quelqu'un de jouer le résultat d'une élection, peut-être, sur un exercice de ce nature-là. Alors, c'est extrêmement difficile.
1: Très, très stressant. Tes attentes pour ce soir, Richard Hébert?
2: Ben, on va assister à quelque chose de nouveau, hein? Un nouveau genre de débat.
1: On l'a déjà vu quelques reprises à Radio-Canada, mais c'est vrai que c'est pas aussi,
2: exactement. C'est pas le même exercice que débat. Ouais. Comme le dit, Denise, que ça crie, puis l'autre le plus fort. Donc, on est rendu dans un nouveau style de politique spectacle. C'est plus tellement ce qu'on dit qui compte, c'est de la manière dont on le présente. Et puis, tu sais, le débat, là, ça, c'est le combat final. Puis moi, je crois que cette année, le débat va avoir une importance capitale, parce que c'est ça qui va faire que les gens vont pouvoir se décider. Les presque un électeur sur deux, là, ça va leur donner une idée de qui est-ce qu'ils vont choisir. Mmh. C'est pas drôle. Puis ils vont regarder, évidemment, les manchettes de journaux pour voir lesquels qui est en avance dans les sondages. Mmh. Aujourd'hui, c'est ça, là. Il y a tellement de sondages, ça c'est un autre sujet,
1: on y reviendra.
2: Mais la chose importante, premièrement, ces gens-là, les gens qui vont se présenter, ça leur prend de la franchise, de la candeur, puis de l'honnêteté, puis surtout dire des choses normales au lieu d'être guindé. Puis moi, si j'avais à leur conseiller, là, pas de cravate, pas de veston.
1: Sur l'image, ouais.
2: Oui, sur l'image, parce que c'est ça qu'on regarde, entre autres, puis souvent, on dit « ce que tu fais parle si fort que je n'entends pas ce que tu dis ».
1: Pierre, quel est l'impact de ce genre d'exercice sur l'électorat?
3: Moi, j'ai hâte de voir, là, parce que normalement, les débats, je déteste ça. Là. Ben oui, parce qu'à la fin, en fait, tout ce qu'on est certain, c'est qu'ils sont tous pas bons, ils sont traités de pas bons toute la soirée. Non, mais c'est vrai. Puis on se coupe, puis on s'écoute pas. Fait que moi, j'ai l'impression d'avoir que des chefs qui ont pas d'écoute, puis qui sont pas bons. Mais là, peut-être qu'en leur posant des questions avec des experts, des questions plus ciblées, ben là, on va avoir des réponses, puis on va pouvoir voir, dans le fond, qu'est-ce qu'ils nous proposent. Moi, ça, je trouve ça intéressant. Je pense, comme Richard, que l'importance du débat va être assez capitale, parce que c'est relativement serré, là.
1: Ah oui.
3: Il y a des mouvements de fond qui se passent, puis ça va vraiment déterminer le fond de la campagne. Moi, si j'étais les candidats, c'est beaucoup le contrôle de l'émotivité, puis le non-verbal, parce qu'il y a énormément d'informations qui passent en note non-verbal, puis quand on le contrôle pas, même si on dit quelque chose, puis on a la face qui nous dit d'autres choses, ben les gens, ce qui se rappellent, c'est la face.
1: C'est la face ne ment pas.
2: Ça, moi, j'ai remarqué quelque chose au sujet des mains. Là, je regardais quand M. Paul Saint-Pierre Plamondon a fait un message publicitaire avec les mains.

0: fois sinon plus important que le débat lui-même.
1: Bien, un exercice qu'on peut regarder ce soir, donc sur les ondes de Radio-Canada. Pierre Turcotte, Richard Hébec et Denise Turcotte, on se retrouve la semaine prochaine. Merci beaucoup.
0: Salut Catherine.
2: Salut, Catherine.
1: Bonne troisième semaine de campagne. Il est 16h, presque 3 minutes, vous êtes à l'écoute de Place publique. Ça se poursuit jusqu'à 18h. Et au cours de la prochaine demi-heure, vous entendrez sur nos ondes le maire de Saguenay, Luc Boivin, la ville qui a déposé le rapport de son vérificateur général. Mais il y a aussi tout plein de projets dont on entend parler depuis déjà quelques semaines. On va faire le point avec le maire là-dessus, puis sur la guerre tarifaire avec les États-Unis, aussi les mesures qui ont été annoncées par Christine Fréchette qui impliquent les municipalités là, qui vont devoir s'approvisionner uniquement auprès d'entreprises québécoises et canadiennes pour certains produits. On verra comment c'est accueilli par le maire donc dans les prochaines minutes. Puis on va parler aussi de la couverture de l'agenda de l'école Le Tandem à Jonquière. C'est une maman qui en fait une mission de dénoncer cette page couverture qui, pense-t-elle, a été créée par l'intelligence artificielle. On va lui parler. Vous l'entendrez. Peut-être vous avez vu cette page couverture où il y a des enfants qui sont assis en cercle, chacun sur un fond d'une saison différente. Là, il y en a un pour qui c'est l'été, l'automne, il y a de la neige, l'hiver, en fond de couverture. Mais il y a aussi des trous de doigts sur les mains, des membres qui sortent d'on ne sait trop où, par exemple une main d'un des étudiants. Alors, elle critique le recours à l'intelligence artificielle. La maman Caroline Laberge sera avec nous autour de 16h20. Simon, tu roules des yeux.
3: Non, mais c'est intéressant. On en forme des artistes visuels là, dans le système scolaire.
1: Oui, c'est ça. Mais je veux quand même vous dire que le Centre de services scolaires dit avoir fait affaire avec une graphiste professionnelle pour ce dossier-là. Mais
3: spécial.
1: C'est ça. Il y a quand même... est-ce que c'est dans la commande qu'on a donnée qu'il y avait des détails qui passent pas à la rampe? On fera le point là-dessus autour de 16h20. Simon, tu as des suggestions pour les femmes du Lac-Saint-Jean?
3: Oui, exactement. En fait, c'est pas moi qui l'ai fait. Là. C'est le Centre de femmes aux quatre temps qui lance sa programmation automnale. Puis c'était intéressant. C'est un bon prétexte justement pour parler de la mission de cet organisme-là. Il y a 7000 femmes quand même qui fréquentent le centre. Là. C'est quand même considérable. Oui, ouais. Effectivement. Qu'est-ce qu'on y fait? Qu'est-ce qu'on y apprend? Puis encore une fois, les mots briser la solitude ont été donnés par un organisme. On dirait qu'on s'en sort pas.
1: Ben, c'est une épidémie, je pense.
3: Je pense que oui. Ouais.
1: Marjorie, un petit club de lecture cet après-midi?
4: Oui, c'est le retour après une pause estivale du petit club de lecture. Alors, on lit « Madame Doris s'est trompée » et c'est Billy, 6 ans, qui va le lire, qui va donner sa critique pour nous. Et on instaure aussi un nouveau segment de nouvelles culturelles internationales. Oui. Dans la prochaine heure, on va en parler. Donc, je vous partage ça aussi.
1: Très bien. Autour de 16h35, Michel Gaudreau, c'est le temps de faire le plein. Si on tombe sur un magasin qui nous vend ça en bas de 1,95.
5: Oui, parce que c'est le prix maintenant qui est affiché sur le boulevard Talbot dans toutes les stations d'essence, donc 1,95 et c'était, écoutez, 1,80 là, 1,79 ce matin. Donc
1: j'ai
5: une augmentation
1: fait le plein à ce prix-là hier, moi.
5: Voilà,
1: une augmentation.
5: Absolument, 16 cents d'augmentation d'un coût. Bon, selon CAA Québec, le coût d'acquisition pour les stations-service est d'1,87 et le prix qu'on devrait payer serait autour de 1,92. Donc c'est un petit peu au-dessus.
1: Mais pas tant que ça, non.
5: Et dans la région de Montréal, pour éviter qu'on dépasse les 2 $, on le vend en dessous du prix réaliste. Ça, c'est quand même intéressant.
1: Ouais.
5: Et la situation en Iran, donc, est évidemment responsable de cette dernière flambée des prix, alors que le prix du Brent se transigeait, là, il y a quelques heures à 101 $ US.
1: Il y a des entreprises manufacturières de la région qui lancent à nouveau un cri du cœur concernant leurs besoins en travailleurs étrangers.
5: Oui, elles profitent de cette campagne électorale provinciale pour interpeller les candidats et faire valoir la réalité de la région. 60 000 $ ont été investis pour lancer une campagne de sensibilisation. Dans certaines entreprises comme STC Manufacturier, une partie de la production a été déplacée à Montréal en raison d'un manque de main-d'œuvre. Son propriétaire, Martin Ouellette.
6: On a une usine ici au Saguenay puis une usine à Longueuil. Présentement, on a été obligé de fermer notre chiffre, un chiffre de soir à notre usine d'Arvida. On déplace la production vers Montréal parce qu'à Montréal, on a moins de problèmes de main-d'œuvre. Donc, puis ici, on a plus de main-d'œuvre. On n'est pas capable d'embaucher, fait qu'on est obligé de fermer un chiffre. Fait qu'on transfère de la production vers Longueuil. C'est ça que c'est l'impact qu'on a. On fait pas ça de gaieté de cœur, mais on n'a pas le choix. Faut servir nos clients.
5: Oui, alors c'est une question qui revient constamment dans cette campagne, hein, la dernière visite de Paul Saint-Pierre à Plamondon.

0: Il a été interpellé à Jonquière là-dessus, justement. Donc,
1: ça fait même avant la campagne, on en parlait.
0: Oui. Alors, on en parle aussi pendant.
1: Ouais.
0: Et donc, il y a un comité là qui a été mis sur pied, un comité d'entreprise là, en faveur de l'immigration au Saguenay-Lac-Saint-Jean.
1: Puis on termine avec l'avion du président ukrainien Volodymyr Zelensky qui a failli être touché par un drone alors qu'il était en route vers Oslo, en Norvège.
0: Oui, ça aurait pu être une grosse nouvelle, encore plus grosse que celle-là, là, si on l'avait touché. Alors, une information rapportée par le bureau du premier ministre norvégien, Volodymyr Zelensky, qui est attendu d'ailleurs au Canada en cette semaine.
1: Ah oui, c'est vrai. Bien, merci Michel. À la météo, on a 18 degrés en ce moment à l'aéroport de Saint-Honoré. Des averses qui s'amènent, si c'est pas encore commencé chez vous, là, ça pourrait débuter d'ici le début de la soirée. Sinon, assurément, ce soir, cette nuit, des averses risquent d'un orage avec des maximums entre 15 et 16 au Saguenay-Lac-Saint-Jean. Demain, ça se passe avec 60 % de risque d'averses, des vents d'ouest à 40 km à l'heure. Une journée un peu plus automnale avec des maximums autour de 18 degrés. Et à Chibougamau, c'est nettement plus frais, 10 degrés cette nuit et dans la journée de demain. Ça va se passer sous les averses pour les 24 prochaines heures. Salutations à Marie Bouchard qui nous écrit au sujet des inscriptions au cours de natation qu'à l'époque où ses enfants étaient jeunes, fallait faire la file devant la porte de la piscine. Ça a bien changé. Maintenant, on s'installe dans une salle d'attente virtuelle comme nous le racontait Simon Roy-Martel tout à l'heure. D'ailleurs, avis aux parents là, qui vont devoir s'occuper de cette tâche. C'est autour de 16h45 qu'on veut commencer à entrer dans cette salle virtuelle. Maintenant, le vérificateur général de la ville de Saguenay a publié la deuxième partie de son rapport annuel 2025, un document de plus de 200 pages dans lequel il a analysé l'efficacité de la ville sur certains dossiers. Ma collègue Justine Bertrand est avec nous pour en parler. Bonjour Justine.
2: Bonjour.
1: Bon, quel constat a fait le vérificateur général dans son rapport?
2: D'abord, le vérificateur général Jonathan Desbiens a conclu que la ville de Saguenay manque de cohérence dans sa gestion des infrastructures municipales. La gestion de plusieurs de ces infrastructures est déléguée à des organismes et la ville a de la difficulté à leur demander des redditions de comptes. Comme il n'a pas de critères ou d'objectifs clairs, ben il est impossible de savoir si les activités de ces infrastructures sont bien gérées. Il a aussi expliqué que les responsables de la ville ne sont pas capables de justifier les montants des subventions qu'ils octroient à ces organismes. Par exemple, qu'est-ce qui justifie qu'on donne 5 000 $ à cet organisme? Sur quels critères est-ce qu'on se base? Ben, il y en a pas de critères. Donc, on peut pas vraiment justifier. Il a également donné son compte-rendu sur le plan de développement durable 2016-2026, donc qui vient de se conclure. Selon lui, la ville a ratissé beaucoup trop large avec trop d'objectifs, sans aucun outil pour évaluer si on les atteint, ces objectifs-là. Par exemple, la ville s'était donné l'objectif d'améliorer la qualité de l'air, mais elle ne s'est pas dotée d'outils pour évaluer la qualité de l'air. Donc, on comprend qu'il y a certaines lacunes dans les suivis des projets de la ville.
1: Bon, est-ce qu'il y a la STS aussi qui était sous la loupe du vérificateur général? Est-ce qu'il est satisfait du travail qui a été fait depuis les dernières recommandations en 2022?
2: Oui, Jonathan Desbiens a été très impressionné du travail qui a été fait à la STS depuis les audits de 2022, soit depuis l'entrée justement en poste du directeur général Frédéric Michel. Selon le vérificateur général, la majorité des problématiques qui avaient été soulevées ont été prises en charge et le professionnalisme de la direction de la STS lui inspire confiance là, pour la suite. Par contre, il a quand même éclaboussé la ville de Saguenay dans son rapport. Jonathan Desbiens remarque une faible implication de la ville dans l'accompagnement de la STS dans cette période difficile. Et il dit que la ville n'a pas tenté de concevoir un plan d'action pour maintenir le service de transport collectif aux citoyens.
1: Puis d'ailleurs, vous étiez à la séance du conseil de ville cet après-midi. Il y a des projets qui sont prévus?
2: Effectivement, un projet de 150 logements de l'organisme Habité a été annoncé près de la place du Royaume au coin de Champs-Élysées et des Saguenayens. C'est un projet pour des personnes vulnérables ou à revenus modestes. Il y aura 60 % de logements abordables et 40 % de logements intermédiaires. La ville appuie le projet et a l'intention de verser une contribution de plus de 6 millions de dollars, notamment avec une crédit de taxe foncière. Et finalement, la séance s'est terminée avec une période de questions lors de laquelle les citoyens ont questionné les moyens de communication de la ville. Donc, plusieurs ont déploré qu'ils ne sont pas toujours au courant des dates des consultations publiques. Et selon les élus, ça fait déjà un moment qu'ils pensent aux outils les plus optimaux là, pour communiquer avec les citoyens, considérant que les journaux papier ne sont plus autant présents dans la vie des gens qu'avant.
1: Mm-hmm.
2: Donc, la ville est présentement en consultation.
1: Bien, merci beaucoup, Justine Bertrand. On va poursuivre la conversation avec le maire de Saguenay, Luc Boivin, qui est au bout du fil. Bonjour, M. Boivin.
3: Bonjour.
1: Bon, alors Saguenay qui est critiqué quand même pour manque d'outils d'évaluation pour son plan de développement durable, pas de critères pour les organismes mandataires à qui il donne des subventions, difficile de savoir pourquoi, par exemple, l'exploitation du Mont-Fortin fait l'objet d'une gestion en régie interne alors que celle du Mont-Bélu est gérée par un organisme mandataire. Comment vous recevez ces critiques de la part du vérificateur général?
3: Plutôt positivement, j'adhère en grande partie à ce qui est mentionné. D'ailleurs, on a déjà aujourd'hui voté, entre autres, avec la zone portuaire, là, une volonté d'aller dans ce sens-là. C'est un gros travail, cependant, parce que c'est des situations qui remontent à l'époque de la fusion, donc des dossiers qui remontent aux anciennes villes. Donc, je pense qu'on a un travail à faire, justement, à mieux encadrer la mission et ce qu'on s'attend des organismes qui vont gérer des équipements municipaux. Puis, il faut être aussi plus proactif en amont à suivre, entre autres, les résultats financiers. Puis, c'est la recommandation de dire de verser en plusieurs tranches les subventions pour justement s'assurer que la municipalité assure un suivi adhéré, ben j'adhère à ça. Là. C'est depuis que je suis en poste, on va dans cette direction-là.
1: Est-ce que ça veut dire qu'il pourrait y avoir moins d'organismes mandataires puis plus de choses qui se passent en régie interne?
3: Ben écoutez, c'est sûr qu'on va regarder certaines fusions. Tu sais, il y a des organismes qui ont un intérêt à consolider des activités. On le voit, là, puis il y a des économies potentielles. Il faut trouver le juste équilibre entre garder l'intérêt des bénévoles, parce que, tu sais, je l'ai dit, mais l'implication bénévole dans une ville, c'est très précieux. Fait qu'il faut accompagner nos organismes, soutenir le bénévolat, puis s'assurer d'un suivi financier, puis de s'assurer que la mission des corporations qu'on supporte, qui gèrent des équipements municipaux, ben ça soit que les intentions de la ville soient claires. Je pense que c'est ça, puis le message, j'ai eu une bonne rencontre en privé avec le vérificateur général, puis j'étais en même place que lui à ce niveau-là, puis déjà le travail est amorcé là de notre côté.
1: Est-ce qu'on pourrait avoir des changements d'ici la fin de votre mandat, M. Boivin?
3: Absolument, absolument, puis on le fait, là, on va annoncer bientôt au niveau des événements, des modifications, puis je vous dirais que ça va dans reddition de comptes, suivi adéquat, puis saine gestion des finances publiques. Puis ce qu'on veut, c'est que nos corporations supportent le service aux citoyens. Si on veut avoir une belle ville, avoir de l'attractivité, puis vous parlez du Mont-Fortin, vous parlez du Norvégien, du Mont-Bélu, ben c'est toutes des corporations qui font que la ville puis les services à la population sont importants. Là. Puis moi, je porte ça, puis on va les accompagner. Puis ça, je pense que l'accompagnement est nécessaire.
1: Nommer ces trois-là, est-ce qu'on pourrait les fusionner, M. Boivin?
3: C'est pas l'intention de fusionner. Je dirais si y a une volonté, puis les organismes, on voit un bénéfice, ça peut être regardé, mais est-ce qu'on va pousser une fusion? Absolument pas. On va le faire en collaboration. Mais ce qui est important, c'est que les attentes soient claires. C'est dans le sens que quand on gère un équipement municipal, je vais donner un exemple complètement farfelu, là, mais supposons le CA du Mont-Bélu déciderait de construire une patinoire pour offrir des matchs de hockey, ben on va dire non, c'est pas votre mission. Votre mission, c'est du ski alpin et le vélo de montagne l'été. C'est une volonté de la municipalité de supporter ces services-là, ben on veut s'en assurer puis que le conseil d'administration soit conscient de la mission qu'il leur est confiée.
1: Okay.
3: C'est souvent là-dessus. Des fois, la mission est pas toujours clairement définie, puis ça, je pense que c'est bien de leur définir, mais je dirais que nos services suivent nos corporations. Il y a du travail à faire, je dirais que j'abonde dans le sens du vérificateur général, dans ce sens-là.
1: Bien, poursuivons sur les infrastructures, parce que pendant la partielle dans Chicoutimi-le-Fier, il a été question d'une piscine liée aux installations de Bagotville, M. Boivin, puis on n'a pas beaucoup de détails par rapport à ça. Ce que j'ai compris, c'est que ce serait une infrastructure qui serait payée par Ottawa dans le cadre d'un développement domiciliaire pour des gens qui travailleraient à la base militaire. Qu'est-ce que vous pouvez me dire sur ce projet-là?
3: Ce que je peux vous dire, c'est que la base est en mutation. J'ai une bonne rencontre avec le ministre de la Défense en marge de la partielle. C'est pas un secret de polichinelle à savoir que les infrastructures de loisirs de la base, autant les gymnases, la piscine que l'aréna, devront à brève échéance, je dirais un horizon de quelques années, mais là, il y avait une orientation parce qu'on a besoin de sécuriser la base avec l'arrivée des F-35, donc de construire des nouvelles infrastructures adéquates, parce que présentement il y a des investissements prévus, mais l'idée c'est de dire que les équipements pourraient servir autant à la population civile que la militaire.
1: Donc ça veut dire qu'on aurait une piscine partagée pour les militaires de Bagotville et les citoyens de Saguenay qui seraient dans le secteur de Bagotville, ce serait ça le plan?
3: Ben en périphérie de la base, mais pas à l'intérieur de la base qui va avoir un niveau de sécurité plus élevé. Donc je vous dirais que le ministre de la Défense nous a donné le go à travailler sur une nouvelle formule de partenariat qui pourrait voir le jour, mais présentement c'est une étape qui est préliminaire, mais avec le nouveau député, ça va faire partie des projets qu'on va travailler. Mais moi, mes équipes, là, le terrain, des terrains identifiés, puis on va travailler sur des scénarios, mais il n'y a pas de projet encore d'annoncer, mais on va travailler sur des scénarios, mais il y a une volonté politique. Autant le ministre de la Défense que le ministre des Finances a dit c'est l'opportunité est là, il faut faire ces investissements-là, puis que ça bénéficie autant à la communauté civile que militaire. C'est une orientation, une volonté qu'on supporte, nous, comme ville. Là.
1: OK. En restant à Ottawa là, avec la politique fédérale, parce que oui. J'ai cru comprendre aussi qu'on attendait toujours l'argent, le chèque dans le dossier des PFAS. Où est-ce qu'on en est dans ce dossier-là?
3: Écoutez, c'est presque un scandale, les PFAS. Ça n'a pas été signé j'avais beaucoup d'espoir que le dernier conseil des ministres, ça soit finalisé, mais je trouve ça épouvantable. Ça a pris six mois d'un fonctionnaire à Québec qui lit les documents. Puis dans ce cas-ci, c'est 100% de l'argent fédéral. Le provincial ne met pas un sou dans ça. Mais ça fait six mois que l'entente de contribution du fédéral est déposée. On l'a souligné au conseil de ville. Puis regardez, ça s'est pas finalisé. Au dernier conseil des ministres.
1: Là, vous parlez du conseil des ministres de Québec, là, pas du conseil des ministres d'Ottawa.
3: Québec.
1: Pourquoi? C'est quoi le rapport de Québec là-dedans, M. Boivin?
3: Ben, je me pose la même question, mais c'est une loi qu'on appelle M30, dans laquelle les municipalités ne peuvent pas faire affaire avec le fédéral sans demander l'autorisation de Québec, même si Québec ne contribue pas financièrement.
1: Autrement dit, le 200 millions de dollars a été envoyé à Québec, puis Québec le retient, puis
3: non,
1: le dépose
3: non,
1: pas
3: non,
1: dans
3: non,
1: le
3: même pas. Non? Même pas, c'est que pour signer une entente de contribution, pour que la ville puisse accepter un chèque du fédéral dans une entente qui fait l'affaire de la ville de Saguenay et du fédéral, ben il faut que Québec donne son aval. C'est une particularité qui est propre à la province de Québec.
1: Okay.
3: Puis ça, je vous dirais que ce soit une formalité, j'en ferai pas de cas, mais que ça prenne six mois, puis je vous dirais que c'est ridicule. Là. Je vous donne un exemple, fonctionnaire à Québec, qui a analysé le protocole d'entente, nous a dit que pour lui, PFAS n'était pas une nomenclature adéquate qu'on aurait dû marquer FSPA. C'est le genre de choses ridicules qui étaient demandées. Mais vous comprendrez que nous, ville, faut retourner à Ottawa, dire pouvez-vous modifier le protocole à la convenance, puis on fait du yo-yo. Là. C'est ça que j'ai vécu avec les fonctionnaires, puis j'ai dit que je partagerais les types de demandes qui ont été faites. Je le ferai aux journalistes avec plaisir, mais c'est le genre de choses qui irrite beaucoup un maire comme moi qui veut faire avancer sa ville, puis on a perdu six mois pour des subtilités de fonctionnaires.
1: OK, je comprends que vous auriez peut-être dit autre chose, mais bon, on est en ordre. Un mot sur le bouclier de Christine Fréchette pour contrer la guerre tarifaire. Les municipalités vont devoir s'approvisionner uniquement auprès d'entreprises québécoises et canadiennes pour certains produits. Qu'est-ce que ça va changer dans les achats de la ville, M. Boivin?
3: Ça ne changera rien parce qu'on avait déjà... On appliquait des achats au Québec et quand on ne pouvait pas, il fallait le dénoncer au conseil de ville. D'ailleurs, vous avez vu des résolutions là, surtout des logiciels, là, des licences de logiciels de compagnies américaines pour lesquelles il n'y a pas d'équivalent québéco-canadien. Si vous pensez les licences Microsoft, par exemple, c'est un exemple. Mais sinon, on appliquait déjà ces règles-là. Fait que je vous dirais que dans mon cas, ça changera pas grand-chose, mais pour Pour le reste, les mesures pour aider les entreprises, ben on va administrer un dossier, une partie des programmes là, pour les PME, on va coordonner. Pour le reste, ben, la ville de Saguenay, on est à l'affût présentement. Ce qu'on fait, c'est qu'on est en train de sonder les entreprises pour mesurer l'impact réel, mais pour avoir été avec des entreprises manufacturières ce matin,

0: pour les travailleurs étrangers, je vous dirais que ce que j'entends des entreprises présentement, là, ce qui fait le plus mal, c'est les travailleurs étrangers. Là. Nos entreprises souffrent actuellement d'une pénurie de main-d'œuvre, puis l'impact des travailleurs étrangers est majeur sur les entreprises, là, en plus des tarifs.
1: Oui, ça, c'est ce qu'on entendait aussi dans la première salle de tarifs qui avait été annoncée par Donald Trump. Avant de vous laisser partir, M. Boivin, une dernière question sur le logement, parce qu'il y a des projets qui ont été annoncés, là, celui notamment de 150 portes dans le stationnement de Place du Royaume, c'est au coin Champs-Élysées des Saguenayens. Ouais. C'est un projet quand même de 6 étages, un promoteur privé, si j'ai bien compris, Immostar, 60% de logements abordables, 40% de logements intermédiaires.
0: En fait, c'est une fondation, attention, c'est une fondation. Allez-y. C'est une fondation, dans le fond, Immostar fait partie de ceux qui ont lancé la fondation, mais un peu sur le modèle unité-né. C'est une fondation, dans le fond, qui veut répondre à des besoins criants en matière de logement abordable. Ils ont pris entente avec le Place du Royaume. Donc, nous, ce qu'on a déposé aujourd'hui, c'est une intention de supporter le projet à la hauteur de plus de 6 millions, qui représente la plus faible contribution de tous les projets actuellement qui ont été supportés par la Ville en coût par unité. On est à 47 000 $ par porte dans le cas de la contribution aux villes en espèces et en congés de taxation. Mmh. Puis ça rentre dans la volonté qu'on a. Donc, on avait des réserves au niveau de l'habitation. On a utilisé une partie de ces réserves-là pour supporter ce projet-là. Est-ce qu'il va voir à l'avant? Il y a d'autres étapes à franchir, mais c'est sûr qu'on va voir apparaître sur le territoire là, des constructions. Puis pour moi, le logement abordable, là, ça répond à la nécessité d'offrir des logements là, abordables à des citoyens qui ont moins les moyens de payer avec le prix des loyers actuels.
1: Ouais, je comprends que ce projet-là est pas confirmé à 100%. Qu'est-ce qu'il y en est de celui de 5 étages à la baie près du Parc Mars? On en est où?
0: Je sais pas quelle étape il a franchi encore, mais c'est un projet qui est, bon, c'est des zones, les centres-villes sont des zones où on va voir une densification. Ce qu'il faut faire, je pense qu'il faut mieux pour trouver le point d'équilibre entre les projets des promoteurs privés et ceux de la population. Cependant, c'est sûr que les gens vont voir apparaître autour d'eux, surtout dans les zones qui sont prévues pour densifier. Les centres-villes en font partie. Mais c'est sûr qu'on va construire en hauteur. Le coût des logements actuellement, la construction en hauteur est nécessaire si on veut arriver avec des coûts de projet qui atteignent un point de rentabilité rentabilité qui est pas excessive là, en passant. J'ai regardé des projets puis la rentabilité c'est pas super rentable, mais il faut lever en hauteur. Il y a pas d'autre solution.
1: On le voit déjà de toute façon.
0: C'est bien. Ben, on le voit.
1: Sur le paysage.
0: C'est de préparer justement. C'est ce qu'il faut faire. C'est il faut consulter les gens. Il faut aussi que les gens participent à l'évolution de notre ville, donner des idées sur le prochain schéma d'aménagement d'urbanisme. Écoutez, si je disais que la ville va progresser, atteindre 200 000 de population, je serais probablement plus maire rendu là, mais il faut préparer en amont la croissance. On a eu 3100 de population de plus cette année. Donc, il faut loger ces gens-là, mais il y a aussi avec les perspectives économiques qu'on a présentement, malgré ce qu'on voit dans l'actualité, c'est les investissements prévus dans des minéraux critiques, la défense, tout ça, ça va entraîner une croissance de la population ou des besoins de main-d'œuvre. Fait qu'il faut travailler en amont pour dire quand on va bâtir notre nouveau schéma, si on augmente le nombre de la population jusqu'à 200 000, ça va ressembler à quoi? D'ailleurs, dans le conseil de ville d'aujourd'hui, on a demandé justement des subventions pour nos services dans le secteur de Chicoutimi-Nord, là où les services présentement sont plus limités. Puis l'objectif, c'est de pas arriver en situation de moratoire comme d'autres villes au Québec l'ont vu, à développer trop rapidement sans prévoir les services. Donc, c'est une évolution qui va être lente, mais faut bien le planifier, bien l'expliquer à la population, puis que la population donne son idée, puis participe à l'évolution de ce plan-là. Fait que dans la consultation, c'est sûr qu'on va consulter plus.
1: Ouais.
0: Les gens vont être appelés à participer, puis j'espère que les gens vont participer.
1: Bien. Luc Boivin, vous êtes maire de Saguenay. Merci pour votre temps cet après-midi.
0: Ben, merci. Bonne journée.
1: Bonne journée. Au revoir.
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1: Il y a une polémique sur les réseaux sociaux autour de la couverture de l'agenda de l'école Le Tandem à Jonquière. Il y a des parents qui déplorent que l'image ait été faite par intelligence artificielle. L'illustration représente des jeunes dans la nature. Il y a quelques erreurs visuelles, notamment au niveau des mains de certains personnages. Trop de doigts dans les mains. On va parler à une mère dont le jeune fréquente cette école. Bonjour Caroline Laberge.
3: Bonjour.
1: Vous avez fait une publication sur les réseaux sociaux. Qu'est-ce que vous dénoncez?
3: Je suis outrée. Je dénonce l'utilisation de l'intelligence artificielle pour une couverture gouvernementale. On s'entend que c'est les centres de services scolaires qui cautionnent la pochette couverture. Puis mon enfant, il m'est arrivé à la maison avec l'agenda en disant « Regarde, maman, ils ont utilisé l'IA pour faire la couverture. C'est super laid. » Puis là, il m'a tout montré ce qu'il avait trouvé. C'était comme un cherche-trouve de l'erreur de cette image-là. Donc c'est je trouve que c'est inacceptable qu'on offre ça aux enfants.
1: Pourquoi, Madame Laberge?
3: Ben parce qu'on de plus en plus les illustrateurs, les graphistes se battent contre l'IA pour ne pas se faire voler leur emploi. Puis nous, les enfants du primaire, ils s'en vont. C'est des futurs étudiants qui pourraient aller en graphisme. Mais qu'est-ce qu'on va leur dire? On va dire, non, on va pas dans ce domaine-là. C'est très précaire. On peut voler ton emploi par l'IA. Tu sais, on va choisir une autre carrière. Tu sais, puis tous ceux qui sont déjà des illustrateurs, les autres, ils ont pas le contrat de faire l'image qui est sur l'agenda. C'est ça a été. J'ai entendu la parce que.
1: Bon, je vous perds, Madame Laberge, mais on va essayer de rétablir le signal, puis on va rappeler, vous l'entendez la sonnette, on va rappeler Madame Laberge pour rétablir le contact, pour poursuivre cette conversation. On a eu quand même à la position du Centre de services scolaires de la Jonquière. Madame Laberge, vous êtes de retour?
3: Oui.
1: Oui, bon, alors pas de souci, c'est pas de votre faute. Ce que nous dit le centre de service de la Jonquière, c'est que on sait pas si l'intelligence artificielle a été utilisée, on va pas enquêter là-dessus, que la réalisation et l'impression de l'agenda ont été délégués à un fournisseur externe et à sa graphiste à partir d'options qui ont été retenues par un comité interne au centre de service scolaire. Les consignes qui ont été transmises à la graphiste demandaient un style de dessin animé qui évoquait délibérément l'esthétique des images générées par l'intelligence artificielle. À côté des thématiques axées sur la nature et de la bienveillance. Est-ce qu'on peut avoir fait exprès pour avoir ce look-là, Mme Laberge?
3: Non. L'intelligence artificielle a sa signature. Nous, n'importe quelle personne, de plus en plus, on est comme confronté à ça. Et l'IA a vraiment beaucoup de difficultés avec les mains. Puis même si on voudrait volontairement faire des références à l'intelligence artificielle, il y a des signes. Tu sais, les bras qui se croisent. Vous la voyez pas la pochette?
1: Oui, je la vois.
3: Il y a des bras qui sont cachés dans les manches, mais il y a une main qui sort de nulle part en arrière. Ça, c'est toutes des signatures qu'on connaît de l'IA. Il y a beaucoup de difficultés avec les mains, les jambes. On voit en arrière un papillon avec trois ailes. Les feuilles ont l'air à des étoiles de mer. C'est n'importe quoi. Puis je crois pas du tout, zéro. C'est une insulte à notre intelligence de dire que c'est fait exprès. Puis c'est fait par une graphiste. C'est quelqu'un, peut-être que c'est une graphiste qui a décidé d'utiliser l'intelligence artificielle et de cautionner de mettre ça sur l'agenda. Mais je ne crois pas que ça a été demandé volontairement. On crée des enfants qui vont être de plus en plus confrontés avec les couvertures de livres pour enfants. Il y a de plus en plus l'image d'intelligence artificielle qui est utilisée. De moins en moins d'illustrateurs sont appelés pour faire les couvertures. Fait que moi, je me fais une guerre de je n'achète plus aucun livre qui a une couverture d'intelligence artificielle. J'achète quand il apparaît deux noms. C'est vraiment je trouve que pour les enfants du primaire, c'est vraiment injustifié qu'un centre de service scolaire utilise une image d'intelligence artificielle. Même s'ils sont pas responsables, même s'ils l'affirment, il y a quelqu'un à quelque part qui a dit, OK, c'est ça qui va être sur la page couverture.
1: Caroline Laberge, maman d'un enfant qui fréquente l'école Le Tandem à Jonquière, merci d'être venue sur nos ondes cet après-midi.
3: Je tiens juste à dire que c'est tout

0: tout le service au complet. Hein. C'est pas juste l'école Le Tandem, c'est Sainte-Lucie, d'autres parents m'ont confirmé, il y a des enseignants qui m'ont confirmé en confidentiel qu'effectivement, d'autres écoles possèdent le même agenda.
1: Qui ont utilisé la même image. Oui,
0: c'est comprend. La même image pour tout le centre de services scolaires de la Jonquière.
1: Merci d'avoir pris du temps avec nous, Mme Laberge. Merci beaucoup.
0: Bon, merci. Au revoir.
1: 16h32, minutes. On va aller aux informations avec Michel Gaudreau. Le temps de vous dire qu'on va parler des négociations entre le gouvernement canadien et celui des États-Unis au cours de la prochaine demi-heure avec Gilbert Gagné, professeur titulaire au département d'études politiques internationales à l'université Bishop's. Mais d'abord, on s'informe. Michel, des entreprises manufacturières de la région, lance à nouveau un cri du cœur concernant leurs besoins en travailleurs étrangers.
2: Oui, il profite de cette campagne électorale provinciale pour interpeller les candidats et faire valoir la réalité de la région. 60 000 $ ont été investis pour lancer une campagne de sensibilisation menée par le Comité de l'immigration économique du Saguenay-Lac-Saint-Jean. Ça regroupe là, des entreprises là, autour d'Alliance 02. Là. Et dans certaines entreprises, comme STC Manufacturier de la rue Dubose à Arvida, on a dû déménager une partie de la production en raison d'un manque de main-d'œuvre. Son propriétaire, Martin Ouellette.
3: On a une usine ici au Saguenay puis une usine à Longueuil. Présentement, on est obligé de fermer notre chiffre, un chiffre de soir à notre usine d'Arvida, qu'on déplace la production vers Montréal, parce qu'à Montréal, on a moins de problèmes de main-d'œuvre. Donc, puis ici, on a plus de main-d'œuvre. On n'est pas capable d'embaucher, fait qu'on est obligé de fermer un chiffre, fait qu'on transfère de la production vers Longueuil. C'est l'impact qu'on a. On fait pas ça de gaieté de cœur, mais on n'a pas le choix, faut servir nos clients.
1: Les libéraux ont complété leur équipe de candidats au Saguenay-Lac-Saint-Jean. On est quand même au 14e jour de la campagne électorale.
2: Oui, et ça se faisait toujours attendre du côté des libéraux. Là, on a choisi Virginie Bouchard dans Dubuc. Elle avait été candidate pour le Parti libéral dans Terrebonne lors de l'élection partielle en 2024. Élection partielle remportée par le PQ, Mme Gentilcor, qui avait gagné. Et dans Lac-Saint-Jean, Anne Paquette va porter les couleurs des libéraux. Elle est conseillère en sécurité à Montréal. Elle a été impliquée, dit-on, dans le parti au cours des dernières années. Finalement, Jean-Marc Allard va se présenter dans Chicoutimi, le parti qui n'a publié aucune précision sur ce candidat. Et les libéraux avaient déjà trouvé leur candidat, on va dire vedette, entre guillemets, dans Robertval. C'est l'ancien maire de Serge Bergeron, l'ancien maire de Robertval. Et dans Jonquière, c'était hier, on annonçait Wilda Solon, candidate aussi de l'extérieur de la région. D'ailleurs, Mme Solon se défend le fait que plusieurs candidats proviennent de l'extérieur pour les libéraux.
4: Moi, je pense que ça peut être une opportunité justement de pouvoir amener des gens de l'extérieur qui ont une vision qui est totalement externe, qui peuvent être en mesure de pouvoir amener des nouvelles idées, écouter les citoyens pour qu'ils puissent justement mieux partager les informations dont ils ont besoin de se faire entendre à l'Assemblée nationale.
1: Une nouvelle étude sur le français parlé au Saguenay est en cours.
2: Oui, c'est l'Université de Montréal et l'UQAC qui sont partenaires dans cette recherche. Les responsables vont réaliser et enregistrer des entrevues avec des Saguenayens, des Saguenayennes. Elles vont leur servir de données pour l'étude afin de comparer l'évolution du langage à travers les années. Est-ce qu'on parle de la même façon qu'il y a 30 ans?
1: Alors, je pense que non, moi, Michel.
2: Oui, OK.
1: Parce que ça change.
2: Alors, les entrevues vont être comparées justement à d'autres qui avaient été effectuées dans les années 70. Donc, c'est encore plus vieux que ça.
1: Ça
2: fait 56 ans. Là. Mm-hmm. Bon, la professeure de linguistique à l'UQAC et directrice du Centre de valorisation du français, Sandrine Tailleur, explique quel type de personnes sont recherchées pour cette étude.
5: Il faut des personnes qui sont arrivées au Saguenay avant l'âge de 5 ans et puis qui résident là, au Saguenay de façon continue quand même pendant 10 ans. Donc, c'est vraiment, l'idée, c'est d'avoir des personnes qui sont imprégnées de la variété de langue française qu'on parle ici à Saguenay. On cherche des hommes, des femmes de toutes les tranches d'âge, puis c'est quelque chose qui est vraiment simple parce que dans le fond, une entrevue sociolinguistique, l'idée, c'est vraiment de venir parler.
2: Bon, c'est simple, vous avez compris.
1: C'est simple. Oui, puis vous racontez votre vie un peu. Ouais. C'est ce qu'elle disait Sandrine Tailleur ce matin sur les ondes. La Ville d'Alma veut aider les propriétaires qui souhaitent restaurer des bâtiments patrimoniaux.
2: Le conseil municipal qui a déposé hier soir un projet de règlement pour préserver le patrimoine bâti. S'ils sont admissibles, les propriétaires pourront recevoir jusqu'à 80 000 $ pour effectuer leurs travaux, soit entre 40 et 50 % du coût de leur chantier. Le programme comprend cependant une enveloppe fermée de 500 000 $. Alors, le directeur du service d'urbanisme à Alma, Denis Verrette, explique ce que doivent faire les propriétaires intéressés.
6: Ils peuvent s'informer s'ils remplissent les conditions préalables, à savoir une maison ancienne datant d'avant 1940, pour voir si c'est éligible ou non. On va confirmer. La première étape, c'est sans nul doute là de prendre un permis de construction. Une fois que ce permis-là est pris, ils peuvent commencer leurs travaux. Une fois que leurs travaux sont faits, nous, on va inspecter pour nous assurer de la conformité. Et finalement, avec les preuves récréatives, ils vont avoir droit à la subvention.
2: Alors, les bâtiments visés, ce sont les immeubles patrimoniaux qui ont été identifiés en vertu de la loi sur le patrimoine culturel et ceux inscrits à l'inventaire du patrimoine immobilier de la MRC Lac-Saint-Jean-Est.
1: Et en terminant, quand on pense aux drones, on pense surtout aux drones militaires, mais il y a aussi des drones laveurs de vitres dans la région.
2: Oui, donc ça se fait de plus en plus pour nettoyer les fenêtres et façades de certains de ses clients. L'entreprise Laveur de vitres Saguenay utilise maintenant un drone, donc suspendu dans les airs. L'appareil effectue le travail en émettant des jets d'eau à haute pression. Le propriétaire de l'entreprise, Luc Côté, assure que la technologie s'avère très efficace et plus sécuritaire.
7: Je pense que c'est l'avenir avec ça. C'est beaucoup plus sécuritaire. J'ai même un des employés qui, lui, il trouvait ça plus que passer 5 étages, il trouvait ça difficile. Physiquement, c'est pas mal moins dur pour nous autres aussi. Une semaine d'une nacelle versus une semaine à piloter, c'est beaucoup plus facile. Ça fait aucune tasse. À l'eau pure, il n'y a rien de meilleur.
2: Bon, on frotte pas, par exemple. Bon.
1: Oh. ça frotte, il y a un jet quand même
2: oui.
1: puissant.
2: Oui, oui, oui, mais je veux dire, il n'y a pas de guenille là-dedans. Là. Bon, non. Okay, bon. C'est une vision plus traditionnelle des vitres. Mais on m'a dit, oui. On m'a dit qu'on avait aperçu l'appareil travailler sur différents pavillons du CAC au cours des dernières semaines. Et puis, la témoin de ça, qui travaille ici, m'a dit que
1: ça
2: faisait une belle job.
1: OK, bon. Bien. Michel. Michel, laveur de vitres expérimenté, ça, dans le
2: coin. Oui, non, mais j'étais sceptique un peu. Juste à envoyer de l'eau à haute pression, là. Bon, ouais.
1: OK, mais bon. Testez-le, puis vous m'en direz des nouvelles. OK, bien.
2: On va appeler Lucas, on va leur demander si on fait ça.
1: La face de vitre. À la météo, de la pluie, mais ça va pas laver les vitres, là. D'habitude, c'est pire que bien. Température entre 15 et 16 degrés, des risques d'orage aussi au cours de la soirée et de la nuit au Saguenay, au Lac-Saint-Jean. Demain, 18, le maximum, 60% de risque d'averse. Et si vous êtes sur Chibougamau, à Chibougamau, 10 degrés cette nuit et demain, ça bougera pas au thermomètre avec des averses pour toute cette période. Ah, il y a une bande-annonce qui fait fureur sur les médias sociaux aujourd'hui. C'est le nouveau documentaire sur Elizabeth Holmes. Qui est Elizabeth Holmes?
8: OK, mais avant de parler d'Elizabeth Holmes, en fait, c'est parce que ce qui est intéressant, c'est que le documentaire était secret jusqu'à maintenant. Ça fait quand même 3 ans que les créateurs travaillent dessus. Elizabeth Holmes, c'est la fondatrice de la compagnie Theranos.
1: C'est quoi cette affaire-là?
8: Alors, OK, c'est ça. Parce que le documentaire a été lancé dans un festival de films au Colorado, mais la bande-annonce a été publiée au même moment sur les médias sociaux et c'est ça qui a attiré mon attention. Alors, si on connaît pas Elizabeth Holmes, il faut absolument écouter le balado d'enquête The Dropout. Ça raconte son histoire, l'ascension fulgurante de Theranos et surtout sa chute tout aussi rapide. À 19 ans, Elizabeth Holmes fonde Theranos, elle dit avoir créé une machine révolutionnaire capable de détecter des centaines de maladies à partir d'une seule goutte de sang.
1: Ça a l'air trop beau pour être vrai, cette affaire-là.
8: Oui, mais elle devient la plus jeune milliardaire autodidacte au monde. Elle est encensée par les médias. On dit d'elle qu'elle est la prochaine Steve Jobs. Elle porte même l'espèce de col roulé comme Steve Jobs.
1: Ah ouais.
8: Mais bien sûr,
9: c'est
8: ça.
9: Un col roulé.
8: La technologie ne fonctionne pas. Non. Surprise. Alors, les résultats de laboratoire sont truqués et ce qui met en danger la santé de plein de patients.
1: Oh là là.
8: Aujourd'hui, la compagnie Theranos n'existe plus et le balado du Dropout détaille bon les mensonges qui mènent jusqu'au procès d'Elizabeth Holmes pour fraude. Bref, c'est vraiment bon. Alors ça, c'était pour le balado. Le documentaire, ça s'intitule « You can see everything ». Alors, c'est les 34 jours exacts avant l'entrée en prison d'Elizabeth Holmes en mai 2023. Elle donne un accès absolu, sans restriction, à son intimité, sa famille, ses conversations. Donc, elle dit au cinéaste qu'il pouvait tout voir. « You can see everything ». Honnêtement, quand j'ai vu la bande-annonce sur mes médias sociaux, je pensais que c'était la bande-annonce d'un film d'horreur et non d'un documentaire. Parce que je ne sais pas si ça, vous avez vu ça passer. Il y a beaucoup de mimes là-dessus. Mais c'est parce qu'on la voit parler avec le réalisateur. Elle cligne jamais des yeux. C'est super malaisant. On comprend pas on est dans quoi. Et donc, elle regarde Nathan Fielder, qui co-réalise le documentaire. Et elle dit, pourquoi est-ce que je te duperais? Il n'y a aucune raison pour que je le fasse. Et là, il y a un long silence où Nathan Fielder lui demande, incrédule, là, comme, est-ce que tu me parles sérieusement, là? Comme, ta vie est fondée sur le mensonge et tout ça. Donc là, on se posera la question, mais de quoi va avoir l'air ce documentaire-là? Mm-hmm. Ça fait 3 ans qu'ils travaillent là-dessus. Ils ont eu 34 jours. Bref, ça circule abondamment. Puis là, vu qu'on vient d'en parler, mais peut-être que vos algorithmes vont aussi vous partager ça. Mais allez écouter The Dropout. C'est incroyable comme histoire.
1: C'est, OK, une histoire à surveiller. Puis ça donne envie de voir le film, évidemment.
8: Qui va être en salle au cinéma en octobre.
1: Non, OK, ça s'en vient. 16h42 minutes.
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1: C'est le retour du segment Mon petit club de lecture, qui est un des segments qu'on préfère à l'émission. Ce sont les enfants qui se prêtent au jeu de la critique littéraire. Qu'est-ce qu'on lit aujourd'hui, Marjorie?
8: Alors, il s'agit de Madame Doré s'est trompée. Madame Doré a vraiment une nouvelle à annoncer. Elle a un nouveau bébé. Elle l'adore parce qu'il est charmant, il est drôle, il est plein d'énergie. Par contre, bon, les autres parents partagent pas son enthousiasme.
1: Non.
8: Parce que, finalement, c'est une petite fille qui lui dit, c'est pas un bébé, Madame Doré, c'est, vous êtes trompée, c'est une pieuvre géante.
1: Ben, voyons.
8: Alors, c'est ce que ça raconte.
1: Grosse erreur.
8: Est-ce que Madame Doré s'est réellement trompée? Ben, c'est ce qu'on va savoir avec Billy, 6 ans, qui l'a lu pour nous. C'est un album à couverture rigide, plein d'humour, plein de couleurs. Les petits peuvent le découvrir dès 3 ans, à peu près. C'est de Zoé Robertson. C'est publié chez Bayard Canada. Alors, j'ai demandé à Billy, qu'est-ce qu'on voit sur la page couverture de Madame Doré s'est trompée? On l'écoute.
10: Sur la page couverture, il y a une madame avec un chariot puis une pieuvre. La pieuvre, la pieuvre est dans le chariot puis... La madame s'est trompée parce que c'est pas un bébé, c'est une pieuvre.
8: OK, parfait. Puis au niveau des dessins, c'est quoi les couleurs? Est-ce que c'est beaucoup coloré? Ça ressemble à quoi, tu dirais?
10: Ben, ça ressemble comme à un arc-en-ciel parce qu'il y a plein de couleurs dans le livre.
8: OK, est-ce que ça t'a plu? Est-ce que ça a attiré ton regard?
10: Oui.
8: Ouais, OK, cool. Qu'est-ce que ça raconte, Madame Doré s'est trompée?
10: Ça raconte que la madame a s'est trompée de bébé. C'est parce qu'il y a une petite fille qui a interrogé la madame. Elle lui a dit que c'était une pieuvre des mères.
8: Ah, puis elle sait pas?
10: Non, la madame, elle sait pas.
8: OK, elle pense que c'est un bébé.
10: Ouais, mais c'est pas un bébé.
8: Et puis qu'est-ce qu'elle fait avec sa pieuvre?
10: Ben, elle fait comme s'il était un bébé.
8: OK. Ça veut dire quoi, ça?
10: Ça veut dire, supposons que... Ben, avec sa pieuvre, bon... Supposons la pieuvre, pendant qu'elle va le coucher, ben, le bébé, la pieuvre, elle escala les murs de son barreau de bébé.
8: OK, OK. Puis elle a dit quoi, Madame Doré?
10: Madame Doré, ben, pendant qu'elle escalade les murs, ben, elle ferme la porte, puis la pieuvre, elle essaie de sauver, mais Madame Doré l'empêche de vivre dans la mer.
8: Est-ce que t'as aimé cette histoire-là?
10: Oui.
8: Qu'est-ce que t'as aimé?
10: J'ai vraiment aimé quand la pieuvre... Ben, j'ai trouvé une différence dans le livre. Il y a toujours, dans toutes les pages, il y a toujours son toutou. La pieuvre a toujours son toutou dans les mains.
8: Ah! Puis ça... Comment t'as trouvé ça?
10: Ben parce que j'ai regardé sur la page couverture.
8: Ouais.
10: J'ai regardé en arrière. Regarde, il y a le toutou.
8: Mm-hmm.
10: Tu vois que il y a un toutou là, il y a un toutou là. Il y a un toutou là. C'est qu'il y a plein de toutous dans toutes les pages.
8: Pourquoi tu penses que la pieuvre a toujours un toutou?
10: Je sais pas.
8: Non? Qu'est-ce que tu penses que ça lui fait avoir son toutou?
10: Ben, ça lui sent bien, là.
8: Elle sent mieux comme ouais. Ça. Mais toi, le fait que le toutou soit partout, comment t'as trouvé ça? Ça t'a fait rire ou?
10: Ouais, ça m'a fait rire un petit peu qu'une pieuvre prenne un toutou.
8: Je comprends. Si toi, tu pouvais parler à Madame Doré, qu'est-ce que tu lui dirais?
10: Je lui dirais que c'est pas vraiment un bébé.
8: Puis qu'est-ce que ça fait prendre une pieuvre comme ça, comme un bébé? Est-ce que c'est une mauvaise idée?
10: Ouais, comme une mauvaise idée parce que Madame Doré s'est trompée. Mais elle empêche que la pieuvre aille dans l'eau parce que les pieuvres vivent dans l'eau.
8: Fait qu'elle serait mieux dans l'eau.
10: Oui.
11: Finalement, comment ça finit l'histoire?
10: Ça finit que la pieuvre, elle retourne dans l'eau, puis que Madame Doré, la petite fille, sont plongées dans l'eau avec la pieuvre.

0: Fait qu'ils vont tous aller vivre dans l'eau, finalement?
1: Ouais.
0: Ah, oh. Puis ils vont tous être heureux?
1: Oui.
0: Plus comme ça, OK. Est-ce que c'est un livre qui est plus triste, qui est plus drôle, qui fait rire?
1: Il fait drôle.
0: Il est plus drôle?
1: Ouais.
0: Ah, OK. Toi, ça t'a fait rire?
1: Ouais.
0: OK. Si t'avais une note à lui donner sur 10, ça serait quoi?
1: La pieuvre, elle aurait 10.
0: OK.
1: Puis Madame Doré, elle aurait 10 sur 10.
0: Ah, 10 sur 10. Fait que les deux 10 sur 10?
1: Ouais.
0: OK, bon, parfait. Est-ce que c'est un livre que tu suggérerais à une amie?
1: Oui.
0: Alors voilà, 10 sur 10 pour tous les personnages.
2: Madame Doré s'est trompée.
0: Ben oui, alors Billy, 6 ans, qui a lu Madame Doré s'est trompée, c'est de Zoé Robertson, c'est publié chez Bayard Canada. C'est une nouveauté d'album jeunesse, si ça vous intéresse, si la critique vous a plu, vous allez vous le trouver dans toute bonne librairie.
2: Oh, elle était adorable, Billy. Si vous avez un critique littéraire qui se trouve à la maison, vous nous contactez sur la bulle audio, puis Marjorie est toujours à la recherche de lecteurs, lectrices.
0: Oui, absolument. Donc, maternelle, première année, là, c'est vraiment c'est l'âge qu'on cherche.
2: Mais exactement. Maternelle, première année, c'est aussi le temps de s'inscrire à des cours de natation. Simon, t'es dans la file?
3: Petit rappel pour les parents, moncompteloisirs.saguenay.ca. J'ai ouvert, je suis actuellement, ça fonctionne, là, la file d'attente est présente. Je suis dans la file d'attente virtuelle pendant que je travaille. Alors, salutations aux autres parents. Allez-y.
2: c'est le temps, c'est là que ça se passe. Et puis, salutations à Justin qui nous écoute et qui, à propos des couvertures d'agenda qui étaient annoncées par une maman du centre dont l'enfant va dans le centre de service scolaire de la Jonquière, dénonçait l'utilisation de l'intelligence artificielle possiblement pour cette couverture-là. Justin nous dit, nous, les couvertures d'agenda sont faites par les jeunes de l'école. Nous sommes dans une école primaire du centre de service scolaire Lac-Saint-Jean, très valorisant pour les jeunes. La première chose que ma fille a dit à propos de son agenda, c'est que tel et tel élève avait participé à la création de l'agenda. Je pense que ça avait commencé à mon époque, cette affaire-là. J'ai le souvenir de ça, que les jeunes participaient à la création de l'agenda. En tout cas, ça se fait encore au Lac-Saint-Jean.

0: Ouais, ça va avoir pris moins de 24 heures à l'administration Trump pour riposter au contre-tarif canadien. Je vous rappelle ce qui s'est passé dans les derniers jours. Mardi à minuit une, Mark Carney imposait des surtaxes de 15, 25 et 50 sur environ 28 milliards de dollars de produits américains. C'était sa promesse de riposter dollar pour dollar au tarif douanier imposé par Washington. Et hier en après-midi, Donald Trump a demandé le retrait des produits canadiens des achats des agences gouvernementales américaines. Il a aussi interdit les importations canadiennes de certains produits laitiers, des produits alcoolisés, motorisés. On sent que la tension est de plus en plus vive entre Ottawa et Washington. Comment se portent les négociations? Où se situe le Canada face à cette riposte américaine? On va en parler avec Gilbert Gagné, qui est professeur titulaire au département d'études politiques internationales à l'Université Bishop's. Bonjour, M. Gagné.
1: Bonjour.
0: Bon, on sent que ça ne s'améliore pas les relations entre les États-Unis et le Canada. Comment vous décririez ce qui se passe en ce moment?
1: Ben, c'est le foutoir, excusez-moi l'expression, mais ça, c'est quelque chose que semble apprécier M. Trump.
0: Ouais, c'est pas la première fois qu'on en discute ensemble, M. Gagné, mais oui. C'est une réaction qui a été rapide, là, celle de Donald Trump. Il a signé 5 proclamations qui pénalisent Ottawa quelques heures seulement après l'imposition de contre-tarifs aux États-Unis. Il y a des gens qui vont dire que c'était prévisible. Il y a même certains chefs de parti qui l'avaient annoncé d'avance. Est-ce que c'était le cas, prévisible, cette réaction-là?
1: Moi, je pense qu'il l'avait déjà dit au moment où le côté canadien avait fait part qu'il y aurait des contre-mesures si les tarifs qui avaient donné lieu aux séances intenses de négociation des dernières semaines étaient mis en place. Donc, je pense qu'ils avaient déjà pensé à leur riposte, mais celle-ci semble assez modeste parce que la participation canadienne aux achats gouvernementaux aux États-Unis, elle est modeste depuis un bon moment et même sous les administrations démocrates de Joe Biden et puis de Barack Obama. Alors, il n'y a rien de... ça n'a pas vraiment d'impact. C'était moins de 60 millions avant l'annonce du président Trump. Mm-hmm. Quand t'es au

0: aux interdictions d'importation de certains produits, comme ces mêmes produits étaient déjà sujets à des tarifs considérables, eh bien, l'effet va demeurer assez modeste là aussi. Donc, il semblerait qu'on ait voulu sauver la face du côté américain.
1: Ah ouais.
0: En adoptant des représailles, en faisant grand bruit, en annonçant des représailles très rapidement, mais quand on regarde ce qui a été annoncé, et je soupçonne que le gouvernement canadien ne ripostera pas à cette riposte dans la mesure où la riposte américaine n'a pas un grand effet économique.
1: Ça pourrait s'arrêter là, mais même si ça s'arrête là, M. Gagné, comment on fait pour reprendre des négociations une fois que tout ça a été mis en branle?
0: Je pense que le premier ministre Carney a raison quand il dit « on reviendra à la table quand les Américains seront sérieux ». Et par sérieux, le premier ministre comprend que les États-Unis doivent cesser d'exiger le démantèlement ou s'organiser pour demander, y aller d'exigences qui impliquent la désindustrialisation carrément du Canada. Je veux dire, il faut être clair, l'administration Trump cherche par tous les moyens à relocaliser l'investissement aux États-Unis. Mm-hmm. Et avec tout le climat d'incertitude qu'elle entretient et qu'elle favorise, elle espère obtenir des investissements aux États-Unis, ouais. Et de fait, le rapatriement d'une industrie comme l'industrie automobile. Et puis, on peut prendre par exemple un autre exemple qui, je trouve, est assez révélateur, les menaces concernant Bombardier depuis le début de la semaine. Encore une fois, ça vise à créer de l'incertitude, causer des préjudices à l'industrie canadienne, et on comprendra qu'on peut pas négocier avec un interlocuteur comme celui-là, parce que même quand on parvient avec l'administration Trump à une entente, on n'est jamais sûr si quelques semaines, voire même quelques jours plus tard, elle n'ira pas de l'avant avec de nouvelles demande.
1: Mm-hmm, ouais, on ne sait pas si ça va se concrétiser, même s'il y a une entente qui est signée. Qu'est-ce qu'on fait? On ronge notre frein, M. Gagné? On attend que le mandat de M. Trump se termine?
0: On peut espérer une amélioration avec les élections de mi-mandat, ou on pourrait espérer qu'avec un contrôle démocrate du Congrès, les choses s'améliorent un tant soit peu. Mm-hmm. Et aussi, et ça, c'est ce que le gouvernement canadien s'efforce de faire depuis maintenant un bon moment, avec, semble-t-il, étant donné l'urgence de la situation, un peu plus de succès, c'est de tenter de diversifier nos marchés d'exportation pour réduire, dans toute la mesure du possible, notre dépendance face à notre voisin américain qui n'est à peu près plus un partenaire, mais disons un voisin désagréable.
1: Ben oui, mais ça prend du temps, M. Gagné, là, créer des nouveaux marchés. Puis on sait que le gouvernement travaille là-dessus quand même.
0: Ça ne se fait pas du jour au lendemain, mais par exemple, on dit que l'industrie canadienne de l'aluminium exporte tout autant qu'elle ne le faisait avant l'imposition des tarifs par l'administration Trump, parce qu'elle serait parvenue à diversifier ses marchés. Alors, on va souhaiter qu'à plus ou moins brève échéance, en tout cas, tous ceux qui souffrent des tarifs américains puissent, dans la mesure du possible, trouver des débouchés ailleurs. Mais c'est vrai. Non, c'est une situation qui est particulièrement pénible. Et moi, je vais enseigner cet automne les relations canado-américaines.
1: Ah ouais.
0: Vous imaginez.
1: Donc, vous avez du pain sur votre planche, puis des exemples assez inédits,
0: oui,
1: pour vos étudiants.
0: Malheureusement.
1: Oui, on souhaiterait bien que ça se passe autrement. Ben, je vous souhaite une bonne session quand même, Gilbert Gagné. Merci d'avoir pris du temps avec nous.
0: Merci beaucoup.
1: Au revoir. Le professeur titulaire au département d'études politiques internationales à l'Université Bishops, on l'a entendu hein, quand même dans son analyse, pas nécessairement une bonne idée de s'attendre à des changements dans les négociations avec Donald Trump, mais plutôt de miser sur le développement d'autres marchés, ce qui semble, oui, être un chemin qui est emprunté par le gouvernement du Canada, puis on mise là-dessus, on tente de favoriser des liens avec d'autres nations, mais ça prend du temps avant de se concrétiser, ces affaires-là, mais ça commence à faire un bail aussi qu'on est dans cette situation, là, disons.

0: très tendu avec les États-Unis. Alors, je me demande bien où tout ça va nous mener, puis si un jour on va trouver un autre accord. OK, dans la prochaine heure de radio, vous entendrez Valérie Boisclair autour de l'environnement. Est-ce que c'est le grand sujet oublié de la campagne provinciale? Mais d'abord, Michel, qu'est-ce qu'on a dans les infos régionales à cette heure-ci?
1: Ben, ce que les gens ont retenu plutôt à partir de l'heure du midi, c'est le prix de l'essence hein, qui approche
0: les 2 $,
1: 1,95 $, ça commence à être élevé. Mm-hmm. Donc, une augmentation de 16 cents, évidemment, en raison de la conjoncture internationale, le prix du Brent là, qui s'élève à 101 $ cet après-midi.
2: Je vais aller voir sur le tableau de bord de Radio-Canada, d'ailleurs, il y a encore des stations, 1,79 $, il faut chercher.
0: Il faut chercher, mais ça existe encore à Saguenay?
2: Il y en a encore quelques-unes, effectivement.
0: Il doit y avoir des files d'attente, là. C'est le genre de, ouais, d'après-midi comme ça. Ça commence à faire une différence, le 15 cents, ben, le litre, des fois, pour une affaire de 5 cents... Un conducteur de camionnette. Oui, les pleins commencent à...
2: Prêt à faire la file, j'ai l'impression.
0: Mm-hmm. Je pense bien que ça doit être le cas dans certaines stations de la région. Est-ce que tu as une place, là, finalement, pour les cours de natation?
2: Ça me dit qu'il reste 3 minutes 6 secondes. C'est pas arrimé, donc, à l'heure réelle. Là. Je t'en reparle après l'actualité nationale et internationale.
0: Oui, ça vient d'ailleurs dans les
1: prochaines secondes. Ils vont ouvrir une belle piscine à la baie, il y aura plus de place.
2: Oui, peut-être, mais il faudrait que ça délègue. Ça délaisse tout seul.
1: C'est le maire Luc Boivin, c'est ça.
0: Il va falloir la construire d'abord, Michel. Ben, je pense que c'est pas pour les cours de natation de cette année.
1: D'accord,
0: c'est
2: pas fin septembre, ce cours de natation.
1: Je parlais dans les années futures, évidemment.
0: OK, très bien. On se laisse une dizaine de minutes. On vous retrouve après les infos nationales et internationales.

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3: Aujourd'hui au Radio-Journal, de nouveaux tarifs américains aux impacts plutôt limités.
4: Et pas aller frapper où ça fait le plus mal.
3: Un avis partagé par des producteurs d'alcool visés par un embargo.
5: C'est sûr qu'on est perdant, mais ça ne se chiffre pas en plusieurs millions de dollars de pertes de vente directes.
3: Un premier rendez-vous télévisuel pour marquer la fin de la deuxième semaine de campagne électorale au Québec.
6: C'est une belle occasion de résumer nos propositions.
7: Les gens pourront comparer un à la suite de l'autre les styles de leadership.
3: Et aux États-Unis,
8: everybody's coming to the convention.
3: Les républicains tiennent un rassemblement partisan en vue des élections demi-mandat. Bonjour, ici Jean-Sébastien Bernatchez. Plus de peur que de mal, sans minimiser les répercussions que la riposte de la Maison-Blanche annoncée hier soir aura dans certains secteurs, de nombreux experts et producteurs au pays estiment que les dommages qu'elle causera seront somme toute assez limités. Oui, Washington a décidé d'imposer des tarifs de 50 % sur de nouveaux produits canadiens. Par contre, il cesse de le faire sur d'autres. Et si un embargo a été décrété pour le 29 septembre sur certains produits d'ici, son impact sur le secteur de l'alcool, par exemple, ne saurait être qualifié de dévastateur. Explication de Marc-Antoine Leblanc.
9: Avec les 5 proclamations de Donald Trump, des produits sont ajoutés à la liste de biens frappés par des tarifs de 50 % comme des matelas, mais d'autres sont retirés, tels que le papier hygiénique. Preuve que le président a besoin du Canada, selon la professeure à la faculté de droit de l'Université d'Ottawa, Geneviève Dufour.
4: Ça nous indique que il a besoin de nous, il a besoin de nos produits.
9: Elle est d'avis que le Canada s'en sort plutôt bien dans les circonstances.
4: Il n'est pas allé frapper où ça fait le plus mal.
9: L'administration Trump interdira aussi certains produits canadiens d'entrer aux États-Unis comme des boissons alcoolisées. Mais encore une fois, l'impact sera limité, selon le directeur général de l'Association des brasseurs du Québec, Philippe Roy.
10: 90 % de la bière qui est consommée au Québec ou au Canada

0: entreprises de whisky canadien qui sont perdantes, à son avis. Ici Marc-Antoine Leblanc, Radio-Canada, Montréal.
1: Campagne électorale au Québec maintenant. La décision du gouvernement Fréchette d'effacer la dette de l'entreprise américaine Bell Textron a fait réagir aujourd'hui. Radio-Canada révélait ce matin que Québec a renoncé le mois dernier à 19 millions de dollars de redevances par crainte que l'usine de production d'hélicoptères soit déménagée de Mirabel aux États-Unis. Thomas Gerbet.
2: Le chef du Parti québécois, Paul Saint-Pierre Plamondon, se demande si le risque était si grand de perdre des emplois aéronautiques à Mirabel, alors que Bell Textron est rentable.
3: À quel point c'est vrai que Bell Textron allait déménager ses activités?
2: Le mois dernier, le gouvernement Fréchette a conclu une entente où il renonce à 19 millions de dollars que la compagnie américaine lui devait. Il s'agit d'une partie d'un vieux prêt de plus de 20 ans que Bell Textron rechignait à rembourser.
3: Mais quand il est question de faire des cadeaux en subvention ou en pardonnant des prêts qui sont pourtant juridiquement là obligatoires, quand il est question d'étaler les centaines de millions de dollars au pif de Pierre Fitzgibbon et de Christine Fréchette, là, de l'argent, il y en a.
2: Québec craignait que l'entreprise américaine déménage sa production de Mirabel vers les États-Unis dans le contexte de la guerre commerciale. La première ministre sortante, Christine Fréchette, justifie ainsi sa décision.
4: En fait, c'est un exemple de mesure où, dans le contexte actuel, là, sauver 1600 emplois, des emplois bien rémunérés dans un secteur porteur, créneau d'avenir, je pense que c'était la mesure à prendre. Il faut éviter des délocalisations d'emplois structurants, bien rémunérés, créateurs d'avenir.
2: Le gouvernement a convenu avec Bell Textron que si ses ventes dépassent les attentes, elle devra de nouveau payer des redevances au Québec. Ici Thomas Gerbert, Radio-Canada, Montréal.
1: Toujours au sujet de la campagne, le chef du Parti conservateur a dévoilé son cadre financier qui repose essentiellement sur des baisses d'impôts et des coupures dans la fonction publique. On écoute Éric Duhaime, suivi des chefs caquistes Christine Fréchette, péquistes Paul Saint-Pierre Plamondon et libéral Charles Milliard.
5: D'abord, baisser les impôts des entreprises de 59%. On veut libérer et libéraliser massivement notre économie en réduisant de 30% les exigences réglementaires au cours des 5 prochaines années.
4: S'il y en a un qui est dépensier, là, parmi les chefs politiques, c'est bien M. Duhaime.
3: Ce qu'on surveille, c'est la quantité d'engagements électoraux pour s'assurer que ce soit cohérent dans ce cadre financier. Dans le cas de M. Duhaime, je pense qu'on a dépassé le cap des 50 milliards de dollars.
6: Le discours entre le maintien des services et les coupures ne tient pas la route d'aucune façon.
1: Et la journée est loin d'être terminée pour les chefs des 5 principaux partis, puisque c'est ce soir qu'aura lieu un premier grand rendez-vous télévisé avec les électeurs. Dès 20h, ils participeront à l'émission « 5 chefs, une élection » qui sera diffusée sur toutes les plateformes de Radio-Canada. À tour de rôle, ils seront questionnés par nos collègues Anne-Marie Dussault, Sébastien Bovet et Alec Castonguay. J'en parle avec Marie-Josée Paquette-Comeau à Québec. Marie-Josée, ce sera une occasion pour les chefs de se démarquer?
7: Oui, au tiers de la campagne électorale, avec des intentions de vote qui se cristallisent dans les sondages, ce sera un premier test pour faire bouger l'aiguille. Sous forme d'entrevues individuelles, les 5 chefs répondront aux questions de nos journalistes pendant environ 25 minutes chacun. Ils seront questionnés sur leurs engagements, devront démontrer en quoi leurs propositions répondent aux besoins des Québécois. La chef de la CAQ, Christine Fréchette, croit que son expérience de gouvernance lui sera bénéfique, et tant le chef du Parti québécois, Paul Saint-Pierre Plamondon, que celui du Parti libéral, Charles Milliard, y voit une occasion de s'adresser directement aux Québécois. Les voici.
3: C'est une belle occasion de résumer nos propositions, rappeler qu'on a une super bonne équipe, probablement la meilleure équipe économique dans un contexte où cette question-là va prendre de l'espace.
6: Je suis prêt à débattre de mes idées. Et ce qui est intéressant ce soir, on ne débattra pas, ça viendra, mais les gens pourront comparer, un à la suite de l'autre, les styles de leadership.
7: Et pour ce qui est des traditionnels débats, 3 sont prévus d'ici la fin de la campagne, 2 la semaine prochaine à Novo et TVA, et le grand débat de Radio-Canada, quant à lui, se déroulera le 23 septembre.
1: Merci Marie-Josée.
7: Au revoir.
1: 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À moins de 2 mois des élections de mi-mandat aux États-Unis, les troupes républicaines se préparent. Elles se réunissent au Texas jusqu'à demain pour un grand rassemblement aux allures de campagne présidentielle. Donald Trump y prononcera d'ailleurs un discours un peu plus tard ce soir. Mais comme l'explique Manon Globinski, devant l'impopularité du président, certains préfèrent ne pas y participer.
8: Jamais les républicains n'avaient tenu de congrès de la sorte aux élections de mi-mandat. Mais c'est l'idée de Donald Trump de créer un événement où il serait ainsi en vedette avec des discours les 2 jours pour convaincre ses électeurs, qui ne sont pas toujours les plus mobilisés aux élections de mi-mandat, d'aller voter cette fois

0: alors que les sondages indiquent, un après l'autre, que les Républicains pourraient perdre leur majorité à la Chambre des représentants. Dans un de ses discours sur la route en Caroline du Nord, il y a 2 semaines et demie, il a expliqué que pour lui, la clé, c'est l'attrait de son nom.
1: And the problem that we have is they say that Trump does great when he's on the ballot, but when he's not on the ballot, his people don't come and they don't vote.
0: Quand le nom de Trump est sur le bulletin, ça va, disait-il, mais quand il n'y est pas, mes supporters ne se déplacent pas pour voter.
1: Pretend, please, that I'm on the ballot. Just come and vote. It's so important.
0: Faites comme si j'étais sur le bulletin de vote, a-t-il plaidé. Mais ce n'est pas tout le monde qui croit que c'est bon d'associer un président dont le taux d'approbation est de 37% aux courses républicaines. Un président qui vient d'admettre que le prix de l'essence ne diminuera pas avant les élections, pas plus que la guerre en Iran ne finira. Alors, il manquera beaucoup de républicains à cette grande messe de Trump. Ici Manon Globenski, Radio-Canada, Washington.
2: Et puis, toujours à l'international, un avion transportant le président ukrainien a failli être frappé par un drone selon le gouvernement norvégien. Volodymyr Zelensky quittait la Moldavie pour Oslo, la capitale de la Norvège, afin d'assister aux funérailles du roi Harald V, qui s'est éteint récemment. Mais une source au sein de la présidence ukrainienne a confié à l'agence AFP que l'interprétation des autorités norvégiennes serait exagérée et qu'il s'agirait plutôt d'un drone russe qui a pénétré l'espace aérien de la Moldavie et de la Roumanie et qui aurait déclenché une alerte. Le président ukrainien n'aurait pas été exposé au risque d'être percuté selon la même source. Volodymyr Zelensky a depuis quitté la Norvège et est maintenant en route pour le Canada. Le bureau du premier ministre Mark Carney a refusé de commenter la visite. Le dernier passage du président ukrainien en sol canadien remonte à décembre dernier. Nous vous avons présenté le Radio-Journal. 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Bonne soirée de la part de toute l'équipe de la salle des nouvelles.

0: 17h10, ben tiens, il y a de la visite qui s'annonce pour la journée de demain. Michel, une chef de parti, première ministre aussi. Oui.
1: Effectivement, on vient d'apprendre donc la première ministre et chef de la CAQ, Christine Fréchette, sera de passage dans notre région demain. Donc, elle devrait être au lac Saint-Jean demain dans l'avant-midi. Et dans l'après-midi, elle devrait être à Jonquière pour donner un coup de pouce à Yannick Gagnon, donc le candidat de la CAQ dans Jonquière. Et donc, c'est pas sa première visite quand même, hein, parce que le 20 août dernier, elle était venue annoncer la candidature de Yannick Baillargeon dans Robertval. Et puis elle s'était rendue aussi à Saguenay hein, pour annoncer aussi la candidate de la coalition à Saguenay. Donc, comment ça s'appelle donc un instant? Ça me
0: Sandra Larouche.
1: Sandra Larouche, voilà. Sandra Larouche qui est candidate de la CAQ dans Chicoutimi. Et puis, selon nos informations, elle pourrait même rester peut-être deux jours dans la région avec une annonce même de niveau national vendredi.
0: Non, de niveau national. Bon, Michel, on dirait que t'en sais plus que t'en dis. Mais on va te laisser filer. Je sais que tu nous dis ce que tu peux nous dire.
1: Il y a d'autres choses aussi. Le maire de Saguenay, en entrevue chez nous, Luc Boivin, qui s'impatiente de la lenteur de Québec à faire aboutir une entente de 200 millions de dollars déjà conclue avec Ottawa pour financer une solution à long terme sur les PFAS à l'abbé. C'est qu'au Québec, les villes ne peuvent recevoir d'argent directement du fédéral. Elles doivent passer par le gouvernement québécois. Or, selon Luc Boivin, un fonctionnaire tatillon fait traîner les choses depuis 6 mois.
2: Que ce soit une formalité, j'en ferai pas de cas, mais que ça prenne 6 mois, puis je vous dirais que c'est ridicule. Vous donnez un exemple, le fonctionnaire à Québec qui a analysé le protocole d'entente nous a dit que pour lui, PFAS n'était pas une nomenclature adéquate qu'on aurait dû marquer FSPA. C'est le genre de choses ridicules qui m'étaient demandées, mais vous comprendrez que nous, villes, pour retourner à Ottawa, dire pouvez-vous modifier le protocole à la convenance, puis on fait du yo-yo. Là.
1: Ouais, t'es vraiment pas content de
0: non,
1: ça.
0: Non, on l'a entendu.
1: Il a même parlé de scandale à un moment donné, au début d'entrevue avec
0: c'était scandaleux, avec nous. Ouais. Effectivement.
1: Bon, t'es pas content.
0: Merci, Michel. On se retrouve à 17h30 pour un bulletin complet. Il y a les Bills de Buffalo qui vont inaugurer leur stade prochainement, l'équipe de la Ligue nationale de football américaine, qui va y aller de 2 hymnes nationaux lorsqu'ils vont ouvrir la saison, l'hymne national américain et l'hymne national canadien. Vous avez bien entendu, dans la Ligue américaine de football. Pourquoi? Mm-hmm. Parce que les Bills de Buffalo compte sur un bassin de partisans un peu au nord, à 2 heures de Buffalo. Qu'est-ce qui

0: se trouve, c'est Toronto, la grande ville, l'agglomération de Toronto. Puis il y a pas d'équipe canadienne dans cette ligue-là. Alors il y a des partisans qui vivent de l'autre côté de la frontière. Puis j'ai l'impression qu'on a senti qu'il y a peut-être un refroidissement possible et on se dit ben on va faire une fleur ou on va souligner la présence puis l'importance de ces partisans-là pour l'équipe des Bills. Et ce sont les Bare Naked Ladies, groupe originaire du Canada, qui va chanter l'hymne national le 17 septembre prochain, alors qu'on va aussi inaugurer le stade, qui est pas une petite affaire. Là.
1: Belle période pour tendre la main.
0: Je pense que oui.
1: Ouais. Je sais pas si c'est une confrontation directe à Donald Trump, mais...
0: Ah, comment Donald va le prendre, va l'accueillir, ça c'est une bonne
1: autre
0: question.
1: Chose, mais...
0: Mais oui, effectivement, ça fait du bien, puis ces petits gestes-là marquent l'actualité. Aujourd'hui, là, ça fait le tour un peu partout dans les médias d'information. C'est retenu comme une histoire qui, j'ai l'impression, met un petit baume sur le cœur, alors que les tensions sont de plus en plus intenses entre le Canada et les États-Unis sur le plan commercial, évidemment. Qu'est-ce qu'on a dans les infos, en fait, météo, des averses, si c'est pas commencé, ça s'assombrit, hein, quand même, dans le ralentissement du Chicoutimi, là, on sent que ça s'en vient. Des averses, des risques d'orage aussi au cours de la soirée et de la nuit. Demain, 60% de risque d'averses pour le Saguenay et le Lac-Saint-Jean. Minimum 15 à 16 degrés, maximum 18 demain, donc ça bougera pas beaucoup au thermomètre sur 24 heures. Et si vous êtes à Chibougamau, même principe des averses, mais le mercure va indiquer 10 degrés cette nuit et demain. C'est quand même plus froid pour la saison, même que c'est légèrement sous les valeurs de saison dans les maximums prévus. On va retrouver le soleil pour terminer la semaine dans la journée de vendredi.
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0: Avez-vous remarqué à quel point la question des changements climatiques est très peu présente en campagne électorale? Au Québec, on n'en parle pas beaucoup jusqu'à présent, puis aux États-Unis, où les élections de mi-mandat approchent à grands pas, aucun parti n'en a fait son cheval de bataille. Si on ne s'en étonne pas vraiment du côté des Républicains, le silence des démocrates sur l'environnement dérange pas mal de monde. Est-ce qu'il vaut mieux ne pas parler du climat tout court ou en parler différemment, de manière moins frontale? Ça fait débat. On va en parler avec Valérie Boisclair, qui est journaliste spécialisée en environnement. Bonjour Valérie.
3: Bonjour Catherine.
0: Est-ce que c'est une stratégie qu'on recommande aux politiciens de ne pas parler d'environnement?
3: C'est ce que certains stratèges là dans les rangs démocrates recommandent aux élus. Oui, c'est une stratégie qui s'appelle en anglais du climate hushing. Il n'y a pas de traduction parfaite ou officielle en français, mais on peut appeler ça, nous, la stratégie du silence climatique. Donc, c'est une expression qu'on entend de plus en plus chez nos voisins américains dans le cadre de cette campagne électorale. Concrètement, la stratégie, ça veut dire délibérément minimiser l'importance des changements climatiques ou tout simplement éviter d'en faire mention. Et donc, c'est pas juste une impression. Ça a été mesuré là-bas. Le média américain Inside Climate News a analysé tous les communiqués de presse publiés au Congrès, donc à la Chambre des représentants comme au Sénat, entre 2016 et 2026. C'est près d'un demi-million de documents tout de même. Et ils ont constaté, à la lumière de ça, que les mentions des changements climatiques avaient chuté de façon spectaculaire depuis 2025. Et ça, c'est depuis donc le retour de Donald Trump à la Maison-Blanche. On le sait, les Républicains en parlent moins, mais on voit que les démocrates aussi. Et ça, c'est un contraste assez frappant si on regarde la période où Joe Biden a été au pouvoir, parce que sous lui, les démocrates au Congrès ont mis à l'ordre du jour assez régulièrement la question climatique. Ils ont même adopté une loi, peut-être que vous vous en souvenez, qui s'appelait l'Inflation Reduction Act, qui débloquait des sommes inégalées aux États-Unis qui visait justement à accélérer le développement des énergies propres, puis du même coup, naturellement, lutter contre les changements climatiques.
0: Mais pourquoi on fait ce choix-là, Valérie? Pourquoi est-ce qu'on évacue la question climatique des promesses, des discours?
3: Il y a beaucoup de pistes de réponse à ça, mais ce qu'on voit d'abord dans le cas des démocrates, c'est qu'ils vont axer surtout leur message à l'approche des élections de mi-mandat autour de l'abordabilité. Hein, on est familier quand même avec cette expression-là. On l'a entendu nous-mêmes ici au Canada en période électorale au fédéral. Ça veut dire qu'on nous parle surtout du coût très élevé de la vie, de l'épicerie, de l'essence, de l'électricité, parce que ce sont des sujets qui arrivent au sommet de la liste de préoccupations des Américains. Et c'est particulièrement le cas depuis les frappes des États-Unis et d'Israël contre l'Iran à la fin février, attaque donc qui a mené à la fermeture du détroit d'Ormuz, par où transitent beaucoup de produits pétroliers. C'est particulièrement vrai aussi avec la guerre tarifaire avec le Canada. Donc, on voit que les démocrates ont résolument

0: orienté leur discours autour de cette question-là. Ils critiquent beaucoup, ils attaquent beaucoup Donald Trump et les républicains parce qu'ils les accusent, pour le résumer grossièrement, là, d'avoir fait en sorte que tout coûte plus cher pour le peuple américain. Donc ça, c'est une partie de la réponse. Je vous dirais aussi qu'il y a beaucoup de rapports qui sont sortis puis qui sont venus nourrir les réflexions dans les rangs des démocrates. Par exemple, il y a une analyse qui a été faite à la demande du Comité national démocrate pour voir qu'est-ce qui a bien pu expliquer la défaite de Kamala Harris contre Trump en 2024. Et cette analyse-là nous disait que les messages relatifs au changement climatique et à la transition vers les énergies vertes, ça avait suscité de l'inquiétude chez les travailleurs des secteurs dits traditionnels, parce qu'ils craignaient de perdre leur emploi. Donc, en soi, on le comprend bien, c'est pas la seule raison là pour expliquer cette défaite, mais reste que c'est un élément qui est ressorti de cette analyse. Un autre rapport là qui fait beaucoup jaser, c'est un sondage, en fait, qui a été mené dans des États clés, des États indécis, par un groupe de réflexion, le Searchlight Institute, et dans lequel on concluait que la première règle pour résoudre les changements climatiques, ce serait de pas en parler. Parce que d'un point de vue électoral, ce serait pas payant, ce serait pas assez proche des préoccupations des gens. C'est ce qu'ils nous disent.
1: Wow! Ça veut dire quoi? On fait comme si ça existait pas?
0: Ben, en fait, les démocrates qui font du climate washing, ça veut pas dire qu'ils nient l'existence des changements climatiques. Et par exemple, dans ce rapport dont je vous parlais du Searchlight Institute, qui a été fondé, faut le dire, par un stratège démocrate, on recommandait de pas faire passer le climat devant d'autres enjeux parce que c'est ça qui risquerait d'affaiblir le message. Donc, ce qu'il disait, c'est gardons en tête que les gens, ils veulent une aide immédiate et concrète. Pas de se faire parler nécessairement de problèmes plus abstraits comme les gaz à effet de serre. Donc, ils disaient pas de plus en parler. Mais selon eux, la meilleure stratégie, la recette gagnante, ce serait de faire des propositions qui vont répondre à la fois à la situation économique difficile des Américains et dans le même temps lutter contre la crise climatique, mais pas nécessairement de mettre trop l'accent là-dessus. Et c'est là qu'il faut dire que la stratégie du silence climatique fait pas l'unanimité du tout. Il y en a qui vont dire que c'est une erreur de pas vouloir dire les choses telles qu'elles sont, de pas vouloir appeler un chat un chat. Et il y en a d'autres qui vont dire, ben il faut trouver une façon détournée d'en parler. Mmh. Ça veut pas dire qu'on l'évacue réellement de l'agenda.
1: Mais c'est quand même un peu normal que les politiciens cherchent à adapter leur discours aux priorités des gens. Ils cherchent à plaire, ils veulent les représenter. Aussi, dans une démocratie, il y a quelque chose là-dedans, non?
0: Oui, tout à fait. Mais le problème avec ces sondages-là, qui essayent d'évaluer les intérêts, les priorités des gens, et mon collègue Étienne Leblanc l'explique très bien dans son analyse publiée sur notre site web, c'est que on va présenter l'environnement et le climat comme s'ils étaient des enjeux complètement séparés des autres enjeux. Mmh. C'est là qu'on voit qu'ils arrivent tout en bas, que les gens vont se faire proposer le pouvoir d'achat, le logement, la santé, le climat. Ben le pouvoir d'achat va venir avant le climat. Mais ça veut pas dire que les gens sont pas préoccupés pour autant. Il y a plusieurs sondages menés très récemment auprès des Américains qui montrent que ça les inquiète. Et d'ailleurs, faut dire qu'il y a une forte grogne contre les centres de données en ce moment même aux États-Unis. Et cette grogne-là, elle réunit des gens de toutes les allégeances politiques, là. Et les préoccupations, elles sont, entre autres, environnementales. Alors, dans les rangs démocrates, certains se disent, OK, mais est-ce que c'est pas à nous de rappeler aux gens que tous ces problèmes sont reliés? Il y a des voix qui s'élèvent pour s'opposer à cette stratégie du silence climatique parce que ils pensent, en fait, que le meilleur message, c'est celui qui prend le temps d'expliquer au public. Par exemple, qu'il y a aussi des bénéfices économiques à résoudre la crise climatique. Des exemples que ces gens-là donnent, ça va être que les énergies renouvelables, par exemple, c'est meilleur pour le climat, certes, mais ça coûte aussi moins cher au final aux Américains que les énergies fossiles.
1: Donc, il y a plusieurs arguments pour une même technologie, en fait. Là, pas seulement le climatique, mais aussi ça peut être économique.
0: Oui, c'est foncièrement économique. Un autre qui rejoint cette idée-là, c'est de rappeler que les feux de forêt, les inondations, les sécheresses, les vagues de chaleur alimentées par les changements climatiques que les Américains ont bien vu là au cours de l'été qu'on vient de vivre, ça pèse sur le portefeuille. Bien ça sûr. Se répercute sur le prix des assurances habitation, sur la valeur des propriétés. Bref, ceux qui sont partisans de dire les choses telles qu'elles sont, ils disent que parler du climat, au final, c'est aussi parler d'abordabilité.
1: Est-ce qu'on peut dire que c'est ce qu'on voit aussi dans la campagne électorale au Québec? Il y a même Québec solidaire qui a atténué ses promesses là, en termes d'environnement.
0: Ouais, ben au Québec, on n'a pas fait le même exercice qu'aux États-Unis. On n'a pas mesuré la place de l'environnement dans toutes les annonces des formations politiques. Mais je pense qu'on se trompe pas si on dit que c'est pas le sujet de l'heure en ce moment. Et vous mentionnez Québec solidaire, vous avez raison.

0: un parti qu'on sait qui fait d'habitude du climat l'un de ses piliers, qui a revu un peu sa stratégie pour l'adapter au contexte économique et politique. Sa co-porte-parole, Ruba Ghazal, elle disait qu'elle était sensible à la fatigue climatique de la population. Puis ce qu'elle évoquait, en fait, c'est exactement ce dont on parle ici. Elle disait, oui, c'est important l'environnement, mais c'est pas la priorité des gens. Mmh. C'est le coût de la vie, c'est le logement, c'est l'épicerie. Donc, ça rejoint un peu ces discussions-là qu'il y a au sein même du camp démocrate. Bon, faut dire qu'ici, ça fait deux semaines que les élections ont été déclenchées.
1: Ouais.
0: Il y aura assurément des annonces sur l'environnement ou le climat d'ici au scrutin, du moins on l'espère. Mais je dirais que si vous avez envie à la maison de vous faire une tête sur ce que les principaux partis proposent en environnement, sachez qu'il va y avoir un débat sur le climat avec des élus de différents partis ce dimanche dans le cadre de l'émission Feu vert. Ce sera co-animé par nos collègues Catherine Perrin et Étienne Leblanc dès 14h sur Ici Première.
1: Un rendez-vous à pas manquer. Merci beaucoup Valérie Boisclair. On se retrouve dans deux semaines.
0: Merci à vous.
1: Salut.
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1: Bon, on va parler littérature, mais littérature jeunesse dans les prochaines minutes, avec un titre qui est Flocon, le roman Flocon, signé Lisa Marie Gagnon, qu'on a connu avec sa trilogie jeunesse Limonade. C'est un retour pour elle. Est-ce que ce sera également une suite, Marjorie?
4: En fait, oui. Mais pas une trilogie, plutôt une duologie.
1: Okay.
4: Le premier tome, c'est Nico. Ça sort officiellement demain, mais je l'ai vu en librairie ce matin.
1: Voyons donc.
4: Donc, si vous pouvez pas attendre jusqu'à demain, c'est déjà à quelques endroits. Le deuxième va avoir pour titre Ezra. C'est un personnage qu'on rencontre dans le premier tome. Bref, on a droit aux deux côtés d'une histoire à travers Flocon. C'est publié à la maison d'édition Urtubiz. Le livre compte environ 200 pages, on s'adresse à un lectorat de 12 ans et plus, mais c'est quand même assez doux. Donc, si vous avez des préados dégourdis, je pourrais même dire peut-être même dès 10-11 ans.
1: Ah ouais.
4: Oui, absolument. Je me suis entretenue avec l'autrice, Lisa Marie Gagnon. Aujourd'hui, je lui ai d'abord demandé ce que ça raconte, Flocon. On l'écoute.
5: En fait, j'avais envie de parler d'évoluer à son rythme parce que je trouve que quand on est adolescent, même adulte parfois, en fait, je trouve que des fois on est un peu influencé à essayer de suivre le rythme des autres. Tu sais, moi, ça m'est arrivé, je me souviens une certaine année au secondaire où que je trouvais que mes amis étaient en avance sur moi. Ils avaient envie de boire, de faire le party. Puis moi, j'avais encore envie d'être plus un enfant. J'avais envie de m'amuser encore, donc mais je me sentais plate, je me sentais poche parce que j'ai perdu, je me suis éloignée de mes amis à ce moment-là. Puis je trouvais que c'est une piste intéressante à utiliser comme histoire parce que je me disais, je suis sûre que d'autres jeunes qui vivent ça en ce moment aussi puis qui se sentent peut-être toutes seules, fait que si ça peut leur servir, si ça peut leur faire un ami, ben je me disais que Nico pourrait peut-être être utile pour une personne, du moins j'espère. Là, c'était mon souhait à la base.
4: Mm-hmm. Flocon, ça s'adresse aux 12 ans et plus. Est-ce que c'est le même public cible de lectorat pour Limonade?
5: Oui, okay. C'est ça. On le met à partir de 10 ans parce que maintenant, là, il y a rien de vraiment très, c'est soft, là, tu sais, c'est vraiment, donc, c'est pour ça qu'on peut aller chercher les plus jeunes lecteurs, mais honnêtement, il y a des adultes qui le lisent aussi. Moi, je suis quelqu'un de très, très nostalgique dans la vie, donc, je fais beaucoup appel à la nostalgie dans mes livres, donc, je sais qu'il y a des adultes qui le lisent aussi, donc, c'est autant, c'est ça, tu sais, de jeunes à grand jeune.
4: Ouais. Comment tu fais justement pour te ramener peut-être à ton expérience comme préadolescente? Est-ce que tu as des trucs?
5: Ben, je pense que c'est beaucoup les émotions. On dirait, tu sais, ce qui m'attire, je pense, de cette période-là, c'est le fait d'avoir la liberté. Ben, je sais pas la liberté, là, parce que pas nécessairement, on n'est pas si content de vivre toutes nos peines ou nos joies aussi intensément, mais c'est ce que je trouve intéressant. Puis qui reste marquant, tu sais, que je me souviens encore aujourd'hui. Moi, c'est peut-être parce que je suis quelqu'un d'hyper sensible, mais je me souviens encore, je suis capable de me remémorer des instants, comment je me sentais à certains moments. Donc, c'est facile pour moi de me replonger dans ces moments-là. Quand j'écris, je trouve que mes personnages, les émotions sont vraiment intenses dans ma première version. Puis après, ben là, on les affine, tout est atténué, puis c'est plus équilibré après, mais tu sais, je pense que c'est ça. J'ai besoin de vivre mon livre comme je vis les émotions dans la vie. Fait comme plus

0: maintenant sur le coup, après j'analyse le tout et là après je suis comme ok, je reviens là-dessus, tout fait du sens. Fait que c'est vraiment un peu de cette façon-là que j'écris, mais c'est pour ça que je pense que je suis capable de me ramener dans cette période-là, puis c'est ça qui m'aide à vivre les émotions, je suis capable de me reconnecter à ces moments-là.
1: Est-ce que c'est pour ça que ça t'intéresse comme le lectorat du 12 ans et plus, de la préadolescence, de l'adolescence, parce que justement les émotions sont en fleur de peau?
0: Oui. Oui, puis parce que moi j'ai aimé cette période-là, tu sais, je l'ai pas comme particulièrement aimé, mettons, à l'école, mais j'aimais être avec les gens à l'école. J'aime encore ça, là, tu sais, moi me faire raconter des histoires d'ados qui s'aiment, qui chicanent, j'adore ça encore. Tu sais, je suis vraiment le premier public. Fait que, tu sais, j'écoute encore des films d'ados, je lis des livres d'ados, donc je suis mon premier public. Puis ça, je pense que, ben, en tout cas, pour moi, c'est important. Je pense que la première personne à qui je dois faire plaisir en écrivant, c'est moi, parce que ben sinon j'ai l'impression que ça ferait un très très long trajet là. Fait que tu sais, quand je fais l'écriture, j'écris vraiment pour moi. Tu sais, souvent c'est même pour me réconcilier avec des choses de mon adolescence, tu sais,
1: Ah,
0: pour
1: c'est
0: faire la
1: intéressant.
0: paix avec certaines affaires, pour donner une utilité à des, tu sais, comme là mettons cette période-là que je me sentais plus décalée des autres. Ben à l'époque, c'est sûr que je trouvais pas ça le fun, mais aujourd'hui ben je trouve ça gratifiant de pouvoir donner une utilité à ce que j'ai vécu à cette époque-là, tu sais, qu'aujourd'hui d'en faire œuvre utile, c'est ça, je trouve ça le fun aussi.
1: On vient d'entendre l'autrice Lisa Marie Gagnon, son nouveau roman Flocon. Ça sort officiellement dès demain aux éditions Urtubise. Et moi, le mot flocon, je dois
0: Oui.
1: l'avouer, je pense que c'est mon mot préféré de la langue française.
2: C'est un beau témoignage,
1: Quand
2: je sais pas.
1: même,
2: Est-ce qu'il y a une
1: hein?
2: raison particulière parce que t'aimes la neige?
1: Non, je trouve ça magnifique, flocon. Et j'ai toujours cherché un moment pour le dire.
2: C'était maintenant ou jamais. Une opportunité en or.
1: En or.
2: Effectivement.
1: Voilà.
2: Flocon, le mot préféré de Marjorie Armstrong.
1: Est-ce que vous avez des mots préférés?
2: Des mots préférés. Il faudrait que j'y pense pendant quelques minutes là, pour trouver
1: ça.
2: Des mots préférés, mais ça va souvent en lien avec la présence de voyelles, je trouve. Moi, un mot bien équilibré avec plusieurs voyelles différentes, des U, des A, puis...
1: Est-ce qu'il y a des mots qu'on aime moins aussi, tu sais, ou des fois c'est parce que ça représente quelque chose qu'on aime moins?
2: Bien sûr.
1: Mais flocon. C'est beau, non?
3: Oui, c'est joli. J'aime bien que cucurbitacé me fait rire.
2: Oh oui, c'est sympathique. OK. Votre mot préféré, 88-321-2600, si vous avez plus d'inspiration que moi en ce moment. À 17h30, on va aux informations. Michel Godreau, la chef de la CAQ, sera dans la région demain après l'émission 5 chefs ce soir qui est présentée sur les ondes de Radio-Canada. Christine Fréchette qui sera dans Lac-Saint-Jean en avant-midi.
4: Effectivement, l'avant-midi, donc pour supporter son candidat, entre autres, François Cormier, à Jonquière en après-midi, pour supporter, on peut le supposer, Yannick Gagnon. Il s'agit donc de sa première visite dans la région depuis le déclenchement d'élections, parce qu'en fait, le 20 août dernier, elle était venue à Robertval pour y présenter son candidat, Yannick Baillargeon, et à Saguenay pour sa candidate, Sandra Larouche, mais on n'était pas encore en campagne électorale. Voilà la nuance. Alors, tantôt, j'ai dit qu'elle était cette deuxième visite en campagne. C'est pas vrai, c'est sa première en campagne. Bon.
2: Les pendules sont à l'heure.
4: Voilà. Alors, et selon nos sources, elle pourrait même demeurer dans la région jusqu'à vendredi pour une annonce dans Dubuc.
2: Il y a des entreprises manufacturières du Saguenay-Lac-Saint-Jean qui reviennent à la charge concernant leurs besoins de main-d'œuvre étrangère.
4: Oui, voilà qu'elles s'invitent dans la campagne électorale et interpellent directement les candidats en plus de lancer une opération de sensibilisation. Béatrice Rouney.
5: Nos entreprises saignent, mais le gouvernement réagit pas.
6: Le propriétaire de STC Manufacturier, Martin Ouellet, n'en peut plus de voir les gouvernements faire la sourde oreille en matière d'immigration. Des entreprises, dont la sienne, membres du comité de l'immigration économique, ont investi 60 000 $ pour faire entendre leur message sur diverses plateformes.
5: Présentement, on est obligé de fermer notre chiffre, un chiffre de soir à notre usine d'Arvida. On déplace la production vers Montréal, parce qu'à Montréal, on a moins de problèmes de main-d'œuvre.
6: Et les entreprises ne sont pas seules à vivre des frustrations. Le maire de Saguenay, Luc Boivin, soutient que c'est l'un des dossiers sur lequel il a le plus travaillé depuis qu'il a accédé à la mairie.
7: Si on n'a pas les travailleurs pour opérer des entreprises, notre développement économique ne tiendra pas.
6: Les entrepreneurs de la région se veulent clairs. Les travailleurs étrangers complètent les besoins de main-d'œuvre spécialisée qui se fait de plus en plus rare au Québec, comme l'explique le directeur financier chez Coupsag, Nicolas Pelletier.
8: C'est vraiment les métiers spécialisés des soudeurs, des machinistes, que les centres de formation n'arrivent pas à combler les places.

0: disponible.
1: À l'approche des élections provinciales, le comité demande des engagements clairs des candidats pour régionaliser l'immigration. Ici Béatrice Rounet, Radio-Canada, Saguenay.
2: Un nouveau projet de construction d'un immeuble résidentiel de 6 étages abritant 150 logements abordables et intermédiaires pourrait voir le jour à Saguenay. C'est pas loin de Place du Royaume, là, sur la rue des Saguenayens et des Champs-Élysées.
3: Oui, derrière Place du Royaume, effectivement, la ville qui a annoncé ce midi, lors du conseil municipal, son intention de verser une aide financière de près de 6,5 millions de dollars au groupe Immostar qui pilote le projet Habité. Donc, ça, c'est un organisme à but non lucratif, nous a dit le maire. Cette contribution pourrait prendre la forme d'un crédit de taxe. Et le maire de Saguenay, Luc Boivin, et la conseillère, Joanne Simard, voient ce projet d'un bon œil.
4: On serait le premier projet choisi au Québec. Donc, c'est toutes les représentations que la ville a faites sur les tables provinciales depuis le début du mandat. Ils ont trouvé la ville dynamique, puis ils ont décidé de déposer le premier projet dans notre ville.
5: On a quand même un parc de logements abordables qui est en train de s'étaler. Je pense que c'est une bonne nouvelle. L'endroit où ils sont situés, c'est excellent. On a le service de transport en commun, on a des pharmacies.
2: Santé Québec Saguenay-Lac-Saint-Jean confirme qu'une section de 12 chambres de la maison des aînés de Roberval ne compte aucun résident. C'est en raison d'un manque de main-d'œuvre.
3: Oui, tant qu'à parler de logement, c'est une information qui avait été soulevée d'ailleurs ce matin par le Journal de Québec. Pour les deux autres maisons des aînés, bon, il y en a 3 dans la région du Saguenay-Lac-Saint-Jean. Il y a celle d'Alma et de Chicoutimi. Le CIUS nous dit que toutes les chambres sont occupées.
2: Il n'y a plus de mariages qui seront célébrés à la Pulperie, Michel?
3: Non, fini. En fait, depuis la fin juillet, le site historique et muséal a cessé de louer ses locaux pour des noces afin de se recentrer sur sa mission première, mission muséale, mission publique. On peut écouter le directeur par intérim de la Pulperie, Rémi Lavoie, qui nous explique pourquoi.
6: Dans le plan de développement de la Pulperie, il y a des projets qui sont identifiés pour utiliser nos bâtiments d'une autre façon, un peu plus propice et en réponse à notre mission. Fait que on est en train d'évaluer tout ça, puis on avait besoin de voir l'espace un petit peu plus libre pour être capable de peut-être prévoir d'installer de nouvelles choses dans le bâtiment qui vont être permanentes ou semi-permanentes.
2: Puis Centraide Saguenay-Lac-Saint-Jean a un nouveau président?
3: Il s'agit de Vincent Morin qui prend la tête du conseil d'administration de l'organisme et succède à Mélissa Bergeron qui vient de finir son mandat à cette fonction. Vincent Morin, on le connaît, hein, il participe parfois à des reportages. Il est
2: On le reçoit parfois en entrevue.
3: Ah oui, hein? Il est professeur attaché au département des sciences économiques et administratives de l'UQAC et il est impliqué auprès de Centraide depuis au moins 2 ans.
2: Bon, Michel, je me permets, là, il y a 2 auditrices qui me signalent des informations de dernière heure. D'abord, fuite de gaz au centre-ville d'Alma, ça a commencé autour de 16h30, puis on dit qu'il y a un grand périmètre de sécurité. Tu as des détails là-dessus?
3: C'est ce que les pompiers viennent de nous confirmer, et il y a aussi panne d'électricité. C'est en raison de travaux d'excavation au centre-ville d'Alma, donc il y a un grand périmètre qui est affecté le temps qu'on puisse colmater cette fuite.
2: Et ouais, puis on me dit aussi que ça avance au compte-gouttes, direction Chicoutimi-Nord, ça roule lentement, il y a des files d'attente tout autour aussi sur les rampes d'accès du pont. Alors, faut prendre son mal en patience cet après-midi pour le retour à la maison. Simon, j'ai du courrier pour toi.
7: Ah
2: il y a
7: oui?
2: Texto, Annie qui nous dit « J'ai réussi à inscrire ma fille et moi au cours d'aquaforme de Ville-Saguenay avec les bons conseils de Simon et ceux de Martin Lavoie dans la file d'attente à 16h45. » Elle dit qu'elle a été si rapide que quand elle a cliqué sur son activité, il restait encore 22 places.
7: Hey, bravo Annie, je suis fier pour toi. Très content d'ailleurs parce que tu vois que c'est là que je fais ça pour vous parce que moi, j'ai pas réussi à inscrire ma fille.
2: Non, t'es pas sérieux.
7: Non, il restait plus de place. J'étais 417e sur la liste d'attente quand ça a ouvert.
2: Bravo Annie. Puis Simon, on se reprend la prochaine.
7: Ouais.
2: Julie nous dit que c'est vrai que le mot flocon est un très beau mot. C'est Marjorie Armstrong qui nous révélait que c'est son mot favori un peu
7: ça
2: plus tôt.
7: Ça fond sur la langue.
2: Elle aime aussi le mot sucrerie. Ça aussi, ça fond sur la langue. Et Sylvain, lui, nous parle de son mot préféré, désescalade.
7: C'est vrai qu'il est le fun.
2: Oui, on aimerait ça ce temps-ci aussi.
7: On aimerait ça.
2: Pour le sens, mais aussi pour la forme. C'est un joli mot. Vous voulez nous partager votre mot préféré? 88-321-26-00.
7: Tu sais, pour terminer sur des escalades, on fera pas une demi-heure là-dessus. Mais tu sais, il y a de ces mots que lorsque tu les dis, on dirait que la sonorité évoque bien le sens. Des escalades, on dirait que ça marche.
2: Ça déboule un peu.
7: Ça déboule un peu, ouais.
2: Mais en bouche, je suis assez d'accord avec toi, Simon. Bonne, t'as bien fait de le dire. Maintenant. ça ne voulait pas sortir de ma bouche.
7: Non, mais ça fait deux jours qu'on fait des AVC en fin d'émission, j'ai l'impression. Et hier aussi, on a de la misère à trouver nos mots.
2: Bon, on va passer à travers. Bon, j'en suis persuadée. Oui, c'est la période des inscriptions pour la saison tonale. On en parlait tout à l'heure. Ouais. Les offres de cours et d'activités.

0: activités sont nombreuses. Et puis, tu as une offre pour les femmes, spécifiquement celle de la MRC Lac-Saint-Jean.
1: Oui, exactement. C'est le centre de femmes aux quatre temps qui est installé à Alma depuis 1983 quand même. Là, ce qu'on me disait, c'est que la mission de l'organisme, c'est améliorer le mieux-être des femmes et des filles de 14 ans et plus. Et puis, j'ai parlé avec Nathalie Lapointe, qui est directrice générale de l'organisme. Elle me parlait de tous les ateliers, de l'artisanat, il y a aussi du bricolage, des loisirs. Et puis, au travers de tout ça, oui, il y a cette portion-là qui est plus sociale, je dirais, mais il y a aussi des ateliers de psychologie pour les femmes qui veulent s'améliorer à plein de niveaux. C'est important pour la mission, ça, hein, Nathalie?
2: On a des ateliers de santé mentale au féminin qui sont donnés par une thérapeute en relation d'aide, qui est Mme Caroline Bergeron. Ça, pour rejoindre une clientèle aussi là qui est peut-être plus disponible de fin de semaine ou à partir du vendredi, là on a mis en place des ateliers qui ont lieu avec elle le vendredi en après-midi. Alors, il y a 8 ateliers. Le coût pour ces ateliers-là est de 55 $. Puis dans le fond, il y a beaucoup de thèmes qui sont abordés là lors de ces rencontres. Là. C'est toutes des thématiques au niveau de l'anxiété, la charge mentale, la dépression, les contextes de la dépression, comment s'en sortir, comment aller mieux. Ensuite, établir reprendre du pouvoir dans sa vie, la route de l'équilibre, etc. On a aussi des ateliers qui s'appellent l'amour au jeu. Ah. C'est une intervenante d'ici qui a monté un beau programme de croissance personnelle pour mieux se comprendre et se choisir. Alors, c'est des ateliers qui sont gratuits. Il y a 6 ateliers. Ça, encore une fois, pour rejoindre d'autres clientèles, ça se donne le mercredi soir de 18h à 20h. Puis, les thèmes abordés lors de ces rencontres sont les besoins affectifs, les racines émotionnelles au niveau de nos relations, des stratégies pour se protéger, toutes sortes de thématiques qui sont en lien avec l'amour de soi, puis la valorisation de soi, l'estime de soi. Et on a aussi des beaux ateliers de psychologie à la carte qui sont donnés avec Dr Claudie, qui est une docteur qui est à la retraite maintenant, qui était professeur en psychologie à l'Université du Québec, puis qui joint notre équipe depuis déjà quelques années. Fait qu'elle a monté un programme pour parler de psychologie là avec les femmes, comment on est construit, comprendre nos comportements, nos pensées, nos émotions. Fait que ça, c'est un bel atelier qui se donne le samedi matin de 9h à midi. Puis les coûts sont un petit coût de 25 $ là. Mais je tiens à dire aussi que tous les coûts qui sont au niveau de notre programmation, c'est accessible si les gens n'ont pas les moyens de payer. C'est de la gratuité en tout temps. Ou sinon, les gens peuvent offrir une petite part de selon leur capacité financière. Fait qu'il y en a pour tous les goûts, il y en a pour tous les budgets.
1: Nathalie, j'écoute ça, puis je comprends qu'il y a une espèce de côté social, là. Il y a des rencontres, c'est des activités plus que d'autres choses. Puis il y a un grand aspect qui est mis à la construction de soi, à l'identité, à la psychologie. Ça me fait me poser la question, je comprends la mission, je vois ce qui est livré. Ça sera pas un bloc monolithique, là. C'est pas seulement qu'un type de femme qui vient faire un tour au centre, je suis certain, mais est-ce qu'il y a un dénominateur commun? Est-ce que ce sont... C'est quoi le trait? Comment tu qualifierais les femmes qui viennent au centre?
2: Ben, je te dirais que c'est des femmes de tout âge, de toutes conditions sociales. Puis, c'est des femmes qui sont intéressées par du travail sur soi, la connaissance de soi. Mettons l'âge moyen, je dirais que c'est aux alentours d'une 50aine d'années. Mais on a aussi là des jeunes femmes qui viennent, là, dépendamment du type d'activité qui peuvent les rejoindre. Et c'est sûr que le volet activité artistique rejoint beaucoup là toutes les femmes là de notre communauté Lac-Saint-Jean-Est. C'est vraiment très populaire. Puis on a mis ce volet artistique-là plus en valeur depuis la COVID parce que c'était justement des ateliers qui ont été autorisés par le gouvernement parce qu'ils font du bien, parce qu'ils peuvent nous sortir de différentes problématiques au niveau de l'anxiété. Ça évite des hospitalisations. Mais nous, les femmes ici, on n'a pas besoin non plus d'avoir des plaintes pour venir au centre de femmes. Il s'agit juste de vouloir parfois créer des liens avec d'autres personnes, avec d'autres femmes, se sortir de l'isolement, briser sa solitude, se faire des nouvelles amitiés, puis aller plus loin dans un cheminement personnel.
1: Alors là, tu vois, tu touches un point commun que tous les organismes me parlent ces temps-ci, briser l'isolement. C'est aussi quelque chose que vous remarquez au centre? Les gens sont seuls?
2: Oui, beaucoup. C'est une grande réalité là qu'on voit là sur des femmes de 60 ans, 65 ans et plus là. C'est mais grâce au centre de femmes, ben elles ne sont plus seules.
1: C'est parce
2: que nous, on a environ au centre de femmes, il y a tout le mouvement communautaire aussi là. Il y a tellement de belles activités, de belles diversités là au niveau de nos services. Fait que toutes les organismes qui existent ont toute une belle variété de services et d'activités là. Fait que je fais un petit clin d'œil à mes collègues du communautaire, mais c'est ça, je pense que c'est un beau milieu de vie pour les femmes là. De puis on a 7000 personnes qui viennent annuellement. Ouais, c'est vraiment une belle participation là, des femmes là. Écoute, ça fourmille ici là au quotidien. C'est vraiment un beau milieu, c'est une belle maison, c'est un beau milieu de vie.
1: Bon, alors, la mauvaise nouvelle, c'est que les inscriptions en présentiel, c'était jusqu'à 17h, Catherine.
0: Bon,
1: donc, ça, ce bout-là est terminé. Mais évidemment, c'est loin d'être terminé. Il y a toujours possibilité de se réserver une place, que ce soit par téléphone. Vous pouvez appeler dans les prochains jours, parler avec Nathalie, puis regarder qu'est-ce qui vous irait dans cette programmation-là. Mmh. Puis s'il y a beaucoup de demandes pour un atelier donné, on en ouvre un autre. On se casse pas la tête. L'objectif, c'est pas de remplir un groupe et que ça va être ça. Là. C'est vraiment de rendre l'ensemble des ateliers accessibles à toutes. Puis ce que j'aimais beaucoup aussi, c'est qu'elle me racontait à quel point c'est sans rendez-vous. Hein. En cas de besoin, s'il y a des gens qui ont des situations particulières, qui ont des questionnements, c'est vraiment une communauté accueillante. Là. Tu sais, quand on est 7000 à fréquenter un même lieu, d'ailleurs, là, j'ai l'impression que
0: ça
1: brasse un tissu social. Brisons-le, cet isolement-là.
0: Bien, 17h44 minutes.

0: Si vous avez un animal de compagnie, peut-être que vous avez déjà eu du mal à trouver un vétérinaire en urgence, en dehors des heures normales d'ouverture. C'est le cas de ma prochaine invitée, Valérie Simard, et elle a lancé récemment une pétition pour demander aux professionnels de la santé animale un service de garde 24 heures sur 24, 7 jours sur 7 dans la région. Elle est en studio. Bonjour Valérie Simard.
1: Bonjour.
0: Bon, ça part d'un cas vécu, d'une situation que vous avez vécue avec votre chien, l'idée de cette pétition-là. Racontez-moi ce qui s'est passé.
1: En fait, je dois dire, moi, j'ai un petit chien de plus ou moins 5 livres. C'est un Shih Tzu. Un chien qui est quand même très très coquine. Mm-hmm. Donc, ce soir-là, il était à peu près 6h30, puis OK, j'avais laissé de la médication traîner, mais j'étais supposée prendre 2 minutes et après ça, pouvoir pour que ça soit moi qui la prenne. Mm-hmm. Et en revenant, malheureusement, ma médication est plus là. Donc là, c'est comme un peu la panique parce que je sais que cette médication-là peut être forte. Donc, j'imagine pas pour un chien de 5 livres.
0: Pensez que c'est le chien qui l'a mangé.
1: Mais là, c'est ça. Là, je pense que c'est le chien qui l'a mangé parce que là, ma médication est plus là. Je cherche par terre, trouve pas la médication. Donc, appel à ma clinique vétérinaire. Pendant une demi-heure, j'ai essayé d'appeler. Puis, à un moment donné, à 19h, les lignes ferment quand, sur Google, c'était marqué qu'il fermait à 19h30. Bref, et le message dit « Appelez à tel numéro à la Clinique vétérinaire de Québec. »
0: On vous réfère en dehors de la région, à 2 heures de route d'ici. Qu'est-ce qu'on vous dit à Québec?
1: Ben en fait, c'est dans le fond, j'explique ma situation, je donne la dose, le poids de mon chien, tout ça, qu'elle a ingéré. Eux disent « ouais, OK, c'est parce que c'est toxique. » Fait que si vous pouvez venir à la clinique, nous, on a une médication qu'on peut lui donner et pour la faire vomir. Donc, si elle vomit les comprimés, tant mieux. On va être content. Sinon, on la gardera sous observation, tout ça.
0: Mais là, vous êtes toujours pas certaine que c'est ça qui s'est passé.
1: Non.
0: Une option, vous voulez prévenir. Vous dites, est-ce que je monte à Québec? Je fais 2 heures de route, 4 heures aller-retour pour un cas dont je suis même pas certaine.
1: Oui.
0: Ça se passe dans votre tête.
1: Puis en plus, tu sais, on ajoute le stress, mm-hmm, de monter et de dire, le chien dans le char.
0: C'est pas parfait.
1: C'est pas parfait, mm-hmm, surtout pour mon chien. ensuite, tu sais, tout le justement, à savoir, vas-tu mourir dans mon char? Peu importe. Fait que là, j'ai comme fait, non, OK, attends un peu, je vais essayer d'autres options. Il y avait l'option aussi d'un centre antipoison pour animaux, parce qu'on peut pas appeler le centre antipoison régulier ici au Québec, parce qu'ils font pas d'animaux. Fait que c'est un centre antipoison, je pense, à l'Ontario, mais ça coûte de l'argent. Ça, c'est tel que tel. On le sait, les services d'urgence vétérinaire coûtent tous de l'argent. Mm-hmm. Ça, c'est correct. C'est pas le débat.

0: Mais en plus, c'est en anglais. C'est seulement en anglais qu'ils peuvent te répondre. Fait que là, j'étais comme...
1: Oh là, vous avez sorti votre anglais du dimanche?
0: Non, j'ai pas appelé.
1: Ah non, ça vous a découragé?
0: Non, là,
1: OK, c'est un cul-de-sac, cette option-là.
0: Bon, ouais, là, je fais là, t'as un peu avec les termes aussi, là.
1: Plus technique, ouais. Est-ce qu'il y avait d'autres options dans la région, d'autres cliniques?
0: Ben, j'ai appelé dans une autre clinique aussi, en faisant un peu comme, on peut dire, manouille sympathique, là, en disant que, parce qu'ils m'ont demandé si j'avais un dossier, là, puis j'ai déjà eu un dossier chez vous, mais ça fait quelque temps. Ah ouais, c'est vrai, votre dossier est fermé, madame. Ah ouais, OK. Fait que bref, eux m'ont référé à Québec aussi, malgré que eux n'avaient pas non plus de vétérinaire sur place.
1: Donc vous vous retrouviez avec comme seule option d'aller à Québec?
0: Oui. Ou d'attendre.
1: Et qu'est-ce que vous avez choisi?
0: J'ai attendu.
1: Qu'est-ce qui s'est passé avec Chipou? Avec votre Chipou?
0: Mais finalement, tout est bien qui finit bien. Ça a bien été. Mm-hmm. Je la surveillais. Parce que, en plus, moi, je travaille dans le domaine de la santé. On dit tout le temps, hein, nos patients, docteur Google, c'est pas la solution. Mais là, moi, je l'avais pris comme solution. Fait que j'avais googlé un peu c'était quoi qu'est-ce qui pouvait arriver, mm-hmm. les symptômes chez un animal qui ingère ce type de médicament-là. Fait que je l'ai surveillé. Puis j'étais comme juste... J'espère qu'elle passera au travers si c'est le cas qu'elle a mangé ma médication.
1: Mais donc, ça vous a donné l'impulsion de vous questionner sur les services d'urgence vétérinaire qui étaient disponibles ou non au Saguenay-Lac-Saint-Jean. Mm-hmm. Puis la conclusion, c'est qu'il n'y en a pas dans la région. Puis vous en demandez, Valérie Simard, à travers une pétition. Vous avez ramassé combien de signatures avec cette pétition-là?
0: Pour l'instant, là, on était à plus ou moins 3000 signatures là, depuis vendredi soir. Sur Facebook, sur mon profil, je vois beaucoup de gens qui l'ont partagé parce que je pense effectivement que ça touche beaucoup de gens. On a déjà eu le service avant parce que c'est pas mon premier chien. J'ai déjà eu d'autres chiens et j'ai déjà fait affaire avec un service vétérinaire
1: d'urgence
0: de soir ou de fin de semaine. Puis là, c'est comme vous dites, tu sais, je pense que ça vient toucher vraiment toutes les... La population du Saguenay-Lac-Saint-Jean. On est maintenant, tu sais, on est une métropole, le Saguenay surtout, là, tu sais, on est une grande ville. On a, tu sais, je pense qu'on a droit à ce service-là.
1: Ouais, mais c'est pas évident parce que ce sont des services privés. Là, vous vous adressez à qui quand vous demandez un service d'urgence? Parce que vous pouvez pas parler au gouvernement, c'est pas eux qui gèrent ça, Valérie Simard.
0: Non, effectivement. Puis ça, je suis très consciente. Puis je tiens à mentionner aussi que je sais qu'il manque de vétérinaires. Puis que les vétérinaires travaillent très fort. Ça, je suis totalement consciente de ça. Par contre, tu sais, moi, j'espère qu'on pourrait discuter et avoir une solution, que ce soit moi là tout bonnement je pensais à dire ben une rotation entre toutes les cliniques vétérinaires. J'ai pas calculé malheureusement combien de cliniques vétérinaires on avait au Saguenay, mais ou combien de vétérinaires points on avait au Saguenay. Mais s'ils se font une rotation de, pour dire n'importe quoi, une semaine ou quatre jours. Bon, là,
1: On imagine.
0: Oui, c'est ça. Rendu là, ils pourront, tu sais, ils décideront ce qu'ils veulent. Mais, que ce soit pour au minimum, avoir le service minimum de sécurité de notre animal, tu sais, dans le fond, il y a l'ordre des vétérinaires, des médecins vétérinaires à qui je veux envoyer la pétition. Mm-hmm. Ensuite, je vais quand même la transmettre à toutes les cliniques vétérinaires du Saguenay. J'ai pas inclus le lac Saint-Jean pour la simple et unique raison que s'ils veulent embarquer dans ma pétition, on va changer le nom puis ça sera Saguenay-Lac Saint-Jean. C'est sûr que je me disais, bon, tu sais, mettons chez nous, de moi je continue d'aller à Québec ou d'aller à Dolbeau parce que cette fin de semaine là, c'est Dolbeau qui est couvert. Mm-hmm. Bon, tu sais,
1: c'est pas mal le même temps.
0: Ouais.
1: Donc vous aimeriez garder ça à l'intérieur du Nord, si je comprends.
0: Ouais, c'est sûr. Tu sais, juste essayer de faire un petit milieu, mais tu sais, c'est sûr, Alma, bon.
1: Il y a de l'ouverture, je comprends, dans votre demande. En même temps, c'est ça le plus difficile, c'est de trouver vers où la diriger, puis d'avoir une réponse positive, parce que vous l'avez souligné, il y a manque de vétérinaires, des surcharges de travail, des gens qui sont en congé de maladie pour surcharge
0: aussi. Depuis la pandémie, on a plus d'animaux aussi.

0: accompagner.
1: Donc, depuis la pandémie, eux, ils se sont plus en demande. C'est tout à fait normal. Mais, tu sais, je reviens à ma demande, dans le fond. Si on pouvait avoir un service de base, puis là, je donne un exemple. Votre chien a un accident, OK? Il y a une patte de cassé. Je comprends, mettons, qu'il y a besoin d'une opération. Je comprends qu'on l'opère pas pendant la nuit, là. Mm-hmm. Puis que l'opération peut être à Québec. Mais tu sais, on peut-tu faire un plâtre? On peut-tu donner des antidouleurs au moins jusqu'à demain, que demain, je vais me rendre à Québec pour faire le reste? Tu sais, même chose quand moi, Béa, elle a potentiellement peut-être ingéré quelque chose. Tu sais, j'aurais juste voulu voir le vétérinaire qu'elle me donne la dite médication puis de la surveiller par la suite.
0: T'sais, et vous êtes prête à payer à hauteur de traitement actuel.
1: Est-ce que
0: ça démontre, en tout cas, c'est qu'il y a un besoin dans la région, parce que votre pétition, elle est soutenue par plusieurs milliers de personnes pour l'instant. On verra quelle proportion ça prend aussi, puis quelles réponses vont vous donner les vétérinaires du Saguenay, du Lac-Saint-Jean, parce qu'il y en a des régions avec services d'urgence 24 heures par jour, 7 jours sur 7, la Montréal, en Montérégie, Laval, dans les Laurentides, dans la capitale nationale aussi, à Québec, mm-hmm. où on vous a référé. Mais il y aurait de la demande, en tout cas, pour un tel service ici, au Saguenay-Lac-Saint-Jean. On verra si vous êtes entendu. Valérie Simard, on va faire le suivi de cette pétition.
1: Allez signer.
0: C'est à quel endroit?
1: Change.org. Mm-hmm. Donc, si vous tapez dans la barre de recherche, là, vétérinaire Saguenay, vous allez la trouver. Puis sinon, regardez, si vous avez Facebook, regardez votre Facebook. C'est sûr qu'il y a quelqu'un qui l'a partagé.
0: Bon, une mobilisation qui fait jaser ces temps-ci. On verra si vous trouvez une oreille attentive. Merci d'être passé nous voir, Valérie Simard.
1: Merci, Catherine.

0: petite angine de poitrine qui retient encore l'attention pour deux raisons. D'abord, on va aller voir la télé américaine, oui. Marjorie.
1: Et rien de moins qu'à Jimmy Fallon Show, ben lundi prochain.
0: Ah ouais.
1: Ça n'a pas de bon sens parce qu'ils sont déjà en tournée américaine, en fait, en sol américain. Donc, le lundi 14 septembre, à l'émission de Tonight Show, starring Jimmy Fallon, quand même.
0: Ça, c'est gros, c'est gros.
1: C'est immense. On dirait qu'il continue de cocher des grosses cases.
0: Saturday Night Live, pourquoi pas?
1: Ouais, ça, oui, ça,
2: bon.
1: Ça aussi.
2: Oui,
1: ça,
2: c'est sûr.
0: Je leur souhaite.
1: Absolument.
0: Parce que c'est quand même comme une expérience. De passer sur cette émission télé-là. Aussi, un article dans Guitar World, qui est un magazine où on s'intéresse au milieu musical, qui a été relayé par l'école de musique de Chicoutimi hier, pour la simple et bonne raison que Ken, le guitariste bassiste du groupe, parle de son expérience de ses cours de guitare à l'école de musique avec Daniel Gauthier. Et c'est vraiment un bel hommage, je trouve, lorsqu'il se fait demander, il se fait poser la question, quels musiciens vous ont le plus appris et qu'avez-vous appris exactement d'eux? C'est un hommage qui est extrêmement touchant. Il parle, je cite l'entrevue, ce petit homme nerveux en bottes de cow-boy a allumé une cigarette roulée à la main dans une petite pièce me demandant de jouer quelque chose. Il m'a arrêté après 15 secondes, visiblement irrité et dégoûté par ma prestation avant de m'attraper la main, de me limer les ongles selon le bon angle. Il raconte qu'il a installé après un anneau de métal recouvert d'un ruban adhésif pour garder l'auriculaire de sa main droite près du doigt d'à côté. Il a fait jouer des arpèges sur des cordes à vide, a corrigé sa posture et l'a bombardé d'informations. Autrement dit, lui a... essayer de lui enseigner les bases puis de l'amener à un autre niveau très rapidement. Ken qui dit qu'il est sorti de ce cours avec, je cite, un fort sentiment de médiocrité, ce qui m'a poussé à beaucoup pratiquer. Et avec le temps, on a fini par avoir une relation très agréable.
2: Wow.
0: Ce genre de prof va te démolir l'ego sans pitié s'ils sentent que tu ne pousses pas assez parce qu'ils ont la musique à cœur. Mais dès qu'il devient évident que tu travailles fort et que tu t'appliques les principes et que t'appliques les principes enseignés, ils deviennent les profs les plus généreux qui soient. Mmh. Vraiment, on a que j'ai trouvé touchant. On parle pas beaucoup des professeurs de musique dans la carrière des gens. Puis ces gens-là allument des passions et ils le font avec tout plein d'élèves. Ça veut pas dire que ça va fonctionner avec chacun des élèves, que les élèves vont recevoir leur enseignement de la même façon, mais de toute évidence, ça a collé.
1: Ben, c'est comme la semaine dernière, je parlais avec Éléonore Dessureau qui finissait sa tournée estivale et elle a invité sur scène son prof de musique du cégep d'Alma.
2: Bravo.
1: Guy Tremblay, je crois, mais j'ai peut-être pas le bon nom, mais Guy. En tout cas, mais pour elle, c'était un honneur de le recevoir avec elle sur scène, comme quoi ils sont marquants, ils sont importants, et quand les artistes ont justement des carrières, ils continuent de l'être.
0: Ouais, c'est beau, absolument. 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Il y a des questions très précises qui sont posées à chacun des chefs. On n'est pas dans une formule débat. Ça nous permet d'en apprendre plus sur les plateformes de tous les partis. Alors, moi, je vais écouter ça, puis je vous en reparle demain.
2: Oui.
0: On aura bien d'autres choses aussi pour vous demain. Merci, Simon Roy Martel.
2: Plaisir.
0: Merci, Marjorie Armstrong.
1: À
0: Michel Godreau aux informations. Julien Boudreau-Gauthier à la recherche. Samuel Desbiens à la réalisation et à la technique. Je vous dis à demain. Bonne soirée, tout le monde.
2: Tu veux saluer quel prof secondaire?
0: Oh, mon Dieu. Tous les saluer. Mais j'ai une pensée pour mon prof de clarinette chez Kiamada, qui n'est plus des nôtres aujourd'hui.

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0: Ici Madeleine Blais-Morin. À ça nous regarde ce soir.
1: This is the Republican Convention.
0: La convention du Parti républicain s'ouvre au Texas en vue des élections de mi-mandat. Donald Trump est-il un atout ou un boulet pour son parti? Aussi à l'émission.
2: On était rendu à l'étape de faire des livraisons. Donc, on avait recueilli beaucoup de commandes.
0: Les entrepreneurs canadiens sont une fois de plus victimes de la guerre commerciale entre le Canada et les États-Unis.
2: Malheureusement, tout ça est tombé à l'eau. On est bloqué, on ne peut plus vendre.
0: Puis, l'avion de Volodymyr Zelensky a failli être percuté par un drone en Moldavie, alors que le Canada attend sa visite. Bon mercredi soir à tous. Donald Trump était encore sur toutes les lèvres ces derniers jours avec les tarifs américains, les contre-tarifs canadiens, la riposte américaine hier soir. D'ailleurs, dans un instant, on va vous parler des répercussions ici chez les entrepreneurs. Mais ce soir, on commence l'émission à Dallas, où le président américain doit participer à une convention tout à fait inhabituelle, créée sur mesure, à son image, en vue des élections de mi-mandat dans moins de 2 mois. Le président tente de conserver le contrôle du Congrès, même s'il est impopulaire, du moins si on se fie aux différentes enquêtes d'opinion. À quoi s'attendre? Est-ce que c'est un pari risqué de mettre autant de l'avant un président américain en vue de ses élections de mi-mandat? On va retrouver à Dallas, Piotr Smolar, le correspondant du journal Le Monde à Washington, qui a été dépêché ce soir à cette convention du Parti républicain. Bonsoir, Piotr.
3: Bonsoir.
0: Piotr, d'abord, je le disais, une convention tout à fait inhabituelle, parce qu'il n'y en a pas généralement avant les élections de mi-mandat.
3: C'est complètement hors norme, et d'ailleurs, nous, les journalistes qui avons l'habitude de suivre ces grandes messes politiques, sommes un peu désorientés, car ça a l'apparence d'une convention, mais ça n'est pas vraiment une convention. Il y a des délégués des différents États dans la salle principale, face au pupitre où défilent les orateurs. Mais en même temps, ces délégués ne vont pas voter. Ils sont juste enthousiastes, ils brandissent des pancartes. Et c'est à peu près tout. Ils n'ont pas de rôle formel, il n'y a pas d'investiture officielle à consolider, et par conséquent, tout le monde sera là essentiellement pour célébrer Donald Trump et son supposé bilan mirifique.
0: Et en même temps, je le disais en introduction, il est impopulaire. Il y a un sondage Ipsos qui lui donne 30%.

0: L'essence est à un niveau absolument record, que ce soit l'essence régulière ou le diesel. Et tout cela a des conséquences, a un impact sur le portefeuille des Américains. Et par conséquent, Donald Trump se défend de tout cela. Il dit que tout est passager, que la guerre va s'arrêter, que le prix de l'essence va chuter à un niveau plus bas que jamais. Mais les Américains ne croient plus vraiment à ces promesses d'estrade. Il y a vraiment une espèce d'exaspération très forte. Et on voit notamment que les Républicains perdent dans des segments clés de l'électorat que Donald Trump avait réussi à conquérir en 2024 lorsqu'il avait été élu. Et je pense en particulier à la communauté noire et aux indépendants. Dans ces deux segments de population, il y a vraiment une très forte perte.
1: Alors, je repose la question, Piotr. Pourquoi cette convention? Pourquoi une fête en l'honneur de Donald Trump? Parce qu'il faut vraiment que sa base soit mobilisée, qu'elle aille voter.
0: Oui, c'est absolument essentiel. C'est ça le pari qui est fait. C'est que de toute façon, si les Républicains essuyaient une cuisante défaite en novembre et perdaient non seulement la Chambre des représentants, mais voire même peut-être le Sénat, de toute façon, Donald Trump serait tenu pour responsable et on parlerait d'un échec personnel cuisant pour lui. Et par conséquent, plutôt que de subir, il décide de s'investir et il croit par ailleurs dans la puissance magique de son propre fluide politique. Il pense qu'il peut en faire profiter les candidats républicains et il dispose d'ailleurs d'un trésor de guerre phénoménal, environ 400 millions de dollars dans son super PAC MAGA Inc. et qu'il va commencer un peu à utiliser. On sait qu'il y a notamment 10 millions de dollars qui vont être dépensés pour un candidat républicain très très très handicapé par les scandales. Ken Paxton, l'ancien procureur général au Texas ici, qui fait face à la concurrence redoutable d'un jeune très prometteur chez les démocrates, James Talarico.
1: Ce sont pas tous les candidats qui sont là, par contre. Il y en a qui ont fait un choix politique d'essayer de dire, ah, je vais rester faire campagne chez moi plutôt que de m'afficher aux côtés de Donald Trump.
0: Oui, tout à fait. Alors, certains prétextes d'événements déjà prévus de longue date dans leur circonscription et la nécessité de rester présent sur le terrain. Mais la vérité, c'est que beaucoup d'élus républicains ne voient pas trop l'intérêt d'être présents lors de cette grand-messe. Ce n'est pas du tout les mêmes circonstances que, encore une fois, qu'une convention présidentielle. Il pense que c'est non seulement une perte de temps, mais aussi une perte d'argent, parce que vous savez que les organisateurs ont réclamé à ces différents cadres républicains des sommes assez importantes pour bénéficier de tickets et d'une exposition.
1: 25 000 dollars, j'ai compris.
0: Oui, tout à fait. Et vous savez qu'il y a aussi la presse américaine a révélé qu'il y avait aussi d'autres tarifs pratiqués si vous vouliez une photo, par exemple, aux côtés de Donald Trump ou de J.D. Vance. On parle de tarifs assez incroyables. Donc, par conséquent, c'est vraiment aussi une opération non seulement de mobilisation de la base, mais aussi une vaste levée de fonds.
1: Vous êtes sur place, Piotr Smolar. Vous avez parlé, bon, de l'ambiance là aux États-Unis, du coût de la vie, de la guerre en Iran, du prix à la pompe qui dérange. Je ne vous ai pas entendu prononcer les mots tarifs américains. Est-ce que ça fait partie de la conversation sur le plancher de la convention?
0: Oui, alors ça en fait partie effectivement, même si vous savez que le Texas, par exemple, est un État qui est moins touché directement par les tarifs douaniers que ne le sont les États américains limite frontaliers, tout à fait, que, par exemple le Michigan. Et donc ici, c'est vrai que c'est moins considéré comme un sujet brûlant. Néanmoins, c'est très intéressant. Lorsqu'aujourd'hui, le candidat démocrate James Talarico a rencontré un certain nombre de grands médias américains, parce qu'il a fait vraiment une sorte de contre-programmation par rapport à la convention républicaine, on lui a demandé, mais au fond, quelle première mesure voudriez-vous prendre pour baisser le coût de la vie des Américains? La première chose qu'il a dite, c'est démanteler la politique tarifaire de cette administration-là. Et donc, très clairement, y compris ici, c'est ce que les gens ont en tête, c'est que cette politique tarifaire dont personne n'a vraiment compris la finalité et les modalités a eu des conséquences très néfastes pour en termes de pouvoir d'achat pour les Américains.
1: Piotr Smolar, je rappelle que vous êtes le correspondant du journal Le Monde à Washington. Merci pour votre participation ce soir.
0: Merci.
1: Au revoir.

0: des tarifs douaniers de 50 %. Donc, je le disais, c'est une réplique au contre-tarif canadien, mais c'est une réplique qui est jugée mesurée par plusieurs. Donc, l'impact sur l'ensemble de l'économie devrait être assez limité. Mais reste que des entrepreneurs qui vendent ces produits au sud de la frontière seront parfois, eux, durement touchés. Ma collègue, la journaliste Élise Allard, a recueilli les réactions de ceux qui se retrouvent, bien malgré eux, au cœur de ce conflit.
1: À Magog, le fondateur et copropriétaire de la distillerie Cherry River, Francis Delage, travaillait depuis 2 ans à percer le marché américain.
2: On était rendu à l'étape de faire des livraisons. Donc, on avait recueilli beaucoup de commandes, puis on avait déjà des produits qui étaient en vente. Donc...
1: Mais le nouvel embargo américain sur l'alcool et d'autres produits, comme les motocyclettes et certains produits laitiers, qui doit entrer en vigueur le 29 septembre, vient freiner ses projets d'expansion.
2: Malheureusement, tout ça est tombé à l'eau. Là. Jusqu'à nouvel ordre, on est bloqué, on ne peut plus vendre.
1: À la microbrasserie Les Brasseurs du Nord, à Blainville, qui produit la bière boréale, cette interdiction de vente aux États-Unis ne change rien. Les tarifs douaniers, qui touchaient déjà certains de leurs produits, avaient eu comme conséquence de stopper leurs exportations au sud de la frontière. Son président-directeur général, Sébastien Paradis.
3: À partir de 50 % de tarifs, le modèle fonctionnait plus. Et les conséquences en ce moment, elles sont malheureuses, c'est que pour nous, de pouvoir... continuer aux États-Unis passe par regarder les manufacturiers qui peuvent la produire aux États-Unis.
4: Ça fait 3 fois en 6 ans que nos plans sont retardés, repoussés ou annulés pour percer le marché américain.
1: Après la pandémie et la hausse des taux d'intérêt, l'interdiction de vendre de l'alcool aux États-Unis vient une fois de plus plomber le rêve américain de Duvernois esprit créatif derrière les produits Pure Vodka et Romeo Gin. Son président fondateur, Nicolas Duvernois.
4: Le marché américain, c'est le plus important marché au monde pour les boissons alcoolisées, pour les spiritueux, pour les prêts à boire comme les produits qu'on a dans notre portfolio. Et c'est à 50 minutes de notre siège social, les États-Unis. Et c'est sûr que là, c'est même plus notre décision, on n'a plus le droit de vendre.
1: Concernant les motocyclettes, Bombardier, produit créatif, confirme que ses modèles Can-Am Spyder et Canyon, produits à Valcourt, ne pourront plus être vendus aux États-Unis. Or, l'impact de cette nouvelle mesure devrait être limité l'an prochain, comme la vaste majorité de sa production et de ses livraisons pour la saison en cours sont déjà complétées. 2 autres proclamations signées par Donald Trump viennent modifier la liste de biens canadiens assujettis aux droits de douane de 50 %. Les fromages, le papier, des produits à base d'acier et d'aluminium, de l'équipement de cuisine, les matelas et certains meubles sont touchés. Le président de Meubles Gilles Aymon à Alma, François Aymon, essaie de voir le bon côté des choses.
5: Avant, tu sais, on était un beau grand pays, le Canada, mais des fois, on avait l'impression qu'on travaillait plus ou moins ensemble. Il y avait beaucoup, beaucoup d'obstacles. Maintenant, le gouvernement en place essaie d'enlever ces obstacles-là pour qu'on travaille plus ensemble.
6: Il faut garder le cap.
1: La professeure de droit à l'Université d'Ottawa, Geneviève Dufour, spécialisée dans le droit international et le commerce, croit que malgré ces difficultés, les Canadiens doivent garder le cap face aux États-Unis.
6: Qu'est-ce qu'on doit faire maintenant? On doit s'occuper des Canadiens en aidant les entreprises, en aidant les consommateurs, en diversifiant les marchés, en préparant les prochaines années, voire les prochaines décennies. Parce que s'il y a une chose qu'on comprend bien, c'est qu'avec les Américains, ça risque d'être modifié pour très longtemps.
1: Mais elle relativise l'impact de cette nouvelle riposte américaine sur l'économie canadienne.
6: Il y a quand même pas panique en la demeure. Beaucoup de bruit que M. Trump fait. Il veut rassurer les Américains, qu'il prend des mesures, qu'il réagit. Mais au final, modifier un droit de douane de 50 % pour un embargo sur un produit, c'est une mesure équivalente.
1: Un avis partagé par les services économiques de la RBC qui conviennent qu'il s'agit d'une escalade, mais compte tenu des droits de douane de 50 % qui frappaient déjà bon nombre de produits, ils étaient probablement trop coûteux pour les importateurs américains. Donc l'incidence de cette nouvelle mesure sur l'économie canadienne devrait être relativement faible, conclut la RBC. D'autant plus que certains produits seront désormais exemptés de ces droits de douane, comme le papier hygiénique, les mouchoirs, les essuie-tout, les cannes à pêche, le sel et le sucre.
2: Ben, une super nouvelle. Nous,
1: Pour Francis Delage de Cherry River à Magog, une bonne nouvelle vient faire oublier en partie l'embargo américain.
2: Des prêts à boire avec alcool distillé, comme des rhums, vodka. Ce que vous achetez habituellement à la SAQ va être disponible dans toutes les épiceries et dépanneurs.
1: Dès le 1er janvier, les épiceries et les dépanneurs québécois pourront vendre davantage de cocktails prêts à boire. Un coup de main pour les producteurs d'alcool touchés par les mesures de Donald Trump. Ici Élise Allard, Radio-Canada, Montréal.

Et revenons chez nous, mais pour en parler de cette guerre tarifaire, après qu'on se soit laissé hier soir, le président Donald Trump a signé 5 proclamations qui interdisent la vente aux États-Unis d'alcool canadien, de certains produits laitiers, des motocyclettes fabriquées ici aussi. À ça s'ajoutent de nouveaux biens touchés par

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1: Oui, on l'a entendu dans le reportage d'Élise, la guerre tarifaire met beaucoup d'entreprises manufacturières sous pression. Il y a des gens qui espèrent que la crise actuelle soit l'électrochoc qu'il fallait pour aider l'économie canadienne à rattraper son retard de productivité. Donc, c'est un vieux débat qui est remis au goût du jour, Philippe-Antoine. Mais d'abord, il faudrait savoir. De quoi on parle quand on parle de retard de productivité?
2: Bien, la productivité du travail, c'est la mesure du produit intérieur brut divisé par le nombre d'heures travaillées. C'est assez général quand même. Et on constate que depuis des décennies, la productivité du Canada et du Québec en particulier progresse moins vite que celle des autres pays de l'OCDE et des États-Unis en particulier. Selon la firme KPMG, le Canada est en retard de 13 % par rapport à la moyenne de l'OCDE et le Québec est en retard de 5 % par rapport à la moyenne canadienne.
1: En retard, pourquoi? Est-ce que c'est parce qu'on travaille pas assez fort?
2: Non, ça ne veut pas dire ça. Ça veut plutôt dire que les entreprises ne se sont pas donné les outils pour être plus efficaces. Pierre-Étienne Simard est associé chez KPMG.
3: Il faut surtout pas faire le lien que les gens ne travaillent pas nécessairement assez fort. C'est ça qui explique notre retard. Il y a une combinaison en fait de facteurs qui existent, qui explique cet écart-là. Par exemple, c'est sûr que la structure économique de du Québec ou encore du Canada, avec beaucoup de PME et une forte proximité avec le marché américain, qui nous a fait en sorte qu'on a bénéficié aussi d'un certain gain de taux de change, est une des raisons. On a aussi quand même déployé peut-être de façon trop lente des technologies à l'intérieur des entreprises, surtout à l'échelle des opérations. On parle de vraiment automatisation des chaînes de montage ou des chaînes de production.
2: Mais pour les PME, c'est souvent difficile d'investir dans de nouvelles technologies, explique François Vincent, vice-président de la Fédération canadienne de l'entreprise indépendante pour le Québec.
4: Quand on regarde les principaux obstacles à l'automatisation, ben en première réponse de tout, là, c'est le coût et l'investissement trop élevé. Après, c'est la difficulté de trouver des solutions d'automatisation qui répondent à mes besoins. La santé financière de mon entreprise, il manque de temps. Donc, si on veut vraiment aider les entreprises à améliorer la productivité, il faut réduire ces obstacles-là. Puis, si on veut rendre notre économie plus forte et résiliente face à des chocs, notamment le choc qu'on vit actuellement avec les États-Unis, ben c'est en aidant les entreprises à améliorer leur productivité.
1: Ça fait longtemps qu'on parle de ce problème-là, oui, du manque de productivité. Qu'est-ce qui se passe en ce moment avec la guerre tarifaire?
2: Ben, c'est pas nécessairement plus facile maintenant d'investir dans de la machinerie, dans de nouvelles technologies, mais il y en a plusieurs qui croient que c'est le moment ou jamais de le faire, notamment pour être capable de diversifier ses marchés d'exportation, d'être moins dépendant des États-Unis. C'est ce que croit Robert Gagné, directeur du Centre sur la productivité et la prospérité de HEC Montréal.
5: On l'a vu dans le secteur de l'aluminium. Dans le fond, Québec est un producteur d'aluminium, qui est un secteur à forte valeur ajoutée, hautement productif. Alors eux, qu'est-ce qu'ils ont fait? Ils ont dit aux Américains, vous en voulez plus d'aluminium? Pas de problème, nous, on va vendre aluminium ailleurs. Ce qu'ils font. Okay? Ce qu'ils font. À tel point que les dernières données montrent que les exportations d'aluminium du Québec vers le reste du monde n'ont pas diminué. Mais pour faire ça, il faut avoir la capacité de le faire. Donc, il faut être capable d'arriver sur d'autres marchés et être compétitif aussi sur ces marchés-là. Et puis ça passe par la productivité.
1: Il faut avoir la capacité de le faire. Est-ce que l'aide des gouvernements est adéquate?
2: Robert Gagné craint que les programmes de soutien qui sont annoncés en réponse à la guerre tarifaire ne passent à côté du problème.
5: Les gouvernements s'excitent un peu là, puis oui, on va supporter, on va vous aider, on va vous aider à passer à travers la crise. Bon, on va vous aider à passer à travers la crise pendant combien de temps? Et ce faisant, dans le fond, est-ce qu'on est en train de mettre un pansement sur une maladie grave, là, plutôt que d'affronter le problème de face en disant, ben non, là, la réponse à ça, à plus long terme, c'est de travailler sur l'innovation, l'investissement, travailler sur la productivité, et non pas d'offrir des pansements ou des béquilles temporaires.
2: Et pour François Vincent de la Fédération canadienne de l'entreprise indépendante, il faudrait réduire les impôts et la paperasse pour les PME.
4: Il faut laisser les entrepreneurs être capables d'avoir la marge de manœuvre pour décider ce qui est bon pour leur entreprise et aller chercher le bon accompagnement au bon moment. Les politiques de subvention, c'est choisir les gagnants ou d'orienter des segments ou des changements par rapport à quelque chose que l'entreprise n'a pas nécessairement de besoin, mais qu'elle va le chercher.

0: parce qu'elle a un crédit d'impôt. C'est bien mieux d'utiliser ça en réduction du fardeau fiscal global, puis ensuite de ça, l'entreprise, ben, elle fera son diagnostic, elle ira chercher un expert, puis elle fera des investissements. Puis ces investissements-là sont rentables là, pour l'entreprise puis pour la productivité.
1: Mais selon Pierre-Étienne Simard de KPMG, il y a quand même des programmes gouvernementaux ciblés qui existent et qui fonctionnent pour aider les entreprises à améliorer leur productivité.
2: Est-ce que cette fois-ci sera la bonne? Philippe-Antoine Saunier, merci beaucoup. Merci. Au revoir.

0: Après 14 jours de campagne électorale au Québec, les cinq chefs vont être confrontés ce soir au même test. Donc, à tour de rôle, ils vont répondre aux questions de nos collègues Anne-Marie Dussault, Sébastien Bovet et Alec Castonguay qui est avec nous ce soir. Bonsoir, Alec.
1: Bonsoir, Madeleine.
0: Donc, c'est ce soir l'émission 5 chefs, une élection. Comment vous voyez l'exercice pour eux, pour ces chefs? Parce que ils vont avoir l'occasion, j'imagine, de se faire valoir, mais c'est pas sans risque, ça. Qu'est-ce qu'ils ont à perdre? Qu'est-ce qu'ils ont à gagner ce soir, Alec?
1: Ben, c'est le premier grand test de la campagne électorale. C'est-à-dire qu'ils, depuis maintenant 14 jours, ils égrènent les annonces à droite et à gauche, un peu partout au Québec, répondent à des questions dans un contexte de point de presse où, évidemment, les journalistes ont peu de temps pour poser leurs questions, puis ensuite, on enchaîne à un autre sujet. Là, on a 20 à 23 minutes par chef pour poser des questions sur des thèmes, creuser un peu des sujets. Donc, pour eux, ça demande une grande préparation. Mm-hmm. Ils ne savent pas du tout les thèmes qui vont être abordés. On ne leur a rien dévoilé, donc ça peut aller dans tous les sens. Alors, ils doivent se préparer à tout. Et contrairement à un débat des chefs, où il y a un côté très théâtral, mm-hmm. où ils doivent se préparer aux attaques de leurs adversaires, là, on est moins dans le théâtre, un peu plus dans le contenu. Et ça, ben, c'est plus difficile de parer les coups de journalistes qui sont bien préparés parce qu'on a les chiffres devant nous, parce qu'on a scruté leur campagne, que de parer à une attaque plus théâtrale d'un adversaire. Donc, c'est un exercice qui est différent de celui du débat des chefs.
0: Oui, puis dans un débat, on peut s'en prendre à son adversaire. On peut pas vraiment s'en prendre à Anne-Marie Dussault, Sébastien Bovet ou vous, Alec Castonguay. Avez-vous l'impression qu'il y a un chef ou une chef, pour qui c'est un rendez-vous particulièrement important ce soir ou c'est à peu près égal?
1: C'est un cliché de dire que c'est un rendez-vous important pour tous les chefs, mais oui, il y en a pour qui c'est plus important. Je pense que pour Charles Milliard, le chef libéral, c'est un rendez-vous important parce qu'il est le moins connu des chefs. On le voit dans les sondages, donc les gens vont peut-être pour la première fois l'entendre parler pendant plusieurs minutes consécutives, pas seulement un extrait de quelques secondes. Donc lui, il doit mettre sa campagne sur les rails. On a beaucoup dit qu'on n'a pas entendu beaucoup Charles Milliard depuis le début de la campagne. Il a la chance de se faire valoir, donc lui, il doit avoir une bonne performance s'il veut que sa campagne décolle. Rouba Gazal et Éric Duhaime s'adressent à un public plus restreint. Donc, ils ont peut-être un peu moins de pression. Ils parlent à un public cible, bon, dans certaines régions, certaines circonscriptions, plus à droite, plus à gauche, mais ils parlent pas nécessairement à l'ensemble de la population. Donc, pour eux, l'exercice est de passer spécifiquement les messages dont ils ont besoin pour cet électorat-là. Et évidemment, pour Christine Fréchette et Paul Saint-Pierre Plamondon, qui sont les deux en tête des sondages actuellement, ben, ils ont une chance de former le gouvernement. Et là, on le voit dans les projections de sièges actuellement. Et donc, pour eux, il y a une pression aussi. Il faut que Paul Saint-Pierre Plamondon assume son rôle de meneur, qu'il fasse pas de gaffe pour pas faire dérailler sa campagne. Et Christine Fréchette, qui a un bon élan de début de campagne, on voyait dans les sondages que les gens disent que c'est elle qui fait la meilleure campagne jusqu'à présent. Ben, elle, faut pas que ça s'essouffle, là. Elle, faut qu'elle continue sa remontée parce que pour l'instant, elle n'est pas du tout encore à l'étape où on pourrait former un gouvernement. Elle n'est pas en tête. Donc, il y a de la pression pour tous, mais si j'avais à mettre un ordre, probablement que je commencerais par Charles Milliard.
0: Tout ça va se passer à Québec, dans un environnement quand même assez particulier. Là, vous allez être à l'Agora de l'Assemblée nationale. J'ai quasiment envie de vous poser la question à vous. Êtes-vous nerveux, Alec Castonguay?
1: Oui, bien sûr. Bien sûr, il y a une fébrilité, il y a une excitation, mais oui, il y a de la nervosité parce que le décor, d'abord, il est magnifique. L'Agora de l'Assemblée nationale, c'est très, très beau. Ça a été bien habillé. Notre équipe technique a fait un travail formidable. Donc, le décorum en impose. On sent qu'on est quelque part. On est au cœur de la démocratie québécoise, dans un bel environnement. Donc, il y a un côté formel qui ajoute à la nervosité. Moi, c'est ma première expérience dans un cadre comme celui-là. J'ai fait des centaines, peut-être même des milliers d'entrevues avec des politiciens depuis 25 ans, d'abord en presse écrite, puis à la radio. Mais là, d'être trois sur une scène comme celle-là, il y a un petit côté, évidemment, là, supplémentaire à ce qu'on peut ressentir. Donc oui, il y a une petite nervosité là, à quoi on est à 2 heures là, environ là, du coup d'envoi. Puis oui, il y a une petite nervosité.

0: écouter là, certainement.
1: Elle se sent jusqu'ici. Ça va être vraiment un exercice aussi. Moi, j'ai été auditrice, téléspectatrice de cette émission-là par le passé. Et c'est vraiment du grand service public parce que vraiment, on a le temps là de creuser, comme vous avez dit, Alec Castonguay. Et on a l'occasion de voir cette émission-là et de l'entendre. Ça va être à la télé, sur le web, tout TV, à la radio aussi. C'est de 20h à 22h. Bonne émission.
0: Merci beaucoup, Madeleine. Merci.
1: Merci, Alec. Au revoir.

0: Il y a une manchette aujourd'hui qui m'a fait sursauter. L'avion qui transportait le président ukrainien Volodymyr Zelensky a failli être percuté par un drone. Volodymyr Zelensky, qui est toujours attendu cette semaine au Canada, ça n'a pas changé. Mais qu'est-ce qui s'est passé? Je retrouve à Kiev notre correspondante Marie-Ève Bédard. Bonsoir Marie-Ève.
1: Bonsoir Madeleine.
0: Est-ce qu'on a plus de détails sur ce qui s'est passé?
1: J'ai réussi à rejoindre quelqu'un qui était sur l'avion en fait de Volodymyr Zelensky, qui voyage avec le président ukrainien sur la délégation en route vers Oslo. Donc on sait que ça s'est passé hier, au moment où l'avion du président devait décoller. Maintenant, il était toujours au sol quand la Moldavie a détecté un drone qui violait l'espace aérien de la Moldavie et de la Roumanie. Ce qu'on m'explique de sources donc du bureau de la présidence ukrainienne, c'est qu'on a demandé au président ukrainien, à son avion, de patienter le temps que la menace soit mise hors d'état de nuire. À la blague sur l'avion, on a proposé aux Moldaves, me dit-on, d'envoyer les F-16 ukrainiens pour gérer l'affaire, parce qu'en Ukraine, on a de plus en plus l'habitude. Alors, ce que le premier ministre norvégien a dit quand il a dit que l'avion avait failli percuter un drone, c'est peut-être un peu d'exagération. Simplement, c'est un incident qui se déroule en sol européen à l'extérieur du territoire ukrainien et ça arrive de plus en plus fréquemment.
0: Donc, ce n'était pas nécessairement Volodymyr Zelensky qui était visé, c'est ça?
1: Avec les informations dont on dispose, pour l'instant, c'est difficile de l'affirmer ou de l'infirmer. Tout ce qu'on sait, c'est ce qui s'est passé et qu'on a demandé au président de patienter avant de décoller.
0: Vous êtes en Ukraine, Marie-Ève. On a vu ces derniers jours des émissaires américains s'entretenir à tour de rôle avec Vladimir Poutine et Volodymyr Zelensky. Mais pour Moscou, il n'y a pas de feuille de route pour la fin du conflit en ce moment.
1: C'est-à-dire que ce ballet diplomatique qui a eu lieu au cours des derniers jours, on s'y prête, les rencontres se sont faites, tout le monde est ressorti de là de façon assez positive. Maintenant, Moscou aujourd'hui répète qu'on est ouvert à des négociations, mais qu'il est hors de question que la Russie n'atteigne pas tous ses objectifs. Donc, on voit mal dans quel état d'esprit les Russes pourraient se mettre pour arriver à faire des compromis qui pourraient satisfaire la partie ukrainienne. On veut aussi peut-être du côté de la Russie passer à travers les élections parlementaires qui doivent se dérouler au cours de la semaine prochaine. Alors, la paix, oui, mais la paix, selon les termes de la Russie, encore une fois, c'est ce qu'on semble entendre. Et du côté de Washington, on a aussi décidé, c'est ce qu'on a annoncé, c'est ce qui se discute beaucoup, de faire jouer un rôle de second plan peut-être aux émissaires qui sont venus pour la première fois en Ukraine depuis l'élection de Donald Trump, Stephen Witkoff et Jared Kushner, au profit du directeur de la CIA qui s'était rendu, lui, dans une visite secrète qui a été ensuite ébruitée à Moscou. Qu'est-ce que ça veut dire, ça, ce changement de négociateur? Est-ce que c'est parce qu'on sent que les choses ne sont pas prêtes? Ce que l'on dit partout, dans toutes les capitales, Washington, Moscou et Kiev, c'est qu'on se prépare à un hiver rude de combats qui vont durer.
0: Et est-ce que c'est dans ce contexte-là que Volodymyr Zelensky va venir au Canada pour essayer de préparer l'hiver?
1: C'est-à-dire que le président Volodymyr Zelensky multiplie auprès de tous ses alliés ses appels à l'aide parce que oui, l'Ukraine se prépare à un hiver très rude. On sait que demain, le président doit rencontrer le premier ministre Mark Carney. Il va aussi s'adresser à la retraite parlementaire du gouvernement à Banff au cours de la journée. Et ce que le cabinet du président Volodymyr Zelensky nous dit, c'est qu'on s'attend à ce que des ententes de coopération sur les secteurs de la défense et de l'énergie doivent être annoncés, doivent être signés dans le cadre de cette visite. Parce que ce qu'on souhaite, c'est de défendre le ciel ukrainien. Ça, le président le répète beaucoup. De plus en plus, les Ukrainiens ont du mal à défendre l'espace aérien. On manque de missiles patriotes. Il y a des avancées technologiques aussi qui font en sorte que les drones qu'utilisent les Russes sont de plus en plus difficiles à déjouer. Donc ça, c'est la priorité la plus importante du président Volodymyr Zelensky. Mais dans le secteur de l'énergie aussi, parce que les Russes l'ont annoncé, c'est une des stratégies qu'ils vont mettre en œuvre au cours des prochains jours, sinon des prochaines semaines. On s'attend encore une fois à ce que le secteur énergétique soit durement touché et le président veut préparer son pays pour pouvoir affronter ces mois à venir.
0: Marie-Ève Bédard, à Kiev, merci.
1: Je vous en prie.
0: Restez à l'écoute plus tard à l'émission. Même si son nom reste associé à une famine qui a fait des millions de morts et à une persécution politique de masse, l'image de Mao Zedong est toujours bel et bien présente dans la société chinoise 50 ans après sa mort. Mais d'abord, Cette année a été particulièrement difficile pour l'industrie vinicole. Les sécheresses, les canicules, mais aussi les gels ont causé bien des maux de tête aux vignerons. Et si la tendance se maintient, ça risque de se répéter de plus en plus. Frédéric Arnould est allé aux vendanges, des vendanges particulièrement précoces cette année.
2: Je vous souhaite à tous de bonnes vendanges. C'est un millésime historique. On a rarement vendangé aussitôt.
3: Cette équipe de vendangeurs va donc vivre un moment historique, celui de cueillir le Cabernet Franc un 7 septembre, du jamais vu dans l'appellation Bourgueil en Loire.
4: Ici, moi, les premières vendanges dans le quartier, je les ai faites en 1975. Des rangs qui sont plus loin, là-bas, on vendangeait début octobre. Et là, on est fin début septembre, donc il y a quand même le réchauffement qui est quand même très important.
3: Une tendance lourde que constate Pierre Breton, un des vignerons pionniers qui cultive en biologique depuis longtemps.
5: Mon premier millésime, c'est 82. On vendangeait au 20 octobre. Et 10 ans plus tard, on vendangeait au 10 octobre. 10 ans après, dans les années 2000, on vendangeait au début octobre. Et depuis 2010, on vendange mi-septembre. Et donc là, on a encore gagné 15 jours. Chaque dizaine, on gagne une semaine, voire 10 jours. Donc ici, ça pose des problèmes.
6: Il rentre bien dans toute la bouche, parce que quand on le tient là...
3: Pour Catherine Breton, copropriétaire du domaine, il faut composer depuis des décennies avec des épisodes de canicule, de gel et de dérèglement climatique de plus en plus fréquents.
6: Là, en début août cette année, à Vouvray, il y a eu 600 hectares qui ont été massacrés par la grêle. Donc, et la grêle, c'est vraiment le fléau, parce que ça t'abîme les bois au moment où il faut pas. Les grêles, les gels, c'est brutal parce que voilà, c'est en une nuit, t'as tout ton travail qui est détruit, quoi.
3: Au domaine familial, on a décidé de cultiver en biologique, notamment pour minimiser l'empreinte environnementale.
5: On fait attention au patrimoine sol.
3: Le vigneron déplore le manque de conscientisation des pouvoirs publics qui autorisent encore l'agriculture intensive, polluante et génératrice de gaz à effet de serre.
5: Bien sûr, ça fait enrager de savoir que on ne croit pas, quoi. Et ça fait déjà depuis les années 95 où nous on a déjà constaté le réchauffement climatique. Et parce qu'on est continuellement avec les mains dans la terre, les mains dans les vignes, ou les mains dans l'agriculture ou dans l'élevage.
3: La région de Bordeaux ne fait pas exception. Comme un peu partout en France, les rendements viticoles sont à la baisse à cause des canicules et des sécheresses brutales. Dans certaines appellations, cela peut aller jusqu'à 40% de moins. Pierre-Charles Dartier, vigneron du château Caïto-Bergeron.
7: Et ce que l'on peut voir donc à la veille de la récolte, c'est que tous les grains sont en train de se fendre. On a eu énormément d'eau la semaine dernière, à peu près 25 mm. Donc les baies sont très petites dues à la canicule et à la sécheresse. Et la montée d'eau a fait fait péter les raisins.
3: Dans le Blayais, les canicules font mal.
7: Vous travaillez sous des chaleurs quand même, malgré tout, on n'est pas habitué. Des vendanges, aujourd'hui, on est en train de vendanger, mais on va arrêter. Hein. Ils annoncent 32 degrés cet après-midi. Donc là, je refuse de ramasser des raisins à des températures comme ceci. Oxydation, enfin microbiologie et tout, c'est... Et puis même pour le matériel, pour les gens, c'est trop compliqué.
8: Plus de douceur, plus de velouté. Super. Donc là, celle-là, elle n'est pas encore à l'analyse. Hein.
3: Jean-Michel Monnier est œnologue conseil depuis une trentaine d'années. Il aide les vignerons à lutter aussi contre les changements climatiques qui coûtent cher à ces viticulteurs.
8: Les coûts, le plus important, je dirais qu'il est psychologique. Le stress, il est énorme, quoi. Là, aujourd'hui, c'est extrêmement fébrile.
3: Car ces changements climatiques se combinent aussi avec un autre fléau qui touche de plein fouet l'industrie vinicole. Les changements d'habitude des amateurs de vin et la baisse de consommation mondiale.
8: Le changement climatique fait que on a des vendanges plus précoces, mais on a aussi plus de charges en sucre dans le raisin. Qui dit plus de charges en sucre dans le raisin, dit évidemment plus d'alcool au final. Et aujourd'hui, la tendance de consommation des consommateurs est de dire, on aimerait des vins plus légers, plus frais, plus friands, avec plus d'acidité et moins d'alcool. Le changement climatique nous emmène sur un autre type de produit que celui que les consommateurs souhaitent pour l'instant.
3: Résultat, les vignerons doivent encore et toujours s'adapter avec les coûts et les difficultés supplémentaires que cela génère. À ce rythme, Pierre Breton n'est pas très optimiste pour l'avenir de la viticulture.
5: Peut-être que dans 20-30 ans, si on ne fait pas quelque chose, la vigne, elle n'existera pas, elle ne pourra pas supporter, elle va remonter au nord, mais on ne va pas non plus planter de la vigne en Écosse, par exemple. Il y a des limites quand même d'entendement pour la production de vin. Ça, c'est un vrai handicap. Et aussi, des maladies qui arrivent et qu'on ne connaissait pas, des insectes surtout.
6: On a hâte de voir les conséquences de cette sécheresse, mais il va y avoir beaucoup de mortalité de cèpes. Peut-être qu'il va falloir qu'on adapte notre taille. Enfin, voilà, il va falloir qu'on les rebichonne. On espère avoir de l'eau cet hiver pour pouvoir refaire un peu leurs réserves, mais je pense qu'elles ont souffert.
9: Ah, c'est tes premières vendanges?
10: Ah, moi, c'est mes premières vendanges.
9: Ah oui,
10: il n'y a pas d'âge pour démarrer.
3: Au premier rang de la constatation des changements climatiques, la famille Breton espère toujours un réveil des consciences pour les générations futures. Ici Frédéric Arnoul de Radio-Canada, à Benay, dans le Val-de-Loire.

0: On vous parle ce soir d'une nouvelle enquête des décrypteurs en collaboration avec CBC qui a permis de démasquer une importante source de publications trompeuses qui pollue votre fil Facebook. C'est une entreprise vietnamienne qui serait derrière un important réseau de fausses nouvelles générées par l'IA. Le mot entreprise est bien choisi parce qu'elle emploie des travailleurs qui ont des salaires, des vacances et tout et tout. On en parle avec le journaliste Jeff Yates des décrypteurs. Merci d'être en studio, Jeff.
1: Merci, ça fait plaisir.
0: Donc, on parle de quel genre de fausses nouvelles exactement?
1: Mais tout ça découle d'un rapport des chercheurs de l'Observatoire de l'écosystème médiatique. Donc, c'est des chercheurs affiliés à l'Université McGill et l'Université Toronto. Ils ont publié un rapport en fin juin où ils signalaient l'existence d'un vaste réseau de désinformation générée par intelligence artificielle sur Facebook, géré depuis le Vietnam. On parle là, de quelques centaines de pages Facebook qui ont publié plus de 300 000 publications, généré 95 millions de réactions sur Facebook. Donc, c'est assez énorme. Puis c'est des fausses nouvelles, des vraies nouvelles, des nouvelles exagérées, des nouvelles inventées à propos de toutes sortes de sujets. Ça peut aller là de la politique internationale canadienne,
0: mais la politique, justement, canadienne, c'est une entreprise vietnamienne qui a l'air de savoir de quoi on parle ici, là.
1: Ben, on voit qu'ils ciblent des sujets qui vont faire réagir. Donc, au Canada, sur la politique, ce qu'on voit, c'est que il y a une certaine teneur nationaliste, là, des nouvelles exagérées sur, par exemple, le premier ministre canadien, Mark Carney, qui claque la porte dans une rencontre avec le président américain Donald Trump, des choses comme ça. Donc, on trouve des sujets qui font réagir les gens, puis qu'on les incite à aller cliquer sur un lien vers un article qui contient là un paquet de publicité.
0: Donc, pour générer de l'argent pour cette entreprise-là. Et comment vous avez réussi à identifier qui se cachait derrière ça?
1: Donc, c'est une assez grosse enquête des décrypteurs et de l'équipe des enquêtes visuelles de CBC. Les sites web sont enregistrés de façon anonyme. L'entreprise HGV Networks a fait très discrète. Elle a pas de page LinkedIn. Les employés sont assez discrets. Mais on a pu trouver des pistes sur les sites web. Une adresse courriel qui avait été laissée sur un site par mégarde. Une photo d'employé de l'entreprise qui avait été laissée par mégarde sur un site. On a pu colliger tout ça pour identifier là une entreprise qui est basée à Hanoï, HGV Networks. Ils ont des bureaux. Comme vous l'avez mentionné, c'est une vraie entreprise. Ils ont des employés qui travaillent 9 à 5 au bureau. Ils gagnent jusqu'à deux fois le salaire moyen au Vietnam, 1000 $ canadiens. L'entreprise a plus d'une centaine d'employés. Et comme vous avez dit, là, ils ont des assurances, ils ont des vacances payées, ils ont des...
0: Bonnies à la performance.
1: Des bonnies à la performance. On a même trouvé des photos sur les réseaux sociaux de leur fête de fin d'année qu'ils ont célébré en décembre. Il y a des feux d'artifice, il y a des mascottes pour les enfants des employés. Il y a même des employés qui reçoivent des prix, des certificats pour avoir atteint certains objectifs. Donc
0: Tout ça pour générer des fausses nouvelles.
1: Exactement, c'est ça qui est assez incroyable là-dedans. Souvent, on s'imagine les gens derrière ça comme étant des jeunes dans un sous-sol ou des pirates informatiques qui travaillent pour un gouvernement quelconque. Et non, quand on regarde cette entreprise-là, c'est vraiment une entreprise comme une autre, mais son modèle d'affaires, c'est de publier des fausses nouvelles générées par intelligence artificielle.
0: Est-ce qu'on peut parler d'ingérence étrangère? Parce que c'est quand même une entreprise à l'étranger qui produit des fausses nouvelles qui se retrouvent chez nous.
1: Faut être clair là-dessus, il n'y a aucune preuve que c'est commandé par le gouvernement du Vietnam ou d'un autre gouvernement. Ça semble être 100% pour l'argent d'après ce qu'on peut voir. Maintenant, est-ce qu'il y a une possibilité? Bien sûr, on peut pas l'écarter à 100%, mais il n'y a aucune indication que c'est de l'ingérence étrangère, qu'on essaie de s'immiscer dans la politique canadienne. Mais ça, faut le mentionner. L'effet peut quand même être le même parce que ça peut créer de la confusion sur les réseaux sociaux. On a parlé à des experts qui nous disent, ben oui, peut-être, même si c'est pas télécommandé par un gouvernement.
0: Si on voit Mark Carney frapper une
1: Il y a des gens qui croient à ces fausses nouvelles-là. Ouais. Ça peut aussi créer la méfiance parce que les gens voient ces nouvelles-là, ils disent que c'est pas vrai. Ben là, pourquoi est-ce qu'on ment sur les réseaux sociaux? Donc, et sur tout ça dans un contexte où, depuis 3 ans maintenant, les vrais médias légitimes sont bloqués sur les plateformes de Meta. Ben, ça peut alimenter la confusion. Donc, oui, c'est peut-être pas de l'ingérence étrangère, mais le résultat final, c'est pas beaucoup mieux.
0: Qu'est-ce que ça nous dit, justement, sur l'état des réseaux sociaux?
1: Ben, une chose qu'on a remarqué, c'est que l'entreprise HGV Network a été créée il y a 2 ans. Avant ça, elle est née d'une autre entreprise qui faisait des vidéos sur YouTube, des sketchs humoristiques ou dramatiques sur YouTube. En 2024, ils changent de cap, ils se concentrent sur Facebook. Et une chose que beaucoup d'experts ont remarqué, c'est que la politique de modération de Meta est un petit peu plus laxiste depuis justement 2024. Et où anciennement Meta avait juré là vouloir combattre du contenu de ce genre-là, des pièges à clics, des nouvelles de mauvaise qualité, des fausses nouvelles pour envoyer des gens vers des sites web. Ben là, ça semble être revenu à la mode. Donc, des choses qu'on voyait en 2014, en 2015, quand moi j'ai commencé à couvrir la désinformation, on a vu une recrudescence de ça au cours des dernières années. Donc, clairement, il y a des gens au Vietnam qui ont compris que, ben, peut-être qu'il y a une affaire à faire. Ouais.
0: Jeff Yates, des décrypteurs, c'est fascinant. On peut lire votre article sur radiocanada.ca, visionner aussi votre reportage sur YouTube. Et d'ailleurs, vous allez en parler au balado des décrypteurs qui démarre sa saison cette fin de semaine, c'est ça?
1: Oui, donc sur Radio vendredi sur YouTube et aussi sur RDI samedi à 11h.
0: Bonne saison, merci.
1: Merci
0: Jeff.
1: Beaucoup.
0: Et on va maintenant vous parler de l'affaire de voyeurisme la plus importante jamais jugée au Canada. Yin Yong Derek Chan a été condamné en mai dernier à 4 ans et demi de prison après avoir plaidé coupable d'avoir filmé à leur insu au moins, et tenez-vous bien, 652 femmes et filles entre 2017 et 2023. Il y a une enquête de nos collègues de CBC en Colombie-Britannique qui révèle aujourd'hui que de nombreuses personnes en subissent encore les conséquences. J'en parle avec notre collègue, la journaliste à Vancouver, Julie Landry. Bonsoir, Julie.
2: Bonsoir, Madeleine.
0: Julie, c'est une affaire énorme et pourtant, on n'en a pas tant parlé ici. Ça vaudrait la peine de nous rappeler qu'est-ce qu'il avait fait, Yin Yong, Derek Chan.
2: Et en plus, on a plus de détails parce que ma collègue Emily Fagan de CBC est allée fouiller dans les dossiers. Mm-hmm. Donc, pendant 6 ans, Yin Yong Derek Chan s'approchait de femmes et de filles pour prendre des photos ou vidéos sous leur jupe pendant qu'elles faisaient leur magasinage dans des commerces du Grand Victoria. Il a commencé en 2017, puis chaque année, il y avait de plus en plus de vidéos filmées, là. 23 en 2017 jusqu'à 378 en 2023, donc plus d'une par journée. Et donc, on comprend que ça s'est produit dans des grands commerces locaux bien connus, ça on le savait pas, Walmart, Indigo, dans des centres commerciaux par exemple. On comprend qu'il y a environ 64 des victimes qui semblent être des enfants selon la police. Et rien qu'au Value Village, le village des valeurs, Chan aurait filmé plus de 400 femmes et filles. Et il aurait filmé des femmes à la plage. Je devrais pas utiliser
0: le conditionnel. Oui, parce qu'il a été condamné.
2: Oui, il a été condamné.
0: Et il a plaidé coupable.
2: Pendant 4 ans.
0: Oui.
2: Exactement. Et il a aussi profité d'un emploi de livreur à Uber Eats pour s'introduire dans des immeubles pour voler des milliers de sous-vêtements dans les buanderies. Donc, il envoyait ses photos sur les médias sociaux, des sites pornographiques, certains sites personnels. Certaines de ses photos ont été vues des millions de fois avant d'être retirées. Et il y a plusieurs de ses photos toujours en ligne. Et seulement une fraction des victimes ont été identifiées là, et informées.
0: Bon, des victimes, une fraction qui ont été identifiées, informées. Mais pour certaines, ça laisse des traces. Ça continue d'avoir un impact.
2: Ça a un impact d'abord sur les femmes de la région. Quand ça a sorti, là, Émilie, ma collègue, me disait, dans tous les groupes de discussion dans la communauté, les femmes se disaient, mais est-ce que je fais partie de ces victimes-là? Il y en a tellement. Et il y avait très peu de détails pour éclairer la population, savoir où est-ce qu'il avait filmé. Mais elle a consulté une douzaine de déclarations de victimes. Leurs noms sont protégés par une ordonnance d'interdiction de publication. Puis il y a une des femmes qui disait que ce qu'elle décrivait en visionnant la vidéo que Chan avait prise d'elle, quand la police lui a montré plus tard, je vous invite à l'écouter, c'est une voix relue par quelqu'un d'autre pour protéger son identité.
3: I was able to watch the video and I could see just how close he was. And there was like 4 or 5 people around me and nobody had stopped. Like no one else in the group that I was saw him except for me. And he was so close.
2: Donc, il disait qu'elle regardait la vidéo et les gens autour, personne s'est rendu compte. Elle dit, le fait qu'il soit si près me donne des frissons de dégoût. Comment j'ai pu laisser quelqu'un si près de moi sans m'en rendre compte? Après, elle avait peur de sortir en public et on sait qu'il y a des centaines de personnes comme elle. Et ce qui est commun dans les déclarations, Madeleine, c'est qu'elles disent toutes s'être fait voler leur sentiment de sécurité dans les espaces publics. Certaines ont même du mal à conserver un emploi, qu'elles ont changé leur façon de s'habiller. Ça a affecté leurs relations, leur capacité à faire confiance aux autres. Donc, vraiment un traumatisme laissé chez plusieurs personnes.
0: Est-ce que les vidéos qui ont été enregistrées circulent encore?
2: Certaines, oui. On comprend qu'il y avait des milliers d'images, environ 100 heures de vidéos quand la police a perquisitionné le domicile de Chan. Et il y a la page Flickr qui a accumulé plus d'1 million de vues. Ça a été retiré, ainsi que son site web personnel. Mais le procureur de la Couronne a indiqué au tribunal que la police avait de la difficulté à retirer les vidéos et photos qui ont été téléchargées puis republiées par des tiers. Ça, c'est toujours compliqué. Puis ma collègue a pu confirmer qu'il reste encore 19 images sur Reddit avec des discussions de Chan qui dit « Je peux en partager plus si vous le payez, etc. » Donc, ça reste très préoccupant.
0: Bon, vous avez parlé de la perquisition de la police, Julie. Comment le rôle ou les actions de la police dans toute cette affaire-là ont été jugées?
2: Ben, ça a été fortement critiqué parce que dans le passé, Chan avait déjà fait 60 jours de prison pour une affaire semblable, un cas précis en 2019. Et cette première victime, d'ailleurs, a demandé des réformes pour que les victimes potentielles puissent être informées d'où se trouvent ces personnes-là pour qu'ils soient mieux surveillés. Il y a des centaines de femmes et de filles qui n'ont toujours pas été informées et certaines ne sauront peut-être pas qu'il y a des vidéos d'elles qui circulent toujours. Même la procureure générale a réclamé de la transparence, là. La directrice générale du centre Victoria Sexual Assault, qui a accompagné des victimes, elle dit qu'il faut des informations claires et rapides. Je vous invite à l'écouter.
4: I wish that Saanich police had been more timely in communicating the degree of the crime in this situation.
2: Elle dit qu'elle aurait aimé que la police de Saanich, là, dans la région de Victoria qui a enquêté, aurait partagé plus rapidement l'ampleur des crimes de Chan. Elle pense que des victimes auraient pu être évitées, là, des crimes auraient pu être évités. Mm. Donc, c'est un dossier qui continue d'être suivi et il y a une des victimes qui dit, a voulu lancer un message aux autres victimes en disant, vous n'avez rien fait de mal pour vous retrouver dans cette situation. Cela ne diminue en rien votre valeur. C'est important pour elle de faire ce message.
0: Ben, c'est un message qui est tout à fait, je pense qu'on peut le dire, là, qui est tout à fait approprié. Elles n'ont rien fait de mal, ces femmes qui allaient magasiner dans des grandes surfaces. Julie Landry, merci.
2: Avec plaisir.
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0: Le fondateur de la République populaire de Chine, Mao Zedong, est mort il y a 50 ans aujourd'hui. Son portrait domine toujours la place Tiananmen de Pékin. Son visage se retrouve sur les billets de banque chinois. Sa pensée demeure inscrite dans l'idéologie officielle. Et pourtant, Mao a aussi été l'architecte de politiques qui ont provoqué une famine meurtrière, des persécutions de masse et une décennie de chaos. Philippe Leblanc, notre correspondant en Asie, est là. Philippe, bonjour.
6: Bonjour.
0: Philippe, 50 ans après sa mort, dites-nous comment Mao est présenté aujourd'hui en Chine?
6: Ben, c'est encore le fondateur incontournable de la Chine moderne, je vous dirais, mais à travers une histoire qui est soigneusement épurée. Pour le Parti communiste chinois, Mao, c'est celui qui a vaincu les nationalistes de Chiang Kai-shek, celui qui a fondé la République populaire de Chine en 1949. C'est aussi celui qui a rendu à la Chine sa souveraineté après des décennies de guerre. Le Parti communiste va reconnaître officiellement que Mao a commis de graves erreurs, surtout pendant la Révolution culturelle, mais cette reconnaissance-là a quand même des limites très strictes. La doctrine qui a été établie après la mort de Mao affirme encore aujourd'hui que ses contributions ont été fondamentales et que ses erreurs sont demeurées secondaires. Donc, en gros, la Chine conserve l'image de Mao comme héros révolutionnaire et elle évite autant que possible de montrer les victimes du dirigeant autoritaire.
0: Donc, histoire épurée, vous dites, et 27 ans d'années au pouvoir, ici, quel bilan on peut en faire?
6: Ben, Mao, quand même, a transformé la Chine, mais ça s'est fait au prix d'un désastre humain immense. Les défenseurs de Mao vont évoquer l'unification de la Chine, les progrès de l'alphabétisation, l'accès aux soins de santé dans les régions rurales. Ces transformations-là sont réelles, sont profondes, mais doivent quand même pas occulter les dommages du grand bond en avant qui a été lancé en 1958. Mao voulait enfin industrialiser de force et de façon précipitée la Chine. Donc, les terres ont été collectivisées. La main-d'œuvre a été détournée vers des projets qui étaient difficiles à réaliser. Et des responsables locaux du Parti communiste chinois dans certaines régions ont falsifié les récoltes pour répondre aux exigences politiques. Donc, le résultat de tout ça, ça a été une famine qui a fait entre 20 et plus de 40 millions de victimes, selon les historiens. Et il ne faut pas oublier non plus que Mao a lancé la révolution culturelle en 1966 pour purger le Parti communiste chinois de ses adversaires. Donc, les gardes rouges ont été encouragés pour chasser les intellectuels, les enseignants, les fonctionnaires, les autres supposés ennemis de l'État. Et ça a amené à de la torture de citoyens, ça en a mené d'autres vers le suicide. Et ça a privé toute une génération d'universités, parce que les universités ont cessé de fonctionner à cette époque-là.
0: Donc, c'est un bilan qui est lourd. Philippe, comment on peut comprendre la nostalgie qui règne chez certains Chinois de l'ère Mao?
6: Ben, on voit les images cette semaine et encore aujourd'hui justement de gens qui ont cette nostalgie-là, mais ça nous parle probablement davantage de la Chine d'aujourd'hui que de celle de Mao, parce que l'économie chinoise a ralenti depuis la pandémie de COVID-19, peine à se remettre parce que les inégalités sont profondes en Chine, que beaucoup de jeunes n'arrivent pas à trouver un travail stable parce que le prix du logement est élevé à peu près partout aujourd'hui et qu'il y a aussi une compétition très féroce pour entrer à l'université ou trouver un emploi. Donc, face à ces difficultés-là, l'époque maoïste est parfois imaginée par des Chinois comme une période plus égalitaire, beaucoup moins matérialiste et aussi animée par un idéal collectif qui existe peut-être moins aujourd'hui. Donc, la nostalgie repose aussi, faut pas l'oublier, sur cette mémoire qui est contrôlée par l'État parce que les famines, les persécutions sont rarement abordées ouvertement en Chine. Et aujourd'hui, ce qui est quand même un peu paradoxal, c'est que Mao sert un peu de langage de contestation parce que c'est difficile de créer un syndicat indépendant, d'organiser une manifestation. Donc, des jeunes reprennent aujourd'hui à leur compte les appels de Mao à combattre les bureaucrates puis à dénoncer les privilégiés.
0: Et sous le président Xi Jinping, est-ce qu'on peut parler d'un retour au maoïsme?
6: Ben, pas nécessairement au sens économique, parce que la Chine, c'est aujourd'hui une puissance commerciale qui s'est intégrée au capitalisme mondial, qui a un vaste secteur privé, une classe moyenne importante. Xi Jinping ne cherche pas à rétablir les communes populaires. Par contre, plusieurs éléments politiques du maoïsme sont encore là aujourd'hui, comme la suprématie du Parti communiste chinois, la concentration du pouvoir, la faiblesse des protections juridiques et cette idée-là que la population peut être sacrifiée au nom d'un objectif supérieur. Et d'ailleurs, Xi Jinping a renforcé son autorité personnelle ces dernières années en mettant une énorme purge au nom de la lutte contre la corruption dans son parti. Il a aussi aboli la limite des mandats présidentiels. Donc, c'est un peu dans cette lignée-là. Mais ce qui distingue Mao de Xi Jinping, c'est que Xi Jinping, lui, règne par la discipline, la surveillance de toutes sortes, alors que Mao pouvait mobiliser la population.
0: Faut se laisser là-dessus. Philippe Leblanc, notre correspondant en Asie, merci beaucoup pour ce portrait.
6: Merci, au revoir.
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0: Ces jours de rentrée scolaire à New York à la veille des cérémonies qui vont marquer les 25 ans qui se sont écoulés depuis le 11 septembre 2001. On est nombreux à se souvenir où on était cette journée-là, mais c'est pas le cas de tout le monde. Alors comment enseigner les conséquences de ces attentats terroristes, les pires de l'histoire des États-Unis, à des jeunes qui n'étaient pas nés à l'époque? Voici le reportage de Raphaël Bouvier-Auclair.
1: Come on in.
2: Dans la classe de cette école à l'ombre des édifices de Manhattan, Carmen Robles enseigne l'histoire. Depuis 25 ans, un épisode s'impose dans son programme.
1: While it was one day in history, its impact is embedded in my head.

0: C'était un jour dans l'histoire qui ne quitte pas la tête de l'enseignante. Carmen parle évidemment du 11 septembre 2001, les pires attentats terroristes de l'histoire des États-Unis qui se sont déroulés à quelques pas d'ici, dans le quartier où elle vit.
1: I have a personal mission to this because I am a Battery Park City resident.
0: Témoin de cette journée qui a fait plus de 3000 morts aux États-Unis, elle profite de son expérience pour raconter à ses élèves ce qui s'est passé.
1: I tell my story. How are New Yorkers affected? How was our country affected? And how was the world affected?
0: Je leur explique comment New York, notre pays et le monde ont été touchés, dit-elle.
1: And so, September 11.
0: Carmen répond aux questions des jeunes qui sont assis devant elle et qui n'étaient pas nés au moment des attentats, comme 100 millions d'Américains qui ont vu le jour après le 11 septembre 2001.
2: Well, it's very strong memory because it was supposed to be my first day of student teaching.
0: Sari Beth Rosenberg, qui travaille dans une autre école de la ville, souligne cette année ses 25 ans d'enseignement. Sa première journée devait être le 11 septembre 2001. Au lieu de se rendre en classe, elle s'est réveillée en entendant parler de cette terrible nouvelle.
2: Instead, I woke up to the news.
0: Elle aussi a dû s'ajuster avec le temps, même si ses élèves ont grandi au cœur d'une ville traumatisée par les attentats.
3: Au début, ça ne faisait qu'un an. Il y avait des cérémonies et des moments de silence. Et je ne sais pas quand, mais avec le temps, on est passé à interviewer des proches, leur demander quels étaient leurs souvenirs. Puis, j'ai commencé à leur raconter ce qui s'est passé.
0: Elle constate également qu'avec le temps, s'installe une distance.
3: Les enfants font parfois des commentaires en disant que les Américains l'ont cherché. Et c'est là que je dois intervenir en disant, attendez, j'ai des amis qui étaient dans ces édifices.
0: Le 11 septembre a eu des conséquences politiques et sécuritaires, des événements qui font partie du cours que Sari Rosenberg présente à ses élèves.
3: Je dois toujours rappeler aux élèves que la guerre en Afghanistan était la réponse des États-Unis au 11 septembre, alors que l'Irak ne l'était pas. C'est parfois très confus dans leur esprit, mais il faut l'enseigner. Il y a tellement eu de répercussions.
0: Elle rappelle aussi que l'ICE, la controversée agence de l'immigration, est née dans la foulée du 11 septembre. Dans le sud de Manhattan, les tours jumelles du World Trade Center ont laissé place à des bassins géants autour desquels sont écrits le nom des victimes des attentats. Des touristes et groupes scolaires passent tous les jours à ce mémorial et peuvent y rencontrer des bénévoles qui, comme Marianne Braverman, leur racontent à leur manière cette journée tragique et historique.
1: On September 11th, I was at my desk on the 38th floor of the South Tower.
0: Le 11 septembre, elle se trouvait au 38e étage de la Tour Sud pour travailler. 15 minutes après son arrivée, elle a entendu une explosion. Un avion venait de toucher la Tour Nord. Dans la fenêtre, Marianne a vu une boule de feu avant de pouvoir évacuer.
1: J'ai un feeling que vous might have been a little young.
4: We weren't even born yet.
1: Okay. So that makes me glad that you're here.
0: Marianne passe plusieurs heures par semaine à se promener à l'extérieur, mais aussi à l'intérieur du mémorial, où un musée présente aux visiteurs des photos et souvenirs de l'époque. Il marche, par exemple, autour d'un camion de pompiers lourdement endommagé. C'était quelque chose de terrible qui a causé la mort, dit la bénévole, mais en même temps, on a aussi vu beaucoup de gens s'entraider.
1: A lot of other people did the opposite, and they helped each other.
0: Marianne croit que les témoignages, comme le sien, permettent entre autres de lutter contre les théories du complot qui pullulent depuis 25 ans.
5: I could only imagine what it was like to, you know, not only witness it live.
0: Alex, la vingtaine, n'était pas né en 2001. Il dit qu'il ne peut qu'imaginer ce que Marianne a vécu ce jour-là. Le témoignage de la bénévole a aussi interpellé Dave, un jeune Québécois venu visiter de la famille à New York.
6: Elle l'a vécu, moi je ne l'ai pas. Regarder une vidéo ne va jamais être l'expérience dans la vraie vie.
1: It is extremely peaceful when I come here.
0: L'enseignante Carmen Robles vient souvent se ressourcer au mémorial qui se trouve à quelques coins de rue de son école. Des visites qui influencent le contenu de ses cours. Dans la frénésie de Manhattan, cette résidente du quartier aime s'arrêter dans ce parc où le silence s'impose.
1: It stands as a commemoration of what happened that day and how the legacy still continues.
0: Pour Carmen, ce mémorial, à l'endroit où se trouvaient les tours jumelles, mais aussi les gratte-ciels qui ont poussé autour, sont un signe que la vie se poursuit. Elle se donne pour mission de faire vivre les souvenirs. Ici Raphaël Bouvier.

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1: Et nous, à l'émission, on va poursuivre notre couverture de des 25 ans de ces attentats d'ici vendredi. C'est comme ça que l'émission prend fin ce soir. Merci d'avoir été à l'écoute. Je vous rappelle notre adresse. Si vous avez des suggestions, des commentaires, ça nous regarde. @radio-canada.ca. Ici Madeleine Desmorins. Bonne soirée à tous. À demain.

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1: Bonsoir, ici Louis de Belval. Voici les informations. De nombreux experts, producteurs et élus estiment que les dommages causés par la plus récente riposte de la Maison-Blanche seront somme toute assez limités. Washington a décidé d'interdire l'importation de certains produits canadiens et d'imposer des tarifs de 50% sur d'autres produits. Par contre, il suspend aussi certains tarifs et cette décision n'est pas anodine, selon le ministre fédéral des Finances, François-Philippe Champagne.
2: Le Canada est l'un des plus grands clients des États-Unis. On achète plus aux États-Unis que la Chine, le Japon, l'Angleterre combinés. Deux tiers des États américains ont le Canada comme premier marché d'exportation. Quand vous voyez ces choses-là, c'est que vous réalisez qu'une décision comme celle qu'ils ont prise a un impact des deux côtés. C'est pour ça qu'ils ont modifié leur liste.
1: Ottawa n'a pas annoncé pour l'instant de riposte additionnelle. Le gouvernement Carney a indiqué qu'il prendrait le temps d'analyser la situation. Campagne électorale au Québec, les conservateurs ont présenté leur cadre financier. Le parti d'Éric Duhaime promet, entre autres, une réduction du fardeau fiscal des familles et des entreprises, ainsi qu'une cure d'amincissement de l'État. Éric Duhaime assure toutefois que les coupures dans la fonction publique n'auraient aucun impact sur les services à la population. Marie-Isabelle Rochon suit la caravane du PCQ.
3: Depuis le jour 1 de la campagne, Éric Duhaime promet de réduire le fardeau fiscal pour les familles et de réduire la taille de l'État. Aujourd'hui, dans son cadre financier, le parti estime que l'ensemble de ses engagements coûteront 52 milliards de dollars. Et pour y arriver, le parti compte dégager 60 milliards à travers des coupes dans l'aide aux entreprises et dans la fonction publique. Le parti prévoit un retour à l'équilibre budgétaire à la quatrième année. Les chefs des autres partis estiment impossible de couper autant sans affecter les services. On écoute Christine Fréchette, Paul Saint-Pierre Plamondon et Charles Milliard.
4: Je me demande comment il va financer son cadre financier. Il est déjà à 65 milliards passés, en fait, d'engagement.
5: Ce qu'on surveille, c'est la quantité d'engagements électoraux pour s'assurer que ce soit cohérent dans ce cadre financier. Dans le cas de M. Duhaime, je pense qu'on a dépassé le cap des 50 milliards de dollars.
6: Le discours entre le maintien des services et les coupures ne tient pas la route d'aucune façon. C'est le style de M. Duhaime.
3: Par ailleurs, un premier candidat conservateur qui se présentait dans la circonscription de Pontiac, Éric Lantier, un pasteur, a été retiré de la course. Le candidat avait tenu des propos en ligne contre le droit à l'avortement et avait exprimé son malaise face à l'homosexualité et s'était aussi dit en faveur des thérapies de conversion.
7: On est un parti qui est pro-choix, on est un parti qui est mené par un gay, puis on est un parti qui veut changer le modèle bureaucratique au Québec.
3: Depuis le début de la campagne, le chef du Parti conservateur a été questionné sur plusieurs candidats ayant tenu des propos controversés en ligne sans y donner suite. Mais c'est la première fois qu'une candidature est retirée. Ici Marie-Isabelle Rochon, Radio-Canada, Québec.
1: Et puis la journée est loin d'être terminée pour les chefs des cinq principaux partis. Dans moins d'une heure, ils participeront à l'émission 5 chefs, une élection, qui sera diffusée sur toutes les plateformes de Radio-Canada. À tour de rôle, ils seront questionnés par nos collègues Anne-Marie Dussault, Sébastien Bovet et Alec Castonguay. Benjamin Netanyahou aurait été prévenu des menaces d'attaque du Hamas avant le 7 octobre 2023. Selon une enquête du quotidien Haaretz, le premier ministre israélien aurait gardé pour lui une information venue des Émirats arabes unis sur une opération majeure.

0: refusé depuis 3 ans de créer une commission d'enquête. Et donc, c'est un pavé dans la mare, ce qui se passe depuis 24 heures.
1: Le cabinet de Benjamin Netanyahou nie l'existence d'un tel échange avec un responsable émirati. Et puis enfin, pendant que le président américain dicte une grande partie de l'actualité internationale, aux États-Unis, son parti prépare un futur sans lui. Donald Trump ne peut être candidat à un troisième mandat et rien n'est joué quant à sa succession. Les élections de mi-mandat de novembre pourraient dicter la direction que prendront les républicains. Frank Madvon est à Dallas.
2: La convention républicaine, c'est un peu un meeting géant de Donald Trump sur 2 jours. Le président américain est partout, sur les t-shirts, les casquettes, dans les boutiques et surtout sur scène. Il va s'adresser aux quelques 20 000 participants ce soir et demain. Est-ce une bonne stratégie en vue des élections de mi-mandat alors qu'il est au plus bas dans les sondages, à moins de 35% dans plusieurs enquêtes? Pam Reel, venue de l'Indiana avec une veste scintillante aux couleurs du drapeau américain, est convaincue qu'il n'y a rien de mieux pour mobiliser l'électorat républicain.
3: Quand le président Trump est présent à un événement, les gens viennent spécifiquement pour ce jour-là. Il attire les foules. C'est un orateur incroyable. Il a un tel charisme. Même si vous n'êtes pas d'accord politiquement, l'écouter une fois, c'est formidable. C'est un communicant très doué.
2: Mais beaucoup de candidats, d'élus républicains n'ont pas fait le déplacement. Placement à Dallas. Les midterms, ce sont d'abord des scrutins locaux, un vote pour des élus au Congrès, ce n'est pas une présidentielle. Et puis trop de Trump peut être contre-productif. Au sein même de son parti, certains ne veulent pas s'afficher avec le président et ne mentionnent même pas son soutien pour leur campagne. Ils voient désormais en lui un handicap plus qu'un atout. Dallas, Franck Mathevon, France Inter.
1: C'était les informations.
4: Je sais pas c'est quand la dernière fois que vous avez vu une personne ou une carte postale que vous pouviez acheter dans une boutique avec une petite citation inspirante d'Albert Einstein. Vous savez, c'est comme on en voit un peu partout de ça. Des fois c'est pas des vraies citations, des fois c'est des vraies, et celle que je vous propose aujourd'hui c'en est une vraie. C'est en lien d'ailleurs avec ce dont on va parler notamment ce soir, et c'est une déclaration qu'Einstein, alors je suis allé la chercher parce que je me dis, est-ce que c'est une vraie déclaration d'Albert Einstein? Bon, j'ai lu ça dans un magazine littéraire prestigieux, donc je me disais, bon, ça doit être une vraie citation, mais je suis allé quand même trouver la référence. Alors il a fait ça une conférence intitulée Géométrie et expérience donnée à l'Académie prussienne des sciences le 27 janvier 1921. Et ça va comme suit. Dans la mesure où les lois mathématiques se rapportent à la réalité, elles ne sont pas certaines. Et dans la mesure où elles sont certaines, elles ne se rapportent pas à la réalité. Pensez-y, ces moteurs de recherche.

citer vainement Albert Einstein. On va répondre à vos questions en sciences, santé, technologie, environnement, consommation. On va parler d'un de ses, en fait, de ses héritiers, c'est Euclide, qui, prédécesseur, pardonnez-moi, qui a utilisé jadis la géométrie pour analyser les nombres. Comment il a réussi ça au moment où il n'y avait pas vraiment de calculette? Les panneaux solaires contribuent-ils aux îlots de chaleur? Quelle politique devrait-on adopter pour mieux protéger nos lacs et rivières des matières polluantes, notamment celles issues des fosses septiques, voyez les belles liaisons, et de l'agriculture? Et finalement, le télescope spatial James Webb est-il en mesure de nous en apprendre davantage sur le super amas de l'Aniakea, dit le grand attracteur?

0: Pensez à vous, parce que dans une entrevue qu'Einstein a donnée, dans un média, c'était dans les années 40, il a dit, comment ça se fait qu'il n'y a personne qui me comprend et tout le monde m'aime pareil? Alors, je sais pas si ça met la table pour votre chronique.
1: C'est que des loges.
0: Ouais, voilà, voilà.
1: Si personne pouvait me comprendre, Mathieu, ça serait le plus beau des jours.
0: Ben voilà, ben, la barre est haute pour ce soir. D'ailleurs, on va ouvrir l'émission en parlant d'Euclide, ce qui est quand même assez dangereux, j'aurais le goût de dire, pour une émission de radio.
1: On ose.
0: À heure de grande écoute. On ose un moteur de recherche. Voilà. On est très content que vous soyez de retour.
1: Merci à défoncer le plafond de verre.
0: Oui. Passez un bon été.
1: Extraordinaire.
0: Compostelle.
1: Oui, une longue marche espagnole. Faisait chaud, par contre.
0: Pas d'ampoule?
1: Zéro.
0: Zéro ampoule?
1: Zéro ampoule.
0: Combien de kilomètres?
1: 832.
0: Wow. Faites de la pub pour vos bottes?
1: Non. Je les nommerai pas ici, okay, mais les paysages étaient à couper le souffle.
0: Bon, ben voilà, puis vous avez bon pied, bon oeil. Très heureux que vous soyez là. On a aussi quelqu'un qui est de retour pour une nouvelle saison. C'est notre amie Nathalie Ouellette. Bonsoir Nathalie.
2: Bonsoir.
0: Vous allez bien aussi?
2: Oui. Toujours.
0: Marianne va bien?
2: Oui, ma fille va très bien. On va avoir bientôt. Ça va être notre fête.
0: Mais non,
2: notre fête conjointe.
0: C'est là que je vous amenais. C'est votre fête demain.
2: Oui.
0: Bonne fête Nathalie.
2: À nous deux.
0: On est. Ouais. Vous êtes née le même jour que votre fille.
2: Exact. C'était tout un cadeau, le 2 ans.
0: Ah, wow. C'est un très beau cadeau, effectivement. On lui souhaite longue vie, peut-être une belle carrière dans le monde des sciences.
2: Oui, mais pas de pression.
0: OK. Pas de pression.
2: Non, pas de pression.
0: Mais est-ce que vous êtes tellement bonne dans votre domaine que ça se pourrait qu'elle aime ça, ce que vous faites?
2: J'espère Mais ce qui est important, c'est qu'elle soit heureuse et curieuse.
0: OK. Parfait. C'est bon. Heureux et curieux, ça, c'est comme Alexandre Shields. Vous voyez les liens, hein? Bing bang.
3: Ouais, comme Mathieu, ce soir, vous êtes sur la coche. Ah, mon Dieu, français. Les citations de cartes postales, là, il me semble que dans le temps, c'était tout le temps le Petit Prince de Saint-Exupéry.
0: Ah, mais vous ne souvenez pas de ça? Il y avait des... J'ai déjà vu ça dans les boutiques.
3: Je sais pas où vous faites vos achats de cartes postales, mais je sais pas.
0: Mais
3: c'est une citation extraordinaire.
0: Non, c'est des belles citations. D'ailleurs, c'est un article fort intéressant. En fait, il n'est pas en ligne parce que c'est le London Review of Books. Puis, en fait, moi, j'ai pas le temps de lire 3 biographies d'Albert Einstein. Mm. Et donc, c'est un long article, mais qui fait le compte-rendu de 3 biographies d'Einstein. Fait que c'est comme tu lis l'article, puis c'est comme tu avais lu les 3 biographies. Alors voilà, quelqu'un de très intelligent d'ailleurs, je vous le dis, si vous avez pas lu les biographies. Dominique Derome est ingénieur, architecte et professeur au département de génie civil et de génie du bâtiment à l'Université de Sherbrooke. Elle est titulaire de la chaire de recherche du Canada niveau 1 en physique du bâtiment multi-échelle. Elle a fait la route de Sherbrooke pour venir nous voir. On est très content que vous soyez là, Dominique Derome.
4: Bonsoir.
0: Vraiment très heureux, surtout que là, on va parler d'un sujet qui, de plus en plus, va faire l'actualité, c'est-à-dire les panneaux solaires. On sait qu'il y en a vraiment beaucoup de plus en plus dans le monde. C'est une très bonne nouvelle d'ailleurs pour les énergies renouvelables. Et vous donnez cet automne un cours précisément, ben pas sur les panneaux solaires, mais qui traite en partie de l'impact des panneaux solaires dans les villes.
4: Mais c'est surtout sur la simulation des villes, le climat urbain, en tenant compte de tous les phénomènes physiques. C'est un cours par méthode de simulation computationnelle.
0: Donc, par exemple, si on dit on veut développer une ruelle verte, si on veut enlever l'imperméabilité des revêtements, si on veut construire un stationnement ou pas, en enlever un... C'est avec le type de modélisation sur lesquels vous travaillez qu'on est capable de prédire quels en seront les effets, c'est
4: exactement.
0: Ça?
4: Exactement. Puis en plus, une fois qu'on sait les effets sur les paramètres physiques, on est capable de voir l'effet sur la personne, si la personne va être en stress de chaleur ou même en difficulté due à la chaleur.
0: Voilà. Alors, on va se parler de la manière dont les panneaux solaires, question très astucieuse de 2 auditeurs qui se disent, c'est bien beau les panneaux solaires, mais c'est noir. Est-ce que ça crée plus de chaleur que l'électricité qui est produit par ces panneaux-là permet donc d'éviter en climatisation et tout ça. Bref, on va y revenir plus tard dans l'émission. Alors voilà, on fait flèche de tout bois et on ne recule devant rien. On commence en parlant de maths et de géométrie, s'il vous plaît.
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0: Très maths comme thème, d'ailleurs. On a une question de Vincent Gagnon qui va comme suit. Comment Euclide a-t-il utilisé la géométrie pour analyser les nombres? Alors, avant d'aller plus loin, Jean-François Gagnon, on va peut-être essayer de rappeler qui est Euclide, qui, outre le fait d'avoir un prénom devant lequel on peut vraiment mettre un beau mononcle qui sonne bien, est quelqu'un d'assez important dans l'histoire des maths.

0: peut-être êtes-vous sur le point de vous endormir en nous écoutant. On vous aime pareil et on va citer Albert Einstein encore une fois. J'aimerais le citer pour présenter la chronique de notre ami Jean-François Gagnon qui est de retour avec nous pour une nouvelle saison. Bonsoir Jean-François.
1: Bonsoir Mathieu.
0: J'espère que ça va pas vous insulter, mais vous savez que ça m'a fait

0: Absolument. Euclide, c'était un mathématicien hors pair. Mathieu, un géomètre d'exception. Joueur de soccer, on sait pas. On sait pas, c'était pas inventé le soccer. Mais à part de ça, on a très peu d'informations sur Euclide. C'est comme un fait sur lui. Le premier historien crédible qui s'y intéresse, Proclus, arrive presque 800 ans plus tard, Euclide. Alors, ce qu'on a, c'est qu'on croit qu'Euclide serait né vers moins 325, qui serait de descendance grecque, bon, qui aurait étudié à Athènes et enseigné à Alexandrie, au même moment où la bibliothèque du même nom a été créée. Mais surtout, Euclide passait à l'histoire parce que c'est l'auteur du livre Les éléments.
1: Dont on dit qu'il est un livre très important dans l'histoire des mathématiques.
0: Absolument. On dit un livre, mais en fait, c'est 13 livres, tout un objet.
1: Chômé.
0: Non, exactement. 6 livres sur la géométrie en 2 dimensions, 3 sur la géométrie en 3D et 4 sur la théorie des nombres, comme le fait remarquer l'auditeur. C'est possiblement l'ouvrage le plus influent de l'histoire des maths. C'est, selon certains, le plus édité après la Bible. C'est coté 4,7 sur 5 sur Indigo. Pour référence, Twilight, la collection de la saga complète, est 4,9. Donc, presque un chef-d'œuvre, malheureusement. Mais quand même, Les éléments ont eu un impact sur les mathématiques et sur le monde. Pas juste pour les savoirs géométriques qu'il contient, mais surtout parce que Euclide y pose implicitement les règles du jeu, du discours mathématique rigoureux qui nous suit encore aujourd'hui.
1: OK, donc si par exemple Einstein a été capable d'arriver aux conclusions qu'on lui connaît, c'est en partie parce que Euclide a creusé le sillon il y a très longtemps. Comment il a procédé?
0: Exactement. Sa méthode, c'est la suivante. Il va toujours procéder en 3 étapes pour faire ses démonstrations mathématiques qu'on appelle des preuves. Étape numéro 1, c'est s'entendre sur le sens des mots. Et ce sont les définitions. Les éléments commencent par 23 définitions géométriques. Il va dire, par exemple, un point, c'est ce qui n'a pas de partie. Une ligne, c'est une longueur sans largeur. Il va définir le cercle, il va définir le carré. Il donne un vocabulaire pour continuer. Ensuite, Euclide énonce ce que l'on tient pour acquis avant de commencer. Ce sont les axiomes, les postulats. Parce que Euclide, comme n'importe qui souhaite démontrer quelque chose, a besoin qu'on s'entende sur des faits de base. Okay? En maths, les axiomes, ce sont des faits tellement évidents et simples qu'ils seraient impossibles à prouver. Il faut comme juste accepter qu'ils sont vrais. Okay? Je vous donne un exemple. 1 est égal à 1, Mathieu. Voyez-vous? C'est comme par où je pars pour montrer que 1 est égal à 1.
1: On dirait que j'étais en train d'essayer de me pogner.
0: Ben, c'est ça, mais non, c'est vrai. On est bon sur celui-là. Donc, Euclide va dire sans preuve en géométrie que, avec une règle, on peut tracer une droite d'un point vers n'importe quel autre point. Il dit ça, on est capable de faire ça. Puis il va dire, avec un compas, on est capable de faire un cercle à partir d'un point et d'un rayon. Bon, attention quand même, Euclide, il parle d'une règle, mais c'est pas une règle graduée. Qui ne permet pas de faire des mesures, seulement de tracer des droites, parce que la mesure, c'est sale. Hein? C'est quelque chose de très imprécis, puis dont Euclide va réussir à se passer parfaitement. Fait que maintenant, la table est mise, et là, il peut faire l'étape 3 de son raisonnement mathématique, c'est d'ajouter un morceau à la fois des nouveaux savoirs qui va déduire des précédents. Il va appeler ça ses propositions. Puis lorsque ses propositions vont être assez cool, Mathieu, il va dire « ça, c'est un théorème ».
1: Wow.
0: Voilà.
1: OK.
0: C'est comme ça qu'il fonctionne.
1: Ça a l'air tout simple.
0: Oui.
1: Puis là, en même temps, tu dis, le gars, il se complique pas la vie. Tu sais, je veux dire, le point, 1 égale 1.
0: Hein?
1: Tu dis, OK, c'est dur à...
2: On prend pour acquis maintenant.
1: Ben oui, et c'est ça.
2: Au début.
1: Dans le temps, peut-être que des gens disent, peut-être que des Grecs essayaient de s'ostiner avec lui. Mais bon, ces fameuses propositions géométriques, maintenant qu'on a... mis la table.
0: Ouais.
1: C'est quoi?
0: Il y en a plus de 400 là, dans ses livres, dans les éléments. Mais si on part du début, sa proposition numéro 1, il va commencer à dire qu'on est capable, avec un segment de droite, de construire un triangle équilatéral grâce à une règle et un compas. Okay? Donc, un triangle qui a 3 côtés de même longueur. Il va montrer, un peu comme une recette de cuisine, un algorithme, il va montrer comment, étape par étape, on est capable, avec des cercles, le point de rencontre, relier les choses. Il va dire, voici, là, il va avoir montré qu'on est capable de construire un triangle équilatéral. Proposition numéro 2, Euclide va réutiliser ses définitions, ses axiomes et sa proposition numéro 1. Donc, c'est très itératif comme façon de réfléchir. De dire, maintenant, j'ai un nouvel outil dans ma boîte à outils.
1: Ouais,
0: je suis capable de faire des triangles équilatéraux, donc je vais le réutiliser maintenant dans ma proposition
1: 2. Et c'est dur à contester parce que là, il est parti de quelque chose de solide et là, il élabore à partir de ces blocs, espèce de points fondamentaux-là. Et là, il en arrive donc à partir de ces lignes, de ces points, de ces angles, à pouvoir analyser des nombres.
0: Oui, c'est ça. Ben, il va passer par plein de choses. À un moment, il va prouver le théorème de Pythagore, par exemple, dans la partie géométrique. Mais après ça, rendu au livre 7 à 10, Euclide va se concentrer sur la théorie des

0: les nombres. Et son astuce, c'est qu'il va présenter les nombres non pas comme des objets calculatoires ou algébriques ou comme des quantités qui vivent toutes seules, mais comme des objets géométriques. Donc, pour lui, 3, c'est un segment de longueur 3. C'est une ligne de longueur 3. Ces objets-là sont indissociables. 4 fois 7, c'est pas un calcul. 4 fois 7, c'est un rectangle qui a un côté qui mesure 4 puis un côté qui mesure 7. Mais ça, l'aire de ce rectangle-là, c'est 4 fois 7. Okay. Ça va lui permettre, ce petit truchement, d'appliquer tout l'arsenal géométrique qu'il vient de développer dans ses 6 premiers livres au lieu de les mettre à la poubelle. Mathieu,
1: Euclide va... un petit mot qui voulait sortir. C'est bien. Ah, vous êtes à la radio. C'est bien.
0: Oh, je vous garde sur le bout de votre banc, Mathieu. Donc, Euclide va savamment réutiliser ses procédés géométriques pour démontrer des choses sur les nombres. Il va encore procéder par définition, axiome et proposition en continuant avec son style. Par exemple, au lieu de dire qu'un nombre en divise un autre, aujourd'hui, on va dire 2 divise 8, par exemple. Mais Euclide va dire que 2 mesure 8, mesuré dans le sens qu'on peut copier-coller un segment de longueur 2 quelquefois pour obtenir un segment de longueur 8. Alors là, une fois qu'il traite les nombres comme des choses géométriques, sa première proposition sur les nombres, il va montrer comment on peut couper des segments de droite pour trouver leur plus grand commun diviseur. Le ramenez-vous au secondaire, le PGCD, là, c'était l'acronyme qui faisait frissonner. On faisait beaucoup de calculs pour faire ça, mais lui, il dit non, c'est de la géométrie, ça. Découper des segments, vous allez trouver le PGCD. Et encore aujourd'hui, 2300 ans plus tard, on appelle ça encore l'algorithme d'Euclide et on l'utilise à l'université, dans mon cours de théorie des nombres, on l'a utilisé. Hey,
1: ça,
0: là,
1: c'est de l'héritage, quand même.
0: Ça, c'est de l'héritage. Wow. C'est pas la Toblerone, là. C'est une coche au-dessus, là, Mathieu, là.
1: Effectivement. Et tout ça sans réseaux sociaux. Imaginez. Alors, mais c'est bien avant YouTube, tout ça. Donc, conclusion de tout ça.
0: Il va continuer dans cette méthode mathématique. Il va prouver des propositions successives qui utilisent seulement les définitions, les axiomes et les propositions. À la proposition 20, du 9e livre, donc on est très loin là, Euclide va montrer quelque chose de célèbre, sa preuve qui fait école aujourd'hui. Il va montrer qu'il existe une infinité de nombres premiers. Il y en a pas de plus grand, donc qu'on en a une infinité. Tout ça grâce à des constructions géométriques puis des raisonnements rigoureux.
1: Voilà. Alors, en résumé, Euclide, c'est quoi? C'est un grand logicien?
0: Ben, c'est un géomètre. Il posait les bases d'une certaine logique mathématique, c'est ça. Mais peut-être que Abraham Lincoln, je m'en vais le citer. Wow,
1: c'est un saut quantique dans le temps.
0: Vous avez vu, c'est
1: pas vu venir. Non, pas du tout. Pas du tout.
0: Donc, Abraham Lincoln disait que pour être avocat, il va y avoir un lien.
1: On l'espère.
0: Abraham Lincoln disait que pour être avocat, il faut savoir prouver les choses. Puis il dit, je me suis rendu compte quand je faisais des études de droit que je savais pas prouver. Alors je suis retourné chez mon père, j'ai ouvert les livres de géométrie d'Euclide. Et là, j'ai appris les propositions et leur raisonnement par cœur. Puis à ce moment-là, j'ai réellement compris qu'est-ce que ça voulait dire de démontrer. Puis là, j'ai pu retourner pratiquer le droit. Fait que Mathieu, vous y penserez à ça la prochaine fois que quelqu'un va vous demander à quoi ça sert les maths. Ça a servi à Abraham Lincoln à devenir un avocat et président.
1: Cette plaidoirie pour Euclide vaut au moins 4,7 sur 5.
0: Merci.
1: C'était un livre sur Indigo. Oui. Voilà,
0: un peu en dessous de Twilight.
1: Juste un peu. Ben, c'est pas loin, par exemple.
0: Non,
1: on n'est pas loin. Là. C'est pas loin du chef-d'œuvre. Jean-François Gagnon, notre grand ami des mathématiques, très heureux de vous compter parmi cette équipe pour une nouvelle saison. C'est un grand plaisir.
0: Bien, Mathieu.
1: C'est un très, très grand plaisir. Merci beaucoup.
0: Merci.
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1: On est avec Dominique de Rome, qui est ingénieur, architecte, professeur au département de génie civil et de génie du bâtiment de l'Université de Sherbrooke. Elle est titulaire de la chaire de recherche du Canada niveau 1 en physique du bâtiment multi-échelle. C'est un très long titre pour dire que c'est
3: désolé.
1: Quelqu'un. Ben non, mais c'est on est abusé. Je vous dirais que sur les standards, le moteur, j'ai vu pas mal pire.
3: C'est bien.
1: C'est du 3 lignes. Ça se dit bien dans un respire. Et donc, Dominique de Rome, bonsoir.
3: Bonsoir.
1: Très heureux que vous ayez fait le chemin pour venir nous voir.
3: Moi
1: de
3: aussi,
1: Sherbrooke.
3: Très, très heureuse.
1: Vraiment. C'est miroir. On a deux questions de Benoît Renault. Benoît Renault et Jean-Guy Allard. Les panneaux solaires étant noirs, dans quelle mesure peuvent-ils contribuer à la formation d'îlots de chaleur? Quel serait le pourcentage de production d'énergie produite par ceux-ci nécessaire pour faire fonctionner de façon accrue les climatiseurs pour compenser ce surplus de chaleur? Et Jean-Guy Allard, est-ce que l'énergie captée par les panneaux solaires influence la température de l'atmosphère de la planète? On le disait tout à l'heure, vous enseignez un cours précisément sur la modélisation des villes, Dominique de Rome. C'est donc dire que les données...

0: pour calculer ces choses-là? Elles existent. Est-ce qu'on peut avoir des réponses quand même assez solides à ce chapitre?
1: C'est on peut avoir très solide, mais il faut toujours tenir compte de quel type de bâtiment puis de quel climat là. Mais de façon générale, si on prend les phénomènes physiques un par un, là, on est capable de comprendre ce qui se passe. Fait que les rayons solaires, les panneaux solaires reçoivent du rayonnement solaire. Et c'est un échange par rayonnement de surface à surface. Le soleil étant tellement chaud, il envoie par mètre carré sur la Terre à peu près à midi là, s'il fait beau, 900 watts par mètre cube, à par mètre carré. C'est
0: 900 watts
1: par mètre
0: ouais, c'est carré.
1: Au milieu de la journée, c'est ça qu'on a.
0: C'est beaucoup
1: ici,
0: là. Oui. On n'est pas capable de capter tout ça. Hein. Le taux de rendement des panneaux, on était quoi, à peu près 20%?
1: 20%, qui est beaucoup plus que quand j'étais bébé ingénieur. Là, qui, quand on a commencé, c'était 4-5%. Là, on est rendu à 20%. Donc, 20% de l'énergie qu'on reçoit sur la surface et n'est plus d'énergie thermique. Ça a changé en énergie électrique. Donc, on a enlevé de la chaleur dans le système. Mm-hmm. Après ça, il faut continuer à décomposer le problème. Oui. Donc, la partie qui est de la chaleur qui arrive du soleil sur la surface peut faire différentes choses. On a un rayonnement qui peut juste réfléchir une surface, là, comme sur un miroir. Il y a une partie, selon l'angle d'impact, qui va être réfléchie puis va retourner au ciel, à l'atmosphère. Il y a une partie qui, vu que c'est un matériau, qui va être absorbé par le matériau selon les propriétés du matériau. Et puis là, ça va dépendre encore de l'heure de la journée, mais le panneau solaire va redevenir plus chaud parce qu'il va absorber la chaleur. Cette chaleur-là, qu'est-ce qu'elle fait? Après, elle va s'échanger du panneau vers l'air par convection. Puis là, ça va dépendre des vents. Comment l'air peut prendre cette chaleur-là puis le sortir du panneau. La plupart des panneaux, une grosse partie des panneaux vont avoir de l'air de chaque côté. Fait qu'il va y avoir des échanges convectifs de chaque côté. Et puis là, on va se retrouver avec un air qui est autour de la hauteur des toitures qui va être un peu plus chaud ou un peu plus froid que s'il n'y avait pas eu de panneau.
0: Si on compare un panneau solaire qui va être au-dessus d'un toit qui de toute façon aurait été foncé, puis on sait, Dieu sait que les toits en bardeaux d'asphalte peuvent l'être par les journées chaudes d'été, est-ce que le panneau solaire est moins chaud ou plus chaud que le toit sur lequel on le met?
1: Le panneau solaire lui-même, j'ai pas regardé les températures de surface, mais j'ai les résultats sur l'air. Le panneau solaire devrait être un petit peu moins chaud que de l'asphalte pur. Hein.
0: Ouais.
1: Sur les différents types de membranes, on peut varier, mais l'air qui va être autour des panneaux solaires va être un peu moins chaud que s'il était au-dessus d'une toiture très très noire.
0: Donc, allez-y.
1: Si on a une toiture blanche, mais là ça va être l'air va être un peu plus chaud que si c'était une toiture blanche tout seul.
0: Ouais. L'autre chose qu'il faut dire, c'est que ces panneaux-là, ben, ils empêchent la chaleur d'arriver directement sur le toit. Mais ici, on a des maisons qui sont déjà pas mal isolées. Est-ce que ça fait une grosse différence quand on compare avec l'isolation des maisons nord-américaines, en tout cas du nord de l'Amérique du Nord?
1: Donc, les panneaux solaires vont pas intercepter assez d'ensoleillement pour faire une différence sur les conditions de la personne qui va vivre au dernier étage d'un bâtiment. Ça, on est trop découplé à cause de l'isolant, mais il va y avoir beaucoup d'endroits où les gens entre leur logement puis l'extérieur, ils ont juste une tôle d'acier et là, ça pourrait faire une grosse différence.
0: Dans des pays tropicaux, par exemple, là, on peut aller chercher de l'électricité en plus que de
1: faire des conditions plus confortables à l'intérieur du logement.
0: OK. Maintenant, on va aller un petit peu plus loin dans le calcul, comme nous le demandent nos auditeurs. Là, si on a des besoins en climatisation, si on prend tout le calcul, là, comment est-ce que la chaleur qui sera dégagée par rapport à l'isolation qu'on va trouver un petit peu plus avec le panneau vont nous permettre soit de climatiser plus ou moins. Ça, est-ce qu'on connaît bien ce chiffre-là?
1: Donc, l'énergie qui va arriver sur la surface pour faire une différence à l'intérieur, ça n'y aura pas une grosse différence. Ce qui va faire une différence, c'est sur la température de l'air. Puis nos systèmes de climatisation ont besoin des échanges avec l'extérieur. Donc, c'est la température de l'air extérieur qui pourrait avoir un impact sur les charges climatiques. Et puis là, les vents, selon les calculs, selon les différents climats de base, on peut avoir des différences de plus 1 ou moins 1 degré Celsius de la température de l'air. Donc, c'est en point de vue de charge climatique, ça va être très petit, mais c'est Là, c'est quand même significatif. Mais la charge électrique, la production électrique des panneaux fait plus que compenser cette

0: ce changement de température-là.
1: Mm-hmm. Bon, ça, c'est pour la consommation électrique d'un éventuel climatiseur qui serait alimenté par ces panneaux solaires-là?
0: Ben, l'électricité, on n'est pas obligé de savoir d'où elle vient. Mm. si ces panneaux-là, l'électricité va ailleurs, ça va être dans le bilan, là, c'est la même chose.
1: Oui, c'est ça, parce que il y a de l'électricité qui va dans le réseau, puis qui revient, c'est ça. Là, évidemment, c'est pas toujours la maison même qui est alimentée par ce panneau solaire-là. Maintenant, si on va dans des endroits, par exemple, on le sait, là, dans les villes, les stationnements, c'est souvent d'immenses îlots de chaleur et ça va faire des très grandes différences dans les quartiers parce que c'est très grand. Souvent, c'est aussi, ça va capter la chaleur. Si on met, comme dans certaines juridictions, des panneaux solaires par-dessus des stationnements, là, le gain thermique, ça ressemble à quoi?
0: La surface avec laquelle on compare, c'est l'asphalte qui a des grosses variations de propriétés là, avec, parce que l'asphalte vieillit très très rapidement puis passe de très noir à gris, et puis là on peut avoir des grosses différences de température de surface. Mais c'est sûr que si on empêche le soleil d'arriver sur la surface d'asphalte puis d'absorber là, c'est sûr qu'on va avoir des conditions sous les panneaux qui peuvent être plus intéressantes que si on était direct sous le soleil sur de l'asphalte. Il y a aussi le fait que les conditions, quand on regarde l'impact sur les gens, faut pas juste faire un bilan thermique, faut regarder aussi les autres conditions. Fait que ici, les panneaux solaires empêchent les vents, par exemple, et là, on peut avoir, même si on a un effet positif sur la température, on va avoir un effet négatif sur le refroidissement par les écoulements de vent. Et puis là, ben là, il faut regarder la situation de façon plus précise. Puis le troisième facteur à considérer, c'est l'humidité relative. Donc on a plusieurs échanges du corps humain avec ce qui se passe autour, puis on fait le bilan de tout ça pour savoir si sur les personnes, ça peut affecter. Donc, mais de façon générale, les parkings, les grands parcs de stationnement en asphalte, ce sont des aberrations urbaines où on devrait facilement trouver d'autres solutions. Ça peut être les photovoltaïques, mais ça pourrait être aussi avec beaucoup plus d'emplois d'art.
1: Quand on connaît la manière dont les villes se développent, on sait que de plus en plus, quand on va changer les toits, notamment sur les toits plats, ici à Montréal, on se dit on va enlever l'ancien revêtement, des fois c'est
0: multicouche bitumineux.
1: Ouais, voilà, qui est très sombre. On va le mettre avec de la membrane élastomère.
0: C'est moins dans c'est souvent de la TPO maintenant là, c'est les toitures blanches, c'est de
1: voilà.
0: La TPO.
1: Voilà. Ouais. Ben c'est ça. Donc c'est là où je voulais en venir. Ouais. Donc des toitures blanches. Si on a des toitures blanches sur lesquelles on va mettre des panneaux solaires, est-ce qu'on vient pas annuler un peu ce qu'on vient chercher avec l'impact voulu avec l'implantation des toitures blanches?
0: Il faut l'impact des toitures, c'est quand même assez haut par rapport aux piétons là, fait qu'au niveau de la ville, l'impact des toitures blanches ou des photovoltaïques, ça va être une fraction de degrés Celsius. Au niveau du piéton dans la rue, ça changera presque rien là. Mm-hmm. On a vraiment pas beaucoup de connexion entre le niveau des toits puis des piétons. Au niveau du dôme de chaleur urbain total, ça peut faire une petite différence là, mais c'est vraiment des fractions de degrés Celsius. Il n'y a pas encore de réponse assurée sur l'impact des toitures blanches, par exemple pour la ville de Montréal ou par rapport à d'autres matériaux. Moi, je m'empêcherais pas de mettre des panneaux photovoltaïques sur une toiture en ce moment.
1: Mmh, mmh. Ben, d'ailleurs, vous m'amenez vers ma dernière question. On n'a pas fait le plein encore de tous les gains d'efficacité en production d'électricité renouvelable. Avec les panneaux solaires ici au Québec, au Canada?
0: Non, il y a encore beaucoup de place. C'est surprenamment efficace. On a beaucoup d'ensoleillement, même l'hiver. C'est sûr que les panneaux solaires, l'hiver, il faut s'arranger qu'il n'y a pas de neige accumulée.
1: Est-ce qu'on en perd beaucoup avec la neige?
0: Un panneau, c'est comme un circuit. Fait que s'il y a une partie du panneau qui a de la neige, il n'est pas efficace. Mais ça, ils essaient de régler ça. Mais la surface des panneaux fait que la neige coule, puis il y a tout le temps un angle, fait que la neige finit par décoller, puis pas rester trop longtemps. Mais le lendemain d'un dépôt de neige, c'est sûr que les panneaux sont couverts.
1: Ouais. Simplement en termes d'ensoleillement, je vais terminer avec ces statistiques. On a l'impression qu'ici, ben c'est ça, il fait jamais beau. On a écouté les gens, je veux dire, ils sont jamais contents. On est à 1580 heures d'ensoleillement ici à Montréal. Quand on compare, par exemple, à Paris, ils sont à 1250, Berlin 1130 et si on va dans le top là, du palmarès, Le Caire 2180, Le Cap 2051.

0: et Los Angeles, on est à 1980, avec quand même Regina qui est en quatrième position dans cette étude, oui. 1815.
1: Oui, très, mais c'est sûr que dans les prairies, ils ont moins d'humidité dans l'air, donc le ciel est plus clair. Mais on ne sait pas avec les changements climatiques si notre potentiel solaire ne va pas diminuer.
0: Ah oui, donc il y a ça aussi à tenir en ligne de compte. Bref, une autre bonne raison de vous inviter à nouveau, Dominique de Rome. Vous êtes ingénieur, architecte, professeur au département de génie civil et de génie du bâtiment de l'Université de Sherbrooke. Vous êtes titulaire de la chaire de recherche du Canada niveau 1 en physique du bâtiment multi-échelle. Et d'ailleurs, on le redit, vous donnez un cours précisément sur cette modélisation-là, dont on a eu un extrait ici, pour le plus grand bonheur de toutes et tous. Merci beaucoup d'avoir fait le chemin pour venir nous voir ici en studio de Mick Dorum. J'espère qu'on se revoit très bientôt.
1: Moi aussi.
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0: On va parler tout à l'heure de l'Aniakea. J'aime tellement cette expression-là. On va parler de l'Aniakea dit le grand attracteur. Imaginez, je veux dire, ça, tu mets ça sur une BD, t'en vends 2 millions. Et on va parler de pollution de nos cours d'eau, notamment à cause des fosses septiques et de l'agriculture tout à l'heure avec Alexandre Shields. Auparavant, je vous parle de 70 gigawatts d'énergie solaire. C'est la quantité de puissance générée en plus l'an dernier seulement dans l'Union européenne en énergie solaire. Et là, je vois Dominique Rome qui est très contente. Merci d'appuyer ce que je dis. C'est une excellente nouvelle. Le problème est ailleurs et c'est à la fois un problème de réseau notamment et d'emmagasinage d'énergie. C'est un article qui a été publié il y a 2 semaines dans le magazine The Economist. On relate que l'Europe produit tellement d'électricité ces jours-ci en énergie solaire durant les jours ensoleillés que ça surcharge la capacité des réseaux à acheminer cette énergie là où elle peut être utilisée ou stockée. On explique qu'aux heures de pointe, les producteurs d'électricité peuvent être contraints de se déconnecter ou de payer des consommateurs pour qu'ils absorbent les surplus d'électricité, ce qui fait chuter les prix dans des valeurs négatives. Ça, c'est quand même intéressant comme phénomène. Et d'ailleurs, au premier trimestre de 2026, le nombre d'heures où les prix étaient négatifs a augmenté de 13% en Allemagne, de 237% en Espagne par rapport au premier trimestre de 2024. Ça veut dire qu'il y a de plus en plus de production, mais il y en a comme trop. Bon, quand il y en a trop, ben on sait pas où aller la stocker. La réponse à ça, ben ça va probablement venir d'une meilleure intégration des réseaux européens ou au développement d'une capacité colossale de batterie. Et on en parlait avant l'émission, Dominique de Rome, il y a pas que ça qu'il faut regarder.
1: On peut pomper l'eau, prendre l'électricité pour pomper l'eau dans les barrages hydroélectriques, ce qui est fait depuis très longtemps en Suisse. Et c'est vraiment une façon...
0: Quand il y en a trop.
1: En Suisse, il faisait la nuit avant quand les prix étaient moins chers. Mais là, maintenant, c'est le surplus de l'Allemagne qui peut servir en Suisse de pomper l'eau.
0: Pompe l'eau, puis oui. Là, c'est comme notre batterie dans le fond.
1: Même Hydro-Québec pompe de l'eau.
0: Voilà. Alors ça, c'est une des manières qu'on a pour stocker l'énergie. Mais aussi, ça va prendre beaucoup de batteries. Apprend-on, d'ici 2030, il y a une quantité suffisante de batteries. L'Europe aura besoin de 150 gigawatts de batteries pour pouvoir faire le stockage de son électricité réalisée à partir de panneaux photovoltaïques. Et en fin 2025, cette capacité n'était que de 37 gigawatts. Ce dont The Economist ne parle pas dans son article, ce sont les conséquences qui viennent avec cette demande de batteries qui explose partout dans le monde. Et c'est précisément le sujet d'un essai qui vient tout juste de paraître, écrit par le journaliste Nicolas Niarchos. L'essai n'a pas encore été traduit en français, mais voici le titre en anglais. Ça s'appelle « The Elements of Power, A Story of War, Technology and the Dirtiest Supply Chain on Earth ». Donc, la fabrication de la puissance, là, c'est ma traduction libre, une histoire de guerre, de technologie et de la filière la plus sale au monde. Comme plusieurs autres avant lui, donc, le journaliste s'intéresse à ce qu'on retrouve derrière ce qu'on appelle ici la transition énergétique. Et c'est une grande enquête, je vous le dis tout de suite, c'est très touffu, il va partout en Afrique, surtout en Afrique centrale, en République démocratique du Congo, mais aussi en Indonésie, dans les mines. Et ça ressemble parfois à une descente aux enfers, parmi l'esclavage, le travail des enfants et des zones de guerre. Et en très, très, très résumé, ce qu'il raconte, c'est que notre énergie propre, il faut quand même regarder ce qui se cache derrière cette énergie-là. Et il va dans les pays donc du sud global pour observé qu'il y a beaucoup de pollution et il y a beaucoup de souffrances qui viennent avec notamment les matières premières pour faire ces batteries-là. On trouve dans le livre d'ailleurs une anecdote qui résume quand même bien le peu de cas que bien des compagnies font des conditions de travail dans les mines où on va chercher ce qu'on appelle pudiquement ces matériaux de la transition. Le journaliste Nicolas Niarchos raconte qu'on avait demandé en assemblée à Elon Musk d'assurer à ses actionnaires que le travail d'enfants n'était pas la norme dans les mines supervisées par l'entreprise. Et il avait répondu qu'il va mettre des webcams partout. Alors, c'est très Musk, hein? Alors, oui, on va régler ça, on va mettre des webcams dans les mines. Et le journaliste Nicolas Niarchos mentionne que c'est bien mal connaître comment fonctionne l'industrie minière en RDC, parce qu'il y a des mines un peu partout et souvent, on ne sait pas d'où proviennent les matériaux, même si on a des mines qui sont certifiées, entre guillemets, durables. Et donc, au final, Tesla n'a fourni qu'une photo satellite par mois des activités à sa principale mine de cobalt. Alors, cobalt, oui. Alors, vous aurez compris qu'on est loin des webcams dans les mines. Si vous voulez en apprendre davantage, le livre s'intitule « The Elements of Power, A Story of War, Technology and the Dirtiest Supply Chain on Earth ».
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0: On entend une guitare à la Keith Richards et c'est pour mettre la table pour notre ami Alexandre Richard.
3: Je suis de faire une blague pendant un clid parce que j'allais dire qu'ils sont allés au même CPE. Mais je me suis retenu, je l'ai pas fait, je la ferai donc.
0: Des blagues de Keith Richards voilà. Avec Alexandre, c'est un grand
3: classique.
0: C'est
3: vraiment intéressant l'histoire d'Euclide pour vrai, un personnage dont on ne connaît à peu près rien et qui a une influence à ce point-là.
0: C'est fascinant. Hein? Non mais imagine, les premiers ragots à ton égard, c'est 800 ans après ta mort.
4: Ouais, longtemps, on s'est trompé d'Euclide.
0: On s'est trompé d'Euclide
4: parce qu'il y avait un autre Euclide à la même époque.
0: Oh mon Dieu.
4: On s'est trompé.
0: Il y avait deux Euclides en Grèce. Ouais, c'était pas comme Martin Tremblay au Saguenay. On a la chance au Canada et au Québec d'avoir énormément de lacs et de rivières. Mais il y a plusieurs de ces cours d'eau qui sont contaminés. D'ailleurs, il y a notre auditeur Olivier Lasselle qui nous demande comment on pourrait mieux protéger les lacs et rivières sur notre territoire. Alors, Alexandre, outre vos blagues sur Keith Richards, vous faites un travail vraiment très intéressant au devoir en couverture des questions environnementales. Alors, comment, et ici aussi, bien évidemment, comment on répond à la question d'Olivier Lasselle?
3: J'espère
0: que vos boss...
3: C'est une blague. Ils sont peut-être pas à l'écoute, mais sinon, on les salue. Mais dans tous les cas, non, évidemment. Bon, effectivement, c'est une bonne question. Comment protéger les cours d'eau? Notamment, on en avait parlé il y a quelques années, les fameux les algues bleu-vert, les cyanobactéries. Mm-hmm. On en parle moins maintenant, mais ça peut provenir notamment donc des fosses septiques qui sont pas étanches, qui rejettent dans des cours d'eau, des rivières, des lacs, des nutriments qui font vieillir prématurément les cours d'eau. Et qui peuvent représenter aussi, bien sûr, des risques pour la santé humaine avec les coliformes fécaux. Et donc, évidemment, c'est négatif d'un point de vue environnemental pour la survie des lacs, mais aussi pour notre capacité à pouvoir s'y baigner dans ces lacs-là, ces rivières-là. Et aussi, donc, pour toute la faune qui peut en dépendre, bien sûr. Et il y a aussi des risques, donc, d'éclosion d'algues toxiques liées à ça. Par ailleurs, et c'est un problème quand même important aussi, peut-être plus important d'ailleurs que les fosses septiques des résidences, celui de l'agriculture industrielle. Concrètement, la production agricole, elle utilise des pesticides, des fertilisants, et donc il peut y avoir du lessivage de ces de ces fertilisants, de ces pesticides vers les cours d'eau, et donc ça amène bien sûr des produits toxiques vers les cours d'eau, mais aussi des éléments qui font eux aussi vieillir les cours d'eau prématurément. Et dans certaines régions où l'agriculture est intensive, c'est particulièrement important.
0: Ouais, mais comment on fait pour empêcher que tous ces produits-là se retrouvent dans les rivières et dans les lacs? Est-ce qu'on a des solutions?
3: C'est pas simple de trouver une solution à ça, bien sûr, parce que le problème, il est multiple. Et aussi, effectivement, ici, il y a beaucoup de cours d'eau, de lacs, de rivières au Québec, on le sait, on le dit. Si on résume les choses, en fait, il faudrait réduire la quantité de nutriments, donc de fertilisants notamment, puis de fuite aussi des fosses septiques vers les cours d'eau, s'attaquer donc aux sources bien connues de cette pollution-là, mais aussi notre utilisation des pesticides. Vous vous souvenez peut-être de l'agronome Louis Robert, le collègue Thomas Gerben avait beaucoup parlé, notamment, qui a travaillé au ministère de l'Agriculture du Québec. Il a dit aussi à plusieurs reprises qu'on surutilise les pesticides au Québec, et il a dénoncé évidemment la présence de ces du lobby, si on veut, des pesticides autour des producteurs agricoles. Et ça a été quand même une prise de conscience là au Québec assez importante autour de cette utilisation-là des pesticides qu'on voit pas, bien sûr, en tant qu'urbain lorsqu'on va acheter nos fraises,
0: ben non, c'est clair,
3: par exemple.
0: Ben non.
3: Mais donc, malgré ces promesses-là, il y a quand même encore beaucoup de pesticides qui se retrouvent dans les cours d'eau. Donc, il y a un enjeu qui est toujours là, qui est toujours bien réel. Là.
0: Est-ce qu'on a une idée du nombre de type de pesticides qu'on retrouve?
3: Mais il n'y a pas de suivi systématique de tous les cours d'eau, mais je vous donne un exemple qui est assez parlant. En 2019-2020, il y a plus de 50 pesticides qui ont été retrouvés dans deux ruisseaux qui sont situés en Montérégie, donc en territoire très agricole. Et le rapport du ministère de l'Environnement a été publié seulement en 2025. Quand même, ça a pris un certain temps. Mais une des conclusions était très claire. On a retrouvé notamment des concentrations, parfois jusqu'à 1000 fois trop élevées pour la survie de certains organismes aquatiques.
0: Donc, 1000 fois?
3: Ouais, donc les pesticides étaient très présent, hein. C'est vraiment des ruisseaux très, où la pollution toxique dans ce cas-ci est très concentrée. Et bien sûr, ça s'écoule vers d'autres cours d'eau. Est-ce qu'il faudrait revoir les normes, faire davantage de contrôle, d'inspection, etc.? C'est pas la tendance au Québec ou au Canada en général actuellement.
0: Ouais, on veut en enlever, c'est le contraire.
3: Tout à fait. Ouais. C'est, ça soulève aussi la question de notre modèle agricole. Il y en a qui le remettent en question, ce modèle-là industriel où il faut produire beaucoup, notamment pour nourrir des animaux d'élevage. Donc, est-ce qu'il faudrait aussi, par la même occasion, questionner notre consommation de ces animaux-là?
0: On dit que c'est 80% dans le monde, 80% des terres agricoles sont destinées à l'alimentation des animaux d'élevage.
3: Exactement.
0: Pour 18% des calories.
3: Tout à fait. Ils sont accaparés beaucoup et aussi notamment la déforestation dont on parle de temps à autre en lien avec la forêt tropicale, bien sûr, qui est liée à ce besoin-là de nouvelles terres agricoles. Donc, plusieurs se tournent, bien sûr, vers la production biologique, la production même, pourquoi pas, agricole en milieu urbain. Il y a certains qui préconisent ça, cette production-là. Sur les toits, notamment, il est possible de le faire. Là, il y a des entreprises qui le développent, d'ailleurs. Ça permet aussi de s'attaquer au cœur du problème de l'accès à des aliments frais, tout en, bien sûr, en produisant des aliments qui sont bons pour la santé humaine et peut-être pour les descendants d'Euclide. Je sais pas où ils sont, mais ils sont peut-être à l'écoute aujourd'hui.
0: On en a un avec nous?
3: Ouais, mais en attendant, d'ailleurs, qu'on révise. Moi, je suis tellement pas un descendant. Les maths, c'est pas du tout ma force.
0: On a quand même trois personnes très fortes en maths aujourd'hui. Deux un peu moins.
3: Ouais, moi je vais écouter l'émission pour être sûr que j'ai tout compris, mais honnêtement, mais bref, ça pour dire qu'en attendant qu'on révise bien sûr le modèle agricole, il y a des chercheurs quand même qui tentent de développer des solutions, notamment une sorte de système de filtration qu'on pourrait installer à la sortie des champs pour faire sorte qu'on puisse filtrer davantage ces contaminants là, ça reste quand même une solution intéressante à explorer.
0: Vous en parlez souvent dans vos articles dans Le Devoir, puis dans la manière aussi dont on parle de l'environnement en général, on se rend compte que tu peux pas aborder un problème juste en disant OK, on va régler ça, puis ça va régler les choses. Il faut comme regarder de manière, j'oserais dire, holistique. C'est-à-dire qu'il faut que tu prennes le grand angle pour régler les problèmes. Est-ce que c'est comme ça qu'il faudrait faire avec nos cours d'eau, avec nos lacs?
3: Ben, en tout cas, c'est comme ça qu'il faudrait l'aborder pour plusieurs des cours d'eau qu'on connaît bien au Québec et qui sont victimes de plusieurs problèmes en même temps. Je vous donne l'exemple de la rivière Richelieu, cours d'eau historique, hein, d'ailleurs, qui était utilisé par les Premières Nations, et donc qui coule au cœur du sud du Québec, en Montérégie, plus précisément, qui traverse des zones habitées, bien sûr, des milieux agricoles assez importants quand même en termes de production. Et cette rivière-là, elle reçoit des rejets, bien sûr, de l'agriculture, mais aussi, c'est une source d'eau potable pour des citoyens, bien sûr. C'est un terrain de jeu pour des plaisanciers. C'est aussi un écosystème important qui abrite des espèces menacées, dont le chevalier cuivré,
0: une espèce que vous avez couvert en long et en large.
3: Ouais, qui s'appelait pas comme ça avant, mais donc qui s'appelle le chevalier cuivré, qui est une espèce endémique, donc qui n'existe qu'au Québec. Et dans ce cas-là, il y a des efforts quand même qui ont été faits pour réduire la pollution, parce qu'on reconnaît le problème, on dit qu'il est important pour la biodiversité, la santé humaine, mais on voit aussi qu'on va parfois à l'encontre des mesures environnementales qu'il faudrait prendre. Dans le cas qui nous intéresse, donc la rivière Richelieu, lorsque le gouvernement du Québec avait autorisé le projet Northvolt, souvenez-vous, il n'a pas exigé de décontamination du site après la destruction des milieux naturels qu'il y avait sur le site. Et donc, le problème, c'est que le site qui était contaminé par d'anciennes activités industrielles qui remontaient à 1900 tranquille, comme on dit, ça fait en sorte que la destruction des milieux naturels a fait en sorte que les contaminants n'étaient plus retenus sur le site. Il y a eu des fuites de produits toxiques.
0: Ils ont été relâchés.
3: Ouais, il y a eu des fuites de produits toxiques, notamment des composés cancérigènes directement dans la rivière Richelieu. Bref, la contamination des sols est un problème et ça peut se poser ailleurs, cette contamination industrielle-là, résiduelle qui est là.
0: Ouais. Alors, en terminant, qu'est-ce qu'on fait avec les résidus miniers dans les régions plus éloignées? Parce que ça aussi, c'est un enjeu.
3: Ouais, c'est un problème dont on parle moins, mais on parlait beaucoup donc des enjeux de l'agriculture, tout ça, qui sont bien réels. Mais ça aussi, c'est un enjeu qui est soulevé de temps à autre, notamment par la Fondation Rivière au Québec, des organismes environnementaux. Le gouvernement du Québec et celui du Canada ont autorisé des entreprises minières à détruire détruire littéralement des lacs et des ruisseaux, des cours d'eau,
0: ah oui,
3: pour stocker des résidus miniers. Il y en a eu un cas, entre autres, en 2024. On a autorisé l'entreprise Minerai de Fer Québec à détruire 37 cours d'eau, dont des lacs, en déversant des centaines de millions de tonnes de résidus miniers. On a promis quand même des projets de compensation. Et en 2018, on avait aussi permis une entreprise, ArcelorMittal, de détruire 11 lacs, 15 étangs, 25 ruisseaux pour stocker des résidus miniers. Et là, encore une fois, bien sûr, c'est loin des yeux, là, cette histoire-là. Et on promet de la compensation. Mais quand même, ça soulève la question de la protection de nos cours d'eau au Québec, notamment lorsqu'il y a des questions de projets miniers. Dans certains cas qui, justement, ont un lien d'ailleurs avec ce que vous disiez par rapport à la

0: transition à des minéraux critiques. Ouais. Donc, qu'est-ce qu'on fait avec ces projets-là? Est-ce qu'on autorise quand même la destruction d'écosystèmes pour stocker des résidus?
1: Ouais, parce que dans certains pays, là, c'est la politique de la terre brûlée. Là. Ce que raconte Nicolas Niarchos, là, on est dans des endroits où il n'y a plus vraiment de vie.
0: Et pourtant, le nord du Québec, voit justement, il s'agit de le survoler, si vous avez eu l'occasion de le faire. Là. C'est magnifique. Mm-hmm. On traverse d'un lac à l'autre.
1: C'est un beau portrait de la situation. Un grand angle.
0: On n'a pas de réponse définitive, mais chose certaine, il y a un moyen d'agir davantage, il y en a qui le disent.
1: Alexandre Shield, merci beaucoup d'avoir répondu à cette question d'Olivier Lasselle. Nathalie Ouellet est astrophysicienne, elle est directrice adjointe de l'Institut Trottier de recherche sur les exoplanètes et de l'Observatoire du Mont Mégantic. Elle est aussi scientifique chargée des communications du très beau et très performant télescope James Webb. Alors Nathalie, rebonsoir.
2: Rebonsoir.
1: Alors là, on a une question d'Emmanuel Cloutier qui va nous... Là, on était dans littéralement les mains dans terre. Et là, on va regarder, mais très très haut.
2: Ça va loin.
1: Très très loin. Et là, loin là, c'est pas une image.
2: Ouais.
1: C'est vraiment vraiment loin. James Webb, est-il en mesure de nous en apprendre davantage sur le superamas de Laniakea, dit communément le grand attracteur?
2: Donc, commençons par définir c'est quoi Laniakea et le grand attracteur. Donc, on doit commencer avec la distribution de la matière dans l'univers. Donc, on pourrait croire que les galaxies sont dispersées de manière aléatoire un peu partout, mais ce n'est pas le cas. Avec vraiment un grand angle. Plutôt, ce qu'on voit, c'est des filaments avec des vides, presque complètement vides de matière entre ces filaments. On peut imaginer une toile d'araignée, en fait.
1: Ouais.
2: Et si vous regardez en ligne, il y a des superbes simulations qui montrent cette toile rayonnante, justement. Et donc, c'est dans ces filaments qu'on retrouve les galaxies dans des grandes concentrations. Donc, des galaxies, des amas de galaxies et des super amas de galaxies.
1: Ouais.
2: Donc, on peut se situer un peu là-dedans. Donc, l'arbre est dans ses feuilles.
1: Oui, absolument. Et la Terre est dans Laniakea.
2: Oui, voilà. Donc, nous, la Terre, on est dans le système solaire, qui est dans la Voie lactée, qui est dans le groupe local. C'est un groupe d'une centaine de galaxies environ, qui lui se retrouve dans le super amas de la Vierge, qui lui se retrouve dans le super amas Laniakea. Donc là, c'est vraiment un grand plan. On parle de 500 millions d'années-lumière de large.
1: C'est beaucoup, là.
2: C'est beaucoup.
1: Si on compare, par exemple, à la Voie lactée, on a à peu près 100 000 années-lumière de diamètre.
2: De large.
1: Alors, imaginez,
2: notre voisine, Andromède, c'est à 2 millions d'années-lumière.
1: Et là, ce super amas-là, c'est 500 millions
2: d'années-lumière. Avec 100 000 galaxies environ à l'intérieur. Donc, nous, on est à la bordure. Et en fait, le grand attracteur, c'est une région de Laniakea. Ce n'est pas Laniakea au complet. Et il se retrouve à environ 200 millions d'années-lumière de nous. Donc, comment est-ce qu'on voit toutes ces choses-là?
1: Ouais, mais je veux dire, oui, mais c'est ça. Mais c'est parce que c'est tellement loin, puis ça doit être difficile à voir. Comment on s'est rendu compte que on était là?
2: Oui, exactement. Donc, on est capable de compter les galaxies dans nos recensements. Donc, dès les années 80, on a commencé à réaliser qu'il y avait des centaines de galaxies qui dérivaient vers une même direction, malgré l'expansion de l'univers. Et ça pointait toutes dans une seule direction. Mais le problème, c'est que c'était dans la direction qui était directement à travers le disque de la Voie lactée.
1: Fait que donc, théoriquement, tu peux pas voir l'autre bord.
2: C'est dur.
1: Surtout où on est placé. Là.
2: Exactement. Ouais. Donc, c'est très poussiéreux et donc la lumière visible est complètement bloquée.
1: On oublie ça.
2: C'est très difficile. On peut voir un peu de galaxies, mais on ne comprenait pas justement c'était quoi ce grand attracteur mystérieux qui attirait
1: le
2: ces centaines de galaxies.
1: Le point vers où allaient les galaxies, c'est ça.
2: Exactement. Mais avec le temps, avec des nouveaux recensements, on a été capable de faire des meilleurs recensements avec des dizaines de milliers de galaxies. Brent Tully, c'est un de mes collaborateurs en fait. J'ai travaillé avec lui pendant mes études graduées. Et donc, en 2014...
1: Fait que là, on était comme un degré de séparation du top spécialiste du grand attracteur.
2: Oui,
1: là.
2: Absolument. Donc,
1: Puis
2: très sympathique. Il y a toujours des chemises hawaïennes.
1: Brent Tully.
2: Brent Tully, ouais.
1: OK, je vais aller googler.
2: Donc, en 2014, il a pu cartographier justement des dizaines de milliers de galaxies et définir les frontières de Laniakea et voir que ce grand attracteur était tout simplement une vallée dans plusieurs vallées où il y avait un puits gravitationnel plus profond où tout tombait essentiellement.
1: OK, mais c'est ça. J'aime bien que vous utilisiez cette image-là parce que on parlait tout à l'heure de dépressions qui font que les contaminants s'en vont dans le fond vers les rivières. Est-ce que dans le fond, les galaxies tombent parce que sont attirées par une gravité? C'est ça qui se passe?
2: Oui, et c'est ça ce qui se passe dans le système solaire aussi. Donc, le soleil lui-même crée un puits gravitationnel. Mmh.

0: on le voit dans des centres de sciences, des fois, on peut mettre une pièce de monnaie et ça tombe dans un entonnoir, mais à cause de la friction, la pièce de monnaie tombe vers le centre et on fait un don au centre de sciences. Mais s'il n'y avait pas de friction, mais s'il n'y avait pas de friction, la pièce de monnaie ou la bille ou la planète resterait en orbite autour de ce puits gravitationnel éternellement. Mais il y a encore plus à grande échelle ces puits gravitationnels qui attirent des centaines et des milliers de galaxies. Et on ne sait pas c'est quoi exactement la nature de cette dépression, cette vallée. Et donc, on aime bien les noms mystérieux en astronomie, la matière sombre, l'énergie noire. Donc, on a dit le grand attracteur. Voilà.
1: C'est énergie sombre et matière noire, probablement.
0: Non, pas nécessairement.
1: Pardonnez-moi. C'était en fait la dénomination. Oui, on aime ça les noms bizarres. Mais là, vous êtes spécialiste de James Webb. Et James Webb nous permet de voir des choses qu'on ne pouvait pas voir auparavant. Est-ce qu'on s'est intéressé à l'Aniakea avec James Webb?
0: Oui, un peu. Et en fait, on a fait des tests préliminaires. Donc, la magie avec James Webb, c'est qu'il peut voir la lumière infrarouge qui, elle, perce à travers la poussière. Et donc, on est capable de voir à travers le disque de la Voie lactée. On appelle ça littéralement la zone d'évitement. Parce que, historiquement, les astronomes ont dit, on n'essaye même pas de regarder à travers.
1: Ça donne rien.
0: Ça donne rien. On n'est pas capable de voir. Mais avec l'infrarouge et aussi les ondes radio, on peut voir à travers la zone d'évitement. Et on a fait des tests. En 2025, il y a eu une étude où des astronomes ont essayé de regarder des galaxies à travers la nébuleuse de la Carène, qui est très dense, très poussiéreuse. Ils ont pu voir des centaines de galaxies. Ils ont même appelé ça des galaxies transnébulaires, en les voyant à travers la nébuleuse de la Carène.
1: Donc, on va voir des nouvelles affaires avec
0: James
1: Webb.
0: Donc, on peut lever le voile de la Voie lactée et voir ce qui se passe justement vers où tombent toutes ces galaxies, vers ce grand attracteur.
1: Et si vous pensiez que c'était déjà vertigineux d'imaginer l'Aniakea, attendez qu'on vous parle de comment
0: Kipu.
1: Ça s'écrit Q-U-I-P-U.
0: Oui. Donc Kipu, c'est deux fois plus grand que l'Aniakea. C'est la plus grande structure qu'on a pu cartographier avec plus d'un milliard d'années-lumière de large. Mais c'est très nébuleux. Voir la frontière de ces super amas. Là, on voit pas vraiment où un finit, l'autre commence. Mm-hmm. Et éventuellement, avec l'expansion de l'univers, ça va tout être disloqué, tout déchiré ensemble. Ben, là, donc
1: ça va prendre quelques
0: semaines. C'est dans un petit bout. Ouais. Non.
1: On parle de...
0: Tu peux aller au centre des sciences faire ton don.
1: Ouais, il n'y a
0: pas de problème.
1: Ouais, voilà. Ben, vous êtes fait. On n'a pas fini d'en apprendre, si je comprends bien, avec ces nouveaux appareils qui vont voir des choses qu'on ne pouvait pas voir auparavant.
0: Absolument. L'infrarouge, c'est vraiment magique pour voir ces choses cachées.
1: Et d'ailleurs, si vous avez des enfants, même si vous êtes tout seul, allez sur votre ordinateur, tapez l'Aniakea pour voir à quoi ça ressemble et tapez Kipu, Q-U-I-P-U. Pour voir comme l'affaire encore plus grosse.
0: C'est des beaux noms. L'Aniakea, c'est en hawaïen, ça veut dire ciel immense. Donc c'est parfait.
1: Tout est beau là-dedans. Oui. Tout est beau et on aime ça que vous nous le racontiez. Merci beaucoup Nathalie Ouellette d'avoir répondu à cette question d'Emmanuel Cloutier.
0: Ça fait plaisir.
2: Les onglets de nos collaborateurs.
1: Oh là là, Jean-François, on est sur la même longueur d'onde parce que nouveau Zelda qui sort bientôt.
3: Exactement, Ocarina of Time. Ça y est, Nintendo a révélé sa nouvelle version, le classique de 98 sur le Nintendo 64. On peut contrôler la caméra maintenant, Mathieu.
1: Oui.
3: Link peut sauter. Les images sont jolies. Puis j'espère juste qu'ils ont calmé Navi, la petite fille, qui tape peu sur les nerfs.
1: On a des animateurs de Zelda ici autour de la table.
3: Une carrière ratée.
1: Elle est très bonne pour raconter l'Aniakea. Merci, Ocarina of Time. Ça sort très bientôt. Je vais prendre congé dans quelques semaines. Alexandre Shields.
4: Oui, le livre Planète Plastique, voyage sur les traces d'une matière envahissante chez Éco-Société. Ça vient de sortir. Le plastique est partout, vous le savez, mais à peine 10%, je pense que c'est même un peu moins au Canada, est recyclé. Et la production ne cesse d'augmenter. Ça utilise même des énergies fossiles. Bref, c'est un réel problème. Ils en parlent quand même de façon très intéressante dans ce livre-là.
1: Merci, Alexandre. Le site de l'Université Oxford, Our World in Data.
0: Oui, un projet, donc, c'est des infographies vraiment tripantes qui montrent plein de statistiques démographiques, environnement. C'est des fois déprimant, mais des fois très surprenant et réconfortant.
1: C'est la très belle visualisation de données. Donc, notre monde en données, tout ça, c'est sur la page de Moteur et dans l'infolettre. On est là demain 19h. Soyez-y. Bye-bye.
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0: Bonsoir, nous sommes en direct de Québec. Bienvenue en plein cœur du symbole de notre démocratie, l'Assemblée nationale. Nous sommes dans l'Agora du Parlement pour cette émission spéciale 5 chefs, une élection. Au jour 14 d'une campagne électorale qui, ma foi, est loin d'être jouée. Je suis en compagnie de mes collègues Anne-Marie Dussault et Alec Castonguay. Au cours des deux prochaines heures, nous poserons des questions à tour de rôle aux chefs des cinq principaux partis du Québec. Alec, Anne-Marie, bonsoir.
1: Bonsoir, Sébastien.
0: Anne-Marie, vous connaissez bien l'exercice. Ouais. On veut ce soir que les chefs de parti précisent leurs promesses électorales.
1: C'est une formule idéale, au fond, pour les chefs. Ce soir, ils vont peut-être passer leur premier test d'embauche ou de leadership. Question très recherchée dans les sondages, mais sera leur tour de parler aux citoyens et donc de démontrer l'étoffe d'un chef.
0: J'aime bien l'expression test d'embauche. Oui. C'est comme s'ils sont seuls devant nous trois à répondre à nos questions. Alec, vous êtes en quelque sorte la recrue, on va dire, du trio.
2: Oui.
0: Qu'est-ce que vous attendez des chefs ce soir?
2: Bien, on pose les questions au nom du public. Donc, c'est d'abord à eux que doivent répondre les chefs. Alors, j'espère qu'on mettra la cassette de côté, on la laisse au fond du tiroir, on est franc avec les Québécois direct. Ça va passer une belle soirée.
0: Et moi, j'espère qu'ils vous ont entendu parce qu'ils écoutent
2: au moment
0: où on se parle dans leur loge. Donc, je vous rappelle, mesdames, messieurs, c'est pas une confrontation. Il y aura trois débats où il y aura de la confrontation, dont celui de Radio-Canada, animé par Patrice Roy dans deux semaines. À notre menu, à nous donc, deux heures d'entrevue pour mieux comprendre les promesses électorales, mais aussi voir ce que les chefs ont dans le ventre. Tout ça, évidemment, pour vous aider à faire un choix éclairé le 5 octobre. Et on s'entend, on aurait pu faire cinq heures d'émission, on a dû faire des choix dans les sujets qu'on aborde. L'ordre des entrevues a été déterminé selon le nombre de députés de chaque parti à la dissolution du Parlement, alors que pour la durée des entretiens, on a pris le nombre de députés, mais on a aussi ajouté les plus récents sondages dans cette campagne électorale. Alors, sans plus tarder, on commence tout de suite avec la première chef invitée, Christine Fréchette de la coalition Avenir Québec.
3: Au cœur de nos priorités, matin et soir, faire avancer le Québec.

0: certaines chirurgies, ça dépasse un délai raisonnable, on va vous transférer directement au privé. On va investir 1 milliard de dollars de plus en soutien à domicile. On va investir 1 000 $ dans le régime enregistré d'épargne-études de chaque enfant né au Québec.
1: La crise du logement est derrière nous.
0: Ben, je vous dirais que c'est très régionalisé. Il y en a des régions pour lesquelles la crise du logement, c'est du passé. Un Québec indépendant, ce serait beaucoup de risques et ce serait beaucoup d'incertitudes. C'est pas moi qui ai déclenché cette guerre tarifaire-là. Je m'en serais bien passée. On a déjà coupé des milliers de postes dans la fonction publique, puis on va continuer de le faire de manière ciblée. C'est sûr que j'incarne un leadership différent. Je suis une femme, génération X. Quand Trump frappe le Québec, je suis là, à temps plein, avec l'expérience puis la compétence pour défendre vos emplois, protéger vos familles et améliorer votre quotidien.
2: Merci, bonne.
3: Madame Fréchette, bonsoir.
2: Bonsoir.
3: Merci d'avoir accepté l'invitation.